0: Michel Willems.
1: Bonjour.
0: Vous êtes représentant de l'association Intervac, qui est bien l'association en Belgique qui permet justement les échanges de maisons. Et c'est vrai qu'on se pose pas mal de questions hein, quand on est propriétaire d'un appartement, d'une maison, qu'on se dit tiens, j'ai des potes qui ont échangé un jour leur maison ou leur appartement pour partir en vacances avec des gens qui sont venus dans leur maison. Comment ça se passe? Quelles sont les garanties? Est-ce que c'est tendance? Est-ce qu'il y a des choses qui ont évolué? Et quand je dis est-ce qu'il y a des choses qui ont évolué, c'est parce que le premier échange de maison, il s'est déroulé dans les années 50. C'est quoi finalement l'histoire de cette belle aventure d'échange de maison?
2: Eh bien, bonjour à tous et à toutes. Donc, Intervac existe de fait depuis 1953 et permet l'échange de maison dans pas mal de pays. Alors, comment ça a commencé? En fait, il s'agissait d'un enseignant néerlandais et d'enseignement suisse, en fait, qui se disait, nous avons pas mal de congés comme enseignant, mais nous avons peu de moyens pour prendre des vacances en ces années 1950. Et donc, ils ont proposé d'effectuer un échange entre eux, comme ça, tout simplement. Et puis, tout d'un coup, cela s'est développé dans les années 50, puis dans les années 60, 70. Et je dirais que ça a un certain succès, surtout dans les pays anglo-saxons. Alors, qu'est-ce qui fait, la réussite, puisque c'était votre question? Je crois que c'est le fait que c'est un tourisme d'abord de confiance. Le slogan, c'est un petit peu une relation de confiance, puisque de fait, vous ne connaissez pas a priori les personnes à qui vous échangez, mais je dirais que c'est un tourisme économique, durable, non aseptisé et sécurisé.
0: Mais justement, cette confiance, comment peut-on l'amener? Parce que voilà, on pose la question à Véronique, elle me dit qui viendrait chez moi? On peut poser la question dans les couloirs de la RTBF. Les gens, de manière générale, vont dire en premier lieu ouais, mais qui va venir chez moi?
2: Alors, je crois que la réussite vient du fait que ça existe depuis autant d'années. Si de fait c'était, une arnaque, je crois que l'association disparaîtrait naturellement. Et ensuite, je crois que ce qui permet la réussite, c'est de fait le maximum d'informations que vous apportez avec les personnes qui désirent échanger avec vous. Puisque vous précisez l'endroit où vous désirez aller, la période, voire des dates très précises, et vous donnez un maximum d'informations. Donc, par exemple, moi-même, j'ai échangé avec des États-Unis. J'avais une maison à Bruxelles, et le but, c'est pas de dire j'ai une piscine si c'est pas vrai. Pourquoi? Parce que vous allez forcément le faire savoir que c'est une arnaque, et donc vous allez vous rayer vous-même des pistes. Et puis je disais, c'est une relation de confiance, c'est-à-dire que vous gérez un petit peu en bon père de famille, dans ce sens que quand vous allez chez les gens, vous allez vous comporter comme vous espérez qu'ils se comportent chez vous.
3: C'est ça, c'est ce qu'on oublie souvent, c'est que c'est un vrai échange. On va se retrouver chez les gens qui sont chez vous pendant la même période. Et donc, on se base un petit peu sur cette confiance qui reposait effectivement aussi, comme vous l'avez dit, sur le maximum d'informations que l'on va donner très honnêtement à la base. Et comme ça, les gens qui viennent chez vous savent exactement à quoi ils doivent s'attendre, ne seront pas forcément déçus du coup, vont pouvoir profiter. Et vous, pareil, dans la maison de destination.
2: Donc tout à fait, il n'y a absolument pas. À partir du moment où il y a une bonne information en amont de l'échange proprement dit, je crois que ça évite pas mal d'écueils. Oui. Donc je ne vais pas dire, voilà, j'ai une piscine si je n'ai pas de piscine. Et bon, je prends un autre exemple d'être à Paris. Ils avaient annoncé clairement la couleur que ce sont souvent des appartements haussmanniens, très beaux, mais très petits. Mais donc ils avaient annoncé la couleur. Donc on sait à quoi s'attendre. Donc on est rarement déçu.
0: Huguette Dor, vous êtes avec nous par téléphone. Bonjour Huguette.
4: Oui, bonjour Cédric, bonjour.
0: Alors vous en êtes à plus de 150 échanges de maisons. Vous êtes d'ailleurs pour l'instant à l'étranger, si je ne m'abuse.
4: Oui, écoutez, on est tout à fait dans le vif du sujet aujourd'hui, puisqu'on est en échange dans une petite station balnéaire qui s'appelle Rocagneux, au nord de la Zélande, et on est en échange pour la semaine, donc voilà. Je crois que déjà, c'est assez convaincant, mais c'est vrai qu'on a commencé, nous, tout à fait par hasard, en découvrant en 1987, à la Bourse des Langues, un petit stand tout modeste, appelé Intervac. Je me suis posé la question, moi j'y allais chercher de la documentation pour mes étudiants. Je me suis posé la question, je me suis inscrite automatiquement et depuis, ça fait presque 30 ans. Donc Intervac fait le bonheur de toute la famille avec des échanges un peu partout. C'est vrai que j'ai le virus de l'Angleterre. Donc, il y a au moins l'Angleterre deux fois par an. Cette année, ce sera au Cornouailles au mois de juin et puis au sud de Londres au mois de d'août. Ouais. Donc là, je suis comblée. Mais on a fait aussi, bien sûr, des échanges quand on était avec les enfants qui aspiraient plutôt à la mer, à la piscine. Donc, on était en Espagne, au Portugal, et toujours fidèle avec ce concept Intervac qui est très familial et tout à fait de confiance.
0: Mais Huguette, justement, cette confiance, oui. La première fois que vous avez échangé votre appartement, est-ce que vous posiez des questions? Et qu'est-ce qui fait qu'à un moment, et les auditeurs et auditrices pourraient entendre ça, vous avez été rassuré, vous avez dit, en fait, ça fonctionne et je vais continuer à laisser ma maison telle qu'elle est et me dire que, entre guillemets, des étrangers sont chez moi, en toute confiance?
4: Ben, écoutez, la toute première fois, c'était dans un petit village à Puerlin, au bourg de Malensac, en Bretagne. Je ne m'attendais pas à avoir une offre de la petite Bretagne. Et c'était une famille avec un instituteur, son épouse, ses enfants. Et on s'est senti tout à fait en confiance parce que c'était le même genre de famille que nous, qui cherchait un tourisme local, modéré, authentique, pas dans les grands, pas se retrouver dans des foules, dans des endroits surchargés. On s'est senti tout de suite en confiance. On se téléphonait à l'époque parce qu'il n'y avait pas encore Internet. Tout était basé, l'information était basée sur un catalogue. On était toujours très impatients de recevoir les catalogues et c'était toujours un coup de cœur. Je voyais la description d'une famille, je me disais, elle est comme nous, ça va marcher. Et ça marchait du premier coup. Je pense que je n'ai pas eu particulièrement plus de chance que mes autres qui sont donc membres Intervac. Mais je pense qu'il y a une forme d'intuition peut-être qui fait qu'on est tenté d'avoir un coup de cœur pour une famille plutôt qu'une autre. Et puis, petit à petit, par les échanges, maintenant évidemment, il s'agit d'échanges par WhatsApp, par Signal, au bout de quelques mois, on se connaît déjà très bien. Et quand on arrive dans la famille, on se sent chez soi. Bon, je me suis toujours sentu chez moi, partout où j'allais. Voilà, c'était très, très simple.
3: Huguette, est-ce que vous êtes arrivé de retourner dans des mêmes maisons, parfois, et de refaire des échanges, parce que finalement, ça matchait très bien entre les deux familles ou les deux personnes, et que du coup, vous avez dit, bah, l'année prochaine, on refait la même chose?
4: Ah bah oui, tout à fait, bah, encore cette année. Donc il y a 2 ans, nous sommes retournés à l'île de Wight. Ça collait très bien avec Gary Booth. Et cette année, la famille de Bournemouth m'a redemandé pour venir passer 15 jours au mois d'août chez nous. On est toujours en contact depuis, ça datait d'il y a 2 ans. Ah ouais. On est toujours en contact avec eux, on reçoit des cartes de vœux, des cartes de bon anniversaire. On est sur Facebook. Voilà, on a l'impression de se faire des amis. Ce n'est même pas qu'une impression, c'est une réalité. On se fait des amis et on se connaît déjà très bien et on est très à l'aise. On s'invite à manger aussi, hein. Donc, cette fois-ci, j'avais proposé à Mandy et Tony, qui sont nos partenaires au sud de Londres, j'avais proposé qu'ils viennent d'abord chez nous et que je leur offrirais le souper à la belge. Et Mandy m'a dit « No, Tony will cook for you ». Et c'était la deuxième fois, donc voilà. Et comme c'est un excellent cuisinier, on s'est fait.
0: Michel Williams, je rappelle, vous êtes représentant justement de cette association. Quels sont les critères aujourd'hui, ceux et celles qui nous écoutent, qui sont tentés? À partir de quand peut-on se dire, tiens, ça m'intéresse? Et qu'est-ce qu'on doit faire pour échanger finalement son appartement ou sa maison?
2: En fait, c'est assez étonnant. Parce que de fait, comme je disais, ça se repose sur une relation de confiance. Il ne faut pas du tout être coopté. Il n'y a pas d'examen d'entrée. Il n'y a pas de contrôleur de votre bien. Donc vous pouvez très bien avoir un château, une maison, une location d'appartement à Bruxelles, voire un tipi ou un voilier. Tout est possible. Donc il n'y a pas de condition d'entrée. Je dirais que voilà, il n'y a pas. Vous vous inscrivez. Intervac est une structure d'ASBL en Belgique. Donc on ne paye que la cotisation de 100 euros, sinon les échanges sont entièrement gratuits. Donc il n'y a aucun argent en jeu. Donc vous échangez votre château contre éventuellement un tipi. Enfin, c'est un peu caricatural. Mais donc il n'y a pas de critères à ce niveau-là. Je dirais que après le premier échange, il y a ce qu'on appelle un rapport. Enfin, vous dites, tiens, vous exprimez le fait que le rapport, enfin, l'échange s'est bien effectué ou pas. C'est le cas en général, puisqu'il y a très très peu de réclamations auprès de l'organisateur belge. Et donc c'est ça qui fait un peu votre notoriété. Donc il n'y a pas un système de points, mais à partir du moment où vous avez des témoignages, des personnes qui ont échangé avec vous, je crois que c'est la meilleure garantie.
0: Ouais. Ça veut dire que donc on peut louer un appartement, un château ou une maison, et ce n'est évidemment pas payé. Ça c'est très important parce que de manière législative, que dit la loi par rapport à ces échanges aujourd'hui de biens?
2: Mais donc, c'est comme si j'invitais Véronique dans ma cuisine ou dans ma maison.
0: Faites attention.
2: Pendant les vacances.
0: Faites très attention.
2: Dans les vacances. Et donc, je reçois des amis et donc, il n'y a pas de contrat particulier. Mm-hmm. Il peut avoir une réserve, par exemple, si ça m'est déjà arrivé, donc d'aller aux États-Unis. Et donc, c'est bien d'être aux États-Unis, mais il fallait une voiture. Donc, à ce moment-là, vous signez un contrat en disant que voilà, vous avez forcément une RC, enfin, une responsabilité civile de votre véhicule en Belgique. Mais vous vous engagez en cas de dommages causés à des tiers, vous êtes responsable de prendre la responsabilité. Ouais. Voilà, tout ça, c'est bien défini.
0: Mmh. Ouais. Ça veut dire
3: que vous pouvez utiliser le véhicule de la personne chez qui vous êtes, par exemple?
2: Il faut
3: on peut s'organiser?
2: Ce n'est pas d'office, mais vous pouvez le faire.
3: Mais on peut le faire. Si chacun est d'accord, qu'on a les assurances qu'il faut.
2: Tout à fait. L'année passée, nous, autre exemple, nous sommes allés à Vienne dans un appartement. Ils nous ont proposé aussi leur chalet en montagne. Donc il n'y a rien. Tout est ouvert, en fait. Il n'y a pas de directive sur la voiture, sur l'utilisation de vélo, des choses comme ça.
3: C'est en fonction de ce qui nous arrange.
2: Ce qui vous arrange. Vous vous mettez d'accord sur ce quoi vous échangez.
3: Oui, oui.
2: Est-ce qu'on utilise le téléphone? Est-ce qu'on utilise Internet? Est-ce qu'on peut utiliser ceci? Donc, les choses sont très, très claires au départ.
0: Mais Huguette, justement, j'ai l'impression, en entendant Michel et en vous entendant également, que c'est encore, j'allais dire, un peu à l'ancienne. C'est-à-dire qu'on fait confiance, il n'y a pas une série de critères qui sont là. Et cette confiance, elle fait du bien, aujourd'hui, non, de pouvoir se dire, on part dans une relation de confiance et souvent, ça se passe bien, Huguette.
4: Ah, ça se passe toujours bien. Je dois avouer sans détour que ça s'est toujours très très bien passé. Je crois que il faut être, comme le dit Michel, à partir du moment où on a reçu ou fait une demande, préciser la durée, le nombre de participants, les dates exactes, ce qu'on échange, si on va s'occuper de nos petits protégés. Moi, j'ai deux chats, par exemple.
0: Ah ben justement, on a une question d'Emmanuel. Oui. Qu'en est-il si on a un chat? Est-ce qu'on doit le stipuler? Est-ce qu'on doit demander à ceux et celles qui viennent chez vous de vous occuper du chat?
4: Bien sûr. Et je pense que ça a été même un atout majeur d'Intervac, c'est que on s'occupe de mes deux chats. Moi, je m'occupe ici d'un petit Dusty qui est... Oh, je craque. Je craque avec ce petit chat-là parce qu'il me suit déjà partout. Et je sais que ma partenaire à Boncel s'occupe de mes deux chats. Je ne saurais pas laisser ma maison sans que les chats soient pris en charge, qu'on s'occupe d'eux, qu'on les nourrisse, qu'on leur parle, même si c'est en néerlandais. Je crois que ils sont faits un petit peu à toutes les langues. Oui, bien sûr, on précise qu'il y a des animaux de compagnie à garder. On précise tout ce qu'on veut laisser à l'usage des partenaires, le linge de maison, éventuellement, bien sûr, les vélos, un ordinateur. Voilà, l'accord d'échange, comme l'a dit Michel, doit être précis dès le départ, signé par les deux partenaires. Et on sait qu'il y a un encadrement de l'organisation Intervac, donc avec IMP et Yolande de Koeman, qui sont les organisateurs nationaux pour la Belgique. Mmh. On essaie bien sûr toujours, nous, de rencontrer nos partenaires, soit chez nous, soit chez eux, soit en chemin, à mi-chemin, dans une crêperie, si on se dirige vers la Bretagne ou dans un petit resto sur la route. Et la communication par WhatsApp, par signal, s'étale sur beaucoup de mois, parfois même un an. Et voilà, je pense que c'est tout à fait spontané, tout à fait naturel. Et vous le savez mieux que n'importe qui d'autre, le Belge a une brique dans le ventre. Et donc, on se met un point d'honneur à rendre sa maison accueillante, qu'elle soit soignée, que le jardin soit bichonné. Et ça, moi, ça fait toute ma fierté aussi de faire découvrir nos petites perles. Il ne faut pas aller bien loin, à La Rochefoucauld, la boucle de Lourdes, le musée en plein air du Sartinement. Et puis, on laisse la documentation sur Visite Wallonia. Voilà, je crois que c'est tout ça qui fait que ça marche. ça marche bien, qu'on passe de très belles vacances et qu'on en arrive à un chiffre. Moi, je ne compte plus mes échanges.
0: Vous m'aviez dit plus de 150, donc c'est peut-être encore plus alors.
4: Oui. Non. Je crois qu'il viendra un moment, bien sûr. Bon, voilà, j'ai 71 ans.
0: Vous ne vous arrêterez jamais, Yvette.
4: Tant qu'à présent, oui. Ça, surtout, on a toujours un projet Intervac pour aller de l'avant. Ouais. On est à peine rentré d'un échange.

0: qui sont finalement appelés à servir de
1: résidence
0: secondaire.
2: Ben voilà, toutes les informations, on les retrouve sur le site de l'association InterVac, tout simplement. Huguette, votre prochaine destination, en deux mots, parce qu'il nous reste très peu de temps.
3: Alors, ma prochaine destination, et vraiment, je m'en réjouis, ce sont les Cornouailles. Donc, deux semaines à Truro, c'est dans la pointe des Cornouailles. J'ai déjà visité les Cornouailles, mais j'étais beaucoup plus jeune à l'époque. Et là, voilà, je suis en contact avec Graham Cotgrief, qui est un romancier. Il a passé sa carrière dans l'éducation. Et là, il écrit des romans, donc il m'envoie ses romans aussi. Et puis
2: après la suite sera à nous raconter peut-être une autre fois.
3: Oui.
2: Merci Huguette, parce que si je vous laisse parler, on est parti jusqu'à 11h30 avec vous, tellement vous avez de choses à nous raconter. Merci beaucoup Huguette Dor, merci également Michel Williams.
3: Merci Cédric et Véronique.
2: Je rappelle le site de l'association, c'est InterVac.
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2: Comment mettre en relation des jeunes chercheurs d'emploi avec des seniors bénévoles? Eh bien, c'est tout l'objectif du mentorat. Aujourd'hui, on va parler du mentorat, de ce levier, entre autres, pour une jeunesse issue de l'immigration qui, on le sait, en Belgique, a pas mal de difficultés, souvent, à s'insérer, à trouver la bonne porte, à pouvoir ouvrir la bonne porte pour s'insérer dans le tissu professionnel. Guillaume Albessard, bonjour.
5: Bonjour. Bonjour.
2: Vous êtes porte-parole de Duo for a Job, et c'est vrai que c'est vous qui nous avez bien mis en avant ces quelques chiffres, en plus de 10 ans, 8000 jeunes sont passés, entre guillemets, grâce à l'aide de Duo for a Job dans le milieu professionnel. Ça fait quand même du monde, finalement. Qu'est-ce qu'ils vous disent, ces jeunes, quand ils frappent à la porte de Duo for a Job? Quelles sont leurs difficultés de manière générale?
5: Les jeunes issus de l'immigration qui viennent toquer à notre porte, ils viennent avec plusieurs difficultés. Leur parcours reste divers, mais il reste quand même lié par certaines difficultés. Il y a la question classique qui revient, qui est chiffrée, la question des discriminations à l'embauche. Mais il y a aussi toute une série de barrières invisibles, je dirais. Il y a le manque de code, comment on postule. Il y a toute une série de règles qui ne sont écrites nulle part, mais qui pourtant existent et qui sont indispensables à comprendre pour pouvoir aller de l'avant. Et donc, toutes ces difficultés entraînent une perte de confiance en soi. On a beaucoup de jeunes qui arrivent un peu désespérés, qui ont déjà essayé beaucoup de choses, mais qui gardent encore cette motivation de venir toquer à notre porte et de venir chercher de l'aide pour reprendre confiance en soi.
2: Quand on parle de chiffres de discrimination, aujourd'hui, ils sont analysés, ils sont scientifiques. Ces chiffres, c'est une vraie réalité aujourd'hui en Belgique?
5: Les discriminations restent une réalité. Je pense encore au cas qu'on a eu cet été où il y a eu des condamnations d'une femme qui avait postulé et d'un email qui avait fuité, un email du service des ressources humaines qui disait très bon profil mais trop noir et trop âgé. Donc les discriminations restent réelles, les condamnations sont là, les lois sont bonnes, mais ce qui manque encore évidemment, c'est des changements de mentalité et que les personnes qui sont aux manettes, qui prennent les décisions, je pense au service des ressources humaines, mais les entreprises de façon générale doivent encore changer leur mindset pour comprendre que la question n'est pas peut-on accueillir toute la misère du monde, mais bien la richesse du monde. On le sait, en termes de PIB, la migration, c'est un apport vraiment positif à l'économie pour tout le monde.
2: Et c'est ce que met l'Espagne en avant, justement, l'apport de la migration, ou de l'immigration, pardon, dans les chiffres du PIB de l'Espagne. Marie-Jo Pangando, pendant que Guillaume Albessard parlait, je vous voyais hocher de la tête. Vous avez 30 ans, 31 ans, vous êtes d'origine congolaise, et cette discrimination, ces difficultés, vous les avez vécues, vous, dans votre propre parcours d'apprentissage ici à Bruxelles.
6: Bonjour, bonjour à tous. Bonjour. Effectivement, en fait, moi, je suis née à Bruxelles. J'ai fait ma scolarité ici, maternelle, Saint-Nicolas, primaire, secondaire. Et puis, après mon parcours de bachelier, j'ai eu une opportunité pour partir à l'étranger. Je suis partie enseigner au Congo. Et en revenant, je voulais faire une reconversion professionnelle, découvrir des nouvelles directions. Et c'est là que j'ai compris que ça allait être un peu plus compliqué que je ne le pensais.
2: Pourquoi ça va être plus compliqué pour vous, alors que vous êtes né en Belgique, que vous avez enseigné, que vous travaillez à l'époque au Congo, vous avez un diplôme, etc. Qu'est-ce qu'il y a de plus compliqué pour vous dans votre cas?
6: Bien, personnellement, moi, j'ai cru qu'il suffisait de faire un CV, de faire une lettre de motivation, de montrer sa motivation vraiment en tant que telle, et de postuler. Puis après, je me suis rendu compte qu'il y avait de plus en plus de refus. J'ai postulé à plusieurs endroits où je pensais avoir le bon profil, où j'avais les bonnes compétences, mais j'étais pas prise. Et à la fin, ben, je commençais à désespérer et je me disais, mais pourquoi? Donc, c'est un peu ce genre de complications-là auxquelles j'étais confrontée, quoi.

0: Est-ce que parfois vous avez été justement face à quelqu'un qui vous a dit très clairement, pour reprendre les termes de Guillaume Albessa, vous êtes trop noir ?
1: En tant que tel, non.
0: Non, mais c'est une réalité aussi dans certaines entreprises aujourd'hui. Donc, et ces entreprises ont parfois été condamnées, bah, parfois pas Guillaume.
2: Mais la condamnation qu'on a eue cet été est assez exceptionnelle. Et c'est ça tout le problème des discriminations, c'est qu'elles sont insidieuses. Je pense que tout le monde dans la société belge a compris quelle était la norme, ce qui était acceptable, pas acceptable. Donc du coup, pour détecter cette réalité, c'est d'autant plus compliqué. Donc c'est pour ça qu'on doit le faire et qu'il y a toute une série d'instituts. UNIA sort des chiffres régulièrement pour tester ça de façon indirecte, avec des tests en aveugle, avec des CV qui sont envoyés de façon test, en test AB. Et ça, les chiffres restent toujours les mêmes. Quand on a un nom, une des dernières études qui a testé des noms d'origine turque ou marocaine, on voit qu'il faut postuler deux fois plus pour avoir la même chance d'avoir un entretien d'embauche. Donc, c'est assez caché, c'est assez insidieux et c'est assez exceptionnel qu'on ait un email qui fuite, en fait. Hein. Personne mm-hmm. n'aurait jamais dû le lire. Donc, cette réalité, elle est insidieuse.
3: Marie-Jo, parce que pour le moment, on parle des chiffres et autres, mais pour vous qui cherchez du travail, qui avez des diplômes, des compétences, quel impact ça a sur vous? Au-delà du financier qu'on imagine très bien, parce qu'on a tous besoin, évidemment, de pouvoir payer nos frais, quel impact ça a eu sur vous, cette période pendant laquelle vous vous êtes rendu compte que, entre ce que vous proposiez et ce qu'on pouvait vous offrir, il y avait un gap?
4: Déjà, d'un point de vue identitaire. Ouais. C'est-à-dire que moi, je suis capable de m'adapter à n'importe quelle circonstance. J'ai pu faire mes preuves sur le territoire belge, j'ai pu les faire également sur le territoire congolais. Et en revenant, en cherchant du travail, je me pose des questions. Est-ce que je suis toujours capable? Est-ce que je suis à la hauteur? Pourtant, j'ai fait mes études, j'ai mes diplômes. Est-ce que je m'exprime bien? Je pense que oui. Est-ce que je sais... l'impact que ça a eu sur moi, c'est la question de est-ce que je suis capable, en fait? Et c'est ça que je me demandais. Est-ce que je vais y arriver? Quand je suis arrivée dans les bureaux de Duo for a Job, j'ai demandé, est-ce que vous pouvez suivre des personnes qui cherchent à faire une reconversion professionnelle? Parce que j'ai l'impression qu'on me colle l'étiquette de, voilà, tu as commencé, alors moi pour mon histoire j'ai commencé dans l'enseignement, et tu devras continuer uniquement dans l'enseignement, et justement je voulais prouver que je pouvais faire plus, quoi.
0: Ouais. Mohamed Tanan, bonjour.
5: Bonjour.
0: Vous êtes-vous arrivé du Maroc à 18 ans ici en Belgique, dans un autre contexte socio-économique? Est-ce que c'était plus simple ou pas? On ne va pas rentrer dans les détails à ce moment-là. Et vous êtes devenu aujourd'hui mentor au sein de l'association Duo for a Job. Ça veut dire quoi pour vous, devenir mentor? Et qu'est-ce qui vous a poussé à un moment à vous dire, eh bien, je vais proposer mon expérience pour venir en aide à ces jeunes qui sont là et qui ont fait appel à Duo for a Job?
5: En fait, c'est une expérience de vie, donc c'est vraiment une... je suis parti du postulat que j'ai transformé une difficulté ou un problème en opportunité. Et ça, je ne l'ai pas appris tout seul, parce que j'ai rencontré les bonnes personnes. À l'époque, on les appelait les parrains, les mentors, etc. Et donc, leur enseignement, etc., m'ont permis un petit peu d'avancer, ils m'ont tiré vers le haut. Et alors, j'ai appliqué ça, donc ce principe-là, pendant ma vie professionnelle, en accompagnant des jeunes recrues, etc. Mais aussi, j'ai préparé ma retraite en disant, tiens, ça c'est une très belle expérience, j'émane de la diversité, j'ai eu un parcours qui était difficile, mais qui a toujours moyen de s'en sortir. Donc, je vais essayer de faire profiter ça en tant que mentor, parce que j'ai entendu parler du Duo for Job, et je vais mettre un petit peu mon expérience au service des jeunes émanant de la diversité.
0: Est-ce que vous vous retrouvez finalement dans le témoignage de Marie-Jo qui disait, moi un peu, dans votre propre parcours, j'ai dû voir pas mal de portes se fermer devant moi et on m'a fait comprendre que j'étais différent?
5: Oui. D'ailleurs, souvent, quand je me présentais, l'une des premières questions qu'on posait, est-ce que vous êtes capable de vous intégrer à une équipe, par exemple? Je dis, écoutez, je me suis adapté à toute une culture, ce n'est pas une équipe, une entreprise qui va un petit peu m'empêcher. Donc, c'est ça qui m'a permis un petit peu de rassurer les jeunes qui rencontrent, comme Marie-Jo, qui rencontrent des difficultés pareilles, pour dire, non, attention, ce n'est pas question de capacité, il ne faut pas douter de vous, etc., mais c'est vraiment apprendre à communiquer, à utiliser le bon jargon avec le monde du travail.
0: Eh bien justement, qu'est-ce que vous avez compris, vous, durant votre parcours professionnel? Qu'est-ce qui fait qu'à un moment, eh bien, les portes se sont ouvertes? Est-ce qu'il y a eu un déclic? Est-ce qu'il y a eu une manière d'être, une manière de parler ou de comprendre la société pour que la porte s'ouvre?
5: Oui. Découvrir et comprendre les codes. Quand je dis les codes culturels, les codes au niveau des entreprises, le bon savoir-être, comment se comporter. Hein. Donc ne pas rester vraiment figé dans sa propre culture, mais adapter sa façon d'être à la culture dans laquelle
3: on est. Mais c'était quoi, par exemple, comme différence? Parce que j'ai du mal à me figurer cette différence que vous soulignez.
5: Ça se prépare, une rencontre professionnelle, ouais. Une mise en situation, une présentation, etc. par rapport à un recruteur. Donc tout ça se prépare. Et donc il faut utiliser les bons mots, il faut utiliser les bons codes. J'ai eu par exemple des exemples concrets et on a fait des simulations à l'entretien d'embauche où j'ai par exemple des gens d'autres cultures, camerounais ou autres, qui tutoient plus facilement, parce qu'on ne peut pas faire ça. Donc, la manière de se présenter son savoir-faire, vraiment bien analyser les CV, etc. Donc il y a un certain nombre de choses qu'on ne fait pas ailleurs.
3: J'aurais eu besoin d'un coaching avant de me présenter, parce qu'il y a beaucoup de choses que je n'aurais pas pensé forcément à faire d'emblée comme ça, vouloir réagir.
2: Oui, dans ce qui remonte, les difficultés, les questions avec lesquelles les jeunes arrivent, c'est parfois, est-ce que je dois mettre une photo? Est-ce que je dois pas mettre une photo? Est-ce que je dois parler de certains hobbies? Je pense à Mourad qu'on a accompagné, qui est arrivé comme réfugié tchétchène en Belgique et qui a aussi une carrière de champion de lutte. La boxe,
0: le sport. Ouais. Ouais.
2: Et il pensait qu'il ne pouvait absolument pas mentionner ça sur son CV, que ce serait... Et donc, voilà, ce sont des questions qui peuvent nous paraître... assez simple, et en fait ce sont des vraies questions avec lesquelles ils arrivent, parce qu'ils ont envie de bien faire, ils ont envie de comprendre comment ça fonctionne. Il y a aussi par exemple la question d'adapter son CV ou sa lettre de motivation à chaque demande. Enfin voilà, c'est des questions dans lesquelles on se plonge, c'est écrit nulle part, toutes ces règles-là.
0: Mais Guillaume, quand je vous écoute, je vois mes étudiants, etc., qui posent à peu près les mêmes questions, et qui se disent aussi, on n'a pas été formé non plus à écrire convenablement un CV, on n'a pas été formé au code de l'entreprise, etc.
2: Mais c'est toute la question de qui vous transmet ces règles. Moi je suis né à Liège, je suis né de deux parents belges qui ont une carrière en Belgique. Toutes ces questions-là, moi je pouvais les poser à la maison, je pouvais les avoir assez facilement. Mes grands-parents aussi sont nés Belgique, ont fait une carrière. Quand on arrive en Belgique ou quand on a des parents ou des grands-parents qui sont nés en dehors de la Belgique, ces questions-là, on peut peut-être y répondre moins facilement. Et donc c'est là que le rôle de mentor et la relation mentor-jeune accompagné peut permettre d'éclairer ça. Sur la question de l'emploi, on va peut-être en parler plus tard, mais aussi sur toutes les règles implicites dans la société belge, ça aussi, le mentor joue ce rôle-là.
0: C'est assez rigolo parce que je vois les deux autres intervenants, nos deux autres invités qui acquiescent de la
3: Absolument.
0: Tête, à la fois Mohamed et Marie-Jo. On va en parler évidemment de ces différentes règles. On va essayer de comprendre concrètement ce qu'est un mentorat, finalement, comment ça se passe, est-ce que cela permet. 0471 200 500, c'est le numéro WhatsApp si vous voulez bien nous faire part de vos questions, de vos témoignages, si vous aussi vous avez été comme Marie-Jo confronté à ces difficultés, ou comme Mohamed d'ailleurs, si vous êtes devenu mentor, si vous croyez au mentorat, n'hésitez pas à nous partager vos expériences par WhatsApp au 0471 200 500. Je rappelle, ça peut être un message écrit ou vocal, bien entendu.

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1: Janelle Monáe avec Make Me Feel 2018 déjà, hein, juste avant de retrouver nos invités dossiers pour parler mentorat.
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4: Et nous parlons du mentorat aujourd'hui avec nos invités, hein, Guillaume Albessard, porte-parole de Duo for a Job, Mohamed Tanane, arrivé à 18 ans du Maroc, ancien directeur de supermarché, aujourd'hui pensionné, retraité, et mentor, et puis Marie-Jo Pangando, originaire eh bien, de... congolaise, mais ayant vécu une grande partie de sa vie ici à Bruxelles, et vous faites partie des mentees, c'est comme ça que l'on dit, hein, ceux et celles qui font appel à Duo for a Job et au mentorat. On a des messages qui nous arrivent au 0471 200 500.
1: On a une auditrice notamment qui nous dit: j'ai deux filles qui ont été adoptées, l'une en Chine, l'autre au Niger. La première ne subit aucune discrimination, que du contraire même, avec l'image notamment de la personne asiatique intelligente et travailleuse. La seconde, originaire d'Afrique, est nettement plus victime de discrimination. Chercher l'erreur. Ça arrive, ça, qu'on vous dise justement qu'on subit, parce que finalement, quelque part, il y a une forme de discrimination, je trouve, pour cette petite fille qui vient d'Asie et à qui on colle l'étiquette d'être travailleuse et intelligente et performante.
5: Exactement. En fait, ce qui reste commun à ces deux parcours, je crois, c'est les préjugés.
1: Oui.
5: Les préjugés peuvent être positifs ou négatifs. En tout cas, comme vous le dites, ça enferme. Et les préjugés, généralement, entraînent des discriminations. Les discriminations s'enracinent dans des préjugés sur des idées préconçues. Cette personne est comme ça, donc elle va agir comme ça. Alors, pour certaines personnes, ça peut être positif à certains moments, hein, une espèce de préjugé sur une discipline, sur une rigueur, etc. Mais on voit bien que ça enferme, que ça empêche des parcours multiples, divers, et ça empêche la diversité de s'épanouir aussi dans son individualité. Et c'est tout le problème des préjugés, des discriminations.
4: Je suis ingénieur civil, nous écrit Oumar. J'ai été diplômé en 2022. J'essaie de trouver du travail, mais impossible. Je suis contraint de bosser à l'usine et j'essaie de faire les choses bien. Mais des fois, j'ai l'impression que la société nous pousse à faire les choses mal parce qu'on a tous des rêves et on essaye d'y arriver, mais lorsqu'on fait et que notre couleur de peau dérange, franchement, on ne sait plus où se mettre. On va tenter d'être positif, puisque votre parcours, il est positif, Marie-Jo Pangando. Quand vous poussez les portes de Duo for Job, quelle est la première étape? Qu'est-ce qui fait qu'à un moment, vous reprenez un tout petit peu plus confiance en vous déjà?
6: Ben déjà, on est accueillis par une équipe super chaleureuse. Donc moi, j'ai été prise en charge par la coordinatrice. C'était Marine Cellier, d'ailleurs, qui m'a demandé, voilà, Marie-Jo, tu vas, on va te trouver un mentor. Qu'est-ce que tu aimerais chez ton ou ta mentor? Alors, j'ai expliqué les caractéristiques. Alors, moi, personnellement, je voulais que ce soit un homme et non une femme, parce que je voulais pas être caressée dans le sens du poil et qu'on me dit, ça va aller. Je voulais quelqu'un qui soit vraiment strict et ferme et, allez, on passe à l'étape suivante, on avance. Et j'ai expliqué que je veux, que voilà, par rapport à mon parcours, comme j'avais commencé en fac de droit, puis après que je me suis réorientée en pédagogie, que je suis en train de faire mon mémoire, que je suis en reconversion, je veux une personne qui sera avec les épaules solides pour me dire, ok, là tu vises trop haut, ou alors là tu peux y aller. Et donc je voulais vraiment que ce soit comme du coaching à l'armée, quoi. Après avoir donné toutes mes conditions, on m'a dit, on va te rappeler. Une semaine, deux semaines passent, je vois qu'on me rappelle pas. Je dis, bon, ben finalement, même une femme, c'est bon. Hein,
5: Les préjugés ont la vie dure.
6: Sinon, je vais l'armée.
5: Les préjugés ont la vie dure.
4: Oui, qu'est-ce que c'est que ce préjugé?
6: Ben, je voulais pas quelque chose de maternel, quoi. Et puis finalement, on m'a dit qu'on a trouvé un mentor. D'ailleurs, il s'appelait Emmanuel Hazard. On s'est rencontrés. La première rencontre a directement été géniale, parce qu'il m'a parlé de son parcours et je lui ai parlé du mien. Et en fait, on s'est directement convenu sur les étapes qui allaient être programmées pour qu'on puisse être productif. Et voilà, donc ma personnalité, mes forces, mes faiblesses, mes objectifs, ce que j'ai déjà fait, comment je fonctionne et comment toquer aux portes au beau moment aussi.
1: Avec un autre témoignage qui nous est arrivé de Lucas, qui dit: l'expérience des intervenants est très intéressante. Mon beau-père a été mentor chez Duo for a Job. On oppose souvent Belgique et étrangers, comme si tous les Belges maîtrisaient bien les codes socio-professionnels. Mais il est aussi difficile pour les Belges issus du milieu défavorisé de changer de milieu socio-professionnel. Les transfuges de classe doivent apprendre d'innombrables règles sociales, culturelles et professionnelles pour s'intégrer dans leur nouveau milieu. Par exemple, un fils de serveur ou de serveuse, femme de ménage, etc., qui devient un avocat. Est-ce que Duo for a Job rencontre aussi ce genre de profil ou ces profils sont-ils aujourd'hui plus isolés? Et juste avant votre réponse, je vous propose aussi le témoignage que nous avons reçu de Claire.
7: Oui, bonjour. Voilà, je m'appelle Claire. Je me suis occupée il n'y a pas très longtemps de l'allocation d'une maison qui appartenait à ma famille et très très rapidement, l'agence m'a demandé si j'acceptais les noirs. Je précise que je suis blanche et je l'ai pris sur le ton de l'humour. J'ai dit que bien sûr, puisqu'on était tous noirs à la maison. Mais je pense que c'est une petite, un petit témoignage de la banalisation de cette question. Voilà. Assez révoltante en avec, soi.
4: Merci. Avec le témoignage également d'Aboubacar qui nous dit que dès l'école, il a dû se battre plus pour avoir la moyenne, mais que ça l'a forgé. Je pense que ça fait de moi un bon élément aujourd'hui. Mohamed Tanane, justement, vous qui êtes mentor, qui recevez régulièrement voilà, des mentees, qui les accompagnez régulièrement, quels sont les premiers conseils que vous pouvez donner? Parce qu'on a parlé entre autres du CV, de la lettre de motivation, et je pense que ces conseils ils peuvent servir à tout un chacun qui doit postuler aujourd'hui parce que ben on en reçoit peu des conseils, que ce soit à l'école supérieure ou à l'université, pour bien pouvoir postuler.
3: C'est-à-dire avant de poser avant les conseils, d'abord rassurer le jeune ou la jeune. Donc c'est vraiment la rassurer et pour lui dire aussi clairement que, comme je l'ai dit tout à l'heure, c'est un travail à plein temps. Donc il faut être exigeant par rapport à au niveau de sa recherche d'emploi. Disons, par rapport à lui. C'est se lever tôt le matin, lire ses mails, postuler, etc. Et alors, les choses les plus importantes, c'est redonner confiance, avoir beaucoup d'empathie. Et alors, et évidemment, aider le jeune à bien clarifier son projet, quel est son but, et quelquefois poser aussi les bonnes questions, pas les questions qui font plaisir.
4: C'est-à-dire, quel type de bonnes questions?
3: Les bonnes questions, d'abord, c'est est-ce que tu as fait le strict minimum? Est-ce que tu as bien travaillé le basique? C'est quoi le basique? C'est, on revient toujours au CV, à la lettre de motivation, etc. Parce qu'on ne peut pas avancer si on n'a pas vraiment travaillé d'abord ça. On ne peut pas sauter des étapes. Donc, est-ce qu'on a travaillé d'abord la base de recherche d'emploi, la définition de l'objectif? Est-ce qu'on a mis tous les atouts qu'on a en évidence? Parce qu'il y a des gens qui ignorent vraiment les compétences et les atouts qu'ils ont. Et je peux donner juste un petit exemple. Mm-hmm. J'ai eu un jeune Afghan que j'ai découvert pendant le parcours, qu'il était déscolarisé, etc. Donc en dépression totale et tout ça. Et alors... avec empathie, ben on discute, je l'ai mis à l'aise, etc. Raconte-moi un peu ton parcours avant d'arriver ici. Et puis à un moment donné, il m'a dit, tu sais, moi quand j'étais jeune, j'aimais bien travailler avec mon grand-père en Afghanistan qui réparait les pneus des grands engins agricoles, etc. Ah, tu aimes bien le montage des pneus. J'ai dit, ça ne demande pas une qualification extraordinaire, mais il y a justement des formations qui existent très courtes au niveau du Forem en Wallonie. Et ça t'intéresse? Ah oui. Et puis voilà, donc c'est une compétence qu'il avait, qu'il ignorait, il ne savait pas qu'il pouvait la mettre en avant, mais le fait de poser les bonnes questions, ça m'a permis de l'inscrire à une formation de 2 mois, et il travaille depuis, toujours dans le montage, comme mentor de pneus.
4: Marie-Jo ?
6: Oui, ce qu'il dit, c'est vraiment intéressant, parce que non seulement tu soulignes le côté soutien émotionnel, donc valorisé, mais aussi le fait de faire des devoirs. Nous, en tant que mentee, on a des tâches, on ne doit pas se contenter de juste mettre sur LinkedIn « open to work » et attendre que ça tombe du ciel. On doit vraiment aller vers les recruteurs, aller vers les employeurs, aller vers les offres d'emploi, chercher l'information, adapter notre profil. Et donc, c'est tout un travail, c'est tout un art. Il faut aussi passer les coups de fil, faire les relances gentiment. Et si jamais on a une réponse négative, rester positif. Et donc ça, c'est une attitude à avoir qui fait que c'est tous les matins. C'est pas juste quand je vois mon mentor que je lui dis que j'ai fait quelque chose. Non, c'est... régulier, en fait.
4: Mohamed, il nous reste 1 minute avant d'être interrompu par la pub et les informations de 11h. On reviendra évidemment ensuite sur la réalité de Duo for a Job et de ses mentors et mentees. Mais en 30 secondes, les points essentiels pour une lettre de motivation, qu'est-ce qu'on ne doit pas oublier?
3: Le profil, mettre vraiment en exergue le profil, parce qu'il faut dire que le recruteur n'a pas le temps de lire tout ton CV. Donc il y a un profil, c'est 2 lignes, on met dedans son savoir-faire, son savoir-être, etc. Et puis ça, c'est vraiment la première accroche. Puis la présentation, elle doit être la plus sobre possible. On n'est pas des artistes, etc. Ça doit être la plus sobre possible. Et dans la lettre de motivation, il ne faut pas oublier de parler de l'employeur, pas parler que de lui, répéter la même chose qu'il y a dans les CV, parce qu'il a le CV. Mais mettre ce qui nous intéresse chez l'employeur.
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4: Guillaume Alvessard, je rappelle que vous êtes porte-parole de Duo for a Job, cette association qui propose justement cette formule de mentorat. Une question d'un auditeur qui nous demande si Duo for a Job est actif uniquement à Bruxelles. Non. Hein.
5: On est actif à Liège, à Charleroi, et on est même actif aussi à Gand et à Anvers. On est sur toute la Belgique.
4: C'est important aussi d'élargir un tout petit peu, parce que lorsqu'on évoque le mentorat, on a le cas de Mohamed, mentor, on a le cas de Marie-Jo, mentee, comme on dit. Mais il y a toute une équipe qui est là derrière. C'est pas juste ce duo qui fonctionne dans un chemin qu'ils tracent eux-mêmes. Non, l'équipe est là aussi.
5: Mais pour avoir les résultats qu'on a, on va peut-être le mentionner déjà, 7 jeunes sur 10, après notre accompagnement, trouvent un job ou une formation. Donc, c'est une belle relation humaine et en plus, ça marche en termes de résultats d'emploi. Pour ça, il faut donner un cadre structurel, je veux dire. Il faut vraiment accompagner les duos qui sont en tête à tête pendant 6 mois. Mais Duo for a Job est là justement pour accompagner les duos. Il y a des coordinateurs, des coordinatrices qui, tu l'évoquais tout à l'heure, créent ce matching, cette rencontre pour être sûr que les profils soient bien adéquat. On propose une formation de 4 jours aux mentors, une formation solide à la fois sur l'insertion professionnelle mais aussi sur la diversité, l'inclusion, pour comprendre et être prêt à accompagner ce jeune. Donc il y a une vraie formation qui est offerte. Et puis des ateliers, des workshops qui sont proposés aussi tout au long de l'accompagnement. Et important de le dire aussi, on mesure, on a été mesuré aussi de façon indépendante, donc il y a un vrai accompagnement structurel, le mentorat et une vraie relation de soutien avec un encadrement professionnel autour.
4: Et donc on rappelle les chiffres, hein, 7 jeunes sur 10 eh bien, retrouvent du travail après ce passage, ce qui est quand même évidemment assez étonnant et plutôt réjouissant. Mohamed Tanane, vous avez passé toute votre carrière dans l'univers des supermarchés, vous avez été directeur de supermarché. Quand vous vous êtes proposé pour devenir mentor dans le cadre de Duo for a Job et qu'on vous a dit, tiens, on va te former à être mentor. Qu'est-ce que vous vous êtes dit à ce moment-là? Est-ce que vous avez vous-même appris encore des choses sur la transmission?
3: Oui. C'est-à-dire que, quelquefois, donc on a un certain savoir-faire qu'on a acquis pendant tout notre parcours professionnel, mais le communiquer, c'est une autre paire de manches, hein, donc c'est pas si évident que ça. Donc on a appris, on a eu 4 jours de formation chez Duo for a Job pour le mentorat, on a eu un certain nombre d'outils très intéressants, donc la communication interculturelle, la communication verbale et non-verbale, les outils qui existent au niveau du réseau associatif, etc. Parce que ce sont des choses dont on a besoin, même on a l'expérience, mais on n'a pas la manière donc il faut certaines pédagogies, il faut certains moyens qui existent, mais que nous, on ne les connaît pas par cours. Donc, ça nous a permis un petit peu à mettre tout ça en musique et faciliter l'accompagnement des jeunes issus de l'immigration.
1: Qu'est-ce que ça vous a apporté d'être mentor? À vous personnellement?
3: Énormément de choses. Hein. Mmh. Donc, tempérer les choses, qu'il y a des gens qui se lèvent le matin parce qu'ils ont ramassé une facture et ils sont déprimés toute leur journée, etc. Il y a des gens qui vivent vraiment énormément d'injustices alors qu'ils méritent mieux. Et surtout qu'on n'a pas arrêté de parler de tout ce qui est immigration en tant que problème, alors qu'on pourrait en parler en tant que solution. Donc, il y a énormément de potentiel. Il y a des gens qui ont un savoir-faire, qui ont fait des études. Il y a des ingénieurs.
4: On a ce message.
3: Il y a des ingénieurs, il y a des doctorants, etc. Moi, j'ai accompagné une fille qui était doctorante qui a fait ça en Russie. Et elle travaille maintenant à la FEDER, au niveau national. Hein? Oui, avec sa carte FEDER+, etc. Et c'est une fille qui a galéré pendant 4 ans parce qu'elle n'avait pas les codes, elle n'avait pas Donc, ce qui a apporté, c'est vraiment de l'empathie. De l'empathie, poser les bonnes questions et surtout, c'est faire profiter les autres par rapport à quelque chose qu'on risquait de perdre en partant à la retraite et ne pas en faire bénéficier les autres, ceux qui en ont besoin.
5: Le parcours de Mohamed est effectivement résonne avec d'autres mentors. Les mentors, quand on discute avec eux, généralement, il y a cette envie de transmettre, de donner un second souffle aussi en fin de carrière. On a une moitié de mentors qui sont toujours actifs et qui voient leur retraite arriver. Et on entend beaucoup aussi l'envie de garder le contact avec la jeunesse, d'avoir cette rencontre intergénérationnelle, en plus aussi de l'envie d'être utile, d'avoir un impact concret avec une équipe autour et de faire du bénévolat avec du sens où on voit le résultat et ce que beaucoup de mentors nous disent, on est venu pour donner, et en fait on reçoit beaucoup des jeunes qu'ils accompagnent.
4: Guillaume Albessard, une question qu'on peut se poser, voilà Mohamed, vous êtes retraité aujourd'hui, certains pourraient dire, ben voilà, un retraité n'a plus une vue sur le marché de l'emploi aujourd'hui, sur la réalité des jeunes aujourd'hui, ça c'est, vous en tenez compte, justement au sein de l'équipe, au sein de la formation des mentors, de vous dire, voilà, vous avez votre parcours professionnel, vous avez vos caractéristiques, etc. Aujourd'hui le marché de l'emploi a un peu changé.
5: Mais ce que le mentor peut apporter, bon, il a sa carrière, il a son réseau, il a un réseau de toute façon qui est là, il a fait sa carrière en Belgique, donc il y a des codes qui restent communs, mais effectivement, il y a peut-être une méconnaissance parfois de la réalité sur le marché de l'emploi des personnes issues de l'immigration. Il y a une volonté de bien faire, mais il y a peut-être parfois certaines méconnaissances. Et c'est justement pour ça que Duo for a Job est là, pour donner une formation, remettre tout le monde à niveau, pour que l'expérience vécue soit complémentaire à une formation solide qui soit redonnée sur les réalités actuelles du marché de l'emploi et des formations et des ateliers qu'on propose tout au long de la vie du mentor, je veux dire.
4: Marie-Jo.
6: Exactement. Moi, je faisais partie des personnes qui pensaient que l'intergénérationnel, ça pouvait marcher, mais ça allait être bloqué à un certain moment, parce qu'on est en 2026 maintenant, tout se passe par Internet, tout se passe par la version numérique des choses. Est-ce que les personnes en voie de retraité, enfin, en voie de pension retraitée, seront toujours à la page? Moi, je me disais, mais c'est peut-être mieux pour moi d'avoir quelqu'un qui est encore actif, plutôt que quelqu'un qui aura des pratiques peut-être déjà démodées, mais en fait, il s'est avéré que mon mentor m'a beaucoup appris et les ateliers qui sont organisés au sein de Duo for a Job m'ont aussi beaucoup appris. Je parle notamment on avait une séance groupée avec d'autres mentees sur comment se présenter à un entretien d'embauche, comment répondre à des questions, comment négocier un salaire, comment aborder de manière humble tout en étant sûr de soi. Bah, l'ancien employeur, sa carrière, d'où on vient, et voilà comment faire de ces erreurs des forces, ouais. On va dire.
4: En 30 secondes, qu'est-ce qu'on peut vous souhaiter aujourd'hui, Marie-Jo Pangando?
6: Eh bien, je prépare ma défense orale de mon mémoire, intitulée « L'anxiété liée à la reconversion professionnelle », justement, avec Monsieur Michael Parmentier, donc on peut me souhaiter bon courage pour ça. Je suis également à la recherche de nouveaux challenges professionnels et toujours plus haut, toujours plus loin. C'est ce qu'on peut me souhaiter.
4: Et ce sera la conclusion. Merci beaucoup à tous les trois. Merci Guillaume Albessard. On rappelle évidemment les informations à duoforajob.be pour ceux et celles qui veulent en savoir plus, que ce soit en tant que mentor ou en tant que mentee. Merci Mohamed Tanan. Bonne retraite et puis surtout bon boulot de mentor. Beaucoup. Et puis on croise les doigts évidemment Marie-Jo pour la suite. Marie-Jo Pangando.
6: Merci beaucoup.
5: Merci bien, merci à vous.
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0: Il est 3 heures.
1: David Rifon avec vous pour ces informations. Le négociateur ukrainien Roustem Oumerov en Floride pour des entretiens avec des négociateurs américains alors que les pourparlers visant à mettre fin à l'invasion russe de l'Ukraine sont au point mort. Cette rencontre vise notamment à faire progresser la libération des prisonniers ukrainiens détenus en Russie et à favoriser la relance du processus diplomatique. Le déclenchement de la guerre au Moyen-Orient fin février a reporté un cycle de discussions tripartites qui était prévu entre Washington, Kiev et Moscou et qui devait se tenir à Abu Dhabi. La Russie a décrété par ailleurs un cessez-le-feu unilatéral de 2 jours en Ukraine à l'occasion des commémorations de la victoire de 1945 sur l'Allemagne nazie. Ce cessez-le-feu commence ce vendredi. Plus de 30 personnes ont été tuées au Mali dans de nouvelles attaques contre 2 localités du centre du pays. Attaques revendiquées par des djihadistes du GNIM, le groupe de soutien à l'islam et aux musulmans. Ce groupe et des rebelles Touareg mènent des attaques depuis 2 semaines maintenant dans le pays. Ces attaques ont coûté la vie notamment au ministre malien de la Défense. Plusieurs villes et localités du nord sont désormais sous le contrôle des djihadistes et de leurs alliés du FLA, le Front de Libération de l'Azawad. Le Risk Management Group s'est réuni pour décider du sort des 2 Belges à bord du navire de croisière Ondius touché par le hantavirus. Le groupe a évalué la situation et va mettre en place les dispositions nécessaires ainsi que leurs conditions de rapatriement en Belgique. 2 de nos compatriotes se trouvent à bord du bateau de croisière sur lequel 3 passagers sont décédés ces dernières semaines et plusieurs autres ont été contaminés. Les 2 Belges seraient plutôt en bonne santé. Les rapatriements devraient commencer lundi prochain. Youri Tielemans s'est payé un beau cadeau d'anniversaire pour ses 29 ans. Le Diable Rouge disputera la finale de l'Europa League avec Aston Villa. Villa a battu Nottingham 4-0 en demi-finale retour ce jeudi et affrontera les Allemands de Fribourg. Moins de réussite pour 2 autres Belges en Conference League. Mike Penders et Diego Moreira ont été éliminés avec Strasbourg par le Rayo Vallecano. Les Espagnols affronteront Crystal Palace au dernier stade de la compétition. Le début ce vendredi du Tour d'Italie cycliste. Le 109e Giro s'élance de Bulgarie. 3468 km à parcourir d'ici au 31 mai. Jonas Vingegaard est le grand favori pour le général. Le Danois deviendra en cas de victoire le 8e coureur de l'histoire à remporter les 3 grands tours. 16 Belges prennent le départ. Merci pour votre écoute, où que vous soyez, passez une belle et douce nuit.
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3: Nous sommes le 1er juillet 1798, jour du débarquement du général Bonaparte à Alexandrie. 21 jours plus tard, l'armée française d'Orient affronte et défait les Mamelouks à la bataille dite des Pyramides. Et cette victoire ouvre la route du Caire à Bonaparte qui va y lancer des travaux d'envergure et mener de vastes recherches archéologiques et scientifiques. En effet, le jeune général n'a pas emmené que des soldats avec lui. Il est aussi accompagné de dizaines de grands savants qui ont pour mission d'enquêter sur le passé et le présent de l'Égypte, mais aussi de diffuser les idées des Lumières, les idées du siècle des philosophes. Pour cela sera fondé l'Institut d'Égypte. Le futur empereur Napoléon n'est pas le premier à avoir exploré cette partie de l'Orient. Ce sont en réalité les Danois qui ont dirigé les 2 premières expéditions européennes. La première, en 1737-1738, a vu Frédéric Ludwig Norden partir d'Alexandrie et remonter le Nil jusqu'en Nubie. Et puis en 1760, le roi Frédéric V fait envoyer une seconde expédition avec Carsten Niebuhr qui va explorer l'Égypte et le Yémen. Ce sont donc les Européens qui ont redécouvert les terres, la terre des pharaons. Nous allons partir sur leurs traces.
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4: En Alexandrie, je me suis occupé avec plaisir à examiner les précieux restes de l'Antiquité qui s'y trouvent. Ils vous seront assez connus par les diverses descriptions qui en ont été faites, mais vous pouvez être persuadé qu'ils surpassent de beaucoup tout ce qu'on n'a jamais pu dire à leur sujet.
3: Le 28 juillet 1737, Frédéric Ludwig Norden, le Danois, donc, écrit au baron Philippe von Stosch. Et pour évoquer ses expéditions en Orient, en Égypte, nous sommes en compagnie de Sébastien Paulet. Bonjour Sébastien.
5: Bonjour.
3: Historien orientaliste, c'est l'ASBL Roma avec vous et vous allez donner une conférence en ligne mercredi le 13 mai à 18h. Il suffit de s'inscrire sur l'ASBL, le site de l'ASBL. Et puis il y a une visite aussi qui est prévue, une visite guidée. Allez-y, du tout, quand.
6: Louvre-Lens, donc le 3 juin, avec l'ASBL Marco Polo. Donc là, c'est l'inscription via Marco Polo. Les deux événements sont indépendants l'un de l'autre. Mais si on fait les deux, évidemment, c'est plus facile.
3: Mais il y a l'amour, évidemment, de l'histoire, de l'archéologie et de l'Orient, comme on va le voir aujourd'hui avec vous. Alors, ils sont nombreux, hein, les voyageurs qui s'aventurent en Orient au XVIIIe siècle. Avant, il y avait déjà eu quand même des voyages dans ces contrées-là.
6: Oui, bien entendu. Il y a quasi toujours eu des voyages vers l'Orient. Même au Moyen-Âge, donc pour des raisons bibliques. Mmh. Des voyageurs allaient en Terre Sainte en passant par l'Égypte ou par l'Anatolie. Donc, on avait de temps en temps quelques récits, mais ils étaient concentrés évidemment sur l'arrivée en Terre Sainte et pas sur la route elle-même. Aussi, on n'a jamais perdu complètement la connaissance de l'Égypte grâce aux auteurs antiques. Donc plus en Orient, dans l'Empire byzantin, où on maîtrisait forcément le grec, donc on avait les récits d'Hérodote, Diodore de Sicile ou Strabon qui donnaient des informations sur l'Égypte. Mais ça restait très flou sur cette histoire.
3: Et qu'est-ce qui fait la charnière? Pourquoi cet engouement particulier au XVIIIe?
6: C'est l'époque des Lumières. Donc on a le développement des sciences, on prend son indépendance aussi par rapport au pouvoir religieux. Ça commence déjà toute fin 16e siècle. Il y a déjà quelques voyageurs qui n'y vont pas, en tout cas vers l'Égypte, dans un but religieux de pèlerinage, mais qui vont un petit peu explorer. Alors, on recherche des éléments bibliques aussi, mais donc on veut aussi apprendre à connaître le pays.
3: Alors, parmi ces voyageurs, on va retrouver des Danois. Peut-être un petit focus sur le royaume du Danemark. À l'époque, c'est une puissance importante.
6: Oui, le royaume du Danemark est une puissance importante. Copenhague ou Aarhus sont deux centres intellectuels majeurs de l'époque. C'est une monarchie assez éclairée qui demande aussi à des scientifiques de faire des expéditions. Alors, il n'y a pas que vers l'Égypte et le Proche-Orient, il y a vers d'autres régions, vers les Amériques aussi. Donc, les rois vont se constituer grâce à ces expéditions de grandes collections qui sont aujourd'hui au Musée national à Copenhague.
3: Donc c'est en 1737-1738 que Frédéric Ludwig Norden va mener l'une des toutes premières explorations européennes systématiques de l'Égypte et de la Nubie. Et il va laisser un témoignage, on va le voir avec vous, majeur, hein, composé de centaines de dessins, des récits, etc., qui seront publiés après sa mort. Alors qui est ce Frédéric Ludwig Norden?
6: On a assez peu d'informations sur lui. Il a une bonne formation de géographe. Il s'est entouré de plusieurs érudits pour mener à bien son expédition. Donc ils vont partir plusieurs mois et passer plusieurs mois en Égypte. Alors à l'époque, ils se concentrent sur le Nil, le Delta et le Nil. On ne va pas encore vers les oasis. Il faudra attendre encore plusieurs décennies pour aller jusque-là. Mais c'est une idée ici vraiment de recherche systématique, de faire les premières cartes d'Égypte, parce qu'avant ça, on n'a quasi pas de cartes, de faire des relevés des monuments, aussi bien antiques que les monuments contemporains, de ramener des objets aussi vers le Danemark, de décrire ce qui est vu. L'intérêt de ce genre d'ouvrage aujourd'hui, c'est qu'ils ont pu voir des choses qui ont disparu, parce qu'elles ont été détruites, parce qu'elles ont été recouvertes, la démographie égyptienne étant assez importante, elle était beaucoup plus faible à l'époque, et donc il y a des zones qui étaient en plein désert, qui sont aujourd'hui recouvertes par des villes.
3: C'est une expédition, celle de Norden, qui accompagne une expédition française, c'est ça?
6: Oui, elle est sous le patronage du Danemark. Donc, et ils publieront en français, mais c'est la langue du savoir au XVIIIe.
3: Bien différent de ce que sera l'expédition de Bonaparte, hein, une soixantaine d'années plus tard, on va y arriver tout à l'heure avec vous. Cette expédition-ci, elle est plus modeste, c'est l'observateur scientifique d'abord.
6: Oui, elle est plus modeste. Néanmoins, ils ont réussi à fournir de très bonnes cartes, de très bonnes descriptions aussi de certains monuments. Ils sont assez appliqués. papier, notamment pour copier des inscriptions en hiéroglyphe, parce qu'à l'époque, le hiéroglyphe n'est pas encore déchiffré. Donc, copier une écriture qu'on ne sait absolument pas lire, on n'a pas la moindre idée de ce que ça veut dire, on peut vite se lasser et mettre des petits gribouillis un petit peu partout. Donc, globalement, comme certains monuments sont toujours là, on peut voir qu'effectivement, c'est assez vraiment bien fait.
3: Alors, l'expédition arrive à Alexandrie en juin 1737. On a une idée du temps qu'il a fallu pour parcourir. Ils sont partis de Copenhague.
6: Oui. Donc plusieurs mois pour arriver jusque-là. On fait par bateau et on va passer par Gibraltar. Donc il faut des mois pour arriver. Et ensuite, il faut changer de bateau pour remonter le Nil. Et il faudra changer une deuxième fois à Assouan pour passer la cataracte. Donc au-delà d'Assouan, c'est une zone pratiquement inconnue des Occidentaux modernes. Bon, il y a eu les Romains avant. Donc là, ils quitteront assez peu le bateau. Et malheureusement pour eux et pour nous, le bateau navigue aussi de nuit. Mmh. Et donc, par exemple, ça c'est un grand raté, ils sont passés deux fois devant Abou Simbel de nuit sans le voir. Donc il y a des descriptions de ce qui est au sud, donc ils ont été plus au sud, mais ils ne l'ont pas vu parce qu'ils sont passés de nuit.
3: Mais ils savaient que ça existait ou...
6: Non, donc Abou Simbel sera redécouvert un petit peu plus tard.
3: Alors, ils vont remonter vers le Caire, puis donc, vous l'avez dit, ils remontent le Nil jusqu'à Assouan et puis en Nubie. Il faut rappeler ce que c'est que la Nubie à l'époque.
6: La Nubie, c'est le territoire qui commence au sud d'Assouan. Mm-hmm. Les populations qui y sont, sont musulmanes, mais ne sont pas arabes. Encore aujourd'hui, on parle des dialectes nubiens, des langues couchitiques dans la région. Ils n'ont pas vu ou quasi pas d'occidentaux. Mm-hmm. Donc, c'est des zones extrêmement inconnues, mal maîtrisées aussi par le pouvoir, parce que l'Égypte n'est pas indépendante, elle est sous domination ottomane. Les Ottomans maîtrisent très peu cette région. Donc c'est une région encore assez sauvage où il y a des pillages qui peuvent avoir lieu.
3: Norden est le premier Européen à arriver à Der, justement, en Nubie.
6: Oui. Donc, le premier dont on a la trace, en tout cas, donc, il va copier, dessiner ce temple, un temple de l'époque de Ramsès II, donc, qui est aujourd'hui encore visitable, puisqu'il a été sauvé des eaux du lac Nasser et déplacé. Mais donc, oui, c'est une découverte qu'il y a des monuments égyptiens dans cette région. Et, qu'on ne connaissait pas, puisque Hérodote ou Diodore de Sicile, les auteurs anciens, se concentrent sur l'Égypte, au-delà d'Assouan et l'Éléphantine. On a très peu d'informations.
3: L'idée, c'était aussi de poursuivre vers l'Éthiopie. Ce ne sera pas possible?
6: Oui, la région est tellement inconnue, et il y a aussi plusieurs autres cataractes.
3: Ouais. Donc, alors, qu'est-ce que c'est qu'une cataracte?
6: Une cataracte, ce n'est pas les chutes du Niagara, c'est simplement des zones très difficiles à naviguer. Il y a beaucoup de tourbillons, des rochers qui affleurent l'eau. Il y a encore le phénomène de crue à l'époque, hein, pas le barrage. Oui. Donc, ce qui veut dire qu'on maîtrise très peu la navigation sur le fleuve. Et les populations locales ne savent pas aider non plus, puisqu'ils ne connaissent pas les dimensions du vaisseau, la profondeur qu'il peut atteindre dans l'eau. Donc, en général, il faut s'arrêter avant la cataracte et éventuellement essayer de passer en période de crue le navire vide. Donc, ça peut évidemment mettre plusieurs journées pour franchir la cataracte. Si on est en période d'écrue, là ça devient très compliqué de franchir la cataracte. Ça l'était déjà dans l'Antiquité.
3: Si Norden a été repéré par le roi Christian VI et par ses proches, c'est parce qu'il a des grands talents de dessinateur aussi. La documentation iconographique, enfin imagée, elle est extraordinaire.
6: Oui, la documentation iconographique est vraiment très bonne. C'est un très bon dessinateur, très méticuleux, et qui permet, par exemple, pour Alexandrie, de voir des édifices qui ont aujourd'hui totalement disparu.
3: Il va représenter, par exemple, le sphinx avec son nez déjà cassé, c'est ça ?
6: Oui, complètement enterré. Mais ça, c'était, je veux dire, assez classique, puisqu'il est en bord du plateau de Giza, dans un creux, donc le sable venait se mettre autour. Donc, dès l'Antiquité, le problème s'est déjà posé.
3: Alors, il décrit les sites, les villes, Alexandrie, le Caire, Memphis, Thèbes, etc., mais il décrit aussi la ville des gens.
6: Oui, il s'intéresse donc aux populations qu'il croise, aux cultures qu'il y a sur place, à l'agriculture, donc notamment aux chadoufs, les moyens d'irrigation pour monter l'eau. Donc il est assez curieux. Et aux vestiges qui sont trouvés de différentes époques, donc des périodes arabes aussi.
3: Alors vous le disiez, il va voir des choses qui n'existent plus. Alors quelles sont ces choses ?
6: Donc il y a notamment un canal antique qui bordait le Nil donc en Basse-Égypte, qui était à l'ouest du Nil. Ce canal, aujourd'hui, a complètement disparu du paysage. Il est recouvert par des champs ou par la ville du Caire, enfin Giza. Donc, on s'est demandé s'il existait aujourd'hui. Et finalement, c'est grâce aux archives danoises qu'on peut voir que oui, le canal était encore visible dans le paysage. Du côté d'Éléphantine, il y a un petit temple du roi Amenhotep III, 18e dynastie, qui a entièrement été démonté au 19e. Là, on a le dessin du temple, la position du temple. Donc, ça, ce sont des choses qui ne sont plus possibles de voir aujourd'hui.
3: Alors, après son retour au Danemark, Norden va s'atteler à la publication de ses notes de voyage. Il est élu aussi membre de la Royal Society of London, ce qui témoigne de son prestige. En 1741, il publie un mémoire sur les ruines de Thèbes en Égypte. Il va mourir de la tuberculose l'année suivante à Paris. Le récit de son voyage est publié après sa mort, sous le titre Voyage d'Égypte et de Nubie, en deux volumes à Copenhague. Alors, avec des gravures qui sont réalisées par un certain Karl Marcus Tucher, d'après les dessins de Norden, c'est un texte qui est publié en français, c'est ça ?
6: Oui, le texte est en français. Aujourd'hui, on le trouve facilement. Il a été numérisé. Vous pouvez le trouver en PDF sur le site de la BNF à Paris. Donc, c'était la première grande synthèse scientifique sur l'Égypte qui donnait des cartes, des plans de ville. Le premier plan du Caire, qui est encore tout petit, c'est le Caire Fatimide qui est représenté avec ses rues, des premières descriptions scientifiques, en tout cas d'édifices, avec certaines mesures. Donc ça fait découvrir l'Égypte dans toute l'Europe éclairée de l'époque.
3: Alors, y compris justement en dehors des cercles savants
6: Pas encore, parce que la publication est très chère pour l'époque, sont des volumes extrêmement importants en dimension. Hein. On est sur des publications qui vont presque à un mètre. Donc, le commun des mortels ne sait pas se payer cela, mais dans les grandes bibliothèques universitaires, on va retrouver les ouvrages de Norden.
3: Alors, après cette expédition de Norden, les Danois vont repartir en Orient. En 1761, le roi Frédéric V qui envoie un certain Carsten Niebuhr. C'est un fils de fermier qui est peu éduqué. Il a été paysan pendant plusieurs années. Il va s'intéresser aux mathématiques et parvenir à suivre des cours pour devenir géomètre, expert. C'est un de ses maîtres qui va lui proposer de se joindre à l'équipe d'exploration scientifique que le roi se prépare à envoyer en Égypte, en Arabie et en Syrie. Niebuhr va étudier très, très assidûment pendant 18 mois avant le départ. Il va étudier la cartographie, l'astronomie avec Tobias Mayer. Qui est ce Tobias Mayer ?
6: Donc c'est un géographe danois de l'époque, mais aussi du sang allemand dans les veines, parce que les frontières ont bougé aussi par rapport à aujourd'hui. Donc, qui était un des grands géographes de l'époque, qui a vu en Niebuhr le génie qu'on pouvait attendre de lui. Ouais. Et donc, il va l'inciter et le former à la géographie, donc à la cartographie aussi, pour se joindre à cette expédition, qui verra plusieurs commandants différents. Et finalement, Niebuhr prendra une place considérable. Et aujourd'hui, on parle même de l'expédition Niebuhr, même si ce n'est pas lui au départ qui la dirigeait.
3: Qui aura appris aussi quelques rudiments d'arabe avant de partir dans cette expédition. Qu'est-ce qu'il faut retenir de cette expédition, Sébastien Paulet ?
6: Alors, pour celle-là, il y a donc, on a aussi de nombreuses descriptions. Alors là, la rédaction est en allemand, mais cette expédition va être de plus grande ampleur dans l'espace, mais on a moins de détails. C'est moins fourni sur l'Égypte ou sur certaines régions, mais là aussi, pour ce qui est de l'Arabie heureuse, donc le Yémen ou le delta de l'Indus, on avait très très peu d'informations scientifiques sur l'époque. La Mésopotamie aussi, la Perse, les connaissances qu'on en avait venaient essentiellement de l'Antiquité grecque. Et il va copier une série d'inscriptions, y compris aussi du cunéiforme que l'on commence à découvrir. Alors c'est le cunéiforme assyrien qui est copié, parce qu'il y a des endroits où c'est visible dans le paysage en Irak ou en Iran. Donc on voit apparaître cela en Europe, et la publication de cela va permettre aussi de commencer à

0: d'étendre les irrigations et la culture, d'ouvrir une communication constante entre la Méditerranée et le Golfe arabique, de former des établissements de commerce, d'offrir à l'Orient l'utile exemple de l'industrie européenne, afin de rendre la vie des habitants plus douce et de leur procurer tous les avantages d'une civilisation perfectionnée. On ne pouvait atteindre à ce but sans l'application continuelle des sciences et des arts. C'est dans ce dessein que l'auguste chef de l'expédition française résolut de fonder en Égypte une institution destinée au progrès de toutes les connaissances utiles. Aucune contrée n'a été soumise à des recherches aussi étendues et aussi variées. Il ne se faisait aucune reconnaissance militaire qu'un ou plusieurs membres des commissions savantes ne s'empressent d'y concourir afin de tenter quelques découvertes utiles. Tout devint l'occasion ou le but de nouvelles recherches.
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2: Voilà, extrait de l'ouvrage La description d'Égypte par la commission des sciences et des arts de l'expédition donc d'Égypte paru en 1809, entre 1809 et 1823. C'est un ouvrage majeur, on va le voir avec vous, Sébastien Paulet. C'est une lecture ici dans une émission de France Culture en 1968, Mémoire d'un touriste. Alors, c'est entre 1798 et 1801 que le général Bonaparte, futur empereur Napoléon, va mener ce qu'on appelle la campagne d'Égypte. Alors, c'est une campagne, Sébastien, qui a d'abord un objectif stratégique. Hein, quel est-il ?
3: Oui, c'est de perturber les routes commerciales britanniques. Mmh. Donc l'Empire britannique tire ses richesses notamment de l'Inde, et donc en s'emparant de Malte et puis de l'Égypte, c'est pour empêcher le commerce britannique via la mer Rouge, il n'y a pas encore le canal de Suez, mais d'arriver en Méditerranée, de perturber fortement le fonctionnement de l'Empire britannique avec lequel la France est en guerre.
2: Mais il y a une double nature donc, à cette expédition qui est scientifique, et c'est là d'une ampleur incroyable.
3: Oui, là, on est sur environ 150 scientifiques qui vont accompagner Bonaparte, qui viennent des différents départements de la France de l'époque, donc y compris nos régions, puisqu'on est français à cette époque, qui viennent avec lui de différents domaines, sciences exactes, médicales ou humaines, accompagnent Bonaparte. Donc il y a l'aspect militaire, mais il y a aussi l'aspect scientifique.
2: Alors on dit que le gouvernement du directoire, c'est-à-dire les cinq directeurs qui occupent le pouvoir exécutif en France à l'époque, a ordonner cette mission pour éloigner Bonaparte qui...
3: Il y a peut-être un peu de vrai dans tout ça, de l'éloigner le plus possible.
2: Son ambition inquiète. Oui. Alors, le 19 mai 1798, le corps expéditionnaire français quitte Toulon. Il est rejoint par des navires qui viennent de Marseille, de Gênes, d'Ajaccio et de Civitavecchia. Au total, plus de 400 navires composent cette flotte. 50 000 hommes, 10 000 marins. C'est gigantesque. Et pourtant, il y a des failles dans cette expédition.
3: Oui, il y a des failles. Il faut dire les choses aussi. On a peu de cartes de la région. Oui. Alors les Français ont les cartes de Nordaine avec eux, mais ça reste encore des cartes relativement floues pour certains détails, notamment le delta du Nil. Le phénomène de crue est encore fortement inconnu. Il manque certains éléments. Donc il y a une certaine dose de folie d'aller comme cela en expédition sans beaucoup se préoccuper aussi de l'approvisionnement de l'armée. Et la flotte britannique domine toujours les mers. Donc les Français vont remporter de nombreuses victoires, petites, grandes, sur le territoire égyptien, mais assez vite en mer. Donc le 1er août 1798, Nelson écrase la flotte française en baie d'Aboukir, où les Anglais d'ailleurs récupèrent une série d'objets mis au jour par les Français, dont la fameuse pierre de Rosette. Donc, et les Anglais dominent les mers, et donc les Français vont avoir du mal avec le ravitaillement.
2: Alors, on a du mal à imaginer donc cette flotte de 400 navires. Prend le départ, et c'est une destination qui est tenue secrète. On a du mal à imaginer que ça puisse être possible, même à l'époque.
3: Oui, on essaye que ce le soit le plus possible pour pas que les Anglais puissent évidemment attendre les Français sur place ou ne puissent nouer des alliances via la diplomatie de l'époque, notamment avec l'Empire ottoman.
2: Alors, quelle est la situation justement en Égypte ?
3: Alors, en Égypte, l'Égypte est toujours sous domination ottomane, et les Français vont jouer là-dessus. Ils vont apparaître dans un premier temps comme libérateurs des Arabes d'Égypte par rapport à la domination ottomane. Ça va dans un premier temps assez bien fonctionner. Bonaparte est même assez séduit par le

0: l'islam égyptien. Mmh. L'un de ses généraux, le dernier commandant d'ailleurs de l'expédition, Jacques de Mesnou, se convertira même à l'islam. Mais il y a malgré tout, il faut des taxes pour pouvoir payer les soldats, etc. Et donc finalement, la population a simplement changé de maître. Donc il y aura plusieurs révoltes du Caire qu'il faudra écraser dans le sang à l'époque. Donc dans un premier temps, les Français sont apparus en libérateurs, mais assez vite, on s'aperçoit qu'on a simplement changé d'occupant. On est passé des Ottomans aux Français.
1: Vous évoquez la bataille d'Aboukir. Avant cela, il y a eu une escale à Malte. Les Français ne sont pas attendus partout. Enfin, Malte, c'est un peu compliqué quand même pour
0: entrer. Oui, mais Malte, c'est aussi un point d'appui britannique au cœur de la Méditerranée. Donc, s'emparer de Malte, c'est là aussi couper les routes de circulation anglaise.
1: Alors, qu'est-ce qui se passe justement à Aboukir? Donc, les Anglais sont dans les parages. Qu'est-ce qui se passe?
0: Nelson arrive avec une puissante flotte. La flotte française n'est pas préparée à combattre. Et donc, ils vont être pris vraiment pratiquement dans le port par les Anglais qui vont couler un grand nombre de navires français et s'emparer donc de ce que les Français espéraient ramener en Égypte, en France.
1: Le 21 juillet 1798, c'est ce qu'on appellera la bataille des pyramides, bataille décisive aussi. Alors là, qu'est-ce qui se passe?
0: Là, c'est l'armée française qui va vaincre les Mamelouks, les troupes d'élite de l'Empire ottoman. Donc on est en bordure du Caire, on est sur la rive ouest du Nil. À l'époque, la zone est complètement désertique, il y a des champs, et Giza n'est encore qu'un petit village, parce qu'aujourd'hui tout ça est urbanisé, mais ça ouvre les portes du Caire.
1: Et c'est justement au cours de cette bataille que Bonaparte aurait prononcé la fameuse phrase que vous allez nous rappeler.
0: Oui, 40 siècles d'histoire vous contemple. Ici, il y en a même un peu plus en réalité. Mais oui, évidemment, il faut voir si les discours ne sont pas réécrits après. Ouais. C'est un sport assez courant dans ce genre de circonstances.
1: Ouais. Soldats, songez que du haut de ces monuments, 40 siècles vous contemple. La flotte anglaise, donc, est dirigée par l'amiral Nelson, est toujours dans les parages. On va voir comment les Français vont poursuivre leur route. Nous sommes en compagnie de Sébastien Paulet.
2: Notre flotte a coulé à Aboukir. Soit. Nous voici dans l'obligation de faire de grandes choses. Nous les ferons. Nous fonder un grand empire. Nous le fonderons. L'Égypte a rayonné plus d'une fois dans l'histoire. Les anciens, d'Alexandre à César, y ont trouvé une gloire immortelle. Et vous serez fiers bientôt d'avoir fait renaître une nation que le monde vous jalousera. Demain, j'attends de vous, glorieux enfants de la Révolution, ce grand élan du cœur et de l'esprit qui seul peut créer les œuvres immortelles qui témoigneront pour l'éternité de la noblesse de notre entreprise. Nous formerons notre institut, cet enfant chéri de notre génial Caffarelli. Et nous poursuivons notre mission civilisatrice, raison majeure de cette expédition.
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1: Adieu Bonaparte. C'est un film réalisé par Youssef Chahine et c'est Patrice Chéreau qui incarne le général Bonaparte ici. Alors la Royal Navy contrôle donc toute la Méditerranée orientale, hein, Sébastien Paulet. Elle empêche l'arrivée des renforts français après la bataille d'Aboukir. Mais Bonaparte va parvenir à s'imposer auprès de la population. Vous le disiez, il est très habile politiquement et en même temps il est très culotté parce que au fond il joue sur plusieurs tableaux. Il leur dit je viens ici en ami, j'ai une grande tolérance, et en même temps il se comporte en monarque absolu.
0: Oui, et en occupant assez vite puisqu'il va devoir remettre un système de taxes en place pour pouvoir payer notamment son armée, nourrir son armée aussi puisque le ravitaillement ne suit pas toujours. Il va aussi essayer d'étendre la conquête vers le nord, vers le Levant, donc la Palestine, Israël et le Liban, pour empêcher aussi les Anglais de débarquer par là et de pouvoir contourner l'Égypte par le nord. Donc, les savants vont accompagner aussi ces mouvements. Et une des premières expéditions, entre guillemets, scientifiques, mais elles sont chaque fois escortées par des militaires. Parce que l'Égypte reste une zone de troubles à l'époque, et surtout avec l'effondrement du pouvoir et donc de la police qui contrôlait ottomane la région. Donc on a des bandes de pillards. Donc les savants sillonnent le territoire, mais ils sont chaque fois escortés par des troupes.
1: Il se dira lui-même digne enfant du prophète, favori d'Allah. Il organise aussi l'Égypte à la façon de l'administration française.
0: Oui, il y a donc mise en place de certaines institutions. On va aussi faire les premières cartes encore plus précises que celles de Norden des villes. On réorganise les villes et l'administration. Donc il y a des contrôles de population pour savoir aussi combien ils sont pour pouvoir justement taxer.
1: Alors le 22 septembre 1798, c'est pour montrer à quel point il impose aussi un mode de vie. C'est le jour anniversaire de la fondation de la République française. Bonaparte le fait célébrer avec une très grande magnificence. C'est un immense cirque qui est construit sur la grande place du Caire. 105 colonnes reçoivent chacune un drapeau qui porte le nom d'un département français. Un obélisque colossal chargé d'inscriptions occupe le centre. Cet hôtel antique, sur ces hôtels, on peut lire le nom des soldats qui sont morts au champ d'honneur. On entre dans une enceinte en passant sous un arc de triomphe sur lequel est représentée la bataille des pyramides qu'on a évoquée. Donc c'est beaucoup de pompe. Les populations ne sont pas forcément dupes. Elles vont justement, vous lisez, se révolter, mais de façon très, très concrète, par des petites choses dans les rues, etc.
0: Oui, il y aura une résistance passive dans un premier temps, mais parfois la résistance peut prendre plus d'ampleur. Il y a eu plusieurs soulèvements du Caire et il faudra le mater par les troupes.
1: Brutalement,
0: oui. Alors, qui va évidemment casser l'image de libérateur de Bonaparte.
1: Et puis, malgré tout, donc, la volonté d'un apport scientifique persiste, puisque c'est la création de l'Institut d'Égypte.
0: Oui, c'est le premier institut européen fondé en Égypte. Alors, ce n'est pas que de l'égyptologie. Ouais. Il y a quatre grands départements, mathématiques, physique, économie politique et littérature et art. Ouais. Donc, ce n'est qu'une petite partie, finalement.
1: C'est aussi, comme les Danois auparavant, quand même, la volonté de diffuser les idées des Lumières.
0: Oui, alors une élite kérote ou alexandrine plus occidentalisée, souvent liée aux Ottomans qui étaient là avant, va être assez séduite par ces Lumières venant d'Europe. Alors le cœur de la population n'est évidemment pas touché par cela.
1: Alors, Bonaparte va profiter aussi d'un répit dans le mécontentement des Égyptiens pour rechercher ce qu'on appelle le canal des pharaons. De quoi s'agit-il ?
0: C'est un canal construit à la 26e dynastie sous le roi Nekao II qui reliait la branche la plus orientale du Nil avec les lacs amers, c'est-à-dire la mer Rouge, le golfe de Suez. Donc c'était un canal qui permettait d'aller du Nil vers la mer Rouge. Et donc si on remontait le Nil, on pouvait accéder à ce canal et puis à la mer Rouge. Donc c'est l'ancêtre, si vous voulez, du canal de Suez. Alors, très vite, il était trop petit. Les Perses, à la 27e dynastie, ils ont occupé l'Égypte, l'ont agrandi. Et ce canal, on a de nombreuses sources antiques, gréco-romaines, qui l'évoquent à l'époque ptolémaïque et romaine. Il fonctionne toujours, mais à l'époque, évidemment, de Bonaparte, il est ensablé, mais ça a été retrouvé la trace du dit canal. Donc, ils ont retrouvé des stèles, notamment avec des inscriptions cunéiformes à Persépolitain. Ils ont cherché aussi à proximité les sources de Moïse qui sont évoquées dans la Bible. Donc, il y a la recherche à la fois archéologique et des recherches liées aussi et toujours au patrimoine religieux.
1: Est-ce qu'on sait si Bonaparte lui-même est très intéressé par l'archéologie, par l'histoire de l'Égypte ?
0: Oui, mais si on regarde les dates, l'Institut est fondé le 20 août, je crois que c'est quelques jours plus tard que Bonaparte retourne vers la France. Donc il ne profitera pas beaucoup, même s'il était vice-président de l'Institut, quelques jours seulement de l'Institut. Mais oui, il est intéressé, c'est un homme cultivé par les recherches, et pas spécialement archéologiques, mais dans des différents domaines.
1: Alors on arrivera tout à l'heure à son retour en France. Et aux raisons, mais donc il va poursuivre sa campagne. On le retrouve en Syrie début 1799. Qu'est-ce qu'il y fait ? Quelle est la situation en Syrie ?
0: C'est anticiper les mouvements ottomans qui veulent évidemment reprendre le contrôle de l'Égypte et essayer la même stratégie qu'en Égypte, se présenter en libérateur des populations arabes, que ce soit musulmanes ou chrétiennes de la région. Donc, dans une moindre ampleur, parce qu'il n'a pas pris toutes les troupes, parce qu'il fallait contrôler l'Égypte aussi. Il y avait toujours la menace britannique qui pesait sur la façade nord de l'Égypte.
1: Alors, il va rencontrer des résistances aussi acharnées, le siège de Jaffa, qui sera terrible.
0: Oui, donc les Ottomans ont eu le temps de se préparer un peu mieux par rapport à l'arrivée des Français. Donc, ça ne se passe pas aussi bien que ce qu'il espérait. Et donc, il y a des pertes assez importantes et la difficulté de renouveler les hommes, puisque les renforts arrivent extrêmement difficilement.
1: En plus, il y a une épidémie de peste qui va sévir. Et on sait que les Français ont commis aussi là des massacres.
0: Oui, il y a eu des massacres de population, ce qui n'a pas aidé non plus à bien se faire voir de la part des populations.
1: Ouais. Avec une victoire malgré tout au mont Tabor, on est où là ? Le mont Tabor, ça se...
0: J'avoue, je ne sais plus exactement où il est exactement sur une carte. Mais...
1: En tout cas, ils sont contre les Turcs, qui sont 20 000. Les Français sont 4 000 et malgré tout, ils parviennent à la victoire.
0: Oui, le nombre n'est pas toujours décisif. Il y a la discipline, il y a l'équipement qui va jouer. Donc, les Français savent aussi qu'ils sont condamnés, d'une certaine manière, à gagner. Donc, en cas de défaite, c'est pratiquement la fin de leur expédition et il y a des risques majeurs de capture, d'être blessé, de disparaître dans les geôles ottomanes.
1: Et puis en plus, les Britanniques ne sont pas loin, puisque à Saint-Jean d'Arc, ils vont participer au front, enfin ils vont aider les populations locales.
0: Oui, et ils vont se rapprocher évidemment des Ottomans. Hein. C'est un principe diplomatique, l'ennemi de mon ennemi est mon ami. Donc, pour harceler les Français. Oui. Donc, on va avoir une stratégie de harcèlement, d'usure, même si on a des victoires françaises, mais d'usure de l'armée française, toujours avec cette idée en tête qu'ils ne savent pas reconstituer leurs effectifs. Les Britanniques peuvent toujours amener de nouvelles troupes, même s'ils s'aventurent relativement peu dans l'intérieur des terres.
1: Après 60 jours de siège donc à Saint-Jean d'Acre, Bonaparte est contraint de lever le camp et le retour en Égypte va être marqué par d'immenses souffrances, comme on va le voir avec Sébastien Paulet.
4: L'Égypte. Elle étalait toute blonde d'épis, séchant, bariolée comme un riche tapis, pleine que des plaines prolongent. L'eau vaste et froide au nord, au sud, le sable ardent se dispute l'Égypte. Elle rit cependant entre ces deux mers qui la rongent. Trois monts bâtis par l'homme au loin perçaient les cieux d'un triple angle de marbre et dérobaient aux yeux leur base de cendres inondées. Et de leur fête aiguë jusqu'au sable doré allaient s'élargissant leurs monstrueux degrés faits pour des pas de six coudées. Un sphinx de granit rose, un dieu de marbre vert, les gardait. Sans qu'il fût vent de flamme au désert qui leur fît baisser la paupière. Dix vaisseaux au flanc large entraient dans un grand port. Une ville géante assise sur le bord baignait dans l'eau ses pieds de pierre.
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1: Le feu du ciel, c'est un poème de Victor Hugo, dit dans une émission de France 3 nationale à l'époque en 1958. Alors Bonaparte a donc finalement renoncé à prendre Saint-Jean d'Acre. Il va décider de lever le siège et il s'adresse à ses soldats. Il leur dit, après avoir, avec une poignée d'hommes, nourri la guerre pendant 3 mois dans le cœur de la Syrie, pris 40 pièces de campagne, 50 drapeaux, fait 10 000 prisonniers, rasé les fortifications de Gaza, Kaïfa, Jaffa, Acre, nous allons rentrer en Égypte. Vous le disiez, Sébastien Paulet, la situation de l'armée française est très critique. Que se passe-t-il lorsqu'ils sont de retour en Égypte ?
0: Ils ne sont pas tous, partis. Donc, une partie des troupes était restée en Égypte, mais on commence à comprendre qu'ils vont être cernés par les Ottomans qui vont les poursuivre, les harceler dans le retour. Les Britanniques aussi sont présents. Donc, Bonaparte comprend que la situation n'est pas encore désespéré, mais que l'issue ne lui est pas favorable. Donc à un moment donné, il va lui chercher à s'échapper de cela. Parce que le pire serait pour lui la capture, évidemment.
1: Avant cela et avant le retour en Égypte, il faut aussi, peut-être on l'a pas assez insisté là-dessus, il y a l'environnement. Ils sont en plein désert aussi lors de leur retour.
0: Oui, il y a des difficultés, traverser le Sinaï, mais évidemment, ils ne connaissent pas les points d'eau. Ils boivent l'eau qui n'est pas toujours des plus propres. On n'a pas tous les moyens de l'époque. On n'a pas donc tous les médicaments, des épidémies de dysenterie, d'autres maladies qui ne sont pas nécessairement communes en Europe, vont faire des ravages au sein de l'armée française. Et les populations locales ne vont pas spécialement les aider non plus pour signaler où vont être certains points d'eau.
1: Alors, de retour en Égypte, il y a une nouvelle bataille d'Aboukir, c'est ça ?
0: Oui, il va y avoir donc une nouvelle bataille à Aboukir, avec donc un nouvel affrontement sur place. Donc on voit que l'étau se resserre. Donc Aboukir est le grand port militaire que les Français utilisaient pour amener du ravitaillement. Donc on est juste à côté d'Alexandrie.
1: Et ici, c'est une victoire pour les Français.
0: Oui, donc c'est une victoire cette fois-ci pour les Français. Donc c'est une victoire relativement importante. Ça dessert un petit peu l'étau sur l'expédition française.
1: Mais il y a eu beaucoup de pertes. On l'a dit, l'armée connaît des faiblesses. Donc ça ne permet pas au fond de continuer. Parce que quoi, l'objectif, c'était quand même de continuer cette campagne.
0: C'est d'essayer de contrôler vraiment l'Égypte. Donc pour empêcher, comme je l'ai expliqué tout à l'heure, le commerce britannique venant des Indes de passer par l'Égypte, puisque les Anglais tiraient énormément de richesses de tous les produits venant des Indes. Donc là, ça les oblige, pour les Britanniques, à avoir des routes commerciales beaucoup plus longues, donc à contourner le Cap de Bonne-Espérance.
1: Par ailleurs, la situation en France est tendue, ce qui va mettre Bonaparte face à un dilemme.
0: Oui, c'est de soit poursuivre avec tous les risques qu'il y a de capture, de défaite militaire, soit il y a sa carrière aussi, revenir en France où il espère pouvoir jouer un rôle important. Donc il choisira finalement le retour en France. Alors c'est pas un abandon de ses troupes, ses officiers, il a confiance en eux, donc il confie le commandement à Kléber, qui est un excellent tacticien, qui remportera encore une victoire sur les Ottomans, donc à Héliopolis. Donc il n'abandonne pas complètement, il garde un œil sur cette expédition.
1: Malgré tout, il part un peu à la sauvette, c'est ça ?
0: Oui, une partie des troupes l'aperçu comme ça.
1: Kléber, d'ailleurs, à qui ça ne portera pas chance, puisqu'il sera assassiné quelques temps plus tard, le 14 juin 1800, au Caire. On peut dire que c'est une campagne qui se termine par une capitulation de la France ?
0: Oui, donc après l'assassinat de Kléber, donc c'est Jacques de Ménoux, un général français, qui est nommé à la tête de l'expédition. Jacques de Ménoux est contesté déjà au sein de ses propres officiers. Ce n'est pas un bon tacticien, donc lui ne remportera plus de victoires militaires. Et donc effectivement, les Anglais vont écraser de Ménoux, donc s'emparer du Caire, puis d'Alexandrie, après un siège relativement bref. Une capitulation française. Les Anglais seront assez beaux joueurs pour ramener les soldats français. Donc, ils ne vont pas tous les faire prisonniers, ils vont les ramener en France. Donc, ça, c'était inespéré pour une partie des soldats.
1: Mais l'héritage de cette expédition de Bonaparte en Égypte, il est énorme.
0: Oui, la description de l'Égypte est un travail fascinant, fabuleux, que l'on utilise encore aujourd'hui, comme le récit de Norden. Donc, c'est un ouvrage colossal, donc 10 volumes de texte, 13 volumes de planches, des descriptions là aussi d'éléments qui ont pu disparaître aujourd'hui, détruits ou recouverts par les villes. Donc des descriptions faune et flore également, habillement, donc coutumes, c'est extrêmement vaste, et vraiment tous les domaines sont présents.
1: Et même si ça se termine par une défaite, une capitulation pour la France, France, Bonaparte va habilement se servir de cette expédition pour sa propagande.
0: Oui, on retrouve sur l'Arc de Triomphe les noms de certains des héros de l'expédition d'Égypte. Donc, et il va utiliser cela. Lui n'a remporté que des victoires sur place.
1: C'est ça, il embellit quand même un peu la réalité.
0: Oui, un petit peu.
1: Voilà, donc pour ces Danois, Bonaparte et l'Égypte au siècle de Lumière, ces expéditions en Orient, donc les Européens qui seront les premiers à redécouvrir, on peut dire ça comme ça, l'Égypte,
0: c'est pas ça. Oui, après les Romains, le premier moderne, oui.
1: On retrouve donc ce sujet en bien plus développé encore avec votre conférence en ligne. Donc le 13 mai à 18h, vous vous rendez sur le site de l'ASBL Roma. Et là, vous aurez toutes les informations pour vous inscrire et participer à cette conférence. Merci beaucoup, Sébastien Paulet, de nous avoir apporté encore une fois vos lumières aujourd'hui.
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0: Il est 4 heures.
1: David Riffon avec vous pour ces informations. Le négociateur ukrainien Roustem Oumerov en Floride pour des entretiens avec des négociateurs américains alors que les pourparlers visant à mettre fin à l'invasion russe de l'Ukraine sont au point mort. Cette rencontre vise notamment à faire progresser la libération des prisonniers ukrainiens détenus en Russie et à favoriser la relance du processus diplomatique. Le déclenchement de la guerre au Moyen-Orient fin février a reporté un cycle de discussions tripartites qui était prévu entre Washington, Kiev et Moscou et qui devait se tenir à Abu Dhabi. La Russie a décrété par ailleurs un cessez-le-feu unilatéral de 2 jours en Ukraine à l'occasion des commémorations de la victoire de 1945 sur l'Allemagne nazie. Ce cessez-le-feu commence ce vendredi. Plus de 30 personnes ont été tuées au Mali dans de nouvelles attaques contre 2 localités du centre du pays. Attaques revendiquées par des djihadistes du GNIM, le groupe de soutien à l'islam et aux musulmans. Ce groupe et des rebelles touaregs mènent des attaques depuis 2 semaines maintenant dans le pays. Ces attaques ont coûté la vie notamment au ministre malien de la Défense. Plusieurs villes et localités du nord sont désormais sous le contrôle des djihadistes et de leurs alliés du FLA, le Front de Libération de l'Azawad. Le Risk Management Group s'est réuni pour décider du sort des 2 Belges à bord du navire de croisière Ondius touché par le hantavirus. Le groupe a évalué la situation et va mettre en place les dispositions nécessaires ainsi que leurs conditions de rapatriement en Belgique. 2 de nos compatriotes se trouvent à bord du bateau de croisière sur lequel 3 passagers sont décédés ces dernières semaines et plusieurs autres ont été contaminés. Les 2 Belges seraient plutôt en bonne santé. Les rapatriements devraient commencer lundi prochain. Youri Tielemans s'est payé un beau cadeau d'anniversaire pour ses 29 ans. Le Diable Rouge disputera la finale de l'Europa League avec Aston Villa. Villa a battu Nottingham 4-0 en demi-finale retour ce jeudi et affrontera les Allemands de Fribourg. Moins de réussite pour 2 autres Belges en Conference League. Mike Penders et Diego Moreira ont été éliminés avec Strasbourg par le Rayo Vallecano. Les Espagnols affronteront Crystal Palace au dernier stade de la compétition. Le début ce vendredi du Tour d'Italie cycliste. Le 109e Giro s'élance de Bulgarie. 3468 km à parcourir d'ici au 31 mai. Jonas Vingegaard est le grand favori pour le général. Le Danois deviendra en cas de victoire le 8e coureur de l'histoire à remporter les 3 grands tours. 16 Belges prennent le départ. Merci pour votre écoute, où que vous soyez, passez une belle et douce nuit.
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3: Mais quelle bonne idée de nous suivre ou de nous avoir rejoints hein, sur RTBF La Première, cette radio où l'on rit tellement. En tout cas, entre 11h30 et 12h30, jouer en s'amusant, découvrir en souriant, c'est le programme de Ça vaut vraiment le détour. Alors découvrir quoi? Eh bien découvrir la commune d'Uccle, hein, qui est notre hôte toute cette semaine. Uccle est chargée d'histoires, de coins insolites et d'anecdotes croustillantes, à tel point que vous pourriez être tenté de venir y faire un détour. C'est le but en tout cas, évidemment. Hein. Ils sont là, ils vous attendent à bras ouverts. Ce sont les Uccloises et les Ucclois. Merci d'être là les amis, vous pouvez vous applaudir et c'est super chouette d'être venu ce matin pour encourager vos candidats. Alors depuis Reyers pour venir ici, on n'a même pas fait 10 km et pourtant, il entrevoit cette semaine comme une véritable expédition. C'est Raoul Reyers, bonjour Raoul.
4: Moi quand c'est trop loin, c'est trop loin.
3: Mais ça va, vous êtes en ordre de vaccin quand même?
4: Ça je ne sais plus.
3: Alors ce matin, en tout cas 2 candidats vont se mesurer l'un à l'autre, mais ils ne sont pas tout seuls. Hein. Ils ont chacun été versés dans une équipe et la première de ces équipes est là à sa tête. Mais une véritable conteuse d'histoire. Par le simple pouvoir de sa voix, elle peut nous emmener au bout du monde. Et le plus drôle, c'est qu'elle en connaît aussi tous les accents. C'est Sophie Frison. Bonjour Sophie.
5: Bonjour Vincent. Vous avez vu tout ce que je peux faire avec ma bouche?
3: Oui, arrêtez-vous là. On isolera cette phrase.
4: Bouche.
3: En tout cas, un voyage au bout du monde, je ne sais pas, mais avec qui est-ce que vous allez déjà tenter d'aller jusqu'en finale?
5: Je suis avec Tania.
3: Oui.
5: Et Tania, elle a un boulot de dingue. Elle est ucloise, mais je vais lui laisser expliquer ce qu'elle fait à ma place.
3: Qu'est-ce que vous faites?
6: Bonjour, je travaille en coopération internationale en biodiversité à l'Institut des sciences naturelles de Belgique.
5: Vous vous rendez compte, elle est dans le musée des sciences naturelles, là où on a tous été petits.
3: Avec les dinosaures.
5: Uclois et autres contrées. Hein.
3: Ah oui, évidemment.
5: Ouais, tout le monde a déjà été donc à IXL, au musée des sciences naturelles. Et vous faites quoi là-bas?
6: Je travaille en coopération biodiversité, donc la coopération internationale avec les pays que la Belgique...
3: Avec les dinosaures étrangers. Vous les faites se rencontrer.
5: C'est passionnant.
3: Mais absolument, bienvenue en tout cas, Tania. Et ce qui est chouette ce matin, c'est que vous allez jouer contre quelqu'un d'autre qui, elle aussi, fait partie d'une équipe, une équipe menée par quelqu'un qui sait aussi raconter des histoires incroyables, inédites, parfois secrètes. Et invariablement, on se dit, oui, mais c'est vrai ou pas? C'est Eric de Stark. Bonjour Eric.
7: Bonjour les amis.
3: Je ne peux qu'encourager tout le monde à passer une soirée avec Eric. Jamais en panne d'histoire incroyable.
4: C'est
3: plus ou moins avéré, on ne sait pas, on ne saura jamais.
8: Tout est faux.
3: Alors, de qui allez-vous écrire l'histoire aujourd'hui?
8: C'est Johanna. Et Johanna habite Uccle depuis plus de 20 ans. Quand son fils était petit, elle adorait l'emmener au parc de Wolvendal, à Pâques, pour voir le bourgmestre grimper aux arbres et jeter des œufs en chocolat aux enfants.
3: Quoi?
8: Depuis, Boris est descendu de son arbre. Alors que le fils de Johanna est en réto au collège Saint-Pierre, et peut-être qu'il pourra donner des cours de néerlandais au bourgmestre. C'est pas.
3: Ça pourrait servir.
8: Johanna fréquente le marché du Parvis Saint-Pierre, les concerts de jazz, place Saint-Job, quand elle n'est pas à l'académie de musique. Bref, elle aime sa commune. Ah oui, Johanna a un rêve. Je la cite. Faire en sorte que dès que quelqu'un veut devenir violent, il attrape un fou rire et qu'il ne puisse pas utiliser d'armes. Alors aujourd'hui, Johanna, on croise les doigts et on espère de tout cœur que cela va fonctionner.
3: Oh, c'est un chouette pouvoir ça, que vous pourriez vous donner.
8: Développer.
3: C'est vrai cette histoire de bourgmestre qui monte sur l'arbre et qui lance des œufs, oui?
9: Absolument. J'ai vu Monsieur Villiers monter à l'arbre au sens propre du terme.
3: D'accord, d'accord. Et on est venu, les pompiers sont venus le chercher pour l'aider à descendre.
5: Il était sobre ce jour-là.
9: Oui, c'est vraiment très très chouette.
3: Alors jouer c'est bien, mais bon, gagner c'est quand même mieux. Et pourquoi je dis ça? Eh bien parce que celle qui remportera la finale repartira avec une nuit pour deux au pavillon La Folie. Ça fait peur dit comme ça, mais en fait ça se trouve au milieu du domaine de Saint-Jean, situé à Stray, près de Huy. Un véritable voyage dans le temps, un temps qui semble s'être arrêté au 18e siècle dans un belvédère comme aurait pu en voir une madame de Maintenon, vous savez, ou un marquis de Saint-Just. Généralement ce genre de lieu on le visite en devant rester derrière un cordon, mais là non, vous pourrez passer la nuit dedans. Allez déjà voir en tout cas à quoi ça ressemble sur le site domaine-de-saint-jean.be. Alors si vous n'allez pas en finale, vous retournerez chez vous, non pas tristement en traînant la patte, mais avec à votre bras un tote bag. Ça vaut vraiment le détour. Et dedans, une gourde, mais aussi le roman qui vient de remporter le premier prix, première du premier roman. Il y a beaucoup de premiers.
5: Oui, il y a beaucoup.
8: Lorraine Brûle.
3: Ça s'appelle Lorraine Brûle et c'est signé Jeanne Rivière. C'est paru chez Gallimard. Alors, lecture d'un roman ou nuit insolite dans presque un roman du 18e siècle, qui repartira avec quoi? Pour le savoir, lançons-nous sans plus attendre dans notre première manche. Alors autant vous le dire tout de suite, la question qui vient ne vous rapportera aucun point, mais elle nous permettra de mieux cerner votre vision de votre commune. Johanna, qui est-ce que je dois absolument rencontrer ici à Uccle, selon vous?
9: Eh bien, moi, j'aimerais bien rencontrer des chercheurs de l'Observatoire Royal. On a déjà eu l'opportunité d'aller à des journées portes ouvertes.
5: Oh ben quel hasard, hein.
3: Oui, vous savez qu'on va en recevoir un pas plus tard que dans quelques minutes.
9: C'est un plaisir immense.
3: Ah ben voilà, et ben vous demandez et nous on offre, il n'y a pas de souci. Vous nous demandiez n'importe quoi, on vous l'amenait sur un plateau d'argent. Je me retourne vers Tania avec la même question. Qui est-ce que je dois absolument rencontrer ici à Uccle, selon vous? Qui représente bien l'esprit uclois?
6: Celui qui tient la friterie Clémentine sur la place Saint-Job.
5: Oh ben oui, c'est Pascal. Voilà. Notamment, mais il y a plusieurs autres vendeurs. Mais Pascal, on lui fait un gros bisou. Un fritier.
3: Bah voilà, on embrasse Pascal, donc de la friterie Clémentine sur la place Saint-Job.
5: Oui.
3: Bah voilà,
5: on
3: tout le monde.
5: Très,
3: on l'embrasse très très fort. Ils sont un peu la frite, mais on l'embrasse très très fort quand même. Alors, les questions qui vont suivre, elles ne seront plus gratuites. Par contre, elles vont vous rapporter des points, enfin dans le meilleur des cas. Dans le questionnaire vrai ou faux que voici, vous allez chacun vous voir assigner deux affirmations. Une qui concerne Uccle, l'autre pas du tout. Et ce sera à vous de me dire si mes affirmations sont vraies ou fausses. On va commencer par votre équipe, Johanna et Eric, avec cette question. À Uccle, vous savez qu'on tutoie les sommets, mais on peut aussi prendre un peu de profondeur. Pour ça, il y a ce qu'on appelle le Nemo 33, ce centre de plongée qui offre aux plongeurs l'accès à une fosse artificielle d'un peu plus de 33 mètres de profondeur, d'où le nom de Nemo 33. Et cette fosse, eh bien, elle est rien moins que la fosse de plongée en piscine la plus profonde au monde. Est-ce que c'est vrai ou est-ce que c'est faux?
8: Johanna a l'air très sûre d'elle.
3: Oui, c'est bien noté. Alors, on corrigera tout à l'heure. Alors, ma deuxième question, elle va concerner ceci. Vous savez que la planète se réchauffe. Vous avez entendu parler de cette affaire, oui. Et que les glaciers fondent. Eh bien, on a estimé...
5: Faux!
3: Que si tous les glaciers... Fake news! On a estimé que si tous les glaciers fondaient en même temps, la surface des mers et des océans s'élèverait de 20 mètres. seulement, j'ai envie de dire. Est-ce que c'est vrai ou est-ce que c'est faux?
9: Je dirais faux, mais...
3: Vous me dites faux.
9: Voilà. Non, je sais pas.
3: Eric, vous n'aurez pas...
7: Joanna dit faux.
3: Joanna dit faux. C'est bien noté. Alors, êtes-vous parvenu à vous élever, hein, vous aussi, dans cette première manche? On va le savoir tout de suite en revenant d'abord sur votre première question. Quand il a été inauguré en 2004, le centre de plongée du Nemo 33 était un site exceptionnel, un peu plus de 33 mètres de profondeur, dans une eau maintenue en permanence à 33 degrés. Le Guinness Book l'a reconnu comme étant la piscine la plus profonde du monde. Jusqu'en 2014.
5: Oh
3: ah oui.
5: Mais bon, non.
3: On a ouvert en Italie une autre piscine profonde, elle de 40 mètres.
5: Ah, les mesquins.
3: Ah oui, c'est méchant, mais voilà, ça vous
7: gratte. Elle n'a pas 33 degrés. Hein,
3: non, ils ont pas, elle fait 40 degrés. Du coup.
7: 40 degrés.
3: Et donc voilà, c'est pas la réponse que j'attendais,
7: c'est
3: malheureusement.
7: C'est une bouloir.
3: Joanna. Alors, la deuxième question, vous parlez du réchauffement climatique. Alors, si on sait que la planète se réchauffe et que les glaciers fondent, c'est sûr. Et le GIEC, vous savez, le groupement intergouvernemental sur l'évolution du climat, a calculé que si la glace du pôle Nord et du pôle Sud, mais aussi tous les glaciers du monde fondaient, il y aurait une élévation de la surface des océans et des mers, non pas de 1 mètre, ni de 10 mètres, mais bien de 60 mètres.
5: Oh
3: eh oui, c'est, pour vous donner une idée, c'est la hauteur de la cathédrale Notre-Dame de Paris, par exemple. Ça a montré de ça.
5: Plus que les 20 mètres.
3: C'est beaucoup plus que les 20 mètres. C'est donc une excellente réponse de la part de Joanna.
7: Bien joué, Joanna.
3: Ah oui, vous avez eu le nez fin, en tout cas sur cette question. Je vais me retourner vers l'autre équipe, celle de Tania et de Sophie avec ces deux questions.
7: Oui, mais c'est facile, Tania est chercheuse.
3: Oui.
5: elle va chercher. Là. Allez.
3: Alors, la commune d'Uccle, elle a les yeux tournés vers le ciel depuis 1890. Non, puisque c'est à partir de cette année-là que l'observatoire d'Uccle commencera à fonctionner. Alors vous imaginez bien que dans un observatoire de cette taille, il y a plusieurs télescopes. Et justement, combien est-ce qu'il y a de coupoles, des petites coupoles astronomiques à l'observatoire d'Uccle? Moi, je vous dis qu'il y en a quatre. Est-ce que c'est vrai ou est-ce que c'est faux?
6: Je dirais faux à quatre.
3: Alors ma deuxième question, par contre, elle va porter sur les observatoires. Le pays qui compte le plus d'observatoires astronomiques sur son territoire... C'est pas un pays, c'est un continent et c'est l'Antarctique. Est-ce que c'est vrai ou est-ce que c'est faux?
6: Allez, je vais dire vrai.
3: Vous me dites vrai. Alors, on va nous aussi observer votre prestation au télescope en pointant déjà votre première question. À Uccle, il y a ce qu'on appelle l'avenue circulaire. Et au centre de ce cercle, l'observatoire d'Uccle s'est installé depuis un bail déjà. Alors, je ne suis pas sûr que toutes les coupoles soient arrivées en même temps. Mais aujourd'hui, si on va sur Google Maps, figurez-vous, moi j'en ai compté 8 et pas 4. Bref, c'était pas 4, c'est une bonne réponse. Faut pas chercher plus loin.
5: Non, mais c'était pas 3, donc mais c'est quand même.
3: C'était pas 3, donc non, mais ça, on n'est pas obligé de le dire.
7: C'était 3 plus 4.
5: Bravo, Tania. Oui, c'est ça.
3: On demandera de toute façon confirmation à notre invité tout à l'heure, qui me regarde avec des grands yeux. Mince, je me suis encore
5: et
3: trompé.
5: Tous ses doigts.
3: Alors, la deuxième question concernait le pays ou le continent qui compte le plus d'observatoires astronomiques. Alors, il y a quelques observatoires en Antarctique, évidemment pour son faible taux de pollution lumineuse, on comprend pourquoi. Ceci dit, son climat, il n'est pas très invitant pour la construction. Et c'est le Chili qui est considéré comme le pays abritant la plus forte concentration d'observatoires astronomiques au monde. Voilà, c'est donc pas la réponse que j'attendais malheureusement, Tania. Alors, en cette fin de première manche, Raoul, vous détenez une info de la plus haute importance.
4: Et je ne vous la dirai pas.
5: J'adore.
4: C'est un ex-aequo. Un point partout.
3: Un point partout. Voilà, c'est exactement de cette info dont je voulais parler. Voilà, en tout cas, un début de partie qui tient ses promesses, celle d'un combat acharné, rempli de suspense et de coups de théâtre. Car c'est ça qui est extraordinaire à ce stade du jeu, c'est que rien n'est encore joué. La suite, dans un instant, sur RTBF La Première.
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3: Et nous sommes toujours à Uccle, au cœur de la ville et même au cœur de la Maison des Arts de cette commune située dans le sud de Bruxelles. Nous sommes toujours en compagnie de nos deux candidates du jour, que sont Tania et Joanna, qui s'affrontent depuis 11h30, fièrement secondées par Eric de Starck et Sophie Frison. Alors notre deuxième manche, c'est celle du jeu des dictionnaires, celle où on vous propose un mot bizarre, qu'on dirait inventé, sauf qu'il existe vraiment ce mot, il a vraiment une définition. Mais laquelle? Et on va commencer avec votre équipe, Tania et Sophie. À votre avis, c'est quoi un zaï? Z-A-I, tréma, un zaï.
5: Un zaï?
3: Oui, Raoul.
5: Zaï.
4: Je t'en prie. Le zaï est une technique culturelle, traditionnelle, originaire d'Afrique de l'Ouest, le Mali, le Niger et Burkina Faso, permettant de cultiver sans eau ou presque. Ça, c'est pratique, évidemment. Aujourd'hui, principalement pratiqué par la population du nord du Burkina Faso. Elle y est réapparue dans les années 1980 à la suite des périodes de sécheresse connues dans l'ensemble du Sahel. En langue maoré, Zaï vient du mot Zaï Aigré, que je ne sais pas traduire, mais qui veut quand même dire se lever tôt et hâter pour préparer la terre. Joe Dassin avait d'ailleurs fait une chanson sur le Zaï. Zaï, Zaï, Zaï, Zaï. 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Quel talent, ce type.
3: Quel talent, ce type. Un autre qui a du talent, c'est Eric de Starck, d'ailleurs.
7: Non, mais moi, c'est juste le dictionnaire.
3: D'accord. C'est quoi un Zaï?
7: Un Zaï ou une Zaï est une fleur carnivore d'Afrique du Sud, aux tiges formant des stolons, aux feuilles ovales, en cœur à la base, munies d'un long pétiole et aux fleurs odorantes au bout d'une mince tige, fleurissant de février à mai, formée de 5 pétales oranges sanguines, dont l'intérieur est muni d'un éperon particulièrement pointu. Le ou la Zaï est une fleur carnivore, mais une fleur carnivore qui s'est adaptée à l'ère du temps et qui est devenue végétarienne, voire végane. Ce qui n'est pas sans créer un certain déséquilibre dans la faune qui l'entoure. En effet, la Zaï bouffe tout ce qui pousse autour d'elle. Cette plante est à présent menacée car elle dévore la plante mâle quand elle est une femelle et inversement. Le comble des associations de végétariens essaye de lui redonner le goût de la viande. Mais rien à faire, le ou la Zaï préfère la salade. Et un jour, elle dominera le monde si on ne trouve pas une solution.
3: Oui, effectivement, oh. c'est urgent. Tania et Sophie, j'avais une ultime définition. Vous avez peut-être déjà entendu parler du kiai dans le karaté, ce cri puissant qui symbolise l'union de l'énergie physique et mentale pour déstabiliser son adversaire. C'est à ce moment, on crie très fort au moment où on fait sa prise. Eh bien, si le kiai est le cri qui tue, le zaï est le cri qui fait rire.
5: Ça marche effectivement, c'est vrai, comme une autre,
3: il s'effectue simultanément avec une prise ratée, si vous voulez. L'idée c'est d'émouvoir ou de faire rire votre adversaire pour amoindrir sa concentration. Au Japon, il y a un proverbe d'ailleurs qui dit femme qui rit à moitié hors du tatami. Le zaï, c'est encore la seule manière pour les faibles de s'en sortir face aux puissants, mais ça marche pas toujours. Il faut que ce soit un bon zaï, évidemment, sinon ça ne marche pas. À votre avis,
5: vous aïez bien,
3: Tania, c'est quoi un zaï? Est-ce que c'est une technique agricole africaine? Est-ce que c'est une fleur carnivore? Ou est-ce que c'est un cri qui fait rire?
10: Alors c'est incroyable, j'ai fait ma thèse en botanique, je fais du karaté depuis 25 ans à la place Saint-Job, et donc quoi que je dise, si je me plante, je rate dans le domaine qui est le mien. C'est super.
5: C'est allez Tania.
10: Alors non, la fleur carnivore, non, c'est trop, vraiment, évolutivement parlant, je comprends pas comment c'est possible. Le cri qui fait rire, je trouve ça très drôle,
3: oui.
10: Mais du coup je vais quand même aller avec la technique agricole, parce que c'est la définition qui me paraissait la moins absurde.
7: La moins débile.
4: Voilà. Et moi j'adore Joe Dassin d'ailleurs.
3: Oui, en plus. Eh bien, Tania, évidemment, vous avez peur de la réponse que je vais donner.
10: Oui.
3: Vous avez très peur. Je vais vous la donner après la pub. Non, je vous la donne maintenant. Un zaï, eh bien, c'est une technique agricole d'Afrique. Effectivement, comme le disait Raoul, c'est une excellente réponse. Bravo. Quand même pas de bol, on choisit des mots comme dans le dictionnaire et je tombe sur la candidate qui a fait une thèse en botanique et qui...
4: Donc c'est qu'elle a bien fait de faire sa thèse.
3: Oui.
4: Au moins elle aura gagné un point.
3: Effectivement. Alors, je vais me retourner vers l'autre équipe. Johanna, vous avez fait une thèse dans quelque chose avant que je pose la question?
9: Non.
3: Non, d'accord. Ouf.
7: Mais il ne faut pas qu'elle se taise.
3: Il ne faut pas qu'elle se taise, effectivement. Et à votre avis... Johanna et Eric, qu'est-ce que la limérence?
7: Alors la limérence, le mec qui connaît toutes les définitions.
3: Sophie, c'est quoi pour vous la limérence?
11: La limérence est une affection visqueuse, rampante. Elle nous rappelle la limace gluante qui colle et qui brille. Sous cette image de mollusque se cache un phénomène tout aussi insidieux. L'obsession amoureuse involontaire aiguë. L'autre devient une idée fixe, une projection, une idéalisation. Un regard devient un poème et un silence, une tragédie. Alors n'attendez pas, limérez-vous.
3: Limérez-vous, c'est bien noté. Elle fait ça bien, hein, quand même, Raoul, on est d'accord?
4: Tout à fait, oui.
3: Bon, mais il va quand même falloir faire...

0: Pour vous, Johanna, la limérance, c'est le fait de débuter plein de choses, mais sans jamais les finir. On commence à vider le lave-vaisselle, mais en même temps, on écoute les infos d'une oreille, ce qui nous fait penser qu'on doit répondre à un message qu'on n'enverra finalement jamais. Bref, avec la limérance, tout est toujours en cours. Vous êtes toujours en train de, ou sur le point de, ce qui donne l'impression d'être ultra productif et très occupé, alors qu'en réalité, à la fin de la journée, la seule chose que vous aurez vraiment achevé, c'est la patience de votre entourage. Et il existe un conseil pour sortir de la limérance, un vrai conseil, hein, si une tâche ne vous prend pas plus de 5 minutes, faites-la tout de suite. Et si c'est plus long, faites comme moi, déléguer. Alors, à votre avis, la limérance, c'est quoi? Est-ce que c'est une obsession involontaire pour une autre personne, une obsession involontaire amoureuse? Est-ce que c'est une expectoration? C'est bien ça, hein, c'est tout à fait ça. Ou est-ce que c'est le fait de débuter plein de choses mais de ne rien finir?
1: Je crois que c'est l'obsession, la une, je pense. Vous avez pensé autre chose, Johanna? Il faut pas que vous vous taisiez. Vous pouvez parler.
0: Jamais. En radio, on ne se tait jamais.
2: Je suis tentée par le... Bon, c'est après la procrastination aussi un peu.
0: Donc ah oui, oui.
2: Mais je suis tentée par monsieur ici à côté, mais je vais vous suivre. Je vais vous suivre.
0: Voilà, vous êtes tentée par ma définition qui vous semblait vraiment la mieux écrite, hein, la plus belle. mais vous choisissez néanmoins la proposition de Raoul. Et vous faites bien...
1: De Sophie.
0: Et vous faites bien parce que c'est la bonne, effectivement. C'était l'obsession amoureuse involontaire, quand même bien vendue par Sophie, je trouve.
1: Oui.
0: Vous avez failli...
1: On a failli,
0: mais finalement non. Bon, alors, sur une musique de circonstance, Raoul Reyers va nous annoncer les scores en cette fin de deuxième manche.
3: Je pense que je vais annoncer une bonne nouvelle.
0: Oui.
3: C'est que c'est toujours 2-2, donc...
0: Donc voilà. Exéco.
1: Exéco.
0: Voilà. Vous voyez, on met quand même le paquet pour la mise en scène. Hein, ici.
1: C'est bien un suspense d'enfer. Attention, ils sont toujours.
0: Les scores sont serrés. Le suspense est total. Rappelez-vous, nous n'en sommes qu'à la moitié. Rien n'est joué. La suite va nous faire tutoyer les étoiles puisqu'on parlera de l'Observatoire Royal qui se trouve ici sur la commune. Vous allez pouvoir enfin rencontrer quelqu'un de l'Observatoire. Johanna, c'est votre rêve depuis toujours. Et ça se passe dans quelques minutes sur RTBF, la première.
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0: Et vous faites bien de nous suivre, de nous avoir rejoints sur RTBF la première. C'est à Uccle que nous avons posé nos valises depuis le début de cette semaine à la Maison des Arts, où l'on joue hein, depuis 11h30. Tania et Johanna sont nos deux candidates du jour. Elles ne sont pas les seules d'ailleurs hein, pour leur tenir la main. Il y a deux capitaines d'équipe, Eric de Stark pour Johanna.
1: Johanna.
0: Oui, tout à fait. Et puis Sophie Frison pour Tania. Alors évidemment, pour leur tenir la main à eux, il y a Raoul Reyers. Tout le monde se tient la main, ce qui veut dire que ben, moi je n'arrive pas à applaudir non plus puisque je tiens la main de Raoul. Donc je vais demander au public venu en nombre ici à Uccle d'applaudir tous ces candidats. Ce serait sans vouloir vous commander, évidemment. C'est plus pratique. Alors, pour le moment, c'est un bel ex-aequo hein, que nous offrent nos candidats.
3: Oui.
0: Et tout pourrait changer dans la manche qui va suivre. Ceci dit, traditionnellement, on joue dans cette émission, mais on reçoit aussi, on rencontre. Et on va rencontrer qui ?
1: On va se cultiver.
0: On va parler de l'Observatoire Royal de Belgique, qui a aussi sa section, figurez-vous, séismologie. Pour en parler, merci d'accueillir son responsable, Monsieur Thomas Lecoq. Alors Thomas, bonjour, vous êtes donc le chef hein, de la section de séismologie et gravimétrie de l'Observatoire Royal de Belgique. J'imagine que vous avez une grande carte de visite très très longue. Hein, pour...
5: Oui, effectivement, bonjour.
0: Bonjour. Il y a donc plusieurs sections alors, à l'Observatoire.
5: Oui, à l'Observatoire, il y a 4 départements. Donc il y a celui que vous mentionnez, séismologie et gravimétrie, dont d'ailleurs l'ancien chef de service est le directeur de Tania, qui est un Uccleois également. Il y a l'astronomie et l'astrophysique.
0: Oui.
5: C'est un département. Physique solaire et météo spatiale, qui s'occupe du Soleil et de son influence sur la Terre. Et le système de référence et planétologie, qui s'occupe aussi bien du calcul du temps, donc la seconde, jusqu'au positionnement par les satellites.
0: D'accord. Alors, c'est quoi la mission de votre département à vous ? Donc, je rappelle que c'est la section séismologie et gravimétrie.
5: Alors, notre but, c'est d'étudier l'activité sismique en Belgique, qui, comme vous le savez, n'est pas extrêmement intense.
0: Oui, j'allais dire, ça va ou pas trop de boulot ?
5: Voilà, exactement, c'est la question que nous posons.
6: Vous l'attendez
5: souvent.
6: Toujours, le prochain, hein,
5: oui.
6: Depuis 1992.
5: Oui.
1: Ça a tremblé il n'y a pas longtemps.
5: Exactement.
6: Ah
5: oui.
6: Bon ?
5: À Jalais, il y a 10 jours, 15 jours.
1: Oui.
5: Et là, c'est un magnitude 3 qui a été ressenti par la population. Pour ceux qui étaient déjà réveillés le matin, ce n'était pas très puissant, mais c'était quand même pas mal. Mais le dernier qui a été ressenti très largement en Belgique, ça fait une dizaine d'années déjà, oui.
0: Mais c'est ça, en fait, il y a une activité sismique constante, c'est juste qu'on ne la sent pas.
5: On ne la sent pas, il y a un peu plus de 100 tremblements de terre par an, dont un qui est ressenti tous les 2-3 ans et qui est majeur tous les 10 ans, et qui provoque des dégâts à plus grande échelle évidemment.

0: Mais des très grands tremblements de terre sont possibles dans la région. On a des magnitudes 6 depuis 1000 ans, on en a eu 3 qui ont provoqué des dégâts sur l'ensemble du territoire.
1: J'imagine. Mais alors quand la terre tremble en Belgique, même à petite échelle, ça se passe toujours un peu dans les mêmes régions ?
0: Alors majoritairement, si on regarde à une échelle relativement courte de 10, 20, 30 ans, c'est à peu près les mêmes régions. C'est-à-dire c'est l'est de la Belgique, entre les Hautes-Fagnes et la frontière allemande, la frontière des Pays-Bas. C'est une zone qui est connue pour l'activité, il y a pas mal de failles actives, il y a pas mal de structures qui gênent les tremblements de terre. Au XXe siècle, il y a eu pas mal d'activités dans la région de Mons, bassin de Mons, qui est, selon nous, lié maintenant, avec les études qu'on a refaites sur ces données-là, à l'activité minière. Donc on enlève de la masse dans le sol, et le sol se réajuste, si vous voulez, après un certain temps. Mais si on regarde à l'échelle des 1000 dernières années, les grands tremblements de terre ne sont jamais produits deux fois au même endroit.
1: Ah oui, donc on ne peut pas dire...
2: Surprise.
1: Exactement. Alors concrètement, comment est-ce que vous mesurez cette activité avec une telle précision? Quels instruments?
0: Alors on a deux systèmes d'observation principaux. Il y a les instruments sismiques qui sont sur tout le territoire de Belge, donc principalement sur la partie sud du pays, parce que la roche est plus proche et l'enregistreur est plus proche pour écouter la terre. Dans le nord, il y a beaucoup de sédiments, donc on enregistre moins bien. Ici, il y a eu que 100 mètres de sédiments sous l'observatoire, donc on a un forage avec un capteur sismique dans la roche.
1: Donc il y a des capteurs un petit peu partout
0: Tout à fait, oui. Donc il y en a un peu partout sur le territoire. On a plus de 50 capteurs partout qui écoute la terre. Et le deuxième capteur, c'est l'humain. L'humain, en fait, enregistre bien les tremblements de terre, parce qu'on vous ressentez un tremblement de terre, la plupart des citoyens viennent sur notre site. Donc déjà, on détecte qu'il y a une activité inhabituelle. Normalement, personne vient sur notre site. Donc, où il y a l'activité, on l'enregistre. Et puis, les témoignages nous donnent...
2: J'ai tremblé,
0: je suis tombé.
3: Je suis tombé de mon sus. Je crois qu'il y a eu un tremblement de magnitude 3.
0: Alors, je peux vous sortir un florilège des commentaires. Je pensais que c'était ma sœur qui était tombée dans la piscine.
3: Oui, si.
0: Mon chien s'est réveillé à 2 heures. Est-ce que c'est précurseur du tremblement de terre? Non. Voilà. Mais on a beaucoup de témoignages, mais avec ces témoignages, on peut cartographier le tremblement de terre beaucoup plus précisément qu'avec nos instruments au niveau de l'impact local. Si vous êtes sur un sommet ou dans une vallée, vous n'avez pas le même effet du tremblement de terre, et ça, l'humain, elle peut nous le donner.
1: Mais vous n'êtes quand même pas encore capable de prévoir les tremblements de terre.
0: Non. On peut prédire à grande échelle dans les zones qui sont très actives. Donc, typiquement, les zones de faille, comme en Turquie, la faille nord-anatolienne, ou aux États-Unis, en Californie, à Los Angeles. Là, on sait que statistiquement, dans les 30 ans, il va y avoir un grand tremblement de terre.
1: D'accord.
0: Par exemple pour Los Angeles. Mais ici, l'activité n'est pas assez intense, on va être content. On est content, il n'y a pas trop d'activité, et donc cette récurrence n'est pas mesurable. Et donc on ne sait pas prédire un tremblement de terre. On étudie quand il y a un tremblement de terre qui se produit, s'il y a des séquences qui suivent, et on voit si on va vers un plus grand ou plus petit, mais on ne sait pas.
1: D'accord. Alors moi j'avais une question pour l'une de nos candidates. Ce sera soit Tania, soit Johanna. C'est vous qui choisissez, l'autre jouera ensuite. Hein. Qui joue en premier? Johanna. Je me retourne vers donc l'équipe de Johanna et d'Eric. Alors évidemment, quand on parle de tremblement de terre, on pense tout de suite à la fameuse échelle de Richter. Vous savez qu'il les mesure. Cette échelle qui permet de mesurer la magnitude d'un séisme et qui est l'œuvre du géologue américain Charles Francis Richter. C'est à lui qu'on va s'intéresser justement, parce qu'en dehors des tremblements de terre, quelle était la passion secrète de Richter?
4: L'aïkido.
1: Réponse A, le transformisme. Réponse B, la collection d'objets vibrants. Je parle pas de téléphone. Hein. Réponse C, le naturisme. À votre avis, quelle était la passion secrète de Richter?
4: Je serais vraiment sur le 3.
5: Tremblons pour le naturisme, alors.
1: Vous tremblez pour le naturisme. Vous faites, une fois de plus, hein, je note ça, confiance à Eric, hein, qui vous a rapporté un point tout à l'heure. Cette fois-ci, par contre, il va vous en rapporter un autre. C'est une excellente réponse.
3: Ah, c'était vrai.
1: Oui, adepte convaincu du naturisme, François.
3: Imaginez-le nu avec un tremblement de terre.
4: Montant sous l'échelle.
3: Oui.
0: Je vous rassure, ça a bien changé quand même. Hein. Donc, si vous venez à l'observatoire, il n'y a pas des gens tout nus tout le temps. Hein, voilà.
3: Oh mince.
1: Alors juste Thomas, l'observatoire, il date d'avant la création de la Belgique, en fait, cet observatoire.
0: Hein. Oui, l'observatoire a été créé en 1826, donc on fête les 200 ans cette année ici sur la commune d'Uccle. 1826, la Belgique n'existait pas. C'est le roi des Pays-Bas qui a décrété la création de l'observatoire, et c'est Adolphe Quetelet qui l'a mis en route. Et Adolphe Quetelet qui non seulement a créé l'observatoire, mais aussi l'indice de masse corporelle, qui n'est pas la meilleure chose qui a été inventée.
4: Et la place Quetelet maintenant.
0: Et maintenant la place Quetelet. Effectivement.
3: Ah, la fameuse place Sainte-Clette.
4: Oui.
3: Tout le monde dit ça. Hein.
4: Oui, Sainte-Clette.
1: Sainte-Clette. Alors, évidemment, l'activité sismique, elle n'a pas de frontières. Est-ce que vous collaborez avec les autres pays?
0: Oui, tout à fait. La sismologie, en fait, à l'origine, avec quelques instruments, les instruments faisaient 2 tonnes, enregistrés sur du papier fumé au carbure. Donc, il n'y en avait pas beaucoup, des stations. Et donc, dès la création de cette science-là, en fait, il a fallu collaborer, échanger, envoyer les données aux autres. Et donc, là, en temps réel, on échange avec tous les pays limitrophes, mais aussi le monde entier. Donc, il y a des milliers de stations sismiques qui envoient leurs données en temps réel partout.
1: En fait, on peut voir sur votre site, mais vraiment à la minute, où ça a tremblé, quand, comment.
0: On peut voir, donc il y a les grands tremblements de terre, on les voit très bien. Évidemment. Sinon, on voit aussi très très bien l'activité humaine. Donc oui. Si vous regardez la nuit, vous voyez les trains qui passent à Saint-Jope, les gros trains de fret qui passent la nuit. On voit aussi l'activité humaine, oui. Entre la nuit et le jour, il y a plus d'énergie ou moins d'énergie, donc on voit très bien ce qui est là. On va voir aussi le week-end qui suit, cette émission, pardon. Oui. Donc on verra aussi ce week-end les coureurs des 10 km d'Uccle.
1: Ah oui.
0: Parce que quand ils courent autour de l'observatoire,
4: on les a vus en fait.
0: Les pas vont. Non, ce sera. Je recommence. C'est le week-end qui suit.
4: D'accord. Pardon. Bien
0: donc ce week-end, on verra les coureurs des 10 km d'Uccle parce que quand ils passent autour de l'observatoire, les pas, il y en a tellement de gens qui courent et tellement d'impact au sol qu'on voit ça sur les données sismiques également.
3: Oui. C'est incroyable. Bon,
1: essayez, alors messieurs les coureurs, essayez de courir en rythme, que ce soit joli.
3: Que comme ça beau sur la courbe.
4: c'est vrai que c'est
0: délicatement.
4: Quand j'ai fait mon service militaire, on pouvait pas, quand on passait sur un pont, on devait casser le pas.
1: Ah oui,
4: parce que les
1: pour
4: tremblements.
1: Le faire...
4: Oui, pourrait faire écrouler le pont.
0: Exactement. Ça fait un phénomène de résonance.
4: Ça m'a fait toujours rire.
0: Phénomène de résonance qu'on voit d'ailleurs avec les concerts à Forêt Nationale. Tout le public saute. Ça exerce une résonance sur le sol et qui peut être ressentie éventuellement dans les bâtiments autour. C'est pas dangereux pour les bâtiments, mais non. C'est une vibration qui.
1: Mais vous le mesurez en tout cas. Alors, l'observatoire, c'est pas un lieu si fermé que ça. Vous ouvrez parfois vos portes aussi au public.
0: En moyenne, tous les 2 ans, et cette année pour les 200 ans, il y a beaucoup d'activités qui vont être organisées. Entre autres, fin septembre, 2 jours de portes ouvertes où l'observatoire, mais aussi l'Institut Royal Météorologique et l'Institut d'Aéronomie Spatiale, donc les 3 instituts qui composent l'intérieur de l'avenue circulaire, seront ouverts. Mais toute l'année des 200 ans, il y aura des activités, dont par exemple de l'astronomie de rue, donc un télescope sera dans la rue, vous permettra de voir où le soleil ou s'il fait beau, les étoiles plus tard, avec certains de mes collègues qui animeront ces événements le long du trottoir.
3: Et il y a des guides alors qui,
0: Il y aura des guides pour toutes les visites, donc il y aura aussi des échanges dans les écoles. Il n'y aura pas de visite d'école pour les portes ouvertes, mais nous sommes disponibles pour aussi animer dans les écoles avec des télescopes, avec des sismomètres, avec d'autres instruments.
1: Alors moi je me suis toujours posé une question, est-ce que quelqu'un observe l'observatoire ? Bien sachez que la réponse est oui. Et devinez quoi, Tania et Sophie, c'est à vous de le retrouver justement. Alors à votre avis, qui observe l'observatoire situé ici à Uccle ? Je vais être un petit peu plus précis. La statue de quelle personnalité fait
3: Baudouin.
1: Face
3: c'est Baudouin.
1: À l'observatoire et de fait à une vue imprenable. Est-ce que vous voulez que je vous donne d'autres...
2: Moi j'ai fait mes études à l'Athénée Royal d'Uccle 1,
1: oui.
2: Donc j'ai couru chaque semaine autour de l'observatoire sous le regard bienveillant de Baudouin. Donc oui.
1: Écoutez, je ne peux que vous accorder la bonne réponse. Oh. On ne va même pas vous donner
3: les
1: autres.
3: Est-ce que ça ne vaut pas 2 points, ça ?
1: Ah, c'est joli. Alors, ça vaut
3: très peu. Donc,
4: c'est Baudouin premier, donc c'est 1 point.
1: Alors, on a répondu à pas mal de questions dans cette 3e manche, mais avant de voir ce que ça a changé au classement général, on va encore remercier notre invité du jour, Thomas Lecoq, chef de la section de séismologie et gravimétrie de l'Observatoire Royal de Belgique. Merci d'être passé nous voir.
0: Merci, bonne émission.
1: Et si vous voulez prolonger la découverte de l'observatoire et toutes ses activités, rendez-vous sur le site astro.oma.be.
4: C'est jamais qu'une bande de voyeurs.
1: C'est... oui. Mais que tout ça ne nous fasse pas oublier qu'un jeu se déroule ici. Hein, et qui dit jeu, dit score, Raoul.
6: Score impressionnant.
1: Oui.
6: Sport très impressionnant parce que c'est... toutes les questions ont été gagnées.
1: Oui.
6: C'est toujours un ex-aequo avec 3 à 3.
1: Oh là, personne n'est encore parti à la faute.
6: On n'a jamais eu ça.
1: C'est vachement bien. Alors, quoi qu'il en soit, évidemment, la dernière manche qui arrive dans un instant, elle sera décisive. Hein. On aura un vainqueur, forcément. Il va falloir tout donner, Johanna, et tout donner, Tania. Absolument, mais attention, pas maintenant, non, juste après ça.
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1: Devinez où vous êtes. Mais oui, vous êtes sur RTBF la première, on vient de le dire. Et devinez où nous sommes. Mais on est toujours à Uccle, évidemment, notre point de chute toute cette semaine, qui nous permet de vous montrer à quel point cette commune au sud de Bruxelles vaut vraiment le détour. Ils valent vraiment le détour. Eux aussi, ce sont nos candidates du jour. Elles, du coup, valent vraiment le détour. Elles s'appellent Johanna et Tania. Et elles nous offrent depuis 11h30 la plus belle des confrontations. Nous n'ont fait que bien répondre à leurs questions. C'est presque énervant, j'ai envie de dire. Évidemment, c'est un bel ex-aequo en tout cas, mais ça va changer. Ça va changer, oui, parce que moi je vous propose en guise de dernière manche une grande enquête, un point de départ mystérieux, avec au bout une solution, mais entre les deux, vos questions. Durant les 2 prochaines minutes, vous pouvez me poser toutes les questions que vous voulez, histoire de faire avancer.
4: Comment ça va à la maison ?
1: Par exemple, ceci dit, attention, il faut absolument, il y a un seul point qui sera oui. Donné en fin de cette manche, évidemment, il emmènera celui qui le gagne en finale. Tout le monde joue en même temps, ne soyez donc pas timide, et voici le début de votre enquête. L'année passée, la commune d'Uccle a offert son tout premier costume de mannequin pis à la ville de Bruxelles. Mais pourquoi il ne l'avait pas fait avant ? Vous avez 2 minutes.
3: Parce que d'autres l'ont fait avant.
4: Parce que la commune.
3: Oui, parce qu'il y a une liste. Il y a une liste très précise à suivre.
4: Non, la commune n'était pas encore attachée à la ville de Bruxelles.
3: Non.
1: Si.
4: Skarbek, par exemple, était rattaché après.
1: Non. Donc c'est l'année passée, que Hucle a offert son premier costume.
3: Parce qu'il n'avait pas trouvé quelqu'un pour faire le petit costume. Et donc, l'artiste.
1: Et donc Hucle a dit, oh ben nous, ça va être nous alors.
2: Parce qu'on n'avait pas d'artiste qui était un artiste à mettre à l'honneur.
4: Parce qu'il voulait mettre à l'honneur quelque chose de spécial.
1: Non, justement pas, en fait. Et sachez que le costume, il n'est pas fait par la commune.
4: Non, il
1: n'est
4: fait
3: par un artiste.
1: Par le musée.
4: Le musée du costume du jury.
5: Est-ce qu'il avait demandé déjà avant, tout simplement?
1: Alors oui, Hucle a vraiment voulu que ce soit l'année passée.
2: Parce que c'était le bicentenaire de Hucle.
1: Alors c'est pas un centenaire, non.
3: Bicentenaire, cinquantenaire.
1: Non, c'est pas.
4: C'est un anniversaire.
1: C'est pas un anniversaire, non. Justement.
5: Ah, c'est pour l'inauguration de la maison communale.
1: C'est non plus.
3: Pour fêter le 100 000e habitant.
1: En fait, pour vous dire, l'année passée, quand on a tenu compte le compte des costumes du Mannequin de Pisse, on s'est dit, oh là, il faut absolument que le prochain ce soit
5: Hucle. Parce que c'était la seule commune
4: qui n'était pas.
2: Qui n'en avait pas.
1: Non. C'est plutôt le on va dire le
4: personnage qui est représenté.
2: C'est pour Tintin.
1: C'est le quantième costume.
3: Ah,
1: c'est
3: le millième.
1: Non.
2: Le 5e. Le 1180e.
1: C'est le 1180e costume.
4: Bravo, Tania.
1: Exactement. La Hucle offre à la ville de Bruxelles son 1180e costume de Mannequin Pis, soit le chiffre de son code postal. Excellente réponse, Tania, qui est venue. Mais alors,
3: bravo, Tania, quoi. Ouais.
1: Vous avez absolument tout déglingué. Et ça veut dire que vous partez en finale.
4: Mons peut encore attendre.
3: C'est combien?
4: 7000.
3: Oh là là.
1: Alors, quant à vous, Johanna, c'est chez Vollard, avec notre grand cadeau de consolation, le roman Lorraine Brûle de Jeanne Rivière, paru chez Gallimard et récemment récompensé du prix premier. Du premier roman, de même qu'un sac et une gourde. Ça vaut vraiment le détour, mais ça c'est bien parce que c'est vous. Vous avez passé un bon moment avec nous, Johanna?
5: Excellent.
1: Et vous avez enfin pu rencontrer quelqu'un de l'Observatoire, vous imaginez?
5: Oui, merci beaucoup.
1: Ah mais nous, il y avait qu'à demander.
5: J'avais déjà été à des journées portes ouvertes.
1: Ah oui, vous le connaissiez déjà un petit peu. Bon, en tout cas, ça veut dire que Tania, vous êtes aux portes de la grande finale et de son grand cadeau. Alors, on ne lâche rien, on reste bien concentré parce qu'elle arrive dans un instant sur RTBF, la première.
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1: Alors Tania, vous avez traversé toutes les étapes. Il ne reste plus qu'un seul obstacle, le jeu le plus tordu de l'émission. La règle est diabolique, je vous pose une question et vous attendez. Eh oui, vous attendez la question suivante pour me donner la réponse à la première question. Ce sera à chaque fois comme ça. Vous me répondrez toujours à la question d'avant. Alors c'est pas facile, mais heureusement vous êtes deux, évidemment, parce que votre capitaine, Sophie Frison, peut vous épauler, peut vous souffler ou carrément répondre à votre place. Pourquoi pas? Mais discretos, Sophie, évidemment.
3: Oui.
1: Ne hurlez pas.
3: Non.
1: D'accord, je compte sur vous.
3: Oui.
1: Si vous venez, en tout cas, après ce questionnaire, vous remporterez une nuit pour deux personnes au domaine de Saint-Jean-Astray, près de Huy, et plus particulièrement dans le pavillon. La folie à l'ambiance 18e siècle. Faites-moi un peu l'ambiance 18e siècle, Eric, plutôt.
3: En camisole.
1: Alors, avant ça, place à la folie du jeu, en tout cas, et de votre finale. Et surtout, ne répondez pas tout de suite à ma première question. Quelle commune abrite l'IRM, vous savez, l'Institut Royal de Météorologie, qui prédit tous les jours qu'il va pleuvoir demain? Godard, Fonck, Mélenchon et Delarue ont tous un point commun, leur prénom composé qui est Jean...
2: Hucle.
1: Jean Hucle, oui, tout à fait. La commune de Genneval, dans le Brabant Wallon, elle est réputée pour son...
2: Luc.
1: Oui, le Luc de Genneval. Elle a chanté « Balance ton quoi et tout oublié », c'est en...
2: Lac.
1: En lac, oui, tout à fait, bien sûr. Alors, le plus grand tube du groupe AC/DC, c'est Highway to...
2: Gel.
1: Highway to Gel, oui. Le titre « Born in the USA », c'est l'œuvre de Bruce...
2: Hell.
1: Bruxelles, oui, tout à fait. Michel-Ange a peint le plafond de la chapelle...
2: Springsteen.
1: La chapelle Springsteen, tout à fait. Jane Birkin, elle a interprété la chanson Ex-fan des...
2: Sixteen.
1: Ex-fan des Sixteen. Quelle série documentaire belge signée Marc Olamensch et Jean Libon avait pour slogan l'émission qui vous déshabille?
2: Sixties.
1: C'était Sixties, bien sûr. Et enfin, quelle actrice américaine record woman des nominations aux Oscars a joué dans Le Diable s'habille en Prada, Mamma Mia, Out of Africa ou encore Sur la route de Madison? C'est Meryl...
3: Striptease.
1: Meryl Striptease, c'est une excellente réponse. Bravo Tania. Vous gagnez cette nuit pour deux personnes dans le pavillon La Folie du domaine de Saint-Jean. Un mot, Eric?
4: C'est du 18e siècle, là, tout.
1: Un pur moment, en tout cas, de déconnexion en perspective. Vous avez passé un bon moment avec nous, Tania?
2: Oui.
1: Alors, vous savez déjà avec qui vous partez?
2: Oui, je pense.
1: Avec un dinosaure, avec un os de dinosaure.
3: Avec avec un vieux fossile.
1: Alors, si vous aussi, comme Tania ou comme Johanna, vous vous dites, tiens, ça a l'air facile de gagner une nuit d'hôtel, mais je vous en prie, venez jouer avec nous. Pour vous inscrire, c'est très simple. Ça se passe sur le site de La Première, sur la page dédiée à l'émission. Pour info, nous serons demain à Amois. Nous serons le 22 avril à Bouillon, le 23 à Florentville, le 13 mai à Antine, le 21 mai à Ciné et le 28 à Flaubec. J'ai pas cité, si j'ai pas cité votre commune et que vous avez envie qu'on passe par chez vous, et ben vous nous écrivez sur détour au singulier @rtbf.be et il y a de fortes chances qu'on débarque avec toute l'équipe. Merci à nos candidates du jour, Tania et Johanna. Merci à leur capitaine Eric de Stark et Sophie Frison.
4: Au revoir les amis.
1: Raoul Reyer, c'était également avec nous. Et puis merci à Flavia Porcari, Carole Baquet, Alexandre Mazoyer, Nicolas Hadeau, Vincent Van Der Venet, Thierry Mazzi et Bawandine. La programmation musicale, c'était Olivier Depri et la production Xavier Guillit. On se retrouve demain dès 11h30, toujours à Uccle, pour un nouveau numéro de Ça vaut vraiment le
10: détour.
1: À demain.
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0: très beau le printemps, non? Il est tout petit pour des gens qui s'aiment comme nous, printemps. Il est beau le printemps. Non, mais moi aussi, c'est beau le printemps.
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0: Il est 5 heures.
1: David Rifon avec vous pour ces informations. Le négociateur ukrainien Roustem Oumerov en Floride pour des entretiens avec des négociateurs américains alors que les pourparlers visant à mettre fin à l'invasion russe de l'Ukraine sont au point mort. Cette rencontre vise notamment à faire progresser la libération des prisonniers ukrainiens détenus en Russie et à favoriser la relance du processus diplomatique. Le déclenchement de la guerre au Moyen-Orient fin février a reporté un cycle de discussions tripartites qui était prévu entre Washington, Kiev et Moscou et qui devait se tenir à Abu Dhabi. La Russie a décrété par ailleurs un cessez-le-feu unilatéral de 2 jours en Ukraine à l'occasion des commémorations de la victoire de 1945 sur l'Allemagne nazie. Ce cessez-le-feu commence ce vendredi. Plus de 30 personnes ont été tuées au Mali dans de nouvelles attaques contre 2 localités du centre du pays. Attaques revendiquées par des djihadistes du GNIM, le groupe de soutien à l'islam et aux musulmans. Ce groupe et des rebelles Touareg mènent des attaques depuis 2 semaines maintenant dans le pays. Ces attaques ont coûté la vie notamment au ministre malien de la Défense. Plusieurs villes et localités du nord sont désormais sous le contrôle des djihadistes et de leurs alliés du FLA, le Front de Libération de l'Azawad. Le Risk Management Group s'est réuni pour décider du sort des 2 Belges à bord du navire de croisière Ondius touché par le hantavirus. Le groupe a évalué la situation et va mettre en place les dispositions nécessaires ainsi que leurs conditions de rapatriement en Belgique. 2 de nos compatriotes se trouvent à bord du bateau de croisière sur lequel 3 passagers sont décédés ces dernières semaines et plusieurs autres ont été contaminés. Les 2 Belges seraient plutôt en bonne santé. Les rapatriements devrait commencer lundi prochain. Youri Tielemans s'est payé un beau cadeau d'anniversaire pour ses 29 ans. Le Diable Rouge disputera la finale de l'Europa League avec Aston Villa. Villa a battu Nottingham 4-0 en demi-finale retour ce jeudi et affrontera les Allemands de Fribourg. Moins de réussite pour 2 autres Belges en Conference League. Mike Penders et Diego Moreira ont été éliminés avec Strasbourg par le Rayo Vallecano. Les Espagnols affronteront Crystal Palace au dernier stade de la compétition. Le début ce vendredi du Tour d'Italie cycliste, le 109e Giro s'élance de Bulgarie. 3468 km à parcourir d'ici au 31 mai. Jonas Vingegaard est le grand favori pour le général. Le Danois deviendra en cas de victoire le 8e coureur de l'histoire à remporter les 3 grands tours. 16 Belges prennent le départ. Merci pour votre écoute, où que vous soyez, passé une belle et douce nuit.
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3: 3 mots, commençons par la lettre B. Bonjour, bon réveil, bonne matinée à notre écoute. Vous êtes sur la première, vous avez raison, il n'y a rien de mieux à faire que votre journée soit agréable et douce. Un train de retard, c'est joué, répondre à des questions sans se prendre la tête, vous connaissez le rendez-vous. L'invité culture de Cindy Isarelli, c'est Elia Verdal, la programmatrice et conceptrice du festival Matrimiel, événement dédié à la transmission des savoirs féminins. Un petit tour dans nos régions, le summer n'est plus, la monnaie locale de l'Entre-Sambre-et-Meuse n'a pas survécu. Une petite cellule nerveuse capable de recevoir, traiter et transmettre des informations au cerveau. C'est le neurone et nous en avons logiquement des milliards dans notre tête. Alors on va les stimuler en jouant avec le questionnaire du train de retard de Vincent Delbusset. 10 questions, mais les finalistes ne doivent donner que 9 réponses.
4: Et vous savez, Eric, qu'à partir de cet instant, votre vie pourrait changer.
5: Chouette.
4: Oui, parce que si tout se passe bien au terme de cette finale, vous repartirez avec une nuit pour 2 personnes dans l'un des logements insolites des Nids des Marais situés à Ciney. Mais pour ça, vous allez avoir l'occasion de montrer à la Belgique entière tout votre sens du décalage. Alors dans ce questionnaire décalé, à chaque question que je vous pose, il faudra me donner la réponse à la question précédente. Vous voyez le principe ?
5: Oui.
4: Alors c'est un jeu de mémoire en fait et de concentration. Mémoire et concentration, ce sont les 2e et 3e prénoms de Juan. Justement, ça tombe bien, votre capitaine qui pourra vous aider évidemment dans cette finale et même prendre le relais quand vous le voulez. Alors Eric, on y va ?
5: Oui.
4: Eh bien alors, c'est parti. Quelle rivière coule ici à Bouillon et entoure le tombeau des géants ? C'est la... Selon l'adage, l'amour dure combien de temps ?
5: Ce mois,
4: oui. Si on se fie à son étymologie, un quinquennat est censé durer...
5: 3 ans.
4: Tout à fait. Alors, dans le film de Jean-Jacques Hano, combien de temps Brad Pitt passe-t-il au Tibet ?
5: 5 ans.
4: 5 ans, oui. En cuisine, si vous êtes un cordon bleu et que vous avez de la patience, vous pourrez réaliser un agneau de...
5: 7 heures.
4: un adieu de 7 ans. Oui, tout à fait. Mais ceci dit, complétez le titre de ce roman de Jules Verne, Le Tour du Monde en...
0: 80 heures.
4: L'agneau, c'est un agneau de...
0: De 80 jours. De 80 ans.
4: Mais beaucoup moins que ça. Enfin,
0: comme 4 heures. De 7 ans.
4: Comme le parc Aspa. Le parc Aspa, c'est le parc des...
0: Des 7 heures.
4: Voilà, donc c'est un agneau de...
0: 7 ans.
4: Et donc, c'est de 7 heures. Et donc,
0: de 7 heures.
4: On montera, on s'en fout. Hein. Complétez le titre de ce roman de Jules Verne, Le Tour du Monde en...
0: En 7 heures.
4: En 7 heures. Oui, bravo, du premier coup. C'est la... Alors, quelle est la durée moyenne de la gestation chez l'humain ?
0: 80 jours.
4: Dans quel film avec Kim Basinger peut-on entendre la chanson You Can Leave Your Head on de Joe Cocker ? C'est
0: 9 mois,
4: oui. Au football, le temps réglementaire d'une mi-temps, c'est
0: 9 semaines et demie.
4: 9 semaines et demie pour une mi-temps, bien sûr. Et puis, enfin, selon vous, au bout de combien de temps un silence en radio peut-il devenir gênant ? Au bout de
0: 45 minutes.
4: De 45 minutes, oui, c'est bien joué pour l'équipe de Juan et de Eric. Et un peu de tout le monde. On va le dire.
3: 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On se réveille dans l'ambiance électrique des Clash. Should I stay or should I go?

0: Should I Stay or Should I Go? Les Clash, c'était en 1982. On passe à l'invité culture de Cynthia Isarelli, Elia Verdal, la programmatrice et conceptrice du festival Matrimiel, festival qui célèbre les savoirs traditionnels portés par des femmes, toujours jeunes, même si elles sont nos aînées.
1: Comment faire du pain, comment broder, comment connaître les plantes qui soignent, réparer un vêtement ou encore tenir un cercle de parole, autant de gestes du quotidien qui ont longtemps été considérés comme mineurs, domestiques, féminins et donc souvent invisibilisés. C'est le point de départ de la réflexion autour de ce nouveau festival intitulé Matrimiel, dont la première édition se tiendra à Ixelles du 8 au 10 mai prochain. Un événement imaginé autour d'une idée simple mais puissante, remettre les femmes aînées au centre de la transmission et considérer leur savoir comme un héritage vivant. Bonjour Elia Verdal.
2: Bonjour, merci beaucoup.
1: Avec plaisir. Vous êtes programmatrice, conceptrice du festival Matrimiel. Alors Matrimiel, déjà c'était un mot à inventer, matrimoine et miel. Pourquoi ce mot-là, pourquoi ce nom-là et qu'est-ce qu'il raconte de la vision derrière ce nouveau festival?
2: Oui, voilà. Matrimoine, effectivement, un mot qu'on n'utilise pas tellement, hein, on utilise plus patrimoine. Et ensuite le miel, puisque effectivement les abeilles plus âgées, quand elles sont exclues de la ruche, pour pouvoir la réintégrer, elles viennent et elles font la transmission de leur savoir. Et donc, je trouvais ça très pertinent de pouvoir utiliser la métaphore du miel pour ces femmes âgées dont vous avez parlé, qui sont souvent invisibilisées.
1: Ouais. Alors, derrière la métaphore, il y a tout un programme, hein, 3 jours de festival qui vont explorer ce matrimoine autour d'ateliers, de spectacles, de repas, de cérémonies, une bibliothèque vivante et j'en passe. On va y revenir dans un instant. Comment est née finalement la volonté de créer ce festival, de le concrétiser? Est-ce qu'il y a eu un moment précis où vous avez pris conscience que certains savoir peut-être risquer de disparaître?
2: Oui, quelque chose que j'ai beaucoup vu et que je vois encore beaucoup, c'est ma mère qui fait du pain 2 fois par semaine, du pain amazigh à base de semoule de blé. Et en effet, je me suis dit, j'ai la chance de voir ces gestes-là et j'ai senti aussi dans mon corps comment elle m'avait transmis ça par le goût de la cuisine, de faire ensemble. Et je me suis dit que peut-être il y avait des nouvelles générations ou d'autres générations tout simplement qui n'avaient pas eu la chance d'être au contact de ce savoir, de cette transmission qui permet au-delà des savoir-faire de gastronomie, manuel du quotidien, eh bien de se connecter à son corps. C'est vraiment le message aussi du festival.
1: Ouais. C'est paradoxal parce qu'on a parfois le sentiment que, particulièrement depuis la pandémie Covid-19, il y a eu un retour comme ça, un réengouement pour justement les arts manuels, les hobbies, la broderie, le pain. On se rappelle effectivement de cet engouement généralisé autour du fait de refaire son pain soi-même. Mais ça n'a pas suffi, en fait, ce regain d'intérêt pour se reconnecter vraiment à l'histoire derrière ces gestes.
2: Je pense pas que ça suffit, puisqu'on voit aujourd'hui au niveau de la consommation rapide, que ce soit les vêtements, le fait de commander à manger pour que ce soit plus rapide, alors que ça ne l'est pas en réalité. Hein, attendre 1 heure, c'est pas rapide. En 20 minutes, on fait des plats super. Donc, je pense vraiment que effectivement, on a une envie de choses express. On n'a pas trop le temps d'apprendre. On veut savoir très rapidement comment ça se passe. Et ces cuisines-là ancestrales, ces savoirs ancestraux, ont besoin de temps plus lent. Ont besoin vraiment de pouvoir se remettre vraiment dans ce corps et observer quelqu'un par la répétition du geste aussi, ce qui n'est pas forcément quelque chose qu'on fait tous les jours en fait. Hein. On n'observe pas la répétition du geste, on veut savoir tout de suite quelle quantité, comment on doit faire et comment on peut s'approprier un savoir très rapide.
1: Ouais. La patience n'est plus une vertu?
2: Je pense pas, on est à un temps du très rapide, du digital, où les choses sont dites et vues en 3 secondes. Donc oui.
1: Alors la scénographie comme la programmation remettent au centre les grands-mères, les femmes aînées, les femmes âgées au cœur de cet espace social et de cet espace de célébration. Elles occupent quelle place selon vous aujourd'hui ces femmes dites aînées dans la société en général?
2: Oui, c'est ça, je pense vraiment, il n'y a rien de nouveau dans ça, qu'après 50 ans, les femmes, une fois qu'elles n'arrivent plus à faire d'enfants ou qu'elles sont simplement économiquement pas utiles, on va dire, elles sont invisibilisées, elles sont à la maison, elles sont considérées comme des vieilles dames qui ne font pas des choses très utiles. Combien même savoir repriser une chaussette, un pull, et éviter d'acheter une nouvelle paire parce qu'il y a un petit trou dedans, mais je crois que c'est très utile et certainement durable.
1: Ouais. Le programme propose beaucoup d'ateliers qui sont thématisés, on va peut-être le déployer, notamment cette première journée du 8 mai s'intitule « Ouvrir le geste ». Pourquoi avoir choisi comme ça de thématiser les 3 journées? C'était pour donner une forme de cohérence peut-être à ce premier programme pour que le public s'y retrouve?
2: Oui, absolument. Il y a 3 jours et effectivement 3 thématiques avec « Ouvrir le geste ». Donc c'est quelque part rentrer en douceur dans cette thématique de suivre le geste d'une aînée, d'une aïeule et de faire en sorte effectivement que... Bah, on s'ouvre à l'idée que c'est possible de pouvoir observer quelqu'un pendant un temps long sans qu'on explique en détail ce qu'il faut faire, mais se dire, mais en fait, je peux le faire, je peux observer, je peux laisser aussi mes mains, mon corps s'imprégner des sensations, d'une ambiance, voilà.
1: Ouais. Il y a l'idée aussi peut-être de ne pas forcément maîtriser le savoir tout de suite, de s'autoriser à essayer et peut-être à rater. On va pas tous et toutes devenir des maîtres et maîtresses boulangers, boulangères ou brodeurs, brodeuses du premier coup, et j'imagine que c'est pas le propos.
2: C'est pas le propos, exactement. On n'est pas dans un savoir juste et mathématique, on est dans quelque chose où on partage du lien, où on est là dans quelqu'un qui nous exprime son savoir, son expérience, son vécu souvent, et effectivement sa propre histoire par rapport à tous ces gestes, parce qu'il s'agit surtout de ça, d'être dans un partage d'expérience.
1: Oui. Les personnes justement qui vont venir partager leur savoir, toutes ces femmes, qui sont-elles? Comment les avez-vous peut-être rencontrées? Est-ce qu'elles font partie de l'entourage direct du cœur derrière l'organisation du festival? Ou est-ce qu'il y a eu, je ne sais pas, une sélection, un appel à candidature? Bref, qui sont ces personnes?
2: Oui, on a des personnes qui viennent de l'entourage direct, de tous les événements qu'on crée, puisqu'on crée aussi la chaire poétique, qui est un événement mensuel autour de la poésie. Donc pas mal de personnes sont venues par ce réseau. Et on a fait aussi un appel à candidature où il y a eu des petites filles et des filles tout simplement de femmes plus âgées qui nous ont dit « Mais moi, ma mère, ma grand-mère a un savoir, est-ce qu'elle peut venir ?» Et effectivement, les démarches se sont multipliées par différents canaux, mais on était très étonnés de l'engouement que ça a eu.
1: Ouais. Alors, on va pouvoir assister ou participer en vrac, je passe en diagonale dans le programme qui est très très riche, à des repas multiculturels, des ateliers sur les épices et leurs vertus, une cérémonie du thé à Mazig, un atelier du pain animé par Yema Fatou, des ateliers de crochet et tricot, mais encore des cercles de parole, un cercle de parole notamment, ça ce sera le 10 mai, animé par Najwa Benchebab. On le sent aussi qu'il y a une volonté de brasser les cultures et les savoirs de différentes origines.
2: Absolument. C'est effectivement les femmes invisibilisées. Dans les femmes invisibilisées, on a bien sûr les femmes racisées qui sont au centre de notre démarche, puisqu'on est dans une pratique décoloniale aussi. Et donc, que ce soit dans les ateliers, mais aussi dans les spectacles, évidemment. Vous avez parlé de Najwa Benchebab, qui effectivement est poétesse et psychothérapeute, qui anime un cercle de parole où on pensait qu'effectivement la transmission est parfois aussi un endroit de blessure. Et donc, effectivement, ce cercle parle notamment de tout ce qu'on tait dans les familles, des émotions qui ne sont pas régulées, des blocages qu'il peut y avoir, des secrets de famille parfois. La transmission n'est pas toujours une bonne nouvelle ou quelque chose de simple dans certaines familles. On voulait aussi accueillir les personnes pour qui tout ça est compliqué.
1: Ouais. Est-ce que le geste dans ces cas-là, le geste parfois répétitif ou mécanique de pétrir une pâte ou de broder, peut être aussi un vecteur de libération de la parole, là où un cercle de parole proprement dit peut parfois être intimidant pour certaines personnes?
2: Exactement, exactement. Donc on a des cercles où les gens ont besoin de pouvoir partager au plus simple, et puis on a parfois effectivement des outils intermédiaires, comme vous le dites, qui sont nécessaires pour ces personnes pour pouvoir partager ce qu'ils ressentent, que ce soit effectivement la cuisine, une épice qui nous rappelle une odeur, parce qu'on fait appel à la mémoire sensorielle dans ce projet, et qu'on se dit, ah mais tiens, c'était l'épice préférée de ma grand-mère qui utilisait la sauge, mais je ne savais pas pourquoi. Et dans l'atelier justement de Oulia, on peut apprendre à quoi sert la sauge, l'estragon, où est-ce qu'on l'utilise. C'est pas une pratique culinaire en direct, c'est plus une transmission de savoir sur les plantes aromatiques par exemple.
1: Ouais. Pourquoi tous ces savoirs finalement ont longtemps été mis à la marge comme étant anecdotiques ou domestiques, et qu'est-ce qui fait qu'aujourd'hui on a peut-être l'espace-temps juste pour les remettre à l'honneur et les remettre, leur redonner peut-être leur lettre de noblesse en tant que partie intégrante d'un patrimoine, d'un matrimoine?
2: Oui, c'est ça. Yvonne Verdier, dans les années 70, a beaucoup documenté ça, et d'autres aussi ethnologues l'ont fait, à savoir que les savoirs qui étaient dans la maison, qui étaient mis à part, pas visibles donc, étaient sous-estimés parce qu'ils étaient domestiques. Combien même il a été prouvé et effectivement documenté que sans ces savoirs-là, la société ne fonctionne pas. Je pense qu'on privilégie plus les savoirs académiques, tout simplement, tout ce qui est de l'ordre du rentable, profitable, et qui permet aussi d'avoir un savoir plus spirituel, j'allais dire, pas forcément, mais cérébral, quoi. Et alors même que ces pratiques manuelles sont sous-estimées, comme par exemple la broderie, on pense souvent que c'est artisanal, mais il y a de la broderie d'art. Par exemple, Audrey Demare et Sandrine Touré-Desmer viennent en parler lors de la soirée du samedi soir. Et c'est impressionnant de voir l'art que c'est devenu. Elles expliquent justement que la broderie, par exemple, d'art, a dû être faite sur des formats et des échelles différentes pour être enfin visible, enfin exposable, enfin mise dans des anthologies de livres fantastiques. Mais c'est de l'art, en fait.
1: Ouais. Et pour revenir finalement du plus manuel au plus cérébral, disons-le comme ça, encore que c'est assez binaire, vu que c'est un peu simpliste de se dire que une activité comme la broderie ou la boulangerie n'implique pas les neurones. Mais il y a également chaque soir, chaque après-midi, des spectacles, des performances, des séances de diffusion et aussi des espaces de rencontre, notamment autour de l'écriture ou de la poésie. Et là, on pourrait peut-être s'attarder brièvement sur le programme du 9 mai au soir, et notamment cette édition spéciale de Chaire Poétique.
2: Oui, la Chaire Poétique.

0: autour de tisser des liens aussi, autour de l'héritage de nos aïeuls, le soir, pendant cette soirée.
1: Rapidement, quel public vous attendez, quel public vous espérez pour cette première édition du festival?
0: Je suis très heureuse de voir, au vu de la billetterie, qu'il y a beaucoup de diversité, beaucoup d'intergénérationnel aussi. C'est justement le propos du projet, d'avoir une mixité de générations, mais aussi, bien sûr, tout le monde est le bienvenu, hein, les spectacles du soir sont mixités, il n'y a pas de souci, et voilà, toute culture différente, voilà.
1: Voilà qui est dit. Le festival Matrimiel, Matrimoine comme héritage vivant, la première édition, ça s'ouvre demain, le 8 mai, ça dure jusqu'au 10 mai, ça se passe au SAFCA, à l'abbaye de la Cambre, à Ixelles, atelier de savoir-faire ancestraux, art vivant, bibliothèque vivante, atelier de parole, spectacle et célébration gourmande. Tout sera là, toutes les informations, vous les retrouvez notamment sur le compte Instagram du festival Matrimiel. Merci beaucoup Elia Verdal.
0: Merci beaucoup.
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3: Somber de son vrai nom, Shane Michael Bowes, avec ce titre, Homewrecker, c'est tout de suite.

0: Somber qui sera à l'affiche du festival Puckle Pop le 23 août prochain.
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0: C'est arrivé près de chez nous et c'est la fin de l'aventure pour le summer dans l'antre Sambre et Meuse. Le summer, c'est cette monnaie locale qui circulait dans le sud de la province, notamment dans les communes de Florennes, Philippeville, Couvin, Virouinval. Créée en 2020, elle s'était développée autour d'une petite centaine de commerces qui acceptaient la monnaie, la faisaient circuler

0: Six ans plus tard, donc, le semeur n'a pas convaincu les habitants de l'Antre-Sombremeuse. C'est donc la fin, Louis Matagne.
1: Oui, les derniers semeurs devaient être dépensés pour le 15 avril. Effectivement, les créateurs pointent un manque d'adhésion de la population sur un territoire qui était tout de même assez large, mais aussi un manque de soutien économique et politique. Et puis, tout reposait sur des bénévoles. On écoute Michael Horevoets, un des créateurs de la monnaie locale.
2: En Wallonie, à Bruxelles, on a quand même imaginé les monnaies comme un projet citoyen. On s'est jamais dit, en fait, c'est une entreprise, il faut aussi que ça fasse rentrer des sous. Et donc, on a tout porté, effectivement, sur du bénévolat. Et donc, oui, à force, les gens s'épuisent.
1: Le semeur est passé de 20 bénévoles à 3 bénévoles sur la fin, intenable sur un tel territoire. L'ASBL sera dissoute dans les semaines à venir.
0: Louis, l'échec du semeur, c'est un cas isolé ?
1: Alors, il y a eu jusqu'à 16 monnaies locales en Wallonie et à Bruxelles. Plusieurs ont disparu ces dernières années. Il faut dire que les monnaies ont souvent été créées à la fin des années 2010, quand on parlait beaucoup d'engagement citoyen et d'autres manières de consommer. Car rappelons la philosophie, les monnaies locales permettent d'encourager le circuit court et les commerces locaux. Par ailleurs, les ASBL placent les euros échangés dans des banques et des projets éthiques. Mais selon les observateurs, ce discours et ces relais, y compris médiatiques, se sont essoufflés. On écoute Didier Palange de l'ASBL Financité.
3: On pensait qu'on allait pouvoir aller petit à petit vers un effet boule de neige, d'usagers en usagers qui allaient eux-mêmes convaincre d'autres usagers. Et ce phénomène-là, on ne le constate pas. Et on reste dans les difficultés post-Covid d'attirer des nouvelles personnes à venir à des conférences, à des ateliers ou à bien comprendre le sens des monnaies locales.
1: Beaucoup de PME qui constituent un maillon essentiel des monnaies locales ont également disparu ces dernières années avec la crise, ce qui n'aide pas. Dans ce contexte, les ASBL font donc le gros dos. Elles se recentrent sur les convaincus, tant au niveau des commerces que des usagers, en attendant un climat plus propice.
0: Oui, c'est le cas sur la province de Namur.
1: Oui, on peut citer le Volti du côté de Ciney qui survit grâce à quelques bénévoles. L'Orneau à Jambloux est dans une situation similaire. On peut aussi évoquer le Lumsou à Namur. Là, il semblerait que des bénévoles veuillent relancer cette monnaie dans les semaines à venir. Donc on le voit, les monnaies locales ne sont pas très populaires, mais elles ne sont pas mortes pour autant.
0: Merci Louis Matagne pour toutes ces explications. Bad Dreams, Teddy Swim se poursuivent. Bad Dreams, de quoi nous emmener jusqu'au Flash Info de 5h30. Merci d'être avec nous, merci d'être au rendez-vous sur la première.

0: Nathalie Servet avec vous pour ces informations. Bonjour à toutes et à tous. Bruxelles a connu une centaine de fusillades l'année dernière, plusieurs d'entre elles liées à une guerre des gangs entre narcotrafiquants. Le bilan, 8 morts et des dizaines de blessés. Mais qui sont les auteurs de ces fusillades? Pour la première fois, deux d'entre eux ont accepté de s'exprimer. Des témoignages exclusifs que vous pourrez entendre tout au long de la matinale dans le cadre de notre enquête du vendredi. Encore une journée difficile qui s'annonce pour les victimes au procès de Paolo Falzon. Ils entendront les experts psychologues et ils seront aussi confrontés aux constatations du médecin légiste photo à l'appui. Hier, l'expert automobile a affirmé à la cour d'assises que le drame de Strepy aurait pu être moins dramatique si Paolo Falzon avait pilé sur le frein quand le groupe était encore visible. Les jeunes à partir de 15 ans peuvent désormais travailler en tant qu'étudiants jobistes, mais ils ne peuvent exercer que des travaux non industriels de nature légère. C'est ce que prévoit un arrêté royal publié cette semaine au Moniteur belge. Il fallait attendre la publication de cet arrêté royal pour que tous les jeunes de 15 ans, y compris ceux qui sont encore scolarisés à temps plein, puissent exercer un travail d'étudiant. Le pape Léon XIV fête aujourd'hui son premier anniversaire à la tête de l'Église catholique. Le premier pontife américain se rendra à Pompéi et à Naples en commençant sa visite par un sanctuaire fondé par un ancien prêtre sataniste. Il donnera également une messe et traversera la foule à bord de sa papa mobile. Des dizaines de milliers de fidèles sont attendus. Statu quo pour Donald Trump. Le président des États-Unis estime que le cessez-le-feu avec l'Iran est toujours en vigueur malgré l'attaque de 3 navires américains hier dans le détroit d'Ormuz. En représailles, les États-Unis ont ciblé des installations militaires iraniennes. Ils ont joué avec nous aujourd'hui. J'appelle ça une broutille, a déclaré le président américain à des journalistes. Ces échanges de tirs interviennent au moment où Washington attend toujours une réponse de Téhéran à sa dernière proposition de paix. Le Tour d'Italie commence ce vendredi et s'élance de Nesbar en Bulgarie. Parmi les principaux favoris à la victoire finale, un seul nom se dégage, celui de Jonas Vingegaard. 16 coureurs belges, dont Arnaud Delis, prendront le départ de cette 109e édition. En football, Aston Villa a défait 0-1 à l'aller, s'est largement imposé 4-0 face à Nottingham hier soir en demi-finale retour de l'Europa League. En finale, le club anglais sera opposé à l'Allemand de Fribourg. La rencontre se jouera le mercredi 20 mai à Istanbul en Turquie. Fin de ces infos, très bon réveil.
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2: Et merci pour ces infos, Nathalie Servet. Bon travail, bonne journée, d'ores et déjà bon week-end.
0: Merci à vous aussi.
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2: Un week-end qui arrive aussi, j'espère, pour vous, qu'il soit agréable et doux. En attendant, dans cette matinale, à suivre une voix de légende, celle de Diana Ross, chanteuse américaine, 82 ans aujourd'hui. Son portrait dans la séquence de Philippe Brio. Celle de Laurence Bibeau s'appelle « La culture du cheveu, salon de coiffure et génie oublié ». Pour renforcer sa politique migratoire, le gouvernement va autoriser les visites domiciliaires sans recours possible. Cela suscite pas mal d'inquiétudes. Nous ferons le point avec Sybille Gioé, présidente de la Ligue des droits humains. Mais on va faire une première pause musicale avec Pixels, Mado.

0: Voilà, c'était Mado à l'affiche du festival La Cémo. Ce sera le 10 juillet prochain à Enghien. C'est aussi une chanteuse, et quelle chanteuse ! La principale chanteuse du groupe The Supremes, figure mythique du label Motown. Je parle évidemment de Diana Ross, considérée comme l'une des artistes majeures de la musique aux États-Unis et comme une des chanteuses afro-américaines les plus influentes du XXe siècle, avec Aretha Franklin ou encore Tina Turner. Son portrait est signé Philippe Brio.
1: 1959, le producteur Berry Gordy crée une maison de disques qui deviendra le plus grand label de soul music. Detroit en est le berceau, la patrie de l'automobile et des moteurs, la Motortown lui donnera son nom, Motown. C'est dans cette ville que vit la jeune Diana Ross. Son père, ancien boxeur, travaille à l'usine et sa mère a arrêté de chanter dans des clubs pour élever ses enfants. Diana, elle aussi, adore chanter. Âgée d'à peine 15 ans, elle forme avec des filles du quartier un groupe qu'elles appellent The Primates. Elles sont repérées par Berry Gordy, mais lorsqu'il apprend leur âge, il leur conseille de revenir les voir une fois que leurs études seront terminées. Les filles font le siège des studios Motown, y décrochent des petits boulots et finissent par signer un contrat. Elles s'appellent désormais The Supremes. Mais les premiers albums peinent à se hisser dans les charts. Arrive alors 1964.

Premier numéro 1, le tourbillon commence avec des succès qui s'enchaînent. Motown privilégie les tubes à tout prix. Le patron est tyrannique, il impose un look, une manière de bouger, de parler et surtout d'interminables répétitions. Diana Ross est élégante, elle sait capter la lumière et séduire la caméra. Berry Gordy va progressivement organiser le groupe autour de la chanteuse. Au bout de quelques mois, on parle désormais de Diana Ross and the Supremes. Le groupe devient la machine à cash de Motown. Gordy dirige le groupe d'une main de fer. Les tournées s'enchaînent à une cadence infernale. Et lors d'un concert donné en 1967, épuisée, Diana s'effondre sur scène. En tant que leader du groupe, c'est elle qui subit la plus grosse pression psychologique. Fin 69, elle annonce sa séparation des Supremes. On la retrouvera quelques mois plus tard, en solo cette fois. L'album s'intitule sobrement Diana Ross. Elle y fait une reprise du morceau Ain't No Mountain High Enough. Il atteindra la première place du Billboard Hot 100. 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Et puis arrivent les années disco. En 1976, on entend Diana Ross se consumer dans un Love Hangover. À la fin des années 70, le disco se meurt. S'ouvre alors une nouvelle ère pour la chanteuse.

0: I'm Coming Out deviendra un sample pour Notorious B.I.G. Mais surtout un hymne à la fierté d'être gay. Âgée aujourd'hui de 82 ans, Diana Ross n'a toujours pas raccroché. Ses concerts continuent à faire le plein. Toujours aussi chic, la déesse de la soul, du disco et de la pop est devenue une figure emblématique de la musique afro-américaine. Et pour ça, on lui dit bien merci.
1: Merci, effectivement. C'est une séquence Voix de légende qui était signée Philippe Brio et Andrea Rouillou.
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1: Bientôt un an déjà que le pape Léon XIV est à la tête de l'Église catholique. Est-ce que l'on peut dire, c'est qu'il n'a pas vraiment épargné l'administration de Donald Trump. Le président des États-Unis non plus, il ne l'a pas épargné, le souverain pontife. Donald Trump a quand même traité Léon XIV de perdant, faible, incapable et gauchiste. Alors que cache cette confrontation inédite entre les deux Américains ? Donald Trump ne risque-t-il pas de se couper d'une partie de son électorat catholique ? On va prendre 5 minutes pour décortiquer tout cela en compagnie de notre collègue Eddie Kackelberg, fin connaisseur du Vatican. Et on va commencer par rappeler que ces relations tendues entre le Saint-Siège et l'administration américaine, eh bien, elle ne date pas de cette année, elle ne date pas de Léon XIV, mais bien déjà avant, avec le pape François, c'était déjà difficile.
3: On se souviendra de quelques gestes, mais en particulier à la toute fin du pontificat de François. François a déjà un échange de lettres tendues avec l'administration Trump, avec le président Donald Trump et son vice-président. Il signale que l'interprétation qu'il donne de la Bible pour justifier l'éloignement plutôt musclé des migrants n'est pas justifiable dans les termes ecclésiastiques qu'ils utilisent. On se rappellera d'ailleurs que dans cette séquence, J.D. Vance, le vice-président américain, est le dernier à venir à Rome se faire photographier aux côtés du pape François, mais on sait...
4: Avant le décès de François, vous voulez dire.
3: On veut retrouver, d'ailleurs, dans les termes d'aujourd'hui, un entretien amical mais franc, les termes qui, en diplomatie, veulent dire quelques mots durs, quelques mots durs et froids échangés.
4: Est-ce qu'on peut dire qu'en fait, il y a quelque part deux clans, peut-être, catholiques qui s'affrontent? J'entends par là le catholicisme du Vatican, et puis d'autre part, le catholicisme conservateur, nationaliste, qui est donc incarné aujourd'hui par une certaine frange des politiques américains.
3: Alors, il y a incontestablement, pour les catholiques, un seul catholicisme, normalement, celui, évidemment, représenté par le pape au Vatican. On sait qu'il y a des tensions schismatiques, c'est le cas notamment des traditionalistes, traditionnellement dits ceux de Monseigneur Lefebvre en France, etc., qui s'éloignent à nouveau d'ailleurs du pontificat de Rome. Mais il est incontestable que ces dernières années, 7-8 ans, le catholicisme dit identitaire aux États-Unis a fait des émules, un catholicisme nationaliste, raciste, qui est celui d'ailleurs dont le chef de file politique est J.D. Vance, et qui a apporté ses voix, en quelque sorte, à Donald Trump.
4: Est-ce qu'on peut comprendre, du coup, peut-être que lors du dernier conclave, lorsqu'on choisit un pape américain, on ne choisit pas ce pape américain par hasard, finalement?
3: Non, on ne le choisit pas par hasard. On le choisit
4: même s'il n'était pas très connu aux États-Unis, il faut le reconnaître, à l'époque, il avait plutôt une histoire au Pérou, mais il est américain.
3: Oui, alors il est connu, évidemment, des rangs qui doivent le connaître, c'est-à-dire ceux qui vont participer au conclave. Il n'est pas sorti de n'importe où, il est sorti même assez vite. Donc c'était une figure connue. Mais c'est une figure qui n'était effectivement pas très connue aux États-Unis, et pour cause, il était en service au Pérou. Il a d'ailleurs la double nationalité américaine de naissance et péruvienne. Remarquez d'ailleurs, Anne-Sophie, au passage, qu'il y a moins d'un an, le pape Léon a re-signé des papiers d'identité péruviens depuis le Vatican, confirmant ainsi qu'il n'abandonnait pas encore totalement sa nationalité américaine, mais qu'il affirmait bien son ancrage latino. Alors ça non plus, ce n'est pas un hasard. À partir du moment où le pape sent bien que l'administration Trump s'en prend, en particulier aux latinos, pour les refouler, il fait appel à ce pape proche de ces populations qui se sent chez lui là-bas. Et donc, ce sont véritablement deux identités qui s'affrontent.
4: Alors, on peut dire que le début du pontificat de Léon XIV a été plutôt discret. On le remarquait, il y avait des articles de presse qui le soulignaient aussi. Un pontificat plutôt effacé, peut-être, le mot convient mieux. Alors qu'aujourd'hui, on a un Léon XIV qui dénonce et qui n'a pas peur de le faire. Il dénonce la police de l'immigration, ICE, la guerre en Iran. Il parle, je cite, de diplomatie de la force, d'une illusion de puissance absolue. Qu'est-ce qui se passe là, Eddy? C'est un tournant, on est parti... Enfin, on passe quelque part, j'ai envie de dire, d'un pontificat uniquement ecclésiastique à un pontificat plus politique, peut-être.
3: Ah, il est incontestable que le jour où l'on écrira l'histoire du pontificat de Léon XIV, on dira qu'il a en tout cas démarré politiquement par cette déclaration qu'on entendait tout à l'heure, « Je n'ai pas peur
4: ». Ouais, qu'il avait fait dans l'avion, on voit ces images. «
3: Je n'ai pas peur de l'administration Trump et je n'ai pas peur d'affirmer en clair son rôle, celui de pape ». Ça va même plus loin, il y a encore un geste qu'on peut retenir. Évidemment, l'administration Trump, le président en tête, a invité Léon XIV à venir assister le 4 juillet prochain aux festivités grandioses, munificentes du 250e anniversaire des États-Unis. Léon XIV a décliné cette invitation et il a dit « Je serai à Lampedusa », c'est-à-dire aux côtés des migrants. Geste qu'avait déjà posé François lors du début de son pontificat, au moment où Donald Trump premier s'en prenait déjà aux immigrants, il avait été à Lampedusa. Donc, ces gestes ne sont jamais anodins, ils sont pesés. On gage d'ailleurs qu'aujourd'hui, entre le ministre des Affaires étrangères, le secrétaire d'État, Marco Rubio, d'une part, et le pape, bien sûr, mais aussi Petro Parolin, c'est-à-dire le secrétaire d'État du Vatican, ces choses-là ont été soulevées, elles sont loin d'être neutres et anodines.
4: Et que dire alors de l'attitude de Donald Trump qui mâche pas ses mots, enfin, quand il traite un pape de faible, de gauchiste, enfin, c'est très fort ces mots, et puis surtout, quelles sont peut-être les conséquences politiques de cette attitude pour Donald Trump? Il faut peut-être rappeler qu'aux États-Unis, les catholiques représentent 20% de la population et que 54% de l'électorat catholique avait plébiscité Trump aux élections de 2024, donc sa réélection.
3: Sur le langage très dur, il ne le réserve pas au pape, n'est-ce pas?
4: C'est vrai.
3: Sachant ce qu'il dit, par exemple, encore récemment, de ce pauvre Emmanuel Macron, si maltraité par sa femme, ou d'autres brocards du genre qu'il lance régulièrement, on pourrait même le croire atteint du syndrome de Gilles de la Tourette, au point de finalement dire à peu près des insanités toutes les trois minutes. Mais au-delà de ça, vous avez raison. Ce geste peut poser question par rapport à cette frange d'électorat catholique. C'est un président incroyablement bizarre, n'est-ce pas, qui convoque dans sa salle de bureau ovale, depuis qu'il a une balle l'a frôlé, toutes les prêches possibles et imaginables pour se dire protégé et donc envoyé de Dieu. Et en même temps, on n'a pas l'air de le voir très préoccupé par cet électorat-là. À la différence de son vice-président J.D. Vance,
4: qui est plus prudent,
3: beaucoup plus prudent, qui n'hésite pas à dire qu'il ne partage pas cette vision politique et se ménage, lui, pour la suite, un électorat qui lui est cher.
5: Mais quelle est l'influence réelle que peuvent avoir les paroles, les discours du pape Léon XIV auprès de la population américaine et plus spécifiquement auprès de la population catholique? On le disait, on démarrait par là. Cette population, elle est quand même dans une forme de multiplicité.
3: Oui, mais ce poids catholique est réel, d'une part. Il pèse aussi d'ailleurs, prenons-le dans l'autre sens, il pèse aussi dans les finances du Vatican. 20% des finances du Vatican proviennent de dons américains. Les flux financiers des clubs, notamment d'affaires, qui se revendiquent catholiques, sont importants. Et donc, tout cela est effectivement un poids certain dans les campagnes politiques américaines.
5: Mais ça, c'est une manière de voir, quand même, de percevoir les liens qui existent encore de manière relativement serrée entre une partie des Américains, et notamment le milieu d'affaires, et le Vatican.
3: L'Église catholique reste certes très minoritaire. Il n'y aura jamais eu pour l'instant qu'un John Fitzgerald Kennedy pour incarner ce courant au sommet de l'État, mais il n'en demeure pas moins que dans les franges importantes aux États-Unis, le catholicisme reste une idée forte.
4: On disait que J.D. Vance était sans doute plus prudent, c'est sans doute aussi parce qu'il a une potentielle investiture républicaine en ligne de mire, même si elle n'arrive pas de suite. La visite de Marco Rubio cet après-midi au Saint-Siège, c'était pour recoller les morceaux.
3: C'est parce que quand on a des fâcheries, on ne peut pas ne pas y aller. Donc ils se sont vus parce qu'ils devaient se voir. Quand on qualifie de franc et amical, je vous l'ai dit, c'est que ça ne débouche sur rien. Et en l'occurrence, on ne le dira pas, mais on ne verra pas de sensible différence, me semble-t-il, dans les jours qui viennent. Peut-être un peu plus de calme dans les mots utilisés.
5: Merci beaucoup, Eddy Kachelberg, d'avoir partagé avec nous cette analyse toujours si fine et toujours tellement intéressante. Merci beaucoup d'avoir été avec nous ce soir.
3: Merci à vous.
1: C'était 5 minutes pour comprendre avec Eddy Kachelberg, invité du Monde en direct, qui était présenté par Hélène Maquet et Anne-Sophie Breundongs. 5h51, on va prendre la route, pas celle des vacances, encore que hein, le week-end arrive, mais celle du centre Perex Mobile Info, où nous attend Jean-Marc Strel. Bonjour Jean-Marc, comment ça se passe ce matin? C'est calme?
6: Bonjour, bah oui, ça sent les vacances de toute façon sur la route depuis quelques jours. On a tout de même une information à vous communiquer, c'est qu'aujourd'hui, c'est jour férié en France, donc la circulation des poids lourds de plus de 7,5 tonnes est interdite sur le territoire français, ainsi que sur le territoire du Grand-Duché du Luxembourg. Donc les conséquences en Belgique, c'est parfois beaucoup de camions avant les postes frontières. Donc voilà, soyez vigilants. Et côté SNCB ou transport en commun, rien à dire pour l'instant.
1: Merci Jean-Marc. Et après la route, la météo forcément. Dites-nous tout, Marie-Pierre Moulignot, le week-end arrive. Qu'est-ce qu'on va faire de beau? Parce que là, c'est un peu mitigé entre nuages et éclaircies.
7: Oui, c'est vraiment ça, entre nuages et éclaircies, mais somme toute, la journée sera relativement agréable. Alors, on a beaucoup de nuages bas ce matin, il faudra patienter un tout petit peu, puis les éclaircies reviendront par la frontière française et le temps sera lumineux au fil des heures. Ce sera plus chargé du côté des Hauts-de-Fagne avec un petit risque d'ondée. Et pour cet après-midi, je dirais que nous allons avoir une alternance d'éclaircies et de passages nuageux avec davantage de nuages du côté de la Campine, du côté de la province de Liège ou du Luxembourg. Ailleurs, ça reste assez favorable, les éclaircies résistent. De 13 à 18 degrés pour cet après-midi. La nuit prochaine sera étoilée avec de 6 à 10 degrés. Demain, c'est une belle journée avec quelques nuages décoratifs tout au plus. Vraiment une impression agréable et de 17 à 21 degrés. Il faudra en profiter, ça va se corser dimanche avec l'arrivée de quelques orages.
1: Merci Marie-Pierre Moulignon, on se retrouve tout à l'heure.
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1: On va passer à la séquence « La culture du cheveu ». Elle est signée Laurence Bibeau, salon de coiffure et génie oublié.
8: Salon de coiffure, ici tout avait commencé là-bas, au salon de coiffure Loris. J'ai 5 ans, j'accompagne ma maman chez le coiffeur. Elle y va régulièrement parce que dans ces années-là, c'est une des nombreuses obligations pour une mère de famille, une épouse respectable. Et on y passe du temps, crépage, lap, casque. Je n'ai jamais fréquenté un endroit aussi distingué. Il y a des poissons rouges dans un petit bassin, il y a des oiseaux en cage, du velours, du marbre. Nous sommes au parvis Saint-Alix de Woluwe et Saint-Pierre, mais pour moi, c'est loin, c'est bien plus loin et c'est bien plus chic.
9: Où les créateurs de la haute coiffure parisienne trouvent-ils l'inspiration? En contemplant les visages féminins, sûrement, en allant dans les expositions, aux courses, à la montagne, en Asie, au cinéma quelquefois.
8: Ah oui, oui.
10: En Asie.
8: En Asie. Oh. Oh oui, on était loin à l'époque, vous savez.
10: Ouais.
8: Oh, monsieur Loris donne toujours le dernier coup de peigne à ses clientes. Un coup de peigne Jérôme, c'est une signature. Picasso, c'est sur une toile. Monsieur Loris, c'est sur les cheveux de ma maman.
10: Ouais.
8: Et puis, à deux teckels. Bon, ça, ce sont mes souvenirs. Le salon existe toujours. Son fils va peut-être dire, mais cette fille est folle. Il n'y a pas du tout des teckels, c'était des bergers allemands. C'est possible. C'est possible pour Jean Joly, bien que je crois quand même sur le coup des teckels. Mais figurez-vous que je préfère me fier à ma mémoire, parce que dans ma mémoire, c'était magique. Cette magie n'a pas duré très longtemps. Nous sommes dans les années 70 et ma mère commence à muer et embrasse le mouvement de libération de la femme qui n'était plus compatible avec la fréquentation d'un salon de coiffure et avec beaucoup, beaucoup, beaucoup d'autres trucs. Voilà, l'histoire s'est arrêtée là et je n'ai jamais recommencé à fréquenter avec autant de plaisir les salons de coiffure, mais il doit m'en rester quelque chose. C'est pourquoi ça va être le sujet d'aujourd'hui. Si je vous dis Franck Provost, Louis Garnier, Jacques Dessange, vous pensez succès.
10: Bien sûr.
8: Hein, enfin, vous, je ne sais pas si vous pensez.
10: Il y a un frère coiffeur, figurez-vous.
8: Eh bien, tant mieux. Vous entendez bien parce que... Enfin, ça va. Franck Provost, si je dis Louis Garnier, Jacques Dessange, vous pensez peut-être à votre frère, au succès entrepreneur, businessman, un cocktail qui n'a pas de femme dans cette liste de franchises. Bref, vous pensez modernité, liberté. Vous pensez peut-être Jean-Louis David, qui dans les années 60 réinventait le dégradé et simplifiait le boulot.
11: Mais il faut garder aussi beaucoup de féminité. Pour cela, il faut naturellement garder une nuque qui soit plus longue. C'est, enfin, je pense que c'est tout l'actualisme. Les cheveux doivent être excessivement léger, qu'on n'a plus besoin de lac, qu'on n'a plus besoin de faire de mise en pli, et cela est une chose très importante.
8: Oui, l'actualisme. Gros, gros business hein, pour tous ces messieurs. Jean-Louis David, il a ouvert des salons jusqu'en Mongolie. Et pourtant, et c'est ici que l'histoire est intéressante, le salon de coiffure, tel qu'on le connaît encore aujourd'hui, a été créé par une femme, Martha Harper, en 1888, en Amérique. Son histoire est dingue. Ce qu'elle a accompli est fou, je vous la fais courte.
10: Ah
8: alors,
10: ouais.
8: Orpheline, elle est placée comme servante à 7 ans. Un de ses derniers employeurs, un médecin, lui confie sur son lit de mort le secret d'une fabrication d'un tonique pour cheveux. Il faut dire que Martha, je vous conseille vraiment d'aller voir Harper, sa tête et ses cheveux, qui touchent littéralement le sol. Très longs cheveux. Elle quitte le Canada, s'exile aux États-Unis. Elle teste la formule sur sa nouvelle patronne qui en parlait à ses amis. Le produit est tellement efficace et Martha tellement douée qu'elle ouvre un lieu où des femmes aisées sortent de chez elle pour se faire couper les cheveux. C'est une révolution. Elle développe sa gamme de produits, rien que des produits naturels qui n'abîment pas les cheveux. Elle invente pour le bien de ses clientes la chaise à shampoing inclinable vers l'arrière, alors qu'avant, on allait dans un seau vers l'avant. Et surtout, bien avant Jean-Louis David, elle est à l'origine du concept de franchise avec la Harper Méthode. Elle ouvre jusqu'à 500 salons dans le monde.
10: Non.
8: Elle engage que des filles pauvres comme elle, servantes comme elle, parce qu'elles ont l'habitude de prendre soin des autres et qu'elles lui seront extrêmement loyales. Après avoir été formées, ces jeunes filles deviendront autonomes, ouvriront à travers le monde le même service qui sera identique partout, d'où le principe génial de la franchise. À quand une série sur cette entrepreneuse
5: incroyable,
8: géniale,
10: faites-le.
8: Morte en 1950. Ouais, mais moi, je travaille à la radio, monsieur.
10: Mais la RTB produit des séries.
8: Voilà, la RTB. Alors, pour terminer, j'ai le temps de terminer son histoire.
10: C'est dingue, cette histoire, oui.
8: Oui, donc pas d'enfant. Elle va un jour visiter le parc Yosemite. Elle tombe amoureuse d'un guide, beaucoup plus jeune qu'elle. Elle se dit, c'est bien, le gars reprendra l'affaire. Hélas, il se dit que... À sa mort, il aurait repris le business, il aurait introduit trop de monsieur dans l'affaire et il n'aurait pas respecté la qualité des produits.
5: Ouais, ouais, ouais.
8: Bref, ce que cette femme a accompli, Martha Harper, est tout juste et dinguement incroyable. Comment est-ce qu'on ne la connaissait pas ?
1: La culture du cheveu, la nouvelle chronique de Laurence Bibeau. Il est question du cheveu au sens large, hein, vous l'avez compris. Et c'est à retrouver sur Ovio. On continue en musique, On My Mind, c'est

Bobby qui sera en concert avec la première. Ce sera le 20 mai prochain à l'ancienne Belgique à Bruxelles. Et dans quelques instants, nous arriverons aux infos de 6h avec Estelle Falzone.

0: Les braises de la guerre toujours bien chaudes en Iran. Cette nuit, Américains et Iraniens s'accusent mutuellement d'avoir violé le cessez-le-feu alors que des négociations semblaient sur la bonne voie. Des témoignages exclusifs dans ce journal des auteurs des fusillades à Bruxelles se confient sur leur motivation. Les narcotrafiquants n'hésitent pas à exploiter des mineurs ou des sans-papiers pour faire le sale boulot. Bonjour à toutes et tous. Cette nuit, la trêve de nouveau fragilisée en Iran. Cessez-le-feu en vigueur depuis un mois. L'armée américaine a frappé des installations militaires iraniennes en réponse, selon Washington, à une attaque contre trois de leurs navires dans le détroit d'Ormuz. L'Iran estime au contraire que les États-Unis ont violé le cessez-le-feu. Franck Madvon.
1: Les trois navires américains remontaient vers le golfe Persique quand ils ont été pris pour cible par des tirs iraniens. Ni dommages ni victimes, mais riposte immédiate contre des sites militaires, des lanceurs de drones, de missiles ou encore des centres de commandement et de surveillance. Pour l'Iran, c'est une violation de la trêve. Et pour Donald Trump, le cessez-le-feu tient-il encore? La question lui a été posée lors d'un bref échange avec la presse en fin de journée.
2: Oui, il tient encore. Ils ont joué avec nous aujourd'hui. On les a balayés. J'appelle ça une broutille. Je vous dirai quand il n'y aura plus de cessez-le-feu. Mais vous n'aurez pas besoin de le savoir. Il suffira de voir une grande lueur s'élever d'Iran. Il ferait mieux de signer cet accord rapidement.
1: D'après Washington, des navettes iraniennes ont aussi été détruites. On a affaire à des fous, selon Trump, qui continuent à croire en un compromis. Une réponse iranienne à un protocole d'accord est attendue, espérée dans les prochaines heures. Mais le temps joue contre Donald Trump. D'après une note des renseignements révélée par le Washington Post, l'Iran peut survivre au moins 3-4 mois au blocus des États-Unis. Le président américain a plusieurs fois parlé de quelques jours seulement.
0: Les explications de Franck Mathevon de Radio France. Des sources estimaient même que les négociations entre les deux pays étaient bien embarquées. Les Émirats Arabes Unis annoncent aussi ce matin avoir activé leur défense aérienne. Le pays du Golfe dit être visé par des drones et missiles tirés depuis l'Iran. Les Émirats Arabes Unis, alliés de Washington qui abrite une importante base militaire américaine, un site pétrolier avait déjà été atteint en début de semaine. Bruxelles en proie à des centaines de fusillades l'année dernière liées à une guerre des gangs entre narcotrafiquants. Ces fusillades, elles ont fait 8 morts dans la capitale et des dizaines de blessés. Mais qui sont les auteurs? C'est l'enquête de la rédaction de la RTBF de ce vendredi. Pour la première fois, deux d'entre eux ont accepté de s'exprimer à notre micro. Des témoignages recueillis par Sophie Merguen et Martin Collier.
3: Nous l'appellerons Adam. Il a pris des armes dans cette guerre au service du narcotrafic. Un témoignage rare, car dans le milieu, les représailles sont fréquentes. C'est pourquoi sa voix est modifiée par l'intelligence artificielle.
4: On m'a recruté, on m'a dit un boulot, t'es chaud de le faire? Je lui ai dit ouais, combien? On m'a demandé un montant, il peut avoir n'importe quel rôle. Il y a le conducteur, il y a celui qui s'occupe de vous fournir ce qu'il faut. Généralement, soit tu vas tirer tout seul, soit t'es avec un pote.
3: Des contrats pour éliminer la concurrence et contrôler des points de deal. Sur le marché de la drogue, tout a un prix. C'est ce qui nous est confirmé par cet autre tireur que nous appellerons Loïc. Lui aussi a participé à une fusillade qui s'est soldée par la mort d'un jeune.
5: Pour tuer quelqu'un, ça va monter pas plus haut que 4 000, 5 000. Avant, c'était bien, maintenant, c'est plus payé comme avant. Avant, tu pouvais payer entre 9 000 et 10 000 euros. C'est quelque chose qui se fait tous les jours, en vrai.
3: 5 000 euros pour tuer, des prix qui ont chuté tant le nombre de candidats tireurs est en hausse. Et pour les recruter, les narcotrafiquants passent des annonces sur des groupes de messagerie privée. Le business de la mort se digitalise et recrute des tueurs souvent très jeunes.
5: C'est plus des mineurs ou des sans-papiers qui font ça. Puis après, il faut assumer les conséquences, parce que si tu te fais attraper, c'est fini. 25 ans, 20 ans minimum, ça va tomber dessus.
3: Dans cette guerre entre narcotrafiquants, tous les coups semblent permis.
0: L'enquête complète est à retrouver dans le JT à 13h et à 19h30 et sur le site RTBF Actu. On s'apprête à vivre une nouvelle journée chargée en émotions. Procès de Paolo Falzone aujourd'hui avec les auditions des experts psy et du médecin légiste. Les parties civiles se préparent à voir des images difficiles. Les constatations photos à l'appui du médecin légiste. Une nouvelle phase très douloureuse mais nécessaire pour maître Elena D'Agrestina qui défend plusieurs familles de victimes.
6: Que ce sont les médecins psychiatres et les médecins légistes qui vont venir exposer leur rapport. Et en effet, ce sont des images très très dures, puisque ce sont des images, malheureusement, des corps sans vie et découpés qui seront projetés, qui seront vus, mais qui sont essentiels pour la manifestation de la vérité, à savoir la cause de la mort.
7: Les experts psychiatres vont venir aussi. On sait déjà que M. Falzone a été reconnu responsable de ses actes.
6: Oui, ils sont tous les deux responsables de leurs actes et à aucun moment ils ont perdu le sens de la réalité. qui auraient pu faire qu'ils auraient pu échapper.
0: Une interview réalisée par Florence Dussart qui suit ce procès pour nous. Hier, l'expert automobile a affirmé à la cour d'assises que le drame du carnaval de Strépy était évitable, même à la vitesse vertigineuse de 173 km/h à laquelle roulait Paolo Falzone. Paolo Falzone qui aurait donc pu éviter de faire des victimes s'il avait pilé sur le frein quand le groupe était visible. En football, les Diables Rouges, Youri Tillemans et Amadou Onana se sont qualifiés hier pour la finale de l'Europa League après la victoire d'Aston Villa 4-0 contre Nottingham Forest. Ils affronteront en finale Fribourg, vainqueur 3-1 de Braga. Et en Conference League, moins de réussite pour les Belges, Mike Penders et Diego Moreira, battus avec Strasbourg par le Rayo Vallecano 0-1. Les Espagnols joueront contre Crystal Palace en finale. Et puis rendez-vous incontournable des amateurs de cyclisme, le Tour d'Italie commence aujourd'hui au départ de Nesbar en Bulgarie. Parmi les principaux favoris, bien en fait, il n'y en a qu'un seul qui se dégage, celui, le nom de Jonas Vingegaard. 16 coureurs belges prendront le départ de cette édition du Giro, l'une des plus grosses délégations de ces 40 dernières années. Voilà pour les infos et bon début de journée à notre écoute.
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9: Merci Estelle Falzone pour toutes ces informations. Vous revenez à 6h30 parce que vous allez nous manquer. Hein. Et nous, qu'est-ce qu'on fait ? Nous, on va refaire un point sur la couleur du ciel. C'est gris, c'est bleu, c'est comment, Marie-Pierre Molyneux ?
10: C'est mitigé ce matin, Esmeralda, parce qu'on a de nombreux nuages bas. Mais ensuite, vous avez raison, après le gris, ce sera le bleu, parce que les éclaircies vont arriver à partir de la frontière française et le temps finira par devenir plus agréable au fil des heures, lumineux même, je dirais. Cet après-midi, quelques nuages supplémentaires reviennent. Ils concerneront surtout, ils seront plus imposants du côté de la campagne de la province de Liège ou du Luxembourg. Ailleurs, malgré ces quelques champs nuageux supplémentaires, les éclaircies vont résister. Malgré tout, nous aurons de 13 à 18 degrés. La nuit prochaine, le ciel sera étoilé avec des températures comprises entre 6 et 10 degrés. Et demain, j'ai de très bonnes nouvelles. C'est la plus belle journée de la semaine. Il faudra vraiment en profiter. On aura du soleil du matin au soir. On aura des températures de 17 à 21 degrés et tout au plus quelques petits nuages décoratifs. Alors, il faut en profiter parce que dimanche, on annonce un temps plus nuageux et une dégradation orageuse qui va se manifester l'après-midi à partir du sud.
9: Merci Marie-Pierre. Au moins on a un peu de bonheur, un peu de soleil. Et puis c'est l'occasion peut-être aussi de dire merci à 6h07, parce que merci c'est un très joli mot. Alors merci à l'équipe de Matin Première pour cette antenne du vendredi avant un week-end bien mérité. Hein, les filles, il y a Oriane Sao qui m'a aidée, Chloé Dufour et Valentine Gourdange. Alors, à suivre dans cette matinale, la revue de presse, ce sera avec Hugo Dewaha. Tout ce qu'on n'avait pas encore le temps de lire, lui, il a pris ce temps. Le fait du jour, ce sera le développement de l'actualité. Ça se passe encore une fois dans le détroit d'Ormuz. Ce sera avec Olivier Boulenc. Et puis, les infos de nos régions nous emmèneront à Namur, où les consultations médicales gratuites de médecins du monde attirent toujours autant de monde. Justement, elles ont triplé en 10 ans. On va se mettre un peu de bonne humeur, parce que c'est important d'être de bonne humeur. Voici Happy, un hymne national. Voilà, bonne humeur, voici Pharrell Williams.

0: de Pharrell Williams. J'espère que vous êtes happy en ce vendredi. Moi, en tout cas, je le suis. Merci, en tout cas, de m'avoir accueilli depuis le début de la semaine chez vous. Happy, c'est sorti, en tout cas, en 2015. Et c'était la bande originale du film Moi, Moche et Méchant 2. On n'est pas bien là? Bah moi je trouve que si. Et si vous nous rejoignez maintenant, bienvenue sur La Première. C'était le bon choix à faire.
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0: Dans quelques instants, la revue de la presse avec vous, Hugo Dewa. Bonjour.
8: Bonjour Esmeralda, bonjour à toutes et tous.
0: Les journaux qui nous emmènent notamment au port de Venise et au port d'Anvers ce matin.
8: Oui, la presse d'humeur maritime ce matin, peut-être des envies de prolonger les vacances, qui sait. Le port de Venise qui se porte mal, en revanche, le port d'Anvers, lui, il marche sur l'eau.
0: Mais avant cela, le fait du jour, l'information de ce vendredi que vous décryptez pour nous, Olivier Boulin, qui est cap une nouvelle fois sur le détroit d'Ormuz. Donald Trump affirme que le cessez-le-feu tient toujours, malgré une attaque contre des navires américains.
9: Le président américain affirme que trois destroyers, le Truxton, le Peralta et le Mason, ont traversé le détroit sous le feu iranien sans être touchés. Des échanges de tirs ont donc bien eu lieu entre forces américaines et iraniennes. Ces affrontements constituent techniquement une violation de la trêve, mais le président américain refuse d'employer ces termes et affirme que le cessez-le-feu est toujours en vigueur.
10: Oui, il tient. Ils ont joué avec nous aujourd'hui. Nous les avons balayés. Ils ont joué. J'appelle ça une broutille. Je vous dirai quand il n'y aura plus de cessez-le-feu. Vous n'aurez pas besoin d'être informé. S'il n'y a plus de cessez-le-feu, vous n'aurez pas besoin de le savoir. Il vous suffira de regarder une énorme explosion sortir d'Iran.
0: Et le président américain a également affirmé qu'une riposte américaine avait infligé de lourdes pertes aux forces iraniennes.
9: Donald Trump rapporte que toutes les attaques ont été neutralisées sans subir de dégâts ni faire de victimes. L'armée américaine dit avoir frappé l'Iran après ses provocations. Ont été ciblées des installations militaires, des sites de lancement de drones et de missiles, ceux-là même d'où se répartis les engins qui ont attaqué les trois navires.
0: Mais l'Iran accuse aussi les États-Unis d'avoir violé le cessez-le-feu.
9: Oui, les médias iraniens rapportent plusieurs explosions dans plusieurs localités sur le détroit, mais aussi près de Téhéran. Le commandement iranien fait également état de l'attaque d'un pétrolier et affirme avoir infligé des dommages importants aux navires militaires américains. Cette information ressemble à du bluff, car cela constituerait un point de non-retour pour les autorités américaines.
0: Bref, les tensions sont revenues dans le détroit, mais est-ce qu'une solution diplomatique est toujours possible, Olivier ?
9: Ces événements ont évidemment fragilisé le cessez-le-feu, mais on voit bien que Donald Trump s'y accroche. Il menace aussi de représailles violentes si l'Iran ne signait pas rapidement un accord, une manière de mettre le régime iranien sous pression, alors que Téhéran examine toujours une nouvelle proposition de paix transmise par les Américains. Dans le même temps, le secrétaire d'État Marco Rubio continue ses échanges avec les pays du Golfe, alliés de Washington, et les Européens. Le porte-d'avions français, le Charles de Gaulle, est en route pour le détroit d'Ormuz. Cette opération, enclenchée par Paris et Londres, entend montrer la capacité de mettre en place une éventuelle mission de sécurisation internationale de cette route maritime. Selon le président français, la proposition aurait déjà le soutien d'une quarantaine d'États. Une douzaine d'entre eux auraient exprimé le souhait de prendre une part active à l'opération.
0: Merci Olivier Boulenc pour le développement donc de ce fait du jour. Ce qu'il ne fallait pas manquer à présent dans vos quotidiens francophones, néerlandophones, internationaux, il parle toutes les langues, il a tout lu. Qu'est-ce qui a retenu votre attention ce matin, Hugo Dehaene?
8: Eh bien Esmeralda, plongeons-nous tout d'abord dans les colonnes du journal La Libre, qui nous annonce ce matin en une de son journal que le guide Michelin couvre l'ensemble du Benelux, les Pays-Bas, le Luxembourg et la Belgique, avec uniquement 3 inspecteurs néerlandophones pour l'attribution de la première étoile. Une information qui vient donc renforcer les critiques à l'égard du guide Michelin en Belgique, à qui on reproche d'être trop flamand. Eh bien oui, rappelle La Libre, sur les 10 nouvelles premières étoiles attribuées cette année, seul un restaurateur wallon a décroché le fameux macaron rouge. De quoi agacer certains observateurs gastronomiques. Faire deux heures de voiture, pour aller au restaurant en Wallonie, il faut vraiment que le déplacement en vaille la peine, analyse un expert. Les restaurateurs wallons, conclut-il, partent donc avec 2 heures de handicap. De quoi décourager le secteur de la gastronomie wallonne qui se plaint déjà de prendre l'eau. Et tenez, il n'y a pas que la gastronomie wallonne qui prend l'eau, il y a aussi la ville italienne de Venise, la ville des amoureux certes, mais plus pour longtemps, rappelle La Libre, le niveau de la mer continue de monter et ce célèbre site du patrimoine de l'UNESCO pourrait bientôt être englouti. D'ici 2100, 70% de la ville pourrait être inondée quotidiennement. Mais pas de panique, nous dit ce matin le quotidien. Des chercheurs européens ont imaginé 4 scénarios pour protéger Venise de la montée des eaux. Parmi les 2 scénarios préférés des chercheurs, il y a la construction de digues autour de la ville ou encore la fermeture complète de la lagune. Mais chacun de ces scénarios possède de fameux inconvénients, constate La Libre. La construction de digues entacherait fortement la vue, mais permettrait de conserver les écosystèmes. En revanche, la fermeture complète de la lagune entraînerait la perte des écosystèmes et la disparition du port. Vous l'aurez compris, Esmeralda, il n'y a pas de bonne ou de mauvaise situation.
0: Autre port qui fait aussi l'actualité, Hugo, c'est celui d'Anvers qu'on connaît bien et qui carbure à plein régime.
8: Oui, là tout se passe bien. Du côté du port d'Anvers, pas de risque de fermeture, je vous rassure. Le port marche sur l'eau, son économie tourne à plein régime et tout le monde s'en met plein les poches. Tout le monde, oui. Mais surtout les criminels, constate ce matin Atlas Tenus. Le quotidien flamand a épluché un rapport d'un institut britannique spécialisé dans la sécurité. Et la conclusion est sans appel. La police ne parvient qu'à récupérer quelques 195 millions d'euros de biens criminels chaque année, alors qu'il y aurait près de 10 milliards d'euros illégaux qui circuleraient tous les ans en Belgique. Et au cœur de ce réseau criminel, c'est le port d'Anvers qui est pointé du doigt. Il n'est pas seulement une porte d'entrée pour la drogue, constate ce matin Atlas Tenus. C'est aussi un lieu où se rencontrent corruption, logistique et blanchiment. Les organisations criminelles tentent d'influencer les employés, les agents de sécurité et même les poissonniers. Il est temps que cela cesse, alerte le quotidien flamand, car tant que les profits restent intacts, le crime, lui, continuera de payer.
0: Merci Hugo.
8: Merci à vous.
0: Pour la revue bien complète de la presse de ce matin. Allez, à pied, à cheval, à mobylette, à bicyclette, à trottinette, en voiture aussi. Comment ça se passe sur les routes, Jean-Marc Frey?
6: Ça se passe bien. Pour le cheval, je ne suis pas certain, mais ça se passe bien. Et en tout cas, pour l'instant, il peut galoper sur le ring de Bruxelles, qui est fluide, de Grand Bigard à Zaventem, Waterloo, Zaventem, Zaventem, Grand Bigard. On fait le tour et ça se passe bien, en tout cas, pour le moment.
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0: Et on en arrive maintenant à 6h19 au journal des régions, l'actualité chez nous dans nos vertes campagnes. On va commencer à Namur où les consultations médicales gratuites ont toujours autant de succès. Elles ont même triplé en 10 ans. En fait, l'association Médecins du Monde en organise une fois par semaine pour les personnes précarisées, sans abri, sans papier. Et pour ces personnes, eh bien, bien souvent, ce sont leurs seules occasions de voir un médecin. Reportage de Serge Autier dans l'UNED.
12: Moi, je suis à la rue, j'ai pas de mutuelle, j'ai pas de CPS, j'ai pas d'adresse. J'ai une infection et je dois prendre des antibiotiques pour lutter contre l'infection.
13: Le cas de cette personne n'est pas isolé. Plus de la moitié des patients de

0: pour aller chercher la médication. Le médecin du monde paye les médications. On essaye de les mettre en ordre dans un circuit aussi où ils ont une couverture médicale.
1: Médecins du monde réclame des investissements dans des structures de soins adaptées à ces publics et des politiques sociales aussi qui permettraient d'améliorer les conditions de vie des personnes les plus précaires.
2: Médecins du Monde organise aussi des consultations à Mons, à La Louvière et possède également des antennes à Bruxelles et Anvers. Les difficultés de la vie, c'est aussi pour les femmes. L'accueil de jour du centre de prévention de Huy en accueille de plus en plus en situation de grande précarité. Des femmes qui souvent, en présence des hommes, se sentent mal à l'aise ou pas bien. Alors la journée du jeudi leur est maintenant exclusivement réservée. Isabelle Van Kerrebroek, responsable du centre.
3: On a créé donc ce jour-là exclusivement réservé aux femmes pour leur offrir justement un espace où elles peuvent se retrouver entre femmes sans la présence d'hommes, parce qu'il y a des femmes qui n'osent pas venir le jour où les hommes sont présents. L'objectif ici, c'est d'offrir un lieu sécurisant où les dames peuvent venir se poser, boire un café, partager un repas, prendre une douche aussi ou faire une lessive. Parallèlement à ça, il y a une permanence sociale qui est organisée donc tous les jeudis de 10h à midi, où là, on peut les aider, les accompagner dans leur démarche. Et aussi, c'est l'occasion de créer en tout cas du lien. Ce projet permet surtout, je pense, d'offrir un moment de répit à ces dames.
2: Et c'est une interview de Mariam Essaouiri. Annulation de concert à Liège pour le rappeur camerounais Lamelo du quartier, aussi connu sous le nom de Snoopy La Mélodie. Il était censé se produire le 30 mai prochain dans la Cité Ardente, mais la polémique s'est invitée principalement sur les réseaux sociaux en raison de certains propos de l'artiste appelant à la violence contre les homosexuels. Le bourgmestre de Liège, Willy de Meyer, avait été interpellé. Il avait demandé un rapport de police pour pouvoir éventuellement prendre une décision. C'est finalement le rappeur lui-même qui a annulé sa venue en Cité Ardente. Une pétition pour l'annulation de sa tournée européenne a quand même été créée. Avez-vous pensé à un petit cadeau pour elle? C'est la fête des mères ce dimanche. Les fleuristes seront sans doute débordés, mais certains peuvent désormais compter sur un distributeur automatique de bouquets. C'est ce que propose notamment une fleuriste à côté de son magasin à Quin, près de Tournai. Nina Zanata l'a rencontrée.
4: Vous en avez peut-être aperçu le long des routes des distributeurs de pain ou de pâtisserie, mais un distributeur de fleurs, c'est une première à Quin. Tous les bouquets préparés par Fabienne Walcarius ne terminent pas sur des étals dans sa boutique. Certains trouvent leur place dans des casiers à l'extérieur.
5: J'avais déjà vu ça en Flandre et je trouvais le principe intéressant d'avoir un supplément d'horaire. Les clients, jusque 22h, peuvent venir chercher un bouquet, un imprévu, un anniversaire. Le magasin est fermé, c'est à ta disposition.
4: Ce concept, Fabienne l'a adopté il y a moins d'un an et il fonctionne déjà bien auprès de ses clients.
6: Ici, j'ai besoin d'un bouquet absolument aujourd'hui. Et s'il n'y avait pas ça, j'aurais dû aller en ville, plus loin, et j'ai pas trop le temps, donc c'est pratique.
4: Heureusement que le succès est au rendez-vous, explique la fleuriste, car ce distributeur a un coût. 40 000 euros. Il a été conçu sur mesure pour conserver des fleurs.
5: Ici, vous avez un moteur qui est là-bas et qui vient souffler le froid à l'été et le chaud à l'hiver. Parce qu'il faut garder une température chaque fois constante.
4: Un projet que Fabienne a lancé avec une fermière du coin. À côté de son distributeur automatique, il y en a un autre qui propose des produits laitiers et des légumes de saison.
2: Oui, des fleurs ou des asperges pour votre mamounette, à vous de choisir. Un phénomène qui cartonne à présent, la littérature young adult, autrement dit la littérature dédiée aux 16-26 ans. Ça marche tellement bien qu'à Waterloo, une librairie a décidé de consacrer tout un espace à ce type de livre. Le phénomène n'est pas neuf, il a pris de l'ampleur pendant la crise sanitaire, mais pour trouver ses racines évidemment, il faut remonter au succès planétaire de la saga Harry Potter. Reportage Margot Guyot.
7: Dans cette librairie de Braine-l'Alleud, la section Young Adult trône juste à côté de la porte. Un roman se détache des autres, note la libraire Jeanne Body.
8: C'est Fourth Wing de Rebecca Yarros, celui-là c'est vraiment celui qui se vend le plus.
7: Une histoire d'amour, une école des dragons, une écriture très efficace, le cocktail est assez classique pour du Young Adult. Catégorie littéraire par ailleurs assez compliquée à délimiter.
8: Il y en a qui disent que c'est par rapport à l'âge des personnages. On est souvent sur de l'imaginaire. Là ce qui marche le plus c'est la fantasy. Un jour peut-être il y aura un autre essor en SF, en fantastique, on ne sait pas. Mais c'est vraiment plus l'imaginaire qui marche et la romance.
7: Les lecteurs sont presque exclusivement des lectrices, confie la libraire. Et dans ce segment, les recommandations des influenceuses TikTok et Instagram ont bien plus de poids que celles des libraires.
9: Ok BookTok, aujourd'hui je te parle de mes 4 dernières lectures.
10: Je viens de finir Le Seigneur des Bestiaires et j'ai

0: adoré.
1: Bon, officiel, je me suis fait rouler dans la farine par tous ces livres, donc j'étais obligée de faire une vidéo en vous donnant mon classement des plus gros plot twists, selon moi.
2: Séverine De Croix est professeure en littérature à l'UC Louvain. Pour elle, ses recommandations de livres sur Instagram et TikTok sont une manière pour les jeunes de se créer leurs propres références bien à eux.
3: On n'a plus, encore moins besoin de la prescription qui vient d'ailleurs, que ce soit un libraire ou un bibliothécaire ou que ce soit un enseignant, parce qu'en fait, les recommandations circulent entre pairs et c'est d'ailleurs ce qui détermine leur valeur.
2: Aujourd'hui, le young adult représente 43% des ventes de la littérature jeunesse.
4: Une interview de Margot et un reportage de Margot Guyot. Navetteurs, soyez informés, attention, si vous circulez en métro ce week-end à Bruxelles, entre les stations Erasme et la gare de l'Ouest, le métro 5 sera interrompu 4 dimanches, en mai et juin, à cause de travaux de modernisation de la signalisation pour la rendre plus fiable. Pas de métro donc les 10 et 24 mai, 7 et 21 juin. Des navettes de bus seront toutefois prévues avec la même fréquence selon la STIB. Easy to love, ouais, facile d'aimer, Jordan Rakey et Tom McFarland.

0: Voilà, Easy to Love, et c'est un titre qui était sorti en 2026. Dans un instant, le rappel des titres avec Estelle Falzone.
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0: Et le rappel des titres, c'est donc avec Estelle.
5: Bonjour. L'armée américaine a frappé des installations militaires iraniennes en réponse, selon Washington, à une attaque contre 3 de leurs navires dans le détroit d'Ormuz. Les deux pays s'accusent mutuellement d'avoir violé la trêve en vigueur depuis un mois. Des négociations, sont pourtant toujours en cours pour mettre fin au conflit. Un compromis a été proposé et une réponse iranienne à ce protocole d'accord est espérée dans les prochaines heures. Grosse journée encore au procès de Paolo Falzone aujourd'hui. La cour d'assises du Hainaut à Mons entendra les experts psy et le médecin légiste. Les parties civiles se préparent donc à voir des images douloureuses puisque le médecin légiste présentera ses constatations, images à l'appui. Paolo Falzone est jugé lors d'un procès qui va durer entre 6 et 8 semaines pour avoir foncé dans la foule lors du carnaval de Strepy-Brakni il y a 4 ans. 7 personnes avaient perdu la vie. La 5G est largement déployée en Belgique. Plus de 9 ménages sur 10 ont la 5G, mais selon l'IBPT, le régulateur des télécommunications, la qualité de la connexion mobile n'est pas satisfaisante partout. Dans les trains, par exemple, les voyageurs ne parviennent pas toujours à se connecter à Internet via leurs données mobiles. Des solutions sont possibles, comme installer plus d'antennes relais près des voies ferrées. Ça, c'est la responsabilité des opérateurs, mais la SNCB peut aussi moderniser ses trains. Des travaux ont déjà commencé pour les vitres de certaines voitures. Tom Guillaume, porte-parole de la SNCB.
6: La couverture du réseau dépend évidemment des opérateurs, donc selon les antennes relais qui sont installées tout au long des voies. Pour la connexion du train, donc le fait que les ondes data puissent entrer dans le train, la SNCB travaille à l'amélioration de la connectivité de son offre avec, par exemple, ce qu'on appelle le decoding, c'est-à-dire le fait de travailler au niveau de l'épaisseur des fenêtres de certaines voitures, donc les voitures M6, pour enlever une fine pellicule de fer qu'il y a dans les structures de la vitre afin de faciliter la connectivité. Ça, ce sont pour les voitures M6, donc les voitures double étage que l'on voit sur les rails, et aussi les voitures M7, donc les nouvelles arrivées de la flotte SNCB, qui, elles, sont déjà prévu pour avoir une connectivité plus facile. Et alors les voitures, les AM30, dont la première commande a été passée l'année dernière, elles arriveront déjà avec un très bon état de connectivité.
5: Une interview réalisée par Maxime Maillet. Nouvelle alerte des climatologues de l'Observatoire européen Copernicus. L'année 2027 pourrait être l'année la plus chaude jamais enregistrée, dépassée même 2024. En cause, le retour d'El Niño. Ce phénomène climatique pourrait se développer dans les prochains mois et faire grimper les températures mondiales l'année prochaine. Voilà pour les infos.
0: Merci Estelle. Et puis un journal en cache un autre, celui des sports. Dans un instant, ce sera avec Ebi Brouzakis. Alors, ce journal des sports, oui. Et bien, on va commencer avec du football, deux Belges peut-être en finale de l'Europa League.
7: Oui, même certainement. Les Diables Rouges, Yuri Tillmans, Amadou Onana se sont qualifiés hier pour la finale de l'Europa League après la victoire d'Aston Villa 4-0 contre Nottingham Forest. Le défenseur d'Aston Villa, Luca Digne, veut savourer le moment.
8: Oh, exactement, c'est des soirées pleines d'émotions et c'est pour ça que tous les joueurs veulent jouer des matchs comme ça. Et quand on joue une demi-finale devant son public, on gagne 4-0, c'est la soirée parfaite.
9: Oui, et c'est déjà dans 13 jours, ça arrive vite, hein, cette finale, ça s'enchaîne à un rythme exceptionnel.
8: Ouais, on a déjà un match important aussi dimanche pour la qualification en Europe et on va se focaliser là-dessus avant de penser à la finale.
7: Interview Lancelot Meulwater. Aston Villa affrontera en finale Fribourg, vainqueur 3-1 de Braga. En Conference League, moins de réussite pour les Belges, Mike Penders et Diego Rayo Morera battu avec Strasbourg par le Rayo Vallecano 0-1. Les Espagnols joueront Crystal Palace, vainqueur du Shakhtar Donetsk en finale.
5: Du foot encore, mais en Belgique ce soir?
7: Oui, le Standard reçoit OHL dans les playoffs 2. En cas de victoire, le Standard occuperait seul la tête de ses playoffs pour l'Europe, en attendant bien sûr le match de dimanche entre Genk et Westerlo qui compte le même nombre de points que le Standard. Le Standard veut confirmer ce soir cette superbe victoire 0-5 à l'Antwerp dimanche dernier et à terme, pourquoi pas remporter ses playoffs 2, c'est l'ambition de Mathieu Epolo, le gardien.
10: Tout est possible, il y a 3 matchs à domicile et j'espère qu'il y aura du bon monde au stade, j'espère qu'ils rempliront le stade comme ils l'ont toujours fait, mais je sais très bien qu'ils nous soutiendront jusqu'à la fin, donc no stress.
11: Ce match contre Louvain, sur papier on se dit, c'est un match abordable, facile, ce ne sera pas le cas du tout, on le sait que le Standard à domicile contre les plus petites équipes entre guillemets éprouve souvent des difficultés.
10: Non, Louvain c'est une très bonne équipe, il y a d'excellents joueurs, ils sont bons en phase arrêtée, ils ont un bon coach aussi avec Félicien Mazou, donc je pense qu'on aura compliqué, hein. Et le groupe sait que ce ne sera pas un match facile. Donc voilà, mais on espère quand même les 3 points.
7: Interview signée Pierre Capard.
5: Et en foot encore, on va ouvrir une séquence nostalgie. Et bien, il y a 40 ans, les Diables Rouges jouaient la Coupe du Monde au Mexique. Une Coupe du Monde, oui, c'est vrai, historique. Pour la première fois, la Belgique s'était qualifiée pour les demi-finales.
7: Vous en souvenez, Esmeralda? Un peu quand même. Pas tant que ça.
5: Voilà, oui. Allez, mon papa qui nous écoute, oui, il s'en souvient très bien. Voilà.
7: Eh bien, hier à Tibi, certains acteurs de cette folle aventure se sont retrouvés à l'initiative de l'Union Belge pour célébrer cet anniversaire. Et parmi ces anciens joueur, un certain Léo Van der Elst qui avait marqué le tir au but décisif contre l'Espagne, celui précisément qui avait propulsé la Belgique en demi-finale. 40 ans plus tard, il se souvient.
12: C'était pas prévu parce que M. Tess n'avait qu'un joueur qui était sur son papier. J'ai dit à lui, écoute, je veux donner un penalty, mais ça doit être le dernier, en espérant que Jean-Marie Paf allait prendre 2 penalties. C'était plus nécessaire, mais à un moment donné, c'était le penalty décisif. J'étais très nerveux, j'ai tiré avec les yeux fermés et c'était goal. Et pour être honnête, ça a un peu changé ma vie. C'est 40 ans, mais tout le monde m'en parle toujours.
7: Voilà, je vous ai rafraîchi la mémoire. Interview signée Charlie Doissège.
5: Allez, on passe au cyclisme. C'est le Tour d'Italie aujourd'hui. Il s'élance de Bulgarie et il pourrait sourire un Danois.
7: Oui, ça c'est original. Le Tour d'Italie qui s'élance de Nessebar en Bulgarie. Parmi les principaux favoris à la victoire finale, un seul nom se dégage, celui de Jonas Vingegaard. Les Belges seront 16, dont le sprinter Arnaud Dely. Alors le Tour d'Italie n'a pas l'envergure ni l'aura du Tour de France, mais cela reste une course mythique, un des 3 grands tours de la saison. En quoi le Giro est-il si spécial? Eh bien, notre consultant Rick Verbrugge a porté le maillot rose, c'était il y a 25 ans.
13: Le grand tour le plus dur physiquement au niveau du parcours, c'est souvent le Tour d'Italie, parce qu'il y a énormément de relief, les côtes sont raides, sont longues. Il y a énormément de dénivelé en Italie, donc une étape de plaine où les sprinteurs peuvent s'imposer, ben généralement c'est une étape qui est déjà relativement bien vallonnée. Question de difficulté, c'est peut-être le Tour d'Italie qui est le plus difficile, mais au niveau médiatique et au niveau leader au départ de l'épreuve, c'est bien sûr le Tour de France où là les meilleurs coureurs du monde sont au départ.
7: Interview Thibaut Deplanque, l'Australien Jack Ward a remporté hier la flèche ardennaise autour de Stavelot en empruntant plusieurs côtes ardennaises telles que celle de Wan, de la Haute Levée ou encore de Stoke. Chez les dames, Lotte Kopecky s'est classée 2e de la 5e étape du Tour d'Espagne, mais elle conserve le maillot rouge de leader. En tennis, la victoire d'Elise Mertens au premier tour à Rome contre la Hongroise Udvardi en 2-7. Chez les messieurs, qualification d'Alexander Blox contre l'Italien Federico Cina en 3-7. Élimination de Zizou Berks par contre, battu en 3 manches par le Français Terence Atman, toujours à Rome. Et puis en rallye, le Suédois Oliver Solberg domine celui du Portugal après la première journée. Thierry Neuville est pour l'instant 4e.
5: Merci Ebi, c'était
7: vous en prie.
5: Prouzakis pour le journal complet des sports. Derrière les nuages se cachent 1000 soleils, c'est une citation. Marie-Pierre Moulinot, ça peut marcher aujourd'hui?
14: Oui, ça peut marcher. Le soleil finira par percer d'ailleurs ces nuages. Des nuages bas qui sont effectivement, Esmeralda, vous le dites bien, assez nombreux ce matin. Mais les éclaircies reviendront par la frontière française. Et finalement, la matinée sera lumineuse, tout comme le début d'après-midi d'ailleurs aussi. On aura quelques champs nuageux qui vont se développer un peu plus cet après-midi. Et qui vont concerner surtout parce qu'ils seront plus imposants du côté de la Campine, de la province de Liège et du Luxembourg. Ailleurs, malgré ces passages nuageux, les éclaircies vont résister. résister. Côté thermomètre, nous aurons de 13 à 18 degrés aujourd'hui. La nuit prochaine, le ciel sera étoilé avec de 6 à 10 degrés. Et demain, j'ai une très très bonne nouvelle, ce sera la plus belle journée de la semaine avec beaucoup de soleil, quelques nuages décoratifs, tout au plus, de 17 à 21 degrés. Il faudra vraiment en profiter parce que dimanche, eh bien, on annonce un ciel beaucoup plus nuageux et surtout une dégradation orageuse l'après-midi à partir du sud.
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17: J'espère que vous passez une bonne matinée en notre compagnie. Réjouissez-vous, demain c'est le week-end à suivre, en tout cas dans cette matinale du vendredi. L'invité de l'actu dans un instant, nous ferons le point sur les visites domiciliaires. La police et l'Office des étrangers pourront-ils demain débarquer chez vous à 5h du matin pour arrêter une personne étrangère que vous hébergez? Et puis c'est arrivé près de chez nous, mais en France, l'Union Saint-Gilloise a ses fans jusqu'à Marseille. L'invité de l'actu donc ce matin, c'est Sybille Jioé, présidente de la Ligue des droits humains. Madame Jioé, bonjour, merci d'être avec nous.
18: Bonjour.
17: Alors on va essayer de comprendre avec vous ce qui se passe autour de ces visites domiciliaires. Je le rappelle, c'est une volonté du gouvernement fédéral. La police et l'Office des étrangers pourraient débarquer, donc à 5h du matin par exemple, avec un serrurier chez vous pour arrêter une personne étrangère hébergée, soupçonnée d'être en situation illégale. Et c'est un terme important pouvant représenter un danger pour la sécurité nationale ou un trouble à l'ordre public. Voilà ce que dit le projet de loi. On vise qui exactement, madame ?
18: Le projet de loi vise les personnes qui représentent un danger pour l'ordre public et le projet de loi précise que le fait d'avoir commis une infraction n'est pas déterminant. Alors, prenons quelques exemples tirés de cas réels, de la jurisprudence et des dossiers. On a par exemple le cas d'une personne qui a collé un sticker sur du mobilier urbain « Danger pour l'ordre public selon l'Office des étrangers ». On a toute une série de cas avec des personnes qui travaillent sans permis, c'est-à-dire des personnes qui se lèvent tôt pour aller nourrir leur famille, eh bien, troubles à l'ordre public selon l'Office des étrangers. On a aussi des cas de vol à l'étalage de personnes très pauvres. Hein, j'ai moi-même dans mes dossiers une personne qui a volé un pantalon en plein hiver parce que le sien était trempé, la personne était laissée à l'abandon par l'État, trouble à l'ordre public et ça restera dans son dossier. Ou encore des victimes d'agression, la police embarque tout le monde, ne sait pas encore déterminer qui a fait quoi, la personne sera mise hors de cause, mais dans le dossier, il y aura un PV dans le cadre d'un trouble à l'ordre public, l'Office des étrangers estimera qu'il y a danger pour l'ordre public. Donc ça concerne vraiment aussi des braves gens, nos voisins, nos voisines, des gens qui se lèvent tôt pour aller travailler, des gens comme tout le monde.
17: Ceci étant, madame, il y a quand même des personnes dangereuses.
18: C'est vrai. Il y a des personnes qui sont vraiment dangereuses et pour ces personnes-là, la loi pénale existe déjà. Le juge d'instruction peut ordonner une perquisition ou un mandat d'arrêt pour des personnes qui sont des gros dangereux, qui font des gros trafics avec des grosses infractions, etc. Et ces personnes-là sont donc déjà à la disposition d'Office des étrangers. Ça démontre bien que le projet de loi visite domiciliaire concerne les autres personnes que les vraies grosses dangereuses. Pour ces personnes vraiment gravement dangereuses, il y a déjà des solutions.
17: Est-ce que, selon vous, on touche là aux limites de l'état de droit ?
18: Oui, très clairement. Sous la Suédoise, il y avait eu un premier projet qui avait reçu des critiques très sévères du Conseil d'État et qui avait fini par être abandonné sous la pression de la société civile. Et le projet qui est présenté par le gouvernement Arizona reçoit également des critiques très sévères du Conseil d'État. Trois points au minimum. Un problème de sécurité juridique, avec des termes très flous comme « représente un danger pour l'ordre public ». Deuxièmement, la question de la protection du domicile. La protection du domicile, c'est protégé par notre Constitution et par la Convention européenne des droits de l'homme. Et troisièmement, un problème de recours et d'accès à la justice. Parce qu'en fait, il n'y a pas de recours qui est organisé contre la décision du juge d'instruction d'autoriser la visite domiciliaire. Et ça, c'est très grave. Il faut comprendre que même pour les personnes vraiment gravement dangereuses dont on vient de parler, qui font des infractions graves, quand le juge d'instruction délivre un mandat d'arrêt, il y a un recours automatique qui est examiné pour voir si la décision du juge était fondée ou pas. Ici, il n'y a même pas de recours. Ce qui veut dire que ces personnes étrangères, ces braves gens dont on vient de parler, vont être traitées moins bien que des personnes qui sont soupçonnées d'avoir commis des graves crimes.
17: Alors, vous n'êtes pas la seule à penser cela, madame. On va écouter Laurent Sacré. Il est le président de l'Association syndicale des magistrats.
19: Sur les notions juridiques assez flou. L'ordre public représente quelque chose de très général et qui peut être interprété de diverses manières. Un danger à l'ordre public, c'est quoi? C'est une infraction? C'est quelqu'un qui a un problème psychiatrique? C'est terriblement flou. Et c'est avec ce type de notion qu'on risque de permettre à des services administratifs de rentrer dans un domicile privé qui est protégé par la Constitution en son article 15. Donc, c'est vraiment aller à l'encontre de l'état de droit de manière générale.
17: Donc, il y aurait des garants de la procédure, des juges qui délivreraient des mandats. Madame Gioé, pour vous, c'est de la poudre aux yeux?
18: Oui, tout à fait. Le projet de loi confère aux juges d'instruction le pouvoir de vérifier si la décision est proportionnée. Donc, ils doivent vérifier si c'est proportionné de faire une visite domiciliaire sur la base d'un dossier que leur fournira l'Office des étrangers et qui n'est même pas forcément à jour. Mais le problème, c'est que comme on n'a pas de contrôle judiciaire de ce qu'a décidé le juge d'instruction, en fait, ça ne sert à rien. Mettre des belles conditions dans la loi s'il n'y a personne pour vérifier qu'elles sont bien appliquées et bien respectées, bien, ça ne sert à rien. C'est de la poudre aux yeux.
17: Alors, selon la NVA qui pousse ce projet de loi, il y a trop d'ordres de quitter le territoire qui ne sont pas exécutés.
18: La vraie question, c'est de savoir pourquoi on délivre autant d'ordres de quitter le territoire alors qu'on sait très bien qu'on ne peut pas les exécuter parce que dans de nombreux cas, les ordres de quitter le territoire sont très pauvrement motivés, ne prennent pas en compte les droits fondamentaux des personnes, par exemple parce que les personnes, si elles sont expulsées, sont en danger de mort, sont gravement malades, risquent d'être torturées ou qu'elles ont toute leur famille et toutes leurs attaches ici, qu'elles sont en train de terminer leurs études, etc. Pourquoi délivrer des ordres de quitter le territoire dans ce cas-là? Ça, c'est la vraie question.
17: Alors, à gauche comme à droite, hein, madame, il y a des voix qui s'élèvent contre ce projet, des voix de bourgmestres qui ne veulent pas de cette pratique dans leur commune et qui donc vous soutiennent.
18: Eh bien, nous saluons ces bourgmestres, ils ont bien raison. Selon le projet de loi, le juge d'instruction ne fait que donner l'autorisation d'entrer dans le domicile sans le consentement de la personne qui y vit. Mais ni la loi, ni le juge d'instruction n'imposent à la police ou au bourgmestre de donner suite aux demandes de l'Office des étrangers. Et ça, la Cassation et la Cour européenne des droits de l'homme l'ont déjà dit. Donc, il est tout à fait sain et légitime, dans une démocratie, que les bourgmestres et les communes affectent leur police à d'autres missions utile à tout le monde, plutôt qu'aux demandes de l'Office des étrangers d'aller chasser les braves gens chez eux à l'aube.
17: Qu'est-ce qu'il faudrait faire alors selon vous, Madame Gio?
18: Le projet, il n'est pas encore passé. On attend l'avis du Conseil d'État, on verra si le projet est remanié, et il n'est pas encore déposé sur la table de la Chambre des représentants pour le vote. Donc, en ce 8 mai, où on célèbre les 80 ans de la Libération, c'est le bon moment pour se mobiliser. Rendez-vous sur le site visitedomiciliaire.be, au pluriel, et via ce site, vous trouverez les moyens d'interpeller vos villes et communes, de signer la carte blanche et la repartager, d'interpeller vos parlementaires, et de s'informer sur les prochaines actions, et surtout des moyens d'informer vos proches. Parce que tous ensemble, on peut y arriver, et vraiment, l'union fait la force sur le coup, faisons pression, remportons et écartons ce projet définitivement.
17: Sybille Gioé, merci pour ces précisions. Merci d'avoir été notre invitée dans cette matinale. Une petite pause, si vous voulez bien. Cette vie, Clara Luciani.

0: Voilà, Cette vie, extrait de l'album Mon sang, c'était Clara Luciani. Seul celui qui a emprunté la route connaît la profondeur des trous. C'est un proverbe chinois. Comment ça va sur nos routes, Jean-Marc Strel, ce matin?
1: Bah écoutez, bravo pour ce...
0: c'est chinois.
1: Ah, mais c'est très bien, c'est chinois. C'est moins chinois sur la route, les choses sont claires. Vous ralentissez sur le 19, Mont-de-Russey, à la hauteur de Houdin. Vous perdez une quinzaine de minutes. Alors, le souci aujourd'hui, c'est que la bretelle vers Bruxelles est fermée avec une déviation qui vous est proposée via la 501. Donc voilà, c'est un peu le problème du jour. Quelques ralentis aussi sur le 40 Liège, Aix-la-Chapelle à hauteur de Vautem en direction d'Aix, vous perdez 10 minutes. À noter qu'il y a un accident également sur la N62 Beaufailliteux à hauteur de Teux, la chaussée est fermée dans les deux sens. Et côté SNCB, il y a un incident, non il n'est plus, voilà c'est terminé, tout à l'heure quelques ralentissements, ce n'est plus le cas, tout va bien.
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0: C'est arrivé près de chez nous, enfin pas tout à fait chez nous, c'est en France, dans le sud, l'Union Saint-Gilloise a des fans à Marseille. Et oui, un groupe de supporters unionistes s'est créé, voici 3 semaines, une dizaine de personnes, des anciens bruxellois pour la plupart installés sur la Canebière et qui tentent de faire vivre leur passion pour l'Union dans une ville qui vit et respire plutôt Olympique de Marseille. C'est une rencontre signée Jérôme Durand.
7: C'était le 19 avril dernier, l'acte fondateur du SG Marseille. Une victoire contre Bruges, vécue ensemble à la table d'un café du Cours Julien, en plein cœur de la cité phocéenne.
8: Avec beaucoup d'envie et une bande de potes qui ne se connaissaient pas jusque-là.
7: Quelques jours plus tard, assis à la même table, balayés par un léger mistral, Timothée et Adrian m'accueillent à l'ombre d'un platane et me raconte le deuxième match face à Anderlecht.
9: La deuxième fois, ça s'est moins bien passé. J'avais été voir le patron en début d'après-midi pour être sûr qu'il diffuse le match. Et quand je suis revenu à 18h30, le patron n'était pas là et ses employés ne pouvaient pas nous passer le match. On a fini dans un bar de supporters marseillais. Qui regardait le match de l'Union Anderlecht du coup.
10: Et qui a dû un petit peu se demander ce qui se passait là, en plein milieu de Marseille.
9: Ils connaissaient Anderlecht, ils ne connaissaient pas du tout l'Union. Ils ont découvert un club avec un bon niveau, pas forcément ce qu'ils s'attendaient en France quoi.
8: J'ai créé le compte Instagram, je suis derrière les réseaux sociaux. J'ai beaucoup d'amour de la part des Marseillais, en tout cas je reçois des messages et dans la vraie vie, on a des gens qui viennent nous voir et qui nous envoient beaucoup d'amour aussi, donc c'est très sympa.
7: USG Marseille, c'est donc l'idée de Timothée, lui le franco-belge qui n'a jamais vécu en Belgique.
8: Mes grands-parents ont émigré en Belgique, ils étaient supporters de l'Union dans les années 40-50. Ça a sauté une génération puisque mes parents ne sont pas fans de foot du tout et j'ai hérité de cette passion. J'avoue que les bons résultats m'ont un peu attiré, oui.
7: Adrian, lui, est un quête de Laeken, supporter de l'Union depuis 10 ans, abonné au Stade Marien jusqu'à son départ à Marseille il y a 3 ans pour le travail.
9: Dès que je vais à Bruxelles et dès qu'il y a un match, j'essaye d'en profiter et même faire les déplacements s'il y en a.
7: Et puis, il y a aussi Guillaume, médecin belge installé à Marseille, ou encore Eduardo, l'Italien qui a vécu 8 ans à Saint-Gilles. Ensemble, ils vont tenter de faire vivre l'Union dans une ville où les murs sont remplis de graffiti à la gloire de l'OM.
10: Et vous collez un peu des stickers ?
8: On en a collé un à Saint-Charles et ce n'est que le début.
7: Et d'ici le début de la saison prochaine,
8: on va essayer de créer un chant spécifique Marseille à la gloire de l'Union.
10: Déjà des idées ?
9: Alors pas du tout. Déjà on va trouver un bar qui peut nous accueillir pour tous les matchs et après on verra pour le chant. Mais je pense qu'ici ça va être difficile de passer devant l'Olympique de Marseille. Mais clairement il y a de la place pour l'Union en tout cas.
7: La preuve, samedi dernier... Avec cette belle ambiance face à Saint-Trond, USG Marseille a reçu le renfort d'un autre club de supporters de l'Union, les Compagnons de la Butte, dont plusieurs membres étaient en vacances en Provence.
0: D'abord, trouver un bar, effectivement. Et si vous voulez suivre les aventures de ces amoureux de l'Union sur la Canebière, eh bien, ils ont un compte Instagram.
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0: Allez, on retourne en musique avec Get Go d'Arlo Parks.

0: Voilà, c'était Arlo Parks, qui est autrice, compositrice, chanteuse, poétesse britannique d'origine française. Elle a sorti son troisième album en studio en avril dernier. C'est une femme engagée aussi qui milite pour les droits LGBTQIA+, notamment dans sa musique et en assumant sa propre bisexualité. Et elle sera en concert avec la première en novembre prochain au Cirque Royal à Bruxelles. C'est bientôt le journal de 7h présenté par Florence Huner. C'est bientôt la douceur, la bonne humeur de Marie-Van Kunsen pour bien finir la semaine et pour un week-end que je vous souhaite agréable, évidemment. Marie, vous connaissez le secret d'un bon week-end ?
1: C'est le lâcher-prise.
2: Eh bien voilà, c'est ce qu'on va faire. Merci beaucoup Esmeralda, voici votre journal de 7h. C'est avec Florence Urner. Bonjour à tous. Des médecins européens, pourtant radiés, ont pu exercer à l'étranger en cause un manque de contrôle mis en lumière par une enquête menée par plusieurs médias. Et la Belgique n'est pas épargnée. On va voir cela dans un instant. Une journée difficile attend les parties civiles au procès de Paolo Falzone. Aujourd'hui, les experts psychiatres et le médecin légiste vont venir exposer leurs conclusions, photos à l'appui. Et puis, comment permettre à tout le monde d'acquérir une œuvre d'art? Eh bien, pourquoi pas avec le troc, échanger une œuvre contre un resto, des petits travaux ou encore du jardinage. Bienvenue à tous. Des médecins français condamnés en France ont donc pu pratiquer chez nous en Belgique, tandis que des médecins belges radiés ont également continué à exercer au-delà de nos frontières. Voilà ce que révèle une enquête menée par plusieurs journaux, dont De Tijd et Le Monde. Une découverte interpellante, on va en parler avec vous, Alexis Gonzalez. Comment un hôpital belge peut-il engager un médecin radié dans son pays d'origine ?
3: Un hôpital vérifie la détention d'un diplôme reconnu en Belgique, d'un numéro INAMI et de l'inscription à l'ordre des médecins. Cette procédure ne montre pas si le candidat a été radié ou poursuivi dans son pays. Les hôpitaux peuvent donc engager un médecin problématique sans le savoir. Florence Hutt le déplore, elle est directrice médicale du CHOAPI, c'est le centre hospitalier de Wallonie-Picarde. Un ancien stagiaire de son hôpital, radié en Belgique, exerce toujours en France.
4: Aujourd'hui, malgré que ce médecin a travaillé chez moi, je ne sais toujours pas pourquoi il a été radié. Mais quand j'engage un médecin roumain, un portugais ou un grec qui sont suspendus de l'ordre des médecins d'exercer pour quelque raison que ça soit, moi je n'ai pas de moyen de vérifier tout ça.
2: Alors Alexis, on l'entend, le premier problème c'est donc l'accès à certaines données. Pourtant, avant même que les médecins postulent, ils ont dû être contrôlés par d'autres organismes et c'est à ce niveau-là qu'il y aurait une faille.
3: Il existe le système IME, une base de données de l'Union européenne pour partager les informations sur les professionnels qui exercent. Elle est accessible aux États membres, mais l'enquête révèle que le SPF Santé publique en Belgique ne l'a quasiment pas consulté. Pour Florence Hutt, ce manque de contrôle représente un danger pour l'hôpital.
4: Je n'ai pas accès à cette fameuse IMI. Comme médecin-chef d'un hôpital, je n'ai pas accès à cette base de données. Le risque, c'est la récidive. Pour nous, il y a un risque de réputation aussi. Et puis, il y a un risque individuel sur la pratique de la médecine par ces gens vis-à-vis des patients. Moi, comme directrice médicale, j'ai quand même une responsabilité vis-à-vis des patients qui viennent se faire soigner dans mon hôpital. Parce que ce n'est pas moi qui autorise ces gens à travailler en Belgique. Hein.
3: Le SPF Santé explique avoir reçu les alertes trop tard. Il a ouvert 5 dossiers contre des médecins à la suite de l'enquête menée par nos confrères.
2: Qui sont les tueurs du narcotrafic? L'an dernier, Bruxelles a connu une centaine de fusillades qui ont fait 8 morts et une quarantaine de blessés. Des fusillades parfois liées donc au trafic de drogue et commises par des auteurs souvent très jeunes, parfois même mineurs. C'est l'enquête de la rédaction de la RTBF de ce vendredi. Comment stopper ces jeunes avant qu'ils ne commettent l'irréparable? Pour la juge de la jeunesse, Michel Meganck, la justice manque de moyens.
5: Ceux qui sont soupçonnés d'avoir participé aux fusillades étaient déjà connus du tribunal pour d'autres faits, mais on doit pouvoir tout de suite prendre une mesure d'accompagnement. Il y a une liste d'attente d'une centaine de jeunes, presque. S'ils doivent être placés en IPPJ, plus de 150 jeunes qui attendent des placements en milieu ouvert ou fermé. Et donc, je vais être obligée de relâcher ce jeune en lui disant « ce que tu as fait est grave, c'est une faillite du système ». Ça fait déjà des années qu'on crie qu'on n'a pas assez de place.
2: L'enquête de Martin Collier et Sophie Merguem est à retrouver sur notre site RTBF Actu. Dans l'actualité judiciaire à présent, aujourd'hui au procès de Paolo Falzone, jugé pour la mort de cette personne lors du carnaval de Strépy-Brakni il y a 4 ans, eh bien place aux experts psychiatres et aux constatations du médecin légiste. La cour va découvrir les photos du drame. Un moment très difficile. Écoutez Maître David Gelet, l'avocat de plusieurs victimes.
6: Ça va être extrêmement pénible parce qu'on va, véritablement tout voir. Et c'est des images assez dures parce que les médecins légistes doivent pousser les investigations pour déterminer les causes exactes du décès. Et ça passe par des manœuvres qui sont très difficiles, des images qui sont très difficiles à voir pour les victimes. Et donc on a la chance ici d'avoir l'aide aux victimes qui est assez présente. Oui, ça va être un moment extrêmement difficile pour les victimes.
2: Interview réalisée par Florence Dussard. Hier, l'expert automobile est venu exposer ses conclusions à la cour d'assises. Pour lui, le drame de Strepy Brakni était évitable. Paolo Falzone aurait pu éviter de faire à des victimes s'il avait freiné quand le groupe était visible. Dans l'actualité internationale, la situation se tend à nouveau dans le détroit d'Ormuz. Alors qu'une trêve est censée être en cours, des affrontements ont eu lieu. Olivier Boulin, trois navires américains ont été pris pour cible, mais Donald Trump, lui, il temporise.
7: Oui, des échanges de tirs ont eu lieu, donc techniquement, le cessez-le-feu a été violé, mais le président américain estime qu'il est bel et bien toujours en vigueur.
8: Oui, il tient. Ils ont joué avec nous aujourd'hui. Nous les avons balayés. Ils ont joué. J'appelle ça une broutille. Je vous dirai quand il n'y aura plus de cessez-le-feu. Vous n'aurez pas besoin d'être informé. S'il n'y a plus de cessez-le-feu, vous n'aurez pas besoin de le savoir. Il vous suffira de regarder une énorme explosion sortir d'Iran.
7: Donald Trump rapporte que toutes les attaques ont été neutralisées sans subir de dégâts ni faire de victimes. L'armée américaine a frappé des installations militaires iraniennes. Les médias iraniens rapportent des frappes sur plusieurs localités du détroit d'Ormuz, mais aussi à côté de Téhéran.
2: Et l'Iran, de son côté, accuse les Américains de ne pas avoir respecté la trêve.
7: Oui, le commandement militaire iranien fait état d'une attaque sur un pétrolier dans le détroit et c'est cet incident qui l'aurait poussé à attaquer les trois navires militaires américains dont on vient de parler. Sans remise en cause du cessez-le-feu, Téhéran reste sous pression. Le régime iranien est toujours censé examiner une nouvelle proposition de paix transmise par les Américains. En parallèle, le secrétaire d'État américain Marco Rubio continue de parler aux pays alliés de Washington dans le Golfe. Hier aux Nations Unies, ils ont fait pression pour exiger la réouverture du détroit. De leur côté, la France et le Royaume-Uni ont pris l'initiative de proposer une mission internationale pour le sécuriser. Le porte-avions français, le Charles de Gaulle, est d'ailleurs dépêché sur place.
2: En bref, à présent, le navire avec un foyer de hantavirus a quitté la baie de Praia au Cap-Vert. Deux Belges sont à bord. Selon le SPF Santé publique, ils bénéficieront d'un accueil approprié et d'un suivi médical rigoureux à leur arrivée en Belgique. Actuellement, tous les passagers, y compris les deux ressortissants belges, ne présentent aucun symptôme. Le bateau est attendu dimanche à Tenerife, dans l'archipel espagnol des Canaries. C'est une expo qui fait voler en éclats les codes du marché de l'art. Échange Art, c'est son nom, a lieu en ce moment à Chauxfontaine, en région liégeoise. Les œuvres proposées par une trentaine d'artistes ne s'achètent pas, elles s'échangent contre un dîner, un service, un séjour en chambre d'hôte. Et c'est un reportage signé Marc Hildesheim.
9: Ah ben voici mon post-it justement. Moi ici je propose l'entretien de votre jardin pendant un an, que ce soit la tonte de votre pelouse ou également vos haies.
10: Arnaud est amateur d'art, mais ses moyens financiers sont limités.
9: Oui en effet, des fois c'est un budget de débourser une telle somme pour pouvoir accrocher une œuvre dans son salon. Et ici justement c'était l'occasion de pouvoir avoir une œuvre chez soi à un moindre coût.
10: Véronique Billet, directrice du musée, qui organise cette exposition.
11: C'est le principe d'un troc, c'est donc un échange entre un artiste et son public. Heureusement, l'art n'est pas qu'une question de l'argent.
10: Des propositions de troc qui viennent de particuliers.
11: Par exemple, une petite dame dans une maison de repos qui propose de tricoter un pull.
10: Parfois aussi, des artistes eux-mêmes.
11: Ici, ils voudraient simplement une bonne paire de lunettes.
10: Parmi les artistes séduits par cette initiative, Sozi Wan, l'auteur d'une fresque monumentale très connue à Liège. Il propose ici trois de ses œuvres.
12: Il n'y a pas de discussion autour de l'argent, qu'il y a quelque chose qui me mettrait mal à l'aise. Donc voilà, je trouvais ça marrant comme démarche.
10: Et il a déjà reçu de très nombreuses offres, parfois cocasses.
12: Il y a une fée des logis qui me propose de venir nettoyer chez moi pour 6 mois. Bah non, chez moi ça va, c'est clean.
2: Et c'est aujourd'hui lors d'une soirée ouverte au public que les artistes vont trancher parmi les différentes propositions de troc. Et puis en football, en Europa League, qualification pour la finale hier d'Aston Villa qui a battu Nottingham Forest 4-0. Ils affronteront en finale Fribourg, vainqueur 3-1 de Braga. En Conference League, Strasbourg a perdu face à Rayo Vallecano 0-1. Les Espagnols vont jouer contre Crystal Palace en finale. Voilà qui marque la fin de ces infos. Que vous soyez, merci de nous écouter.
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14: C'était donc votre journal de 7h. Merci beaucoup, Florence Omer.
15: Avec plaisir,
14: Marie. Vous avez évoqué cette enquête de la rédaction sur le narcotrafic. On y revient en long format d'ici quelques secondes. Mais tout de suite, c'est vous, Marie-Pierre Moulinho, que l'on retrouve. Bonjour, Marie-Pierre.
16: Bonjour, Marie.
14: Et avec vous, de belles éclaircies pour la journée.
16: Oui, c'est vrai qu'il faut patienter un tout petit peu parce que c'est vrai que pour l'instant, on a pas mal de nuages bas. Donc, les éclaircies finiront par arriver à partir de la frontière française et le temps sera finalement assez lumineux cet après-midi. Un petit peu plus de passages nuageux que ce matin et des passages nuageux peut-être un peu plus imposants sur la Campine, les provinces de Liège ou du Luxembourg, par exemple. Ailleurs, les éclaircies résistent. Les températures augmentent légèrement avec de 17 à 18 degrés. La nuit prochaine, sous le ciel dégagé et étoilé, nous aurons de 6 à 10 degrés. Demain, bonne nouvelle, c'est la plus belle journée de la semaine, avec du soleil, tout au plus quelques nuages décoratifs, des cumulus, des cirrus qui ne viendront pas gâcher cette impression de beau temps et de 17 à 21 degrés. Il faut en profiter parce que dimanche, on conserve quelques éclaircies, certes, mais aussi de plus en plus de nuages et surtout un ciel plus menaçant avec un risque d'averse à partir du sud de l'après-midi.
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14: Bonjour et bon réveil sur la première. Nous sommes le vendredi 8 mai, il est 7h10. La lutte contre le trafic de drogue, un défi majeur des autorités aujourd'hui. À Bruxelles, rien que pour 2025, on a dénombré une centaine de fusillades liées au phénomène. La rédaction de la RTBF a mené l'enquête, a rencontré sous couvert d'anonymat des jeunes recrutés directement sur les réseaux sociaux pour tuer. Bilan de cette enquête et témoignage, ce sera dans un instant. Le procès de Paolo Falzone a ouvert cette semaine et au centre de celui-ci, la vitesse au volant, l'extrême vitesse qui a ses adeptes, qui se filment au volant, partagent leurs exploits en ligne. Dans certaines condamnations pour excès de vitesse, le conducteur peut être amené à suivre une formation à la conduite préventive pour déclencher chez certains une prise de conscience. C'est le cas de notre témoin que vous entendrez vers 7h20. Dans votre chronique écho, on parlera des pièges à l'abonnement. Vous savez, ces abonnements à un service qui se renouvelle sans alerte par exemple. Et au-delà de cette question, on analysera le modèle des abonnements qui est très confortable pour les entreprises. Rendez-vous à 7h25. Très bon réveil avec nous sur la première.
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14: 7h12, l'enquête de la rédaction cette semaine s'intéresse de près aux tueurs du narcotrafic. L'année dernière, Bruxelles a connu une centaine de fusillades. Le bilan est là, 8 morts, une quarantaine de blessés, tous liés d'une manière ou d'une autre au trafic de drogue. Bonjour Martin Collier.
23: Bonjour.
14: Avec Sophie Merguen, vous avez recueilli des témoignages exclusifs, ceux de tueurs qui ont participé à ces fusillades du narcotrafic.
23: Oui, nous en avons rencontré deux. Ils sont très rares à accepter de parler tant le milieu est violent. Les représailles sont fréquentes. C'est pourquoi nous avons modifié leur voix grâce à l'intelligence artificielle. Le premier, nous l'appellerons Adam et vous allez l'entendre. Pour lui, tout s'est passé très vite.
24: On m'a regretté, on m'a appelé, on m'a dit un boulot. T'es chaud de le faire ? Je lui ai dit ouais, combien ? On m'a demandé un montant. Ni deux, c'est des montants que t'as jamais entendu, tu vois, à mon âge. Il peut avoir n'importe quel rôle. Il y a le conducteur, il y a celui qui s'occupe de vous fournir ce qu'il faut. Généralement, soit tu vas tirer tout seul, soit t'es avec un pote. C'est comme l'intérim. Là, il y a une annonce, tu postules.
23: Différents rôles, du tireur au conducteur. Parfois, certains filment aussi pour prouver que la fusillade a bien eu lieu. Et tout ça se paye. C'est ce que nous a confirmé celui que nous appellerons Loïc. Lui aussi a participé à une fusillade qui s'est soldée par la mort d'un jeune.
25: C'est un travail lucratif. Pour tuer quelqu'un, ça va monter pas plus haut que 4 000, 5 000. Avant, c'était bien, maintenant, c'est plus payé comme avant. Avant, tu pouvais payer entre 9 000 et 10 000 euros. C'est quelque chose qui se fait tous les jours, en vrai.
23: 5 000 euros, voilà le prix de la mort d'un homme. Des prix qui ont d'ailleurs chuté, tant le nombre de candidats tireurs est important.
14: Alors, on le voit, dans le business de la drogue, tout se paye. Mais comment ces jeunes sont-ils recrutés ?
23: Eh bien, certains le sont via des annonces postées sur les réseaux sociaux. Ensuite, si quelqu'un se montre intéressé, le reste de la discussion se passe sur une messagerie privée. Des annonces comme celle-là, nous avons pu en consulter. Certaines sont très explicites. Les commanditaires vont même jusqu'à poster la photo de leur future victime. On parle de véritables contrats. Cette guerre entre narcotrafiquants, elle épargne peu de zones de police et elle fait parfois des victimes collatérales. C'est ce que nous a expliqué Nicolas Baouin. Il est le responsable de la section crime de la police Bruxelles-Capitale XL.
0: L'impression qu'on a en règle générale, c'est que les tireurs ne sont vraiment pas des professionnels, sont des personnes qui n'ont pas l'habitude de manipuler des armes et donc ils font parfois un petit peu n'importe quoi. Ça peut aller jusqu'à je touche la personne que je ne voulais pas toucher et là on a une victime collatérale. On a eu des personnes qui ont été touchées qui n'avaient clairement rien à voir avec les faits.
23: Les tireurs ne sont pas des professionnels et ils sont aussi souvent très jeunes, des mineurs d'âge dans certains cas. C'est ce que nous a confirmé l'un des tireurs que nous avons rencontré.
25: C'est plus des mineurs ou des sans-papiers qui font ça. Puis après, il faut assumer les conséquences, parce que si tu te fais attraper, c'est fini. 25 ans, 20 ans minimum, ça va tomber dessus.
14: Des fusillades commises par des mineurs, recrutées sur les réseaux sociaux, le phénomène, il est évidemment très inquiétant, Martin. Que font les autorités pour empêcher cela ?
23: Eh bien, il y a plusieurs réponses. La répression d'abord. On sait que le procureur de Bruxelles a fait du narcotrafic et des fusillades qui y sont liées une priorité. En 5 ans, la justice a enregistré 70% de dossiers en plus liés au narcotrafic avec des condamnations à l'appel. Mais cela ne semble pas stopper les fusillades pour autant. Vous l'avez entendu, certains auteurs sont mineurs. Pour certains, c'est donc là qu'il faut commencer en stoppant l'engrenage de la violence, car il arrive qu'avant de devenir tueur, ces jeunes aient commencé comme simple guetteur. Pour Michel Méganck, juge de la jeunesse à Bruxelles, il faut donc intervenir en amont.
1: Ceux qui sont soupçonnés d'avoir participé aux fusillades étaient déjà connus du tribunal. Mais on doit pouvoir tout de suite prendre une mesure d'accompagnement. Il y a une liste d'attente d'une centaine de jeunes presque. S'il doit être placé en IPPJ, plus de 150 jeunes qui attendent des placements en milieu ouvert ou fermé. Et donc je vais être obligée de relâcher ce jeune en lui disant « ce que tu as fait est grave ». C'est une faillite du système. Ça fait déjà des années qu'on crie qu'on n'a pas assez de place.
23: Vous l'entendez, les moyens des juges de la jeunesse sont très limités à Bruxelles. Pourtant, les conséquences de ces fusillades sont lourdes sur la population, mais aussi pour ces tireurs, parfois très jeunes.
14: Merci Martin, votre enquête complète est à retrouver dans les JT de 13h et 19h30 sur la Une en télé mais aussi sur notre site RTBF Info et sur les réseaux sociaux de la RTBF et on poursuit la réflexion sur le narcotrafic avec un invité exceptionnel ce matin, Amine Kessassi sera avec nous à 7h45. Amine Kessassi, c'est la figure de la lutte contre le trafic de drogue en France, militant, engagé politiquement à Marseille, il a perdu deux frères, le premier dans un règlement de compte en 2020, le second, Mehdi, c'était en novembre dernier, on en a beaucoup parlé, tué par balle alors qu'il était dans sa voiture. Très probablement une manœuvre criminelle de représailles pour atteindre Amine Kessassi, lui-même sous protection policière dans son combat contre la drogue. Il sera donc avec nous d'ici une demi-heure. Bonjour Jean-Marc Stril.
3: Bonjour.
14: Une attention toute particulière à la E19 ce matin.
3: Oui, car il y a des travaux là-bas. Il n'y a pas trop de monde sur les routes, mais pourtant vous perdez tout de même 15 minutes. Le 19, Mons-Bruxelles à hauteur de Houdin. Et puis l'info aussi, c'est que la bretelle vers Bruxelles est fermée. Et donc ça, c'est embêtant. Bien sûr, il y a une déviation via la 500 Impatience. Si vous êtes concerné par ce ralentissement. Autre souci, c'est un accident sur la N62, Beaufailly-Theux, hauteur de Theux. La chaussée est d'ailleurs fermée dans les deux sens. Pour le reste, un petit coup d'œil du côté de la SNCB avec des retards possibles pour l'instant entre Charleroi Central et Walcourt.
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14: 7h18, on a ouvert cette semaine avec le procès de Paolo Falzone qui, il y a 4 ans, au volant de sa voiture, a foncé à plus de 170 km/h dans un groupe de Gilles qui entamait le carnaval à Strépy-Bracny. Y avait-il ou non intention de tuer ? C'est ce que va tenter de comprendre le procès. Et au-delà de cette question, c'est la vitesse sur la route qui est au cœur du dossier. Dans certains cas d'infraction routière liée à une vitesse excessive, la personne doit suivre une formation auprès de l'Institut VIAS qui s'occupe de la sécurité routière. Une façon de sensibiliser, de faire prendre conscience conscience des conséquences de la vitesse au volant. Michel a suivi ce type de parcours, 20 heures de formation à la conduite préventive, il nous raconte.
6: Il y a plus ou moins de ça, 5 ans, j'avais une conduite qui était relativement sportive, disons. J'avais l'habitude de rouler extrêmement vite et j'ai été flashé dans une zone d'agglomération donc limitée à 50, à une vitesse de plus de 90 km/h, ce qui m'a donc valu d'être convoqué au tribunal de police. Quand je me suis retrouvé au tribunal de police, la procureure qui me faisait face a demandé une peine de 20 jours de retrait de permis, une amende de, dans mes souvenirs, avoisinant les 2000 euros et également un casier judiciaire. Donc à ce moment-là, c'est relativement la douche froide. Je demande au juge de pouvoir éviter d'avoir une amende et un casier judiciaire. Le retrait de permis n'était pas vraiment trop problématique pour moi à ce moment-là, mais de pouvoir faire suivre cette formation pour pouvoir alléger un petit peu ma peine.
14: Et Michel nous explique ce qu'il a finalement retiré de cette formation à l'écoute.
6: Le premier point, c'est le point de la sécurité, naturellement, qui est le point essentiel. C'est de se rendre compte que, oui, ok, j'ai cette impression de contrôle, vraiment, quand je roule vite et de ne pas me mettre en danger, de ne pas mettre les autres en danger. Mais comme on l'a répété plusieurs fois, eh bien, même si je suis dans le contrôle, il suffit d'une petite erreur de quelqu'un. Et là, je ne sais malheureusement plus contrôler mon véhicule et de se rendre compte aussi des conséquences que ça peut avoir par après au niveau physique, au niveau psychologique, autant pour la personne qui peut être victime que la famille, que pour moi-même, que pour mes proches. Deuxième point, c'est vraiment sur aussi l'aspect de la sanction, l'aspect financier. Quand on se retrouve au tribunal de police, ce que je ne savais même pas qui était une possibilité de manière un peu innocente en faisant ce genre de vitesse. Déjà, ça fait quelque chose de se retrouver devant un tribunal. Et puis quand on entend les sanctions de nouveau qui sont édictées par la procureure du roi, ça refroidit une nouvelle fois. Rien que pour moi, payer des montants pareils, ce n'est absolument pas ce qui est désiré, naturellement.
14: Des propos recueillis par Oriane Siao. Alors pourquoi la vitesse sur la route est-elle si attractive? C'est la question que l'on vous pose à 8h30 pour notre débat du vendredi. Qu'est-ce qui explique que certains prennent autant de risques, se filment parfois pour mettre en ligne leurs exploits? Comment lutter contre ce phénomène qui continue à expliquer bon nombre d'accidents mortels sur nos routes? On attend vos questions et vos réactions sur le WhatsApp de l'émission 0471

0: Song of the Future. C'était U2 sur la première. Il est 7h25. Et on accueille Simon Bourgeois pour la chronique éco. Bonjour Simon.
1: Bonjour Marie, bonjour tout le monde.
0: Un chiffre interpellant hier dans le rapport sur la protection des consommateurs du SPF Économie. Une augmentation de 500% des plaintes pour piège à l'abonnement. Plusieurs signalements par jour pour par exemple ce qu'on pense être un achat unique sur Internet alors qu'en fait, on souscrit sans s'en rendre compte un abonnement récurrent ou un abonnement dont la reconduction automatique chaque année n'est pas très claire. Il faut dire qu'aujourd'hui, ces abonnements, ils sont partout. Simon, c'est un vrai changement de modèle économique, tant pour nous, les consommateurs que pour les entreprises.
1: Ouais, imaginons, Marie, vous revenez de la salle de sport à laquelle vous êtes abonné, vous prenez le bus ou une voiture partagée, auquel vous êtes abonné aussi. Sur le trajet, vous écoutez Spotify, retour à la maison, petite soirée Netflix en mangeant un repas HelloFresh qui vous est livré tous les mardis. Puis vous rebossez un petit coup le soir sur des logiciels que vous n'avez pas achetés, mais pour lesquels vous payez une licence chaque mois. Puis il y a la facture de téléphone, l'abonnement télé, le stockage des photos dans le cloud. Bon, j'arrête les exemples. Vous avez compris, on peut souscrire à des abonnements pour tout aujourd'hui, parfois pour des centaines d'euros par mois pour certains, qui sont des euros qui disparaissent du compte dès le premier du mois. Ça fait un fameux budget en moins pour payer tout le reste.
0: Ok, mais ce n'est pas de l'argent jeté par les fenêtres non plus, puisqu'en échange de tous ces abonnements, on a des biens, des services. Est-ce que c'est si différent que d'acheter un film, un ticket de bus ou une entrée unique à la salle de sport ?
1: Mais la grosse différence entre acheter une fois et s'abonner, c'est évidemment l'automaticité. Et donc, c'est ça qui est important, la perte de contrôle sur son budget. Avant, quand un mois était un petit peu plus tendu financièrement, on pouvait renoncer à une sortie ou à un resto. Si on doit faire des travaux à la maison une année, on reporte les vacances ou bien on part un petit peu moins loin. S'il faut payer les assurances ou les inscriptions au sport des enfants, on va peut-être attendre le mois suivant ou les mois suivants pour s'acheter un beau vêtement. Bref, ce qui sont ce qu'on appelle des dépenses secondaires qu'on pouvait moduler, arbitrer en fonction de son budget, deviennent des dépenses fixes, récurrentes, incompressibles. On est passé de

0: Est-ce que je m'achète un CD ce mois-ci pour écouter de la musique à est-ce que je résilie Spotify pour écouter de la musique? Vous voyez que la logique est complètement inversée.
1: C'est intéressant pour les entreprises. On imagine bien que ça fait des clients plus fidèles.
0: Absolument. C'est ce qu'on appelle la servicisation de l'économie. On ne paye plus pour posséder une voiture, on paye pour l'utiliser, on paye pour un service, se déplacer. Et c'est pas seulement pour les services digitaux, hein. On peut s'abonner à des vélos, à des machines à laver, à des vêtements. En fait, ça touche tous les secteurs de l'économie. C'est moins intuitif, mais l'industrie, par exemple, aussi se servicie de plus en plus. Là, les revenus aussi viennent des services.
1: Et quel genre de service, par exemple, dans l'industrie qui, a priori, vend plutôt des machines?
0: Ouais, eh ben, prenons Rolls-Royce, qu'on connaît nous surtout pour les voitures, mais qui est aussi un gros fabricant de moteurs d'avion. Ben, Rolls-Royce, au lieu de vendre certains de leurs moteurs, ils facturent à la compagnie aérienne à l'heure de vol. Et ils prennent en charge la maintenance du moteur, les pièces de rechange, les techniciens. D'autres exemples dans la défense, dans les machines agricoles, dans les véhicules de chantier. Alors là, pas forcément d'abonnement sur le véhicule lui-même, qui est souvent toujours vendu, mais ces véhicules sont de plus en plus connectés. Et donc le fabricant va vendre par abonnement les logiciels, les mises à jour, la maintenance prédictive, alors que c'est anticiper les pannes de la machine avant qu'elle n'arrive grâce à des capteurs, à du monitoring à distance. Va vendre le suivi de la flotte, les données GPS. Donc vous voyez que ça va bien au-delà des exemples de streaming avec lesquels on a commencé. C'est en train de changer complètement la manière dont les entreprises assurent leurs revenus.
1: On comprend bien donc l'intérêt ici des entreprises, des revenus récurrents, prévisibles. Mais pour les clients qui payent de plus en plus d'abonnements, il y a aussi des avantages?
0: Alors, payer pour un service, oui, payer pour un service pour un résultat plutôt que pour un objet, oui, il y a des avantages parce que ça aligne l'intérêt du vendeur et du client. Qu'on parle d'un moteur d'avion ou d'une machine à laver, pour reprendre les exemples, si on vend, le vendeur a intérêt à l'obsolescence programmée. Si on souscrit à un abonnement, les deux ont intérêt à ce que ça fonctionne le plus longtemps possible. Chacun gagne de l'argent quand l'avion vole ou quand la machine à laver dure des années sans devoir être réparé ou remplacé. Donc, vous voyez que là aussi, il y a un changement de logique.
1: Allez, on y pensera en allumant par exemple son Spotify pour écouter un peu de la musique ou pourquoi pas les podcasts de Matin Première.
0: Pourquoi pas?
1: Évidemment, et cette chronique écho en fait partie. Merci beaucoup Simon Bourgeois. Il est 7h29, d'ici quelques secondes, c'est votre journal de 7h30 qui arrive.
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1: Il est 7h30 et votre petit journal vous est présenté par Esmeralda Labi.
7: Le cessez-le-feu dans le détroit d'Ormuz, toujours en vigueur, affirmation de Donald Trump malgré l'attaque de 3 navires américains hier. En représailles, les États-Unis ont quand même ciblé des installations militaires iraniennes. Ils ont joué avec nous aujourd'hui, nous les avons balayés, j'appelle ça une broutille. La déclaration du président américain. Ces échanges de tirs interviennent au moment où Washington attend toujours une réponse de Téhéran à sa dernière proposition pour mettre fin durablement à la guerre. Les Émirats arabes unis, de leur côté, annoncent avoir activé leur défense aérienne ce matin. Le pays du Golfe dit être visé par des drones et des missiles tirés depuis l'Iran. Les Émirats alliés de Washington abritent aussi une importante base militaire américaine. Un site pétrolier a déjà été atteint en début de semaine. Des médecins européens radiés de leur ordre exercent à l'étranger et même chez nous. Une enquête menée par plusieurs journaux, dont nos confrères du de la mise en lumière. Les hôpitaux se disent démunis. La procédure pour engager un médecin ne permet pas de voir ses antécédents judiciaires. Florence Huth, directrice médicale du CHOAPI, dénonce un manque d'accès aux données. Elle espère que les autorités compétentes vont renforcer les contrôles sur les médecins autorisés à pratiquer chez nous.
4: quand j'engage un médecin roumain, un portugais ou un grec, ils sont suspendus de l'ordre des médecins d'exercer pour quelque raison que ça soit. Moi, je n'ai pas de moyen de vérifier tout ça. Le risque, c'est la récidive. Pour nous, il y a un risque de réputation aussi. Et puis, il y a un risque individuel sur la pratique de la médecine par ces gens vis-à-vis des patients. Moi, comme directrice médicale, j'ai quand même une responsabilité vis-à-vis des patients qui viennent se faire soigner dans mon hôpital. Parce que c'est pas moi qui autorise ces gens à travailler en Belgique, hein.
1: Le SPF Santé explique recevoir les alertes trop tard. Il a ouvert 5 dossiers contre des médecins à la suite de l'enquête menée par nos confrères. Bruxelles a connu une centaine de fusillades l'année dernière. Fusillades liées à une guerre entre narcotrafiquants. Bilan 8 morts dans la capitale et des dizaines de blessés. L'enquête de la rédaction de la RTBF de ce vendredi vous propose d'entendre les auteurs de ces fusillades. Deux d'entre eux vont s'exprimer au micro de Sophie Merguem et Martin Collier. Un business de la mort où les tireurs sont parfois payés 5000 euros. Enquête complète à retrouver en télé, sur le web, sur Ovio et sur nos réseaux sociaux. Nouvelle journée difficile au procès de Paolo Falzone aujourd'hui. Experts, psychologues et médecins légistes sont appelés à la barre. Les parties civiles se préparent à voir des images difficiles. Le médecin légiste va présenter ses constatations photos à l'appui. Plus de 9 ménages sur 10 ont la 5G en Belgique, une couverture assurée par les trois opérateurs Orange, Proximus, Telenet. Selon l'IBPT, le régulateur des télécommunications, la qualité de la connexion mobile n'est pas encore satisfaisante partout, dans les trains par exemple. Un petit mot de cyclisme pour se quitter, pour vous dire que le Tour d'Italie débute ce vendredi. Il s'élance de Nessebar en Bulgarie. 16 coureurs belges prendront le départ de cette 109e édition. C'est l'une des plus grosses délégations de ces 40 dernières années.
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1: Merci beaucoup Esmeralda, il est 7h33. À la suite du programme, un invité exceptionnel ce matin, Amine Kessassi sera dans notre studio d'ici une quinzaine de minutes. Il est le visage de la lutte contre le narcotrafic en France. Il a perdu deux de ses frères, l'un dans un règlement de compte entre bandes liées au trafic de drogue en 2020, l'autre en novembre dernier, tué probablement en représailles à son combat et son engagement. Amine Kessassi est sous protection policière. Le trafic de drogue est aussi une réalité préoccupante en Belgique. Des liens ont même été établis entre Bruxelles et Marseille, sa ville d'origine. On le retrouve à 7h45 avec Thomas Gadisseux. Il y aura la revue de presse dans un instant de Hugo Dewa. Vos coulisses européens ce matin. Bonjour Olivier Henrion.
8: Bonjour Marie.
1: De quoi va-t-on parler aujourd'hui?
8: On va parler de la fête de l'Europe, de la Saint-Schumann et puis aussi d'une campagne de com qui tombe pas forcément à pic.
1: Oui, on a peut-être vu les affiches hein, dans l'espace public, effectivement. La météo du jour, gris ce matin, puis arriveront les éclaircies. Les températures remontent, elles seront comprises entre 13 et 18 degrés.
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1: À 7h35, c'est Hugo Dewa que l'on retrouve. Bonjour Hugo.
12: Bonjour Marie, bonjour à toutes et tous.
1: Les journaux qui s'intéressent ce matin aux chiffres concernant les malades de longue durée.
12: Oui, l'épineux dossier des malades de longue durée qui revient en une de pas mal de quotidiens ce matin. Tenez, jetez un œil du côté du journal L'Écho qui annonce que le nombre de malades de longue durée atteint un nouveau record. Même sujet en une du Morgan ce vendredi qui nous dit qu'il y a moins de malades de longue durée que prévu. Tiens, y aurait-il une façon de calculer différente entre le nord et le sud du pays pour que le journal L'Écho annonce un nouveau record de malades de longue durée, là où le Morgan nous dit qu'il y en a moins que prévu? Je vous rassure Marie, les calculettes et les bouliers des deux quotidiens fonctionnent très bien, tout dépend de la manière dont on analyse les chiffres. Vous connaissez la rengaine, on peut faire dire aux chiffres ce que l'on veut. Bon, bah commençons alors par voir ce que veut dire l'écho. Fin 2025, nous dit le quotidien, la Belgique comptait à la grosse louche 575 000 malades de longue durée. C'est 100 000 de plus qu'il y a 5 ans. L'écho n'avait donc pas tort, nous avons bel et bien atteint un chiffre record. Mais une nuance essentielle s'impose, alerte le journal. Le passage de la retraite de 65 à 66 ans a fait bondir les chiffres. Eh bien oui, tous les malades de plus de 65 ans qui touchaient auparavant une pension touchent dorénavant une indemnité de maladie jusqu'à leurs 66 ans. Et donc, sans compter ce groupe bien particulier des plus de 65 ans, la hausse du nombre de malades de longue durée est en réalité la plus faible depuis 2008. De quoi mettre d'accord l'Écho et le Morgen, le quotidien flamand qui souligne que le nombre de malades de longue durée n'a augmenté que d'1,4% en 2025, là où la moyenne avoisinait généralement les 3%. Vous l'aurez compris, Marie, les calculs sont bons, rien n'a signalé, sauf peut-être dans les chiffres du gouvernement, constate ce matin La Libre. L'opération retour au travail du ministre de la Santé, Frank Vandenbroek, devait rapporter près de 2 milliards d'euros d'ici 2029. Mais les calculs, eux, étaient un peu trop ambitieux, nous dit La Libre, et quelques centaines de millions devraient passer à la trappe d'ici là. L'éditorialiste du journal Le Tate résume, il est temps de trouver un médicament plus puissant contre la maladie de longue durée.
1: La presse ce matin qui s'intéresse aussi à la rentrée en ce dernier jour des vacances scolaires. Une rentrée qui sera marquée par un nouveau mouvement de grève dès mardi.
12: Oui, une nouvelle grande manifestation nationale prévue ce mardi. Une manifestation qui devrait réunir, comme les trois précédentes, quelques 100 000 personnes dans les rues de Bruxelles, nous dit le journal L'Avenir. Le quotidien qui pose sur la table cette question qui revient sans cesse lors de ces manifestations. À quoi cela peut bien servir d'encore manifester? Et ce, d'autant plus que la NVA et l'EMR ont maintenant pris l'habitude d'invoquer les millions de personnes qui, elles, continuent de travailler et représenteraient une majorité silencieuse. Argument inaudible, dit L'Avenir, qui rappelle qu'une bonne partie de cette majorité silencieuse soutient les grévistes, mais n'a pas d'autre choix que d'aller travailler. Pour L'Avenir, cette manifestation de mardi est plus que nécessaire pour rappeler à l'Arizona que même si elle dispose d'une majorité au Parlement, la population ne lui a pas pour autant donné toutes les clés de la grande maison Belgique. De nombreux électeurs, écrit le quotidien, y compris des engagés ou du MR, ne sont aujourd'hui plus d'accord avec les réformes de l'Arizona, n'ayant pas voté en 2024 pour des mesures telles que le malus pension ou le saut d'index. Le mouvement social doit donc continuer à exister, écrit L'Avenir. Que l'Arizona ne propose pas le moindre geste, voire la moindre réunion avec les syndicats, ne fera qu'attiser davantage la colère qui gronde dans la rue et qui un jour, conclut L'Avenir, se transformera peut-être en quelque chose de bien plus violent.
1: Voilà pour la revue de presse du jour, signée Hugo Dehaas. Merci beaucoup.
12: Merci.
1: Hugo, on la retrouve en ligne sur lapremière.be, il est 7h39. Et c'est vous, Olivier Henrion, que l'on accueille ce samedi. C'est la fête de l'Europe, la Saint-Schumann.
8: C'est ça, le 9 mai 1950, Robert Schumann propose un truc franchement pas très vendeur, mettre en commun le charbon et l'acier européen. Dit comme ça, on a connu plus sexy. Mais derrière cette idée technique, il y avait une ambition immense, rendre la guerre impossible en Europe. Rien que ça. 75 ans plus tard, l'Europe célèbre toujours cet héritage. Et cette année, elle le fait avec une grande campagne de communication sur la démocratie. Alors vous les avez forcément vus sur les abribus, ces affiches bleues avec des étoiles jaunes forcément, de Tallinn à Lisbonne, d'Athènes à Bruxelles, impossible d'y échapper.
1: Bon, et si on y a échappé, qu'est-ce qu'il y a sur ces affiches, Olivier ?
8: Alors une jeune journaliste, micro en main, une presse libre, des citoyens dans la rue, une parole libre, des chercheurs dans un laboratoire, une science libre. À chaque fois, une image, un slogan, une évidence. Enfin, une évidence pour nous, parce qu'ailleurs dans le monde, ces évidences reculent.
1: La démocratie en danger.
8: En 2005, près de la moitié de la population mondiale vivait en démocratie. Aujourd'hui, c'est à peine un quart. Le constat vient de l'Institut de recherche suédois VDEM, qui analyse chaque année l'état des régimes politiques dans le monde. Le résultat est glaçant. Il y a désormais plus d'autocratie que de démocratie sur la planète. Nous sommes de retour au niveau de 1978, un demi-siècle en arrière. On pourrait croire que nous sommes protégés, que face à la montée des eaux noires, l'Union européenne reste un îlot de démocratie. Sauf que même ici, l'idée d'un pouvoir fort progresse. Les sondages le montrent, surtout chez les jeunes.
1: D'où la campagne de communication. Du coup.
8: Ouais, d'autant que dans le même temps, nos alliés américains deviennent méconnaissables. Avec le Trumpisme, les faits deviennent des opinions. La vérité, négociable. Et sans complexe, à Munich, l'année dernière, le vice-président américain J.D. Vance est carrément venu nous donner une leçon de démocratie en nous expliquant en gros que trop de limites, ça tue la liberté. Donc oui, l'Europe a raison de défendre la démocratie. Elle aurait même tort de ne pas le faire. Le problème, ce n'est pas le message, c'est la manière de le faire. Parce que cette campagne donne surtout l'impression qu'on tente de défendre la démocratie avec des affiches qui ressemblent à une brochure pour assurance vie. Face à des populistes qui parlent identité, colère, frontières, puissance, la Commission répond avec des slogans qu'on oublie avant que le feu passe au vert. Le vrai problème est peut-être là. Elle croit qu'on gagne une bataille culturelle avec des éléments de langage, alors que ses adversaires, eux, racontent des histoires.
1: Et parfois, ils le font mieux.
8: Oui, d'ailleurs, les eurosceptiques ne se sont pas privés. Le think tank Matthias Corvinium Collège, proche de Viktor Orban, a déjà détourné la campagne de la Commission. Référendum grec ignoré, élections roumaines annulées, réunion d'extrême droite empêchée à Bruxelles, l'Europe serait mal placée pour parler de liberté d'expression. Et bam, retour à l'envoyeur. Qu'on soit d'accord ou pas, ce n'est même pas le sujet. En communication politique, celui qui gagne n'est pas forcément celui qui a raison. C'est celui qui imprime les images dans le fond de nos rétines. Et aujourd'hui, les anti-européens racontent des récits puissants pendant que l'Europe aligne des codes graphiques.
1: Et ça, c'est évidemment assez dommage.
8: Oui, dommage parce que l'Union possède une matière première extraordinaire, la liberté. Liberté de chercher, d'enquêter, de critiquer, de voter, de parler sans risquer la prison, vu de Moscou, de Pékin, ou parfois même de Washington. Ce n'est pas un détail, c'est un privilège. Robert Schuman aussi parlait de sujets techniques, le charbon, l'acier, mais derrière, il racontait quelque chose de brûlant, la paix. Peut-être que le problème de l'Europe est là aujourd'hui. Elle gère ses politiques, mais elle raconte mal son histoire. Et une démocratie qui ne sait pas raconter pourquoi elle mérite d'être défendue finit toujours par laisser d'autres raconter à sa place.
1: Allez, on pensera à tout cela en voyant ces affiches hein, sur les abribus que vous qualifiez, comment vous avez dit, de brochure pour assurance-vie. Merci beaucoup Olivier Henrion pour ces coulisses européennes. Il est 7h43.
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1: Jean-Marc Strel, on vous retrouve pour faire un petit point sur nos conditions de circulation. Comment ça roule ?
9: Oui, un petit problème technique, mais tout va bien. Nous avons quelques ralentissements sur le 19, au mont de Bruxelles, à hauteur de Houdin. Vous perdez une vingtaine de minutes. La bretelle vers Bruxelles est fermée. Il y a une déviation vers l'A501, évidemment, pour contourner le problème. Donc, patience si vous êtes coincé. Un petit coup d'œil sur la ligne de Bruxelles, c'est très timide aussi. Il y a quelques ralentissements entre Woluwe et Saint-Étienne et Grand-Bigard. Vous perdez maximum 10 minutes pour le reste, c'est calme, côté transport en commun y compris, pardon.
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1: Il est 7h45, bonjour Thomas Gadisseux.
17: Bonjour à toutes et tous.
1: Notre invité est l'un des visages les plus marquants, les plus jeunes aussi de la lutte contre ce que l'on appelle les narco-homicides, c'est Amin Kessassi.
17: Amin Kessassi, originaire des quartiers nord de Marseille, il fonde une association Conscience écologiste en 2020 pour aider les habitants des quartiers défavorisés. Et puis en décembre 2020, un de ses frères, Brahim, est tué dans un règlement de compte lié au narcotrafic. Révolté par la violence dans son quartier des trafiquants, Amin Kessassi s'engage alors face à eux, face à ces trafiquants, à l'échelon national. À seulement 17 ans, il devient une des figures les plus connues en France et notamment des quartiers de Marseille. Le 13 novembre 2025, un nouveau drame s'abat sur lui, sur son petit frère. Mehdi, 20 ans, est assassiné. Il n'était impliqué dans aucun trafic et souhaitait d'ailleurs devenir policier. Lors des dernières élections municipales, Amin Kessassi devient justement adjoint au maire de Marseille. Il est passé de la lutte contre les narcotrafics justement à l'implication politique et c'est tout ce cheminement qu'on va essayer de comprendre ensemble.
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1: Bonjour Amin Kessassi.
18: Bonjour.
1: Vous menez un combat pour protéger les cibles, les victimes du narcotrafic. On en est arrivé là. L'important, c'est de protéger parce qu'on n'arrive plus à endiguer, à lutter contre le trafic aujourd'hui.
18: Déjà, merci. Merci de me donner la parole à ce sujet. Ce sujet qui, aujourd'hui, marque des pays entiers, qui, aujourd'hui, vient remettre en question un tas de choses dans notre société, dans notre façon de concevoir à la fois ces plans de santé publique et à la fois cette narcocratie qui a pris du terrain, qui a pris du poids et qui, aujourd'hui, fait que la lutte contre le narcotrafic ne peut à la fois se faire à l'échelle individuelle dans des pays et doit être organisée à l'échelle internationale. Et puis, on assiste à un fléau où, à force d'avoir fermé les yeux, à force d'avoir regardé volontairement ailleurs, on se réveille, l'Europe, le monde, face à un monstre qui s'est infiltré partout, dans tous les systèmes.
19: Vous parlez de narcocratie, ça veut dire que pour vous c'est un État ? Justement, ces mafias, elles ont pris le contrôle.
18: Ce que ça veut dire, c'est qu'aujourd'hui, les narcotrafiquants ont compris une chose, c'est qu'à la fois, ils ne peuvent remplacer l'État, donc ils viennent se substituer à l'État. C'est-à-dire que dans des endroits où l'État a arrêté de financer des programmes l'été pour les jeunes, les narcotrafiquants viennent payer dans les quartiers des piscines pour que les jeunes puissent s'amuser.
19: C'est le cas à Marseille.
18: C'est le cas dans des villes autour de Marseille. Là où l'État a reculé la narcocratie, les narcotrafiquants se sont imposés. Ils ont fait des checkpoints dans les cités où ils contrôlent les gens qui entrent et qui sortent. Ils ont imposé leurs coutumes, leur façon de voir, leur façon de concevoir la société, leur façon de parler, leur façon de s'habiller. Et donc, les narcotrafiquants ont fait une chose, c'est qu'ils ont compris qu'ils pouvaient créer une marque. Et c'est pour ça que je pense que dans la lutte contre le narcotrafic, il doit y avoir deux volets. Un volet politique, avec des réponses politiques, avec des programmes politiques, mais aussi une question de société. Une question de comprendre comment nous, consommateurs de séries télévisées, de films, etc., concevons la narcocratie. C'est-à-dire que quand on regarde un film où Pablo Escobar est vu comme un super-héros, ou que des grands trafiquants de drogue dans des séries policières sont vus comme des gentils, on participe en quelque sorte à ce système et à la banalisation de ce qu'est la narcocratie.
19: Ça veut dire que dans les quartiers que vous dites qui se tournent vers ces réseaux-là, il y a une forme aussi de plébiscite, de l'aide qui est apportée par ces réseaux, par ces mafias, parce que l'État n'est plus là. Les citoyens eux-mêmes se tournent vers ces réseaux-là.
18: Ils ne se tournent pas vers ces réseaux-là. Je pense que jamais les gens veulent s'associer à la narcocratie, mais parfois, notamment par défaut, lorsque les gens se sentent menacés, lorsque les gens n'ont personne face à eux à part ces gens. Ces gens qui n'ont que pour seul vocabulaire, que pour seule langue, que pour seul mot, la violence, la menace, la contrainte. Et donc, des gens peuvent être tentés de se tourner vers eux. Il existe une petite commune, non loin de Marseille, où les narcotrafiquants ont mis un courrier dans les boîtes aux lettres des habitants en disant, au vu des désagréments que l'on vous cause, ils ont d'ailleurs un très beau vocabulaire, au vu des désagréments que l'on vous cause, on vous propose de venir vous présenter à nous et vous pouvez bénéficier d'une indemnisation de 100 euros. Et donc, ils proposent 100 euros aux personnes qui se taisent et qui ne disent rien dans leur quartier.
19: J'ai expliqué, depuis 2020, vous avez créé justement une association dans ces quartiers-là pour amplifier la dimension citoyenne. Et là, vous vous tournez désormais vers l'autorité politique, même à un niveau national, hein, avec une loi au Sénat, à cause de votre et grâce à votre combat, pour protéger les victimes. Ça veut dire que vous êtes passé d'une motivation citoyenne à une nécessité de protéger. On vous posait la question en premier, c'est on en arrivait à ce stade-là, en fait. Il faut davantage et prioritairement maintenant protéger.
18: On a besoin de protéger les gens. En fait, je pense que la lutte contre le narcotrafic, elle doit passer par la protection des gens. Jamais nous ne devons dire que nous avons aujourd'hui un frein ou que nous n'avons plus les moyens et la capacité de mener cette lutte contre le narcotrafic. Mais par contre, lutter à la petite cuillère, ça ne sert à rien. Aujourd'hui, on a besoin de vrais plans ambitieux, mais on a surtout besoin de protéger des gens.
19: Ça passe par quoi, concrètement?
18: Il existe des gens qui sont menacés par ces réseaux. Il existe des gens qui perdent des petits frères, qui sont assassinés pour rien, parce qu'ils étaient des petits frères. Et donc, ça passe notamment par améliorer la protection des personnes, ça passe par un système qui permette notamment, et aujourd'hui, dans ce pays, en France, on a un enjeu qui est d'apprendre à protéger des personnes qui ne sont pas des hautes personnalités françaises. On a l'habitude de protéger des ministres, on a l'habitude de protéger des gens qui, même s'ils ne travaillent pas plusieurs mois, n'ont pas de soucis en fait pour vivre. Mais aujourd'hui, la protection policière, ça veut dire ne plus sortir, ça veut dire ne plus travailler, ça veut dire ne plus pouvoir être dans son logement. Et quand on protège des gens qui, comme moi, étaient étudiants, qui, comme moi, venaient de quartier, c'est compliqué de ne plus être dans son appartement. C'est compliqué de ne plus avoir de travail.
19: On précisera pour les auditeurs, Amine Kessassi, hein, que vous êtes sous protection policière très rapprochée, que vous êtes la cible justement de la DZ Mafia marseillaise affichée. C'est votre quotidien.
18: Bien sûr, et la DZ Mafia a mis un contrat sur ma tête. Ils ont mis 100 000 euros pour pouvoir m'assassiner. C'est-à-dire que la personne qui m'assassinera aura ces 100 000 euros. Et donc la DZ Mafia, aujourd'hui, elle s'organise à la fois à l'échelle locale à Marseille, mais elle s'organise à l'échelle nationale. Et ce lien qui, malheureusement, lie nos deux pays fait que la DZ Mafia était tentée et est venue dans les rues de Bruxelles, et est venue ici tenter de semer la terreur, et est venue ici provoquer des conflits de territoire dans des quartiers bruxellois.
19: Venons-en justement avec ce lien. Quel est votre message aux Belges ? On observe ce qui se passe à Marseille, forcément avec effroi, mais aussi avec angoisse, en se rappelant que souvent ce qui se passe là-bas arrive quelques mois plus tard chez nous.
18: Déjà, ce que je veux dire, c'est notamment aux personnes qui osent parler, aux personnes qui se lèvent, aux personnes qui, dans les quartiers, pensent que la lueur d'espoir s'est éteinte. À ces personnes-là, je veux dire que jamais nous ne devons baisser ni les yeux, ni les bras, ni la tête face aux narcotrafiquants. Que jamais nous devons penser, croire que la narcocratie a le dessus sur la raison. Que dans cette guerre de civilisation, et j'ose utiliser ce terme, dans cette guerre de civilisation dans laquelle on est, c'est soit les narcotrafiquants réussissent à imposer leur vision de la société, c'est-à-dire que l'argent vaut plus que la vie humaine, que l'argent, la fête, la drogue est plus importante que la vie humaine, ou soit c'est nous qui réussissons. Qui réussissons à travers la justice sociale, qui réussissons à travers des plans de santé publique, à travers de la prévention, à travers de la sécurité, à travers des plans d'emploi, d'insertion, de formation pour les jeunes, qui réussissions à notamment expliquer que la vie humaine vaut plus que l'argent et que la drogue. Et ce que je veux dire aux Bruxelloises et aux Bruxellois, et notamment aux Belges, c'est qu'aujourd'hui, face à la narcocratie, nous devons faire front commun. Et c'est ce que je suis venu annoncer chez vous, c'est que nous montons une association européenne des maires de communes qui agissent contre le narcotrafic. Je rencontrerai dans la journée le maire de Bruxelles et j'espère qu'il s'inscrira dans cette démarche. Et je sais tout l'engagement qu'il met à cet effet, tout l'engagement qu'il met sur ces questions de lutte contre le narcotrafic. Nous devons avoir un socle commun, une association européenne qui apporte des réponses européennes sur ces sujets.
19: Parce que je rappelle, j'évoquais, hein, lors des dernières élections municipales en France, vous avez été élu adjoint au maire, notamment sur cette question de la jeunesse. Et pourtant, vous aviez marqué la France, notamment face au président Macron, à un moment donné, en l'interpellant directement il y a quelques années. Et vous aviez dit, la politique, elle m'a jamais tendu la main, alors j'ai décidé de la prendre à la gorge. Est-ce que désormais que vous êtes élu, vous avez votre vision qui change ?
18: Non, je pense que ma vision est la même. Ma vision est la même parce que j'ai toujours milité dans la politique. J'ai déjà été candidat à deux élections, aux élections européennes et aux élections législatives françaises. Et donc, je pense que les réponses, elles sont éminemment politiques. Vous savez, quand on vient des quartiers populaires, qu'on a vécu dans des programmes, ma vie, moi, ça a toujours été un programme, en fait. J'ai toujours été dans une case. Le programme Vacances pour tous, le programme En rue, le programme Rénovation urbaine. Si on arrivait à avoir des sous pour pouvoir sortir l'été, pour pouvoir aller en vacances l'hiver, c'était grâce à ces programmes. Et donc, je sais l'importance de la politique dans nos vies. Je sais que ce sont les politiques qui décident notamment des rénovations dans nos cités, que ce sont eux qui décident des couleurs de nos bâtiments, des formes de nos bâtiments, des poignées que l'on aura à nos portes. Et donc, parce que la politique est trop importante pour nous, on a cette responsabilité de se mobiliser.
19: Et vous avez confiance dans les institutions ? Les deux drames qui ont frappé votre famille ont dû semer des doutes quand même aussi, à un moment donné, dans la capacité des forces, des autorités à faire face à ces narcotrafics.
18: Dans la lutte, c'est important de douter, c'est important de se remettre en question, c'est important de comprendre les choses. Surtout lorsqu'on a ces réseaux de la narcocratie qui s'organisent à l'échelle internationale, qui fut un temps étaient des petits réseaux de quartier, aujourd'hui deviennent de vrais cartels internationaux.
19: Vous avez vu cette évolution, vous, dans votre quartier ? Au quotidien.
18: Je l'ai vu devant.
19: Parce que vous êtes jeune, donc mais en même temps, vous avez les 10 années devant vous où vous avez vu cette évolution marquante.
18: Moi, j'ai vécu notamment le départ de la police de proximité. Lorsque Nicolas Sarkozy était président de la République française, il a décidé de retirer les policiers de proximité. Il a décidé de retirer la force de dissuasion qu'on avait dans les quartiers. Il a décidé de retirer le visage de la République et de nous laisser pour compte. Et donc, face à ça, oui, bien sûr qu'on s'est levé. Bien sûr qu'on s'est mobilisé. On a créé des collectifs, on a créé des combats, on a créé des associations dans lesquels on s'est
19: mais engagé. Mais en 10 ans, vous avez vu une bascule.
18: Oui.
19: Où ils ont pris le pouvoir, justement, de votre quartier, les mafias.
18: Au-delà du pouvoir, ils ont pris l'influence, ils ont pris la responsabilité, ils ont pris le pouvoir de l'école de la République, celui de faire rêver des gens. Et ça, c'est ce qui fait peur. On avait, pendant un moment, des écoles, des centres sociaux qui arrivaient à faire rêver les jeunes. Les jeunes rêvaient d'être astronautes, rêvaient d'être ministres, d'être docteurs, d'être avocats. Et aujourd'hui, ce qui arrive à faire rêver les jeunes dans les cités, c'est les narcotrafiquants. C'est ce qu'avec le maire de Marseille, Benoît Bayan, on veut combattre. C'est pour ça que les Marseillaises et Marseillais ont fait confiance au maire de Marseille et qu'on se mobilise notamment sur ces sujets.
19: Et c'est pour ça que vous avez été élu hein, sur cette liste des Verts. On voit que vous avez une dimension prévention. Il y a forcément la question sécuritaire aussi, la lutte qui est renforcée au niveau sécuritaire. Comment vous, vous faites cet équilibre-là? Et si vous menez une association, est-ce qu'elle assume ces deux côtés-là aussi, y compris avec la gestion communale chez nous hein,
18: bien sûr.
19: Parce qu'à Bruxelles, il y a aussi cette dimension sécuritaire qui vient questionner la dimension prévention.
18: Mais parce que je suis clair dans mes idées, je sais l'importance de la prévention, je sais l'importance de la réponse sociale que l'on doit apporter à cette lutte. Je suis quelqu'un qui milite contre le tout répressif, qui explique que le tout répressif ne marche pas, c'est ce qui nous a menés dans ces situations. Et donc on doit mettre des moyens sans précédent en matière de justice sociale, en matière de prévention, en matière d'insertion professionnelle. On doit créer des programmes qui permettent aux jeunes de travailler, des programmes qui permettent à des jeunes qui sont tombés dans les réseaux de pouvoir les en faire sortir, leur trouver des logements, leur trouver un emploi, les amener ailleurs, dans d'autres villes européennes aussi. Et c'est ce que nous ferons avec cette association.
19: Et en même temps, vous avez discuté avec les procureurs, hein, quand le procureur de Marseille a rencontré le procureur du Rocher.
18: Tout à fait. Mais ce que je veux dire aussi, c'est que jamais on doit trembler. On doit avoir dans une main la question de la prévention, la question sociale, et dans l'autre main, la réponse sécuritaire. Et moi, je crois en ces deux réponses. Je crois qu'on peut réussir à allier les deux, à faire en sorte qu'à la fois, on ait des programmes qui répondent aux attentes des citoyennes et des citoyens, mais à la fois qu'on ait des programmes sécuritaires qui nous permettent d'avoir une police de proximité, qui nous permettent d'avoir une agence européenne du renseignement de la lutte contre le narcotrafic pour identifier où sont les têtes de réseau, où sont les narcotrafiquants, où sont leurs biens, où sont leurs comptes bancaires pour qu'on puisse saisir leurs biens, geler leurs avoirs, geler leurs comptes bancaires et financer la lutte contre le narcotrafic avec leur argent. Et je finirai juste par vous dire une chose, c'est qu'on s'est trop longtemps trompé d'ennemi. Et notre ennemi, il n'est pas en bas des immeubles, il n'est pas dans les motos, sur les scooters, dans les cités. Notre ennemi, c'est ceux qui sont à Dubaï, en Thaïlande, aux Émirats Arabes Unis, dans d'autres pays, qui sont le haut du spectre du grand banditisme, qui vivent très très bien de l'argent de la drogue, qui sont ceux qui vivent des milliards que génère le narcotrafic. Et c'est ces gens-là qu'il va falloir aller traquer et aller chercher.
19: Et c'est pour ça que les différentes autorités sont en train de construire, notamment aussi chez nous, des parquets financiers, et avec des réalités très concrètes. On le démontre aujourd'hui, à Bruxelles, c'est 5000 euros pour tuer quelqu'un, des jeunes qui sont recrutés par ces réseaux-là. Vous dites, faut pas perdre espoir, j'ai entendu ce message-là, Amine Kessassi, aujourd'hui. Qu'est-ce qui vous fait porter, entre guillemets? Qu'est-ce qui vous nourrit votre espoir? C'est avec encore les drames, je rappelais, qui a frappé votre famille en décembre. Qu'est-ce qui vous arrive à vous porter encore dans ce combat alors que vous êtes sous protection et que ça continue?
18: Le jour où les gens qui vivent ces problématiques, le jour où nous on perd espoir, je pense que ça sera un jour chaotique, à la fois pour l'ordre social, à la fois pour l'humanité, à la fois pour l'Europe, à la fois pour les institutions, à la fois pour tout ce que l'on peut y porter. Et ce jour-là, faisons attention parce que les choses iront très très mal. Et tant que des gens sont debout, tant que des mères de quartier, des mamans, sont là pour leurs enfants tant qu'elles tiennent. Et moi, je veux rendre hommage à ces mamans, à ces femmes qui sont des battantes, qui se lèvent pour élever leurs enfants, qui sont des bénévoles dans des associations, qui sont celles qui cumulent 2 emplois, 3 emplois pour pouvoir subvenir aux besoins de leurs enfants. Et à ces gens-là, moi, je dis que jamais on baissera la tête, que jamais on baissera les yeux, ni les bras face aux narcotrafiquants.
1: Merci beaucoup Amine Kessassi d'avoir été notre invité ce matin. Si on veut mieux comprendre votre histoire, votre combat, on rappelle que vous avez sorti un livre. Il s'appelle Marseille, essuie tes larmes, vivre et mourir en terre de narcotrafic. C'est aux éditions Le Bruit du Monde. Merci à vous Thomas Gadisseux.
19: Merci pour ce témoignage précieux aussi. Hein.
1: Il est 8h. Et ceci fait un lien évidemment avec notre enquête du jour. Des auteurs des fusillades liées à la drogue à Bruxelles se confient sur leur motivation.
7: Des témoignages exclusifs recueillis par la rédaction de la RTBF. On l'entendra, les narcotrafiquants n'hésitent pas à exploiter des mineurs ou des sans-papiers pour faire le sale boulot. Les braises de la guerre, toujours bien chaudes en Iran. Cette nuit, Américains et Iraniens s'accusent mutuellement d'avoir violé le cessez-le-feu alors que les négociations semblaient sur la bonne voie. David Attenborough fête ses 100 ans. Le monsieur nature de la BBC, voix et visage de dizaines de documentaires consacrés à la beauté de la planète et pionnier de la protection de la nature. Une histoire d'amour, une école, des dragons, la recette magique pour un roman young adult réussi. La littérature pour les jeunes adultes redynamise les ventes de livres et le genre trône au cœur des librairies.
1: Marie-Pierre Moulignon pour la météo.
20: Une matinée au fil des heures plus lumineuse, une après-midi un peu plus nuageuse et de 13 à 18 degrés aujourd'hui.
1: Votre grand journal de 8 heures vous est présenté par Estelle Falzone. Bonjour Estelle.
7: Bonjour Marie, bonjour à toutes et tous.
1: Des témoignages exclusifs de deux auteurs de fusillades pour commencer ce journal.
7: À Bruxelles, en proie à des centaines de fusillades l'année dernière, liées à une guerre des gangs entre narcotrafiquants. Ces fusillades ont fait 8 morts dans la capitale et des dizaines de blessés. Mais qui sont les auteurs? C'est l'enquête de la rédaction de la RTBF de ce vendredi. Pour la première fois, deux d'entre eux ont accepté de s'exprimer à notre micro. Des témoignages recueillis par Sophie Mergen et Martin Colli.
21: Nous l'appellerons Adam. Il a pris des armes dans cette guerre au service du narcotrafic. Un témoignage rare, car dans le milieu, les représailles sont fréquentes. C'est pourquoi sa voix est modifiée par l'intelligence artificielle.
22: On m'a recruté, on m'a dit un boulot, t'es chaud de le faire? Je lui ai dit ouais, combien? On m'a demandé un montant. Je peux avoir n'importe quel rôle. Il y a le conducteur, il y a celui qui s'occupe de vous fournir ce qu'il faut. Généralement, soit tu vas tirer tout seul, soit t'es avec un pote.
21: Des contrats pour éliminer la concurrence et contrôler des points de deal. Sur le marché de la drogue, tout a un prix. C'est ce qui nous est confirmé par cet autre tireur que nous appellerons Loïc. Lui aussi a participé à une fusillade qui s'est soldée par la mort d'un jeune.
23: Pour tuer quelqu'un, ça va monter pas plus haut que 4 000, 5 000. Avant, c'était bien, maintenant, c'est plus payé comme avant. Avant, tu pouvais payer entre 9 000 et 10 000 euros. C'est quelque chose qui se fait tous les jours, en vrai.
21: 5 000 euros pour tuer. Des prix qui ont chuté tant le nombre de candidats tireurs est en hausse. Et pour les recruter, les narcotrafiquants passent des annonces sur des groupes de messagerie privée. Le business de la mort se digitalise et recrute des tueurs souvent très jeunes.
23: C'est plus des mineurs ou des sans-papiers qui font ça. Puis après, il faut assumer les conséquences, parce que si tu te fais attraper, c'est fini. 25 ans, 20 ans minimum, ça va tomber dessus.
21: Dans cette guerre entre narcotrafiquants, tous les coups semblent permis.
7: L'enquête complète de Martin Collier, Sophie Mergen est à retrouver en télé sur Ovio et sur nos réseaux sociaux aussi également. Pardon. La lutte contre les narcotrafiquants, il en a fait le combat de sa vie. Amine Kessassi était l'invité de Matin Première il y a quelques minutes. Le militant français a vu les ravages de ces réseaux criminels sur sa ville, Marseille, et sur sa propre vie. Deux de ses frères ont été assassinés par des narcotrafiquants en 2020 et puis en 2025 en représailles à ses propres engagements. Désormais sous protection policière, Amine Kessassi est aussi engagé politiquement chez les écologistes. Un monstre, c'est comme ça qu'il qualifie un réel narco-État. On l'écoute.
24: À force d'avoir fermé les yeux, à force d'avoir regardé volontairement ailleurs, on se réveille, l'Europe, le monde, face à un monstre qui s'est infiltré partout, dans tous les systèmes. Ce que ça veut dire, c'est qu'aujourd'hui, les narcotrafiquants ont compris une chose, c'est qu'à la fois, ils ne peuvent remplacer l'État, donc ils viennent se substituer à l'État. C'est-à-dire que dans des endroits où l'État a arrêté de financer des programmes l'été pour les jeunes, les narcotrafiquants viennent payer dans les quartiers des piscines pour que les jeunes puissent s'amuser.
25: C'est le cas à Marseille.
24: C'est le cas dans des villes autour de Marseille. Et c'est pour ça que je pense que dans la lutte contre le narcotrafic, il doit y avoir deux volets. Un volet politique, avec des programmes politiques, mais aussi une question de société. C'est-à-dire que quand on regarde un film où Pablo Escobar est vu comme un super-héros, on participe en quelque sorte à ce système et à la banalisation de ce qu'est la narcocratie.
7: Une interview réalisée par Thomas Gadisse dans Matin Première. Amine Kessassi qui appelle justement l'État français à protéger les habitants des quartiers problématiques et les lanceurs d'alerte contre les menaces des narcotrafiquants.
1: Chez nous, une nouvelle journée chargée en émotions au procès de Paolo Falzone aujourd'hui.
7: Avec les auditions des experts psy et du médecin légiste, les parties civiles se préparent à voir des images difficiles puisque le médecin légiste va venir présenter ses constatations, photos à l'appui. Une nouvelle phase très douloureuse mais nécessaire pour maître Elena D'Agresti qui défend plusieurs familles de victimes.
0: que ce sont les médecins psychiatres et les médecins légistes qui vont venir exposer leur rapport. Et en effet, ce sont des images très très dures, puisque ce sont des images, malheureusement, des corps sans vie et découpés qui seront projetés, qui seront vus, mais qui sont essentiels pour la manifestation de la vérité, à savoir la cause de la mort.
4: Les experts psychiatres vont venir aussi. On sait déjà que M. Falzon a été reconnu responsable de ses actes.
0: Oui, ils sont tous les deux responsables de leurs actes et à aucun moment, ils ont perdu le sens de la réalité qui aurait pu faire qu'ils auraient pu échapper.
5: Une interview de Florence Dussart qui suit le procès pour nous.
1: Et dans ce cadre, à 8h30, notre débat du vendredi sera justement consacré à la vitesse excessive sur les routes. Pourquoi la vitesse est-elle si attractive? Comment lutter contre le phénomène alors que de nombreux accidents mortels sont liés à la vitesse? Aujourd'hui, on attend vos questions, vos réactions au 0471 200 500. C'est le WhatsApp de l'émission. On passe à l'actualité internationale. La trêve vacille en Iran.
5: Alors que ce cessez-le-feu est en vigueur depuis un mois, l'armée américaine a frappé des installations militaires iraniennes en réponse, selon Washington, à une attaque contre trois de leurs navires dans le détroit d'Ormuz. L'Iran estime au contraire que les États-Unis ont violé le cessez-le-feu. Franck Madouan.
6: Les trois navires américains remontaient vers le golfe Persique quand ils ont été pris pour cible par des tirs iraniens. Ni dommages ni victimes, mais riposte immédiate contre des sites militaires, des lanceurs de drones, de missiles ou encore des centres de commandement et de surveillance. Pour l'Iran, c'est une violation de la trêve. Et pour Donald Trump, le cessez-le-feu tient-il encore? La question lui a été posée lors d'un bref échange avec la presse en fin de journée.
11: Oui, il tient encore. Ils ont joué avec nous aujourd'hui. On les a balayés. J'appelle ça une broutille. Je vous dirai quand il n'y aura plus de cessez-le-feu. Mais vous n'aurez pas besoin de le savoir. Il suffira de voir une grande lueur s'élever d'Iran. Il ferait mieux de signer cet accord rapidement.
6: D'après Washington, des navettes iraniennes ont aussi été détruites. On a affaire à des fous, selon Trump, qui continuent à croire en un compromis. Une réponse iranienne à un protocole d'accord est attendue, espérée dans les prochaines heures. Mais le temps joue contre Donald Trump. D'après une note des renseignements révélée par le Washington Post, l'Iran peut survivre au moins 3-4 mois au blocus des États-Unis. Le président américain a plusieurs fois parlé de quelques jours seulement.
5: Les explications de notre confrère de Radio France et les Émirats Arabes Unis annoncent ce matin avoir activé leur défense aérienne. Le pays du Golfe dit être visé par des drones et missiles tirés depuis l'Iran. Les Émirats Arabes Unis, alliés donc de Washington. Une trêve inexistante par contre en Ukraine. L'Ukraine qui a fait état de 850 frappes russes cette nuit alors que la Russie avait proposé elle-même un cessez-le-feu en l'honneur des commémorations de la victoire sur l'Allemagne nazie fêtée le 9 mai. En Russie. La Russie qui n'a fait aucun effort pour respecter sa propre trêve selon l'Ukraine. La Russie dit de son côté avoir détruit 250 drones ukrainiens cette nuit. Nouvelle alerte des climatologues de l'Observatoire européen Copernicus. L'année 2027 pourrait être l'année la plus chaude jamais enregistrée et dépasser même 2024. En cause, le retour d'El Niño, ce phénomène climatique, pourrait se développer dans les prochains mois et faire grimper les températures mondiales l'année prochaine. Sensibiliser au réchauffement du climat, justement, c'est le cœur du travail de David Attenborough, le monsieur nature de la BBC, fête ses 100 ans aujourd'hui. Présentateur et narrateur, encore aujourd'hui, de nombreux documentaires d'histoire naturelle. Sir David Attenborough, c'est un trésor national pour les Britanniques et c'est grâce à sa série documentaire La vie sur Terre, diffusée en 1979 sur la BBC, qu'il deviendra mondialement connu. Il y raconte la beauté de la Terre et l'importance de la préserver. Un nouveau documentaire vient d'ailleurs de sortir sur les coulisses de cette série. Imad Mesoudi.
25: David Attenborough, c'est avant tout une voix. Dans La vie sur Terre, il montre à la télévision des endroits inédits pour l'époque, avec des techniques de tournage déjà très avancées. Victoria Rubin, réalisatrice.
26: C'était quelque chose de vraiment extraordinaire et de nouveau. Je crois qu'il est très difficile pour les gens d'aujourd'hui de comprendre cette notion, celle de découvrir tant de choses qui sont totalement nouvelles pour soi. C'était tellement différent de tout ce qui avait existé auparavant.
25: L'épisode le plus mémorable se déroule au Rwanda. On y découvre un jeune Attenborough en tenue de safari, assis à quelques centimètres des primates, du jamais vu à la télévision.
27: On ne regarde pas un gorille dans les yeux. C'est assez difficile, mais il faut garder la tête baissée et vous faites ces vocalisations.
25: Témoin direct durant sa longue carrière du réchauffement climatique, le biologiste de formation a même été invité à la COP26 à Glasgow pour en parler.
27: Est-ce ainsi que nos récits s'achèveront, l'histoire de l'espèce la plus intelligente, condamnée par cette caractéristique bien trop humaine qui consiste à ne pas voir la situation dans son ensemble et à ne rechercher que des gains à court terme.
25: David Attenborough aborde dès 1979 l'importance de la protection de la nature. L'urgence climatique est devenue le message principal de ses derniers documentaires. And with our help, the planet can recover.
1: Plus de 9 ménages sur 10 ont la 5G en Belgique.
5: Une couverture assurée par les trois opérateurs, Orange surtout, Proximus et Telenet ensuite. Mais selon l'IBPT, le régulateur des télécommunications, la qualité de la connexion mobile n'est pas encore satisfaisante partout. Dans les trains, par exemple. Maxime Maillet l'a constaté sur les quais de la gare de Bruxelles Centrale.
8: Tous les jours, Benoît prend le train et tous les jours, il galère pour accéder à Internet.
9: Ça marche bien en général entre Halle et Bruxelles Centrale. Après, souvent entre Halle et Enghien, il y a un peu moins de réseau. Mes pages Internet se mettent à peu près une minute à charger. Ça rend le travail plus long.
8: C'est compliqué sur d'autres lignes, comme Namur-Arlon. Là, les trains passent par des zones peu couvertes, car peu habitées. Michael Van Drugebroek de l'IBPT, le régulateur des télécommunications.
10: En deux endroits qui sont peu habités, on passe d'un trafic qui est nul, donc personne n'utilise le réseau avant que le train passe. Le train arrive et il y a potentiellement des centaines d'utilisateurs dans le train. Donc il y a une saturation assez rapide du réseau qui n'est utilisé que quelques minutes par heure.
8: La solution est du côté des opérateurs. Ils doivent investir, déployer des antennes relais près des voies. L'autre problème, c'est le train en lui-même. Le signal ne passe pas toujours bien et des travaux de modernisation sont en cours. Tom Guillaume, porte-parole de la SNCB.
12: Les voitures M6 sont modernisées, donc ça veut dire qu'elles repassent en atelier. Il y a un travail qui est effectué au niveau de la vitre du train pour un peu la désépaissir et faciliter l'entrée des ondes GSM et donc permettre une meilleure connectivité.
8: Le reste de la flotte de la SNCB sera modernisée d'ici 3 ans.
5: Et les nouvelles voitures de la SNCB offrent déjà une meilleure connectivité. Le relèvement de l'âge de la pension a une conséquence, la hausse du nombre de malades de longue durée. Le taux de travailleurs et travailleuses en incapacité de travail depuis plus d'un an a atteint un nouveau record, plus de 576 600 personnes. Ce sont les statistiques de l'INAMI, à lire dans l'Écho notamment. Et cela s'explique par le relèvement donc l'année dernière de l'âge légal de la pension à 66 ans. Sans cette modification, la grande majorité des plus de 65 ans ne toucherait pas une indemnité de maladie, mais une pension légale.
1: Les ventes de livres font taire les préjugés, les jeunes lisent toujours.
5: Et la littérature jeune adulte, young adult, est même un des moteurs de l'industrie du livre aujourd'hui. À Waterloo, une grande chaîne de librairies a décidé d'y consacrer toute une partie de sa boutique. On va découvrir ça avec Margot Guillot, l'entrain autour de ses livres pensés pour les 16-26 ans, mais qui, vous allez l'entendre, touche parfois un public bien plus large.
13: Dans cette librairie de Braine-l'Alleud, la section Young Adult trône juste à côté de la porte. Un roman se détache des autres, note la libraire Jeanne Body.
14: C'est Fourth Wing de Rebecca Yarros, celui-là c'est vraiment celui qui se vend le plus.
13: Une histoire d'amour, une école des dragons, une écriture très efficace, le cocktail est assez classique pour du young adult. Catégorie littéraire par ailleurs assez compliquée à délimiter.
14: Il y en a qui disent que c'est par rapport à l'âge des personnages. On est souvent sur de l'imaginaire. Là ce qui marche le plus c'est la fantasy. Un jour peut-être il y aura un autre essor en SF, en fantastique, on ne sait pas. Mais c'est vraiment plus l'imaginaire qui marche et la romance.
13: Les lecteurs sont presque exclusivement des lectrices, confie la libraire. Et dans ce segment, les recommandations des influenceuses TikTok et Instagram ont bien plus de poids que celles des libraires.
15: Ok BookTok, aujourd'hui je te parle de mes 4 dernières lectures.
16: Je viens de finir Le Seigneur des Bestiaires et j'ai adoré.
15: Bon, officiel, je me suis fait rouler dans la farine par tous ces livres, donc j'étais obligée de faire une vidéo en vous donnant mon classement des plus gros plot twists selon moi.
13: Séverine Decroix est professeure en littérature à l'UC Louvain. Pour elle, ses recommandations de livres sur Instagram et TikTok sont une manière pour les jeunes de se créer leur propre référence bien à eux.
28: On n'a plus, encore moins besoin de la prescription qui vient d'ailleurs, que ce soit un libraire ou un bibliothécaire ou que ce soit un enseignant, parce qu'en fait, les recommandations circulent entre pairs et c'est d'ailleurs ce qui détermine leur valeur.
13: Aujourd'hui, le young adult représente 43% des ventes de la littérature jeunesse.
5: Et je vous propose de terminer ce journal en musique. 16 ans après le tube planétaire Waka Waka, c'est à la chanteuse colombienne qu'est à nouveau revenu l'honneur d'interpréter l'hymne officiel de la Coupe du Monde, Shakira, un extrait du titre Die Die vient de sortir, en collaboration donc entre Shakira et le Nigérian Burna Boy.

0: La Coupe du Monde aux États-Unis, Canada et Mexique, c'est du 11 juin au 19 juillet. Ce sera bien sûr à suivre sur la RTBF.
1: Ça vous a fait plaisir, Estelle, ce petit son-là, ce petit Shakira pour terminer ce journal.
2: On a hésité à remettre Waka Waka derrière, mais on était un peu trop long.
1: Oui, et puis bon, il ne faut pas revenir en arrière. C'est le présent, on regarde vers le futur. Merci beaucoup, Estelle, pour ce journal de 8h. Il est 8h16. Et d'ici quelques minutes, on va vous parler à 8h30, ce sera notre débat de la semaine. On va parler vitesse sur les routes, on vous explique tout d'ici quelques secondes, restez bien avec nous. Tout de suite, on vous retrouve, Marie-Pierre Moulignot. Non, tout d'abord, sur les routes, on part, c'est Jean-Marc Strel.
3: Je veux bien laisser l'honneur aux dames, mais voilà.
1: Bah oui, la météo, les routes, voilà. On se concentre sur les routes d'abord, on vous écoute.
3: De toute façon, c'est souvent lié. Pour l'instant, ça se passe bien à ce niveau-là. Il n'y a pas beaucoup d'accidents, il n'y a même pas d'accidents. Il y a des ralentissements sur le 19 à Oudin. Vous perdez une vingtaine de minutes dans ce chantier en direction de Bruxelles. Je vous rappelle que la bretelle est fermée vers Bruxelles et donc vous êtes dévié via la 500. C'est la seule difficulté du jour. Pour le reste, c'est calme, si ce n'est 10 minutes perdues sur le ring de Bruxelles entre Grand Bagarre et Zaventem. Ailleurs, Waterloo, Carrefour-Léonard ou même Léonard-Zaventem, c'est fluide.
1: Allez, cette fois, on passe bien à la météo avec vous, Marie-Pierre Moulignot. Et cette question, va-t-on voir des éclaircies aujourd'hui ?
4: Alors pour résumer, je dirais une matinée lumineuse, une après-midi plus nuageuse. Ceci étant dit, on a pas mal de nuages bas ce matin, donc il faudra patienter pour que les éclaircies reviennent à partir de la frontière française. Et puis, je le disais, un temps lumineux au fil des heures en matinée. Cet après-midi, les nuages sont un petit peu plus nombreux, notamment du côté des provinces de Liège, du Luxembourg et de la Campine. Ailleurs, on conserve des éclaircies, elles résistent, même si, là aussi, on a quelques nuages de plus que le matin. De 13 à 18 degrés, voilà les températures qui remontent. La nuit prochaine sera étoilée avec de 6 à 10 degrés. Demain, c'est la plus belle journée de la semaine. Il fera beau avec tout au plus quelques nuages décoratifs et de 17 à 21 degrés. Il faudra vraiment en profiter parce que dimanche, le ciel sera plus nuageux et on annonce une dégradation orageuse à partir du sud l'après-midi.
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1: Bienvenue dans Matin Première, si vous venez de nous rejoindre. Nous sommes le vendredi 8 mai, il est 8h18, beaucoup de 8 tout ça. C'est vendredi, alors on débat comme chaque semaine. Le procès de Paolo Falzon a marqué la semaine, avec au cœur de ce dossier la vitesse excessive sur les routes. Il était à plus de 170 km/h lorsqu'il a percuté un groupe de Gilles Astrépy-Bracny il y a maintenant 4 ans. Aujourd'hui, on élargit la question et on s'interroge ensemble. Pourquoi la vitesse en voiture attire-t-elle autant? Pourquoi continue-t-elle à être la cause de trop de décès sur les routes? Comment sensibiliser les conducteurs de manière efficace? Pour Jean-Marc qui nous écrit sur le Facebook de Matin Première, de La Première plus précisément, c'est simplement du plaisir, nous dit-il, l'impression d'exister et de maîtriser. Il parle de réactions primitives. Hugues nous dit qu'il faudrait brider les voitures à 150 km/h. Steph, lui, nous explique qu'il aime se défouler au volant quand la circulation le permet et qu'on n'en faisait pas un tel foin quand il était enfant. Si vous aussi, vous voulez réagir, eh bien rendez-vous sur le WhatsApp de l'émission. On vous attend, 0470 200 500, et c'est à 8h30 que l'on débat avec nos invités. Bonjour Marion Jomotte.
6: Bonjour tout le monde.
1: Au menu aujourd'hui de votre journal Culture et Média, qu'y a-t-il ?
6: Eh bien, il y a une BD sur Annie Cordy qui joue un personnage en plein cœur d'une une BD d'espionnage. Voilà, je vais y arriver. Et puis le film de Johnny, le biopic du film de Johnny qui va bientôt débuter avec un casting qui se précise.
1: Eh bien, on va détailler tout cela d'ici quelques minutes. J'en profite pour remercier toute l'équipe qui travaille d'arrache-pied pour cette émission. Il y a Pauline Rivière, Oriane Siao, Chloé Dufour, Valentine Gourdange et Valentine Pardoune. Et puis merci à vous d'être là chaque matin avec nous.
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1: Voix de légende qui nous a emmené toute cette semaine dans l'histoire de la musique au féminin. Aujourd'hui, on va terminer avec une Queen, Queen Bee, c'est son surnom et elle le défend bien. Philippe Brio retrace le parcours de Beyoncé.
10: Her name is Beyoncé Knowles.
11: Quand elle a commencé à chanter, tous ceux qui l'ont entendue se sont rendus compte qu'elle avait une voix incroyable.
12: Thank you.
11: À 7 ans, Beyoncé Knowles remporte un concours de chant et ce jour-là, elle le sait, sa vie entière sera faite de musique. Ses parents l'imaginent déjà en superstar et prennent en main sa carrière. Son père est vendeur de matériel médical, il devient son manager. Sa mère possède un salon de coiffure, elle sera sa styliste. La maison se transforme en véritable studio de répétition. Avec des copines, Beyoncé forme un girls band. On les appelle les Destiny's Child et ça bosse dur.

Avec Crazy in Love, elle décoche un uppercut, un morceau puissant qui, dès les premières notes, nous met KO. Elle arrive sur le ring en débardeur blanc, campé sur ses talons. Sa démarche est assurée et elle nous lance avec défiance. Are you ready? Nous sommes au début des années 2000. Beyoncé vient de signer l'acte de naissance du R&B contemporain. Dans la vie, la chanteuse est plutôt timide et réservée, mais sur scène, elle se transforme. Totalement libre, elle devient une vraie panthère. Ses concerts sont des événements, une scénographie XXL, des costumes comme à la Fashion Week. Elle peut chanter et danser pendant des heures.

sexy, elle assume sa sensualité, c'est une femme forte. Elle a une voix, elle l'utilise pour divertir, mais aussi pour dénoncer. Femme et afro-américaine, la chanteuse est devenue une personnalité influente qui défend la culture noire, le féminisme et la justice. En 2016, lorsqu'elle chante au Super Bowl son morceau Formation, elle met le doigt sur les injustices raciales et affiche sa solidarité avec le mouvement Black Lives Matter. 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Sur la pochette de son dernier album, Cowboy Carter, on peut la voir à cheval, chapeau rivé sur la tête. Elle y revendique ses origines texanes, elle qui est née à Houston. Mais plus important, elle nous rappelle qu'aux origines de la country, il y avait aussi des chanteurs et des chanteuses noires, très connus à l'époque, mais qui ont été progressivement effacés des tablettes. 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

0: Album après album, Queen Bee a su rester pertinente dans une industrie musicale en mutation constante. Elle est la deuxième artiste la plus récompensée au monde, juste après Michael Jackson. Perfectionniste dans sa musique et ses spectacles, militante sans être clivante, Beyoncé s'est imposée comme une des figures, peut-être même la figure culturelle et sociale majeure de ces 25 dernières années.
1: Jusqu'à la dernière seconde de Beyoncé. C'était la dernier épisode des Voix de légende, une série de Philippe Brio et Andrea Rouillou. Vous la retrouvez sur RTBF Ovio. Il est 8h26.
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1: C'est l'heure de vous retrouver, Marion Jomode, pour le petit journal Culture et Médias. Un constat pour commencer. En Belgique, l'auto-édition séduit. C'est le cas d'un livre sur 10 qui sort aujourd'hui.
3: Oui, l'auto-édition connaît un véritable essor en Belgique. Plus de 2000 livres ont été auto-édités en 2025, soit 10% de la production éditoriale du pays. C'est ce qu'on peut lire dans le Soir ce matin. Un chiffre probablement sous-estimé, notons-le, selon la Bibliothèque royale de Belgique, car tous les auteurs ne déposent pas leurs ouvrages légalement. Alors ce boom, il s'explique notamment par les nouvelles technologies d'impression à la demande et puis par la puissance des réseaux sociaux. Aujourd'hui, auteurs, experts ou conférenciers peuvent vendre directement leurs livres à leur communauté sans passer par une maison d'édition traditionnelle. Des structures spécialisées prennent même en charge la mise en page, les démarches administratives et l'impression en petite quantité. Alors pour les auteurs, l'auto-édition offre davantage de liberté créative, des délais plus courts et puis surtout une marge bénéficiaire plus élevée, jusqu'à 40 à 45% du prix du livre contre environ 8% dans l'édition classique. Mais tout n'est pas simple, imprimer un livre est devenu facile, certes, le vendre reste difficile, surtout pour les romans. Sans distributeur ni réelle présence en librairie, eh bien les auteurs doivent souvent assurer eux-mêmes toute leur visibilité et leur promotion en ligne.
4: Quelque chose de Tennessee.
1: Ah, c'est pas ça qu'on devait entendre là maintenant. On a inversé les sons en régie, je pense. Alors, est-ce qu'on a l'autre sous la main? Celui d'Annie Cordy. Voilà. Autre ambiance, hein. Toute autre ambiance, mais bien nécessaire pour évoquer le sujet qui vient, Marion, puisque Annie Cordy est au cœur d'une

0: idée d'espionnage. Et oui, un projet porté notamment par sa nièce.
1: Oui, ça fait toujours du bien de grand matin d'entendre
0: Nini
1: Cordy. C'est le premier tome de Nini Cordy 1949. Il retrace en bande dessinée les débuts d'Annie Cordy dans le Bruxelles populaire de l'après-guerre. Le projet est porté par sa nièce Mimi Cordy et le scénariste Bernard Swaizen, qui est connu pour ses biographies dessinées de grandes figures culturelles. Dans les pages du soir, tous deux expliquent qu'Annie Cordy adorait la bande dessinée et surtout l'univers de Tintin. L'album multiplie d'ailleurs les clins d'œil à Hergé avec une esthétique inspirée de la ligne claire et des références au Dupont ou encore à l'oreille cassée. Le dessinateur Christophe Alves a reconstitué avec précision le vieux Bruxelles disparu, le quartier du jeu de balle, le square du Bastion ou encore le cabaret du Bœuf sur le Toit où Annie Cordy a commencé sa carrière. Alors l'ouvrage met aussi en lumière la famille Courmans, notamment la mère d'Annie, personnage haut en couleur qui a fortement influencé son tempérament. Et la BD mêle biographie et fiction en intégrant une intrigue d'espionnage liée à une partition cachée du compositeur Dimitri Shostakovich sur fond de guerre froide. Alors ce mélange, il permet, selon les auteurs, de raconter à la fois le Bruxelles de l'époque, la naissance d'une star et puis aussi le caractère bien trempé d'Annie Cordy.
0: Allez, cette fois c'est juste.
1: C'est bon.
0: Pourquoi du Johnny, me direz-vous? Parce que le tournage du biopic de Johnny Hallyday est imminent, un film au budget déjà record.
1: Effectivement, ce biopic consacré à Johnny Hallyday commence à se préciser avant sa sortie, on le rappelle, prévue en 2027 pour les 10 ans de la disparition de Johnny. Il est réalisé par Cédric Jiménez et le film entrera en tournage début juin, le 1er juin. Une première image dévoilée par Paris Match montre Benjamin Voisin dans le rôle du chanteur et la ressemblance est assez frappante. Il remplace, on le rappelle, Raphaël Quenard, initialement pressenti. Alors le casting rassemble plusieurs figures importantes de la vie du rocker. On apprend ainsi que Laura Smet, fille de Johnny et Nathalie Baye, jouera un rôle important, celui de sa propre grand-mère paternelle, Huguette Claire, la mère de Johnny. Le film reviendra notamment sur l'enfance difficile de Jean-Philippe Smet, abandonné très jeune par son père belge Léon Smet et élevé en grande partie par sa tante. D'autres actrices incarneront les femmes marquantes de la vie du chanteur. Il y a Lily Rose Depp qui jouera Laetitia Hallyday, Noé Habitat qui va interpréter Sylvie Vartan ou encore Marie Collomb qui va incarner Nanette Workman, ancienne compagne de Johnny dans les années 70. Le musicien Michel Berger, qui avait signé l'album culte Rock'n'Roll Attitude, sera quant à lui joué par William Lebgill et le projet ambitionne ainsi de retracer autant la carrière musicale que son histoire familiale et sentimentale. Budget total du film, 45 millions d'euros.
0: Et puis Eden Hazard et Axel Witsel investissent dans un réseau social dédié au sport.
1: Oui, présenté comme un réseau social du sport, l'application belge Opportunity Players poursuit son expansion et attire des investisseurs prestigieux comme Eden Hazard, Axel Witsel, Dominique Monami ou encore l'entrepreneur wallon Olivier Dufresne. C'est une info qu'on peut lire dans les pages de la Capitale et de la DH ce matin. Créée à Blény par l'ancienne handballeuse Christelle Cherin, la plateforme veut connecter athlètes, clubs, recruteurs et professionnels du sport dans un environnement sécurisé et centré uniquement sur le sport. Les utilisateurs peuvent y créer un profil détaillé avec performances, CV sportifs, vidéos et photos. Déjà fort de 40 000 utilisateurs, l'application poursuit son développement en Europe, en Afrique et en Amérique du Nord. La plateforme vise 1 million d'utilisateurs et une levée de fonds de 2 millions d'euros d'ici 2027.
0: Voilà qui referme ce petit Journal Culture et Média. Merci à vous, Marion. Il est 8h30. D'ici quelques secondes, c'est votre journal qui arrive.
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0: Et à 8h31, votre petit journal vous est présenté par Estelle Falzoné.
9: Bonjour. L'armée américaine a frappé des installations militaires iraniennes en réponse, selon Washington, à une attaque contre 3 de leurs navires dans le détroit d'Ormuz. Les deux pays s'accusent mutuellement d'avoir violé la trêve en vigueur depuis un mois. Et des négociations sont pourtant toujours en cours pour mettre fin au conflit. Une réponse iranienne au protocole d'accord est espérée dans les prochaines heures. Grosse journée encore au procès de Paolo Falzone. Aujourd'hui, la cour d'assises du Hainaut à Mons entendra les experts psy et le médecin légiste qui présentera ses constatations, images à l'appui. Paolo Falzone est jugé lors d'un procès qui va durer entre 6 et 8 semaines pour avoir foncé donc dans la foule lors du carnaval de Strepibrakni il y a 4 ans. Cette personne avait perdu la vie. Pour renforcer l'efficacité de sa politique migratoire, le gouvernement s'apprête à autoriser les visites domiciliaires. Le projet vise à créer un cadre légal qui permettrait à la police et à l'Office des étrangers d'entrer dans un domicile pour procéder à une arrestation administrative. Il cible les personnes en séjour irrégulier qui présentent aussi un danger pour l'ordre public. On écoute Sybille Gioé, la présidente de la Ligue des droits de l'homme.
3: Le projet de loi confère au juge d'instruction le pouvoir de vérifier si la décision est proportionnée. Donc, si c'est proportionné de faire une visite domiciliaire sur la base d'un dossier que leur fournira l'Office des étrangers et qui n'est même pas forcément à jour. Mais le problème, c'est que comme on n'a pas de contrôle judiciaire de ce qu'a décidé le juge d'instruction, en fait, ça ne sert à rien. Mettre des belles conditions dans la loi s'il n'y a personne pour vérifier qu'elles sont bien appliquées et bien respectées, c'est de la poudre aux yeux. La vraie question, c'est de savoir pourquoi on délivre autant d'ordres de quitter le territoire alors qu'on sait très bien qu'on ne peut pas les exécuter parce que dans de nombreux cas, les ordres de quitter le territoire sont très pauvrement motivés, ne prennent pas en compte les droits fondamentaux des personnes, par exemple parce que les personnes, si elles sont expulsées, sont en danger de mort, sont gravement malades. Ça, c'est la vraie question.
9: Une interview d'Esmeralda Labi. Le Tour d'Italie démarre à Nesbar en Bulgarie. 16 coureurs belges prendront le départ. C'est l'une des plus grosses délégations de ces 40 dernières années. Alors à quoi faut-il s'attendre, Thibaut de Planck ?
6: Loin de viser un classement général, il faudra plutôt se tourner sur les victoires d'étape où les chances reposent principalement sur Arnaud Delli au sprint. Mais l'ancien champion de Belgique arrive malade suite à une infection probablement contractée lors de sa victoire sur la Famen Ardennes Classique. En montagne, il faudra surveiller son équipier Lennart Van Etvelt. Après une campagne des classiques laborieuse, le coureur de 24 ans a mis de côté ses ambitions en général et voudra profiter de sa première participation au Giro pour repartir du bon pied. Chez Soudal Quickstep, Jasper Stuyven peut nourrir des ambitions personnelles sur l'une ou l'autre étape, tandis que chez Bahreïn, Alex Segaert pourrait avoir un rôle d'électron libre. Du côté de Visma Lisebike, Victor Kampenaert, Timo Kilisch et Tim Rex auront pour mission de se mettre à plat ventre pour défendre les chances de victoire finale de leur leader, Jonas Vingegaard.
9: Vingegaard, qui est donc le grand favori. Voilà pour les infos.
0: Merci beaucoup Estelle.
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0: Petit point sur les routes, Jean-Marc Strel, c'est avec vous. L'attention toujours portée sur la E19. Hein. Ah, Jean-Marc n'est pas avec nous. Ah bah écoutez, c'est pas grave, on le retrouvera plus tard et on espère que ça roule en attendant.
13: Nous sommes quelques secondes avant l'impact. Paolo Falzone filme avec son téléphone. Il accélère et atteint 174 km/h. Une seconde avant de percuter le groupe, il freine, mais pas à fond. La vitesse descend à 105 km/h. Dans son rapport, l'expert automobile assure que si Paolo Falzone avait pilé sur le frein, dès que la foule était visible sur la chaussée, la vitesse aurait chuté à 34 km/h. Un freinage d'urgence qui lui aurait permis de s'arrêter 4 mètres après le premier impact, faisant beaucoup moins de victimes.
0: Un sujet de Martin Collier, le procès de Paolo Falzone a ouvert ses portes lundi à Mons Expo. Au cœur du procès, l'intention. Paolo Falzone avait-il l'intention de tuer au volant de sa voiture lancée à plus de 170 km/h sur un groupe de Gilles à Strepibrakni ? Mais plus généralement, c'est la vitesse sur la route qui questionne. Paolo Falzone se filmait pendant ses sorties en voiture, postait ses exploits sur les réseaux sociaux. Alors pourquoi cet attrait chez certains pour la vitesse ? Pourquoi aujourd'hui encore trop d'accidents mortels sur les routes liés à ces excès de vitesse ? Eh bien, on en dit discute avec vous, 0400 71 200 500. C'est le WhatsApp de l'émission et c'est Esmeralda Labi qui vous dit bonjour Esmeralda.
14: Bonjour Marie, bonjour à tous.
0: On reviendra vers vous régulièrement. En cours d'émission, on va accueillir tout de suite nos invités. Il y a Benoît Godard, bonjour.
12: Bonjour.
0: Porte-parole de l'Institut VIAS, qui s'occupe de la sécurité routière, bien entendu. Bruno Geisel, bonjour.
14: Bonjour.
0: Vous êtes avocat spécialisé sur les questions de sécurité routière. Et puis Vincent Esorbit est également avec nous. Bonjour à vous.
15: Bonjour.
0: Professeur en psychologie à l'UC Louvain. Benoît Godard, on va peut-être commencer avec quelques chiffres. Aujourd'hui, la vitesse excessive sur les routes, est-ce qu'on sait à combien d'infractions, combien d'accidents ça correspond aujourd'hui ?
12: La vitesse est responsable d'un accident mortel sur trois en Belgique, donc ça correspond chaque année à environ entre 120 et 150 personnes qui meurent dans des accidents dus à la vitesse. Alors, la multiplication des radars et des radars tronçons, heureusement, a joué un rôle positif ces dernières années, puisque l'an dernier, on a quand même atteint le niveau le plus bas de tués sur nos routes. Et c'est dû en grande partie, notamment à la multiplication des radars tronçons et des radars tronçons sur les autoroutes, en Wallonie en particulier.
0: Alors on va tout de suite se tourner vers vous, Esmeralda, pour de premières réactions de nos auditeurs, nos auditrices. On vous écoute.
16: Ce qui ressort pour l'instant très clairement, plusieurs auditeurs nous demandent pourquoi. Pourquoi mettre des véhicules si puissants, tout simplement, sur les routes. Et par exemple, Amishka se dit, mais pourquoi on n'aurait pas des circuits qui seraient dédiés aux jeunes afin qu'ils puissent expérimenter la vitesse et ses effets. Ça pourrait peut-être être utile. Et je vous propose peut-être d'écouter un premier auditeur. C'est Christophe, lui, se demande s'il n'y a pas des solutions techniques dont on dispose déjà que l'on pourrait mettre en pratique.
17: Bonjour. Voilà, j'aurais voulu savoir, étant donné la technologie actuelle où les GPS indiquent, par exemple, la vitesse autorisée en fonction de l'endroit où on se trouve, et les voitures étant équipées pour la plupart de limitateurs de vitesse, pourquoi n'est-il pas possible de limiter automatiquement la vitesse du véhicule à la vitesse autorisée ? Et pourquoi ça ne devient pas obligatoire ? Merci.
0: Voilà, Benoît Godard, on va peut-être vous donner cette question-là. Pourquoi est-ce qu'on ne réfléchit pas en amont, finalement, au moment même de la construction des véhicules ? Pourquoi la vitesse n'est-elle pas limitée sur les moteurs ?
12: Alors, la vitesse n'est pas limitée sur les moteurs parce qu'il s'agit d'une matière internationale et que donc, par exemple, dans certains pays, dont l'Allemagne, la vitesse n'est pas limitée sur certaines portions d'autoroute. Donc, c'est la Belgique, elle, toute seule, ne peut pas prendre des mesures pour limiter la puissance des voitures. Heureusement, certaines marques commencent à s'y mettre. Je pense notamment à Volvo. Espérons que les autres vont suivre. Mais pour l'instant, ce n'est pas encore le cas. Et pour ce qui est de la technologie dont l'auditeur parlait, c'est une très bonne question. Le fait est qu'actuellement, la cartographie des limitations de vitesse, donc la technologie, n'est pas encore au point. Je vais vous donner un exemple tout à fait précis. Si vous passez, par exemple, dans un tunnel sous le carrefour Léonard, certains GPS vous indiquent que vous devez rouler à 50, qui est la vitesse au-dessus du carrefour, au-dessus du tunnel, alors que vous êtes en dessous, dans le tunnel. Donc, ça montre, cet exemple illustre que la cartographie des limitations de vitesse n'est pas encore au point et ne permet pas aujourd'hui de limiter la vitesse de manière automatique.
0: Bruno Geisel, on va regarder un petit peu avec vous le cadre légal. On a envie de vous demander quels sont finalement les différents types d'infractions liées à la vitesse sur la route et qu'est-ce qu'on risque au fond aussi.
18: Alors, je dirais qu'il faut distinguer ce que j'appellerais des petits excès de vitesse des plus gros excès de vitesse, comme c'est le cas apparemment dans le dossier qui nous occupe. Moi, ce que je vois, c'est que la police a pour instruction de se focaliser absolument sur les petits excès de vitesse pour une seule et bonne raison, c'est que ça rapporte plus aux caisses de l'État belge. La question du danger n'est pas prise en compte. On préfère faire rentrer l'argent et flasher des gens avec 1, 2, 3 km/h d'excès plutôt que de s'occuper des cas graves où on est à des dizaines de km/h d'excès.
0: On reviendra avec vous, Bruno Geisel, sur cette question des plus petites infractions, même 3 km, au-dessus, 3 km/h au-dessus de la limite, où vous dites attention, on risque de perdre aussi l'adhésion finalement des conducteurs sur ces questions. Mais avant cela, Vincent Esorbit, le volet psychologique quand même de ce dossier, parce que aller très vite, se filmer aussi, se mettre en scène en ligne, à quoi ça répond tout ça ? On avait ce matin un auditeur sur Facebook qui nous disait ce sont des réactions primitives, ça répond à un besoin primitif. Qu'est-ce que vous pensez de ce point de vue ?
19: Alors, primitif, certainement pas. L'idée ici, c'est que, bien entendu, ces comportements ont une portée, une signification sociale et individuelle à la fois, c'est-à-dire qu'elles permettent à des personnes de se manifester pour dire à autrui, et particulièrement aux gens que l'on connaît via les réseaux que l'on connaît personnellement, de dire qui on est, ce qu'on est capable de faire et comment on peut défier un certain nombre de limites ou de contraintes. Et donc ça a une portée à la fois individuelle pour recevoir du prestige du comportement que l'on émet, mais aussi une portée sociale et qui indique à toute une série d'autres personnes, de spectateurs, soit que l'on connaît, soit que l'on ne connaît pas, hein, via les réseaux sociaux, de quoi on est capable. Et c'est vraiment un comportement tout à fait normal, oserais-je dire, dans le sens psychologique du terme.
0: On va d'ailleurs écouter, si vous le voulez bien, des extraits qu'on a pu trouver sur TikTok, hein, sur les réseaux sociaux, de personnes qui se mettent en scène. On vous fera ensuite réagir à ce sujet, Benoît Godard.
14: Ouais, vas-y, accélère, accélère, accélère, accélère. Vas-y, accélère et là, vas-y, bombarde.
20: Et la voiture est à 3500 tours, elle attend qu'un truc, c'est ça.
0: Voilà, deux extraits ici retrouvés sur les réseaux sociaux. Est-ce que c'est un phénomène en augmentation, ça, Benoît Godard, la publicité quelque part aussi de ces infractions ?
12: Oui, malheureusement, notre étude récente montre qu'un jeune sur huit, donc c'est quand même assez conséquent, regarde tous les jours des vidéos sur les réseaux sociaux mettant en avant des comportements dangereux dans la circulation. Le problème, c'est que plus il regarde ces vidéos, plus ça lui rend acceptable socialement et plus ça l'incite à penser qu'il est logique d'adapter lui-même ses comportements. Donc il y a un lien direct entre le fait de publier ces vidéos, le fait de les regarder et le comportement dans la circulation, ce qui est assez inquiétant.
0: Bruno Geisel, on revient sur cette affaire de sanctionner même les plus petites infractions. Vous dites, attention, il y a un risque de perdre l'adhésion des conducteurs. Qu'est-ce que vous voulez dire par là ? Aujourd'hui, la police est trop focalisée sur ces petites infractions, pas assez sur les grands excès de vitesse. C'est là qu'il faudrait mettre toute l'attention des autorités ?
18: Oui, c'est tout à fait ça. Alors, quand je dis la police est focalisée, c'est parce qu'on a supprimé la tolérance qui existait et que je trouve qu'il faudrait rétablir. Je pense que jusqu'à au moins 5 km/h d'excès, il n'y a pas de réel danger et qu'il faudrait effectivement focaliser les poursuites et l'enseignement, si je puis dire, d'interpeller les gens autrement aussi que par des paysans qu'on leur demande, pour les plus gros excès de vitesse qui sont évidemment les plus dangereux.
0: Benoît Godard, votre avis là-dessus ? On sent que vous avez envie de réagir.
12: Non, mais c'est faux. Hein. Donc, en Belgique, il y a une marge de tolérance de 6 km/h. Donc, dire que quelqu'un peut se faire flasher pour avoir roulé 3 km/h au-dessus de la limitation, c'est factuellement faux. Et la vitesse, en fait, enfin, et la marge, pardon, de tolérance est même de jusqu'à 129 sur autoroute. Donc, vous vous faites flasher à 129 et non pas en dessous. Donc, et cette marge de tolérance, c'est la plus élevée de tous nos pays voisins. Donc, la Belgique est déjà beaucoup plus tolérante que les pays voisins. Et quand M. Geisel parle de petits excès de vitesse, c'est par exemple quelqu'un qui roule à 65 au lieu de 50. Donc là, on va enlever 6 km/h, ça va lui faire 59, et il va tomber dans les statistiques de la police pour avoir dépassé la limitation de vitesse entre 0 et 10. Mais donc, c'est quelqu'un qui finalement roulait 30% plus vite que la limitation de vitesse. Donc, ce n'est pas correct.
0: Évidemment.
18: Permettez-moi de réagir.
0: Oui, Bruno Geisel, allez-y.
18: Oui, si vous le permettez. M. Godard, c'est parfaitement bien que c'est son raisonnement qui est inexact. C'est pas pour les beaux yeux des conducteurs qu'on a cette tolérance technique, cette correction technique, c'est une question de présomption d'innocence. Si vous faites du 66 ou du 69, peu importe encore, au lieu de 60, et que vous faites flasher à cette vitesse mesurée, on sait qu'il y a un facteur de correction technique parce que potentiellement vous pourriez n'être qu'à 60 ou à 61, 62, 63. Voilà. Donc c'est un langage que j'entends dans la bouche de M. Godard depuis des années. Il ne veut pas comprendre, je ne sais pas dans quelle langue lui expliquer que c'est une correction technique qui est basé sur la présomption d'innocence qui me paraît quand même importante.
0: Alors, on sent bien ici que vous n'êtes pas d'accord. Cela dit, je voudrais qu'on continue à avancer dans ce débat et je me tourne vers vous, Vincent Izurbit, parce que il y a dans ce qu'on vient de dire tout de même un élément intéressant psychologiquement, c'est la question de l'adhésion aux règles, de la perception qu'elle reste juste. Ça, c'est essentiel, c'est important pour garder quelque part les conducteurs du côté des autorités. Qu'est-ce que vous en pensez, Vincent Izurbit ?
19: Alors, c'est une question qui est complexe parce qu'en fait le problème vient de ce que essentiellement ce qu'on perçoit juste, c'est aussi ce que les autres font autour de soi. Et à partir du moment où effectivement tout le monde se prévaut d'une possibilité d'augmenter sa vitesse jusqu'à un certain point sans être sanctionné, et qu'on a le sentiment que c'est quelque chose d'admis et de normal pour tout le monde, eh bien effectivement tout le monde est incité à se comporter de manière un tout petit peu plus audacieuse sur la route, dans le trafic. Donc il faut vraiment essayer de bien comprendre que le comportement de vitesse, comme des tas d'autres comportements, est un comportement essentiellement social. C'est un comportement que l'on fait dans la mesure où on voit que d'autres le font également. Et si la tolérance est élevée, particulièrement si la publicité qui est donnée à certains comportements est élevée, M. Godard le rappelait avec les réseaux sociaux, et c'est un fait tout à fait avéré, eh bien la publicité qui est faite d'un comportement fait que ce comportement se produit davantage autour de soi. Donc, plus de tolérance chez tout le monde fait qu'il y a plus de tolérance chez tout le monde et le cercle vicieux est enclenché.
0: Esmeralda Labi, on se tourne vers vous. Des réactions des auditeurs, des auditrices, on vous écoute.
16: Oui, justement, des auditrices. Il y a Catherine qui nous dit, bah oui, la vitesse est grisante. Elle allait régulièrement sur des circuits accessibles au public. Elle dit, ces circuits existent toujours et elle ne comprend pas les gens qui augmentent les risques et qui, en plus, ce film, pour elle, c'est un comble. Il y a cette considération aussi de Pascal qui dit, bah la vitesse, vous savez quoi, elle est souvent inversement proportionnelle à la virilité du conducteur. Et puis, il y a Max qui nous dit que le fait de ne plus avoir de tolérance, bah ça ne va pas non plus. Lui, il dit, je me fais régulièrement flasher entre 121 et 124, ça n'a pas de sens.
0: Vincent Iserbit, je retourne vers vous avec cette virilité mentionnée par un auditeur, une auditrice. Est-ce que cette dimension masculine, elle est bien réelle dans cette question de la vitesse sur les routes, ou c'est une forme de stéréotype sexiste ?
19: Non, je crois que un certain nombre de données, et M. Godard peut-être en attester par leur récente étude, un certain nombre de données montrent qu'effectivement c'est un comportement qu'on rencontre plus souvent du côté masculin que du côté féminin. Ça tient en partie aussi aux normes culturelles, hein, c'est-à-dire qu'on a effectivement pour habitude de considérer qu'il y a cette nécessité pour les jeunes hommes en particulier de montrer sa capacité à prendre des risques, et le volant et la vitesse au volant est une manière de manifester ça. Encore une fois, le fait que des personnes se filment en train de commettre ce type d'infraction est évidemment tout à fait problématique, parce que ça encourage d'autres personnes à considérer que c'est un comportement à la fois admis mais désiré, c'est-à-dire prestigieux aux yeux de l'ensemble des personnes qui suivent ces exploits. Et on a des phénomènes qui sont bien connus en psychologie sociale, ce qu'on appelle par exemple l'effet Werther, c'est-à-dire l'effet d'imitation par rapport à un comportement présumé prestigieux. Donc c'est quelque chose qui est effectivement à la fois très connu et particulièrement présent et lié à la prise de risque chez les jeunes hommes.
0: Une autre réaction là-dessus, Esmeralda ?
16: Oui, celle d'Éric qui trouve qu'on sacralise quelque part un petit peu la voiture, qu'on se réalise au volant. On l'écoute.
1: Bonjour. Une question qu'on pourrait aussi se poser, c'est pourquoi tant de personnes se réalisent-elles dans leur voiture ? La voiture est sacralisée dans notre société, dans toutes les couches de la population, des jeunes aux plus âgés, en passant par les voitures de société, et la puissance de ces dernières atteint des niveaux très élevés. Une voiture tout à fait, entre guillemets, normale fait presque 300 chevaux. La dernière Volvo XC60, qui est une voiture un peu de papy, fait jusqu'à 680 chevaux et elle passe relativement bien en leasing. Donc, on va avoir sur les routes très prochainement des voitures de presque 700 chevaux, des voitures de société. Comment est-ce possible de mettre une voiture de 700 chevaux sur les routes ? Bonne journée à tous.
0: Benoît Godard, une réaction à ce témoignage sur cette valorisation de la vitesse au cœur même de la construction des voitures.
12: Oui, c'est tout à fait correct. Donc, les voitures d'aujourd'hui sont plus hautes, sont plus lourdes, et donc forcément, elles sont aussi plus puissantes. Et ça a évidemment un impact négatif sur la sécurité routière des piétons également. Donc ça, on peut le souligner. Pour ce qui est de la sacralisation de la voiture, oui, c'est un phénomène que l'on voit aussi dans nos cours de sensibilisation que l'on donne aux personnes condamnées pour de gros excès de vitesse. On voit quand même pas mal de participants qui considèrent la voiture comme une extension extension de leur maison, comme extension de leur bureau, qui finalement la voiture c'est une bulle privée dans un environnement public, et certains ont l'impression qu'ils peuvent y faire ce qu'ils veulent, ce qui n'est évidemment pas le cas, puisque ces gens peuvent alors adopter un comportement très dangereux. On l'a vu lors du procès ici, mais des comportements comme celui de Falson, malheureusement, on en rencontre assez souvent dans nos cours. Heureusement, tous ne mènent pas à un tel drame.
0: Il y a un véritable investissement affectif dans l'objet voiture, c'est ce que vous nous dites. Alors, j'aimerais vous faire entendre tout de suite un témoignage. C'est justement celui d'un homme, Michel, qui a participé à ces formations de conduite préventive, une formation de 20 heures, après avoir été condamné pour un grave excès de vitesse. On va l'écouter.
5: Il y a vraiment un encadrement qui est extrêmement compréhensif, qui est tout à fait exempt de jugement. Le but est de se retrouver aussi avec d'autres personnes, pouvoir échanger là-dessus. Donc c'est assez enrichissant sur le plan humain. Et un côté aussi qui est émotionnellement prenant, ces témoignages, ces spots où on se rend compte, côté humain, les conséquences que ça peut avoir. Aujourd'hui, je pense sincèrement pouvoir dire que je suis un conducteur beaucoup plus raisonnable. Alors, je vais pas mentir en disant qu'il ne m'arrive jamais de faire un petit excès de vitesse. Mais disons que quand c'est un excès de vitesse, il est relativement raisonnable. Majoritairement vraiment sur autoroute où j'ai l'impression d'être relativement à l'aise et que le danger est beaucoup moins présent.
0: Benoît Godard, une réaction à ce témoignage?
12: C'est un témoignage assez éloquent. C'est vrai que la plupart des personnes qui suivent ces courses en ressortent grandies, entre guillemets. Pourquoi ? Parce que les cours ont en effet un côté non moralisateur, et au contraire, les participants peuvent confronter leur propre expérience à celle des autres. Et on a aussi des cours pratiques où l'on montre vraiment que de petites différences de vitesse peuvent avoir de grandes conséquences en termes de distance d'arrêt. On fait ça sur le circuit et généralement, les participants sont d'abord étonnés, et quand ils ressortent de là, ils modifient leur comportement. Donc c'est quand même un atout d'avoir ces cours en matière de vitesse notamment.
0: Bruno Geisel, une réaction à l'existence de ces cours qui peuvent être une alternative à la sanction, à l'amende, voire à l'inscription dans à l'ouverture d'un casier judiciaire. Vous pensez que c'est une bonne piste, ça, pour travailler sur ce problème des excès de vitesse sur la route?
18: Alors, je pense que c'est une très bonne piste. Ces formations apportent vraiment beaucoup à mes clients qui les suivent. Ceci dit, il faut savoir, c'est le plus important, qu'elles sont souvent refusées par le tribunal pour une seule raison, c'est que les délais d'attente sont insupportables et que les tribunaux estiment qu'ils ne peuvent pas distribuer suffisamment ces formations dont ils connaissent tout le bienfait, mais parce qu'il n'y a pas assez de places disponibles ou à des dates beaucoup trop éloignées. On parle d'un à deux ans, je pense, et de toute façon, les tribunaux ne s'en encombrent plus. Ils prennent ça, alors que ce soit un prétexte réel ou pas, en disant non, il y a trop d'attentes, il n'y a pas assez de places, on y va pour l'amende.
0: Benoît Godard, vous confirmez cela, c'est compliqué aujourd'hui d'organiser suffisamment de formations de ce type pour les personnes qui sont condamnées pour excès de vitesse?
12: Oui, c'est vrai que le délai entre le moment où la peine pourrait être prononcée et le moment où ils arrivent chez nous est assez long. Maintenant, c'est dû à un encombrement dans les maisons de justice. Nous, on est en bout de chaîne, donc ça n'a pas de rapport direct avec nous. On peut le regretter, mais malgré tout, on donne quand même ces cours à entre 5 et 6 000 personnes chaque année. Et pour ces personnes-là, c'est quand même toujours ça de gagner, entre guillemets.
0: Esmeralda Labi, de nouvelles réactions de nos auditeurs, nos auditrices?
16: Oui, il y a une considération de Sylvie qui est assez intéressante concernant les travaux, par exemple, sur les autoroutes. Elle dit que elle est une bonne conductrice. Quand il y a une limitation, elle la respecte. Mais s'il n'y a personne qui travaille à ce moment-là sur l'autoroute, régulièrement, elle se fait dépasser par ce qu'elle appelle des chauffards qui, eux, ne respectent pas la limitation. Elle se fait klaxonner, quoi. Et du coup, elle se sent en insécurité. Donc, elle s'interroge sur ses zones de travaux, ses limitations, et notamment sur le rôle des autorités. Et elle estime que c'est mieux, et c'est mieux respecté en Flandre.
0: Benoît Godard, une réaction?
12: Tout à fait correct, tout à fait exact. Ça m'arrive souvent d'être talonné dans les zones de travaux parce que je suis à ce moment-là le seul à respecter la limitation. On milite depuis des années pour avoir des radars tronçons dans les travaux, donc qui prennent la vitesse au début du tronçon de travaux et à la fin. Aujourd'hui, on a par exemple, pour ceux qui passent de temps en temps dans les travaux de niveau 1, LIDAR, tout le monde sait où il est placé, les gens freinent 50 mètres avant pour accélérer 50 mètres après, ça ne sert à rien. Et donc, c'est un peu dommage, et en effet, en Flandre, il y a déjà eu des expériences avec des radars tronçons sur toute le tronçon du chantier, et ça fonctionne très bien.
0: Bon, donc, Aïssa, c'est une autre question, un autre sujet qu'il nous faut aborder dans ce débat. C'est le mois de septembre avec ce nouveau code pénal qui va entrer en vigueur. On va introduire la notion d'homicide routier. Qu'est-ce que ça va changer, ça ?
18: Alors, d'après moi, malheureusement, ça ne va pas changer grand-chose parce que je ne pense pas que les personnes, avant de commettre, par exemple, un énorme excès de vitesse ou de s'alcooliser, enfin d'autres motifs qui pourraient être intéressants par l'homicide routier, vont commencer à consulter avant de boire, par exemple, le code pénal, vérifier ce qu'il en est, etc. C'est un changement cosmétique et notamment qui vise tous les problèmes des addictions. Mais une addiction, c'est une maladie et ça se soigne. Ça ne se règle pas par un changement de vocabulaire dans le code pénal.
0: Vincent Isorbitte, sur sa question de changement de vocabulaire, est-ce que le fait d'introduire cette notion d'homicide routier peut, selon vous, éveiller les consciences, en tout cas au moins sensibiliser la population ?
19: Je crois qu'en matière d'éveil des consciences, ce qu'il faut surtout faire, c'est essayer d'avoir un effort concerté. Alors c'est un point intéressant que de changer les appellations dans le code pénal, mais c'est surtout très important aussi de contribuer collectivement à la mise en place de nouvelles normes, c'est-à-dire qu'il faut parler davantage de ces comportements problématiques, il faut les condamner collectivement, il faut arrêter de montrer des vidéos, même à la télévision, même pour parler du procès. Je dois vous dire que j'ai du mal à comprendre pourquoi on continue à montrer des vidéos montrant l'auteur de ces faits qui roule à des vitesses excessives. Il faut collectivement mettre en place de nouvelles normes. Et si vous comparez...
0: Et arrêter de valoriser la vitesse. On arrive au bout, malheureusement, de ce débat déjà. Merci beaucoup à tous les trois d'avoir été avec nous ce matin.
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0: Il nous reste quelques secondes avant votre journal de 9h et c'est l'heure d'accueillir Cynthia Isarelli. Bonjour Cynthia.
23: Bonjour Marie, bonjour à tous et à toutes.
0: Avec nous entre 9 et 10h bien entendu pour parler notamment culture, et dans la suite vous allez recevoir Cynthia, l'homme le plus rapide de l'Ouest, ou en tout cas son digne représentant.
23: Oui, c'est Mathieu Bonhomme, auteur et illustrateur, qui est avec nous. Il signe une nouvelle aventure de Lucky Luke intitulée La Longue Marche qui vient de paraître. Une aventure beaucoup plus sensible et qui développe une facette très environnementale de Lucky Luke.
0: Ce sera donc vers 9h15. Vous retrouverez également vos bonnes colonnes, le meilleur de la presse. Ce sera avec Hugo de Waha vers 9h30. Il y aura évidemment, et comme chaque jour, les deux chroniques de ce 9-10. Merci beaucoup de nous avoir suivis. Dans quelques secondes, votre journal de 9h avec Florence Urner.
24: Bonjour à tous, un témoignage fort ce matin dans ce journal, celui d'Amine Kessassi. À 22 ans, sa vie est en danger, menacée par les narcotrafiquants de Marseille. En visite à Bruxelles, il appelle à faire front commun. La fin des albums de vignettes Panini, ce sera dans 5 ans. La FIFA a annoncé mettre un terme à son partenariat historique avec la société italienne. Bienvenue à tous. À 22 ans seulement, sa vie est donc en danger. Il a un contrat de 100 000 euros sur sa tête, mais il continue le combat. Amine Kessassi était invité ce matin sur les antennes de la RTBF. Ce militant français a vu les ravages des réseaux criminels sur sa ville, Marseille. Il a aussi été touché personnellement. Deux de ses frères ont été assassinés par des narcotrafiquants. Désormais sous protection policière, Amine Kessassi est aussi engagé politiquement chez les écologistes. Il appelle à une meilleure protection de la population face au narcotrafic. Qu'il demande des projets politiques ambitieux et pas seulement à l'échelle nationale, car la menace dépasse les frontières. Selon Amine Kessassi, la DZ Mafia, ces trafiquants des quartiers nord de Marseille, sont déjà venus en Belgique.
25: La DZ Mafia est venue dans les rues de Bruxelles
3: est venu ici tenter de semer la terreur et est venu ici provoquer des conflits de territoire dans des quartiers bruxellois. Déjà, ce que je veux dire, c'est notamment aux personnes qui osent parler, aux personnes qui se lèvent, aux personnes qui, dans les quartiers, pensent que la lueur d'espoir s'est éteinte. À ces personnes-là, je veux dire que jamais nous ne devons baisser ni les yeux, ni les bras, ni la tête face aux narcotrafiquants. Nous devons faire front commun. Je sais l'importance de la réponse sociale que l'on doit apporter à cette lutte. Le tout répressif ne marche pas, c'est ce qui nous a menés dans ces situations. Et donc on doit mettre des moyens sans précédent en matière de justice sociale, créer des programmes qui permettent à des jeunes qui sont tombés dans les réseaux de pouvoir les en faire sortir, leur trouver des logements, un emploi, les amener ailleurs, dans d'autres villes européennes aussi. On s'est trop longtemps trompé d'ennemi. Et notre ennemi, il n'est pas en bas des immeubles, sur les scooters dans les cités. Notre ennemi, c'est ceux qui sont à Dubaï, en Thaïlande, dans d'autres pays, le haut du spectre du grand banditisme.
24: Amine Kessassi, interrogé ce matin par Thomas Gadisseux. Amine Kessassi qui annonce d'ailleurs monter une association européenne des maires de communes qui agissent contre le narcotrafic. Il rencontrera aujourd'hui chez nous Philippe Claus, le bourgmestre de Bruxelles. Une nouvelle journée difficile au procès de Paolo Falzone, jugé pour avoir foncé dans la foule lors du carnaval de Strepy-Brakni il y a 4 ans. Place à l'audition des experts psychiatres et des médecins légistes. Les images des victimes et de leurs blessures seront projetées pour déterminer les causes exactes des décès des moment difficile évidemment pour les familles et les proches des victimes. Dans l'actualité internationale, le cessez-le-feu est toujours en vigueur au Moyen-Orient. Une déclaration de Donald Trump alors que des échanges de tirs ont eu lieu hier entre Américains et Iraniens. Washington dit avoir frappé plusieurs installations militaires en représailles à des tirs iraniens sur 3 de leurs navires dans le détroit d'Ormuz. Le régime iranien toujours censé examiner une nouvelle proposition de paix transmise par les États-Unis. David Attenborough fête ses 100 ans aujourd'hui. La voix sans doute la plus connue des documentaires animaliers et en 70 ans de carrière, principalement au sein de la BBC. Il est parvenu à sensibiliser pour une meilleure perception des enjeux environnementaux. De Zoo Quest dans les années 50 à Ocean l'an dernier, ses reportages ont évolué avec les techniques médiatiques et avec les sensibilités de nos sociétés. À travers ses reportages, David Attenborough a sensibilisé le grand public aux causes climatiques et environnementales. Il a aussi apporté énormément aux scientifiques et aux chercheurs, comme nous l'explique Nicolas Vereken. Il est professeur d'entomologie et d'agroécologie à l'ULB.
6: En les filmant avec du time-lapse, on voyait vraiment des comportements de plantes, on voyait des stratégies de reproduction, des stratégies de survie qui n'avaient jamais été abordées de cette manière-là auparavant. Et je pense que ça a inspiré énormément de chercheurs, moi y compris, puisque je travaillais à l'époque sur la pollinisation des orchidées. On a vu là aussi des images en fait, d'interactions entre des plantes et des insectes qui n'avaient été que très peu étudiées jusqu'alors et qui avaient été très peu montrées de cette façon-là. Donc la BBC 2, à l'époque, a déployé des moyens visuels qui étaient tout à fait inédits et qui ont filmé parfois des choses qui n'avaient jamais été étudiées auparavant et qui ont donc stimulé pas mal de chercheurs, moi y compris, à développer des recherches plus particulières sur des interactions entre des êtres vivants.
24: En football, le Standard reçoit Auvers-les-Louvain dans les play-offs 2. Ce soir, il y a également du cyclisme au programme. Le Tour d'Italie débute aujourd'hui avec une première étape depuis la Bulgarie. Parmi les principaux favoris à la victoire finale, un seul nom se dégage, celui de Jonas Vingegaard. 16 coureurs belges dont Arnaud Delis prendront également le départ de cette 109e édition. A-t-on vraiment besoin d'une évolution sur les cartes à jouer? On verra bien la forme que prendra en tout cas la nouvelle mouture, mais le changement c'est maintenant, dans 5 ans en tout cas, la fin d'une époque. Les albums Panini de la Coupe du Monde, c'est bientôt fini. La FIFA a annoncé mettre fin à sa collaboration avec l'entreprise italienne. Olivier Boulingue, de quoi déclencher une vague de nostalgie chez tous les fans de ces albums de collection.
8: Oui, des souvenirs de cours d'école. Moi, je me rappelle de l'album de la Coupe du Monde 98, les plus anciens, celui de la Coupe du Monde 1970 qui s'était tenue au Mexique, la première avec de tels albums, et les cartes des héros de l'époque, l'allemand Gerd Müller ou notre super attaquant Paul Van Imst. Seulement voilà, la FIFA a attribué la licence exclusive des cartes à collectionner à une autre entreprise, américaine, Fanatics. Elle est déjà spécialisée dans la vente de produits de merchandising sportif. Écoutez les raisons de ce changement par Gianni Infantino, il est le président de la FIFA.
9: Dans le monde du sport, on constate que Fanatics est à l'origine d'une énorme innovation dans le domaine des objets de collection. L'entreprise offre aux supporters une nouvelle façon plus significative de s'impliquer auprès de leurs équipes et de leurs joueurs préférés.
8: On verra bien la forme que prendra cette nouvelle mouture, mais le changement, ce n'est pas pour tout de suite. Les albums de cette Coupe du Monde sont déjà disponibles et ceux de la Coupe du Monde 2030 le seront aussi. Ce n'est qu'après cette compétition que Panini arrêtera de produire ses albums.
24: Et Olivier, ce n'est pas la seule actualité aujourd'hui concernant le Mondial.
8: Et non, écoutez ce son. C'est l'hymne officiel de la Coupe du Monde. Dai Dai, c'est le titre, interprété par, vous l'avez déjà peut-être reconnu, Shakira, 16 ans après son fameux Waka Waka de la Coupe du Monde en Afrique du Sud.

0: promets. Mais dans ma tête, ça balance pas mal quand même. Voilà qui marque la fin de ces infos. Que vous soyez, merci de nous écouter.
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0: Mais j'ai cru voir un petit déhanché de la part de Cynthia Izzarelli.
2: Je plaide totalement coupable, je me suis effectivement fortement déhanchée. Merci Florence Urner, on vous retrouve à 9h30 pour le rappel des titres. On fait un tour sur l'état de la circulation avec vous Jean-Marc Strel, bonjour.
3: Bonjour.
2: Et il y a un accident sur le ring de Bruxelles.
3: Exactement, c'est à Jette en direction de Grand Bigard. Vous perdez une ou deux minutes, pas plus. Apparemment, ça sera dégagé assez rapidement d'après nos informations. Je vous informe qu'un nouveau chantier va débuter sur le 19, à Nivelles, vers Bruxelles, entre l'échangeur avec la sortie 19, Nivelles Sud et les aires de Nivelles. Ça commence donc ce vendredi soir. Ça se termine lundi matin, donc peut-être que cela va perturber le retour des vacances. Donc voilà, soyez vigilants si vous êtes de passage.
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2: Il est 9h09, vous écoutez toujours Matin première. Dans la suite, eh bien, il y aura une longue marche à travers les forêts du Minnesota dans les traces de Lucky Luke, personnage emblématique de Maurice. Il reprend du service à nouveau sous le crayon de Mathieu Bonhomme dans une nouvelle aventure glaçante et sensible où un simple contrat se transforme en course contre la montre pour sauver la vie d'un jeune garçon et d'une forêt centenaire. Mathieu Bonhomme sera avec nous dans un instant pour nous parler de cette longue marche de Lucky Luke parue aux éditions d'Argo. Le Festival de Cannes, ça commence déjà mardi prochain. À cette occasion, Cathy Mellen nous proposera un petit topo avant-coureur de cette édition prometteuse pour la Belgique, nous dit-on. Et enfin, à l'occasion du concours Reine Elisabeth 2026 qui se tient lui actuellement et jusqu'au 30 mai, c'est Valentine Jongen dans sa chronique en mode classique qui avait envie, elle, de mettre en lumière des femmes qui jouent de cet instrument et de nous rappeler pourquoi cela n'a pas été un combat facile. Entre les deux, il y aura les bonnes colonnes qui seront signées Hugo de Waha. Aujourd'hui, on parlera des colocations pour seniors qui cartonnent en Allemagne. Tout cela, c'est dans le programme de 7 heures à venir. Merci d'écouter Matin Première. Et là, tout de suite, on jette un œil sur la question clé. La question clé, c'est à 12h30 sur RTBF, la première. On fait le point avec vous, Sarah Pousset. Bonjour.
13: Bonjour Cynthia, bonjour à tous.
2: Et aujourd'hui, vous allez vous demander pourquoi, ou plutôt à qui, appartiennent les médias belges.
13: Oui, parce que le nombre de propriétaires de médias en Belgique est en train de se réduire. Même s'il existe encore une belle diversité de titres, eh bien en réalité, la plupart sont détenus par le même groupe. En seulement 10 ans, la Flandre, par exemple, est passée de 9 groupes médias à 5 propriétaires principaux qui détiennent entre 80 et presque 100% du marché flamand. Côté francophone, on n'en est pas vraiment loin non plus. Si on prend l'exemple de la presse écrite, eh bien La Libre, L'Avenir, l'ADH ou Moustique, ce sont tous des titres qui appartiennent au groupe IPM. Et dans quelques mois, Le Soir et les journaux Sud-Info, donc La Meuse, La Province, etc., pourraient bien eux aussi faire partie du même groupe. Les groupes Rossel et IPM ont en effet signé leur accord de fusion en décembre dernier.
2: Et avant d'entrer en pratique, ce projet de fusion doit encore être examiné par l'autorité belge de la concurrence, Sarah.
13: Oui, comme ce projet de fusion va vraiment bouleverser le marché médiatique, l'autorité belge de la concurrence doit se prononcer. IPM et Rossel ont d'abord dû notifier leur projet de fusion. Ça a enfin été fait à la mi-avril. L'auditorat de cette autorité belge de la concurrence a donc maintenant la charge de faire une sorte d'enquête pour évaluer les effets de cette concentration sur le marché médiatique. Il peut écouter plusieurs avis aussi, par exemple celui de l'AJP, de l'Association des journalistes professionnels. L'auditorat rend projet de décision dans les 25 jours, qui est ensuite revu par le Collège de la concurrence, qui lui va entendre toutes les parties lors d'une audience et il pourra encore réfléchir 40 jours avant de se prononcer. Bref, ce sont donc plusieurs étapes de la procédure qui devraient bientôt arriver à terme. Et à la fin, eh bien, soit l'autorité de la concurrence accepte la concentration en l'état, soit elle s'inquiète de plusieurs points et dans ce cas-là, Rossel peut encore proposer des aménagements. Soit l'autorité de la concurrence trouve qu'il faut poursuivre l'enquête et on entre alors dans la seconde phase de la procédure avec encore plusieurs délais avant une décision définitive. Sauf qu'en pratique, c'est très rare que l'ABC aille jusque-là. On devrait donc être fixé sur la mise en pratique de ce projet de fusion en juin.
14: Et en quoi ce rapprochement entre ces deux grands groupes est inquiétant, Sarah ?
13: Eh bien déjà, il y aura des conséquences sur l'emploi. On le voit par exemple, déjà au sein du groupe d'IPM, il y a moins de journalistes sportifs car les comptes rendus du journaliste de la DH par exemple sont repris dans La Libre ou dans L'Avenir et inversement. Olivier Standard, qui est directeur de l'école de journalisme de l'UC Louvain, parle d'économie d'échelle.
15: À partir du moment où un média atteint une certaine taille, une taille critique, et c'est un aspect très important dans un petit marché comme le nôtre, il va y avoir effectivement un processus d'économie d'échelle qui est une forme de rationalisation et de transversalisation des processus, des business units à l'intérieur d'un média à des fins de rentabilité. Mais effectivement, il faut s'intéresser à l'impact que ça a sur l'emploi, sur la stabilité de l'emploi et sur ces différentes choses dont je parlais, finalement le contenu journalistique proposé aux audiences.
13: Cette concentration pourrait aussi avoir des effets sur le contenu des journaux en limitant le pluralisme de l'information. Est-ce que tous ces titres qui vont appartenir au même groupe vont parler de la même chose ou à l'inverse ne pas rapporter certains événements ? C'est une question qui se pose. Et puis d'un point de vue économique, cette concentration aura aussi des conséquences sur le marché des revenus publicitaires. Bref, notre paysage médiatique évolue aussi à cause de nos habitudes de consommation, hein, puisqu'il faut savoir qu'en Belgique, on n'est pas énormément à accepter de payer pour être informé. Et tout cela soulève son lot de questions auxquelles on tentera donc de répondre à 12h30 dans les clés.
14: Merci Sarah Pousset, on vous retrouve donc à 12h30 comme prévu sur RTBF, la première. Elle est de retour avec un troisième album 100% francophone, celui-là intitulé Alice. C'est évidemment Alice on the Roof. On l'écoute tout de suite avec 15 ans.

0: sera à l'affiche du festival La Cémo le dimanche 12 juillet prochain à Enghien. C'était Alice on the Roof avec 15 ans, extrait de ce nouvel album en français, Alice. Dans un instant, on chausse nos bottes de cow-boy et on remonte la piste de Lucky Luke avec La Longue Marche, nouvelle aventure, signée Mathieu Bonhomme qui sera avec nous. A tout de suite.
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0: L'homme le plus rapide de l'Ouest reprend du service. Lucky Luke est de retour et le voilà qui s'enfonce dans un Ouest plus froid, plus brutal et peut-être plus politique que jamais. Cette fois, le cow-boy traverse les paysages enneigés du Minnesota pour retrouver un enfant prétendument enlevé par une tribu amérindienne. Mais sur place, il va découvrir une toute autre réalité. Dans La Longue Marche de Lucky Luke, Mathieu Bonhomme continue de déplacer le héros là où on ne l'attend pas, entre western hivernal, réflexion écologique et relecture du mythe américain. Mathieu Bonhomme est avec nous. Bonjour.
11: Bonjour.
0: Vous êtes dessinateur, scénariste de bande dessinée, auteur notamment de L'Âge de Raison, Le Marquis d'Anaon, triple récompensé à Angoulême. C'est votre troisième aventure aux côtés de Lucky Luke. Il y avait eu L'Homme qui tue à Lucky Luke et ensuite Wanted Lucky Luke. Vous revenez donc avec La Longue Marche. Vous continuez donc d'explorer, de renouveler ce personnage bien connu. Qu'est-ce que vous aviez encore envie justement d'explorer dans cet univers et dans ce personnage que vous n'aviez peut-être pas abordé dans les deux albums précédents ?
11: Ah, écoutez, c'est vrai que c'est un personnage qui a accompagné toute ma jeunesse, que j'aime beaucoup, qui a été comme un compagnon de route et dans lequel j'ai toujours vu une part d'humanité. Et il a été cantonné à des rôles de cavalier solitaire, comme le mythe du western l'impose. Oui. Et je me suis dit, moi, en tant qu'humain, je trouve que c'est étonnant d'avoir fait de tels choix. Pourquoi décider d'être seul ? Pourquoi décider de refuser certaines aventures sentimentales, amoureuses ? Et là, en l'occurrence, de le voir, du coup, inexpérimenté dans les rapports sociaux avec un enfant.
0: Oui, et c'est vrai que le côté sentimental avait été exploré dans l'album précédent, dans Wanted oui. Lucky Luke, où il se frottait à une triade de sœurs aussi belles que dangereuses. Et là, il va se retrouver aux prises, effectivement, avec un jeune enfant de 10 ans, on le voit effectivement enlever un peu sa carapace et s'essayer maladroitement à jouer le père de substitution. On voit que c'est pas trop son truc finalement, mais que ça va quand même toucher quelque chose de tendre. C'est pas un héros au cœur de pierre comme on le prétend.
11: Oui, tout à fait. Pour moi, c'est quelqu'un qui est évidemment dans l'action, il dégaine très vite, il résout tous les problèmes physiquement, il intervient et c'est très bon. Mais sentimentalement, il a un peu des failles. Mm-hmm. Et ce flegme qui là, j'avais envie d'aller le chercher là-dessus. Et quoi de mieux qu'un enfant de 10 ans, un peu impertinent, qui a son franc-parler, qui sait exactement où appuyer pour faire sortir de ses gonds, pour justement révéler un Lucky Luke qui, des fois, est dépassé par les événements, mais également qui peut aussi, parce qu'il a ce cœur tendre, ce cœur pur, pouvoir rebondir et réagir un peu mieux après, et évoluer donc dans cette part d'humanité.
0: Alors cet enfant, il s'appelle Nuage Rouge, c'est un enfant blanc qui a été enlevé, plutôt caché au sein d'une tribu amérindienne dans laquelle il a été élevé comme un des leurs. Et donc au début de l'album, Lucky Luke accepte une mission payée par un industriel avant de comprendre qu'il sert peut-être les mauvais intérêts. Ce qui est intéressant avec ce personnage, c'est qu'on est toujours à la frontière entre le mercenaire et le justicier finalement, qui n'aime jamais trop ni se prononcer, ni prendre parti, mais finit toujours par prendre fait et cause à un moment de l'aventure, c'est un peu le jeu. C'est une manière aussi pour vous de toujours déplacer moralement ce personnage qu'on a l'impression de très bien connaître ?
11: Oui, c'est ça. En fait, c'est un cow-boy, mais c'est étonnant parce qu'il n'a pas vraiment de métier. Alors de temps en temps, je me dis, tiens, c'est pour une des rares fois que ça arrive. Et là, il a une mission, rémunérée sans doute,

0: qui évoque les grandes figures américaines contemporaines, mais aussi ces grands industriels historiques, ces grands capitalistes prédateurs, pardon, qui ont rasé des forêts, pour récupérer le bois, pour y mettre du bétail ou pour faire avancer les grands chemins de fer. Qu'est-ce que vous aviez envie de raconter justement à travers cette figure assez obscure, hein, vu que vous ne dévoilez pas encore tout à fait ce grand méchant capitaliste?
1: C'est vrai qu'en m'emparant de ce récit très, très dans la nature, très proche du peuple amérindien, j'ai vraiment voulu parler de la destruction, de la prédation du capitalisme et des ravages qu'il cause. Donc ce personnage, il symbolise tout ça. C'est une histoire en cours, alors qu'a débuté évidemment à l'arrivée des colons blancs sur le territoire d'Amérique du Nord. Et tout au long du temps que la frontière a avancé, c'est prédation sur prédation, destruction et génocide éventuel également. Et c'est une histoire qui existe toujours, c'est une histoire dont on voit encore tous les restes et qui se prolonge encore, ce désir de prédation, de destruction, d'utiliser les ressources où qu'elle se trouve et jusqu'à épuisement total.
0: Oui, d'ailleurs, une des premières planches quasiment nous montre un pan de forêt entièrement ravagé, les arbres coupés au ras du sol. Et on sent que l'album a une dimension écologique très forte. Et Lucky Luke prend quasiment directement parti, finalement, sur ce point-là, en tout cas, du conflit. Est-ce que c'est votre Lucky Luke le plus explicitement engagé à ce jour?
1: C'est-à-dire, oui, mais en même temps, je trouve qu'il a sa place là-dedans parce que c'est un justicier. Et il y en a besoin d'une justice environnementale. Et je pense que là, c'est un petit élément, une petite illustration de ce qu'on pourrait faire. Mais sauver la forêt, c'est sauver bien plus que ça. Et je pense que lui, il avait besoin de sauver, encore une fois. Hein. Mais là, quelque chose de très important, de vital pour nous tous.
0: Ouais. Vous dites aussi être parti de la volonté de raconter une histoire favorable aux Amérindiens. C'est vrai que cette tribu pied bleu sur ce territoire, la Kota que vous me décrivez, est très présente et très en verve. En fait, vous leur donnez beaucoup de textes. Et beaucoup de très beaux passages. Il y a notamment un des chefs qui dit que quand le dernier arbre sera coupé, que la dernière rivière sera empoisonnée, les visages pâles se rendront compte que l'argent ne se mange pas, effectivement. Comment vous avez travaillé justement cette représentation de ces Lakota pour éviter peut-être les écueils classiques du western? Ce sont quoi justement ces écueils qui les rendent peut-être plus binaires?
1: C'est quelque chose qui m'a traversé en me rendant compte que quand j'étais ado, j'avais lu beaucoup de textes amérindiens qui étaient présentés comme de la poésie. Puis en les relisant, je dis, c'est pas de la poésie en fait, c'est juste un manifeste des choses fondamentales qu'il faut qu'on fasse pour pouvoir vivre sur cette planète. Et donc, c'est vraiment ça que j'ai voulu montrer, c'est que de parler de ces textes amérindiens ou de ces paroles indiennes comme de la poésie, c'est très condescendant, c'est très réducteur. Or, la vérité se trouve là. Donc, je voulais que Lucky Luke, incarnant le monde blanc comme ça, qui se retrouve en cohabitation temporaire avec ces Amérindiens, ait cette prise de conscience. Et c'est à partir de cette prise de conscience, de la réalité de la situation, que du coup, il se met du bon côté de la justice.
0: Ouais. On retrouve aussi quelques têtes connues dans cet album, les Dalton pour ne pas les nommer, qui reviennent avec leur psychologie emblématique et leur système familial assez compliqué, mais aussi avec une présence plus dure, plus violente, notamment de la part du personnage de Joe. Vous aviez envie de réinjecter une forme de danger dans cette fratrie qui est souvent un petit peu le ressort comique des aventures de Lucky Luke, en tout cas quand ils sont présents.
1: C'est vrai qu'à partir du moment où j'ai pu m'emparer de ces personnages pour les mettre dans mon histoire, je me suis demandé comment j'allais les situer par rapport à mon univers qui est un peu plus réaliste que la série principale. Et j'ai creusé un peu ces personnages et j'ai voulu effectivement qu'Avrel soit complètement lunaire, un peu perché comme ça, toujours idiot, toujours affamé. Mais j'ai voulu aussi que Joe garde ce côté très dangereux qu'il a en fait dans les tout premiers Lucky Luke où il est représenté. Il a des traits quand même qui sont assez impressionnants, ses yeux rapprochés, ce menton en galoche mal rasé, ses gros sourcils froncés, très menaçants. Et j'ai voulu avoir vraiment cette sensation qu'on a affaire à des mecs dangereux puisque Joe se comporte comme un psychopathe.
0: Ouais. On va dire un mot quand même sur le dessin et particulièrement sur les paysages qui sont toujours finalement un personnage à part entière dans les aventures de Lucky Luke. Ici, l'histoire se passe en hiver, donc ce sont des paysages enneigés, des couleurs rétro mais froides, très crépusculaires. Il y a beaucoup de bleu pâle. Qu'est-ce qui vous plaisait dans l'idée de faire un western hivernal cette fois-ci?
1: Eh ben, évidemment, cette atmosphère, ces paysages que j'avais envie d'expérimenter. Vous savez, dans le western, il y a plein de genres, il y a plein de sous-genres, et il y a un vrai potentiel émotionnel dans les paysages du western. Mm-hmm. Il y a tout un pan de la littérature westernienne qu'on appelle le nature writing,

0: parle de la nature, qui met en scène la nature. Et à partir du moment où je mets mon cow-boy dans un univers comme ça, c'est le moment où je peux prendre de la place pour faire des beaux décors, pour montrer la forêt, l'immensité de ces territoires américains, qui font partie du mythe également du western. Ce côté longue traversée, qui peut prendre des jours, des semaines, peut s'y perdre, on peut y mourir de solitude. Et j'avais vraiment envie de mettre ça en scène comme un élément, comme vous dites, comme un personnage principal de la bande dessinée.
1: Ouais. Le genre western, rattaché à ces grands paysages sauvages encore à conquérir, etc., tout ça aujourd'hui fait presque partie d'une mythologie. Ces paysages, forcément, ont été modifiés par l'homme, ont été industrialisés, ont été urbanisés, ont quasiment disparu, à part dans les grands parcs réservés. Est-ce que le western, aujourd'hui, c'est presque une forme de fiction, de dystopie, de science-fiction?
0: Oui,
1: presque.
0: Mais en fait, en réalité, c'est une histoire complètement fausse depuis le départ. C'est un récit national américain qui est monté de toutes pièces. Quand on voit ce qu'est un cow-boy dans la réalité, c'est pas du tout John Wayne, c'est généralement un gamin de 17 ans qui sait pas trop quoi faire et qui doit ferrer un cheval. Donc le mythe du western, il est nourri d'histoires, de fiction, de mythologie, et ça crée comme ça un territoire narratif hyper vaste. On peut vraiment faire ce qu'on veut, puisque tout ce qui est faux a déjà été dit. Mmh. Donc, amusons-nous avec tous ces ingrédients. Mais il y a cette portée qui peut être philosophique, qui peut être contemplative, qui peut être hyper romanesque. Et c'est un territoire pour un raconteur d'histoire qui est extraordinaire.
1: Ça fait 80 ans que Lucky Luke existe, et pourtant le personnage continue de fasciner, de passionner, de permettre des relectures très libres, très modernes. On le voit avec cet album. D'après vous, et on se quittera là-dessus, Mathieu Bonhomme, qu'est-ce qui fait aujourd'hui encore la force et la souplesse de ce mythe qu'est Lucky Luke?
0: Lucky Luke a été créé en même temps que d'autres personnages, donc il y a 80 ans, mais en même temps que toute la grande BD franco-belge dont on se nourrit encore aujourd'hui. Mais les artistes à l'œuvre à cette époque-là étaient extrêmement généreux, extrêmement rigoureux, et ont créé des personnages complètement intemporels. Ils ont réussi à atteindre un espèce de graal qui fait que ces personnages ne vieillissent pas, n'ont pas besoin d'être modernisés et encore vivants aujourd'hui. Et n'importe quelle génération peut encore lire ces bandes dessinées qui ont pourtant 50, 60, 80 ans.
1: Et cette jeunesse éternelle est donc à découvrir ou redécouvrir dans cet album, La Longue Marche de Lucky Luke, qui paraît chez Lucky Comics d'Argo. Et c'est donc signé Mathieu Bonhomme. Merci beaucoup d'avoir été avec nous.
0: Merci de m'accueillir.
2: Merci.
1: Et dans la suite, il est 9h30 et c'est le rappel des titres avec Florent Surner.
3: Bonjour à tous. Une nouvelle journée difficile au procès de Paolo Falzone, jugé pour la mort de 7 personnes lors du carnaval de Strepy-Brakni il y a 4 ans. Place aux experts psychiatres et aux constatations des médecins légistes. La cour va donc découvrir les photos du drame. L'avocat Jean-Philippe Maillan sait que ce sera complexe pour ses clients. Il les a prévenus.
4: Ça va être évidemment rempli d'émotions, puisque là on va avoir toutes les photos d'autopsie, et moi je ne leur conseille pas du tout de venir, j'ai moi-même beaucoup de mal à regarder ces photos, mais c'est un élément tout à fait essentiel aussi à la manifestation de la vérité. On va par exemple pouvoir prouver qu'en ce qui concerne M. D'Andrea, il y a bien eu le franchissement de la voiture, parce que si on écoutait M. Falzone, ben lui il n'a aucun souvenir, il ne sait pas, il n'a vu personne, et pour lui il n'a écrasé personne. Donc je crois que tous ces éléments sont importants, mais bon, vont être très très durs, mais il faut quand même savoir que toutes ces personnes ont quand même déjà vu ce qui s'est passé sur place, et ils ont déjà des images qui sont terribles. Ce sera leur choix de décider d'y assister ou de ne pas y assister.
3: Et Monsieur D'Andrea, dont parle l'avocat Jean-Philippe Maillan, c'est Frédéric D'Andrea, l'une des 7 personnes qui ont perdu la vie ce jour-là, un des Gilles, percuté par la voiture. Hier, l'expert automobile est venu exposer ses conclusions à la cour. Pour lui, le drame, il y a 4 ans, était évitable. Paolo Falzone aurait pu éviter de faire des victimes s'il avait freiné quand le groupe était visible. C'est une des conséquences des mesures d'économie dans les services publics à Bruxelles. Des déchets n'ont pas été collectés cette semaine dans certaines communes. Les agents de Bruxelles Propreté, partis à la retraite, n'ont tout simplement pas été remplacé. Hier soir, la secrétaire d'État bruxelloise en charge de la propreté publique a annoncé que l'organisation des rattrapages était organisée dans les meilleurs délais. La trêve à nouveau fragilisée au Moyen-Orient. Des échanges de tirs ont eu lieu entre Américains et Iraniens. Hier, Washington dit avoir frappé plusieurs installations militaires, et ce en représailles à des tirs iraniens sur 3 de leurs navires dans le détroit d'Ormuz. L'Iran parle d'une violation du cessez-le-feu. Donald Trump lui assure que la trêve tient toujours et demande d'ailleurs à l'Iran de signer un accord de paix rapidement. La La trêve de deux jours décrétée par la Russie en Ukraine est entrée en vigueur cette nuit. Trêve pour les commémorations de la victoire soviétique sur l'Allemagne nazie. Oui, mais le cessez-le-feu n'est pas respecté par Moscou. L'Ukraine a fait état de 850 frappes russes cette nuit, alors que de son côté, la Russie dit avoir détruit 250 drones ukrainiens. Et puis un mot de cyclisme, c'est parti pour le Giro, le Tour d'Italie. Le grand favori se nomme Jonas Vingegaard.
1: Merci Florence Urner, on vous retrouve à 10h pour les informations. Dans quelques instants, les bonnes colonnes, c'est avec vous Hugo Doha, bonjour.
2: Bonjour Cynthia, bonjour à toutes et tous.
1: Direction l'Allemagne pour parler d'une colocation bien particulière.
2: Oui, la colocation d'Harald et Ulrich située dans le centre de Berlin. Petite particularité, il s'agit d'une colocation pour seniors. Tous les habitants ont plus de 60 ans.
1: On développe ça dans vos bonnes colonnes dans une poignée de secondes.
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1: Et à 9h35, ce sont les bonnes colonnes avec vous Hugo de Waha. Et vous nous emmenez donc en Allemagne ce matin à la découverte de la colocation d'Harald et d'Ulrich.
2: Oui, une colocation de 7 personnes située dans un petit quartier de Berlin. 2 couples et 3 célibataires, sans oublier le chien, se partagent les lieux. Une colocation parfaitement banale où chacun dispose de sa propre chambre et de sa propre salle de bain. Seule différence, et non des moindres, c'est qu'Harald et Ulrich et leurs colocataires ont tous entre 64 et 77 ans. Une colocation de seniors donc, qui cartonne en Allemagne, nous explique le journal Le Monde. Avec l'arrivée à l'âge de la retraite de la génération Baby Boom, les colocations de seniors explosent. Il y en avait un peu plus de 2000 outre-Rhin il y a quelques années. Il y en a maintenant près de 5000. Harald et Ulrich faisaient partie des précurseurs lorsqu'ils ont décidé de lancer leur colocation pour seniors en 2018. Quelques années plus tôt, en 2013, Ulrich perd sa propre mère et se pose de nombreuses questions concernant la fin de vie. Elle se lance alors dans la recherche d'un appartement suffisamment grand pour lancer une colocation. Après quelques années de recherche, le projet pouvait enfin débuter. À l'époque, nous étions des pionniers, raconte-t-elle. Il avait été compliqué de trouver des colocataires, mais depuis, les mentalités ont bien changé.
1: Oui, Hugo, dans la colocation d'Ulrich Harald et de leurs 5 colocataires, les règles finalement ne sont pas bien différentes que dans une colocation classique.
2: Toutes les 6 semaines, les 7 colocataires se réunissent autour d'un ordre du jour afin d'ajuster les questions d'organisation. Un budget commun finance les courses et les dépenses du foyer. Et tous les soirs, l'un des colocataires est chargé de faire à manger pour tout le monde. Chacun est libre de manger à la coloc ou pas, mais attention, chez Harald et Ulrich, on ne rigole pas avec l'organisation. Si vous n'êtes pas là pour manger, il faut impérativement l'écrire sur le grand tableau blanc à l'entrée de la cuisine. Et puis, si les colocataires souhaitent inviter de la famille ou des amis, pas question de les faire dormir dans le salon du commun. Une chambre d'amis est prévue. Enfin, pour resserrer les liens au sein de la colocation pour seniors, un city trip est organisé une fois par an. Pour bien s'entendre, il faut bien communiquer et il vaut mieux être du même bord politique, conclut Ulrich.
1: Et ces colocations pour seniors, en fait, elles présentent de nombreux avantages.
2: Bien oui, tout d'abord d'un point de vue économique, avec une crise du logement qui sévit dans toutes les grandes villes d'Europe. Se mettre ensemble dans une colocation peut naturellement permettre de réduire les coûts du loyer. Et puis évidemment, ces colocations pour seniors viennent combler le besoin de nos aînés de rester intégrés socialement. C'est ce qu'explique Harald, le mari d'Ulrich, ancien médecin généraliste. J'ai pu observer au combien la vie d'un couple pouvait se dégrader quand l'un des deux voit sa santé décliner. Dans une colocation, explique Harald, on a le soutien de tous les autres. Un soutien qu'a bien connu Evelyne, l'une des 7 membres de la colocation, qui a perdu sa sœur, Heidi, elle aussi, habitait chez Harald et Ulrich. Pendant tout le temps où Heidi était malade, raconte Evelyne, je m'occupais d'elle, mais je n'ai jamais été seule. C'était un soulagement de pouvoir partager ce moment avec les autres colocataires. Cette ancienne employée d'une agence de voyage se dit ravie d'avoir intégré la colocation d'Harald et d'Ulrich. Ici, j'ai toujours quelqu'un avec qui parler ou avec qui sortir. Mais comme dans toute bonne colocation, des tensions peuvent aussi éclater par moments. Evelyne le reconnaît. Ici, j'ai appris à lâcher prise sur certaines choses. Avec l'âge, conclut-elle, il vaut mieux se concentrer sur l'essentiel.
1: Merci Hugo Dewa pour ces bonnes colonnes consacrées donc à ces colocations seniors en Allemagne. C'était un article du Monde. Man I Need, on aime beaucoup ce titre. On va l'écouter tout de suite. Voici la talentueuse Olivia Dean.

0: extrait de son album Messy, sorti en 2023. La talentueuse britannique Olivia Dean revient avec The Art of Loving et cet extrait Man I Need. Elles sont talentueuses, elles aussi, elles n'ont pas encore d'album à leur actif, mais qui sait, la vie est longue et pleine de surprises. Cathy Mellen et Valentine Jongen sont avec nous. Bonjour.
1: Bonjour.
2: Un trio alors, Cynthia, bonjour.
0: Ok, un trio, je ferai les voix chorales derrière, je ferai les chœurs. Cathy, le festival de Cannes 2026, c'est déjà mardi prochain.
1: Et oui, ça démarre la semaine prochaine. Je suis en train de préparer ma valise, mais je vais surtout vous dire à quoi s'attendre, quelles stars sont attendues et quels seront les temps forts de cette 79e édition.
0: Voilà, on n'a pas tous et toute la chance d'avoir une Cathy Mellen qui nous fait les coulisses du Festival de Cannes. Ce sera dans quelques instants. Et avec vous, Valentine Jongen, on se plonge dans le concours Reine-Elisabeth qui est en plein déroulement jusqu'au 30 mai. Et vous aviez envie de mettre à l'honneur ces femmes qui jouent du violoncelle.
2: Mais oui, parce qu'on parle beaucoup de grands violoncellistes hommes, mais en fait, est-ce que vous pouvez me citer une violoncelliste femme? Il n'y a pas beaucoup de... Même au concours Reine-Elisabeth, on ne peut pas vous en citer beaucoup. Donc, on va en découvrir trois ensemble.
0: Eh bien voilà, ce sera l'occasion. Tout ça, c'est dans une poignée de secondes. À tout de suite.
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0: À 9h44, c'est Cinémania avec vous, Cathy Mellen. Le Festival de Cannes 2026 s'ouvre donc bien mardi prochain, le 12 mai. Notez bien la date. Vous y serez notre envoyée spéciale, Cathy. Alors, quels sont les temps forts attendus et puis surtout les enjeux de cette 79e édition?
1: Eh bien, le Festival de Cannes, ce n'est pas qu'une vitrine glamour. C'est aussi, bien sûr, un thermomètre du cinéma mondial. On regarde qui est là, quel pays monte en puissance, quels cinéastes reviennent, quelles obsessions traversent les films. Et cette année, c'est assez clair, ça s'annonce très cinéma d'auteur, avec une compétition remplie de grands noms du 7e art mondial, des cinéastes installés, reconnus, beaucoup déjà passés par Cannes et souvent déjà primés. Je pense notamment à Pedro Almodovar qui revient avec Autofiction. Le cinéaste espagnol a gagné beaucoup de prix sur la croisette au fil des années, mais n'a jamais obtenu la Palme d'Or, donc à chaque fois qu'il vient présenter un film, c'est le petit suspense pour lui. Je pense aussi au retour de l'Iranien Asghar Farhadi. Il revient avec un film tourné en France, avec un casting ultra glamour. Ce sera sans doute l'une des plus belles montées des marches, Virginie Efira, Isabelle Huppert, Catherine Deneuve, Pierre Niney.
0: Ah oui,
1: ça donne envie, évidemment, ça donne aussi envie de voir comment son cinéma du non-dit va se frotter à ces figures-là. Moi, j'ai remarqué aussi une forte présence de l'Europe de l'Est, avec vraiment des réalisateurs célébrés dans le monde entier, mais pas forcément connus du grand public. Il y a le Roumain Christian Mungiu, Palme d'Or en 2007, avec 4 mois, 3 semaines et 2 jours, le Polonais Pavel Pawlikowski, le Hongrois Laszlo Nemes, puis plus proche de nous, l'Autrichienne Marie Kreutzer ou l'Allemande Valeska Grisbeck. Voilà des noms dont vous entendrez beaucoup parler dans les deux semaines à venir. Alors, sur papier, ça donne l'impression d'un Cannes quand on lit les pitchs des films assez graves, assez politiques. politique, beaucoup de films qui se déroulent en temps de guerre. On sent que le cinéma d'auteur revient vers l'histoire pour parler du présent, mais bien sûr j'aurai l'occasion de revenir en détail sur tous ces films dans les deux semaines qui arrivent.
0: Oui, et puis il y a la question hollywoodienne, hein, Cathy. Cette année, ce qui frappe, c'est surtout l'absence de grands films de studio et l'absence d'événements glamour.
1: Et oui, on a eu des années où Cannes déroulait le tapis rouge à Top Gun, à Indiana Jones, à Star Wars, à Pixar aussi, des grosses machines américaines capables de faire venir toute la planète people sur la croisette. Alors cette année, c'est pas seulement une question de hasard de calendrier, c'est le reflet d'une évolution profonde. Les studios hollywoodiens préfèrent aujourd'hui contrôler eux-mêmes le récit promotionnel, passé notamment par les réseaux sociaux, les influenceurs, les conventions de fans, comme ils en organisent notamment à Las Vegas, plutôt que de prendre le risque d'une première mondiale face à une presse parfois imprévisible. Le centre de gravité promotionnelle, il se déplace vers l'écosystème influenceur-fan-plateforme. Mais Cannes ne renonce pas totalement au spectacle populaire. La preuve, le festival organise une séance événement autour de Fast and Furious.
0: Mais non.
1: Et oui, rien à voir. Deux salles, deux ambiances. C'est pour célébrer les 25 ans de la franchise. De quoi injecter un petit peu de bruit de moteur et de pop culture dans une édition qui, je le disais et je le répète, s'annonce assez pointue.
0: Ouais, mais l'un des vrais enjeux pour nous, c'est évidemment la présence belge.
1: Et les Belges sont toujours là. Il y a de quoi faire. Deux films belges en compétition chaque année, des films belges. C'est quand même un miracle pour un petit pays comme le nôtre d'arriver à proposer des films en compétition chaque année. On va être très attentif à Coward. C'est le nouveau film du réalisateur flamand Lucas Daunt, génie du cinéma. C'est son troisième long métrage seulement, mais c'est quand même sa troisième sélection cannoise. Je rappelle que Girl était passé par Un certain regard. Il avait remporté la caméra d'or. Close avait obtenu le Grand Prix en 2022. Et sur le papier, Coward est très intéressant parce que Lucas Daunt quitte le récit adolescent contemporain pour aller vers le film historique puisque son film se déroule durant la Première Guerre mondiale. L'autre film belge, c'est Notre Salut d'Emmanuel Mar. Vous avez peut-être vu il y a quelques années Rien à foutre avec Adèle Exarchopoulos. Oui. C'était lui, Adèle Exarchopoulos en hôtesse de l'air low cost. Lui aussi, il change d'époque et lui aussi, son film se déroule pendant la guerre, mais la Seconde Guerre mondiale, cette fois-ci en 1940 sous le régime collaborationniste de Vichy. Un film qui pourrait résonner très fort aujourd'hui, comment les compromissions commencent, comment on se raconte qu'on agit pour le bien commun alors qu'on cherche peut-être surtout à exister dans un système autoritaire. Et puis, autre présence belge très forte, beaucoup plus glamour, c'est Virginie Efira qui est à l'affiche de deux films en compétition. Je vous le disais, Histoire parallèle d'Ashgar Faradi, mais aussi, elle sera à l'affiche de Soudain du japonais Ryusuke Hamaguchi. Hamaguchi, c'est Drive My Car, Oscar du meilleur film international en 2022. Et c'est typiquement le genre de projet qui coche toutes les cases cannoises, un grand cinéaste asiatique, une actrice européenne devenue incontournable et un sujet intime et social puisqu'il sera question de la fin de vie.
0: Et puis il y a aussi des Belges dans le jury, en tout cas une Belge vu qu'il s'agit de Laura Vandel.
1: Alors ça c'est la grande classe, la classe internationale et c'est pas anecdotique, Laura Vandel, grande cinéaste belge qui a un vrai lien avec Cannes. Elle avait présenté déjà son premier court-métrage en compétition en 2014. Et puis Un monde, Un certain regard en 2021. L'intérêt d'Adam l'année dernière avec Léa Drucker, sélectionnée pour ouvrir la semaine de la critique l'année dernière. Elle rejoint cette année un jury présidé par le coréen Park Chang-wook. On a déjà une petite interview prévue, donc moi je me réjouis qu'elle nous raconte un petit peu les coulisses. Elle ne pourra pas tout nous dire évidemment, mais ça va être très intéressant. Et en bref, si je devais résumer l'avant-goût de cette édition 2026, je dirais du glamour cinéphile, moins industriel mais plus prestigieux, un Cannes très cinéma pointu où l'histoire avec un grand H semble revenir en force et un Cannes où la Belgique, encore une fois, a de vraies cartes à jouer.
0: Merci Cathy pour ce premier avant-goût qui, personnellement, me met l'eau à la bouche. On vous retrouvera la semaine prochaine donc en direct du Festival de Cannes. Vous partagerez avec nous vos coups de cœur, votre regard sur cette 79e édition. Rendez-vous aussi avec notre collègue Martin Biltereis tous les jours dans Matin Première pour le journal du Festival. Ça, ce sera vers 7h45. Voilà pour cette édition cannoise qui promet de faire des étincelles. Ah bah tiens, ça tombe bien, c'est ce qu'on écoute. Voici Louisa.

0: Étincelle avec Carbone en featuring. Savez-vous citer une femme violoncelliste? Sans doute pas, mais Valentine Youngun en a au moins trois dans la poche de sa chronique. Ce sera tout à l'heure dans En mode classique. Et quand je dis tout à l'heure, c'est même quasiment tout de suite. Donc n'allez nulle part.
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0: Et à 9h54, on vous retrouve, Valentine Youngun, pour votre chronique en mode classique. Depuis ce lundi 4 mai et encore jusqu'au samedi 30 se tient l'édition 2026 du concours Reine Elisabeth. Cette année, c'est le violoncelle qui est l'instrument phare. On en parle donc avec vous ce matin du violoncelle, mais au féminin.
7: Mais oui, Cynthia, parce qu'en fait, cette année, on va beaucoup parler de Pablo Casals durant l'édition du concours Reine Elisabeth. C'est un violoncelliste de légende, né en 1876. Faites le calcul, ça fait 150 ans. Il était espagnol. C'était un ami de la Reine Elisabeth qui elle aussi était née en 1876, ça fait aussi 150 ans. Et puis l'instrument de Pablo Casals, son instrument historique, un violoncelle de 1733, c'est un des prix qui sera remis au gagnant, au premier lauréat du concours. Donc bref, Pablo Casals, on va en entendre beaucoup parler, c'est un des plus grands violonistes du monde, tout comme Mislav Rostropovitch ou encore Yo-Yo Ma, pour citer un nom plus contemporain. Mais chez les femmes, il y a qui? Je me suis sérieusement posé la question, Cynthia, Cathy. Cynthia, je sais que ça vous tient à cœur. Mais aussi, oui. Les femmes un peu invisibilisées par l'histoire, donc justement, quelle grande violoncelliste a marqué l'histoire et pourquoi est-ce qu'on connaît plus d'hommes que de femmes qui jouent cet instrument?
0: Alors, j'imagine que si on se pose la question, ça n'a évidemment rien à voir avec le fait qu'il y ait peu de candidates ou qu'elles aient peu de talent.
7: Oui, souvent c'est ce qu'on dit, ah mais on n'a pas retenu les femmes parce qu'elles n'avaient pas de talent ou il n'y en avait pas. Non, non. Et en fait, dans le violoncelle, il y a un truc encore plus particulier, c'est qu'en fait, ce n'est pas un instrument dédié aux femmes. L'attitude, bah oui, elle est jugée indécente. Écoutez plutôt ce qu'on disait en 1897, je cite, la vue d'une dame jouant du violoncelle crée quelque chose du malaise, une impression quelque peu inesthétique de l'attitude physique inévitable, mais aussi au contraste net entre l'instrument de basse et une apparence féminine délicate dans la toilette sociale. En gros, les filles, bah, les femmes, ça n'écarte pas les jambes pour mettre un gros instrument.
0: Voilà.
7: Et du coup, il y a quoi comme solution? Eh ben, on peut jouer en Amazon.
0: Mais non, comme à cheval, ouais, les deux jambes sur le côté.
7: Bon. Exactement, les deux jambes sur le côté, un genou replié, posé sur un tabouret, voilà, ça c'est jusqu'au XXe siècle, hein, début du XXe siècle. Heureusement, il y a eu quand même des musiciennes qui sont passées outre ces considérations, à commencer par la première femme violoncelliste qui s'est produite en public au XIXe siècle, Lise Christiani.

0: Alors, ce qu'on entend ici, c'est la romance sans parole, opus 109, Lied ohne Worte de Felix Mendelssohn. C'est une partition qui était dédiée à Lise Christiani. En fait, Mendelssohn, il a entendu cette jeune violoncelliste de 20 ans jouer en 1845. Il a été tellement impressionné qu'il lui a dédié cette partition pour violoncelle et piano. Mais c'était qui, Lise Christiani? Eh bien, en fait, elle était française. Elle est née à Paris il y a 200 ans. C'était en 1825. Et elle a une vie éclair, puisqu'elle est morte du choléra à 26 ou 27 ans en Sibérie. Parce qu'en fait, elle a énormément voyagé, Lise Christiani. Elle est née en France, elle est allée au Danemark, où le roi du Danemark l'a nommée premier violoncelle de l'orchestre de Copenhague. C'est très balèze. Il lui a aussi décerné le titre de virtuose de la cour. Elle a été, Lise Christiani, aussi en Suède, où là, elle était surnommée la Sainte Cécile de France, hein, Sainte Cécile, patronne des musiciens. Et puis, elle a été en Russie, surtout, Russie qu'elle a traversée deux fois, avec son violoncelle sur le dos, et pas n'importe quel instrument, puisque c'est un Stradivarius qui porte aujourd'hui son nom. Bref, je pourrais vous parler des heures de Lise Christiani. Allez la découvrir. Franchement, c'est une musicienne vraiment à connaître. Et il y a une violoncelliste aujourd'hui, Sol Gabetta. Elle est argentine. Elle milite vraiment pour faire redécouvrir l'héritage de Lise Christiani, notamment grâce à un documentaire Arte et des concerts.
1: Et parce que vous nous avez promis de nous faire découvrir trois violoncellistes qui ont marqué l'histoire, on va parler de la deuxième tout de suite. C'est Guilhermina Sugia.
0: Oui, vous avez un bel accent portugais. Parce qu'elle est née au Portugal, à Porto, en 1885. Donc, Guilhermina Sugia, elle est morte en 1950, 65 ans. Et elle a eu une immense carrière qui commence à l'âge de 5 ans. Premier concert à 5 ans. Elle était considérée comme la première femme virtuose professionnelle de l'instrument, donc violoncelliste. Et elle avait une réputation internationale, notamment parce que, je vous le donne en mille, c'était une femme d'eux. Voilà, souvent c'est voilà. Comme ça. Puisqu'en fait, le grand Pablo Casals, dont je vous parlais au début de la chronique, a été son professeur de violoncelle, mais aussi le compagnon donc, de Guilhermina Sugia pendant 7 ans. Et ils ont aussi joué beaucoup ensemble.
1: Et puisqu'on parle de couple à la ville comme à la scène, on termine avec Jacqueline Dupré.

0: Je crois qu'on a tous eu un petit peu les poils avec ce son grave du violoncelle de Jacqueline Dupré. Alors elle, c'est probablement celle des trois que je vous présente ce matin qui est la plus célèbre. Hein, et contrairement à ce que son nom sous-entend, Jacqueline Dupré, elle est britannique. Puisqu'elle est née à Oxford en 1945 et elle est décédée 42 ans plus tard. Là aussi, c'est une histoire tragique, Jacqueline Dupré. Ça a été une des plus grandes musiciennes à la plus grande renommée du XXe siècle. Épouse et partenaire du pianiste et chef d'orchestre Daniel Barenboim, Jacqueline Dupré, elle a vu son jeu décliner des suites d'une sclérose en plaques, en fait, qu'il a emporté en 1987. Alors, son nom reste néanmoins une légende, et elle aussi, ses enregistrements notamment. Espérons donc que Lise Christiani et Guilhermina Sugia, dont je vous ai parlé aujourd'hui, seront deux autres noms qui vont s'ajouter à la liste des grands violoncellistes qui ont marqué l'histoire.
1: Merci beaucoup Valentine Jungen pour cette passionnante chronique. Allez découvrir les œuvres de ces trois excellentes musiciennes. Allez réécouter cette chronique sur Ovio, du même que la chronique Cinémania de Cathy Emelen. Merci à toutes les deux. Matin Première, c'est fini pour aujourd'hui, mais c'est Tendance Première qui arrive tout de suite avec Cédric Wautier et Véronique Thiberghien.
2: Bonjour, une nouvelle journée difficile au procès de Paolo et Antonino Falzone, le conducteur et le passager de la voiture qui a foncé dans la foule lors du carnaval de Strepy-Bragny il y a 4 ans. Aujourd'hui au centre de l'audience, les experts psychiatres et les médecins légistes. Les images des victimes et de leurs blessures seront projetées pour déterminer les causes exactes de chaque décès. Ce jour-là, 7 personnes ont perdu la vie et des dizaines d'autres ont été blessées. Gérer le vestiaire d'une salle de spectacle, réassortir les rayons de magasin, laver la vaisselle dans un snack. Voici quelques exemples de jobs étudiants autorisés dès l'âge de 15 ans. Depuis le début du mois, l'âge légal pour un petit boulot a été abaissé d'un an. Mais tout n'est pas permis. Le gouvernement vient de donner des précisions sur les tâches autorisées. Pas question que ces jeunes de 15 ans portent des charges lourdes ou suivent une formation spécifique. Ils ne peuvent pas non plus travailler plus de 2 heures les jours d'école et le travail de nuit est interdit. À peine entrée en vigueur depuis minuit et déjà contestée par les deux camps, la trêve unilatérale décrétée par Moscou en Ukraine, un cessez-le-feu pour les commémorations de la victoire soviétique sur l'Allemagne nazie. Russes et Ukrainiens s'accusent l'un l'autre d'attaques de drones ce matin. Les paysages bulgares pour démarrer le Giro, le Tour d'Italie commence aujourd'hui de Nessebar et le grand favori est le coureur danois Jonas Vingegaard. 16 coureurs belges seront également au départ de cette 109e édition, l'une des plus grosses délégations de ces 40 dernières années. La finale de l'Europa League est connue en football, ce sera Aston Villa, club de Yuri Tillemans et Amadou Onana, face aux Portugais de Braga. Et l'affiche de la Conference League opposera Rayo Vallecano à Crystal Palace. Et puis le football est aussi de retour chez nous dès ce soir avec le Standard qui reçoit OHL en Playoff 2. Et toujours sur la planète foot, une page bientôt tournée pour les albums Panini et les Coupes du Monde. Après 60 ans, c'est terminé entre la firme italienne de vignettes autocollantes et la FIFA, la Fédération Internationale de Foot. Dès 2031, et bien fini de coller les photos des joueurs dans votre album Panini. Ce seront les cartes à collectionner des Américains de Fanatics, des cartes collector avec notamment des bouts de maillot portés par les joueurs. Le dernier album d'autocollants Panini pour un mondial, ce sera donc en 2030, l'édition du centenaire qui sera co-organisée par le Maroc, le Portugal et l'Espagne. Voilà pour les infos. Belle matinée avec nous.
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7: Oh là là !
8: Mais bonjour.
7: C'est vendredi.
8: Mais oui, dites.
7: C'est dites. Oui. On y est arrivé.
8: Bon, avec plaisir.
7: Alors, dernier jour de vacances scolaires, en tout cas pour certains, même s'il y a encore ce petit week-end. Mais on est toujours là, évidemment, pour vous proposer un joli programme.
8: Programme. Programme, c'est bien. C'est programme. Allez, dit 18 au 25 mai, à l'occasion de la European Testing Week, eh bien, l'Europe se mobilisera pour encourager le dépistage des infections sexuellement transmissibles. Et les données récentes mettent en évidence eh bien, une baisse préoccupante de l'utilisation des moyens de protection chez les jeunes. Une campagne est donc lancée par l'ASBL OIS, on va donc en parler.
7: Et puis on reviendra avec beaucoup de plaisir sur un dossier qu'on vous avait proposé dans le courant de cette année, avec cette rencontre également de Chloé Nabédian, qui était venue nous rejoindre dans notre studio, journaliste spécialisée en météorologie et en climat, auteur du podcast Vert Demain et conférencière, vice-présidente de la Fondation pour la Nature et l'Homme. Elle est déjà aujourd'hui l'autrice de 3 ouvrages, dont le dernier dont on vous avait parlé, La Nature entre science et mystère, aux éditions du Rocher, l'occasion de nous replonger effectivement dans quelques-uns de ces phénomènes qu'elle égrenait dans son ouvrage.
8: Et puis Véronique Weiss nous rejoindra pour présenter l'ASBL des Compagnons Dépanneurs, une ASBL qui existe depuis plus de 50 ans et qui envoie des bénévoles faire des rénovations et des petits travaux chez les personnes précarisées ou ceux et celles qui ont des mains gauches.
7: Petite équipe aujourd'hui, mais une équipe efficace. Guillaume Kermans derrière la console, Brigitte Delval pour accueillir nos invités, et bien sûr Victoria Vandis qui est également avec nous et qui a préparé cette émission. Émission que l'on commence immédiatement avec notre première invitée.
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8: Raoul Tellen, bonjour.
9: Bonjour.
8: Vous êtes chargé de projet chez Oyez, et c'est vrai qu'on avait envie de vous inviter parce que vous lancez avec Oyez, c'est bien justement une campagne. Tu sais où trouver des capotes gratuites, point d'interrogation, parce que, ben voilà, on le disait en introduction, les chiffres sont assez préoccupants aujourd'hui, de moins en moins de jeunes quoi, se protègent. Les chiffres sont là pour attester ça ?
9: Effectivement, on a plusieurs enquêtes au niveau européen, au niveau belge. Il y en a une récemment qui est sortie en France, qui mettent toutes les trois en avant une baisse de l'utilisation du préservatif chez les jeunes.
8: Chez les jeunes ou chez un peu tout le monde finalement ?
9: Ces trois études ont ciblé particulièrement les jeunes.
8: Oui. Pourquoi ? Qu'est-ce qui explique aujourd'hui cette baisse ? Mais une baisse qui n'est pas neuve. Ça fait quelques années que régulièrement vous venez sur cette antenne et que vous mettez en avant la baisse des chiffres.
9: En effet, il y a plusieurs raisons, et une qui nous a frappé, c'est le coût du préservatif. Dans l'enquête de Sensoa en Flandre, une des raisons qui était avancée par les jeunes, c'était le coût du préservatif. Et c'est pour ça que c'était important pour nous de mettre en avant auprès de ces jeunes qu'il existe plein d'endroits où on peut obtenir gratuitement des préservatifs.
8: 68% des 20-29 ans trouvent ce coût trop élevé, 74% des 16-19 ans. Où est-ce qu'on peut trouver aujourd'hui des préservatifs moins chers ou gratuits ?
9: On peut aller en centre de planning familial, par exemple. Il y a aussi des associations spécialisées, locales, qui en distribuent. Là, l'été arrive, on va pouvoir en trouver en festival, dans les bars, dans les boîtes de nuit, etc. Et puis là, sur dépistage.be, on va trouver une liste de structures qui en distribuent gratuitement, divisées par province.
7: Avec des chiffres qui sont en effet assez alarmants hein, par rapport à l'augmentation des IST. Si on regarde les chiffres tout âge confondu entre 2019 et aujourd'hui, on a par exemple une augmentation pour les gonorrhées de 132% de cas qui sont recensés chez les médecins généralistes et à peu près 30% pour les chlamydia, 30% pour la syphilis aussi, avec également aussi toujours en ligne de mire le VIH qui reste présent et on a peut-être tendance parfois à l'oublier. Et chez les jeunes, effectivement, de 15 à 29 ans, 46% sont concernés. Donc c'est énorme. C'est aussi peut-être, et c'est l'occasion des campagnes que vous réalisez avec Oyez, de réexpliquer ce que sont ces maladies, ces infections sexuellement transmissibles, et de pouvoir aussi expliquer pourquoi c'est important de s'en protéger.
9: Effectivement, il ne faut pas oublier que les IST sont généralement sans symptômes, donc il ne faut pas attendre d'être malade pour les faire dépister. Et puis, comme il n'y a pas de symptômes, on ne sait pas si notre partenaire a une IST ou non, donc c'est important de se protéger. C'est un des moyens les plus efficaces d'éviter les transmissions d'IST, même s'il en existe d'autres. Il faut absolument s'y tenir et l'utiliser systématiquement.
8: Est-ce qu'aujourd'hui, sur les réseaux sociaux, il y a des mouvements qui sont là pour soutenir justement votre travail ? Ou au contraire, il y a, comme dans plein d'autres pans de notre société, des gens, des hommes, des femmes qui racontent tout et n'importe quoi ? Est-ce que ces chiffres peuvent aussi être expliqués par ça ?
9: Ben, comme beaucoup de sujets, il y a de tout qui se dit sur Internet. C'est pour ça que nous, on a lancé la chaîne Moule Frites, qui est une chaîne de vidéos et podcasts qu'on retrouve sur toutes les plateformes et les réseaux sociaux. On a des vidéos qui sont des vidéos de témoignages. On a des vidéos d'information qui expliquent comment on utilise un moyen de protection, etc.
7: Je note que beaucoup de jeunes, quand ils parlent des préservatifs, se servent de la question de prix comme raison de on ne va pas en acheter, on n'a pas les moyens ou ce genre de choses. Est-ce que c'est pas un peu l'arbre qui cache la forêt du fait que parfois les jeunes ont encore du mal à en parler?
9: Peut-être bien, effectivement, on sait qu'il y a tout un tabou autour de la sexualité. En parler entre amis, en parler avec les parents, en parler avec la famille, en parler même avec des professionnels de santé, on sait que c'est pas simple. C'est pourquoi nous, on mène un travail qui n'est pas uniquement les moyens de protection et le dépistage, on parle beaucoup plus globalement et on essaye de faire parler les jeunes des IST. On essaie de leur donner les clés pour aborder le sujet entre partenaires, avec les amis, avec la famille.
8: Mais justement, qu'est-ce qu'ils vous disent, ces jeunes, quand ils parlent des IST? Est-ce que, un, ils connaissent les IST? Et deux, est-ce qu'ils ont des idées fausses? Ou est-ce qu'ils ne connaissent pas du tout, finalement, ces maladies?
9: Les IST, tout le monde sait ce que c'est. Ça va.
8: Tout le monde sait ce que c'est.
9: Avec des inexactitudes, mm-hmm, dans la définition, dans comment elles se transmettent, comment on s'en protège, etc. Par exemple, il y a encore pas mal de jeunes qui pensent qu'une personne séropositive sous traitement, donc avec une charge virale indétectable, peut continuer à transmettre le VIH, alors que c'est complètement faux.
7: Mmh. Et que c'est effectivement avéré scientifiquement, donc il faut pouvoir aussi casser ces clichés et bien d'autres également. En matière de dépistage, puisque la campagne, c'est aussi nous amener notamment à visiter ce site dépistage.be, en matière de dépistage, plus tôt on est dépisté, mieux on arrive à traiter la maladie. Plus tard on l'est, dans certains cas, heureusement pas dans tous, mais dans certains cas, certaines IST peuvent avoir des effets secondaires ou des effets à long terme qui peuvent être délétères. Se faire dépister, par où ça passe, par quoi ça passe? Est-ce que c'est systématiquement chez le médecin généraliste?
9: Il existe plein de moyens de se faire dépister, donc ce qu'il faut, c'est passer par un médecin, puisqu'il faut une prescription, mais en centre de planning familial, par exemple, il y a des médecins. Donc on peut se rendre en planning familial, faire un dépistage en toute confidentialité. Il y a même des centres de planning familial qui proposent des dépistages gratuits et anonymes.
8: Est-ce que c'est pas une des difficultés justement de devoir passer par un médecin? Parce que déjà c'est pas facile de se poser la question, de se dire je vais y aller, je dois aller chez un médecin et je vais passer le dépistage. Est-ce que là il n'y a pas quelque chose à faire?
9: Ce qui est bien avec un centre de planning familial, c'est que tout se fait au même endroit, au même instant. On voit le médecin, on se fait dépister d'affilée. Donc il y a pas de problème. On sait que aller voir le médecin de famille, par exemple, ça peut poser problème à certains jeunes de peur que ce soit répété aux parents. Mais là, dans le cadre du centre de planning familial, il y a vraiment pas d'inquiétude.
7: Le site dépistage.be propose aussi évidemment de revenir sur les différents moyens à la fois de prévention, de protection, mais aussi sur les vaccinations qui sont mises en place et qui restent encore. Alors moi, chez les jeunes filles, par exemple, en termes pour le papillomavirus, par exemple, mais encore beaucoup chez les garçons, méconnus. Et cette prise en charge doit être absolument remise probablement en avant pour toucher le plus grand nombre de jeunes possible. Vous avez regroupé également sur le site dépistage.be l'ensemble justement des centres où l'on peut retrouver un endroit où l'on pourrait se faire dépister gratuitement ou pas et par province. Ça veut dire qu'il y a vraiment une nécessité aujourd'hui d'avoir une information qui soit regroupée sur un site comme celui-là.
9: L'idée, c'est de simplifier la recherche et de permettre aux jeunes et finalement à l'ensemble de la population de trouver la structure où aller se faire dépister le plus proche de chez soi. Comme ça, c'est aussi une manière aussi de donner une information claire, vérifiée, vérifiable, et donc regrouper toutes les informations sur dépistage.be, non seulement les informations sur comment ça se transmet, oui, les moyens de protection, mais aussi les centres où on peut aller se faire dépister. Ça permet de centraliser l'info et que le public ait le moins de recherches à faire.
8: Raoul Télène, aujourd'hui on parle bel et bien des maladies sexuellement transmissibles chez les jeunes, hein, c'est le cadre de cette campagne. Qu'est-ce qu'aujourd'hui vous avez envie de dire, vous, pour amener ceux et celles qui se posent la question, est-ce que j'y vais, est-ce que j'y vais pas, est-ce que je vais acheter des capotes ou pas? Qu'est-ce que vous avez envie de leur dire très concrètement et très simplement pour leur permettre de passer le cap?
9: Là, premièrement, en lien avec la campagne, il y a plein de structures qui distribuent gratuitement des préservatifs. N'hésitez pas à leur rendre visite. Vous avez une liste sur dépistage.be. Après, il faut se faire dépister régulièrement en fonction de ses pratiques. Si on a des partenaires multiples, on y va tous les 3 mois, par exemple. Surtout, il ne faut pas penser que les personnes qui vous accueillent en centre de planning familial, par exemple, vont vous juger. Ce sont des espaces safe, bienveillants, où les gens ont l'habitude entendre des expériences multiples et variées et reçoivent tout avec beaucoup de bienveillance.
7: Mmh. Une chose extrêmement originale, je trouve, mais tellement nécessaire sur votre site aussi. L'idée de la maladie ou de l'infection sexuellement transmissible, c'est qu'elle est transmissible. Et donc, lorsque vous êtes atteint, lorsque vous êtes dépisté et positif à l'une de ces maladies, systématiquement, on va vous conseiller, vous demander et parfois même insister un peu, parce que c'est quand même très important, de prévenir vos partenaires. Chose qui est parfois délicate, évidemment, parce qu'on se dit, oh mon Dieu, ça va, comment je vais faire? Et souvent, on préfère ne pas le faire, comme ça, on ne sera pas découvert. Et vous avez indiqué sur votre site dépistage.be la meilleure manière de faire, en fonction de ce qu'on est prêt à dire ou pas, à son ou ses partenaires, et la possibilité d'envoyer un message par SMS anonymisé.
9: Anonyme et gratuit.
7: Ouais.
9: Absolument, c'est la plateforme SMS dépistage, oui.
7: Je ne connaissais pas du tout, je ne sais pas si c'est neuf ou pas.
9: Ça date de 2020, si je me trompe.
8: Et qu'est-ce qu'on écrit sur ce SMS? Quel est le message qui est transmis? Parce qu'il est important, ce message.
9: Alors, la personne qui souhaite prévenir ses partenaires entre juste le ou les numéros, jusqu'à 10 numéros, et un SMS type va être envoyé qui prévient la personne qu'il y a un ou une de ses partenaires qui a été dépisté positif à une IST et que pour être... Pour être sûr que tout va bien, se rendre en centre de dépistage et se faire dépister le plus rapidement possible.
8: Mais qu'est-ce qui vous a poussé à créer ce SMS? Parce que certains ou certaines pourraient se dire, bah, tiens, c'est un peu, oh, on se dédouane finalement. Ça veut dire que je ne dois pas, moi, me confronter aux partenaires ou aux partenaires au pluriel en disant, ben voilà, j'ai une maladie.
9: C'est un outil de dernier recours, j'ai envie de dire. On incite toujours les jeunes à ouvrir la discussion dans leur relation, à parler des IST dès le début, en fait. Quand on a notre premier rapport sexuel avec une personne, c'est important de pouvoir discuter du préservatif, de mettre ses limites, dire bah, « moi, c'est le préservatif » ou pas, et ainsi de suite pendant toute la relation. Et au moment où on arrive, où il y a une IST, bah, du coup, on a plus de facilité à pouvoir aborder le sujet avec ses partenaires. Et si vraiment c'est trop compliqué, qu'on n'y arrive pas, que c'est trop stressant, il reste la solution SMS dépistage.
8: Il y a bien entendu la notion de peur aussi, hein, peur des premières fois, peur du premier préservatif, peur d'aller acheter, peur de demander à son partenaire de mettre un préservatif. Quand vous rencontrez ces jeunes, quel est le discours? Qu'est-ce que vous voulez leur dire pour que justement il ou elle n'ait moins peur ou puisse passer au-delà de la peur?
9: Le problème, c'est tout le tabou qui a été mis autour de la sexualité. Mmh. Et donc, nous, ce qu'on invite les jeunes à faire, c'est de communiquer. Énormément communiquer sur tous les sujets. Les IST, mais aussi le consentement, la contraception, etc.
8: Mais c'est pas facile de communiquer au début, dans les premières expériences. On sait déjà pas exactement qui, quand, quoi on est. On sait pas comment ça va se passer. Et en plus, on doit aller chercher le préservatif et on doit communiquer. Ça fait beaucoup quand même, hein?
9: Ça fait beaucoup, mais peut-être que si on n'est pas spécialement capable d'en parler, c'est peut-être parce qu'on n'est pas spécialement prêt non plus. Mmh. Et donc aussi questionner la pression qu'il y a autour de nous à avoir des rapports sexuels ou ne pas en avoir.
7: Avec la possibilité, et on le voit, le site s'adresse évidemment aux jeunes de manière générale, il est très coloré, il y a beaucoup d'informations, mais les parents aussi évidemment peuvent y venir chercher des informations, parce que franchement, je pouvais citer 5 des maladies, des IST dont vous parlez sur le site, il y en a quand même une ou deux où je me disais, ah ouais, non, j'avais complètement oublié ça. Donc, les parents ne sont pas toujours suffisamment armés non plus pour discuter de ça avec leurs jeunes.
9: Oui, effectivement, et certains parents sont aussi mal à l'aise d'en parler avec leurs enfants, et donc dans ce cas-là, ce qu'on conseille, c'est plutôt d'inviter l'enfant à rencontrer un médecin, à aller en centre de planning familial, à se renseigner sur dépistage.be ou ouais. D'autres sites sur d'autres thématiques liées à les sexualités, d'aller consulter Moule Frite sur Instagram, YouTube, Spotify, etc. De telle manière à trouver de l'information sans que les parents n'est ce malaise.
7: Campagne donc qui est en cours du 18 au 25 mai, ça veut dire qu'elle va se décliner comment ?
9: Alors, on a des affiches dans les transports en commun à Bruxelles et en Wallonie. On a des publications sur les réseaux sociaux. Et dès demain, on a une action de terrain à Namur, où nos volontaires vont à la rencontre des jeunes dans les espaces dédiés aux jeunes pour faire un petit quiz sur les IST et les moyens de protection et distribuer des capotes à qui en voudra.
8: Je suis maman de 3 grands ados, nous écrit Valérie. J'ai découvert que notre mutuelle remboursait les préservatifs achetés en pharmacie. Nous sommes donc allés ensemble en acheter pour lever leur gêne, d'en demander et ensuite ouvrir le dialogue. Autre message, pitié, ne dites pas que tout le monde connaît telle ou telle maladie. Nombreux jeunes et adultes ne les connaissent pas. Allez faire des campagnes physiques dans les maisons de jeunes, maisons de quartier, chez les scouts, les mouvements de jeunesse et autres lieux fréquentés par divers publics. Vous serez surpris du manque d'informations qu'ils n'ont pas. Est-ce qu'aujourd'hui, il y a encore des tabous? Est-ce que vous, avec votre association OIS, parfois vous êtes encore confrontés à des murs, à des... non, pas chez nous. On préfère ne pas en parler.
9: Confronté à des murs, pas vraiment, ou des murs sur le point de s'effondrer peut-être. En général, on sent qu'il y a une gêne, mais comme nous, on vient avec le sourire, avec de l'humour, en général, cette gêne, elle disparaît assez vite et on arrive à avoir des discussions avec les jeunes, et même, on peut en avoir en aparté après l'animation. Donc,
8: est-ce que justement, dans ces animations, vous avez eu des témoignages de jeunes qui vous ont profondément marqué ou questionné sur le manque d'informations ou les fausses idées ? Ou les croyances aussi qui sont véhiculées entre autres par le porno.
9: Ne serait-ce que les fausses informations sur les IST, notamment le VIH. Parfois, on se dit mais comment cette information est arrivée à leurs oreilles en animation sur les IST. Quand je parle de liquide contaminant, on me parle systématiquement de la salive. La salive ne transmet pas d'IST. Mmh. On parle aussi d'hygiène, comme si avoir les mains extrêmement propres empêchait la transmission. C'est faux. C'est faux. Ce qui est important, c'est de se protéger, de se faire dépister régulièrement, de se faire vacciner. J'en profite pour parler de la vaccination HPV qui va être élargie aux personnes jusqu'à 30 ans à partir du 1er juin. Donc c'est l'occasion d'en parler avec un médecin et de se faire vacciner. Donc, il y a tout un panel de choses à mettre en place et c'est ça qu'on va mettre en avant auprès des jeunes pour qu'en fait, ça devienne des réflexes, des habitudes et en fait, normaliser ces comportements.
7: Et c'est vrai que c'est bourré d'informations qui sont très compréhensibles, succinctes, mais très complètes aussi, que ce site dépistage.be. Et cette campagne dont vous allez entendre parler, donc, qui vous invite à repenser aussi la prévention et la protection à travers l'usage de préservatifs et la possibilité également sur ce site de voir où l'on peut se procurer ces préservatifs si on n'a pas forcément envie de pousser la porte de la pharmacie familiale, parce que c'est quand même souvent le cas aussi. Mais n'hésitez surtout pas à en parler à vos jeunes et à les inviter à aller voir ce site et se renseigner un petit peu. Et puis OIS, on l'a rappelé, c'est aussi un excellent podcast, Moules Frites, sur lequel vous pouvez aussi inviter vos jeunes à aller se pencher, parce qu'il y a énormément d'informations, mais pour les parents aussi. Et n'hésitez pas également à aller voir le site de OIS. Il y a plein d'informations à disposition pour tout cela.
8: Et on a pas mal de témoignages et de questions qui mettent en avant le fait que beaucoup d'écoles sont encore aujourd'hui réticentes à accueillir des équipes ou à parler de manière décontractée, normale et normalisée de ces maladies sexuellement transmissibles, mais aussi du dépistage, etc. etc. Bref, il y a encore un tout petit peu de travail, on va dire, Raoul Delaine, hein, j'ai l'impression.
9: Oui, il y a encore un peu de travail. On est sur 4 heures d'animation EVRAS obligatoire, pour l'instant, dans l'enseignement obligatoire. Mais du coup, c'est pas encore suffisant. Et c'est pour ça qu'on sort aussi la campagne. On l'a aussi envoyée au centre de jeunes désireux. Et donc, il y a des préservatifs qui ont été envoyés, des affiches, des stickers. Et donc, il y a des jeunes à Bruxelles, en Wallonie, qui vont retrouver, du coup, la campagne dans leurs locaux.
7: Merci beaucoup d'être venu nous parler de cette campagne. On y sera attentif et on poursuit avec Dizis et Théodora.

0: c'est Théodora avec Mélodrama et puis notre dossier dans quelques instants. L'occasion de retrouver Chloé Nabédian, journaliste spécialisée en météorologie et climat, autrice du podcast Vers Demain. Elle est conférencière également et vice-présidente de la Fondation pour la Nature et l'Homme. Elle ne chôme décidément pas depuis qu'elle a quitté France 2 et le service météo de France 2, bien au contraire. 3 livres déjà et le troisième dont elle était venue nous présenter, La Nature entre science et mystère, paru aux éditions du Rocher.
1: Et on va parler entre autres d'une cascade couleur sang qui s'échappe lentement de la glace. Ça, c'est du teasing.
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1: Et c'est une formidable raconteuse d'histoire que l'on reçoit aujourd'hui dans cette émission. Chloé Nabédian, bonjour.
16: Bonjour.
1: Journaliste spécialisée en météorologie et climat, des visages qu'on a bien connus, même ici en Belgique évidemment, puisque vous avez été pendant des années eh bien, une journaliste spécialisée dans la météo sur France 2. Aujourd'hui, on vous retrouve sur d'autres canaux. Vous êtes également la

0: vice-président de la Fondation pour la nature et l'homme. Et c'est vrai qu'on a beaucoup de plaisir à vous recevoir aujourd'hui pour parler de ce livre, La nature entre science et mystère. Parce qu'il y a pas mal de phénomènes que vous expliquez là-dedans, dans ce livre, que je ne connaissais pas. Véronique, évidemment, les connaissait parce qu'elle connaît tout, évidemment.
1: Mais, on parle... 80%, elle a
0: oui,
1: dit.
0: Oui, 80%. Donc, pas tous. Mais on va parler de phénomènes qui ont été pendant des années, des dizaines d'années, voire même plus, parfois, inexpliqués à travers le monde. C'était quoi le but premier de ce livre et de vous intéresser comme ça à des phénomènes météorologiques ou pas qui ont été inexpliqués?
1: C'était de repartir sur cette base même qu'on aime tous en fait dans la nature, cette part d'émerveillement. Je trouve qu'aujourd'hui, on parle beaucoup du changement climatique, de son impact négatif, et du coup, on oublie en fait que cette Terre, on l'aime, elle est éblouissante, elle nous étonne, elle est merveilleuse, et donc il y avait ce besoin de revenir à l'essence même de ce qui nous intrigue tous dans cette nature aussi, et de voir ces phénomènes totalement inouïs, exceptionnels, qui parfois ont demandé des explications irrationnelles parce qu'on ne comprenait pas ce qui se passait dans ces phénomènes hallucinants, et bien il y avait cette volonté de remettre le doigt sur ça, sur cette nature incroyable, résiliente, qui s'adapte et d'essayer de comprendre pourquoi il se passe tout ça.
0: Avec, entre autres, la cascade de sang dont on parlera dans quelques instants.
1: Mais on va il a fallu
0: quelques années pour comprendre le phénomène, en effet. On va commencer par... Voilà, le cercle des faits, parce que j'aime bien cette poésie, etc. On est en plein cœur de la Namibie, en plein cœur du désert, et là, pour ceux et celles qui ne connaissent pas, je vous invite à aller découvrir ça sur Internet, hein, les images de ces cercles de faits. Ce sont des cercles réguliers qu'on retrouve sur une superficie ou une immense superficie du désert et qui ont été pendant des années inexpliquées. Expliquez-moi justement ce que vous avez, vous, découvert en voyant ces cercles de fées.
1: Alors, ces cercles de fées, c'est effectivement cette couronne de végétation qui entoure des cercles qui sont nus à l'intérieur, dénués de toute végétation. Il y en a en Namibie, il y en a aussi en Australie. Et ces cercles de fées, il y a vraiment une théorie en particulier qui tient la corde, c'est le fait que c'est finalement la nature qui s'adapte au changement climatique actuel et au manque d'eau notamment. Il y a des termites en Namibie et en Australie qui forment des colonies. Donc on a le roi et la reine des termites qui choisit en fait déjà un cercle de fées qui va à l'intérieur, qui crée sa petite colonie, ses tunnels, et en fait les termites vont grignoter les jeunes pousses qui pourraient arriver à l'intérieur du cercle. En le digérant, ça fait un peu comme avec les vaches, ça fait du méthane et donc une forme de gaz qui va définitivement stériliser le cœur du cercle, et finalement ça leur permet, lorsque l'eau tombe, et elle tombe assez rarement finalement dans ces régions, qu'il y ait une sorte de réservoir qui se mette à l'intérieur de la Terre, et ça peut durer des années, ce réservoir d'eau. Il y a même d'autres animaux qui l'utilisent comme point de fraîcheur ou point d'eau potentiel, et donc ça leur permet de survivre comme ça pendant des années.
0: Ce qui est très intéressant dans ce livre, c'est de se rendre compte aussi à quel point les scientifiques ont cherché encore, et parfois se sont basés sur les témoignages, entre autres, de populations autochtones.
1: Oui, ça a été le cas en Australie. Les aborigènes vivent avec ces cercles de fées depuis des décennies, pour ne pas dire des siècles. Il y a même des peintures qu'ils ont réalisé où on voit très bien ces cercles, parce que eux cuisinent à l'intérieur de ces cercles, parce que la terre est très particulière. Il y a aussi ce puits de fraîcheur qui est important pour eux, et donc en fait ils cuisinent leur pain notamment sur cette zone-là. Les animaux aussi, ils vont spontanément pour pouvoir se rafraîchir. Donc on voit que ça faisait partie en fait de la culture locale, et c'est déjà une des chercheuses, Fiona Walsh, qui travaille sur le fait d'utiliser les récits des peuples autochtones avec la science actuelle moderne pour pouvoir les faire fusionner, pour mieux comprendre ce qui est en train de se passer, parce qu'il y a quand même la sagesse des anciens qui est très importante là-bas.
0: Quand est-ce que ça fonctionne justement, cette fusion? Quand est-ce que la science a pu évoluer ou avancer grâce aux témoignages de populations autochtones?
1: Alors ça reste très rare, d'ailleurs c'est son combat, elle, personnel, de pouvoir pousser les récits des peuples autochtones sur le devant de la scène et aider les scientifiques à travailler sur ces sujets, donc c'est un combat permanent, ce n'est pas encore quelque chose qui est fait de façon générale, mais c'est vrai que ceux qui travaillent sur ce type de mystère en particulier travaillent beaucoup avec les peuples autochtones, parce que de toute façon ils vivent avec ces phénomènes et donc ils ont une perception qui est très différente.
2: Même si elle est teintée parfois de plus de poésie qu'on l'imagine, mais je préfère la poésie des peuples autochtones que t'imagines. Oh, ce sont des ovnis qui sont posés là, parce qu'ils sont en général des interprétations de beaucoup de choses qui se passent du point de vue occidental. Cette manière aussi, dans les populations autochtones, de transmettre ce savoir de génération en génération et de pouvoir aujourd'hui l'échanger avec d'autres pour avoir ces explications finalement que l'on nous livre ici dans l'ouvrage. Mais pourquoi avons-nous ce besoin absolument de savoir pourquoi ?
1: Parce que ça rassure, je pense, d'essayer d'avoir une explication, même si elle paraît irrationnelle, on se raccroche à quelque chose, parce que ne pas comprendre des phénomènes qui sont extraordinaires comme ça, bah, ça peut faire peur, ça fait une espèce de vide et de vertige absolu, donc le fait d'essayer de comprendre un petit peu ce qui se passe est important. Je pense que vous faites aussi beaucoup notion au méga-affaissement de Badagaïka, oui. Où il y a vraiment les Yakouts qui vivent là-bas et qui ont vraiment cette légende très forte qui s'est transmise de génération en génération avec ce peuple qui vit sous terre, le peuple du ciel et le peuple qui vit dans la zone du milieu, donc qui sont les êtres humains. Et justement, ce méga affaissement, pour eux, c'est la vengeance du monde d'en bas qui est en train de se réveiller, qu'on est en train de déranger et qui est en train de ressortir. Donc pour eux, c'est une signification qui est très particulière. Et d'ailleurs, les villages qui vivent autour voient leurs maisons fissurées, les routes gondolées. Ils ne peuvent plus travailler avec leur bétail comme avant. Donc ils ont vraiment ce sentiment de vengeance absolue. Et pour eux, c'est une signification qui est très particulière.
0: C'est quoi ce méga affaissement ?
1: À Badagaïka, c'est on appelle ça la porte de l'enfer, parce que c'est littéralement le monde d'en bas qui vit en bas, qui est en train de s'effondrer jusqu'à 55 mètres de profondeur actuellement. Je parle du monde d'en bas parce que en fait, c'est un sous-sol glacier qui existe là-bas, qu'on appelle le permafrost ou le pergélisol. Et ce sous-sol, normalement, n'est pas censé fondre. Or là, comme il y a une déforestation sur la zone, le soleil tape directement dessus et permet donc à cette glace de fondre à des niveaux de profondeur inédits. Et en fait, on découvre des poulains vieux de 42 000 ans avec encore du sang liquide à l'intérieur, où le crin et les sabots encore parfaitement conservés. On découvre des bébés mammouths, on découvre des végétaux, des pollens, enfin toute une vie qui a existé il y a des milliers, parfois des millions d'années dans cette zone. Et c'est un laboratoire de paléontologie à ciel ouvert, donc en termes de recherche, c'est incroyable aussi de se dire que nous, on marche sur cette terre et en fait, en dessous, il y avait déjà un monde qui est emprisonné, qui est pris dans la glace et qui pourtant est en train de ressortir.
0: Chloé Nabédian, est-ce qu'en décrivant et en analysant ces différents phénomènes, votre regard par rapport aux sciences et par rapport aux scientifiques a changé ?
1: Alors moi, j'ai beaucoup de respect pour les chercheurs parce que je me rends compte à quel point c'est un exercice très difficile et d'acceptation que c'est pas forcément eux qui vont trouver la réponse. Et donc, faut accepter que parfois, toute sa carrière, peut-être pendant 30 ans, 40 ans, va travailler sur un phénomène, mais ça n'apportera qu'une pierre à l'édifice qui permettra à un autre chercheur peut-être de trouver la solution. Et cette coopération qu'il y a entre les chercheurs, cette résilience, ils travaillent aussi au niveau international et ensemble, vraiment, pour essayer de se regrouper, d'être beaucoup plus fort pour pouvoir trouver des solutions, je trouve ça assez fascinant. Et il y a cette passion, en fait, qui est absolue d'essayer de comprendre et d'apporter, en fait, de la connaissance au monde. Et je trouve ça très, très beau.
0: La nature entre science et mystère, c'est le titre de votre ouvrage. C'est publié aux éditions du Rocher. Je voudrais qu'on écoute ceci.
2: Alors c'est une boucle, hein, je précise, on ne l'entend pas comme ça dans la réalité. Et c'est accéléré. Le son est accéléré 6 fois ici, je pense.
0: On appelle ça le bloop, le son des profondeurs, Chloé Nabédian. C'est rigolo parce que je vous ai vu sourire dès que vous avez entendu les premières secondes de ce son.
1: Parce que ce son est incroyable, il a été entendu qu'une seule fois. C'est pour ça qu'il était aussi mystérieux. C'est arrivé à la fin des années 90. On l'a entendu une seule fois sur une fréquence inédite. Et en fait, quand je l'entends justement un peu accéléré en boucle comme ça, on a vraiment l'impression d'entendre même les battements d'un cœur, en fait. Et c'était vraiment cette idée-là. Et pour les fans de Lovecraft, en fait, il avait écrit un livre qui s'appelait L'appel de Cthulhu, qui était une entité mi-humaine, mi-pieuvre. Et ce son a été détecté dans une zone, donc dans les abysses, dans l'océan Pacifique, et non loin justement de là où l'auteur avait mis le lieu de vie de Cthulhu. Et donc les fans de Lovecraft, lorsque ce son est sorti sur le site de la NOAA, se sont emparés en fait de ce son en disant ça y est, en fait Cthulhu existe, il est là, on l'a trouvé, parce que c'est un son qui était inconnu. On pensait que vu sa fréquence, ça pouvait être qu'un énorme animal qu'on ne connaissait pas, en fait, une énorme baleine inconnue. On connaît que 5% de l'océan, et encore plus des profondeurs de l'océan, c'est vraiment un monde totalement mystérieux. Donc ça pourrait être logique qu'un monstre marin existe et puisse développer cette fréquence. Et donc il a fallu pratiquement une quinzaine d'années pour comprendre ce qui se passait réellement. Alors à la NOAA, il se doutait de toute façon que ce n'était pas forcément une entité mi-humaine, mi-pieuvre, mais il a fallu à un moment qu'un autre phénomène arrive, qu'ils le captent de nouveau, et qu'ils arrivent à se rendre compte qu'il y avait une fréquence à peu près similaire pour comprendre que c'était en fait lié au décollage des icebergs en Antarctique et que c'était dû donc au changement climatique avec ces énormes blocs de glace qui se cassent, qui se fragmentent. Et en fait, il y a un canal qui existe qui s'appelle le canal Sofar, qu'utilisent les baleines. En fait, c'est une sorte d'oreille géante acoustique qui permet qu'un son antarctique puisse arriver jusqu'au golfe du Mexique avec la même intensité. Et c'est comme ça qu'ils l'ont entendu d'ailleurs. Et lorsqu'ils ont repéré d'autres volailles d'iceberg, ils se sont rendus compte en fait que c'était une sorte de cri de la nature hein, face au changement climatique actuel et à ce qui se passait, et que ce son avait été détecté à ce moment-là.
0: Il y a quelque chose de très intéressant, justement, quand on parle de ce son particulier, c'est de se rendre compte qu'on connaît mieux Mars que les abysses. Mmh. C'est ce que vous écrivez dans ce livre. Les scientifiques aujourd'hui peuvent mieux cartographier, connaître certaines spécificités de Mars, qui est quand même situé très loin. Et on connaît moins bien ce qui se passe à 120, 200 mètres ou beaucoup plus profondément dans nos océans.
1: Oui, parfois, c'est jusqu'à 8000 mètres de profondeur hein, sur certaines zones. Ça coûte extrêmement cher d'y aller. C'est très coûteux, très dangereux aussi d'aller dans les profondeurs de l'océan. Donc, il y a ce monde qui est totalement inconnu, fascinant, avec des espèces qu'on découvre tout le temps. Et donc, ça donne place justement à notre imaginaire de pouvoir comprendre ce qui pourrait se passer lorsqu'on détecte comme ça des sons. Et c'était une des premières, en fait, dans les années 90. En général, le travail acoustique grâce aux hydrophones qui sont présents donc à l'intérieur de l'océan, c'était utilisé pendant la Seconde Guerre mondiale, justement, entre les différents navires pour savoir où ils arrivaient. C'était jamais dans l'espace public et encore moins accessible aux chercheurs. Donc, lorsque cette recherche a commencé à se développer, c'était surtout pour étudier des volcans sous-marins et donc des failles sismiques qui pouvaient être importantes. Et en fait, on découvre plein d'autres choses encore. Et on étudie d'autant plus aujourd'hui le son et les chants de différents animaux. On se rend compte à quel point leur langage évolue. Et donc, même pour les baleines, maintenant, on se rend compte qu'on peut... Peut-être qu'un jour, on pourra parler vraiment avec des baleines, parce qu'on en est là aujourd'hui. Elles arrivent à créer un langage spécifique qu'on peut arriver à percevoir et à comprendre. Donc, on n'en est qu'au début, en fait, de découvrir ces choses merveilleuses à l'intérieur de l'océan.
2: Ce qui est fou, c'est qu'on a beaucoup passé de temps à essayer d'expliquer ce son en particulier. Moi, ce qui m'excite le plus, c'est la puissance du truc, quoi. C'est de me dire, voilà, il y a un son qui est émis un jour au fond de la mer et des océans à un endroit, il est entendu à des milliers de kilomètres de là. Et en se disant, mais alors, c'est quoi cette espèce de chose qui se passe finalement, et qui est assez unique aussi, et qui est assez incroyable.
1: Oui, c'est assez unique. C'est vrai que ce canal qui existe, quand on ne le connaît pas, il est vraiment tapis dans les profondeurs. Ouais. Il peut commencer en Antarctique un peu à la surface, il descend jusqu'à 1200 mètres de profondeur pour ressortir de l'autre côté du globe, et donc permettre finalement à ce son d'exister. C'est comme ça que les animaux communiquent aussi entre eux, ils l'utilisent. C'est pour ça qu'on parle aussi de la pollution sonore, qui est un vrai fléau dans l'océan, avec tout ce qui se passe avec tous ces bateaux de commercialisation et puis toutes ces problématiques là-bas. Parce qu'en fait, c'est vraiment quelque chose qui est utilisé par les animaux, qui perturbe les animaux. Et donc, cette pollution sonore est réelle, et donc il faut y faire d'autant plus attention.
0: Pourquoi c'est si compliqué, Chloé Nabédian, de mettre en avant justement ces belles histoires aujourd'hui, de nous rendre compte que le monde est incroyable, que cette découverte elle est incroyable, qu'il y a des canaux comme ça sous la mer qui sont incroyables, et on parvient difficilement, et c'est pourtant votre métier, de raconter ces histoires, on parvient difficilement aujourd'hui à mettre médiatiquement en avant ces merveilles.
1: Alors, on a du mal à le mettre sur les médias traditionnels. Mmh. Aujourd'hui, sur YouTube, sur les réseaux sociaux, c'est vraiment propice, et je pense que les gens sont en attente aussi de ce type de récit. Dans les médias traditionnels, je ne sais pas trop pourquoi. Je pense qu'il y a encore cette peur, peut-être, que ce ne soit pas des phénomènes suffisamment incroyables pour que ça puisse capter l'attention des gens. Moi, je crois vraiment l'inverse, parce qu'il suffit que... J'ai fait pas mal de salons du livre dernièrement, et donc le rapport, le contact avec les gens directs, avec les histoires, me pousse à croire aussi en ça. C'est aussi quelque chose qu'on peut voir en famille, qu'on peut regarder, écouter, lire en famille sur tous ces récits. Et c'est une première façon d'aborder la science d'une façon différente, aborder la nature, la magie de cette nature aussi. Et La vie secrète des arbres, c'est un livre qui a cartonné et qui continue encore à cartonner en librairie, parce qu'à un moment, ça fait appel à cette part de mystère, de magie qu'offre la nature. Et je pense au contraire que c'est que beaucoup de monde en fait veulent entendre ce type de récit, mais il y a parfois une différente manière de pouvoir le faire, et le livre permet ça.
0: Mais vous qui avez travaillé à France 2 pendant de nombreuses années, est-ce que parfois vous êtes dit, dans les échanges avec les journalistes, les rédactions, etc., ils ou elles sont déconnectés finalement de cette réalité et ils ou elles sont déconnectés aussi des attentes du public qui a envie d'être émerveillé comme nous on l'a été quand on était petit, qu'on découvrait les premières images sous-marines par exemple, ou quand on découvre aujourd'hui dans votre livre ces phénomènes mystérieux ou inexpliqués, de se dire oh, on va nous raconter une belle histoire.
1: Alors, je ne pense pas qu'ils soient déconnectés, parce que malheureusement, les audiences leur donnent raison aussi. C'est-à-dire qu'à un moment, il y a le nerf de la guerre, c'est-à-dire que les audiences montrent si le public est en attente de ce sujet ou pas, et un public est spécifique aux médias traditionnels. Mmh. Et c'est vrai qu'ils ont testé des émissions centrées sur les solutions ou sur l'émerveillement, et ça baisse quand même en audience aussi. Je pense que c'est pour un public qui est différent, peut-être plus jeune, peut-être plus sur les réseaux sociaux, plus dans la lecture de ce type d'ouvrage, où finalement, on peut faire passer ces récits, parfois une bonne histoire, il faut aussi trouver le bon canal de diffusion et c'est pas forcément les médias traditionnels.

0: Connaissez-vous le bruit du désert? Connaissez-vous ce bruit que l'on a appelé le bloop? Eh bien, vous saurez tout dans quelques instants. Avec La Nature, entre science et mystère, c'est paru aux éditions du Rocher.
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11: Et notre invitée du jour, c'est Chloé Nabédian, journaliste spécialisée en météorologie et climat, entre autres, hein, vice-présidente également de la Fondation pour la Nature et l'Homme. Et c'est vous aussi, hein, autrice du podcast Vert Demain. Je voudrais qu'on revienne quelques instants sur ce podcast, Chloé Nabédian, parce qu'on en parlait pendant cette interruption. Hein. Qu'est-ce qui explique, selon vous, ce fossé qui s'est creusé et le fait qu'aujourd'hui, ce soit... On parle de climat, on parle de l'évolution, on met en avant des données et énormément d'auditeurs, d'auditrices coupent le volume, ou coupent la radio, ou ne veulent plus entendre parler de ça, ou se disent « c'est faux, ce qu'on raconte est faux ». Qu'est-ce qui, selon vous, explique ça?
12: Je pense qu'il y a un mécanisme de protection qui se met en place, parce qu'on constate tous que... La situation est en train de nous échapper. Je veux dire, les phénomènes météo extrêmes, il n'y en a jamais eu autant. Ces pluies extrêmement denses, extrêmement intenses, qui provoquent des inondations dantesques, elles sont devenues très régulières. Les températures aussi, qui sont devenues très élevées. Donc aujourd'hui, finalement, il y a deux façons de réagir. C'est soit on fait la politique de l'autruche, soit on se dit, bah, ça a toujours été comme ça, finalement, ça va se calmer naturellement. Ou alors, il y a ceux qui deviennent particulièrement éco-anxieux. Et donc là, on est sur une autre problématique. Et il faut plutôt agir, être dans l'action pour s'en sortir. Et c'est vrai qu'il y a un rétropédalage qui est monumental, hein, sur ce sujet. Vous parlez climat, vous parlez environnement. Les gens se ferment, se braquent.
11: Deviennent agressifs parfois.
12: Deviennent agressifs. Puis la situation actuelle ne leur permet pas forcément de dire que c'est le sujet numéro un. Je pense que le contexte, en plus, géopolitique est très lourd, le contexte économique est très lourd, et donc finalement pour eux l'environnement, le climat, c'est le dernier, la dernière chose qui arrive, alors que c'est notre quotidien. C'est ce qui va vraiment définir aussi votre pouvoir d'achat au quotidien, votre façon de vivre, votre santé, votre manière de vivre en société. Et donc, en fait, c'est un sujet qui est central et dont il faut vraiment en parler aussi dans ce volet-là, dans ce volet beaucoup plus sociétal, parce qu'il y a beaucoup d'hommes et de femmes qui sont en train de transformer les choses. Donc, autant les politiques ne font pas le travail, autant les entreprises et la société civile, eux, le font vraiment. Et dans les entreprises, notamment, on a un contexte économique classique, c'est-à-dire qu'ils se rendent compte qu'à moyen terme, s'ils n'intègrent pas les données climat dans leur business model, bah c'est foutu. En fait, l'entreprise ne pourra pas passer le cap à moyen terme.
11: Donc, il faut passer par le concret.
12: Il faut passer par le concret. Moi, je ne suis pas du tout pour obliger à se dire il faut qu'on sauve la planète. Ce n'est pas du tout la question. Si jamais votre intérêt il est économique, eh bien, c'est très bien. Ça vous fait un intérêt pour pouvoir aller sur ce sujet. Et si jamais ça vous pousse en fait, à faire des choses, eh bien, c'est tant mieux. Et après, il y a des gens qui sont beaucoup plus centrés sur l'avenir de leurs propres enfants ou sur comment, dans leur village, les choses peuvent évoluer par rapport à leur santé aussi. Vous savez, quand vous avez un logement qui est mal isolé et qui fait extrêmement froid ou extrêmement chaud, ça provoque des maladies qui sont parfois assez terribles. Il y a souvent la précarité alimentaire, énergétique qui vont de pair. Aujourd'hui, pour bien se nourrir, parfois, ça peut coûter très cher. Donc, c'est important aujourd'hui de remettre tous ces sujets sur la table et il y a beaucoup de personnes justement qui œuvrent sur le terrain pour ça.
11: Avec une vraie réflexion aussi au sein de la communauté scientifique et pas mal de voix qui se disent on s'est planté pendant des années en mettant en avant que ce qui n'allait pas. Mmh. Mettons en avant ce qui va bien aussi. Réémerveillons le monde, amenons un peu d'espoir. Or, vous l'avez dit, quand on parle d'espoir sur les médias traditionnels, il y a une chute d'audience. Mmh. Vous, dans votre podcast Vers Demain, quel est votre objectif ou l'angle qui vous permet d'attirer finalement des hommes, des femmes à vous écouter?
12: Alors c'est vraiment des parcours de vie de personnes qui n'étaient pas forcément pro-climat avant. Et ça, je trouvais ça important parce que souvent, on pense en fait que ce sont des ayatollahs du climat et qu'ils ont toujours été pour ce sujet. Or, la plupart des gens que je connais, à un moment, ils ont eu un déclic. C'est-à-dire qu'ils étaient à fond dans l'économie, à fond dans l'informatique, à fond dans leur entreprise. Et à un moment, ils ont eu un déclic. Et ce déclic les a fait basculer et leur a permis de prendre conscience que peut-être avec leurs compétences, ils pouvaient changer les choses à leur échelle, peut-être à un petit niveau, peut-être à un niveau énorme. Et c'est pour ça que le premier numéro, je l'ai fait notamment avec Olivier Cueil qui a créé le micro-don. Vous savez, c'est quand vous allez sur payer en carte bleue, on vous demande systématiquement si vous voulez arrondir à l'euro supérieur de quelques centimes en général pour au profit d'une association. Et ce geste vraiment qui paraît anodin au premier abord, en fait, il a fallu des années pour que Olivier puisse le mettre en place, pour convaincre les enseignes, pour convaincre les banques. Et ils ont levé près de 90 millions d'euros maintenant en l'espace de quelques années seulement. Et donc on voit que parfois des petits gestes peuvent avoir vraiment de très très grandes conséquences. Et lui, pareil, il était informaticien à la base, c'était pas du tout son sujet, il travaillait dans la banque. Et puis il a été, lors d'un voyage, il a vu qu'il s'était fait un peu avoir lorsqu'il avait payé à l'euro supérieur parce qu'il parlait pas espagnol, il comprenait pas. Il a trouvé l'idée géniale parce que ça pouvait vraiment transformer les choses. Et il s'est dit, bah moi aussi je peux apporter en fait ma pierre à l'édifice et changer un peu les choses. Et c'est ce qu'il a fait.
11: On va revenir sur votre livre, évidemment, La nature entre science et mystère, Chloé Nabédian. Mais d'abord, un petit message qui nous est arrivé au 0471 200 500. Je voudrais avoir votre avis par rapport à cette question de Philippe. Les politiques ont évidemment de nombreux leviers entre les mains. S'ils étaient invités sur vos plateaux en même temps que les scientifiques, ils ne pourraient plus se montrer lénifiants sur le sujet.
12: Le problème, c'est qu'il y a beaucoup de langues de bois. Donc, en fait, ils vont vous raconter l'histoire qu'ils auront envie de vous raconter. Et puis, à la fin, il n'y aura pas forcément les actions. Et c'est bien le problème. Après, c'est vrai qu'au niveau de l'État, c'est très compliqué de mettre les choses en place aujourd'hui. En revanche, il y a beaucoup de maires qui transforment vraiment leur village et leur commune. Et en France, il y a quand même les élections municipales en 2026. Et donc, choisissez bien le maire que vous voulez élire parce que lui peut vraiment changer les choses. Quel que soit le bord politique, c'est avant tout pour le bien-être du citoyen qu'il est là, pour vous offrir une vie agréable dans votre ville ou dans votre village. Et peut vraiment changer la donne et transformer vraiment à son niveau, finalement, le tissu local. Et donc ça, j'y crois beaucoup.
11: On revient à votre livre.
12: Oui.
11: On va revenir. C'est vrai qu'on connaît toutes et tous le fameux triangle des Bermudes. Je ne connaissais pas le triangle de la Burle. Je regarde Véronique, est-ce qu'elle connaît?
0: Non, ça faisait partie des
11: valeurs. Ah, enfin. Un sujet qu'elle ne connaît pas, le triangle de la Burle. On va essayer de raconter un petit peu l'histoire de ce fameux triangle. On est en France, on n'est donc pas très loin de chez nous. Il y a une zone où il y a eu quoi, 175, 175 oui. crash d'avion.
12: Inexpliqué. Incroyable. C'est-à-dire qu'il y avait vraiment cette zone en Ardèche. Et d'ailleurs, il y a eu les trois points pour faire vraiment le triangle aujourd'hui. Et ça a été appelé le triangle des Bermudes des Cévennes, le triangle des Bermudes français. Parce que justement, il y a eu ces crashs aériens inexpliqués. Et parfois, ils étaient accompagnés de mystérieuses lumières autour d'eux dans les récits qui ont été racontés. Alors, ce qui est encore plus dingue dans le triangle de la Burle, alors la Burle, parce que c'est le nom du vent local là-bas qui est glacial et qui peut piéger
0: violent,
12: d'ailleurs,
0: hein.
12: particulièrement violent et qui peut piéger les gens qui partent en d'eau dès l'hiver notamment, et beaucoup en sont morts malheureusement. Donc c'est pour ça qu'ils ont utilisé ce terme-là. Mais surtout, il y a la malédiction des Kennedy qui a démarré en Ardèche, c'est quand même fou.
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0: Moi, c'est le titre de Yoa, évidemment. Titre que vous retrouverez à Dour, puisqu'elle sera sur scène le 17 juillet au Festival Esperanza le 2 août. Dans quelques instants, évidemment, nous retrouverons cette rediffusion de Chloé Nabédian. Elle était venue nous parler de son livre La nature entre science et mystère. Ce sera un rendez-vous à ne pas rater juste après les informations qui vous seront présentées à 11h par Anne Goderno.
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0: Madame, Monsieur, bonjour. En Ukraine, un important feu de forêt s'est déclaré dans la zone interdite de Tchernobyl après la chute d'un drone. Aucune augmentation de la radioactivité n'a été constatée jusqu'à présent. L'incendie est toujours en cours sur une superficie de plus de 1000 hectares et des rafales de vent entravent le travail des pompiers. Volodymyr Zelensky accuse la Russie de ne pas avoir fait la moindre tentative pour respecter la trêve décrétée à l'occasion des célébrations qui commémorent la victoire de l'Union soviétique sur l'Allemagne nazie lors de la Seconde Guerre mondiale. En France, le président Emmanuel Macron est arrivé place Clémenceau où la cérémonie du 8 mai a débuté par un dépôt de gerbes au pied de la statue du général Charles de Gaulle. Sur les Champs-Élysées, le chef de l'État a ensuite observé une minute de silence avant que la Marseillaise ne soit jouée. Des nouvelles de l'hôtel de l'air de la compagnie KLM qui présentait de légers symptômes de hantavirus. Elle a été hospitalisée, testée et les résultats sont négatifs. Elle n'est pas porteuse du virus. Toujours dans l'actualité internationale, les premiers résultats des élections locales en Grande-Bretagne sont connus et ils ne sont pas du tout favorables aux travaillistes. Le parti du Premier ministre essuie de lourdes défaites au profit de l'extrême droite. Si Keir Starmer reconnaît sa défaite, il exclut toutefois de démissionner. Le Premier ministre britannique se dit déterminé à poursuivre sa mission à la tête du gouvernement et à conduire le Labour aux prochaines élections législatives qui sont prévues en 2029. Chez nous, nouvelle journée d'audition au procès de Paolo Falzone. Après l'audition hier de l'expert automobile, place à présent au rapport du médecin légiste et au psychologue. Paolo Falzone est accusé de 7 meurtres et de 81 tentatives de meurtre dans le cadre du drame de Strepy-Brakni le 20 mars 2000. 2022. En football, un arbitre de 59 ans vient d'être radié à vie lors d'une rencontre provinciale dans le Limbourg. Il avait frappé une joueuse de Stockholm, une décision d'exclusion donc qui a été prise par la commission disciplinaire d'arbitrage de la Fédération flamande de football amateur. L'arbitre en question s'était senti visé par les applaudissements de la joueuse. Et puis football encore sportivement, cette fois le Standard reçoit Louvain en play-off 2 ce soir. Enfin, et pour terminer ce flash, une nouvelle positive, c'est cadeau. Le prix de l'essence diminue demain et redescendra sous la barre des 2 euros, moins 6 centimes pour la 95, baisse de 5,2 centimes pour la 98. Belle journée.
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2: Oui, et parfois avec les mystères de la nature, Anne, on se pose la question de savoir si on est vraiment seul sur Terre.
0: Ben oui.
2: Si on n'a pas des hallucinations, ce genre de choses. Eh bien non, figurez-vous, et heureusement parce que notre invité nous rassure sur le sujet.
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2: On va donc retrouver Chloé Navédian et son livre La nature entre science et mystère, paru aux éditions du Rocher. Cette journaliste spécialisée en météorologie et climat, auteure du podcast Vers demain, conférencière et vice-présidente de la Fondation pour la nature et l'homme, était passée par notre studio pour nous raconter toutes ces histoires incroyables que la nature nous offre et toutes les explications aussi qui l'accompagnent.
5: Connaissez-vous des compagnons dépanneurs ? Eh bien, c'est une association mise en avant dans quelques minutes par Véronique Houez, qui propose depuis plus de 50 ans d'envoyer des bénévoles faire des travaux de rénovation ou des petits travaux chez les personnes précarisées. On en parlera vers 11h15.
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5: Chloé Navédian est notre invitée, un journaliste spécialisé, conférencière, vice-présidente de la Fondation pour la Nature et l'Homme, et puis autrice également du podcast Vers demain, qu'on vous invite toutes et tous à découvrir. On parlait du triangle de la Burle juste avant les informations de 11h, cette zone en France, ce triangle où plus de 175 avions, 175, se sont crashés. Vous parliez de la malédiction des Kennedy, c'est quoi ça?
6: C'est ça qu'on a fait un gros teasing tout à l'heure. Parce qu'en fait, ce que je ne savais pas, ce que j'ai vraiment découvert en travaillant sur ce sujet, c'est que la sœur de John Fitzgerald Kennedy, qui était donc le futur président des États-Unis à l'époque, Kathleen Kennedy, a pris un avion ce jour-là avec un lord anglais qu'elle voulait absolument épouser. Simplement, sa famille était catholique pratiquante et elle voulait épouser un protestant qu'elle est divorcée. Donc, il fallait qu'elle aille convaincre son père du bien fondé de sa démarche, qui lui était à Cannes. Elle décide donc de prendre un avion et là, elle passe au-dessus du triangle de la Burne et tous les signaux s'affolent, l'avion se crache et Kathleen Kennedy est morte ce jour-là, ainsi que son amour en fait qui était avec elle, le Lord qui était présent, et les deux sont décédés ce jour-là. Et donc cette malédiction des Kennedy finalement a commencé en Ardèche, puisqu'après on connaît malheureusement la suite pour les Kennedy.
5: Ce qui est très étonnant au-dessus de ce triangle, c'est qu'il y a des crashs d'avions, voilà, ça peut arriver, 175 c'est vraiment beaucoup, mais en plus il n'y a pas de signaux de détresse, il n'y a pas d'appel à détresse, les avions se crashent comme ça.
6: Oui, ils tombent littéralement du ciel, alors que ce sont des personnes qui sont vraiment expérimentées, hein, c'est des pilotes chevronnés qui sont dans ces avions, et on ne comprend pas pourquoi on n'a pas ces signaux de détresse, on ne comprend pas pourquoi on n'a pas les messages. Parfois, il y a même des avions qui disparaissent, ils appellent ça les avions fantômes, c'est-à-dire qu'on a vu qu'ils se crachaient, mais on ne les retrouve pas. Et d'autres parlent également de lumières dans le ciel qui tournent autour des avions, sans qu'on comprenne vraiment pourquoi ces lumières apparaissent, parce que ce n'était pas des projecteurs dans le sol, parce que c'était surtout beaucoup autour de la Seconde Guerre mondiale où on pouvait se poser la question, mais là, ce n'était vraiment pas le cas. Et donc, il y avait vraiment toute une démarche de comprendre pourquoi ces crashs ont existé. Et ces deux chercheurs locaux qui se sont intéressés au sujet, Pierre-Antoine Courrouble et Marilyn Elk, et Marilyn s'en est particulièrement saisie parce que son grand-père, lui, a vu un crash et a vu les lumières, et tout le monde l'a pris pour un fou pendant des années. Et donc, elle a voulu lui rendre justice et de comprendre vraiment ce qui se passait derrière. Et donc, tout leur travail de recherche est en cours. Ils ont déjà fait deux livres centrés sur ce sujet.
5: Qu'est-ce qu'on sait aujourd'hui de ces lumières ? Avant de reparler encore justement de ce phénomène de triangle de Burle, mais qu'est-ce qu'on sait des lumières ? Parce que dès qu'on entend lumière ici en Belgique, on va penser OVNI. On a eu une vague d'OVNI dans les années 80, si ma mémoire est bonne, avec là aussi des lumières projetées dans le ciel. Phénomène inexpliqué encore et toujours. Est-ce qu'aujourd'hui on a pu comprendre les phénomènes dont vous parlez, ces lumières dans le ciel ?
6: Alors on arrive tout doucement à essayer d'avoir des pistes de réflexion. C'est assez proche des lumières d'Esdalen dont je parle aussi dans le livre en Norvège, avec ce sol qui il y a vraiment de l'électricité qui arrive à ressortir, il y a déjà de l'électricité dans l'air et en fait il y a une espèce de champ magnétique très puissant qui peut se mettre en place et qui arrive à emprisonner finalement ces lumières dans le ciel, qui pourraient donc expliquer leur formation et surtout le fait qu'elles arrivent à durer et à rester assez longtemps. Et c'est pareil pour les boussoles qui se détraquent ou les instruments qui se détractent. On a un sol qui est particulièrement magnétique, ça pourrait marcher comme une batterie géante en fait, dans cette zone en particulier, qui déréglerait les instruments et provoquerait donc les crashs de ces avions.
5: Vous dites ça pourrait, ça veut dire qu'aujourd'hui encore, le phénomène, ce fameux triangle de Burle, est mystérieux. On n'a pas toutes les réponses.
6: Oui, parce que cette fois-ci, j'étais bien embêtée, il n'y avait pas de chercheurs vraiment qui ont travaillé sur ce sujet, parce qu'il faut aussi trouver des fonds dans la recherche pour pouvoir aller sur ces sujets. Donc sur tous les autres sujets, il y avait toujours une part d'aller chercher de la vie justement un peu extraterrestre qui pouvait exister sur Mars ou sur d'autres planètes. Donc en fait, ils pouvaient aller trouver des fonds pour pouvoir étudier ces phénomènes indirectement, mais là, sur le triangle de la Burle, ce n'est pas le cas. Et donc, je n'ai pas encore de consensus scientifique sur le sujet, et j'appelle les chercheurs vraiment aller travailler là-bas sur ce thème, parce que c'est vraiment assez hallucinant ce qui se passe dans cette région et on aimerait comprendre pourquoi définitivement.
7: Des chercheurs de différentes origines, parce qu'il faudra des géologues qui travaillent avec des météorologues aussi, parce qu'on sait que d'un point de vue météorologique c'est une zone très particulière. Et ça montre que la collaboration entre différentes branches des sciences est parfois très intéressante pour expliquer certains phénomènes. Pour d'autres, il faut attendre que la technologie permette un peu d'observer et de mieux expliquer les choses. Et une fois que la technologie est là, on se dit « Ah bah oui, c'est comme ça que ça fonctionne. »
6: Oui, ça c'est pour la cascade de sang en Antarctique. C'était, je pense, très frustrant pour les chercheurs parce qu'il a suffi en 5 minutes d'avoir le bon télescope pour pouvoir comprendre ce qui se passait.
5: On va rappeler ce que c'est, cette cascade de sang, parce que c'est vrai qu'elle est... Moi j'ai découvert les images, j'avais jamais vu les images, c'est très très troublant, ça fait peur, ça pose question évidemment et on se demande quand même ce qui se passe là.
6: Alors c'est en Antarctique, ouais. Déjà dans la vallée sèche de l'Antarctique. Déjà je ne savais pas qu'il y avait une vallée sèche qui existait là-bas, donc j'étais déjà la première surprise. Et il y a d'énormes glaciers et au-dessus de ces glaciers, il y a cette trace et ces traces rouges sang qui sortent littéralement du glacier. Et donc c'est comme s'il y avait quelque chose qui avait blessé le glacier, qui lui avait fait une ouverture et ce sang qui jaillit. Et ça a été découvert au tout début du XXe siècle, donc une grande expédition où on pouvait encore découvrir et explorer le monde et découvrir des choses étonnantes. Et ça a été le cas sur ce phénomène. Pendant longtemps, on a cru que c'était juste la simple molécule de fer qui s'oxydait en sortant, mais ça n'expliquait pas pourquoi du liquide sortait littéralement, alors qu'il faisait moins 10, moins 20, que ça devrait geler. Ça n'expliquait pas tout, en tout cas. Et puis, beaucoup de chercheurs ont travaillé sur cette molécule de fer, mais en se disant, ça ne suffit pas, en fait, pour que même en sortant, ça s'oxyde et ça transforme en rouge sang. Ça n'était pas suffisant pour eux.
5: Est-ce que pendant des années, certains scientifiques ont eu justement ce regard d'homme ? Ils ont tenté de comprendre ce phénomène en essayant de comprendre ce qui se passe dans le corps humain, par exemple. Ou pas spécialement. Parce que se dire c'est la couleur du sang, on parle de cascade de sang, il y a quand même un côté très... voilà, où on va rechercher l'explication en connaissant son propre corps, en
6: oui.
5: tout cas.
6: Alors, il n'y avait pas forcément d'analyse biologique, mais vous avez raison sur un point, c'est que lorsqu'on a découvert ce que c'était... Il y a une forme de biologie, en fait. C'est-à-dire que sous ce glacier, il y a un espèce de lac salé qui existe, une eau très, très, très salée. Et à l'intérieur, il y a un micro-organisme extrémophile qui existe. Et lui, pour pouvoir survivre dans un environnement ultra salé, sans lumière, sans oxygène, eh bien, il capte ces molécules de fer, il se nourrit avec elles, il les digère. Et en fait, c'est ce transformation de la molécule et cette finalement façon de s'alimenter sous ce glacier qui permet, une fois que ça ressort, de transformer la molécule dans une forme très particulière, dans des nanoparticules de fer très particulières pour que ça puisse ensuite s'oxyder et devenir rouge sang. Et si ça reste justement liquide, c'est parce que l'eau est très très salée en profondeur. Et ça, on pensait pas que c'était possible parce qu'on pensait que le glacier allait fondre de base avec cette eau salée. Ça n'est pas le cas. Et justement, on a mis 5 minutes à le comprendre ces dernières années parce qu'il fallait qu'il y ait un télescope très particulier qui puisse aller chercher ces nanoparticules qu'un télescope plus classique en fait ne pouvait pas permettre. Et si on a compris ce phénomène, c'est parce qu'ils étudient particulièrement ce site par rapport à Mars, parce qu'on pense que les conditions sont similaires à la vie sur Mars et que peut-être ces formes de vie qu'on a découvertes là-bas pouvaient être présentes sur Mars.
7: Imaginez la fierté du type qui a son télescope. Voilà, suffisait de voilà. demander. Hein, parce que personne n'aime
6: comme quoi le bon réseau, la bonne personne.
7: Exactement.
5: Elles sont fascinantes, hein, toutes ces histoires que vous nous racontez dans ce livre La Nature entre science et mystère. Ce livre, il est publié aux éditions du Rocher. Merci beaucoup, Chloé Nabédian. Merci d'être passé dans ce studio.
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0: De Matt Berninger qui s'exprime vachement bien ici avec
1: les chœurs et tout.
0: Avec les chœurs. Alors les chœurs, c'est pas n'importe qui. Rosanne Cash.
1: Ah ben voilà.
0: Et qui est Rosanne Cash?
1: Ben je ne sais pas.
0: La fille aînée de Johnny Cash.
1: On ne me dit rien.
0: Mais oui, autrice, compositrice, interprète américaine de musique country et qui s'associe ici à Matt Berninger qui multiplie d'ailleurs les collaborations pour son dernier album. Nous, on va poursuivre, d'ailleurs cet album, pardon, avant de poursuivre, vous aurez l'occasion de le découvrir puisqu'il sera à l'affiche du Festival Rockwerther le 4 juillet, le même soir d'ailleurs que plein d'autres artistes hyper intéressants comme Gorillaz, Pixies, Bayreuth, Sebat, Corcoroco, Don West et bien d'autres.
1: Nous... C'est Corcoroco?
0: Corcoroco? Cocoroco. C'est pas ça?
1: Oui, je me moque.
0: Bah oui, Allez, vous avez bien le droit, je ne vous ai pas toujours épargné cette semaine.
1: C'est vrai.
0: Parce qu'on avait encore un petit esprit vacances. Mais les vacances sont bientôt terminées et on va d'ailleurs aussi bientôt clôturer cette émission, non sans avoir retrouvé Véronique Wez qui était venue nous présenter l'ASBL des compagnons dépanneurs. Ce sera juste après ceci.
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1: Bonjour Véronique Wez.
9: Bonjour tout le monde.
1: Ravi de vous retrouver aujourd'hui. Petit coup de soleil évidemment comme d'habitude avec vous. Et vous vouliez mettre en avant eh bien, le travail d'une chouette association, les Compagnons Dépanneurs.
9: Oui, qui existe depuis près de 50 ans. En deux mots, ce sont des bénévoles qui savent bricoler, sont souvent à la retraite et vont chez des personnes précarisées pour faire des petits travaux de rénovation, hein, de la plomberie, des travaux de peinture, d'électricité, de menuiserie, etc. Le but étant de rendre le logement de ces personnes précarisées plus sûr et plus confortable, comme nous l'explique Céline Nissen, qui est la directrice générale de l'association.
10: On est vraiment là pour les personnes dans le besoin, en effectuant des travaux de peinture, tapissage, mais aussi tout ce qui est petit dépannage en plomberie, électricité, menuiserie. Alors, les bénéficiaires sont toujours des personnes démunies, précarisées. Nous avons 200 bénévoles pour toute la Belgique. Ce sont beaucoup de bénévoles seniors qui arrivent le matin, on leur donne une mission, ils vont sur chantier, ils font directement dans le logement des personnes bénéficiaires. Ils reviennent à midi, donc c'est très chouette, il y a une bonne ambiance.
1: Ah oui, ils sont quand même 200 en Belgique.
9: 200 partout en Belgique. Il y en a vraiment, il y a des antennes dans chaque région. Pardon. Alors j'ai eu l'occasion d'accompagner deux compagnons dépanneurs sur l'une de leurs missions. L'un s'appelle Pierre, c'est un ancien dessinateur. L'autre s'appelle Henri, ancien ingénieur. Tous deux à leur retraite et aujourd'hui, ils sont donc bénévoles, hein, volontaires pour l'association. Leur mission ce jour-là, c'était de se rendre chez Myriam, 85 ans, qui vit dans un appartement insalubre au cœur de Bruxelles et qui avait besoin d'aide pour réparer la chasse de ses toilettes.
11: Oula.
12: Allez-y, monsieur, entrez.
11: Il y a un porte-manteau quelque part, madame, on peut mettre
12: non,
11: ça?
12: Non, mais on peut mettre dans ma cuisine.
13: Les compagnons dépanneurs, je les ai connus par l'intermédiaire d'une amie il y a 4-5 ans. Je suis une ex-infirmière et depuis 19 ans, je suis pensionnée. Ça fait un mois que ça coule. Alors, je suis contente qu'on vienne aujourd'hui.
11: La quantité de calcaire qu'il y a, ça bloque un peu le mécanisme.
12: Ma maison a 85 ans, elle a mon âge.
13: C'est financier, bien sûr, mais aussi les gens qui viennent sont tous tellement consciencieux et gentils. Et j'aime bien les gens sympathiques.
14: Henri,
11: oui.
14: Je peux demander une lavette.
11: Vous n'avez pas une lavette pour nettoyer un peu là, ce qu'on a démonté avant de...
1: C'est assez rigolo d'entendre ça, parce que c'est vrai qu'au-delà du fait voilà, qu'on ait dû réparer un peu de plomberie, ou en tout cas effectuer un peu de plomberie, il y a évidemment le lien. C'est l'occasion aussi pour ces personnes qui probablement sont un peu seules de papoter, de boire une tasse de café, de discuter.
9: C'est exactement ça. Ça a l'avantage de rompre l'isolement de nombreux bénéficiaires. En fait, concrètement, le fonctionnement est super simple. Donc, il y a un citoyen ou une citoyenne qui a besoin d'un coup de main, qui contacte les compagnons dépanneurs, et ceux-ci planifient ensuite l'intervention. On les entendait dans l'atelier. Ouais. Ils envoient une équipe de bénévoles sur le terrain. Ils sont généralement deux, parfois trois. Ils travaillent quelques heures sur place et puis ils s'en vont. C'est pas du grand chantier. C'est vraiment un coup de main bien utile, comme réparer la chasse d'eau de Myriam, ou retaper un mur, faire un déménagement aussi, pourquoi pas remettre une porte, réparer un robinet, faire vraiment de tout. Des choses qui peuvent vraiment changer le quotidien en fait de ces personnes dans le besoin. Ça évite les accidents aussi, ça évite l'expulsion potentielle aussi, et ça permet de rester chez soi, vivre dignement. Mais l'effet le plus touchant, Cédric, vous en avez parlé, c'est justement cet aspect social, ces interventions qui ont l'avantage de rompre l'isolement de nombreux bénéficiaires et nombreuses bénéficiaires qui sont, comme le dit Céline Nissen, des personnes démunies et précarisées.
10: Les bénéficiaires, ce sont parfois des jeunes qui sont en situation difficile avec leur famille. Alors beaucoup de familles monoparentales, de nombreuses personnes âgées aussi. Et alors là, c'est la solitude, c'est terrible. Ils nous demandent pour réparer un robinet ou quelque chose, mais c'est ce moment aussi important de pouvoir parler à quelqu'un sur la journée, d'avoir une présence.
1: Ouais, et quand on entend ça, on se dit, voilà, même pour les personnes qui ne sont pas précarisées, ce besoin parfois d'avoir un coup de main ou de pouvoir en discuter, il est bien présent aussi dans nos sociétés.
9: Oui, complètement. Et c'est vrai que ce n'est pas juste du travail technique. Donc il y a les conversations, vous en parliez, des petits cafés, des échanges de vie. Pour la personne aidée, c'est une présence aussi. Mmh. Et pour, on n'y pense pas forcément, mais c'est aussi un concept qui fait du bien aux volontaires, qui sont la plupart du temps à la retraite et qui, grâce aux compagnons dépanneurs, en fait, retrouvent un rôle utile dans la société, retrouvent du lien, un sens et un collectif, donc c'est gagnant-gagnant.
10: C'est vraiment un win-win, parce que souvent à la pension, on est un peu dépourvu, on est coupé des liens sociaux, et là ils retrouvent un lien social, une utilité, et ça c'est très important aussi.
5: Oh, c'est toujours agréable d'abord de côtoyer des gens que nous ne connaissons pas, de différentes cultures surtout. Parfois c'est très surprenant, parce qu'on va chez des gens qui parfois on se demande comment ils s'en sortent. Là, à cause de la précarité, voilà, on découvre, et donc ça, c'est très enrichissant en fait.
1: Ça doit être chouette d'être à la retraite parfois, quand on fait partie de ce type d'association, qu'on se dit, un, je fais du bien, et deux, ça me permet de me rendre compte aussi des réalités vécues par d'autres.
9: Oui, c'est vraiment ce que j'aime bien dans ce concept, c'est cette double utilité en fait de l'initiative. Donc d'un côté, les gens qui sont aidés, qu'on aide à mieux vivre chez eux, et puis de l'autre, donner une activité, une utilité à ces personnes retraitées. Alors si vous êtes tenté de devenir volontaire.
1: Je ne suis pas encore retraité. Et j'ai deux mains gauches, moi.
9: Vous n'êtes pas obligé d'être retraité. Alors là. Et vous ne serez pas très fort.
0: Ah oui, c'est ça. On n'est pas obligé d'être retraité.
9: Mais la plupart du temps, parce qu'on donne quand même pas mal de temps. C'est quelques heures, il faut se déplacer sur place. Il faut travailler. Donc ça dure quand même quelques heures, voire une matinée ou une après-midi. Mais c'est souvent le matin. Puis comme elle disait, ils se retrouvent à midi, tous les compagnons dépanneurs, et ils mangent ensemble. C'est très sympa. Donc si vous êtes tenté, que vous n'avez pas deux mains gauche comme Cédric, vous pouvez aller voir directement sur le site les compagnons dépanneurs en un mot, toutattaché.be. Il y a des antennes partout, on en parlait juste avant, partout en Belgique, Bruxelles, Namur, Liège, Brabant Wallon, dans le Hainaut, etc. Et pour les personnes dans le besoin, il suffit aussi de les contacter. Donc il y a toutes les coordonnées sur le site les compagnons dépanneurs. Il y a des permanences téléphoniques en fonction des régions. Les horaires varient, mais

0: l'aide, évidemment.
1: Exactement.
2: Merci beaucoup, Véronique Hurwitz. On rappelle le nom de cette association des compagnons dépanneurs. Voilà, un nouveau petit coup de soleil, de bienveillance dans cette émission.

0: Jamie Pala avec After Out et bien sûr pour vous accompagner dans la salle suivante. Est-ce qu'il faut aller chez les suivants? Et vous allez donc retrouver Vincent Delpuisé dans quelques instants avec toute son équipe. Il vous propose de retourner à Flémalle à Liège où il y était avec Raoul Reyers, Louise Deneff et Michael Albaz. Ils joueront bien sûr et ils vont bien sûr aussi évoquer Pierre Prégardien qui a imaginé et édité les nouvelles légendes de Choquier. Ce sera donc dans quelques instants, juste après nous, d'où on vous souhaite un excellent week-end, évidemment, et on se retrouve lundi avec toute l'équipe.
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6: Très très belle fin de matinée avec nous sur RTBF. La première, vous avez fait le choix du jeu, vous avez fait le choix du divertissement pour passer le cap de midi. Laissez-moi vous dire que vous avez bien fait, parce que nous sommes à Flémalle toute cette semaine en province de Liège, cette commune qui depuis lundi nous dévoile tous ses charmes. Et parmi eux, il y en a un qui sort du lot, c'est ce public exemplaire et chaleureux. Merci d'être avec nous ce matin les amis, vous pouvez encore vous applaudir. Et oui, nous sommes en public ici au Préhisto Muséum de Flémalle. Alors, il fut un temps où il y avait des mammouths ici, en Wallonie, et on a trouvé celui qui a mangé le dernier, c'est Raoul Reyes. Bonjour Raoul.
8: Je suis désolé, mais j'ai pas pu.
6: Écoutez, j'espère que ça valait le coup, qu'il était bon.
8: Il était un petit peu nerveux.
9: Et quoi comme sauce pour accompagner ça?
8: Sauce mammouth.
6: Évidemment. Dites, on va jouer ce matin avec deux candidates, chacune placée dans une équipe différente. Et la première, elle a à sa tête une véritable chef. Elle est liégeoise, elle est donc un peu ici dans son fief, hein, et sa bonne humeur donne à cette émission un peu de relief. C'est Louise Deneuf. Oh. Bonjour Louise.
9: Mais bonjour Vincent, vous êtes trop bon.
6: Oh, bah écoutez, si vous vous étiez appelée Louise de Nouille, j'aurais peut-être pas fait le même style de présentation.
9: On va rester à Deneuf, alors, c'est super.
6: Qui est-ce que vous allez accompagner aujourd'hui, Louise?
9: Moi, je joue avec Gemina aujourd'hui.
6: Gemina?
9: Oui, tout à fait. Et alors, elle a un talent vraiment utile, surtout à la radio. Elle sait lever ses sourcils de manière asymétrique. Donc, je propose une démonstration et Raoul commentera en temps réel.
6: Oh oui, oui, oui. Faites
8: mais je suis un peu loin.
9: Là, tout de suite.
6: Oui,
9: bah
6: oui, là, tout de suite. Mon Dieu, mais c'est incroyable.
8: Ah oui, attendez, oui.
6: C'est une chorégraphie.
9: Le sourcil sort presque de la tête.
8: Il devrait faire comme musical.
6: Alors, bon, autant vous le dire, Gemina, je ne sais pas très bien à quoi ça va vous servir dans la prochaine heure, mais voilà.
9: Peut-être une intimidation à regarder l'autre équipe.
6: On vous souhaite en tout cas le meilleur des parcours dans cette émission. Et puis, pour que la partie soit un petit peu plus drôle, on a placé face à vous une autre équipe, cette fois menée par celui qu'on surnomme l'Attila de la vanne, le Paganini de la punchline. Mais par contre, le Maurice Dupont de la bonne réponse. C'est oui, Michael Albas. Bonjour Michael.
10: Bonjour Vincent, bonjour à tous.
6: Ah oui, on peut pas être bon en tout.
10: Oh
6: hein,
10: non, bah non, je vous en prie.
6: Dites, qui est cette candidate à vos côtés qui est en train de se demander si elle est tombée dans la bonne équipe?
10: Eh bien, il s'agit de Noémie qui est chargée de communication. Et en parlant de communiquer, elle est une grande voyageuse et adore apprendre les langues des pays qu'elle visite. Alors combien de langues parlez-vous?
11: En réalité, je ne parle que deux langues.
10: Ah,
11: oui.
10: Je n'avais pas beaucoup voyagé.
11: J'ai beaucoup voyagé, mais en Italie. Voilà, pour perfectionner mon italien.
10: Et alors, vous ramenez du sable?
11: De chaque pays. Là, principalement Italie, mais j'ai de Grèce, je ramène le sable. Chaque sable a une couleur différente et je les empile dans un petit bocal et ça fait un joli dégradé de couleurs.
10: Wow. On est fait pour 100 ans.
8: Mais alors, il vous faut 10 ans pour faire un petit bocal.
9: Si vous ça dépend quelle quantité on prend.
11: Si on fait 3-4 voyages, ça peut aller vite.
8: C'est,
11: oui.
8: C'est vrai.
10: On est fait pour s'entendre, hein, vous ramenez du sable et nous, on a un grain.
6: Ouais. Oui, absolument. Voilà. Ça, c'est bien vrai. Dites, Noémie et Gemina, vous vous ressemblez vachement. Il y a un lien de parenté ou pas?
11: Oui.
6: C'est quoi?
11: Nous sommes sœurs. Oui.
6: Ah, vous êtes sœurs. Oh. Mais presque sœurs jumelles. Vous avez presque le même âge ou pas?
11: Elles sont à 2 ans près.
6: Oui. Oui, c'est ça.
8: Et vous, qu'est-ce que vous faites avec vos cils?
11: Je les coiffe, je les maquille. Mais oui.
6: Et c'est déjà pas mal. Alors, dans Ça vaut vraiment le détour, on repart jamais les mains vides. Et notre grand cadeau du jour va vous filer la pêche, effectivement, comme le disait Michael hier, parce que c'est à l'hôtel Melba que vous séjournerez pour une nuit pour deux personnes. 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Un jeu superbe où vous plantez vos tentes petit à petit sur un plateau de jeu jusqu'à créer un véritable campement. À vous de tester ce jeu où l'on construit, où on réfléchit, où on se détend en même temps. Alors chambre tout confort ou petite tente posée sur un plateau, il y en a pour tous les goûts ce matin, et je propose qu'on se lance dans notre partie, puisque voici déjà notre première manche. Une manche durant laquelle on va apprendre à connaître Flémal au travers de quelques questions. Mais avant ça, faisons déjà la connaissance de vraies flémaloises. Hein, avec notamment vous, Gémina, si on inventait une super devise pour Flémal, ça donnerait quoi?
0: Alors, je pense que ce serait de l'histoire de la Terre nous emmène vers son avenir.
6: De l'histoire de la Terre. Il y a tout là-dedans.
5: C'est un slogan, là.
6: De l'histoire de la Terre nous emmène vers son avenir. Flémal, je prends. Hein,
5: mais
8: très
5: sûr,
8: chic.
9: La bourgmestre prend aussi.
6: On garde.
9: Là, elle se dit.
6: Et vous, Noémie, ça ressemblerait à quoi une devise pour Flémal?
11: Moi, je partirais sur à Flémal, toujours une histoire formidable. Alors, si on l'écrit petit jeu de mots avec fort et midable, on met fort avec un T pour rappeler.
6: Évidemment, le fort de Flémal. Mais dites, je sens qu'on est.
11: Ça vole haut. Hein.
6: On est poète hein, dans la famille.
5: Qu'est-ce qu'on fout là, Louise?
9: Oui, bah oui. Bon, d'ailleurs, on se prendrait bien une petite heure tranquille.
6: Ce que vous foutez là, c'est qu'on va commencer à jouer.
11: Allez. Voilà.
6: On va commencer avec cette manche très simple. Hein. Deux affirmations, et à vous de me dire si elles sont vraies ou fausses. Ça va faire appel à vos connaissances de Flémal, mais pas que. Vous aurez le droit de vous concerter avec votre capitaine, c'est même encouragé, hein, mais à vos risques et périls. On va commencer avec vous, Gémina et Louise, avec cette première question. Ici à Flémal, on a retrouvé en 1880 au fond de la Meuse, qu'on va appeler le diplôme de Flémal. Une pièce qui date du Moyen-Âge et qui est une sorte de document attestant que Flémal était une place forte officielle et incontournable au XIIe siècle. Est-ce que c'est vrai ou est-ce que c'est faux?
0: Je vais tenter faux.
6: Vous n'y croyez pas. Eh bien, c'est bien noté, Gémina. On corrigera ça tout à l'heure, parce que j'ai une deuxième question pour vous. Avant l'invention de la gomme, on effaçait les traits de crayon avec du pain. Est-ce que c'est vrai ou est-ce que c'est faux?
0: Faux.
6: Vous me dites faux, on n'effaçait pas avec du pain. Alors m'avez-vous donné des réponses à la gomme pour le savoir? Revenons à votre première question. Au mois d'août 1880, lors de travaux de dragage de la Meuse, on extrait de l'eau une tablette, et oui, de bronze gravée, qu'on va appeler le diplôme de Flémal. Et ce diplôme, il a été octroyé par les Romains, un légionnaire attestant de ses bons et loyaux services au sein de la Légion et lui permettant de venir s'installer ici dans le coin, puisqu'il en était vraisemblablement originaire. Rien à voir donc avec le Moyen-Âge, ni avec le statut de Flémal à cette époque-là. C'est une excellente réponse, Gémina. Ben voilà, votre premier point remporté facilement dans cette partie. Est-ce que vous allez confirmer avec la deuxième question? Quoi de plus facile pour corriger un texte ou effacer un dessin au crayon qu'un bon vieux coup de gomme? Mais oui, ça c'est qu'au milieu du XVIIIe siècle qu'on a commencé à utiliser un morceau de caoutchouc. Mais avant ça, on suggérait en tout cas d'utiliser des petits morceaux de pain mouillés. Ah. Et oui, tout à fait. Et c'est le gluten contenu dans le pain qui attirait le graphite de la mine de crayon. Et oui.
9: Donc il faut du pain avec gluten, pas sans.
6: Oui, mais bon, à l'époque, je crois. Alors, je me retourne vers Noémie et vers Michael avec votre batterie de questions. La première concerne Flémal. En 1930, Flémal a été victime d'un accident atmosphérique.
5: Waouh.
6: Est-ce que c'est vrai ou est-ce que c'est faux?
5: Déjà, ça fait peur. Un accident atmosphérique.
6: Eh oui.
11: En 1900?
6: En 1930.
11: J'irai vrai.
6: Vous me dites vrai, je corrigerai tout à l'heure. Et pour la question suivante, on va quitter carrément l'atmosphère, direction l'espace. Figurez-vous qu'à ce jour, toutes les planètes de notre système solaire ont été visitées par des engins spatiaux construits par les hommes. Est-ce que c'est vrai ou est-ce que c'est faux?
5: Toutes, ça me paraît beaucoup.
11: Oui, ça me paraît aussi beaucoup. Donc, je vais dire faux.
6: Vous me dites faux. Alors, avez-vous été visité, vous, par la grâce, dans cette première manche?
5: C'est pas gagné.
6: On va le savoir. On va le savoir en corrigeant votre questionnaire. Alors, la première question, elle concernait cet accident atmosphérique survenu en 1930 à Flémal. Ça s'est passé du 1er au 5 décembre 1930 dans la vallée Mosane, entre Jemep et Huy, et donc aussi à Flémal. Et en raison de la morphologie de cette vallée, donc avec une très basse altitude en bord de Meuse et très haute autour, eh bien il y a eu une masse d'air froide qui n'est pas parvenue à se dégager et toutes les cheminées des usines des environs n'ont pas réussi à dégager non plus ce qu'elles rejetaient. Ça fait une espèce de grand nuage de smog, un peu comme à Londres. Hein. Il y a eu ça à Londres un peu plus tard, je pense. Ça a fait quand même 60 morts et 300 blessés. C'était un accident atmosphérique ici à Flémal. C'était une excellente réponse.
5: Bien vu. Merci de Nicolas.
6: Oui. Alors, l'humanité, vous savez, explore l'espace depuis plus de 60 ans. C'est pas si long hein, en termes d'univers. Et au cours de cette période, nos engins spatiaux ont visité toutes
12: les planètes de notre système solaire. Et oui, il y en a qui se sont posées sur Mars et Vénus. On a tourné autour de Mercure, Jupiter et Saturne. Et puis on a survolé Uranus et Neptune. Et puis il y a même une sonde qui s'est approchée de Pluton pour la photographier. Mais on s'en fout puisque
10: voilà,
12: c'est plus une planète. Bref, vous m'avez dit qu'on n'avait pas visité toutes les planètes. Eh bien si. Alors, pendant qu'on s'amuse, vous savez quoi, il y en a qui bossent. Regardez Raoul, par exemple.
10: Toujours.
12: Il n'a pas l'air comme ça, mais mine
8: de rien. Je viens de finir mon calcul.
10: Oui. Son mammouth.
12: Qu'est-ce que ça donne?
8: C'est comme hier. C'est un ex aequo pour la première question.
12: Ah, vous renvoyez carrément à l'émission d'hier.
8: Wow. Ah bah oui, parce que...
11: Il ne s'arrête plus. Hein.
8: Si les auditeurs écoutent tous les jours...
12: Ben oui, et ils le font. Et ils le font.
8: Évidemment.
12: En tout cas, c'est un ex aequo. Pour le moment, personne n'a tiré son épingle du jeu entre Noémie et Gemina. Deux sœurs, hein, on le rappelle. Tout ça va peut-être changer dans la manche suivante, celle du jeu des dictionnaires. La manche dans laquelle tout peut arriver. Alors à tout de suite. En 1985, Étienne Dao chantait « Tomber pour la France », mais il s'est relevé, hein, depuis, même pas mal d'ailleurs.

0: 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C'était Étienne Dao sur RTBF, la première.
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0: chaque moment de Ça vaut vraiment le détour mériterait de figurer dans notre best-of. Mais bon, il a bien fallu choisir, alors on va reprendre avec ceci.
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0: Nous sommes toujours à Flémal, en province de Liège, et toujours en compagnie aussi de nos deux candidates du jour, Noémie et Gemina, deux sœurs qui s'affrontent depuis 11h30, très bien encadrées, je dois dire, par leur capitaine d'équipe, Michael Albas et Louise Deneff.
3: Merci.
0: Alors, je vous en prie. Jusqu'ici, eh bien, personne n'est sorti du lot. Enfin, vous avez
4: tout le monde est sorti du lot.
0: Personne plus que l'autre. C'est un bel ex-aequo que vous nous offrez. Évidemment, rien n'est joué. On parle de Flémal depuis tout à l'heure, mais celles qui en parlent le mieux, finalement, ce sont encore nos candidates. Noémie, un dimanche idéal à Flémal, pour vous, ça ressemble à quoi ?
5: Moi, je suis très promenade, oui. Très nature, et notamment à Flémal. Je ne sais pas si c'est toujours le cas, mais il y a eu, en tout cas il y a quelques années, parce que j'ai fait cette promenade, les légendes de Chauquier.
0: Oui.
5: Et donc, vous, sur 4 km, vous vous baladez, vous scannez un QR code et il y a une histoire, en fait. Et ces histoires étaient racontées par des personnalités liégeoises comme les frères Taloche, Didier Poquelinville, etc. Donc ça, c'était assez chouette. Il y a de chouettes endroits à voir.
0: Ben, je peux déjà vous l'annoncer. Non seulement ça existe toujours, mais en plus, on va recevoir son instigateur ici, d'ici quelques minutes.
6: Le monde est petit.
0: Tout se recoupe. Évidemment, je me retourne vers Gemina avec la même question. Un dimanche idéal à Flémal, ça ressemble à quoi ?
7: Alors, moi, je penserais à la vallée des anciens moulins.
0: Oui.
7: Et ensuite, je voulais parler aussi de la falaise de Chauquier, mais parce qu'il y a une partie qui a été rachetée par un club d'escalade et du coup, on peut escalader les falaises là-bas.
0: Ah, voilà. Et le propriétaire du château est d'accord ou non, il... C'est pas lui la falaise, peut-être. On fait ce qu'on veut.
7: Coupe les cordes du haut. J'ai pas plus neuf.
0: En tout cas, voilà, un dimanche idéal, c'est aller voir, pourquoi pas, les falaises de Chauquier, voir les gens qui escaladent, qui font de la varap, ou peut-être le faire soi-même. Vous en
7: Apparemment,
0: avez déjà fait
7: on peut le faire soi-même, mais je ne l'ai pas encore fait.
0: Eh bien, allez voir.
4: Prudence,
0: et puis, on verra. Alors, la manche qui va suivre, c'est celle du jeu des dictionnaires. Vous savez, un mot pas très connu, et puis trois définitions possibles, parfois probables, parfois improbables, et en tout cas données avec énormément de culot par mes camarades et moi-même. Alors, c'est l'occasion d'apprendre des choses, mais c'est surtout l'occasion de rigoler un bon coup, je ne vous le cache pas. Et on va commencer avec l'équipe de Noémie et de Michael. Avec ce mot, à votre avis, qu'est-ce qu'un flipot ? Un flipot, F-L-I-P-O-T. Raoul.
8: Vous parliez de rire.
0: Oui.
8: Comptez pas trop dessus. Hein.
0: D'accord.
8: Le flipot était une petite pièce de bois en sifflet glissée entre deux parties fendues et désassemblées. Les ébénistes utilisent aujourd'hui des colles qui, en se solidifiant, reconstituent exactement l'aspect du bois, ce qui permet de boucher les fentes en se passant du flipot. Ça vous fait rire ?
0: C'était super drôle.
8: Mais non, ça n'est pas ça. Hein. C'est une carte Pokémon qui s'appelle Flipot et qui vaut encore 375 euros.
0: Ne la lâchez surtout pas.
8: Je sais, parce que mon fils les collectionne.
0: D'accord. Dites, je me retourne vers Louise avec la même question. C'est quoi un flipot pour vous ?
4: Oui, vous ne le savez peut-être pas, mais le monde regorge de flipots. C'est sûr, vous en connaissez tous. Statistiquement, autour de cette table, il doit y en avoir au moins 3. Et alors, la langue française regorge d'expressions pour les désigner, des expressions que j'adore. C'est pas le couteau le plus aiguisé du tiroir.
0: Oui.
4: Il galérerait à vider une botte avec le mode d'emploi écrit sur le talon. Si on mettait tous les idiots dans un panier, il serait pas sur le couvercle. C'est pas le roi des cons, mais il a clairement les clés du château. Bref, un flipot, c'est donc un idiot, pas bien méchant, mais pas très futé.
0: Ah, un flipot, c'est bien noté. Ma dernière proposition n'avait aucun rapport évidemment avec Jean-Paul Flipot. Je m'étonne que personne n'ait fait la vanne.
8: Mais en fait, vous avez un talent,
0: c'est
8: niveau.
0: Alors, le Flipot, c'est un ancien jeu de café, figurez-vous. Et je devrais dire un ancien jeu de taverne, puisqu'on parle là d'un objet du 8e siècle, souvent placé dans les coins des tavernes pour occuper les piliers de comptoir qui avaient déjà attaqué à la cervoise à 8h du matin. Le principe consistait à guider une balle dans un cadre en bois penché, en évitant qu'elle s'en échappe par le dessous. La tentation était grande, évidemment, de secouer le Flipot pour faire prendre la balle la direction qu'on voulait, c'était interdit, évidemment, au risque de vous voir asséner un coup de masse d'armes sur le crâne par le patron. Aujourd'hui, il y a toujours des jeux dans les coins de certains cafés, mais si on les secoue, ça fait juste tilt. On dira ce qu'on veut, c'était quand même moins rigolo. Alors, le flipot, à votre avis, qu'est-ce que c'est ? Est-ce que c'est une pièce rapportée dans un ouvrage de menuiserie pour dissimuler une fente, on va dire ? Est-ce que c'est un idiot ? Ou est-ce que c'est un jeu de café ?
2: Attendez, la proposition de Raoul, c'est la pièce de menuiserie ou la carte Pokémon?
0: Ouais, je vais partir sur la pièce de menuiserie, parce que la carte Pokémon, je n'y crois pas trop.
2: Bon, alors...
0: À votre avis,
2: la troisième, c'est plutôt le flipper, mais est-ce que c'est l'ancêtre du flipper?
5: C'est à ça que j'ai pensé, moi, donc je serais partie là-dessus.
2: Ou alors un idiot?
5: Non, je ne serais pas partie là-dessus.
2: Alors on va...
5: On va partir sur la troisième proposition.
0: Voilà, vous partez donc sur l'ancêtre du flipper, tandis que Michael essayait, il a tout fait pour essayer de vous emmener vers l'idiot. Eh bien, sachez-le, c'était aucune de ces réponses-là. C'était la proposition de Raoul, c'était cette pièce de bois fendue, enfin cette pièce qui permet de cacher la fente dans un bois, plutôt. Rien à voir avec le Pokémon, évidemment. Il a essayé de vous...
2: Mais oui, c'est...
0: Il a essayé de vous enfumer. Et il a réussi. Voilà, bon, alors en tout cas...
4: Il est fort, hein, ce Raoul.
0: Ah, il est très très fort. Ceci dit, j'ai un mot aussi pour vous, Gemina et Louise. À votre avis, qu'est-ce que l'abissage? L'abissage, l'abissage, Michael.
2: Ah, les agriculteurs. On aime nos agriculteurs car ils nous permettent de manger autre chose que des OGM. Or, on déteste les OGM. La seule chose qui a été plus modifiée que les OGM, c'est le visage de Jack Lang. Vous savez que nos agriculteurs arrosent des prairies, contrairement aux Qataris qui arrosent le Parlement européen? Eh bien, l'abissage est une technique d'irrigation des prairies. Alors, vous voyez ce qu'est une prairie, hein, c'est là où se trouve la petite maison. À ne pas confondre avec la petite mairie dans la prison, hein, ça c'est une série sur le PS Wallon des années 90.
0: Ah là là là là là.
2: Et 2000. Et 2010. Voilà, Jacqueline, si vous nous écoutez, c'est pour vous, j'attends ma promotion. L'abissage est donc une opération qui consiste à inonder volontairement les prés en automne et au printemps en détournant, non, ça n'a rien à voir avec Jack Lang, non, en détournant une rivière pour fertiliser le sol.
0: D'accord, c'est bien noté. Raoul, vous vouliez nous proposer autre chose pour
8: mais
0: l'abissage.
8: Mais finalement, oui. Je suis obligé de toute façon.
0: Oui, en fait, vous n'avez pas le choix.
8: Je n'ai pas le choix. Alors, il était une jeune fille qui ne jurait que par la natation. Tous les jours, elle se rendait à la piscine communale pour faire des longueurs et elle nageait, plongeait. Et cet automatisme se répétait tous les jours, tel un rituel sacré. Elle aurait pu faire le trajet de chez elle jusqu'au fond de l'eau en fermant les yeux, tellement elle était accro à son sport. Jusqu'au jour où, pour des raisons techniques, on avait vidé la piscine. La pauvre fille sauta comme d'habitude, sans regarder, dans la grande profondeur et se cassa tous les os. C'est ce petit fait divers qui inspira ce fameux proverbe « Tant va la cruche à l'eau qu'à la fin elle se brise ». Moralité, ouvre les yeux avant de plonger. Hein, dans la piscine. L'abissage, c'est l'explication scientifique d'un proverbe.
0: D'accord, explication scientifique d'un proverbe. J'ai une ultime proposition pour vous, Gemina et Louise. Alors moi, j'ignorais jusqu'à hier qu'il existait un mot pour le fait de caresser ou de brosser un animal dans le sens du poil. L'abissage, c'est ce geste qu'on nous apprend à faire depuis qu'on est tout petit, quand on caresse un chat ou un chien, toujours du haut vers le bas du poil, jamais dans l'autre sens. Certains ont essayé, ils ne sont plus là pour le dire. Et ça ne concerne pas que les chiens et les chats. Dans les écuries, on pratique l'abissage des chevaux pour les nettoyer. Et un petit peu plus loin, dans la ferme, on fait la même chose avec les poulets, mais eux, c'est pour les plumer plus facilement, figurez-vous. Alors, à votre avis, l'abissage, qu'est-ce que c'est? Est-ce que c'est l'irrigation des prairies, l'irrigation volontaire des prairies? Est-ce que c'est l'explication d'un proverbe? Ou est-ce que c'est le fait de caresser dans le sens du poil? À votre avis, Gemina et Louise.
4: Oui, à votre avis, Gemina, qu'est-ce que c'est?
0: Et Louise.
4: Et Gemina, surtout.
0: Surtout.
7: J'hésite entre la A et la C.
0: Donc
7: la,
0: c'est-à-dire entre l'irrigation des prés ou le fait de caresser dans le sens du poil.
7: Oui.
4: Bah oui. C'est vrai que c'est pas mal d'hésiter entre ces deux-là. Moi, j'irais plutôt vers celle de Michael. Je dirais la technique d'irrigation. Alors, ah non, mais Gemina irait plutôt vers celle de Vincent, comme je vois. Oui. Je vous écoute, Vincent.
0: On vous écoute tous, d'ailleurs.
4: On va vous brosser dans le sens du poil. On va vous abisser pas mal. C'est votre défi.
7: Je suis pas sûre, là.
0: Gemina, c'est vous qui choisissez, c'est vous qui avez le dernier mot. Vous choisissez le caresser dans le sens du poil ou irriguer les prairies.
4: Oh, allez-y, si vous sentiez caresser dans le sens du poil, il faut y croire.
0: Et vous
7: Ouais, là c'est.
0: Là c'est caresser dans le sens du poil. Eh bien, vous le saurez pour la prochaine fois. On peut pas abisser des chats ou des chiens, parce qu'ils n'aimeraient pas du tout ça, parce qu'il s'agit d'une opération d'irrigation des prés. Et oui, une irrigation volontaire des prés. C'est la réponse que j'attendais, malheureusement. Et c'est là qu'essayait de vous emmener Louise.
4: Oui, mais par pur hasard. Alors, je n'en avais aucune idée quand même.
0: Très humble de votre part.
3: Trop modeste.
0: Dites, moi j'ai une envie folle de connaître les scores en cette fin de deuxième manche. Raoul, vous ne saurez pas qui pourrait me dire.
8: Vous êtes vraiment sûr?
0: Oui, je suis vraiment sûr.
8: C'est toujours la même chose, 1-1.
0: 1-1, mais oui, personne n'a marqué de
8: Mais c'est ça qui est bien, il n'y a pas de bagarre.
0: Et voilà.
4: Et le suspense dure.
0: Oui, voilà. Restons-en là, hein, presque. Dites, juste après le journal, on entrera dans la légende. Ça a l'air prétentieux dit comme ça, mais c'est parce qu'on évoquera les légendes d'ici, de Flémal, avec quelqu'un qui en a parsemé un petit peu partout sur le territoire de la commune. C'est donc pas très longtemps, hein, sur la première. Suarez revient avec un nouvel album, et notamment ce titre, Case Départ, sur la première.

0: Casse départ, c'était le dernier Suarez. On fait un petit détour par l'actualité et juste après, on reprend nos bonnes vieilles habitudes. Jouer, découvrir et rigoler. Alors à tout de suite sur La Première.
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10: Pas mal de nuages bas ce matin, mais des éclaircies qui arrivent et le temps sera plus lumineux au fil des heures. Cet après-midi, eh bien, nous allons avoir une alternance d'éclaircies et de passages nuageux, un ciel plus chargé de la Campine en passant par la province de Liège ou du Luxembourg. Sur les autres régions, les éclaircies devraient quand même s'imposer et résister. Au niveau des températures, nous avons de 13 à 18 degrés pour aujourd'hui. La nuit sera étoilée avec de 6 à 10 degrés. Demain, c'est la plus belle journée de la semaine avec du soleil, quelques nuages décoratifs de 17 à 21 degrés. Dimanche, le temps aura tendance à se dégrader. On parle d'un risque orageux pour l'après-midi à partir du sud.
11: Madame, monsieur, bonjour. 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Davantage d'informations dans nos prochaines éditions. L'OMS est formelle concernant l'antivirus. Le risque pour l'ensemble de la population est absolument faible. L'Organisation mondiale de la santé est catégorique sur ce point. L'hôtesse de l'air qui avait été en contact avec une personne infectée a été testée. Elle présentait des symptômes légers d'une contamination à l'antivirus. Elle a donc été testée et c'est négatif. Pas de contamination pour cette hôtesse de l'air. L'évacuation des passagers du navire de croisière qui est au cœur de cette alerte sanitaire internationale est prévue en début de semaine prochaine. En Grande-Bretagne, le Premier ministre Keir Starmer exclut de démissionner malgré les mauvais résultats de son parti aux élections locales. Des résultats qui sont toujours partiels, mais qui témoigne de grosses pertes pour les travaillistes et une forte progression du parti anti-immigration Reform UK. Keir Starmer affirme assumer la responsabilité de ses résultats, mais cela n'entame pas sa détermination à mettre en œuvre les changements qu'il a promis, dit-il. Quelques chiffres à présent, ils concernent Brussels Airport. Pour la première fois en 7 ans, Brussels Airport versera un dividende de 41 millions à ses actionnaires. L'aéroport clôture l'année 2025 avec un chiffre d'affaires record de 828 millions d'euros. C'est une hausse de 6% et c'est la troisième année de suite que ses revenus augmentent autant. En parlant d'avions, on rappelle que mardi, jour de grève nationale à Brussels Airport, la compagnie Brussels Airlines prévoit de supprimer environ 60% de son offre de vol. L'aéroport de Charleroi, lui, sera complètement à l'arrêt. En sport cyclisme, la Bulgarie accueille dès aujourd'hui les trois premières étapes du Tour d'Italie. Départ de cette première étape aux alentours de 13h50 au programme 147 km parfaitement plat qui devrait déboucher sur un sprint et sur l'attribution du premier maillot rose. Merci pour votre écoute. Belle journée.
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0: On est de retour pour revivre ensemble les meilleurs moments. Ça vaut vraiment le détour. De quoi certainement repasser un bon moment sur La Première.
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0: Et bienvenue si vous nous rejoignez, re-bienvenue si vous étiez déjà là à 11h30. Nous sommes toujours à Flémal, au cœur du Préhistomuséum, pour découvrir bien plus que la préhistoire. C'est toute la commune de Flémal, celle d'hier et d'aujourd'hui, qui se donne à connaître depuis lundi. Et toute la commune de Flémal, elle s'est d'ailleurs donné rendez-vous ce matin pour former un joli public. Et merci d'être là les amis, vous pouvez encore vous applaudir. Nos deux candidates du jour sont sœurs, elles s'appellent Noémie et Gemina et elles n'ont pas envie forcément de se faire du mal l'une à l'autre et du coup c'est un joli ex-aequo qu'elles nous offrent, un point partout et leur capitaine du jour, hein, Michael Albas ou Louise Deneff,
4: n'ont pas envie de se faire de mal non plus, c'est vrai, finalement voilà. Vous savez quoi,
12: il y a assez de mal dans possible. Le monde,
0: on va dire que le match est ouvert, ça c'est sûr, et on va reprendre le jeu dans un instant, mais avant ça, j'avais envie qu'on parle de légende d'ici avec un flémalois qui a décidé de les rendre accessibles. Ces légendes. Merci d'accueillir et d'applaudir Pierre Prégardien, créateur des nouvelles légendes de Chauquier. Alors Pierre, bonjour, vous êtes flémalois, vous êtes un vrai flémalois.
13: Ça fait 10 ans que j'habite dans la commune de Flémal.
0: Alors vous êtes à l'initiative des nouvelles légendes de Chauquier, qu'est-ce que c'est exactement ?
13: Alors c'est une balade contée.
0: Oui.
13: Voilà, donc il y a plus ou moins 8 contes qui se réfèrent à différents endroits du village de Chauquier, en fait. Voilà.
0: D'accord. Et alors le principe, c'est quoi ? Il y a des gens qui vous racontent ces contes. Ils sont là vraiment ? Non,
13: ils ne sont pas là vraiment. Vous pouvez scanner des codes QR et écouter les histoires. Donc il y a eu des personnalités qui sont prêtées au jeu. Donc je pourrais vous raconter un peu toute la genèse si vous voulez.
0: Bien sûr. Oui, tout à fait. On va y revenir. Alors ça s'appelle les nouvelles légendes de Chauquier. Ça veut dire qu'il y en a des anciennes ?
13: Non, c'est purement commercial.
0: C'est bien vu, ça.
13: Comme ça, on se dit, le tome 1 a bien marché, on va prendre le tome 2. Non, mais souvent, quand on parle de légendes en Wallonie, elles sont souvent anciennes. Et le but ici, c'est de faire des nouvelles légendes en Wallonie, de dépoussiérer tout ça. Et donc voilà pourquoi ce sont les nouvelles légendes de Chauquier.
0: Et alors, ces légendes, elles nous font visiter 8 sites emblématiques de la commune. Lesquels sont-ils ?
13: Ouh là là, ça, en fait c'est souvent des points d'intérêt donc, pour écrire les contes. Donc, là je vais vous raconter peut-être un peu l'histoire.
0: Bien sûr.
13: Il était une fois.
14: Excellent.
0: Bon. Je la connais celle-là.
13: Non mais mon papa qui est ici présent, c'est le monsieur avec la caméra, comme dans l'école des fêtes.
0: Oui, il est formidable.
13: Quand j'étais petit, il me lisait les légendes de Marcellin Lagarde. Donc c'est un folkloriste du 19e siècle qui avait repris toutes les légendes de Wallonie. Et qu'on avait fait des recueils. Voilà, c'était. Il me disait ça le soir avant de m'endormir. Et puis je suis devenu moi-même papa.
0: Oui.
13: Et mon fils qui est là, il aimait bien que je lui raconte des histoires avant de dormir.
0: C'est celui avec son smartphone, votre fils. Petite caméra.
13: On lui a fait débrancher avant.
0: D'accord.
13: Donc il aimait bien que je lui raconte des histoires et j'en inventais souvent et voilà, j'improvisais souvent. Et il aimait bien quand ça se passait, notamment dans le village de Chauquier. Et puis le confinement est arrivé. Et j'en avais noté quelques-unes et je me suis dit, tiens, c'est peut-être le moment, vu qu'on a le temps, de poser ça sur le papier. Et une des seules choses qu'on pouvait faire aussi à ce moment-là, c'est aller se balader en forêt. Et comme Chauquier, c'est un petit village, il y a une grande forêt derrière. Je me suis dit, je vais essayer de faire quelque chose d'un peu, folklorique, culturel, touristique, où les gens peuvent quand même sortir et faire une activité en famille. Voilà.
0: D'accord, ça c'est la genèse de ce projet. Alors vous le disiez tout à l'heure, vous avez collaboré avec pas mal de voix, de personnalités. Comment ça s'est passé ? C'est vous qui les avez contactés ?
13: Je travaille dans l'audiovisuel depuis 15 ans, donc on a quelques contacts à gauche et à droite. Surtout dans l'humour, notamment à Liège, je travaille avec Didier Boclainville depuis quelques années.
0: Oui, il fait partie de ces conteurs. Donc,
13: c'est un peu par lui évidemment que ça a commencé. Et on essaye d'ailleurs de dépoussiérer le wallon, c'est pour ça qu'il y a une version en wallon d'ailleurs dans les contes.
14: Jim Cobham. Oui.
0: Et alors, on peut les citer, il y a quoi ? Il y a les frères Taloche qui racontent des histoires, Didier Boclainville, vous l'avez dit.
13: Marie-Christine Maya aussi, oui. Sinon il y a des flémalois qui sont un peu connus, voilà.
0: Et vous l'avez dit, le projet il existe dans d'autres langues alors ?
13: Juste en wallon.
0: Juste en wallon.
13: Oui, parce que j'en avais parlé justement à Didier, dit, on le ferait bien en wallon. Il me dit, je vais demander à mon camarade Paul Henri Thomsa.
0: Mais voilà. Bon, dites, on parlait à l'instant des frères Taloche, ces légendes de l'humour, on peut le dire, qui ont prêté leur voix aux nouvelles légendes de Chauquier. Mais ce qu'on sait moins, c'est qu'avant d'entrer dans la postérité, les frères Taloche, ils ont bien failli porter un tout autre nom. Et croyez-moi, on n'aurait peut-être pas gravé ça sur une plaque commémorative. Alors, ma question, elle va concerner soit Noémie, soit Gemina. Avec qui est-ce qu'on va jouer d'abord ?
13: Avec Noémie, parce qu'on se connaît un peu, en fait.
12: Oui, on s'est rencontrés il y a quelques années, c'est vrai.
0: Effectivement, vous savez que c'est un des charmes de Flémal dont elle nous parlait en début d'émission. C'était justement ces fameuses légendes de Chocky.
13: Je l'ai payé avant.
0: Oui, bon, j'imagine. Oui, oui, alors, pas, ma question à Noémie, la voici. À votre avis, comment est-ce qu'ils auraient pu s'appeler, justement, les frères Taloche? Réponse A, Texas et Kounuche. Réponse B, La Frite et Sachet. Ou réponse C, Croutoche et Blondin. De toute façon, ils ont bien fait de s'appeler Taloche,
4: oui,
0: hein, c'est sûr, mais
4: ils ont bien fait de changer.
0: À votre avis, alors, comment est-ce qu'ils auraient pu s'appeler?
4: Attendez, vous pouvez répéter les propositions, bien parce qu'elles sont vraiment...
0: Réponse A, Texas et Kounuche. Réponse B, La Frite et Sachet. Ou réponse C, Croutoche et Blondin.
12: C'est horrible parce que j'ai travaillé en Festival du Rire. Avec eux notamment, mais j'ai jamais entendu parler de
0: mais ces gens. Je crois qu'ils ne le clament pas.
14: Non, ils n'osent pas en parler.
4: Ils le cachent.
12: Donc, Fritoche et...
0: Fritoche, Texas, non, ça j'ai pas dit alors.
4: Texas et
0: Kounuche, La Frite et Sachet, ou Croutoche et Blondin.
14: Oh, Croutoche et Blondin, non, parce qu'il y a un Blondin.
12: Après, le premier Texas, c'est vrai que je vois pas très bien à quoi ils font référence.
4: C'est peut-être un piège.
12: Mais il y a Kounuche, enfin... Peut-être Coluche.
4: Coluche, il n'est pas là.
12: Texas.
0: Oh. Alors, Texas et Kounuche, La Frite et Sachet, Croutoche et Blondin. Je vous l'ai redit.
4: Oui.
0: Texas et Kounuche, La Frite et Sachet, Croutoche et Blondin.
14: Arrêtez avec vos frites, s'il vous plaît.
12: Tu partais sur le 3.
4: Bon, ouais, l'autre, oui.
12: Le 3. Je sais
0: pas. Vous partez sur Croutoche et Blondin.
4: Voilà.
0: Oui. C'est bien noté. Alors avant la fameuse
4: Taloche,
0: père Taloche, et il y avait Bruno, l'aîné évidemment, qui a d'abord commencé tout seul, hein, comme comique. Alors à 18 ans, il a rejoint.
4: Croutoche.
0: Non. À l'époque, il était équilibriste, jongleur, et sur l'affiche, il s'appelait Texas, figurez-vous.
12: Je le savais.
0: Oui. Et pendant ce temps, le petit frère, un petit peu après, Vincent, lui, il a aussi décidé de se lancer un petit peu après en duo avec un ami. Et leur nom, c'était Crouton et Kounuche. Et donc, s'ils avaient pris leur nom à chacun, ça aurait donné Texas et Kounuche. Voilà, c'est la réponse que j'attendais. Alors, les nouvelles légendes de Chocquier, c'est une activité qui convient à partir de quel âge?
13: Oh, je dirais à partir du moment où on s'est un peu marché dans les bois.
0: Ah oui, c'est ça.
13: Oui. Parce que 3 ans, ils sont peut-être un peu petits, 4-5 ans peut-être.
0: À partir de 4-5 ans. Et est-ce que le projet.
13: Un peu vallonné, un peu vallonné.
0: Oui, il faut pouvoir marcher. Ouais.
4: 32 ans alors. c'est plus sûr.
0: Alors, est-ce que le projet, il est amené à évoluer? Vous allez rajouter des nouveaux comptes, des nouveaux sites?
13: J'y ai déjà pensé. J'avoue que je n'ai pas encore eu vraiment le temps. Maintenant, j'ai d'autres projets un peu dans le style. Avec mon ami Rudy Etienne, qui a écrit des comptes et qui a fait une partie des illustrations aussi. On l'a fait pour Esneux l'année dernière. Ça devrait sortir cette année aussi.
0: Ah oui, ça existe ailleurs,
13: oui,
0: évidemment.
13: Oui.
0: Ah oui, ça c'est bien vu.
13: On l'a amené à Esneux. On aimerait bien de le faire un peu partout, en Wallonie, à Bruxelles. Je pourrais en faire une avec Raoul, non?
14: Oh. Bien volontiers.
13: Les planchers et Macralé.
14: Ah oui, on en ferait d'ailleurs.
0: Hein. Edith, si, imaginons que quelqu'un, par exemple, autour de cette table, n'a pas très envie de marcher, mais il a quand même envie d'entendre les contes. Est-ce qu'on peut prolonger ce plaisir à la maison?
13: On tape les nouvelles légendes de Chocquier sur YouTube, on peut les écouter tout à fait gratuitement.
0: Ah voilà.
13: Didier Boclaville est en train de toutes les réenregistrer en wallon aussi. Voilà. Et il y a un livre aussi qui existe en français et en wallon, avec des illustrateurs, notamment j'en ai illustré une, mon ami Rudy Etienne aussi, Geoffrey de Flandre, Jean-Paul Legrain.
0: Voilà. Ah, vous êtes aussi illustrateur, vous?
13: Je suis plombier multimédia, dans le début. Ah oui, je fais des effets spéciaux pour des films, du graphisme, dans le cinéma et la télévision.
0: D'accord, ah oui, voilà, donc vous avez effectivement... Oui,
13: je suis dans l'image aussi.
0: Vous êtes dans l'image également. Alors, moi j'avais une question cette fois-ci pour Gemina. Je propose d'ailleurs qu'on reste dans les contes et les légendes de la région et qu'on s'intéresse à un personnage assez particulier. À votre avis, qui est le Mawot? Le Mawot. Mm-hmm. Réponse A, c'est un genre d'ogre qui sévissait dans la SB. Réponse B, c'est une sorte de monstre du Loch Ness, mais version Meuse. Ou réponse C, c'est une espèce de dragon qui terrorisait les fagnes.
4: C'est quand même plus facile que les frères Taloche.
12: Les femmes ou les fagnes?
0: Les fagnes.
12: Les fagnes. Mais les femmes aussi, je suppose.
0: Oui, les femmes dans les fagnes, notamment. Alors, à votre avis, Gemina, le Mawot? C'est visiblement
12: un monstre. On peut répéter.
0: Bien sûr. Réponse
12: 14
0: A,
12: fois comme pour les
0: Texas
12: autres.
0: C'est connu.
4: Texas, c'est connu, oui, c'est ça.
0: Soit le Mawot, c'était soit un genre d'ogre qui sévissait dans la SB. Mm-hmm. Réponse B, c'est une sorte de monstre du Loch Ness, mais version Meuse. Ou réponse C, c'est une espèce de dragon qui terrorisait les fagnes.
12: Ah. Les trois sont inspirants, hein. On aimerait les rencontrer.
4: Bon, oui, vous êtes sûr? Bon. Autant que Texas est connu. Hein.
15: Oui, voilà. Voilà.
16: Je suis plus inspirée par la dernière.
15: Le dragon ?
16: Ouais.
15: Eh ben, le dragon.
4: Le dragon des Fagnes.
15: Ouais.
4: C'est là que vous allez.
15: Ouais, ouais, ouais.
4: Eh bien, sachez-le, on dit que si le Mawot vous court après, il faut essayer de jeter un vêtement pour détourner son attention et il y aurait une chance sur deux pour qu'il aille dessus. Ça se tente, quoi. En tout cas, si vous êtes coursé par un Mawot, donc il pourrait aussi vous dévorer entièrement, évidemment. Mais c'est pas sûr qu'il faille faire ça devant un Mawot, parce que si vous le faites, vous faites ça au beau milieu de la Meuse.
15: Ah.
4: C'est cette espèce de monstre du Loch Ness version Mosane. Et oui.
15: Il existe ou pas, alors ?
4: Et peut-être.
17: Évidemment.
15: Peut-être. On ira voir.
4: La légende dit que oui. Hein, et puis d'autres disent que non. Alors, à ce stade du jeu, moi, je pourrais me retourner vers Raoul et lui demander des scores. Mais non, je vais pas le faire. Parce que je voulais d'abord remercier notre invité du jour, Pierre Prégardien, d'être venu nous parler des nouvelles légendes de Chocquier. Bien belle manière de découvrir Flémal et ses légendes. On peut encore l'applaudir. Et maintenant, je vais me retourner vers Raoul pour lui demander les scores. Alors Raoul, ça donne quoi ?
14: Que vous dire ?
4: Oui.
15: Il s'en est passé des choses.
14: Ah, ex aequo, je vais dire ex aequo.
15: Encore ?
4: J'ai l'impression qu'il y a une espèce de statu quo depuis le début de cette partie.
17: On ne veut pas se faire de mal, on vous a dit.
4: Bon, en tout cas, la quatrième manche...
14: Si ça se met, elles vont partir ensemble.
4: Ça se pourrait, on rappelle qu'elles sont sœurs. La quatrième manche sera palpitante, elle nous emmènera mener l'enquête. Et oui, c'est dans un instant sur la première. Petit souvenir de 1982 avec les Clash et Rock the Casbah sur la première.

0: Rock de Casbah, c'était les Clash sur RTBF la première.
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0: Et tout de suite, on se relance dans la suite de votre best-of de Ça vaut vraiment le détour.
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0: Et nous sommes toujours à Flémal, en province de Liège, au Préhistomuséum, en compagnie de nos deux candidates, Gemina et, Noémie. Et pas Naomi, hein, non,
13: parce que ça ne veut rien dire.
0: Donc ça ne veut rien dire. Donc, Gemina et Noémie, elles sont sœurs, hein, et elles se mesurent l'une à l'autre depuis tout à l'heure, sans pour autant parvenir à se départager. Hein.
13: On rappelle que
14: c'est un
13: ex-écho.
14: Ah, oui, on n'en peut plus.
0: Et voilà, et Louise Deneff et Michael Lalbas
14: donnez-nous des points comme ça, et voilà qu'on avance.
0: Faites tout ce que vous pouvez, mais vous ne parvenez pas à les aider. Alors il va peut-être... falloir marquer des points dans cette ultime manche qui est celle de la grande enquête. Je vais vous poser une question, mais avant d'y répondre, vous allez pouvoir me poser toutes les questions que vous voulez. Tout le monde joue en même temps, tout le monde a droit à toutes les questions. J'irais même que si vous êtes attentif aux questions de l'équipe adverse, vous pourriez leur voler la victoire. Mmh. Ça, c'est déjà vu. Le seul truc, c'est que vous n'aurez que 2 minutes pour résoudre cette enquête, donc ne perdez pas de temps. Et voici votre question de départ. Eugène Schumacher n'est pas n'importe qui. Il est le fondateur de l'astrogéologie, mais l'histoire s'en souvient surtout parce qu'à ce jour, il est le seul homme à
13: avoir remporté 7 titres de champion du monde de Formule 1.
0: Non. En fait, je devrais vous dire Eugene Shoemaker.
13: Ah, c'était un Américain.
0: Oui.
14: Mais il y a un lien avec l'astrogéologie ou ça n'a rien à voir?
0: Absolument. Oui, quelque part. Oui, il y a un lien.
14: Alors, c'est quoi l'astrogéologie,
13: hein? Oui, déjà.
0: Alors, c'est
13: commencer.
0: Un peu comme la géologie.
14: C'est une version astro.
0: Mais dans l'espace. Ils étudient la
14: Terre qu'il y a dans l'espace.
0: Non, c'est-à-dire que la
13: non, techniquement,
0: les sols lunaires, les sols...
14: Oui, c'est pas de la Terre. Mais...
0: Les sols des autres planètes, si vous voulez.
14: Et c'était au XXe siècle qu'il est...
0: Oui, au XXe siècle, tout à fait, oui. C'est un grand scientifique, un grand astrologue, les yeux toujours tournés vers le ciel. Hein, il a carrément découvert une comète, pour vous dire.
13: Eh ben... La fameuse comète de Schumacher.
0: Oui, exactement.
13: Voilà, c'est ça. Oui,
0: c'est... Mais c'est pas pour ça qu'il a été le seul homme à quelque chose.
14: Ben oui,
13: il a été le seul homme.
0: Ah oui, c'était ma question.
13: D'accord.
14: Gemina a une très bonne idée de ce qu'il était le seul homme à faire.
0: Dites-moi, Gemina.
15: Non, j'ai pas d'idée.
13: Il est allé sur la Lune bien avant Neil Armstrong.
0: Alors attendez, là, on se rapproche déjà quand même très fort.
13: Ah, c'est un rapport avec la Lune.
0: Ça a tout à fait un rapport avec la Lune.
13: Alors ça a été le premier à apercevoir la Lune.
0: Non,
14: la Lune de qui?
0: En fait, il devait carrément être le premier géologue à marcher sur la Lune.
13: Ah,
0: malheureusement, pas vraiment. En fait, il a eu des problèmes de santé qui l'ont empêché de prendre part à une quelconque mission à la place.
13: Ah oui, d'accord.
0: Il formera Neil Armstrong et d'autres astronautes pour les missions
13: Donc,
0: Apollo.
13: Donc c'était lui.
0: Alors, il a été le premier homme à quoi?
14: À analyser de la croûte terrestre de la Lune.
13: À avoir été désigné pour marcher sur la Lune.
0: Oui, mais c'est carrément plus que ça.
14: Il est rentré dans la fusée, il a dû en être sorti.
0: Non, en 1997, il était encore en activité, il scrutait la Lune à travers de cratères non encore découverts. Il a eu un accident et il est mort.
14: Un bout de Lune lui est tombé dessus.
0: Et c'est là quand il est mort, qu'il est rentré dans l'histoire. Mais comment ?
14: Et c'est le seul homme à avoir eu cela. Personne d'autre n'a jamais eu...
0: Oui, absolument. Jusqu'ici, en tout cas. Jusqu'ici.
14: On a envoyé son corps sur la Lune.
6: Ah, c'est le seul mort. Là. C'est le seul mort à avoir marché sur la Lune. Enfin, à être allé sur la Lune.
0: Écoutez, en l'honneur de sa contribution à la science planétaire, ses cendres ont été transportées sur la Lune à bord du Lunar Prospector Orbiter de la NASA qui s'est volontairement écrasé sur la Lune à la fin de sa mission. Et à ce jour, il est le seul humain à reposer sur la Lune. Et on peut dire que c'est Louise qui m'a donné la bonne réponse. Effectivement, l'équipe de Louise et de Gemina...
14: Je n'y crois pas moi-même.
0: Mais non, mais...
14: Gemina non plus. Gemina elle non est sans plus. Voix.
0: Effectivement, ceci dit, je pense, Raoul, calculer, je vous vois calculer avec grand-père.
7: C'est Gemina qui parle.
0: Oui, voilà. On n'a même pas eu le temps de mettre la musique de suspense. Gemina, vous êtes notre finaliste du jour. Félicitations. Ah bon ? On peut vous applaudir encore. Et quant à vous, Noémie, vous ne partez pas pour Bastogne, mais Asmodée vous offre son dernier jeu Day One, jeu de cartes et de plateau stratégique et néanmoins apaisant. Vous avez passé un bon moment avec nous, Noémie ?
14: Oui, super, parfait. J'adore les jeux de société. Donc.
0: C'est parfait. Et je vois Gemina se tasser de plus en plus sur son siège. Mais oui, la grande finale, impitoyable.
14: Finalement, elle veut bien perdre.
0: Oui, c'est dans un instant sur la première. Les avant-salles, les londoniens du groupe Saint-Etienne et les australiens de Confidence Man joignent leurs efforts sur ce titre Brand New Me sur la première.

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0: Brand New Me, c'était Saint-Etienne et Confidence Man sur la première.
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0: Gemina, vous êtes en finale. Félicitations, vous êtes à deux doigts de remporter notre super cadeau. Alors, quel est-il ? Une nuit pour deux personnes, plus petit déjeuner à l'hôtel Melba de Bastogne. De quoi rayonner sur la ville, sur l'Ardenne, de la plus confortable des manières. Et pour cette finale, vous avez une alliée de premier choix, à savoir Louise Deneuve, puisqu'il va s'agir de systématiquement répondre à côté de la plaque. Et ça, c'est son truc à Louise. De toute façon, elle a fait ça, elle fait ça très très bien.
2: Elle fait ça toute seule.
3: Ah ben, ça donne envie d'aller en finale.
4: Comme un poisson dans l'eau.
0: En tout cas, il va falloir me répondre en décalé, c'est ça que je voulais dire. Puisqu'à chacune de mes questions, il va falloir me donner la réponse à la question précédente.
4: Oui.
0: Vous avez compris le principe,
4: oui.
0: Gemina. Ça demande un petit peu de mémoire et de concentration, mais à deux, franchement.
4: Oui, puis à trois ou quatre, non, avec sa sœur aussi.
0: Oui, mais bien sûr.
3: Oui,
0: est-ce que vous êtes
3: hein.
0: prête, Gemina ?
5: Allons-y.
0: Alors, on se lance dans votre grande finale. Comment appelle-t-on les habitants de Flémal ? Ce sont les... Le siège officiel du Premier ministre belge se situe au 16 rue de la...
5: Flémalois.
0: Rue de la Flémalois. L'ancêtre du tennis, c'est le jeu de...
4: Loi.
0: Le jeu de loi, oui. Quand on n'est pas bien grand, on dit qu'on est haut comme trois...
4: Paumes.
0: Trois paumes, oui. Quel fruit pousse dans un bananier ? C'est la...
5: Pomme.
0: La pomme, oui. La capitale de Cuba, c'est la...
5: Banane.
0: La banane, oui. Complétez le titre de cette balade signée Led Zeppelin, Stairway to...
4: La Havane.
0: Stairway to Heaven, oui. Comment dit-on le chiffre 7 en anglais ?
5: C'est...
4: Heaven.
0: Heaven, oui. Les girafes, les zèbres ou encore les gnous vivent dans la...
5: Seven.
0: Dans la Seven, oui. L'animateur TV français qui présentait Ciel, Montmardi et Coucou, c'est nous, c'est Christophe de...
5: Savane.
0: Christophe de Savane, c'est une excellente réponse.
3: Bravo.
0: Et vous avez gagné. Gemina, bravo.
4: On revient toujours pas.
0: Vous repartez avec votre nuit pour deux personnes à l'hôtel Melba de Bastogne. Alors racontez-nous, vous avez passé un bon moment avec nous ?
5: Oui, super bon moment. Voilà.
0: Mais vous savez que vous n'avez jamais lâché le train de cette finale. Hein. Vous êtes revenu, vous avez décroché quelques fois et puis vous êtes...
5: Oui, c'est ça.
0: Oui. Tout le monde ne parvient pas à le faire.
5: C'est pas facile.
0: Est-ce que vous savez déjà avec qui vous partez à Bastogne ?
5: Avec ma sœur.
0: Avec votre sœur. Voilà.
2: Je suis un peu de vin.
0: En tout cas, bravo pour votre parcours. On espère que vous nous enverrez une carte postale. 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Merci à nos candidates du jour, Noémie et Gemina. Merci à leur capitaine, Michael Alba. C'est Louise Deneuf, Raoul Reyer c'était également avec nous. Merci à Flavia Porcari, Carole Baquet, Alexandre Mazoyer, Nicolas Hanau, Vincent Van Der Venet, Quentin Mineur et Bawandine. La programmation musicale c'était Olivier Depri et la production Xavier Guillit.

0: retrouve demain dès 11h30 pour un autre numéro de Ça vaut vraiment le
1: détour.
0: À demain. Tout de suite, on se penche ou on se repenche sur l'actualité média avec Marie Van Kutsem. Ce sont les clés médias rediffusées sur la première.
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8: Bonjour à toutes et tous et bienvenue dans les clés médias. Aujourd'hui, on vous propose une nouvelle diffusion de l'émission de décembre dernier consacrée à la concentration médiatique. Avec cette question, à qui appartiennent les médias en Belgique francophone et quels sont les grands mouvements en cours? En juin dernier, les groupes IPM et Rossel annonçaient leur fusion. Une fusion qui a été notifiée depuis l'enregistrement de cette émission auprès de l'autorité belge de la concurrence. L'analyse du dossier est en cours actuellement. Mais qu'est-ce que ça veut dire, ces deux grands groupes qui fusionnent? Y a-t-il des risques pour le pluralisme de l'info? Ou bien est-ce, comme l'affirment les deux groupes, une opération indispensable dans un secteur devenu très concurrentiel? Cette fusion et d'autres opérations que l'on a pu observer font craindre une concentration médiatique en Belgique francophone. Qu'est-ce qui se cache derrière cette expression et quelles balises mettre en place? On en parle dans vos clés médias.
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9: Est-ce qu'ils vont faire plus qu'un seul journal ou ils vont rester tous les deux? Parce qu'il y a quand même les lecteurs du soir et les lecteurs de la Libre. Hein. Ça, il n'y a rien à faire.
10: C'est un mariage heureux. C'est un mariage heureux parce qu'il ouvre des perspectives indispensables.
8: 23 juin dernier, François Léaudet, CEO d'IPM, est sur le plateau de l'N24.
10: Nous, on est là pour défendre l'information de qualité. Et c'est un modèle économique qui est coûteux, qui coûte cher. Il y a beaucoup de technologies dans lesquelles il faut investir. Et on est arrivé à la conclusion, Rossel et IPM, que la meilleure façon de défendre la presse et de la développer, de la positionner dans ce futur environnement de plus en plus digital, c'était de s'unir.
8: L'annonce crée une onde de choc dans le paysage médiatique belge francophone. IPM et Rossel, qui possèdent quasi tous les titres de la presse quotidienne belge francophone, se rapprochent. Le Soir, La Libre, la DH, l'Écho en partie, Sudinfo, l'Avenir, tous dans le même panier. C'est le projet sur la table. Les réactions ne se font pas attendre. Bénédicte Linard, l'ancienne ministre des médias en Fédération Wallonie-Bruxelles, s'exprime sur BX1.
11: La menace est réelle s'il n'y a pas de garantie de garder une information de qualité, une presse indépendante et le pluralisme. Aujourd'hui, on ne les a pas encore.
8: Bernard Marchand, le CEO de Rossel, fait lui aussi son tour des plateaux. À la RTBF, il rassure, si la fusion a bien lieu, ça ne veut pas dire ingérence dans les rédactions.
12: Ces organes de presse ont des valeurs différentes, des histoires différentes et des projets différents et complémentaires. Les gens qui opèrent, c'est pas Bernard Marchand qui fait l'information dans Le Soir ni dans La Libre. Ce sont les rédactions en chef qui ont une autorité totale sur les contenus qui sont diffusés. Et ça, les gens doivent bien le comprendre. Parfois, on m'interpelle sur ce sujet. Ce sont les rédactions en chef qui sont véritablement responsables des contenus qu'ils publient.
8: Et il reste une étape incontournable, brandie par l'actuel ministre des médias, Jacqueline Galland. L'accord de l'autorité belge de la concurrence. Travail en cours, nous dit-on. Le Vif affirmait même il y a quelques jours que si des auditions ont bien eu lieu depuis juin, l'autorité n'a pas encore été officiellement saisie sur ce dossier. Ça prendra donc encore un peu de temps. Et il faut dire que ça bouge pas mal dans les médias du sud du pays depuis quelques années. Retour fin 2018.
13: Le patron du groupe IPM qui possède La Libre et la DH propose de racheter L'Avenir. Une main tendue avec une promesse, pas de perte d'emploi.
8: La proposition se conclut en rachat fin 2020 avec l'approbation de l'autorité belge de la concurrence. En juin 2021, c'est RTL Belgium qui est racheté par Rossel et DPG Media, un groupe qui possède plusieurs médias flamands, dont VTM, De Morgen ou Atlas News. Un rachat confirmé en 2023 après un recours d'IPM auprès de l'autorité belge de la concurrence. Coût de la transaction, 250 millions d'euros. Avenir incertain, en revanche, pour LN24.
1: La reprise de LN24 fait perdre 1 million d'euros à la SRIW ainsi qu'à Finance et Invest Bruxelles.
3: Flirtant avec les 4 millions de pertes pour l'année 2023, la chaîne d'information du groupe IPM est contrainte de licencier une partie de son personnel et de revoir quelque peu son business model.
14: Recapitalisée mais toujours en perte, la chaîne LN24 mise sur le sport. Affichant de nouvelles pertes en 2024, la chaîne d'info du groupe IPM accueille deux nouveaux actionnaires et mise sur le sport pour dynamiser sa grille du week-end.
8: Thibaut Roland, directeur des programmes et présentateur sur LN24, s'exprimait en octobre dernier au sujet des dernières coupes dans le budget.
15: On n'est vraiment pas loin du but. Alors, les décisions qui ont été annoncées sont difficiles et restent difficiles, mais finalement, c'est pour arriver peut-être à ce point qu'on cherche désespérément depuis 6 ans, qui est l'équilibre financier de cette chaîne.
8: Alors, qu'est-ce qui attend LN24 ? Les rumeurs enflent, notamment celle d'une ouverture à de nouveaux actionnaires, dont un certain milliardaire français, Vincent Bolloré. Alors, comment interpréter tous ces mouvements ? Faut-il s'en inquiéter ou y percevoir le dynamisme économique du secteur ? C'est le menu de ce nouvel épisode des Clés Médias. Bonjour Olivier Standart.
16: Bonjour.
8: Vous êtes professeur à l'UC Louvain, directeur de l'école de journalisme de Louvain. Vous venez de publier au CRISP une cartographie des médias d'information en Belgique francophone avec Clémence Petit. Un état des lieux comme celui-là, c'est nécessaire pour avoir un référentiel commun, disons, pour observer les mouvements en cours ?
16: Oui, c'est nécessaire parce que c'est un marché qui bouge vite. On a tendance parfois à se focaliser uniquement sur les tout gros acteurs. Et donc, effectivement, avoir une cartographie qui permet un petit peu de définir l'ensemble des lignes éditoriales, l'ensemble des modèles d'affaires, l'ensemble des acteurs, même sur un petit territoire comme le nôtre, compte tenu de la rapidité des changements. Je pense qu'effectivement, c'est un outil, ça se veut vraiment un outil ici, un instrument de travail, mais qui est important, effectivement.
8: On va faire un peu d'histoire hein, pour commencer, parce qu'on entend beaucoup l'expression concentration médiatique ces derniers temps. Il faudra d'ailleurs qu'on explique bien ce qu'il y a là derrière. Est-ce que par le passé, la structuration des médias en Belgique francophone, c'était très diversifié, beaucoup plus que maintenant ?
16: On peut dire que ça a été plus diversifié, effectivement, en termes de concentration de la propriété des médias. On vient d'un, et c'est une tendance qui est globale dans d'autres marchés, on vient d'un secteur où il y avait davantage de propriétaires de médias pour davantage de titres. Ce qui ne veut pas dire que certains n'ont pas déjà eu des mouvements de rachat, concentration et acquisition au fil du XXe siècle. Mais on vient effectivement maintenant d'un marché, c'était vraiment déjà une question qu'on se posait il y a 10 ans, combien serons-nous encore d'éditeurs, proprement dit. Et il y avait plusieurs scénarios sous la table. Aujourd'hui, parmi les tout gros acteurs, effectivement, maintenant, on se dirige vers un marché qui est très concentré, mais c'est une tendance qui avait déjà eu cours aussi en Flandre, par exemple, ou sur les principaux médias. Ben, il reste aujourd'hui DPG, Media Huis, Roularta à côté des services publics. Donc, ça vient effectivement de davantage, ça vient de plus loin dans le XXe siècle, mais ça s'est accéléré à partir des changements technologiques, on va dire début XXIe siècle, changements technologiques qui ont chaque fois des grosses implications en termes notamment de modèles d'affaires.
8: D'ailleurs, c'est l'un des arguments qui est régulièrement mis en avant par ces grands groupes, du côté de la presse écrite, IPM, Rossel, c'est la nécessité de se réinventer dans un contexte difficile, réseaux sociaux, GAFAM, il y a l'intelligence artificielle aussi qui débarque, ça met tout ça en danger le secteur, ça le met sous pression.
16: Oui, mais moi je pense qu'on peut déjà resituer les choses peut-être le plus loin possible. C'est déjà dans l'audiovisuel, les années 90, la fin des années 80, la libéralisation du marché, la télévision par satellite, ça a bouleversé énormément de choses. On avait déjà des craintes à l'époque sur l'emprise de la télévision, sur la qualité de l'information, sur ce qu'on appelait les empires médiatiques, ça remonte déjà à cette époque-là. Puis vous avez une succession de changements technologiques, le web 2.0, vous avez l'apparition du mobile, les réseaux sociaux, les plateformes, et aujourd'hui l'intelligence artificielle, et demain, ben, il y aura encore d'autres choses. Tout ça se fait à un rythme qui s'est accéléré. En fait, moi, ce qui je trouve particulièrement peut-être parfois difficile ou préoccupant pour les acteurs, c'est le rythme auquel ces changements se succèdent. C'est la profondeur des changements que ça a sur les comportements des audiences. Sont des changements profonds. Et c'est le fait qu'il y a globalement aujourd'hui une forme d'ascendance de la tech, des GAFAM, sur le monde des médias. C'est quand même eux qui, dans pas mal de paramètres, fixent les règles, fixent les standards, fixent les conditions d'utilisation, captent les données, captent les investissements publicitaires. Et la régulation a quand même souvent un temps de retard. Elle arrive au niveau européen. Il y a eu des changements récents tout à fait intéressants, le DSA, l'European Media Freedom Act. Mais ce sont toutes des choses
17: qui arrivent un peu tard, quoi. On court après.
16: Il y a un contre-temps. Ouais. Et comme le rythme de ces changements a tendance à s'accélérer, l'impact, effectivement, vraiment ici en termes de modèle d'affaires, il peut être assez profond si, au niveau stratégique, les décisions ne sont pas prises comme il le faut. Quand on se trompe dans ce genre de secteur-ci, ben, ça peut coûter cher et vu la rapidité des changements, ben c'est pas toujours simple de recalibrer les choses.
17: On entend bien que la nature du marché, elle a changé. Alors, il y a d'autres événements aussi. Il y a eu quelque temps la suppression de cette aide du gouvernement fédéral pour la distribution papier des journaux. Ça, c'est un manque à gagner, certain. Et puis, un autre élément sensible, la RTBF, service public, pointé parfois par les acteurs de la presse écrite comme une concurrence déloyale avec son site en accès gratuit. Qu'est-ce que vous dites de ça, vous ?
16: C'est l'effet de ce qu'on appelle la convergence des médias. Si je reprends de nouveau le schéma du XXe siècle, il y avait des silos, des périmètres dans lesquels il y avait un marché annonceur pour chacun des grands types de médias, la presse magazine, la presse quotidienne, la radio et la télé. Le web a un petit peu dilué tout ça, a un petit peu rendu tout ça plus hybride. Et donc, effectivement, c'est la question des lignes blanches qui séparent les marchés qui est posée aujourd'hui. C'est évidemment un travail de régulation à faire, parce qu'un service public, c'est normal, d'une certaine manière, qu'il soit présent sur l'ensemble des plateformes sur lesquelles le public lui-même se trouve. Il est quand même obligé de suivre ces tendances-là aussi. Et en même temps, il faut, je pense, effectivement, avoir une vision plus macro aujourd'hui de ce marché-là, et effectivement penser en termes d'impact entre les différents types d'acteurs, puisque tout se retrouve maintenant dans un grand marché qui est de plus en plus numérique. Effectivement, la question des lignes de démarcation, mais alors là, on a un niveau aussi politique de décision, de qu'est-ce qui relève finalement d'un travail, d'une mission de service public, en tenant compte des impacts que ça a, plus directement qu'auparavant, sur les autres acteurs relevant du privé. Au XXe siècle, cette question ne se posait pas en de tels termes.
17: On va peut-être faire un point définition. Cette expression concentration médiatique, qu'est-ce qu'on entend exactement par là et qu'est-ce que ça a comme conséquence ?
16: On peut le voir d'un point de vue très quantitatif, c'est un petit peu ce qui se fait dans certaines réglementations, et dans ce cas-là, c'est simplement regarder le pourcentage de parts, jusqu'à quel point un acteur est propriétaire de différents médias qui eux-mêmes se retrouvent sous une même coupole. Donc ça peut se calculer en pourcentage de prise d'intérêt, par exemple, au sein d'un média. Et plus vous avez de titres au sein, globalement, d'une seule personne, d'une seule entité, plus ça pose des questions, parce qu'effectivement, dans une vision top-down hiérarchique, le propriétaire, il est là, et donc se pose la question de savoir si, quand on descend les étages hiérarchiques, l'ensemble des rédactions qui lui appartiennent peuvent continuer à fonctionner de manière autonome. Ce n'est pas parce que vous avez un même propriétaire pour beaucoup de médias, qu'il y a nécessairement un problème dans les rédactions. Mais la question doit se poser au niveau européen, c'est ça. Et donc vous avez une vision qui est un petit peu, on va dire, plus quantitative en termes vraiment de part de marché. Mais vous avez aussi, je pense, il est tout à fait nécessaire aussi d'étudier aujourd'hui à quel point ça a un impact, effectivement, sur les rédactions en termes de contenu, en termes d'agenda setting, en termes de genre journalistique. Et en
17: sur
16: termes...
17: l'emploi aussi, peut-être,
16: oui, bien sûr.
17: Parce qu'il y a des économies d'échelle qui se font généralement.
16: Ça, c'est quelque chose qui est vraiment important, effectivement. Ça peut avoir un impact, parce que vous avez raison, la question de l'économie d'échelle, à partir du moment où un média atteint une certaine taille, une taille critique, et c'est un aspect très important dans un petit marché comme le nôtre, il va y avoir effectivement un processus d'économie d'échelle qui est une forme de rationalisation et de transversalisation des processus des business units à l'intérieur d'un média à des fins de rentabilité. Mais effectivement, il faut aussi s'intéresser, quand je disais qu'il faut passer de la vue quantitative à la vue qualitative, il faut s'intéresser à l'impact que ça a sur l'emploi, sur la stabilité de l'emploi et sur ces différentes choses dont je parlais, finalement, le contenu journalistique proposé aux audiences.
17: Est-ce que ça a la même portée qu'en France, cette expression concentration médiatique ? Parce que c'est vrai que quand on dit ça, on pense directement à une dimension un peu politique. Vous avez parlé de l'influence d'un actionnaire sur l'ensemble de son groupe. En France, il y a Bolloré, il y a Lagardère, il y a les autres. Est-ce que c'est comparable chez nous ?
16: De manière générale, je pense qu'il faut bien distinguer le marché français du marché belge francophone, même si on est très proche d'eux, voilà, à certains égards, culturellement, linguistiquement. On a davantage, quand je citais DPG, Mediahuis, Rossel, IPM, on a davantage ici un actionnariat familial dont le cœur de métier est la presse et les médias. Donc la question se pose probablement des termes un petit peu différents en Belgique francophone. Et la question de la concentration, ben, par contre ici, elle se pose différemment de la France parce qu'on est un beaucoup plus petit marché.
17: IPM et Rossel assurent qu'il n'y aura pas de fusion des titres, pas de suppression de l'avenir. C'est surtout là que l'inquiétude, elle se dessine. Les doublons locaux que vont constituer les déclinaisons locales de l'avenir et de Sudinfo, vous en pensez quoi ?
16: Il faut effectivement, actuellement, on est encore sur un marché où dans la presse quotidienne, on a 6 titres, plus un quotidien en langue allemande, c'est pas mal, pour un marché qui fait moins de 5 millions d'habitants. Moi, je pense que d'un point de vue de la structuration du lectorat en Fédération Wallonie-Bruxelles, notamment du point de vue des médias locaux, la cohabitation des deux a tout son sens. Elle est très pertinente du point de vue éditorial. On a vu Sudinfo se développer davantage dans les grands centres urbains de la Wallonie. Charleroi et Liège sont aussi présents à Bruxelles. Tandis que l'avenir a davantage une structuration du lectorat sur d'autres zones géographiques, mais ça a aussi un corollaire sociologique. C'est pas exactement les mêmes structures. Donc, en fait, l'identité des deux titres, d'un point de vue éditorial, elle fait sens. Et je pense qu'effectivement, c'est important d'avoir des garanties qui permettent à ces deux titres de continuer. La question, évidemment, c'est de savoir dans quelle mesure ils peuvent atteindre une forme de rentabilité. On peut pas, en fait, on peut plus, et encore moins que par le passé, dissocier la question de la viabilité économique. Et donc, ce sont aussi des changements de modèle que certains de ces médias doivent adopter. Il y a beaucoup de choses, beaucoup de littérature qui se fait à ce sujet-là. Il y a peu de recettes toutes faites, certainement pas exportables de l'étranger, mais il faut avoir des rédactions qui permettent effectivement d'adresser ces différents bassins de lecteurs, tout en ayant aussi un processus de transformation qui leur permette d'être rentables, notamment en termes d'emploi journalistique. Mmh. C'est un enjeu important.
17: Bien sûr, et vous parliez, vous le disiez, un tout petit marché chez nous. J'ai trouvé quelques chiffres. En France, on a pour un peu plus d'un 8 millions d'habitants un groupe de presse. Chez nous, c'est un groupe de presse pour 2 millions d'habitants, un petit peu plus. Pour le dire autrement, est-ce que ces rapprochements, c'était pas couru d'avance finalement ?
16: Oui, c'est a posteriori, effectivement, la question peut se poser. Au niveau macro, oui. Quand on prend au niveau macroéconomique, effectivement, c'est un rapprochement qui, par rapport à d'autres marchés de petite taille, je pense à l'Irlande, à l'Autriche, au Danemark, c'est relativement dans quelque chose qu'on pouvait attendre. Pas oublier non plus que chez nous, la pénétration des médias français, en termes d'attention, en termes de consultation, c'est pas négligeable. Ce qui est intéressant, c'est de regarder que, par exemple, la Flandre, qui est un marché, certes, démographiquement un petit peu plus grand que le nôtre, est parvenue, ça c'est intéressant quand même, à développer une forme d'indépendance par rapport aux médias néerlandais, mm-hmm. beaucoup plus forte. Voilà, l'overflow.
17: Avec une identité flamande sans doute plus importante aussi, et c'est là plus ancrée.
16: Voilà, exactement. Mmh. C'est là qu'on déborde sur d'autres aspects que le médiatique pur. Il y a des aspects culturels, politiques, institutionnels qui jouent là-dedans. Mais la Belgique francophone, pour ça, est un marché fragile. Donc, il y a pas, la langue ici pose effectivement une question, la démographie aussi. Et donc, d'un certain point de vue macro, oui. Après, on peut descendre à un autre point de vue plus méso, c'est celui des organisations et des groupes. L'historique de Rossel et d'IPM n'est pas pareil. Ça veut dire que tous les choix n'ont pas été identiques non plus. Quelque chose qui, moi, me frappe avec le recul, c'est de constater que les groupes qui aujourd'hui s'en tirent probablement le mieux sont ceux qui, comme je le disais il y a quelques minutes, ont pu augmenter leur assiette, leur taille critique, et qui ont donc eu, notamment à un moment, une stratégie d'expansion à l'international. DPG l'a fait très fort aux Pays-Bas, mmh. Mediahuis l'a fait, et Rossel l'a fait en France. Avec le recul, j'ai l'impression que c'est quand même un facteur qui est important par rapport à l'étroitesse du marché, et aussi par rapport à quelque chose chez nous, qui fait qu'en Belgique francophone, la prédisposition à payer, parce qu'il faut quand même remettre cette thématique-là au centre du jeu aussi, notamment par rapport à la question que vous posiez, concurrence, médias publics, médias privés. La prédisposition à payer, elle n'est pas exceptionnelle, pour leur dire, par rapport à d'autres marchés. Elle n'est pas catastrophique non plus, mais on n'est pas dans le marché non plus, en Belgique francophone, où c'est vraiment devenu logique de consacrer une partie de son budget au fait d'acquérir un média et d'y être fidèle. Ça évolue, mais voilà, c'est aussi un aspect à prendre en compte.
17: Mmh. Vous l'avez un peu évoqué, mais c'est vrai que quand on parle de concentration médiatique, c'est peut-être un peu artificiel de se limiter à la Belgique francophone. Les groupes derrière sont souvent actifs un peu en dehors des frontières. On va d'ailleurs jeter un œil en Flandre avec Sarah Poussé pour comprendre comment ça se structure de ce côté-là. «
18: La concentration des médias dans le paysage flamand est amorcée depuis plusieurs années. Le régulateur flamand des médias a observé qu'en 10 ans, le nord du pays est passé de 9 groupes à 5 propriétaires principaux qui détiennent entre 80 et presque 100% du marché flamand. Alors commençons d'abord par les deux plus gros propriétaires, DPG Média et Media Huis. DPG Média, c'est historiquement le groupe autour du quotidien le plus vendu en Flandre, Het Laatste Nieuws. Au fil du temps, le groupe s'est agrandi, a changé de nom et de propriétaire. Désormais, il détient aussi un autre quotidien, De Morgen, des magazines dont Humo, et puis 5 chaînes télévisées et 3 stations radio, puisque DPG a racheté le groupe VTM. DPG est aussi présent chez nous, côté francophone, avec le site 7 sur 7, et désormais aussi comme copropriétaire avec le groupe Rossel, du groupe RTL belge, donc RTL TVI, Radio Contact ou encore Bell RTL. Ça, c'est donc le premier gros propriétaire flamand. Le second est appelé Media Huis et possède les autres principaux quotidiens flamands. Het Nieuwsblad, De Standaard, mais aussi la Gazette d'Anvers ou Het Belang van Limburg au niveau régional. C'est un groupe qui est aussi actif aux Pays-Bas, en Irlande ou aux États-Unis, et puis à nouveau côté francophone avec des parts dans les radios Nostalgie et Chérie FM. Troisième groupe de presse dans le paysage flamand, Roularta, toujours détenu par la famille Denolf depuis sa création. Roularta, ce sont un tas de magazines en français et en néerlandais, Le Vif, Knack, Gaël, Flair, Femme d'aujourd'hui, Télé Pro, Sabato, Libelle, Trends Tendance, une chaîne économique aussi, Trends Z, anciennement Canal Z, et puis la moitié de l'Écho et du Tide via la société Mediafine. Enfin, le paysage médiatique flamand est complété par deux autres acteurs de l'audiovisuel. Telenet, d'abord, qui a entièrement été racheté par une entreprise américaine de télécommunications et qui détient 5 chaînes de télé. Et puis, bien sûr, la VRT, le média public flamand, avec 3 chaînes télé et plusieurs chaînes radio comme Stubru, Clara ou Radio N. Autour de ces 5 gros propriétaires gravitent aussi quelques médias indépendants et des chaînes de télévision régionales détenues par de plus petites entreprises.
17: Voilà pour ce point sur la Flandre. Alors Olivier Standaert, on a évoqué un peu plus tôt la France. La concentration médiatique, elle est à l'œuvre aussi aux États-Unis. On en parlait d'ailleurs dans une émission précédente. De quoi est-ce le signe, cette tendance générale-là ?
16: De beaucoup de transformations, comme je l'expliquais, notamment d'ordre technologique, de ce rapport de force globalement par rapport aux plateformes qui fait que les acteurs locaux, et quand je dis locaux, en fait ça peut être à l'échelle d'une région, d'une communauté, doivent aujourd'hui non seulement réaffirmer un ancrage local fort, et pour cela effectivement se regrouper est une des solutions, et cette tendance aussi, enfin je pense que c'est le reflet d'une vraie pression sur la pérennité des modèles d'affaires. En fait, le business de la presse, quand on regarde dans le XXe siècle, il a pu être relativement profitable pendant pas mal de temps. C'est nettement moins certain aujourd'hui. Donc ce phénomène de concentration répond, en fait, est une forme de réponse du marché au fait notamment que...
17: Oui, c'est ça, il faut se réinventer en fait.
16: Oui, voilà, il faut se réinventer et trouver des parades par rapport au fait que, par exemple, les revenus publicitaires, la publicité est quelque chose de très important dans ce marché, sont ponctionnés, voilà, dans des proportions qu'on n'avait pas anticipées par les plateformes. Donc ce sont des pertes de revenus. Et en faisant ça, il y a un autre mouvement qui est à l'œuvre aussi, c'est que ce mouvement de concentration fait qu'on a tendance aussi, dans la plupart des éditeurs, à se regrouper et à investir davantage dans les revenus qui viennent des audiences. Mais les audiences aussi, elles sont locales. Je veux dire, c'est vous, c'est moi, ce sont des gens qui habitent un marché. Et donc, il y a une stratégie qui vise à resserrer un lien beaucoup plus fort que par le passé avec des acteurs locaux dans des audiences locales, parce que les acteurs internationaux, il faut le dire assez clairement, n'ont que faire d'acteurs locaux qui n'ont pas au minimum une taille critique avec laquelle ils sont OK de discuter.
17: Oui, c'est ça. Donc il faut évidemment réfléchir là derrière aussi à protéger les rédactions et plus généralement l'existence de médias différents, dynamiques, en bonne santé économique. Concernant la fusion d'IPM et de Rossel, l'école de journalisme de Louvain, dont vous êtes le directeur, on le rappelle, a été approchée par les deux groupes pour rédiger une charte. Expliquez-nous un peu.
16: Donc effectivement, on a été sollicité pour apporter une série d'expertises voilà, issues notamment de la recherche scientifique en journalisme. L'objectif de ces chartes, c'est notamment de parvenir à consolider les statut des rédactions, les missions, et d'en garantir aussi la différenciation et le pluralisme. Donc c'est une contribution qu'on apporte à ce niveau-là. Il est évident que dans un scénario idéal en termes de pluralisme externe du marché, le scénario de la fusion n'était pas le scénario idéal. Il est évident aussi qu'aujourd'hui, il faut faire avec les évolutions telles qu'elles sont et avec les souhaits des acteurs du marché. Donc, il y a une option qui consiste à garantir, bétonner d'une certaine manière, le pluralisme, la diversité du marché à travers des mécanismes internes aux groupes et aux rédactions. Et donc, il y a des outils qui existent. Ça a déjà été fait dans d'autres marchés aussi, qui permettent d'essayer de pérenniser les statuts rédactionnels et les missions rédactionnelles en les pensant en termes de pluralisme, puisque ce pluralisme ici, par le fait de l'évolution du marché, il n'est plus garanti par le fait qu'on a 4-5 propriétaires tout à fait différents qui jouent chacun leur jeu.
17: Un mot de LN24 aussi, qui peine à trouver son équilibre. Vincent Bolloré, dans les nouveaux actionnaires, est-ce que c'est plausible selon vous ?
16: C'est un groupe qui a un historique déjà fort ancien de prise de participation dans différents médias. Donc c'est tout à fait plausible. C'est tout à fait plausible parce que comme je le disais, il y a une porosité entre les marchés français et belges francophones, parce que ça fait partie de sa stratégie. Quand on regarde l'historique, Le Monde a fait un dossier très complet là-dessus qui fait un petit peu la chronologie. Donc c'est assez cohérent par rapport à ce qui a été fait par le passé. Est-ce que c'est nécessairement prédicteur de ce qui va être fait à l'avenir ? Ça, je peux pas le garantir. Mais en tout cas, il y aurait une forme de cohérence par rapport à certaines prises de participation. Et c'est monté en puissance dans différents médias. Ça a de l'époque Guy Télé, déjà, le journal du dimanche. Ça a à chaque fois eu quand même de gros impacts sur la vie des rédactions, sur les mouvements journalistiques, sur la manière dont ces médias ont fonctionné. Je veux dire, ce sont des changements d'actionnariat qui ont un impact direct sur le fonctionnement des rédactions, puisqu'il arrive en cours de route. Ces médias existent déjà avant. Quand un actionnaire arrive, évidemment, ça peut changer des choses. Donc oui, ça reste, je pense, de l'ordre du plausible.
17: Et il a déjà investi, Vincent Bolloré, dans le capital de 21 News, hein, ce média belge en ligne positionné à droite et dont l'un des visages est Louis Sarkozy. On a aussi la nouvelle émission de Cyril Hanouna, Tout beau, tout neuf, qui est diffusée depuis la rentrée sur Plug RTL, chaîne belge. Est-ce qu'il faut voir dans ces événements une approche du marché belge par Vincent Bolloré ?
16: Il faut y voir en tout cas, un mouvement, une approche effectivement, et il doit y avoir, déjà il y a les capacités financières de le faire, il doit y avoir un intérêt objectif à le faire aussi, effectivement, je pense qu'on peut l'interpréter de cette façon. De l'autre côté, il faut voir aussi comment est-ce que le marché lui-même se positionne, comment est-ce que ça répond du côté des audiences, c'est quand même toujours finalement la question finale, c'est de voir est-ce que ce type d'investissement à un moment va trouver un écho par rapport au marché où il s'installe. Il suffit pas de s'intégrer dans des rédactions et de mettre de l'argent pour qu'il y ait nécessairement un retour. Chez nous, quand même, dans notre marché, c'est quelque chose d'assez inédit qu'on ait un acteur qui est aussi clairement positionné politiquement. Je veux dire, c'est pas un mystère, hein, voilà. Et donc, il faut voir un petit peu comment ça se confronte à la culture médiatique ou la culture journalistique belge francophone, parce qu'effectivement, comme je le disais, on n'avait pas l'habitude d'avoir ce type d'actionnariat sous nos latitudes.
17: La concentration médiatique, c'est une réalité aujourd'hui, une réalité économique. Dans un univers médiatique en mouvement, sans arrêt challengé depuis l'avènement du numérique, les modèles doivent se réinventer. Ce n'est pas pour cela que c'est souhaitable ou inoffensif. En termes de diversité et pluralisme de l'information, d'indépendance des rédactions, de qualité des contenus, il faut renforcer notre vigilance. Ça passe par le politique, qui peut encadrer, par les groupes de presse eux-mêmes, ou les rédactions qui peuvent par exemple mettre sur pied des chartes à respecter, mais aussi par chacun de nous. Bien comprendre quels groupes sont derrière les médias que l'on consomme, c'est aussi conserver une forme d'esprit critique. Merci à notre invité du jour, Olivier Standart, directeur de l'école de journalisme de Louvain. Le courrier du CRISP auquel nous faisons référence en début d'épisode est signé Olivier Standart et Clémence Petit. À la réalisation de cette émission, Guillaume de Smet. À la préparation, Sarah Pousset et Marie Van Kutsem. N'hésitez pas à vous abonner aux clés pour ne manquer aucun épisode. Et je vous dis à très bientôt.
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28: Une liste qui s'allonge, 15 nouveaux témoignages visent Patrick Bruel. Le chanteur est accusé de viol ou d'agression sexuelle. La fête de l'Iris à Bruxelles, la fête de la région bruxelloise. La première pour le gouvernement d'Iliès, arrivée après 600 jours de blocage. Iman Messoudi nous dira quelle est l'ambiance dans les discours. Les exploits sont finis, définitivement finis pour le Solar Impulse. L'avion qui volait à l'énergie solaire a fini au fond de l'eau après un accident dans le golfe du Mexique. Bonjour, le site français d'information Mediapart publie 15 nouveaux témoignages accusant Patrick Bruel de viol ou d'agression sexuelle. Parmi ces témoignages, il y a celui d'une mineure. En mars déjà, le site a publié une enquête avec 8 témoignages. Une première enquête qui avait suscité beaucoup de réactions, y compris celle d'autres victimes, qui s'étaient tues jusqu'ici, comme nous l'explique Damien Roulette.
29: La diffusion des premiers témoignages a permis une libération de la parole, mais aussi de l'écoute. Pour Marine Turki, journaliste à la base de l'enquête, la première publication a été un tournant.
30: Cette affaire, elle prend une nouvelle dimension avec la révélation de ces 15 nouveaux témoignages qui mettent en cause le comportement de Patrick Bruel, en marge de concerts, de tournées, de massages, de tournages, de rencontres professionnelles entre quand même 1991 et 2019.
29: Ces nouveaux témoignages dévoilent des profils très variés de femmes, des femmes qui étaient dans un rapport asymétrique avec Patrick Bruel et qui décrivent un homme insistant.
30: Patrick Bruel assure que quand une femme lui dit non, il n'outrepasse pas ce refus. Ces femmes décrivent le contraire, elles décrivent un homme insistant. L'une d'elles dit qu'il fallait même le repousser physiquement, une autre dit j'ai dit 100 fois non.
29: Se pose aussi la question de l'entourage du chanteur. Des témoignages évoquent des sortes de vigiles en marge des spectacles.
30: À l'issue de ce tour de barque pour le spectacle, Patrick Bruel lui aurait proposé de venir dans sa loge et ce monsieur serait intervenu tout de suite en disant « Patrick, pas elle, c'est une bénévole ».
29: Nous avons sollicité les avocats du chanteur sans succès jusqu'ici.
28: Ah, c'était Damien Roulette avec Sophie Merguen. La fête de l'Iris à Bruxelles pour célébrer la région Bruxelles-Capitale. La jeune région n'a que 37 ans. Fini les festivités étalées sur 2 jours, il faut économiser. Concerts ou animations, ce sera donc pour demain. Aujourd'hui, place au discours que vous avez suivi, Imad Messoudi. Est-ce que l'ambiance est plus réjouissante que l'an dernier quand il n'y avait pas encore de gouvernement bruxellois ?
31: Ah oui Delphine, tout à fait, j'étais là l'an dernier et l'ambiance était franchement horrible, je ne sais pas le dire autrement. Il faut se rappeler qu'à l'époque, le MR et le PS ne s'adressaient plus du tout la parole, la sortie de crise politique était un mirage. Un an plus tard, PS et MR gouvernent ensemble. Ici au Parlement bruxellois pour la fête, il y a plein de monde, il y a un buffet, plein de sourires. Tout a changé et pour son premier discours en tant que ministre-président, Boris Dilliès en était bien conscient.
32: Assurément, l'ambiance est différente parce que ça marque aussi le fait que la crise bruxelloise est terminée, qu'on est au travail pour les Bruxellois, mais aussi pour le reste du Royaume et pour les personnes qui investissent à Bruxelles, pour les personnes qui aiment Bruxelles ou pour les personnes qui n'aimaient plus Bruxelles, justement.
31: Son discours a évoqué un gouvernement au travail, un gouvernement qui se chamaille aussi, mais ça c'est comme partout. Cette fête de l'Iris 2026, 37e du nom, c'est aussi la preuve que Bruxelles a su faire preuve de résilience. C'est l'autre message principal du jour, avant les festivités prévues ce samedi.
28: Merci Mad Messoudi. Le prix du diesel a baissé ce matin et demain ce sera au tour de l'essence. Moins 6 centimes d'euros pour la 95, moins 5 centimes pour la 98. Les prix maximum vont repasser sous le plafond des 2 euros le litre. Une prise d'otage est en cours depuis plusieurs heures en Allemagne, dans une banque à Sinzig, dans l'ouest du pays. Selon la police locale, plusieurs otages seraient retenus à l'intérieur et parmi eux, le chauffeur d'un fourgon blindé. On ne connaît pas le nombre de preneurs d'otages. Au Royaume-Uni, le scrutin local qui vire au cauchemar pour le Premier ministre Keir Starmer. L'enjeu, 5000 sièges d'élus locaux à renouveler, le vote a eu lieu hier. Les premiers résultats confirment une poussée spectaculaire du parti d'extrême droite Reform UK de Nigel Farage. Le parti travailliste perd du terrain jusque dans ses bastions historiques. Olivier Henrion, vous êtes avec nous pour analyser ces premiers résultats. Assiste-t-on à un simple vote sanction ou alors au début d'une crise politique bien plus profonde ?
0: Alors, ce qui est vrai, c'est que les premiers dépouillements sont extrêmement mauvais pour le parti travailliste. Le parti du Premier ministre perd des centaines d'élus locaux et frôle même le désastre. Ces bastions traditionnels dans les anciennes régions industrielles du centre et du nord de l'Angleterre ont cédé. Newcastle, la sixième ville du pays, est passée entre les mains de Reform UK, le grand vainqueur de ces élections locales. Pour son leader, Nigel Farage, ce qui vient de se passer est un changement historique de la politique britannique. Alors, il faut tout de même rester prudent. Nous ne disposons que de résultats partiels. Les résultats écossais et gallois sont encore attendus, mais la tendance est claire. Le parti travailliste est loin du rebond espéré. C'est plutôt une lourde défaite qui se profile. Keir Starmer en assume déjà la responsabilité, mais il exclut toute démission pour l'instant.
28: Le Premier ministre qui parle de résultats, je cite, « très difficile, merci Olivier Henrion ». Cet avion a attiré les médias du monde entier, le Solar Impulse, un vol pendant plus d'un an lors d'un incroyable tour du monde. Il était le premier avion propulsé uniquement par l'énergie solaire. C'était il y a 10 ans, mais il vient de se crasher dans les eaux du Golfe du Mexique. Aucun passager n'était à bord. Marianne Brillo, c'est la fin d'un rêve qui nous a fait vibrer à l'époque.
4: Le tout premier décollage de Solar Impulse sous les yeux de son concepteur, le Suisse Bertrand Piccard, un pari fou quelques années avant de faire le tour du monde.
5: Faire voler un avion de la taille d'un Airbus avec le poids d'une voiture moyenne, ça s'est jamais fait. Alors c'est vrai qu'on l'a approché de manière graduelle et c'était très nouveau, c'était très impressionnant.
4: Le premier avion capable de voler jour et nuit sans une goutte de carburant grâce à 17 000 cellules photovoltaïques sur ses ailes. Mars 2015, c'est le grand départ avec son ami André Borsberg. Les deux hommes vont se relayer pendant 500 heures, 43 000 kilomètres, traversant océans et continents. Ce jour-là, Bertrand Piccard survole l'Arabie Saoudite. Les températures sont très très chaudes. Il nous partage la raison de son projet.
6: C'est le côté de la promotion de ces technologies pour réduire les émissions de CO2, pour diminuer le gaspillage d'énergie, pour avoir un monde plus propre. Parce que sinon, notre aventure restera un moment de science-fiction, alors qu'ils vont vraiment l'implanter dans la réalité, c'est ça qui est fondamental.
4: 10 ans plus tard, alors que la transition énergétique s'impose plus que jamais, Solar Impulse restera un symbole fort, celui d'une révolution portée par l'audace d'un explorateur.
28: L'avion solaire avait été revendu à des Américains qui en avaient fait un drone à portée militaire. En football, la Louvière limoge son entraîneur Frédéric Taquin. Il y a 2 semaines pourtant, la RAL a assuré son maintien en D1A, mais le coach paye les mauvais résultats du moment. 5 défaites en 5 matchs, 1 seul but marqué. L'entraîneur supervisera son dernier match demain après-midi. Étiez-vous né dans les années 80 ? Si oui, vous vous rappelez, j'en suis sûre, de l'épopée des Diables Rouges lors de la Coupe du Monde 86, avec le fameux Mexico 86. Les Diables de cette génération se sont retrouvés hier, invités par l'Union Belge, pour célébrer les 40 ans de ce tournoi historique. Et le médian Patrick Vervoort évoque quelques souvenirs.
7: Après le premier tour, c'était pas terrible, mais à partir du match de Russie, on a créé un bond entre nous qui est pour la vie. Quand on se voit maintenant, et on partage les souvenirs. Et oui, c'est parfait.
9: Et vous avez osé tirer le pénalty ?
7: Oui, j'ai tiré le 4e pénalty contre l'Espagne. C'était pas prévenu. Monsieur Tass est venu chez moi. Il dit, Patrick, tu as une belle frappe. Est-ce que tu veux donner un pénalty ? J'ai dit, oui, si tu me demandes, je le fais. Le chemin vers le point pénalty, c'était horrible. Ouais, c'était un sac de 50 kilos sur mon dos. Mais j'ai dit, tu tires le plus fort, tout droit, et ça a marché.
28: Une équipe entraînée à l'époque par Guy Theys. Quelques grands et beaux souvenirs au micro de Charlie de Wasseige et qui referme ce journal. Merci d'avoir été à l'écoute.
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18: Nous sommes en 1887 dans un ouvrage publié par les éditions Manceau intitulé « Mœurs luxembourgeoise ». Jules Guillain écrit « Ce sont les femmes qui font presque tous les travaux de l'agriculture. Les hommes labourent, voiturent, fauchent, les femmes font tout le reste. Aussi, nulle part en Belgique, elles n'ont une condition aussi pénible que dans le Luxembourg. Exposées le jour au soleil ou à la pluie, elles doivent le soir soigner le bétail, en second lieu entretenir le ménage. Aussi, si un jour on s'avise de créer une médaille agricole, et pourquoi pas, en toute justice, on devra commencer par décorer toutes les villageoises de cette province. » Fin de citation. Tout au long du 19e siècle et au-delà, la majorité des femmes en zone rurale élèvent leurs enfants et s'occupent du ménage et puis aussi de la ferme. D'autres sont dentelières, couturières, certaines ont la chance de se former au métier d'institutrice, de sage-femme ou d'infirmière. Et puis il y a ces adolescentes qui quittent la campagne pour entrer au service de riches citadins. Toutes ont participé à la construction d'un monde et font partie de notre mémoire.
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21: Et vos journées, ça s'écoule de cette façon avec beaucoup de travail jusqu'à quelle heure le soir ?
24: Le soir, on finit aux environs, complètement à l'heure où on va se coucher, ça fait 9h30, 10h moins le quart.
21: Oui, c'est beaucoup. Vous n'avez pas de loisir du tout.
24: L'après-midi, je tricote un peu ou bien je repasse, quoi.
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18: Un extrait d'un film Être femme en province. Et là, ça concerne la France. On va s'intéresser, nous, à la Belgique et singulièrement à la province du Luxembourg avec Laure Gloire qui est avec nous. Bonjour, Laure Gloire.
27: Bonjour.
18: Vous êtes bibliothécaire, documentaliste, au domaine du Fourneau Saint-Michel et vous êtes l'auteur avec Justine Fontaine d'un ouvrage qui s'appelle Lavandière, Dentelière et compagnie qui est paru aux éditions Weyrich. Alors, on va donc s'intéresser à la vie des femmes en zone rurale au 19e siècle. On le rappelle, une époque durant laquelle la valeur de l'homme est considérée comme bien supérieure à celle de la femme, quel que soit le milieu social. Pour les femmes d'origine rurale, dites-vous dans votre ouvrage, c'est la double peine. Pourquoi ?
16: Mais double peine parce que, on l'a déjà un petit peu entendu, la femme au 19e siècle, son statut est loin d'être enviable, c'est-à-dire qu'elle est frappée d'incapacité juridique, donc elle ne jouit d'aucun droit. Donc ça, c'est de manière générale. Et alors, dans nos campagnes, eh bien, c'est effectivement une double peine parce qu'elles sont complètement isolées du monde, elles sont ignorées. Et même, donc on l'a entendu, elles travaillent non seulement au sein de la ferme, donc il y a toutes les activités agricoles, mais il y a aussi la tenue du ménage, l'éducation des enfants, donc leurs journées sont très longues. Or, on les considère comme sans profession, donc c'est le mari qui a le titre d'agriculteur et elle ne compte pas quelque part.
18: À la fin du 19e siècle, les instances politiques et particulièrement aussi le parti catholique commencent à se soucier du monde agricole précisément et puis des femmes. Alors pourquoi cet intérêt et qu'est-ce qu'ils vont faire ?
16: Mais les femmes, elles sont fidèles. Ce sont les fidèles de l'Église catholique, évidemment. Elles fréquentent l'Église de manière assidue. Donc, c'est un public important. Et c'est vrai que l'Église catholique se rend très vite compte que... Enfin, l'Église, les catholiques plutôt, se rendent très vite compte que c'est vraiment le point central de la famille. Et pour faire face à l'exode rural qu'on connaît, donc à la fin du 19e siècle surtout, eh bien on va tout miser sur la femme pour qu'elle retienne quelque part la famille au sein des campagnes. Ouais. Et donc on va commencer à créer des écoles, enfin, ou en tout cas des formations destinées aux femmes pour la tenue du ménage, pour faire la cuisine, etc. Donc on les instruit de manière sommaire, mais pour que voilà, elles deviennent de bonnes ménagères et qu'elles maintiennent la famille dans le milieu rural. Quoi.
18: Et l'homme reste le chef du foyer, on est bien d'accord, mais la femme en est le pilier. Ce sont des longues journées, vous l'avez dit. Il y a quelques peut-être, idées reçues qu'il faut remettre en perspective. Par exemple, à l'époque, on lessive peu.
16: Oui, tout d'abord, on n'a pas énormément de vêtements parce qu'il faut savoir que tant les habits que le linge de maison est confectionné par la ménagère. Donc, les familles sont nombreuses aussi. Et donc, on porte les vêtements qu'on a, puis on les retourne éventuellement quand ils sont sales. Et puis, on lessive peu aussi parce que ça représente un travail immense. Il faut compter plusieurs jours, il y a plein d'étapes. Et puis, il faut chauffer l'eau, etc. Donc, en hiver, ça pose problème. Donc, oui, on lessive effectivement peu parce qu'on n'a déjà pas beaucoup de vêtements à se mettre.
18: Alors, la cuisine est la pièce centrale de l'habitation rurale. On y lessive quand même quand ça arrive, on y repasse. Oui. On y accouche aussi et puis on y pétrit le pain, on met en conserve les denrées, on y prépare le repas. Il faut beaucoup de temps à la ménagère pour nourrir sa famille.
16: Oui, parce que il faut savoir qu'à la campagne, ben, forcément, qui dit campagne dit travaux agricoles, et ça nécessite pas mal d'énergie physique, et donc on se met cinq fois au moins, cinq fois à table durant la journée. Donc ça commence évidemment par le petit déjeuner qui est quand même assez copieux. Donc c'est soit du pain ou des pommes de terre qu'on arrose de lait et éventuellement de café qui est quand même encore assez rare, et de sucre. Puis on prend une collation à 10 heures. Bon, là, il y a un petit peu moins de préparation parce que ce sont généralement des tartines. Ensuite, la ménagère, elle prépare le repas du midi, qui est le repas principal, le dîner. Alors souvent, c'est un plat unique, on va dire, parce que voilà, les moyens sont assez rudimentaires. Donc là, c'est souvent des pommes de terre, du lard et des légumes, le tout mélangé, ou une grosse soupe. Et puis, vers 16h, c'est le goûter, ça ressemble un petit peu au repas de 10h. Les plus chanceux ont des beignets, parfois. Finalement, donc, en soirée, le souper souper, on accommode les restes de la journée, où la ménagère prépare des gaufres qu'on appelle des waffles, parce que elles ont la particularité d'être molles. Et puis sinon aussi les vôtes qui sont en fait des grosses crêpes bien épaisses et qui calent quoi pour aller dormir
18: une
16: après.
18: Une nourriture qui n'est pas très variée, beaucoup de cochon par exemple.
16: Ah oui, c'est vraiment ce qu'on mange principalement. Donc on fait d'ailleurs des réserves quand on abat le cochon. Donc on a le cochon, hein, comme on dit, dans le cochon tout est bon, donc on mange tout, absolument tout. Et donc oui, les pommes de terre aussi, ça c'est un aliment qu'on mange beaucoup parce que voilà, il est assez copieux et ça rassasie. Sinon, ben voilà, c'est vraiment très très limité parce que tous les autres produits que la ferme produit justement, donc comme les œufs, la viande rouge, de bœuf éventuellement, le lait, le beurre, etc. Tout ça est destiné à la vente. Ouais. Donc on ne consomme pas ça en famille.
18: La constitution des réserves de nourriture va aussi signifier quelques pics de travail pour la ménagère. Hein, ça dépend des saisons, la maturité des produits, etc. Et puis elles vont sortir du foyer ces ménagères parce qu'il y a, on le disait, souvent un lopin de terre et puis quelques bêtes. Et là aussi, c'est le travail des femmes qui est impliqué. Nous sommes avec Laure Gloire et l'on parle de cette femme qui travaille au 19e siècle en zone rurale.
0: Maintenant que vous avez 3 enfants, est-ce que vous pensez que la vie à la maison est compatible avec l'exercice d'une profession ?
17: Ça doit l'être, ça doit absolument être compatible, puisque pour moi c'est vital de travailler. Évidemment, il y a toujours le problème du choix. Disons, la femme au travail est quand même torturée entre son travail professionnel et sa vie de famille. Elle voudrait pouvoir éduquer ses enfants elle-même. Elles peuvent rester chez elles, elles élèvent leurs enfants, mais elles ont envie quand même d'avoir quelque chose à l'extérieur. Et personnellement, je trouve qu'une femme a besoin, aussi bien psychologiquement que financièrement, d'avoir un apport extérieur qui est souvent procuré par le travail, puisqu'elle a des contacts avec des collègues, avec des supérieurs.
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18: Voilà, ici, un siècle a passé en 1973, donc cette double journée de la femme, c'est un document de la SONUMA. Alors, Laure Gloire, je lisais tout à l'heure, Jules Guillain écrit donc dans ses mœurs luxembourgeoises que ce sont les femmes qui font presque tous les travaux de l'agriculture. Est-ce qu'on peut le croire? Est-ce qu'il a raison?
16: Écoutez, il était sûrement mieux placé que moi pour le dire, puisqu'il a été témoin de la situation, alors que moi, ce que j'ai écrit, c'est par rapport aux témoignages que j'ai recueillis et ce que j'ai lu comme information. Maintenant, c'est vrai que justement, par rapport à tous ces documents qu'on a compulsés, effectivement, on a tendance à le croire, effectivement, parce que je donnerais bien une médaille, moi aussi, à ces femmes, parce que c'est impressionnant, toutes les tâches très variées et nombreuses et qui sont réparties tout au long de la semaine. Il n'y a pas un moment de répit vraisemblablement comme on le peut le connaître aujourd'hui, hein. On peut faire de temps en temps une pause, on a les week-ends, etc. Ben là, même le week-end, même le dimanche, elle prépare le repas du dimanche, qui est déjà un petit peu plus important. Elle prépare la lessive déjà pour le lendemain. Elles sont tout le temps occupé. Il y a aussi la ferme à tenir, enfin, quand il y a une ferme, mais bon, en province de Luxembourg, la plupart des ménages ont, si c'est pas une grosse exploitation, quand même une petite ferme. Donc, il faut soigner les bêtes. Le dimanche, elles n'attendent pas. Il faut aller traire les vaches, etc. Donc, oui, moi, je leur décernerai une médaille.
18: Alors, il y a ces filles aussi qui ne restent pas toujours au sein du foyer familial. Hein. Certaines deviennent servantes de ferme, justement, cuisinières, femmes de chambre, chambre, gouvernante, bonne à tout faire, ce sont les domestiques. Qu'est-ce qui pousse une fille à quitter la vie de famille ?
16: Alors, il y a plusieurs raisons. Parfois, elles ne partent pas de leur propre initiative. Et c'est assez interpellant, d'ailleurs, le nombre de jeunes filles donc, qui sortent à peine de l'enfance. Hein, elles ont 14 ans. Donc, généralement, après l'obligation scolaire qu'on a imposée à partir de 1914, eh bien, dès la fin de cette obligation scolaire, certaines familles les placent chez des bourgeois ou des nobles. Parce que, voilà, c'est un revenu revenu supplémentaire et c'est une bouche en moins à nourrir.
18: Certaines aussi, c'est une question d'espace vital, hein, très peu de place dans le foyer où il y a beaucoup d'enfants, on veut acquérir parfois de bonne manière. Alors, l'offre des postes est nettement supérieure à la demande. Les employeurs donc vont directement dans les familles rechercher des bras. Le curé peut jouer un intermédiaire. Est-ce que ces emplois sont encadrés? Est-ce qu'il a des contrats? Comment sont-elles traitées?
16: Non, absolument pas, justement. Et donc, il va falloir attendre très longtemps, dans les années 70, pour qu'il y ait véritablement un cadre juridique. C'est assez étonnant, d'ailleurs. Et donc, vous l'aurez compris, c'est vraiment la porte ouverte aux abus en tout genre. Maintenant, voilà, il ne faut pas généraliser, mais c'est vrai que donc il n'y a pas de contrat du tout. C'est fait de manière tout à fait
18: aléatoire et selon la bonne volonté
16: du
18: maître.
16: Hein, ouais. Voilà, exactement. Et donc, certaines familles sont très respectueuses, d'autres un peu moins, donc notamment au niveau des horaires. Hein, généralement, les journées sont de minimum 13 à 14 heures. Alors, vous imaginez une jeune fille de 14 ans qui travaille pendant 14 heures loin de sa famille, qu'elle revoit au mieux un mois plus tard. Donc, les conditions ne sont pas très bonnes. Ouais. Et puis, voilà, le travail est harassant aussi.
18: Quelles sont les fonctions les moins pénibles, au fond, au sein de la domesticité ?
16: Alors, je pense que la cuisinière est peut-être la personne la mieux lotie, bien que, voilà, il faut prendre ça avec des pincettes quand même, puisqu'elle est un petit peu la responsable, on va dire, de la cuisine, mais aussi éventuellement des autres domestiques. Donc, si la gouvernante ou le maître d'hôtel est absent, c'est elle qui prend les rênes au niveau du personnel. C'est à elle qu'on confie la clé du garde-manger. On lui confie aussi une somme d'argent.

0: Il y en a plusieurs, mais celui en tout cas qui m'a vraiment frappée, moi, c'est la bonne à tout faire. On peut quasiment parler d'esclave, parce que jusque au 19e siècle et même un petit peu au-delà, les patrons ont plusieurs domestiques. Donc les tâches sont réparties, hein, on l'a dit, cuisinière, femme de chambre, enfin bref, il y a plusieurs postes comme ça. Mais au fil du temps, ce nombre de domestiques se réduit. Et donc, avec la crise économique des années 30 et aussi pendant la Seconde Guerre mondiale, certaines familles commencent à avoir des problèmes financiers. Et donc, ils n'engagent finalement plus que une personne, et c'est justement cette bonne à tout faire. Et donc, toutes les tâches que plusieurs domestiques effectuaient, eh bien, c'est elle qui les fait. Donc, elle prépare les repas, elle lessive, elle nettoie, bref, elle fait tout, ouais. Et parfois très jeune.
1: Il faudra attendre, vous le disiez, 1970 pour qu'un cadre juridique détermine les conditions de travail des gens de maison, 1983 pour qu'un arrêté royal leur ouvre le droit au chômage, ces femmes au travail. Nous sommes avec Laure Gloire.
2: La femme n'aime pas beaucoup être privée de son rôle de maîtresse de maison qui règne sur tout.
3: Qui a beaucoup, beaucoup de travail et des corvées.
2: Elle n'aime pas que son mari ait l'impression qu'elle n'a plus rien à faire.
3: Qu'elle ne sert à rien.
2: Qu'elle peut être remplacée par une machine.
3: Oui, mais enfin, le temps qu'on consacre à la vaisselle, on peut le consacrer à autre chose.
2: Et comment donc ? Comment donc ? On peut draper une tenture, on peut mettre des fleurs dans un vase, on peut servir l'apéritif à son mari qui rentre, on peut préparer une sauce, on peut faire beaucoup de choses.
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1: Des propos qui semblent d'un autre temps. C'était le 14 décembre 1969, l'émission Féminin Présent. C'était le salon du lave-vaisselle et ici le représentant de l'industrie du lave-vaisselle en Belgique. C'est un document de la Sonuma. Alors, Laure Gloire, au 19e siècle et puis au début du 20e, beaucoup de mères incitent au moins une de leurs filles à apprendre le métier de couturière, de modiste, de dentelière. Comment apprend-on ces métiers ?
0: Souvent sur le tas, de mère en fille ou chez une couturière plus expérimentée comme apprentie. Et parfois, oui, donc plus tard, au XXe siècle, on commence à fréquenter des écoles. Il y a aussi les cercles ménagers donc, qui donnent des cours dans les villages où on apprend aussi la couture. Mais la dentelle, par exemple, ça c'est généralement de mère en fille. Et puis, il y a aussi, par exemple, à Marche-en-Famenne, où la dentelle est vraiment très présente, où on a créé une école, mais c'est vraiment très, très particulier. Donc, voilà, modiste, là aussi, c'est vraiment sur le tas.
1: Ce sont des professions très peu payées, hein.
0: Oui, absolument, comme tous les autres. Mmh. D'ailleurs, c'est vrai qu'elle travaille, encore une fois, de longues journées pour un revenu vraiment très limité.
1: La population rurale s'approvisionne essentiellement auprès des marchands ambulants, parmi eux beaucoup de femmes. Comment fonctionnent ces marchandes ambulantes ?
0: Alors, ces marchandes ambulantes, elles sillonnent les chemins de la province. Donc, elles partent généralement ensemble, en groupe, de leur village, et puis elles partent souvent vers les villes. Le panier est chargé de denrées de la campagne. Uh-huh. Et donc, au fil de leur chemin, elles vendent leurs produits. Et à leur retour, donc, elles reviennent avec des produits qu'on ne trouve pas à la campagne. Et donc, elles se sont procurées dans les cités urbaines.
1: Elles jouent le rôle de messagère aussi, parfois ?
0: Oui, bien sûr. Quand on parle de colporter des nouvelles, c'est vraiment le cas. Et donc, on aime généralement les voir arriver, non seulement parce qu'elles apportent des produits, enfin, elles vendent des produits, mais aussi, comme elles passent de village en village, elles ont toujours plein de choses à raconter. Et puis aussi, elles apportent aussi parfois des courriers, et ça va parfois bien plus vite que le facteur.
1: Et puis, elles aussi, les colporteuses vont faire les frais d'une mauvaise réputation, c'est dû à quoi ça ?
0: Oui, c'est vrai que l'école porteuse, tout comme l'école porteur d'ailleurs, ont une mauvaise réputation qui
1: s'articule autour de la sédentarisation au fond des commerçants.
0: Oui, voilà, c'est-à-dire que certains commerçants s'installent et voient d'un mauvais œil

0: cette concurrence mobile, on va dire. Et donc, on commence à répandre
1: des ragots.
0: Des ragots par rapport aux colporteurs qui ne sont pas forcément fondés. Mais voilà, c'est parce qu'il y a tout un système de sédentarisation qui s'installe. Et donc, voilà, c'est tout simplement pour cette raison-là.
1: Sédentarisation des commerçants qui est due à l'essor des chemins de fer, des réseaux de communication, etc.
0: Oui, bien sûr. C'est vrai que forcément, pour fournir des denrées, etc., ça devient nettement plus facile. Donc, il y a aussi les moyens de locomotion qui se diversifient. Donc, on a plus facilement accès aux produits. Et donc, forcément, les colporteuses elles-mêmes commencent à s'installer et des petites épiceries ouvrent leurs portes. Bon, c'est pas l'épicerie d'aujourd'hui,
1: alors,
0: évidemment.
1: Alors, en province du Luxembourg, en 1846, on a 731 épiceries, et puis en 1900, 1110. Alors, comment imaginer une épicerie à l'époque ?
0: Alors oui, l'épicerie, généralement, c'est une pièce de la maison qu'on ouvre aux autres villageois et tout se retrouve dans des sacs de jute, des caisses en bois, tout se vend en vrac. Donc, que ce soit le sucre qu'on trouve en cône, d'ailleurs, le café qui est encore vendu en grains et les grains sont verts puisqu'il faut encore les griller et les moudre par la suite, ça c'est la ménagère qui s'en charge. L'huile, le vinaigre, enfin tout ça est vendu au poids, au litre à la ménagère. Ouais. Et donc à côté des produits alimentaires, ben, on trouve, c'est vraiment un bric-à-brac parce qu'on y retrouve des chaînes pour attacher les vaches, des attrape-souris, enfin vous avez vraiment de tout, des friandises, des sabots aussi.
1: Et puis on va commencer à installer aussi parfois quelques tables de bistrot dans l'épicerie.
0: Oui, parfois on annexe un petit café, hein, puisque voilà, ça attire le chaland. Et ce n'est pas rare d'avoir des épiceries jumelées à un café. Mmh. Parfois c'est un petit peu clandestin aussi, c'est pas vraiment déclaré comme tel. Et donc on sert la petite goutte dans la cuisine, tout simplement. Mmh.
1: Le corps médical et l'enseignement seront eux aussi, bien sûr, des sources de revenus pour les femmes au 19e, au 20e siècle. Nous sommes avec Laure Gloire.
2: L'homme a été fait pour Dieu, la femme a été faite pour l'homme. La femme est femelle en vertu d'un certain manque de qualité. La femme est un animal à cheveux longs et à idées courtes, elle vient d'un os surnuméraire. Ainsi, Milton, Aristote, Schopenhauer, Bossuet témoignent pour l'historien d'un passé que ratifie ce dicton populaire « Aime ta femme comme ton âme et secoue-la comme un prunier ». Aujourd'hui, où certaines femmes accèdent aux plus hautes fonctions sociales, la plupart de nos compagnes s'efforcent ou sont forcées de rester à la maison, accomplissant ainsi leur fonction première, donner le jour aux futurs producteurs, les guider dans leur appréhension de la vie.
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1: Une archive de la Sonuma, le 21 janvier 1963, l'émission Ce pain quotidien, donc consacrée à la femme au travail. Alors, Laure Gloire, au 19e siècle, l'hôpital, en tant que centre de soins, n'existe pas réellement en tant que tel. Que font les malades ?
0: Alors, les malades, ils font tous, sauf ce que nous faisons actuellement. Ils ne vont pas chez le médecin parce que ça coûte trop cher. Donc, c'est vraiment en dernier recours qu'on consulte le médecin, enfin que le médecin vient sur place, souvent à domicile. Et sinon, ben, on fait appel au rebouteux du village, donc le guérisseur. On implore les saints, on utilise des remèdes de grand-mère. Voilà, on se soigne soi-même. Et au pire, ben, là, il faut vraiment faire appel au médecin. Mais les hôpitaux, jusqu'à la fin du 19e siècle, il n'y en a pas. Ce sont des établissements de bienfaisance et c'est plus des hospices où on parque des personnes âgées ou handicapées, voilà.
1: Première clinique digne de ce nom en province de Luxembourg en 1890 à Arlon. Donc, vous le dites, dans les petites villes, ce sont des établissements de bienfaisance. On y trouve des femmes au sein du personnel. Est-ce qu'on peut parler d'infirmières ?
0: Mais on les qualifiait d'infirmières, mais elles étaient tout sauf les infirmières comme on l'entend aujourd'hui. Elles n'avaient pas de compétences professionnelles, médicales. Donc, c'était plus des domestiques, on va dire, qui rendaient des services comme voilà, nettoyer les salles, commune, présenter les repas, changer les lits, enfin ce genre de choses, mais elle n'était pas qualifiée du tout, et d'ailleurs les médecins s'insurgent face à cette situation.
1: Et une école publique et gratuite d'aide malade aux malades ouvre à Liège en 1881, elle sera bientôt fermée, c'est pas au goût de tout le monde, hein. Certains s'insurgent contre l'ouverture de ces écoles.
0: Oui, ils préfèrent garder ces infirmières, enfin en tout cas ces personnes, souvent des religieuses, dans les cantonnées en tout cas dans le rôle de servante, et donc on ne souhaite pas vraiment qu'elles soient plus qualifiées. Ouais. Voilà.
1: Vous citez un courrier dans votre ouvrage qui est adressé par des catholiques au conseiller Wacher, conseiller communal de Bruxelles, qui dit « Pourquoi leur faire apprendre tant de choses à ces filles? C'est ridicule. Instruites ou non, on ne les emploiera jamais qu'à vider les pots de chambre. Une infirmière sera toujours une femme de basse classe, grossière, ignorante, parce qu'il en a été ainsi jusqu'à aujourd'hui », ce qui est quand même assez violent comme propos. Alors au début du XXe, les choses vont s'améliorer avec l'ouverture d'autres écoles. Et puis la Première Guerre mondiale est un tournant pour le personnel médical féminin.
0: Oui, complètement, parce que voilà, l'invasion allemande, on ne s'y attend pas en 1914, enfin en tout cas on est complètement dépourvu de moyens, on ne sait pas faire face, notamment pour l'accueil des blessés et leur prise en charge, et donc on est complètement dépassé par les événements. Du coup, il faut faire appel à des infirmières, donc il y a des formations qui continuent, on fait même appel à des infirmières étrangères, notamment britanniques, qui sont renommées pour leurs compétences et qui sont bien plus avancées que chez nous. Et donc, durant cette guerre, il y a des infirmières qui commencent à vraiment se professionnaliser, et des femmes qui se forment de cette façon. Et donc, à l'issue de la guerre, on se rend compte que finalement, elles ont rendu un fameux service à la population. Et la reine Élisabeth, qui intervient aussi auprès des blessés, va aussi jouer un rôle par rapport à ça, puisqu'elle s'habille en tant qu'infirmière, et on l'appellera d'ailleurs la reine infirmière, donc elle contribue un petit peu à cette valorisation aussi, et donc on appelle à ce moment-là les infirmières anges blancs, donc on est loin des propos que vous citiez tout à l'heure, une femme de basse classe,
1: grossière, non instruite. Professionnalisation aussi du métier d'accoucheuse.
0: Oui, ça c'est vrai que les autorités s'en inquiètent assez tôt. Déjà au début du 19e siècle, on s'inquiète du fait que les sages-femmes, les matrones, comme on les appelle à ce moment-là, n'ont aucune formation. Donc ça se fait, on apprend aussi sur le tas à mettre les enfants au monde. Et donc très vite, on commence à exiger des formations qui au début consistent en quelques mois, et puis petit à petit, dans le courant du 19e siècle, on exige quand même des formations plus poussées. Elles doivent aussi être inscrites à la commission médicale provinciale. Donc, on vérifie les titres, etc. Et puis, ça devient aussi légal d'exercer si on n'est pas diplômé. Maintenant, voilà, les matrones continuent quand même à exercer, même quand elles ne sont pas formées. Il faudra attendre les années 60 pour que ce soit vraiment puni par la loi.
1: Et à la fin du 19e, le taux de mortalité infantile touche 20% des naissances. Les responsables politiques donc craignent les conséquences économiques, sociales et puis de dégénérescence de la population. Mm-hmm. Le 5 septembre 1919 est créé l'ONE, l'œuvre nationale de l'enfance. Là aussi, bien sûr, c'est important pour le travail des femmes. On va avoir toute une série d'infirmières visiteuses, c'est ça?
0: Oui, c'est ça. Donc, les autorités s'inquiètent, comme vous le dites justement. Et donc, la santé publique devient vraiment la priorité numéro un. Et donc, il y a énormément de consultations postnatales qui sont ouvertes dans le pays. Maintenant, le problème, c'est... il y a le réseau routier, les communications, etc., se sont développées. Mais en province du Luxembourg, ça reste quand même un petit peu plus difficile. Et donc, les villageoises, en tout cas les campagnardes, on va dire, elles sont un petit peu réticentes par rapport à ces consultations. Elles n'y vont pas parce que c'est trop loin. On n'y va pas. Et donc, très vite, l'ONE veut tenter une expérience et souhaite que les visiteuses, les infirmières visiteuses, donc qui sont dans les consultations de l'ONE, se rendent à domicile auprès des femmes pour s'occuper de leur nouveau-né.
1: Au milieu du 19e siècle, la province du Luxembourg compte un enfant sur sept qui sait lire, alors que pour l'ensemble du pays, c'est un enfant sur neuf. Qu'est-ce qui explique cette avance qui va perdurer d'ailleurs tout au long du 19e ?
0: Oui, c'est assez surprenant de constater ça. Alors, il n'y a pas vraiment de raison bien déterminée. Ce sont surtout des hypothèses qui sont émises par rapport à ça. Donc, dès 1842, la loi dite Nothomb prévoit que chaque commune possède une école primaire. Et donc, en province de Luxembourg, on s'y attelle. Donc, les pouvoirs vraiment attachent beaucoup d'importance. Ils s'investissent dans ces efforts-là. Et évidemment, en collaboration avec le clergé, et on peut se douter pour quelles raisons, qui dit enseignement, dit aussi enseignement de
1: la religion.
0: De la religion, voilà. Donc, ça peut être une des explications. Et puis, les écoles primaires, elles sont quand même assez petite, on va dire, dans les villages luxembourgeois. Et donc, généralement, la mixité est quelque chose qui perdure plus longtemps qu'ailleurs parce que les classes sont trop petites pour les dédoubler. Et donc, on a généralement un instituteur ou une institutrice dans la classe. Et donc, ça permet peut-être aussi le fait que les âges sont... ce sont des enfants d'âges différents. Mmh. Et donc, ils apprennent l'un de l'autre. Donc, ça peut être la seconde raison pour laquelle, les enfants, les petits luxembourgeois étaient meilleurs lecteurs que les autres.
1: Cette loi, notons, donc, de 1842 impose aussi l'obtention d'un diplôme pour les instituteurs, parce qu'avant, n'importe qui pouvait se proclamer instituteur. Les jeunes filles vont aussi pouvoir prétendre décrocher ce diplôme. Dans votre ouvrage, Laure Gloire, vous dites « La carrière de maîtresse d'école est un véritable sacerdoce. Pourquoi ?»
0: Oui, donc c'est vrai que c'est une possibilité de sortir un petit peu de sa condition sociale. Donc il y a quand même beaucoup de filles qui sont tentées par l'expérience. Maintenant, un sacerdoce parce que souvent on considère que l'enseignement n'est pas compatible avec une vie de famille. Mmh. Et c'est vrai dans l'enseignement libre, mais même dans l'officiel, même si c'est peut-être moins exigé de manière aussi
1: officiel, justement.
0: Oui, officiel. Ouais. Donc, on leur demande, on exige parfois qu'elles restent célibataires. D'ailleurs, dans le livre, nous avons reproduit un document qui est issu d'un règlement des écoles catholiques du diocèse de l'évêché de Namur, et dans lequel on voit clairement une ligne qui précise que si l'institutrice se marie, elle met fin au contrat. Donc, ouais. Et d'ailleurs, il y a un témoignage qui précise que quand l'institutrice, elle est mariée dans les années 60, ça passe à ce moment-là, je dis bien ça passe, mais à partir du moment où elle attend un enfant, elle doit quitter l'enseignement.
1: Et beaucoup de témoignages aussi que vous rapportez sur ces institutrices qui ont aimé éperdument ce métier, même si c'était un sacerdoce. Les institutrices, les lavandières, les dentelières, les infirmières, et puis toutes celles qui sont occupées de leur famille. Elles sont les héroïnes de votre ouvrage Laure Gloire, Lavandière, Dentelière et compagnie, le travail des femmes. C'est avec Justine Fontaine, c'est publié aux éditions Weyrich. Merci beaucoup Laure Gloire d'avoir été des nôtres aujourd'hui.
0: Merci à vous.
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1: M6 Solar sur la première, c'est l'année 1994.

0: Séquelles, c'était MC Sola.
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0: Le moment archive de la Sonuma nous ramène aujourd'hui sur les pas de Lucia de Brouckère, la fille du bourgmestre de Bruxelles, qui obtient en 1927 son doctorat en chimie et devient l'assistante du professeur Jean Timmermans à l'ULB. Elle fut une grande pédagogue, l'une des premières femmes à enseigner à la faculté des sciences en Belgique. On va la retrouver ici en 1971. Elle est au micro de Paul Damblon.
2: Mon père ayant eu l'idée de ne pas m'apprendre à lire parce qu'il était disciple de Jean-Jacques, à un moment donné, s'est dit que ça avait assez duré tout de même. Et quand j'ai eu 7 ans, je me rappelle de l'extraordinaire émotion quand j'ai enfin pu apprendre à lire ce que je suppliais qu'on m'apprenne depuis bien longtemps.
3: La petite Lucia connaissait ses lettres tout de même.
2: Non,
3: non,
2: non, non, je n'ai pas appris par les lettres. J'ai appris une espèce de méthode globale. C'est pas très bien. En même temps, analytique. On faisait remarquer qu'il y avait dans des mots, là, d'un symbole le même. Et alors petit à petit, mais je n'ai jamais appris l'alphabet. Je ne le connais pas encore d'ailleurs.
3: Et cette scolarité, comment, de manière assez particulière, elle va se continuer comment?
2: Alors elle va se continuer à l'école, dans un des, ce qu'on appelait les cours d'éducation pour filles de ce temps-là. Un très joli nom, l'école préparatoire, qui est devenue le lycée Carter. Interrompue à 10 ans par la guerre 14 pour passer en Angleterre, où je l'ai continué en anglais. Revenir à la même école pour le cours supérieur, à une époque où il n'y avait pas encore de lycée de filles. Ou plutôt, les lycées de filles étaient créés, mais pour ceux qui avaient 12 ans quand j'en avais 15. De sorte que je n'ai pas pu en bénéficier. Et nous avons fait, en 3 ans de cours préparatoires, on nous apprenait le grec, on nous apprenait le latin. Il fallait les gréco-latines à cette époque. Et nous passions le jury central.
3: Pourquoi, à votre époque, il n'y avait donc pas d'enseignement officiel prévu pour les jeunes filles dans le cycle secondaire?
2: C'est-à-dire qu'il n'y avait pas le cycle secondaire de même type que l'Athénée, où il y avait donc eu, sous l'impulsion de Mlle Gatti, la création des écoles moyennes et des sections supérieures, conduisant surtout aux sections de régente, et puis elles étaient devenues des sections supérieures préparatoires à l'université, où on nous préparait au jury central d'homologation.
3: Donc, à cette époque, déjà, vous étiez plongé dans ce climat de discrimination entre l'homme et la femme.
2: Oui, incontestablement, il y avait une discrimination dont je ne crois pas que j'ai beaucoup souffert personnellement, mais enfin, il est certain que les choses étaient plus difficiles pour les femmes.
3: Il était entendu que vous feriez des études universitaires, mais encore, pourquoi la chimie?
2: Bien, pourquoi la chimie? Parce que je voulais faire quelque chose de scientifique et que la chimie me paraissait le plus omnivalent. Il me semblait que les débouchés, quand je parle de débouchés, je veux dire débouchés de recherche, les voies ouvertes pour continuer étaient plus nombreuses et plus variées en chimie et que je ne devrais pas me spécialiser tout à fait aussi vite que si j'avais choisi la physique de l'époque surtout, ou les mathématiques. Quant aux sciences biologiques, celles-là m'attiraient plutôt moins, ce qui fait que j'hésitais entre physique et chimie. Et la chimie l'a emporté, probablement pour des raisons qui seraient difficiles d'analyser en détail.
3: C'était donc encore une période assez héroïque.
2: Ah oui, c'était une période assez héroïque. Et je me rappelle quand en sciences, les premières femmes sont devenues assistantes. Ce n'était pas moi, j'étais encore étudiante. Mais je pense que c'est lorsque nous avons émigré de la rue des Saules, où j'ai commencé mes études, vers le Saulbosch. Les laboratoires sont devenus plus nombreux et on a pris en première candidature des femmes comme assistantes.
3: Au fond, vous ne semblez pas avoir été tentée par l'esprit des suffragettes ou par un idéal féministe, combatif, agressif même.
2: Non, je n'ai jamais été attirée par ce mouvement. J'ai toujours pensé que ce qui m'intéressait, c'était d'essayer d'améliorer la condition de l'être humain. Autant, et je ne croyais pas que nous devions avoir des revendications en dehors des revendications sociales générales. Il me semblait qu'il y avait suffisamment d'hommes malheureux. Et enfin, après tout, peut-être que la situation de la femme était difficile, mais ma situation par rapport à la moyenne de la population était tout de même une situation privilégiée. Et par conséquent, je trouvais que c'était avec les hommes et tous ensemble, et non pas séparément, qu'il fallait lutter comme si nous étions des ennemis. De plus, j'ai même eu des discussions avec certaines de mes amies. Je pense qu'il faut reconnaître les choses comme elles sont. La femme est l'égale de l'homme, je le crois fermement, mais j'ai un slogan que je dis souvent à d'autres occasions. En Belgique, nous avons un peu trop tendance à croire qu'égal et identique sont synonymes.
3: Vous allez faire ce qu'on appelle une carrière académique.
2: Oui.
3: Et quand avez-vous décidé de rester à l'université, de ne pas devenir, par exemple, enseignante dans le secondaire? Ça ne vous avait jamais tenté?
2: Ah si, je suis entrée à l'université avec la ferme intention de faire de l'enseignement secondaire. Parce que je n'avais pas l'idée qu'on pourrait m'offrir une place dans l'université. Vous savez, les places de chercheurs étaient moins nombreuses qu'elles ne le sont aujourd'hui. Et j'ai décidé, sans l'ombre d'une hésitation, de rester à l'université le jour où on m'a... stupéfaction, on m'a demandé si ça m'intéresserait de prendre un poste d'assistant. Et à ce moment-là encore, je pensais que ce serait temporaire, parce que je ne pensais jamais. Il semblait difficile qu'on reste assistant absolument toute sa vie, et je ne voyais pas que pour une femme, et d'ailleurs mes professeurs me l'ont dit à ce moment-là, ils m'ont dit, vous savez, on vous offre un poste d'assistant, mais il y a peu de chances que vous puissiez aller plus loin.
3: Lorsqu'en 1937, vous avez été chargé de votre premier cours, les éléments de chimie générale, est-ce que vous avez eu le sentiment de vous amuser quand vous avez pénétré dans la salle de cours pour la première fois?
2: Écoutez, chaque fois que je pénètre dans la salle de cours, j'ai encore le trac.
3: Et vous êtes depuis 3 ans à la tête de ce cours pour les mathématiciens, mais voilà que c'est la guerre. Alors la guerre, vous allez la passer comment?
2: Pendant la drôle de guerre, j'ai travaillé dans des laboratoires à Paris, en faisant d'ailleurs la navette une fois par semaine pour venir donner mes cours. Je passais 2 jours par semaine à Bruxelles et 5 jours à Paris, parce que la semaine pour moi, 7 jours, pas 5. Et on travaillait donc 5 jours ou 4 jours suivant les cas à Paris. Et j'étais malheureusement, enfin je regrette pour les questions familiales, à Paris le 10 mai. C'était un des jours où j'étais à Paris, ce qui fait que je n'ai pas connu l'invasion de Bruxelles. C'est de Paris que mon père m'a rejoint, puis nous nous sommes rejoints dans le midi de la France. Nous avons décidé de ne pas rentrer en Belgique. Et en septembre, nous sommes partis pour l'Angleterre par un long et périlleux voyage qui a mis 2 mois. Et nous sommes finalement arrivés donc en novembre à Londres, où nous avons passé le reste de la guerre. Ce qui me concerne, j'ai travaillé comme chimiste dans une usine, très modestement. Mais enfin, j'ai toujours cru qu'il fallait faire ce qu'on vous offrait de faire et faire quelque chose et pas chercher. Et puis je suis rentré.
0: Et il faut souligner que durant sa riche carrière, Lucia de Brouckaer a collaboré également avec le chimiste russe Ilya Prigogine, qui a reçu, lui, le prix Nobel de chimie en 1978. C'était une archive de la Sonuma.
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0: Madeleine musicale poursuivre avec l'année 1981, Alain Chamfort.

0: Paradis, c'était Alain Chamfort sur la première. Restez avec nous, on se retrouve juste après les informations de 14h et l'on poursuit, on clôt aujourd'hui notre périple sur les pas de Maurice Ravel, le compositeur du Boléro. Maurice et les Sortilèges, c'est une série écrite par Axel Thierry. À tout de suite.
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11: Madame, Monsieur, bonjour. L'Iran a créé une nouvelle agence gouvernementale chargée d'approuver les passages dans le détroit d'Ormuz et d'en percevoir les droits pour la navigation. Sur place, malgré un cessez-le-feu instauré le 8 avril entre Téhéran et Washington, la situation demeure très conflictuelle et les accrochages nombreux. Regain de tension aussi entre Israël et le Liban. Les sirènes d'alerte antiaérienne ont retenti dans plusieurs villes de la région côtière du nord d'Israël, de la frontière libanaise jusqu'à la périphérie de Haïfa. L'incident survient après qu'Israël dit avoir tué un haut commandant militaire du Hezbollah dans une frappe à Beyrouth. C'était mercredi soir. Vous êtes peut-être en train de réserver vos prochaines vacances en avion. Sachez que les compagnies aériennes n'ont pas le droit d'ajouter un supplément carburant après l'achat d'un billet d'avion. L'Union européenne est un peu plus claire à ce sujet et cela malgré la flambée du kérosène à cause de la guerre au Moyen-Orient. Toute modification rétroactive du prix du billet d'avion est exclue. Une petite exception, toutefois, pour les forfaits touristiques avec des agences de voyage, par exemple, pour lesquelles une augmentation du prix est possible en fonction du coût du carburant, si et seulement si elle est prévue dans le contrat. La Fédération Wallonie-Bruxelles veut renforcer le suivi des enfants scolarisés à la maison. En Belgique, il n'y a pas d'obligation scolaire, mais bien une obligation d'instruction. Les familles qui choisissent l'enseignement à domicile doivent remplir plusieurs formalités administratives, mais pour les autorités, ces démarches ne sont pas suffisantes. Elles ne mettent pas assez l'accent sur le projet pédagogique, d'où ce nouveau projet qui a été adopté en première lecture. Le texte prévoit aussi une attention très particulière aux enfants qui présentent des troubles, des handicaps ou encore des situations de phobie scolaire ou de décrochage. La chanteuse britannique Bonnie Tyler a été placée en coma artificiel après avoir subi une opération d'urgence au Portugal. Star des années 80, Bonnie Tyler est connue pour sa chevelure blonde, mais aussi pour sa voix rocailleuse. La chanteuse de 74 ans devait entamer le 22 mai une tournée, notamment en Allemagne, en Autriche et au Royaume-Uni. Ses médecins l'ont donc placée dans un coma artificiel pour favoriser son rétablissement. Je vous souhaite une belle après-midi.
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0: À son retour des États-Unis, Maurice Ravel crée le Boléro. Il compose aussi deux concertos pour piano, dont le concerto en sol majeur, qui est dédié à Marguerite Long. Mais en pleine gloire, l'état de santé de Maurice Ravel devient alarmant. On clôt aujourd'hui la série qui nous ramène sur ses pas, cette série écrite par Axel Thierry, Maurice et les Sortilèges.

0: Au retour de sa tournée aux États-Unis, Maurice Ravel trouve une lettre de la danseuse Ida Rubinstein dans son courrier. C'est l'aventure du boléro qui commence. La création du boléro a lieu le 22 novembre 1928 à l'Opéra de Paris. Avec une indifférence quasi démoniaque, Ida Rubinstein tournoie sans arrêt sur une immense table ronde, pendant qu'à ses pieds, les hommes expriment une passion déchaînée et se frappent jusqu'au sang. Ravel dit à propos de son boléro :
1: il devrait porter en exergue « Enfoncez-vous bien cela dans la tête !»
0: Après quelques minutes, le compositeur Florent Schmitt se lève. Il se fraye un chemin parmi les rangées et le voilà qui quitte la salle. Et qu'est-ce qui lui prend ? Il fait les 100 pas dans le couloir. Quand on lui demande pourquoi il part, il répond « Je ne pars pas. J'attends que ça module. » Le mot fera le tour de Paris.
1: J'ai d'abord fait entendre tout l'orchestre, depuis la flûte jusqu'à la contrebasse. Tout l'orchestre, ça fait un bruit terrifiant. La modulation, c'est après qu'elle arrive. Elle vient à la fin, un peu inopinément, juste avant les accents angoissés de la conclusion.
0: Le lendemain, la presse ne tarit pas d'éloges. On salue le chef-d'œuvre véritable, le triomphe de la maîtrise technique.
1: Le tour de force éblouissant, le délice d'élégance, le bibelot musical ravissant. Mais aussi le petit rien qui dure trop longtemps. Tiens, il a pas aimé celui-là.

0: Quiconque entend le boléro une seule fois s'en souviendra sa vie entière. La fièvre du boléro fait le tour de la planète. Concerts, enregistrements, adaptations. Ravel ne s'attendait pas à un tel succès. Même s'il reconnaît que cette partition-là, elle a une importance toute particulière.
1: Mon chef-d'œuvre, le boléro, voyons. Malheureusement, il est vide de musique.
0: Un soir de mai 1930, Arturo Toscanini dirige l'Orchestre Philharmonique de New York à l'Opéra de Paris. Il prend un tempo si rapide que Maurice le rejoint dans les coulisses.
1: Mais enfin, mais pourquoi avez-vous pris le boléro à une allure pareille ?
2: Vous ne connaissez rien à votre musique. C'était la seule façon de la faire passer. Si on les joue dans votre mouvement, cela n'aura jamais de succès.
3: Alors ne le jouez plus.
1: Les virtuoses sont incorrigibles. Ils sont plongés dans leur rêverie. Ils font comme si les compositeurs n'existaient pas. Je dois dire que le boléro est rarement dirigé comme je pense qu'il devrait l'être. Il doit être exécuté à un tempo unique, du début à la fin, dans le style plaintif et monotone des mélodies arabo-espagnoles.
0: Maurice est tellement exigeant au sujet du tempo de son boléro que de grands chefs d'orchestre n'osent pas le diriger devant lui. La pianiste Marguerite Long raconte
4: « Je me souviens de l'anxiété de Clemens Krauss à Vienne lors du concert où je jouais le concerto de Maurice. Il conduisait le boléro, mais il savait que Ravel était dans la salle. Le pauvre. Il avait tellement peur de le jouer trop vite qu'il a fini par le jouer trop lentement. Maurice n'en pouvait plus. Je lui ai dit en riant « C'est bien fait, ça venge les autres de vos exigences. »
0: En 1929, Maurice Ravel s'était plongé corps et âme dans la composition de ses deux concertos pour piano. Deux chefs-d'œuvre, dont l'un est dédié à Marguerite Long.
4: Le 11 novembre 1931, Maurice Ravel m'a téléphoné pour m'annoncer qu'il arrivait chez moi avec son manuscrit. J'étais à peine remise de mes émotions quand il est entré. Il m'a tendu les précieuses feuilles. Quelle émotion de les tenir entre les mains. J'avais peu de temps devant moi, je devais non seulement me débrouiller dans cette forêt de pattes de mouche, mais en plus respecter mes engagements de fin d'année, j'avais plusieurs concerts. Et Ravel n'arrêtait pas de me harceler, soit il me téléphonait, soit il venait chez moi. Il m'empêchait de travailler. Comme le dit Roland Manuel, Maurice s'est poussé jusqu'au génie l'art de perdre son temps et de le faire perdre aux autres.

0: L'œuvre est ardue. C'est le deuxième mouvement qui m'a demandé le plus de travail. Un jour, j'ai dit à Maurice comme j'étais anxieuse, chaque fois devant la difficulté d'exposer au piano solo cette longue, très longue mélodie et de tenir dans un mouvement aussi lent cette grande phrase qui coule.
1: Qui coule, qui coule. Mais je l'ai faite mesure par mesure et j'ai failli en crever.
0: Quelle modestie et quel exemple. Tout ce dur labeur artisanal n'est même pas décelable. Aucun joint n'est visible dans cette mosaïque. Nos sens émerveillés n'en perçoivent que la surhumaine perfection.
2: Le jour de la première arrive. Le 14 janvier 1932. La salle Pleyel est pleine à craquer. Marguerite Long se souvient.
0: Ce soir-là, Maurice conduisait la pavane, le boléro, et il accompagnait le concerto. Je n'étais pas très rassurée. Je dois avouer que sa direction était fort incertaine. Heureusement, tout s'est bien passé. Le succès a été considérable. Le troisième mouvement a été bissé. D'ailleurs, il l'a été chaque fois que je l'ai joué. C'est sans doute un fait sans précédent dans l'histoire du concerto. Ce concerto est un chef-d'œuvre authentique. La fantaisie, l'humour, le pittoresque certis, une des plus touchantes cantilènes que le cœur humain ait jamais murmurées.

Après la consécration de Paris, le concerto franchissait les frontières. Nous sommes partis, Maurice et moi, à travers l'Europe. D'abord en Belgique, à Anvers, à Liège et à Bruxelles, puis en Autriche. C'est alors que j'ai commencé à faire connaissance avec la légendaire distraction de Maurice. Il était toujours cordial et amical, mais ses étourderies avaient parfois des conséquences catastrophiques. À chaque voyage, c'était la même chose. Il perdait ses bagages, sa montre ou son billet de chemin de fer, ou encore le mien. Il gardait aussi nos courriers dans sa poche, ce qui causait évidemment des problèmes. Je lui disais « Nous accumulons les souvenirs,

0: et nos départs étaient toujours compliqués. Je me demandais comment nous arriverions à attraper le train. Maurice était noyé dans un flot de partitions et de photos qu'il n'arrivait pas à signer. Toutes ses affaires étaient pêle-mêle. Il n'est jamais parti de Paris sans oublier ses chaussures vernies. Il est vrai que sa pointure de cendrillon ne facilitait pas leur rachat. Et il n'était pas question qu'il parte autre chose que ses chers souliers. Et pourtant, un jour, il les a laissés. Les chaussures ont été confiées au mécanicien du train suivant. En Autriche, nous avons été très chaleureusement accueillis. Ravel est monté au pupitre. Le public lui a fait une formidable ovation qui a duré 20 minutes. Il est resté serein, impassible, comme si rien ne se passait. Quelle modestie! En Roumanie, nous étions invités à déjeuner, Ravel chez le roi et moi chez la première dame d'honneur de la reine. Mais nous ne le savions pas. Les lettres étaient enfouies dans les poches de Maurice. Elles gardaient le royal secret. Le roi a été très indulgent. Il a lui-même téléphoné à notre hôtel. Il a été le premier à rire de cette mésaventure.
1: Le concerto pour la main gauche est mis en chantier pendant l'année 1929. C'est le pianiste autrichien Paul Wittgenstein qui l'a commandé à Ravel, le frère du philosophe. La guerre l'avait privé de son bras droit.
2: Ce concerto est en un seul mouvement. J'ai mis beaucoup d'effets de jazz. J'adore le jazz. Dans un concerto pour une main, ce qui compte, ce n'est pas de donner l'impression d'un tissu sonore léger, mais plutôt celle d'une partie écrite pour les deux mains. C'est une expérience intéressante de concevoir et de réaliser en même temps les deux concertos.
0: Et c'est un exploit en soi. Maurice en a ajouté d'autres. Il a fait pour une seule main, et celle qui est réputée la moins agile, ce qu'habituellement 10 doigts réalisent sans être de trop. Ravel a gagné son pari d'une manière éblouissante.

Maurice a envoyé un message d'une puissance tragique exceptionnelle. Ce concerto est d'une telle intensité dramatique. Elle ne fléchit que l'instant d'un bref et angélique apaisement. Tout y est grandiose, tout y est monumental, à l'échelle des horizons flamboyants, des monstrueux holocaustes où se consument les corps et où s'engloutit l'esprit, des vastes troupeaux humains grimaçant de souffrance et d'angoisse.

0: et cette fresque colossale, aux dimensions d'un univers calciné, ce sont les cinq doigts de la main gauche, reine des mauvais présages, qui en brossent les reliefs âpres. C'est une tâche de titan. Il n'est pas question d'escamotage. Il n'est pas question de mettre des mouchoirs dans le chapeau et d'en tirer des colombes. C'est de la magie, bien sûr, mais ce n'est pas celle d'un illusionniste. C'est celle d'un créateur. Quand je demandais à Ravel lequel de ces deux concertos il préférait, il me disait
1: « Le vôtre, bien sûr. Il est plus Ravel. »

0: Le début des années 30 est fertile pour la musique. Schoenberg présente sa musique d'accompagnement pour une scène de film. Honegger boucle sa première symphonie. Messiaen présente ses offrandes oubliées. Stravinsky donne sa symphonie de psaumes. Et Maurice Ravel travaille à ses deux concertos pour piano. Les progrès techniques en matière d'enregistrement sont importants et d'excellents chefs d'orchestre immortalisent l'œuvre de Ravel. À cette occasion, Jean Cocteau salue son talent. L'œuvre de Ravel nous enchante. L'aigu, le grave, y prennent leur place significative. L'encre la plus sympathique sort du blanc et délivre une écriture nerveuse, pétillante. Cher Maurice, excusez ces quelques lignes. Je voulais simplement vous dire combien j'approuve une machine capable de porter loin vos sortilèges. On joue de plus en plus les œuvres de Maurice. En 1931, on lui consacre un festival à Paris. Il fait salle comble. Le mois suivant, c'est à Bruxelles qu'on donne un nouveau festival Ravel, au profit des anciens blessés de la guerre 14-18. Maurice est galvanisé. Il envisage de présenter son concerto en sol au cours d'une énorme tournée mondiale. Il va le jouer lui-même, en Europe, en Amérique, en Orient. Mais les médecins s'y opposent. En pleine gloire, l'état de santé de Maurice devient alarmant. Il doit annuler sa participation à des concerts et à des jurys.
1: Veuillez m'excuser. Un concerto est achevé et je ne suis pas loin de l'être moi-même. On m'a ordonné un repos complet.

0: Maurice voulait jouer lui-même son concerto. Il s'est épuisé pour accéder au niveau de virtuosité indispensable. Pendant de longues heures, il s'est brisé les doigts sur les études de Chopin et de Liszt. Cela l'a beaucoup fatigué. Il a fallu toute la pression bienveillante de ses amis pour qu'il renonce. On comprend quelle a été mon émotion quand il m'a appelé pour m'annoncer qu'il arrivait immédiatement chez moi avec son manuscrit. Quand j'ai eu sa partition dans les mains, j'ai été si émue qu'il m'en confie la création qu'il ne pouvait assurer, malgré tous ses efforts. Nous nous sommes regardés, sans rien dire.
1: Ravel est en proie à l'angoisse. Il a des signaux d'alarme. Il commence par les garder secrets. Mais ses amis assistent avec consternation au ralentissement de ses gestes, à son extrême lassitude. Parfois, Maurice dit qu'il devient gâteux. Il se jette dans le travail et Ida Rubinstein, toujours fidèle, lui propose un nouveau projet. Ravel s'en réjouit. Il va créer un mélange de drame et de ballet inspiré des Mille et une nuits. Il s'appellera Morgiane.

0: Je pense à un spectacle somptueux et terrible à la fois, avec des scènes pleines de flammes et de sang. Ce sera magnifique. Il y aura du sang, de la volupté, de la mort. Et je ferai du Massenet.
1: Il va écrire la musique d'un film inspiré de Don Quichotte. Mais le 8 octobre 1932, il est victime d'un accident de taxi. Il souffre de blessures au visage et d'un traumatisme au thorax.
0: Je ne sais pas comment ça s'est fait, mais la vitre m'est soudain entrée dans la poitrine. Ce stupide accident m'a anéanti pendant 3 mois.
1: Vers le mois de juin 1933, tout s'écroule. À Saint-Jean-de-Luz, Maurice essaie d'apprendre à la jeune Marie Gaudin à faire des ricochets et il lui jette la pierre à la figure. Quelques jours plus tard, il va nager, mais on ne le voit pas revenir. On part à sa recherche, on le retrouve faisant la planche. Maurice dit à ses sauveteurs
0: « Je ne sais plus nager. »
1: Ravel n'arrive plus à dominer ses mouvements. Combien de fois ses amis n'ont-ils pas peur lorsqu'il le voit porter à ses lèvres le côté allumé de la cigarette? Il s'en rend compte juste à temps.
0: Mais non, c'est pas comme ça.
1: Ravel a du mal à écrire, à parler, à se souvenir. Même dans ces circonstances, il garde son humour et il demande à ses amis
0: « Comment je m'appelle ?»
1: Ravel est désespéré. Il consulte tous les spécialistes possibles. Il essaie tout ce qu'on lui conseille. La rééducation, les piqûres, la suggestion, l'électricité. Il s'inquiète de l'évolution de l'Europe. Dès 1933, il se bat contre l'antisémitisme. Quand il apprend qu'on veut remplacer Madeleine Gray, qui devait chanter les chansons Madécas, il écrit pour demander que ce soit elle qu'il fasse. Des exilés d'Allemagne viennent le voir pour lui demander un secours parce qu'il a écrit les magnifiques chants hébraïques. Mais la santé de Ravel est toujours aussi désastreuse. Alors, Ida Rubinstein lui organise un voyage en Espagne et au Maroc. Pour ne pas le vexer, elle prétexte son anniversaire. C'est son cadeau. Son cadeau pour les 60 ans de Maurice. Le sculpteur Léon Leritz s'est offert pour l'accompagner. Il avait réalisé un buste de Ravel, ils avaient sympathisé. À Tanger, le premier contact avec l'Orient transporte Maurice. Et il adore Marrakech. Il arpente les souks, il écoute toutes ces musiques exotiques. Il visite la superbe ville de Fès. Ravel est émerveillé. Mais il ne guérit pas.
0: C'est tragique ce qui m'arrive.
2: Je lui répondais patience. Cela passera. Pensez que Verdi a écrit Falstaff à 80 ans. Et puis un jour je lui dis que, même s'il ne pouvait plus rien produire, l'œuvre accomplie était là, nombreuse et magnifique. Il m'a jeté avec désespoir.
0: Comment pouvez-vous dire une chose pareille? Je n'ai rien écrit. Je ne laisse rien. Je n'ai rien dit de ce que je voulais dire.
1: Ravel subit une opération. Mais elle doit être reportée. Pour lui changer les idées, un de ses amis lui fait écouter un festival consacré à ses œuvres et retransmis à la radio. Le concert s'achève avec le boléro. Et Maurice a soudain un éclat de rire formidable en se tapant sur les cuisses.
0: Quand je pense, quelle bonne blague j'ai jouée au monde musical.
1: Après l'opération, Ravel reprend brièvement connaissance. Il réclame la présence d'une dame. Ses amis essaient de comprendre de qui il s'agit. C'est Madame Révelot, la femme qui tient son ménage. Son ami Maurice Delage est là, jusqu'au bout. Le 27 décembre 1937, Manuel Rosenthal doit quitter Ravel très tard le soir pour diriger la répétition de L'Enfant et les Sortilèges, quelques heures plus tard. Le lendemain matin, Il revient

ne laisse pas de navet. Roland Manuel disait de Maurice Ravel à la fin de sa vie, s'il n'y avait le nuage de tristesse qui parfois assombrit son regard, on ne trouvait rien de changé dans son allure, dans sa courtoisie silencieuse. Ravel a trouvé jusqu'à la fin la force de sourire à ses amis.

0: Maurice et les Sortilèges, cinquième et dernier épisode de cette série écrite par Axel Thierry, réalisée par Thierry Lequeux, avec Thierry Hélin, Alexandre Tarot et Stéphanie Van Vive. Bel après-midi et que tout le monde se mette à chanter, c'est la playlist.
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18: Bonjour, bon après-midi, merci d'être à l'écoute d'RTBF La Première et de la playlist en musique cet après-midi du Belge avec Aurel, Mickey, la jeune française, on écoutera aussi Sina Spiro et Thundercat, le rappeur extrait de Distracted, une chanson avec le regretté Mac Miller, mort beaucoup trop tôt à 26 ans, une chanson finalisée avec la

0: encore des ayants droit, bien sûr. Extrait de cet album, le 7e de Thundercat, sorti le 3 avril dernier. She Knows Too Much, Thundercat et Mac Miller.
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C'est ce qu'on appelle une voix d'alto profonde. Elle a sorti un premier EP, elle s'appelle Sienna Spiro, et on écoutait Die on this Hill. Elle sera avec la première en concert ce samedi 23 mai à l'ancienne Belgique à Bruxelles. Un an après la sortie de son premier EP Graou et de son premier album Industry Plant, Mickey continue son ascension à ne pas manquer aux Ardentes en concert à Liège le 5 juillet, au Solidarité à Namur le 5 septembre et avec la première à la rentrée le 22 octobre à l'ancienne Belgique à Bruxelles. Mickey, ça pique un peu quand même.

0: C'était le belge Nico Ducarme avec Polaroid, extrait de Some Kind of Explanation. Un nouvel extrait de l'album très attendu de Aurel qui sortira à la rentrée. Tant qu'on aura pied, plus de batterie, nouvel extrait de cet album. Aurel qui fêtera sa sortie le 16 septembre pour un concert au Botanique à Bruxelles.
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Après une échappée solo sous son pseudonyme Electro Super Shy Tom Misch, de retour avec un cinquième album studio qui s'appelle Full Circle, duquel nous écoutions Slow Tonight. Miles Smith, l'artiste britannico-jamaïcain, nous avait enivré avec Stargazing ou encore Nice to Meet You. Il s'apprête à sortir son premier, oui c'est seulement le premier album studio, My Mess, My Heart, My Life. Ce sera pour le 12 juin. Nouvel extrait avec ici l'Irlandais de One Direction, Niall Horan.

0: Nouvelle version de Remy in Sam Fender avec en invité pour cette version donc Olivia Dean. Merci d'être à l'écoute de la playlist. C'est chaque après-midi on fait le point sur l'actualité musicale de 14h30 à 15h du lundi au vendredi. La suite c'est évidemment l'heure H de Jean-Louis Ley et ce sera juste après le journal de 15h.
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17: Madame, Monsieur, bonjour. Le secrétaire d'État américain Marco Rubio dit s'attendre à une réponse de l'Iran aujourd'hui sur la proposition américaine. Il juge par ailleurs inacceptable que l'Iran contrôle le détroit d'Ormuz. Réaction à l'information selon laquelle Téhéran a créé une autorité spéciale chargée d'approuver les passages par cette voie navigable stratégique. Par ailleurs, Marco Rubio est revenu sur son entrevue avec le pape Léon XIV à Rome. Une très bonne rencontre selon lui. Les passagers du navire de croisière touché par un foyer d'antivirus commenceront à être rapatriés vers leur pays d'origine dès dimanche. Une communication du gouvernement espagnol. Ce rapatriement se déroulera dès que le bateau sera arrivé à Tenerife, dans les Canaries. Il ne sera pas autorisé à accoster dans le port. Les autorités espagnoles ont indiqué que le navire jetterait l'ancre au large de Tenerife et que les passagers seraient ensuite transférés au port par un plus petit bateau. Ils seront ensuite conduits en bus à l'aéroport de Tenerife Sud, tout proche. On rappelle que deux Belges figurent parmi les passagers. La cour d'assises du Hainaut a entendu ce matin les experts en santé mentale chargés d'évaluer Paolo et Antonino Falzone. Paolo est poursuivi pour 7 meurtres et 81 tentatives de meurtre et Antonino pour non-assistance à personne en danger. Concernant ce dernier, Antonino, donc, les spécialistes décrivent un homme globalement stable et équilibré qui présente toutefois une certaine naïveté et un manque de recul sur lui-même. Il souligne également l'importance accordée au regard des autres et à l'image qu'il renvoie. Selon un psychiatre, après l'accident. Il se trouvait dans un état de choc altérant fortement ses capacités de décision. Bruxelles Airport veut poursuivre sa croissance, mais avec moins de nuisances. C'est ce qu'a expliqué le CEO de l'aéroport, Arnaud Feist. D'ici 2032, Bruxelles Airport espère pouvoir croître jusqu'à 32 millions de passagers accueillis par an, contre 24,4 millions en 2025, et traiter 1 million de tonnes de fret pour 795 000 tonnes l'année dernière. Ça ne veut pas dire, selon lui, qu'il n'y aura plus d'avions, mais des appareils plus grands et mieux remplis et théoriquement plus silencieux. En football, Frédéric Taquin ne sera plus le coach de la Louvière la saison prochaine, c'est ce que vient d'annoncer le club. Il était en poste comme entraîneur depuis 9 ans. Il a participé à toutes les étapes de la remontée des Loups. Il dirigera son dernier match à la tête de la Louvière demain samedi contre le Cercle de Bruges. Et puis toujours en football, il y a un match ce soir à 20h45. Le Standard accueille Out Everly Louvain. Et merci pour votre écoute.
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6: Bonjour à vous, bon après-midi, merci d'être là, merci de nous rejoindre. Cet après-midi, dans leur H, nous sommes en mai 1940. La France s'effondre, l'Europe vacille et l'Angleterre est au bord du gouffre. Seul face à son propre gouvernement, Winston Churchill refuse de céder à la tentation de la paix avec Hitler. Aujourd'hui, dans leur H, Churchill a-t-il sauvé le destin du monde ? Programmation musicale Alexandra Vassen, coordination Zoé Boss.
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20: Des gouttes de pluie éparses contre les vitres. Un calme apparent. Des rues plongées dans une torpeur inhabituelle. Ici, quelques passants discrets et pressés qui ne s'adressent que des mots ténus, gorgés de chagrin. Là, des portes closes. Témoins d'une nation inquiète de son avenir. Et enfin, une maison qui, au cœur du quartier de Whitehall, est le théâtre d'un huis clos sans précédent. Lorsqu'on passe sur le trottoir, le 10 Downing Street ne paye pas de mine. Une porte noire, une enluminure somme toute classique au-dessus de l'entrée, et pourtant... Pourtant, ici se joue depuis plusieurs jours le destin du monde libre. Le locataire des lieux, premier ministre de la nation, seul contre tous, se bat avec le peu d'armes qui lui reste. Ses adversaires politiques, nombreux, réclament la paix. Mais lui n'a que deux mots à la bouche. Résistance. Guerre. Cet homme, il s'appelle Winston Churchill. Et aujourd'hui, plus que jamais, il est seul au monde. Seul, face à la folie des hommes. Nous sommes le 27 mai 1940. Il est 16h30 et c'est l'heure H de mon histoire. La réunion qui s'ouvre dans le salon de la résidence du Premier ministre britannique est on ne peut plus capitale. Depuis la veille, des voix le poussent avec insistance à accepter l'idée d'un compromis avec le Reich. Le cabinet de guerre est une institution qui regroupe des membres du gouvernement de la nation. Ils sont au nombre de 5 et se réunissent tous les jours. Autour de Churchill, 2 travaillistes, minoritaire au Parlement, et 2 conservateurs, comme lui, qui sont pourtant des cailloux dans sa chaussure. Lord Halifax et Chamberlain sont des dignitaires politiques qui connaissent parfaitement les rouages de la Grande-Bretagne. D'ailleurs, Chamberlain est celui qui a repoussé jusqu'au bout l'éventualité d'une guerre avec Hitler, sauvant l'illusion d'une paix à Munich en 1938.
2: Les deux hommes mènent le parti conservateur. Force politique qui a tenté de jouer avec Hitler la carte de l'apaisement jusqu'au bout. Mais l'envahissement de la Pologne a été la provocation de trop. Et tout comme la France, l'Empire britannique a déclaré la guerre à l'Allemagne début septembre 1939. Churchill est aux responsabilités depuis que la situation a dégénéré en France. 15 jours qu'il tente de sauver les meubles, en vain. Chaque journée qui passe est une volée supplémentaire de catastrophes qui pourrait bien, très prochainement, condamner l'Angleterre à la négociation. Prise au piège au même titre que l'armée française, engluée dans une poche à Dunkerque et prise à revers par les panzers allemands, le corps expéditionnaire britannique est dans une immense difficulté. Le pays des Lumières, son allié, est en train de sombrer. Il n'a plus les moyens de tenir. Si Churchill maintient le pays en guerre, il sera bientôt seul contre tous. Les États-Unis ne souhaitent pas mettre leur nez dans le conflit. Et l'URSS est du côté nazi. Churchill est au pied du mur. Et ses adversaires, autour de la table, comptent bien lui donner le coup de grâce. C'est Lord Halifax qui, toujours prompt à lui rendre la vie impossible, a proposé la veille un rapprochement avec l'Italie de Mussolini. Le Duce est prêt, contre quelques avantages, à jouer l'intermédiaire pour mener à bien les démarches d'une paix séparée avec l'Allemagne. Mais cela, Churchill ne veut pas en entendre parler. Je suis de plus en plus accablé par la futilité des éventuelles démarches en direction de Signor Mussolini, déclara-t-il. Se rapprocher des fascistes de la botte et demander un traité, c'est prendre le risque inconsidéré de s'affaiblir en tant que nation. Sans parler du fait que Hitler n'a pas de parole. Il l'a démontré à de nombreuses reprises depuis les premières annexions du Reich. De plus en plus, les arguments de Churchill sont développés sur le ton de la colère. Et pour cause, en face de lui, se trouvent deux portes closes. Halifax insiste, soutenu par Chamberlain, il faut se rapprocher de Mussolini pour connaître les conditions qui pourraient amener à une paix. Churchill se bat contre le vent. Le pied du mur se rapproche. Si les Français veulent abandonner, qu'ils abandonnent. Si nous gagnons, nous pourrons les sauver plus tard. La tension ne cesse de grandir entre les parties présentes autour de la table. Churchill maintient ses positions. Ce qu'il faut en premier lieu, c'est redorer le blason de l'Angleterre, prouver au monde qu'elle n'est pas battue. Cela est difficilement entendable pour ses adversaires. L'armée de terre n'est-elle pas en train de subir une dérouillée historique sur le sol de France ? Les soldats du corps expéditionnaire ne sont-ils pas confrontés avec courage, mais aussi avec catastrophisme, à la force mécanique du Reich ? Mais pour le Premier ministre, un revers ne doit pas être le signe de l'abandon. Voilà qu'il se redresse dans son siège. L'homme d'État est au bord de l'explosion. Les travaillistes, totalement en minorité, ne peuvent pas lui venir en aide. Ne reste que Chamberlain pour apporter un avis qui compte. Et, sans surprise aucune, l'ancien Premier ministre est totalement opposé à cette figure fantasque qu'est Churchill. Après tout, rien de surprenant. Chamberlain, c'est celui qui n'a eu de cesse de chercher le compromis avec Hitler. Pourquoi donc changer de politique ? Sans réserve, il appuie les propos de son collègue conservateur. Chercher une solution de paix permettra de sauver la face, de préserver le royaume des bombardements et des menaces hitlériennes. Lord Halifax, de son côté, enfonce le clou. Il me semble qu'il y a au sein de ce cabinet de profondes divergences de vues que je souhaite tirer au clair. Je serais tout à fait aise de résister face à l'Allemagne si nous n'avions aucune autre solution. Or, il y a une possibilité de paix. Cette fois, le ton est monté tout à fait. Voilà que Halifax enjoint le Premier ministre de se joindre à la France dans ses démarches de paix si elle venait à capituler. Cette perspective fait sortir Churchill de ses gonds.
3: Je ne compte pas m'associer à la France pour demander la paix, mais si quelqu'un souhaite me transmettre des conditions, alors je les examinerai. » Repoussant violemment la table, se trouvant devant lui, Winston Churchill se lève, attrape son couvre-chef et quitte la pièce sans saluer personne. Il vient de perdre une bataille qui pourrait bien être décisive. Oui, mais le Premier ministre est un roublard. Il est dans son intérêt de gagner du temps, quelques heures encore, afin de chercher en sous-main une solution qui lui permettrait de triompher. Mais il ne faut pas se leurrer. La pendule qui tourne n'est pas son allié. Bientôt, il devra prendre une décision, faire un choix. Et à la vue de la tournure des événements, il ne fait guère de doute qu'il devra céder la mort dans l'âme, plongeant ainsi l'Europe tout entière, dans un abîme à la profondeur et aux recoins inconnus. C'est le destin du monde qui se joue dans ce huis clos étouffant. D'un côté de la ligne se tiennent Lord Halifax et Chamberlain, deux hommes qui appellent de leur vœu l'impensable, une paix avec Hitler. De l'autre, subissant les coups et tenant sa position, se trouve Winston Churchill. Seul contre tous, le Premier ministre de l'Empire britannique refuse catégoriquement de céder. Mais il doit aujourd'hui se rendre à l'évidence. Plus que jamais, ceux qui poussent pour la solution de la paix séparée avec le Reich sont proches d'obtenir la victoire. Churchill ne dispose que de quelques heures pour inverser le cours des choses. Autrement, il en sera fini de la guerre. Autrement, il en sera fini aussi de l'Europe occidentale telle qu'il l'a connue.

26 mai 1940, soit deux jours plus tôt, au 10 Downing Street. La résidence du Premier ministre s'insère parfaitement dans le quartier de Whitehall, au cœur de Westminster. Non loin de là, on trouve le parc St. James, qui, d'ordinaire, est le théâtre d'une incroyable ambiance. De jeunes enfants qui jouent sur les pelouses, des familles qui flânent en passant du bon temps, ou bien encore des vieillards qui viennent nourrir les pigeons et autres volatiles. Mais depuis quelque temps, le parc St. James, tout comme la ville de Londres, est tombé dans une torpeur qui rappelle les pires heures de l'histoire. Sur le continent, la situation est catastrophique. L'armée française, autrefois considérée comme la plus puissante du monde, est en débâcle. Hitler a lancé sur le pays des Lumières ses monstres motorisés, le plongeant dans l'ombre. C'est bien simple. Quelques semaines seulement après le lancement des hostilités, tout semble perdu. Pourtant, la drôle de guerre a donné l'illusion d'un conflit inexistant où chacun est resté derrière sa ligne de fortification. Tu parles. Panzer, Tigre et Panthère s'étaient lancés dans les Ardennes, contournant la ligne Maginot et écrasant tout sur leur passage. Depuis, l'enfer s'abattait sur les ennemis du Reich. Voilà des années que Hitler, provocation après provocation, avait étendu son emprise au cœur du continent européen. La Rhénanie, les Sudètes, l'Autriche, chaque fois le même schéma, chaque fois la même réponse molle des nations occidentales, dans le but de sauver une paix précaire. Du moins jusqu'à l'invasion de la Pologne. La déclaration de guerre, cette fois, avait été inévitable.

De son côté, l'Angleterre, forte d'un corps expéditionnaire venu à la rescousse des Français, avait aussi été victime du tourbillon. Et aujourd'hui plus que jamais, c'est son destin qui se joue. Au 10 Downing Street, la situation évolue d'heure en heure. Ce matin, 200 Stuka, des avions allemands, se sont mis à bombarder la ville de Calais, ne lui laissant aucune chance. Les troupes anglo-françaises ont alors entamé une défense désespérée. Depuis des heures, Churchill a réuni le cabinet de guerre, un organe de gouvernement restreint en charge de prendre les décisions les plus essentielles. C'est ce conglomérat de ministres qui, au cœur de la machine, décide de la suite des opérations. Le Premier ministre n'arrête pas de fumer. Voilà à peine 15 jours qu'il est en poste et déjà, de graves dissensions se font sentir au sein du cabinet. Chaque jour faisant, les réunions fracturent les opinions, tendent les rapports. Face au tonitruant chef du gouvernement se tiennent deux fortes figures de la vie politique britannique. Chamberlain, ancien Premier ministre, et Lord Halifax. Les gaillards détestent Churchill et sa vision de la situation et s'emploient autant que possible à contrecarrer ses plans. Les leaders du Parti conservateur ne supportent pas le côté guerrier de Churchill qui souhaite continuer à se battre, bien que les nouvelles catastrophiques continuent d'affluer sur son bureau. Le Reich a lancé ses troupes en direction de la Manche. Bientôt, il n'y aura plus de voie de repli. Alors qu'il est à peine plus de 9h du matin, une chape de plomb tombe sur le 10 Downing Street. La situation semble désespérée. D'autant plus pour la France, alors que les chars d'Hitler ont fait une percée absolument ahurissante, en seulement quelques jours. Il est plus que temps de lancer l'opération Dynamo, celle qui doit permettre, à défaut d'une victoire, de ramener les soldats du royaume à la maison. L'accord du Premier ministre a déjà été donné. Ce matin, à 7h, il a lancé les préparatifs. Au bout de la table, Halifax et Chamberlain fulminent. Les leaders conservateurs n'attendent qu'une chose, qu'Hitler leur offre la perspective d'une paix aux conditions acceptables. Le Parlement se chargera à coup sûr de la voter. Il en sera alors terminé de cette guerre absurde. Il en sera terminé aussi de ce Churchill qui ne pense qu'à combattre. Dans ce huis clos terrible, le Premier ministre est en train de jouer gros. Pour lui, mais surtout pour le devenir de son pays. Churchill est dans une position des plus inconfortables. Il n'est pas né de la dernière pluie, certes, mais son image au Royaume-Uni est très loin de faire consensus en 1940. Il a beau être un conservateur, lui aussi, les têtes pensantes du parti ne l'apprécient guère. Pire, il n'est pas jugé fiable. Imprévisible même. Il faut dire qu'il a déjà 65 ans et que sa carrière a été faite de hauts mémorables, mais aussi de nombreux bas. Cavalier et militaire aux Indes, il est entré en politique au début du XXe siècle, en devenant l'un des plus jeunes représentants de l'histoire de la Chambre des communes, à seulement 25 ans. L'ascension est aussi fulgurante qu'impressionnante. Ministre de l'Intérieur à 34 ans, il est propulsé 2 ans plus tard au rang de premier lord de l'amirauté, en qualité de ministre de la Marine. Il semble tout simplement insubmersible. Éclate sur ses entrefaites la Première Guerre mondiale. C'est là qu'il connaît l'un de ses premiers et plus terribles coups durs. Du milieu d'année 1915 au début 1916, alors que la situation en Europe est figée dans les immondes tranchées et qu'à Verdun, on s'apprête à faucher les vies comme les blés, Churchill décide de s'attaquer à l'Empire ottoman. Rien de surprenant. C'est l'allié de l'Empire allemand. Dans ce contexte, le ministre est à l'origine de l'opération des Dardanelles, une catastrophe absolument impardonnable. L'homme d'État est poussé au départ, mais qu'importe. Il enfile de nouveau l'uniforme et se retrouve dans les rangs britanniques lors de l'innommable bataille de la Somme, avec la victoire de 1918.
Sa réputation connaît un renouveau qui lui permet de regagner une place dans les ministères. Armée, colonie et finance. Dans cette fonction, il se vautre lamentablement. Il est considéré par beaucoup de ses contemporains comme mauvais. Dans ses mémoires, il se décrit lui-même comme le pire ministre des Finances de toute l'histoire. Cette succession de succès et de chocs provoque chez lui de lourdes périodes de dépression pendant lesquelles, léthargique, Winston fuit l'effervescence et les responsabilités. Bien souvent, il peint et vit au travers de ce qu'il nomme son chien noir. Cette ombre le poursuivra, par intermittence, tout au long de sa vie. L'héritage de notre homme est donc très contrasté. Ses positions sont tantôt moquées, tantôt vilipendées. Par exemple, lorsque Mussolini arrive au pouvoir en Italie, Churchill le soutient ouvertement. L'opinion et les politiques ne le tiennent pas en haute estime et il est victime d'un net déficit de confiance. Oh, il est extravagant, ça c'est indéniable. Ne dit-on pas dans la presse londonienne qu'il aime à faire dicter ses lettres en robe de chambre? Qu'il n'est qu'un homme capable de bons mots? Qu'il n'a pas d'influence? Autant dire que sa nomination au poste suprême en pleine guerre mondiale relève de la surprise. C'est parce que son prédécesseur, Chamberlain, qui lui donne bien du fil à retordre, a dû assumer les premières semaines catastrophiques du conflit. Que son gouvernement d'union nationale, composé de travaillistes et de libéraux, s'est refusé à le voir maintenu en poste. Et que Churchill, d'un coup de baguette magique, a été poussé vers la charge de Premier ministre par les travaillistes. Il faut dire que Chamberlain est l'homme de Munich, celui qui sauva la paix avant d'être victime de l'incroyable catastrophe. Et cela ne fait aucun doute. Chamberlain a été aveugle. D'aucuns estiment qu'il a même été totalement incompétent et que son silence a conforté Hitler dans ses annexions répétées durant la décennie 1930. Un seul homme s'est alors dressé contre lui et Halifax, à l'origine du pacte de Munich. Son nom, Winston Churchill. Dans le cabinet de guerre, il y a donc des tensions qui sont en premier lieu le fait de la situation politique interne à la Grande-Bretagne. Halifax et Chamberlain regardent avec dédain cet homme qui ne cesse de s'opposer à eux au sein du Parti conservateur. Ils se considèrent comme les seuls maîtres à bord. Le nouveau venu, lui, devra bien se plier à leur volonté. Ah, c'est bien mal connaître le gaillard Churchill. Il a beau être le plus combatif de tous les membres du cabinet de guerre, le nouveau Premier ministre hérite tout de même d'une situation absolument catastrophique. En avril 1940, contournant le blocus fomenté par un Chamberlain décidément bien mal inspiré, Hitler a envahi le Danemark et la Norvège. Et pire encore, la Belgique est occupée sans qu'on ne puisse rien y faire. Nous sommes alors le 10 mai 1940. Le nazi n'a eu besoin que d'une poignée de jours pour mettre à mal les défenses néerlandaises et belges. Convaincu qu'il faut se rendre au nord afin de porter secours aux soldats du roi Léopold, les armées françaises et anglaises accourent et tombent dans le panneau. Le 13 mai, Hitler passe les Ardennes et s'infiltre dans le dos des Alliés. C'est là que, pris en revers en seulement quelques jours, le corps expéditionnaire et une bonne partie de l'armée française se sont jetés sur Dunkerque et sa région. Ils attendent avec désespoir le réembarquement. Politiquement, en Angleterre, la majorité des conservateurs en position de force au Parlement se range du côté de Chamberlain et d'Halifax. Il faut faire la paix avec l'ennemi, tant qu'on ne perd pas la face. Le 26 mai 1940, la situation est on ne peut plus critique pour Churchill. Loin d'être assez respecté pour imposer ses vues, la destinée de l'Empire britannique est sur le point de basculer. Le Premier ministre prendra-t-il la décision de maintenir son opposition féroce à Hitler ? Ou bien se rangera-t-il derrière

0: Eurythmix, I saved the world today. Et cet après-midi dans leur H, Churchill a-t-il sauvé le destin du monde? Voici la suite de ce récit.
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2: Aujourd'hui, leur H se concentre sur un moment qui aurait pu faire basculer la face de notre monde moderne. En mai 1940, les Alliés sont dans l'impasse. La France est envahie. Et les armées franco-britanniques sont vaincues. Elles attendent leur embarquement pour l'Angleterre à Dunkerque, mais sont engluées entre la Manche et les troupes d'Hitler. Au sein du gouvernement britannique, deux mondes s'opposent. Le premier, majoritaire, souhaite la paix avec le Reich. L'autre s'y refuse et souhaite se battre jusqu'à la mort. Il est incarné par un homme, un seul, qui fait face à l'opprobre de ses collègues. Winston Churchill. Nous sommes toujours le 26 mai 1940, au 10 Downing Street. Voilà des heures que le cabinet de guerre s'est réuni et que la discussion s'est enlisée. Les Allemands ont atteint la Manche. Les Français, qui devaient tenir la ligne, s'effondrent partout. Réembarquer les troupes du corps expéditionnaire britannique devient la première des priorités. Cela se fera en catastrophe, au détriment des alliés de l'Empire, qui resteront sur le carreau. Mais ce qui anime les débats n'est pas le sort des soldats français, non. Les murs tremblent pour une toute autre raison. Halifax et Chamberlain, déterminés, tentent d'imposer une issue qui leur semble inéluctable. Une paix séparée avec l'Allemagne. Churchill est fou de rage. Il ne cesse de se murer dans une colère noire qui emporte tout sur son passage.

0: Envisager une paix avec ce diable de Hitler et lui laisser la main en Europe continentale, c'est hors de question.
1: Ah, il a beau s'égosiller, le Premier ministre sait que le Parlement n'est pas derrière lui. Que les traîtres qui lui font face peuvent le mettre en minorité d'un revers de la main. Non, il est clair, il n'a pas le choix, il doit convaincre. Lord Halifax semble déjà avoir pris ses dispositions. Il annonce au cabinet que Mussolini est prêt à jouer le rôle d'intermédiaire avec Hitler, afin de négocier une paix aux conditions les plus favorables possibles. Churchill s'insurge de nouveau. Hors de question de négocier et de perdre une quelconque once de puissance. Chamberlain, de son côté, évoque la catastrophe que serait une capitulation française. L'Angleterre se retrouverait alors seule contre tous. Le Premier ministre tente de reprendre la main, mais Halifax ne lui laisse aucune marge de manœuvre. Pire, il demande officiellement à pouvoir lancer des démarches avec l'Italie fasciste. Churchill, bientôt, ne peut plus se dérober. Il est à deux doigts de perdre la face et le contrôle de la situation. Il ne lui reste qu'une seule carte à jouer. Son déjeuner à venir. Messieurs, je m'en vais déjeuner avec Paul Reynaud. Je vous retrouve à 14h. Paul Reynaud, président du Conseil français. Celui qui, la tête sous l'eau, est en train de se noyer. Reynaud et Churchill sont adeptes de la même théorie. Arrêter les combats, abdiquer, serait une catastrophe absolue. Mais la France est loin d'être dans la même situation que son voisin. Les troupes ennemies sont sur son sol. Et ses militaires, Agar, Exsang, semblent déjà avoir lâché l'affaire. Quelle surprise que cet effondrement soudain, alors que la France se gausse depuis 1918 d'être la plus puissante armée du monde. N'a-t-elle pas prévu le coup en faisant construire l'immense ligne Maginot? N'est-elle pas à la tête de soldats expérimentés, impressionnants en nombre? Oui, tout cela est vrai, bien sûr, mais deux éléments principaux la poussent dans les bras de la défaite. En premier lieu, la France n'a pas pris le virage technologique qu'elle aurait dû embrasser. Face à l'aviation et la cavalerie motorisée du Reich, elle est submergée. Et pire, sa ligne de commandement est absolument catastrophique. Ses officiers sont mauvais. La faillite de l'armée française est celle de ses gradés, bien plus à l'aise dans les salons et les réceptions que face à des cartes et des situations militaires complexes. Paul Reynaud a beau souhaiter le maintien des opérations, il ne peut plus rien promettre à son allié anglais. De toute façon, Churchill n'est pas dupe. Il tente juste de gagner du temps avec le cabinet de guerre. Il est tout de même très affecté. Son allié ne tiendra pas plus de 10 jours. À 15h15, on le prévient que la porte sud de la ville de Calais vient de tomber. Les hommes d'Hitler ont la capacité d'escalader les remparts. Une heure plus tard, sans munitions, la garnison se rend. La France et l'Angleterre ont perdu dans l'assaut près de 2000 hommes supplémentaires. Alors qu'il retrouve ses collègues du cabinet, le moral de Churchill est en berne. Il n'a presque plus de cartes en main. Lorsque ses adversaires reparlent de paix séparée, Churchill tente de jouer le jeu de l'apaisement, arguant que le réembarquement est lancé à Dunkerque. Mais il est pris à la gorge. Et Halifax ne cherche qu'une chose, discuter avec Mussolini. Pire, sortant une feuille d'une farde devant lui, il annonce que l'ambassadeur italien lui a fait part des conditions de son pays. Le Duce veut prendre le contrôle de colonies britanniques qui l'intéressent. Et surtout, obtenir la mainmise navale sur la Méditerranée. Sans marquer son approbation, seul contre tous les présents autour de la table, le Premier ministre se résigne. Eh bien, qu'on discute avec Mussolini. Halifax et Chamberlain, qui partent de Downing Street en fin de soirée, semblent ravis. Leur plan est en train de prendre toute son épaisseur. Bientôt, Churchill ne sera qu'un mauvais souvenir. Le Premier ministre s'isole pour réfléchir à la suite des événements. Un pacte avec Hitler. Et si la situation, au fond, était celle qui s'impose? Continuer seul, au risque d'être la victime de terribles bombardements? La population risquerait alors de souffrir le martyre. La société civile ne souhaite pas se lancer dans un conflit long et coûteux, c'est un fait. La nuit longue et terrible de Churchill s'achève, nous l'avons vu, par une réaffirmation farouche de sa volonté de continuer les combats le 27 mai. Dans le huis clos ministériel, la situation est de plus en plus étouffante. Alors qu'il pensait avoir obtenu la décision la veille au soir, Chamberlain et Halifax entrent dans une colère noire. Il faut cesser les combats, d'autant que des démarches officielles avec l'Italie viennent d'être lancées. La passe d'armes terrible qui s'ensuit est le fruit des tensions qui règnent en maître au sein de la classe politique britannique. Le 27 mai, Churchill claque la porte de la réunion, non sans avoir accepté de consulter d'éventuels termes de paix s'ils venaient à être proposés. Est-ce un premier pas vers le renoncement ? Va-t-il lâcher du lest ? La roue ne cesse de tourner, et bientôt, il faudra prendre une décision. Elle sera, dans un cas comme dans l'autre, absolument irrévocable.
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0: Resistance, c'était Roscoe, extrait de leur album tout neuf Make It Happen. Les Liégeois seront à l'affiche des Francofolies de Spa le 25 juillet. Aujourd'hui, dans leur H, Churchill a-t-il sauvé le destin du monde? La suite de ce récit dans un instant, mais d'abord un point sur vos conditions de circulation cet après-midi.
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3: Et on a ce véhicule qui était en feu sur le 42 Mons-Namur à hauteur de Sambreville. C'est en direction de Namur. Les secours sont sur place et les bandes de droite et d'arrêt d'urgence sont obstruées. Vous perdez pour le moment une quarantaine de minutes en direction de Namur et Liège. Il y a quelques légères files de curiosité vers Mons. Et puis sur la ligne de Bruxelles, vous êtes également ralenti. 10 minutes de perdu entre Strombeek et Grand-Bigard, ainsi qu'entre Mechelen et Strombeek et entre Woluwe Saint-Étienne et Léonard.
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13: Aujourd'hui, l'heure H se penche sur 72 heures qui ont changé le cours de la Deuxième Guerre mondiale. Entre le 26 et le 28 mai 1940, l'Angleterre discute à couteau tiré de la perspective de faire la paix avec le Reich. La France, vaincue, s'apprête à jeter l'éponge, faisant de l'Angleterre le seul point de résistance en Europe contre Hitler. Churchill souhaite continuer le combat, quoi qu'il en coûte. Il est bien le seul de cet avis au sein de son cabinet de guerre, qui cherche à lancer les pourparlers de paix avec l'ennemi, via l'Italie de Mussolini. Le suspense touche à sa fin, et Churchill, seul contre tous, s'apprête à faire sensation. Le 28 mai 1940, dans l'après-midi. La veille, Churchill a claqué la porte après une dispute avec son ministre des Affaires étrangères, Lord Halifax. Mais qu'importe. Le voilà revenu avec de nouvelles intentions. Et comme tout le monde le remarque dans le cabinet, il marche d'un pas très décidé. Il semble avoir des nouvelles. Pourtant, celles parvenues aux oreilles de Chamberlain et de ses sbires n'ont rien de réjouissant. La situation sur le front en France est toujours plus dégradée. Pourquoi Churchill arrive-t-il au cabinet en grande pompe, l'air presque satisfait, un rictus au coin des lèvres? Il prépare quelque chose, c'est indéniable. Ses adversaires politiques, poings serrés sous la table, craignent le pire. Et vous savez quoi? Ils ont raison. Les nations qui rendent les armes sont vaincues, mais celles qui continuent le combat finissent par se relever. D'emblée, Churchill se dresse de nouveau contre Halifax, qui s'était lancé dans une palabre concernant les termes de la paix à venir. La réaction de ses opposants est à la hauteur de son coup de sang. Bientôt, c'est l'empoignade. Le conseil de guerre est levé. Aucune solution ne semble se dégager. Oui, Churchill semble battu. Il va devoir faire la paix, Chamberlain en est persuadé. C'est mal connaître le Premier ministre, qui dans sa manche cache une ultime carte.

0: Le cabinet de guerre est une instance réduite du gouvernement qui, dans sa forme plénière, n'est réuni que de manière hebdomadaire. Et au sein de l'instance complète, Churchill dispose de plus nombreux soutiens que dans le cabinet. Alors dans l'impasse, le Premier ministre joue tous ses atouts. Il prend de court Halifax et Chamberlain, en mandatant une réunion d'urgence de tout le gouvernement. Il dispose de quelques minutes seulement pour convaincre l'Assemblée de ne pas accepter de paix séparée. Un discours pour le devenir de l'Angleterre. Un discours pour l'histoire. Lorsqu'il prend la parole, le chef du gouvernement a la main tremblante. Il est sûr de ses mots, de la force de sa prise de parole. Il vilipende ceux qui souhaitent abandonner le combat, arguant qu'une défaite est plus noble en résistant qu'en se rendant. Pour lui, c'est le devoir de l'Angleterre de continuer cette lutte pour la liberté contre le fascisme. Enlevé, rappelant le glorieux passé de la nation, son discours est clair, précis. Il en appelle aux élans patriotiques de ses ministres. À peine a-t-il prononcé ces derniers mots, que partout autour de lui, les dignitaires se lèvent et applaudissent avec vigueur. C'est une véritable ovation. Chamberlain et Halifax comprennent immédiatement que la partie est perdue. Churchill a gagné. Son pays luttera coûte que coûte, avec une vigueur absolument inégalée dans l'histoire. Un seul mot d'ordre, se rendre, ne doit jamais devenir une option acceptable. Échec et mat. Tout s'est donc joué en quelques heures. L'homme d'État a remporté la décision en un discours. Il ne l'a pas prononcé sans certitude. Sentant que le vent allait tourner contre lui, Churchill a commandé à l'état-major un rapport ultra détaillé sur la situation en Europe. Ses cartes et ses documents doivent lui permettre de jauger les chances de son pays dans l'éventualité où il se trouverait seul face aux nazis. Très rapidement, il est convaincu. Pour résister, l'Angleterre doit garder la maîtrise de la mer, certes, mais surtout des airs. La Royal Air Force, forte de ses tout nouveaux Spitfire et Hurricane, doit tenir face à la motorisation ahurissante du Reich. C'est d'autant plus le cas que sur les eaux, la Royal Navy est absolument imbattable depuis des siècles. Mais deux éléments supplémentaires vont permettre au Premier ministre de prendre cette décision à contre-courant de la volonté de ses opposants. Tout d'abord, le décryptage de la machine Enigma, grâce aux travaux d'Alan Turing, mais aussi de Marianne Rejewski, donne un avantage de taille aux Alliés. Et puis mieux, l'Empire britannique dispose de radars puissants et fiables qui permettent de prévenir les attaques aériennes menées par la Luftwaffe. Ainsi, la situation est loin d'être aussi catastrophique que veulent bien le faire croire Halifax ou Chamberlain. L'intuition de Churchill assurément fut bonne. La bataille d'Angleterre, qui succède à celle de France, est une fabuleuse ode à la résistance. Les pilotes de la Royal Air Force, les marins de la Navy vont permettre l'impossible. Jamais Hitler ne pourra franchir la Manche. Et profitant de son statut insulaire, l'Angleterre devient le lieu de formation de toutes les résistances. Churchill est également persuadé qu'en continuant le combat, l'Angleterre permet à d'autres nations d'entrer en jeu à ses côtés. Là aussi, comment ne pas lui donner raison? Le pacte germano-soviétique implose et Hitler ouvre un deuxième front à l'Est. L'URSS se range du côté des Alliés. Les États-Unis, jusqu'alors frileux à l'idée d'entrer en guerre, subissent l'attaque de Pearl Harbor. La flotte américaine y est malmenée par des Japonais désireux de contrôler le Pacifique. C'est l'entrée en guerre de l'oncle Sam qui, par sa puissance et ses moyens logistiques inégalables, se jette dans la bataille. Les forces de l'Axe et leurs alliés vont alors connaître un revirement de situation impossible à imaginer au crépuscule de la bataille de France. Quoi qu'on en dise, la décision du 28 mai 1940 fut arrachée par le Premier ministre au forceps. Celui qui, dans ses mémoires, se refusa à entretenir la polémique, arguant que le pays tout entier avait été uni dans sa lutte contre le nazisme, fut en réalité bien seul. Sans son insistance, sans sa volonté de continuer à mener une guerre qui semblait perdue, le destin du continent tout entier en aurait été certainement modifié, à tout jamais. Le futur d'une partie de l'humanité, quelquefois, dépend du courage d'hommes et de femmes qui acceptent de se dresser seuls contre tous. Winston Churchill, en 1940, est de cela. Ça ne fait aucun doute. Mais alors, pourquoi ne pas se vanter d'un tel exploit, me direz-vous ? Eh bien, cela tient en un mot qui doit tout emporter à la sortie de la guerre. Unité. Churchill souhaite avant toute chose préserver l'entente d'une nation encore meurtrie par des années de combat. Il n'est pas le seul à jouer cette carte. En France, le général de Gaulle fera de même. Non, il n'y a pas eu de collaborateurs, uniquement des résistants. Non, Vichy, c'était pas la France, mais une dérive autoritaire incarnée par Pétain. Les travaux des historiens, depuis des années, ont remis en lumière une vérité plus sombre, moins avouable, mais qu'il est nécessaire de comprendre. C'est cela aussi, le travail des chercheurs. Sortir de l'ombre des secrets précédemment enfuis avec précaution. Il en allait de la bonne cohésion d'une société qui cherchait encore ses coupables. Et cela, dans l'Empire britannique d'Elisabeth II, Churchill n'a pas voulu y prendre part. Elle est aussi là la force de cet homme. Il s'est relevé des pires échecs pour obtenir les plus belles flamboyances. Pour preuve, cette anecdote qui, à mon sens, résume à elle seule à quel point Churchill était un homme déterminé. Alors qu'il prend la décision avec son gouvernement de continuer la guerre, le Premier ministre entérine ce choix par un magnifique discours à la Chambre des communes. Nouvelle ovation, nouvelle détermination à lutter envers et contre tout. Certes, mais le chef de gouvernement n'est pas dupe. L'Angleterre est amoindrie. Alors qu'il se rassoit sur son banc, il glisse ces quelques mots à son voisin. Nous nous battrons avec des tessons de bouteille parce que c'est fichtrement tout ce que nous avons. Et il n'avait pas tort. Mais les tessons de bouteille, et c'est sans doute la morale de notre histoire, font parfois gagner des guerres, tant qu'ils sont maniés avec courage et volonté. Voilà pour ce récit, que j'ai eu le plaisir de partager avec vous grâce à la plume de Valjean et à la collaboration des équipes de LDV Productions.
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0: Little Sims, extrait de l'album Lotus, on écoutait Free. Merci d'être à l'écoute d'RTBF, la première. Retrouvez leur H quand ça vous chante, entre autres sur Ovio. À suivre cette entrée sans frapper, ce sera juste après le journal de 16h et un point météo. Bon après-midi avec nous.
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14: Bonjour à tous, les terrasses commencent doucement à se remplir pour ce dernier week-end des vacances et la météo va clairement aider demain. Même si c'est vrai que cet après-midi, le ciel reste encore chargé sur le nord et sur l'est avec quelques éclaircies qui arrivent encore à se faufiler de temps à autre. Les températures sont de saison, 13 degrés au signal de Botrange actuellement, 18 du côté de Gand. Ce soir, les passages nuageux vont se disloquer progressivement avant une nuit calme mais souvent peu nuageuse. Et puis demain matin, le soleil domine largement avec quelques cumulus inoffensifs l'après-midi, sous un ciel parfois voilé. L'ambiance sera agréable et douce avec 21 degrés attendus demain. Dimanche deviendra plus instable, au sud surtout, avec quelques orages possibles.
15: Madame, monsieur, bonjour. Une information concernant les deux passagers belges du bateau de croisière Odeca Dentavirus ont été détectés. Dès leur retour en Belgique, ils seront transférés vers l'hôpital universitaire d'Anvers pour une évaluation médicale. Dès que possible, ils seront ensuite ramenés chez eux, où ils feront l'objet d'un suivi à domicile assuré par les autorités de santé flamandes. En Allemagne, la prise d'otage dans une banque de l'ouest du pays s'est terminée, sans faire de blessés, mais les suspects ont réussi à prendre la fuite. La police a pénétré dans le bâtiment, a fouillé les lieux et libéré deux personnes indemnes dans une pièce verrouillée, mais pas de traces du ou des auteurs. Pour le moment, les enquêteurs ne savent pas quand ils ont quitté les lieux ni si un butin a été emporté. L'OMS salue l'interdiction belge des arômes dans les cigarettes électroniques. Alors, faut-il rappeler que la semaine dernière, le gouvernement a approuvé cette mesure proposée par le ministre de la Santé, Frank van den Broek. Tous les arômes seront interdits à partir de 2028, à l'exception de celui du tabac. Félicitations donc de l'Organisation mondiale de la santé pour une mesure qui, je cite, s'inscrit plus largement dans les recommandations de l'OMS visant l'interdiction ou la restriction des ingrédients qui rendent le tabac et la nicotine attrayants. Judiciaire, le tribunal correctionnel de Bruxelles a condamné 8 membres d'un réseau de trafic d'êtres humains à des peines allant de 18 mois à 5 ans de prison. Les victimes, toutes des femmes chinoises, ont été amenées à Bruxelles et forcées à se prostituer. Les membres du réseau avaient confisqué leurs passeports et s'arrogeaient une grande partie du revenu de leurs activités. Cette affaire est liée à un dossier encore beaucoup plus large qui sera examiné en juin par le tribunal correctionnel de Gand. La plupart des peines prononcées aujourd'hui sont assorties de sursis. Et puis les syndicats mettent en garde sur les risques de la réforme proposée par le gouvernement flamand en ce qui concerne les contrôles techniques et l'examen de conduite. La Flandre propose en effet plusieurs assouplissements à partir de septembre, par exemple l'allongement des délais entre certains contrôles, la suppression aussi du contrôle technique renforcé lors de la revente des véhicules d'occasion. Pour les syndicats, cela pourra augmenter le nombre de fraudes et de tromperies lors de l'achat d'un véhicule et entraîner aussi une hausse des accidents. Et puisque l'on parle de voitures, le prix de l'essence diminue demain et redescendra sous la barre des 2 euros, moins 6 centimes pour la 95, moins 5,2 centimes pour la 98. Je vous souhaite une belle fin d'après-midi.
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16: Il est 16h et bientôt 3 minutes, c'est entrée sans frapper. Nous avons rendez-vous, comme tous les jours, jusqu'à 17h30. Deux invités et des chroniqueurs à vous proposer. Aujourd'hui, on parle de foot et de faits divers criminels dans cette émission. Entre 16h30 et 17h, nous recevrons Marcello Quintanilha pour son roman graphique Eldorado qui couvre plusieurs décennies d'histoire du Brésil. Et puis notre premier invité sera, et c'est dans quelques instants, Esther Hervy, à l'occasion de la publication aux éditions du Rocher de son nouveau livre « Hollywood et les True Crimes » ou « Comment les faits divers inspirent le cinéma à travers 10 films cultes ». On va bien s'amuser. Dans la troisième partie de notre émission, nous retrouverons nos chroniqueurs du jour, Greg Carrette et Joseph Skovanek. Voilà le programme, soyez les bienvenus d'Entrée sans frapper.
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16: Et on commence avec un monde cruel, « Cruel World », c'est Holly Humberstone. «

0: Il y a un concert prévu avec Holly Humberstone, dont on vient d'entendre un extrait de son nouvel album. Ça s'appelle Cruel World. Et le concert, ce sera au Botanique le 17 septembre prochain.
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0: La réalité dépasse si souvent la fiction que la fiction, cinéma, littérature, s'en inspire à tour de bras dans le livre dont on va parler. Eh bien, il est question de true crimes, de crimes réels. Hein, ça désigne un genre très couru, très prisé, celui des faits divers réels, souvent criminels, sordides, surnaturels, qui ont passionné, ont intrigué les foules et dont les cinéastes et les scénaristes se sont inspirés. Hollywood en particulier s'intéresse beaucoup aux true crimes et c'est ce que va nous expliquer notre invité cet après-midi. Midi. Bonjour Esther Hervy.
2: Bonjour, merci pour l'invitation.
0: Mais avec plaisir, vous avez publié des nouvelles, des romans, vous avez commencé à écrire dans des webzines et puis depuis quelques années, vous vous consacrez aux affaires criminelles. Vous avez publié Les fleurs du crime sur les femmes criminelles. Vous avez publié aussi Dans la tête des psychopathes, Ted Bundy derrière le masque ou encore Tueur né, ces enfants qui ont basculé aujourd'hui. Hollywood and True Crime Stories aux éditions du Rocher où vous racontez les histoires qui ont inspiré 10 films cultes produit par les studios américains de Jaws à l'exorciste en passant par Jeepers Creepers, Amityville ou L'Emprise. Pourquoi, Esther Hervy, avoir décidé de vous consacrer aux affaires criminelles depuis 2019 ?
2: Alors, en fait, j'ai toujours écrit depuis ma plus tendre enfance, depuis que j'ai 11 ou 12 ans. Et puis en parallèle, je m'intéressais énormément aux affaires criminelles et plus particulièrement à la psychologie criminelle.
0: Ouais.
2: Donc, j'ai jamais croisé les deux parcours. Et puis, un jour, en 2019, je suis tombée sur un documentaire qui m'a vraiment beaucoup intriguée. Et je me suis dit, il faut absolument que je le raconte. Donc, mon tout premier livre, c'était sur une disparition. Donc, j'ai écrit un livre qui s'appelle « Portée disparue », où je relate 10 disparitions mystérieuses. Et donc, l'aventure des faits divers et des affaires criminelles dans l'écriture a commencé comme ça pour moi.
0: Alors, les faits divers, ça fascine évidemment tout le monde, hein, comme je l'ai dit. Est-ce que ça vous fascine aussi, Esther ?
2: Alors, ça me fascine dans le sens où ce qui m'intrigue, c'est plutôt la psyché humaine et tout ce qui peut amener un humain à basculer. Puisqu'il y a beaucoup de gens dont l'enfance est faite de maltraitance, qui ont eu des parcours un petit peu compliqués, etc. Peut-être même avec des maladies mentales, psychiatriques. Et en fait, la plupart des gens, heureusement, ne basculent pas dans le crime. Et
0: ouais,
2: moi, ce qui me fascine, c'est... pourquoi, en fait, certaines personnes, elles, passent à l'acte.
0: Oui.
2: C'était plus au niveau de la psychologie, moi, que ça me fascinait.
0: Alors, on va parler de cinéma avec vous et de 10 films cultes qui sont généralement des films qui ont été tournés, qui sont sortis dans les années 70 et 80. On va parler de ces films. On pourrait parler aussi de la fascination qu'exercent les grands criminels américains. Il suffit de voir la série sur Netflix qui s'appelle Monsters, qui a parlé entre autres d'Ed Gein récemment. Est-ce que vous comprenez cette fascination aussi ?
2: Oui, parce que la plupart des gens en fait ont exactement la même explication que moi.
0: Ouais.
2: Ils s'intéressent vraiment beaucoup à ce qui se passe dans le cerveau de ces personnes et de ces criminels. Et en fait, c'est une espèce d'envie de comprendre pourquoi ces gens passent à l'acte, pourquoi ces gens sont pour la plupart des tueurs en série ou des criminels pas forcément sériels, mais vraiment ce qu'il se passe dans leur cerveau, ouais, exactement. Et la plupart des gens, c'est toujours la réponse qu'ils ont, c'est qu'est-ce qu'il se passe dans leur tête et comment est-ce qu'on pourrait faire pour comprendre.
0: Alors, le cinéma s'en empare, la télévision s'en empare. Est-ce que c'est mieux les histoires qu'on raconte sur grand ou sur petit écran, est-ce que c'est mieux quand c'est vrai ?
2: Alors, c'est pas forcément que c'est mieux, c'est que la réalité dépasse parfois la fiction. Des fois, c'est pire, en fait. C'est plus choquant, c'est pire. Et c'est surtout incompréhensible. Et c'est ça aussi, je pense, qui fascine les gens.
0: Alors, le rôle de la fiction, quel est-il finalement ? Parce que quand un scénariste ou un cinéaste s'empare, et on va détailler ça évidemment, hein, puisque vous racontez à la fois ce qui se passe dans les 10 films, mais aussi ce que ces 10 films racontent en réalité, les faits qui les ont inspirés. Quel est le rôle de la fiction finalement ? De nous éclairer, de rentrer là où ce n'était pas possible de rentrer pour tout un chacun ?
2: Alors, je pense que c'est plutôt un mix de fiction et de réalité. C'est, pour moi, c'est rendre un petit peu plus digeste, parfois, une réalité qui peut être justement choquante. Et voilà, une réalité qui peut être des fois un petit peu plus sordide que la fiction. C'est toujours un petit peu romancé. Le scénariste ou le réalisateur, le producteur sont toujours obligés un petit peu de romancer les faits réels. Et pour moi, c'est justement rendre un petit peu plus digeste, tout en rendant captivant. Donc, on fictionnise, en fait, pour ramener les gens dans les salles obscures. Et puis, bah, évidemment, plus on les scotche à leur siège, des fois on essaye aussi de choquer aussi un petit peu, mais des fois on veut vraiment les scotcher à leur siège pour les ramener dans les salles obscures et puis bah, du coup les ramener sur le second film. Peut-être souvent ce sont des séries de films, le volet 1, le volet 2, et puis, bah, toujours les ramener dans les salles obscures et puis faire des entrées, évidemment.
0: Est-ce que le cinéma exerce une forme de catharsis? Est-ce qu'il s'empare, dites-vous, de ce que l'on veut oublier? Est-ce que c'est une forme de catharsis, finalement, que le cinéma nous permet?
2: Ben après, il nous rappelle un petit peu, oui, effectivement, ce qui s'est passé. Mais bon, après, je pense que... en fait, je pense que le cinéma veut nous ramener à plutôt à ce qui est dans la réalité et ce qui est...
0: Alors, on va peut-être passer, Esther Hervy, au premier film que vous analysez, que vous racontez dans votre livre. Et on va simplement passer un petit extrait de la musique. On va reconnaître directement de quoi il s'agit.

0: Est-ce qu'il faut encore présenter cette musique de John Williams qui en a effrayé plus d'un avec le film évidemment de Steven Spielberg? Nous sommes en 1975, Jaws. C'est un film que vous avez choisi de raconter dans votre livre, Esther Harvey, parce que Jaws s'est inspiré de faits réels. Jaws, donc cette histoire d'un requin qui décime toute une côte dans le New Jersey, c'est une histoire qui s'est déroulée au début du XXe siècle.
1: Oui, absolument. Et justement, j'ai été vraiment super étonnée parce que Jaws, c'est vraiment l'un de mes films cultes.
0: Ouais.
1: Et en fait, c'est à l'occasion... Donc, j'ai regardé un documentaire et je me suis... j'ai vraiment appris, alors que je pensais vraiment connaître le film, j'ai appris que c'était tiré de vraies attaques de requins qui ont eu lieu en 1916, donc sur la côte est des États-Unis, ouais, dans le New Jersey.
0: Ouais. Et qui, des requins qui ont même été jusqu'à attaquer des baigneurs dans de l'eau douce. Ils sont remontés dans des criques d'eau douce pour attaquer des gens. Ce qui est quand même assez dingue.
1: Oui, absolument. Et c'est pour ça qu'en fait, donc dans le Jaws, évidemment, c'est le grand requin blanc.
0: Ouais.
1: Et en 1916, on n'a pas vraiment su si c'était l'attaque d'un seul requin ou de plusieurs requins. Et comme il y a eu cette attaque dans la rivière en eau douce, on a pensé que c'était un requin bulldog peut-être qui avait remonté la rivière, et puis des attaques de requins blancs après sur les côtes, évidemment, parce que les requins bulldog, on sait qu'ils peuvent naviguer en eau douce, ouais, et en eau de mer, en fait.
0: Ce que vous rappelez et ce que rappelle aussi le livre, c'est que le roman de Peter Benchley, qui préexiste évidemment, dont Spielberg s'est inspiré, est aussi une critique, une forme de critique du capitalisme, parce qu'on se souvient dans le film du maire de cette petite ville où le requin attaque, qui veut absolument continuer à ce que les plages soient remplies, etc. Et ça, c'était aussi la réalité en 1916.
1: Absolument. Donc, comme c'était pareil, ça s'est passé comme dans le film, c'était le week-end du 4 juillet, donc avec beaucoup de touristes qui débarquaient sur les côtes. Voilà, la fête nationale américaine. Donc, évidemment, tous les commerces ouverts, et le fait de fermer les plages n'allait pas du tout arranger l'économie locale. Donc, les autorités, elles, ont un petit peu tardé, malgré les alertes et malgré les attaques, ont un petit peu tardé à vraiment fermer les plages et à s'occuper un petit peu de ce qui se passait, parce qu'ils avaient vraiment peur que ça nuise à l'économie, en fait. Et donc là, en vrai, en 1916, et puis ensuite dans le roman, puis dans le film, c'est exactement ce qui se passe. On a un maire qui refuse contre l'avis de la police, des scientifiques, de fermer pour gagner de l'argent et puis pour pas nuire aux commerçants de la côte.
0: Une petite parenthèse, la plupart des films dont vous parlez, donc il y a Jaws bien entendu, mais aussi Backcountry, il y a L'Emprise, il y a Jeepers Creepers, Terreur sur la ville, qui sont des films donc des années 70 et 80, qui sont devenus des films cultes. Ce sont souvent des films qui au départ personne n'en voulait. Aucun producteur. Ce sont des films qui, en général, ont été faits avec des petits budgets et qui ont fait des millions et des millions d'entrées.
1: Oui, absolument. Parce que, notamment, je pense aux Griffes de la Nuit, à Freddy Krueger, où on trouvait les idées un petit peu toujours originales, et les grands studios ne voulaient pas prendre le risque, ne voulaient pas s'en emparer. C'était encore un petit peu nouveau. Alors, les Griffes de la Nuit, c'est 85, si ma mémoire est bonne. Mmh. Les autres, c'est un petit peu avant, c'est une dizaine d'années avant, c'est les années 70. Mais effectivement, on était un petit peu frileux. À l'idée, notamment, je pense aussi à L'Exorciste. Le romancier a eu beaucoup de mal à vendre son scénario, parce que lui voulait écrire le scénario. Il avait écrit le livre, mais il voulait aussi s'occuper du scénario.
0: Ouais.
1: Et puis il a eu un petit peu de mal à vendre son idée. Et au final, ceux qui ont parié dessus ont bien fait, puisque ça a fait, c'est devenu, on en parle encore aujourd'hui.
0: On en parle encore aujourd'hui. Et puis il y a eu des suites, comme vous l'avez dit. C'est devenu une espèce de franchise. Le livre s'appelle Hollywood et les True Crimes. Esther Harvey, vous restez avec nous, on marque une pause et on se retrouve juste après.
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0: Souvent, le scénario commence comme ceci, des jeunes sont sur une route, ou alors ils arrivent dans une forêt, ou dans un lieu un petit peu, un lieu qu'ils ne connaissent pas, et puis boum, il leur arrive des trucs. C'est dans une partie des films que vous racontez, ça, Esther Hervy, dans votre livre sur les true crimes et Hollywood, et puis, il y a d'autres types d'histoires, des histoires qui sont complètement surnaturelles et qui ont été inspirées aussi, comme vous le racontez, de faits réels, dont ce film-ci.

0: Voilà, nous sommes en 1979, c'est un film de Stuart Rosenberg, j'espère que vous avez reconnu la musique évidemment. C'est évidemment le film Amityville, c'est un film qui a une place à part dans votre livre, Esther. C'est un film qui a été inspiré par une affaire, c'est l'affaire de la famille DeFeo. Butch, le fils DeFeo, a tué ses parents et sa fratrie. Était-il lucide, fou, possédé? Et puis il y a une autre famille qui a racheté la maison dans la foulée, un an plus tard, mais ils ne vont pas y rester longtemps parce qu'il va se dérouler des drôles de phénomènes dans cette maison. Vous y avez été, Esther Hervy, jusque dans la rue, jusque devant cette maison où se sont déroulés ces faits.
1: Oui, alors par hasard, en fait, j'étais à l'époque, parce que Amityville se situe non loin de New York, et à l'époque, donc j'étais régulièrement aux États-Unis là-bas. Et puis, en fait, je suis passée sur l'autoroute, pas loin d'Amityville, et donc avec mon conjoint de l'époque, on a vu le panneau Amityville, donc on a pris la bretelle de sortie et on s'est dit bon, allez, faut au moins qu'on aille, qu'on passe devant et qu'on aille la voir. Donc on est rentré sur dans la rue et puis on l'a tout de suite reconnue parce que malgré le fait qu'elle elle n'ait plus ses deux fenêtres en demi-lune qui lui donnait un petit peu l'air d'un visage parce qu'on aurait
0: deux
1: yeux.
0: C'était ouais, l'identité de la maison quelque part.
1: Ouais. Absolument, ouais. Et elle les a plus depuis pas mal de temps, mais elle est quand même tout de même très reconnaissable. Donc on s'est arrêté dessus, évidemment. Bon, je pense comme tout le monde qui passe devant, j'ai pris une photo. Et puis mon compagnon m'a dit « Ah, tu voudrais pas qu'on aille frapper à la porte ? Peut-être qu'on pourrait la visiter. » Donc je me suis dit « Ah non, surtout pas, on va pas déranger les gens. » Il y avait de la lumière, donc il y avait des gens qui étaient là. Et il m'a dit « Bon allez, qu'est-ce qu'on a à perdre ? Au pire, on nous dit non. » Je dis « Bon, c'est vrai, t'as raison, au pire, on nous dit non. » Donc on est allé et puis une dame âgée nous a ouvert et bon, on a un petit peu parlementé, hein, je vous passe les 10 minutes de négociation, mais elle a fini par nous faire rentrer et elle a fini par me faire visiter effectivement la maison entière. Donc qui est une magnifique maison, vraiment très grande. Et puis, contrairement à ce que j'aurais pu penser, il n'y avait pas une ambiance particulière qui m'a effrayée plus que ça. Néanmoins, parce que bon... On sait maintenant plus ou moins que les phénomènes paranormaux qui se sont soi-disant passés dans cette maison sont quand même sont faux.
0: Sont discutables, oui. Ouais.
1: Voilà, oui. Ça serait plutôt un arrangement avec l'avocat de Ronald DeFeo, qui lui, par contre, a bien commis les horribles crimes hein, dans cette maison. En 1974, voilà. Donc, ce qui était quand même réellement marquant et qui rendait quand même l'ambiance particulière, c'est quand même de réaliser que je me retrouvais dans une maison où il s'était passé quand même ce terrible drame. Donc, où il y avait eu quand même 6 personnes qui ont été sauvagement assassinées. Oui.
0: Ouais. Amityville, c'est comme vous l'avez dit, c'est une histoire que le cinéma et que la littérature, on va dire, que l'imaginaire a amélioré. Il y a d'autres histoires, comme celle de L'Emprise, par exemple. C'est un film de 1983, avec Barbara Hershey. Qui joue un personnage qui a été attaqué et violé par des forces invisibles. Et c'est aussi inspiré par l'histoire de Boris Bitter. Et là, c'est assez intéressant parce que on se dit, est-ce que c'est réellement arrivé ou est-ce que tout s'est passé dans la tête de la personne ?
1: Alors là, là aussi, il y a des discussions, parce qu'effectivement, Doris Bitter, c'était une maman de 4 enfants, elle qui élevait seule ses enfants, et elle s'est retrouvée donc, dans une nouvelle maison où elle a commencé à se faire attaquer, à subir des violences, des agressions sexuelles, parce qu'elle nommait une ou plusieurs entités.
0: Ouais.
1: Et il y a des chercheurs donc de l'UCLA qui se sont intéressés à son cas, qui ont mis des protocoles encore là qui étaient quand même discutables, des protocoles soi-disant scientifiques, pour venir un petit peu voir ce qu'il se passait dans cette maison. Ils ont vu certaines choses. En revanche, ensuite, ça a été un petit peu débunké, c'est-à-dire qu'il y a des chercheurs sérieux, plusieurs chercheurs sérieux qui sont un petit peu penchés sur le cas et qui pensaient plutôt donc cette femme avait quand même pas mal de problèmes psychiatriques.
0: Ouais.
1: Elle vivait dans une misère, une misère sociale. Elle était aussi sous l'emprise de l'alcool, etc. Qui pense que tout aurait pu être aussi. Alors c'était sincère, peut-être ses déclarations étaient sincères, mais relevaient pas forcément de phénomènes paranormaux, mais peut-être plus de problèmes peut-être psychiques en réalité.
0: Ce qui n'enlève rien évidemment, parce que moi je me souviens de ce film qui était assez flippant. Je vous le recommande d'ailleurs, c'est un film qui
1: très,
0: s'appelle
1: très bon film,
0: L'Emprise.
1: Connu, ouais.
0: Ouais, exactement, sorti en 1983. Allez, un peu de musique, on va parler d'un film que vous avez déjà évoqué, L'Exorciste.

0: célèbre musique. En même temps, on ne l'entend pas beaucoup dans le film de William Friedkin, inspiré par le roman de William Peter Blatty, qui s'inspire lui-même d'une coupure de presse. Qui est paru en 1949 et qui parle d'un cas d'exorcisme où là aussi Esther Hervey se pose la question de la santé mentale de la personne.
1: Oui, absolument. Donc l'exorciste a été inspiré donc par une coupure de presse qui a été lue donc par le réalisateur. Ça se passait à Georgetown et c'était pas une petite fille, mais c'était un petit garçon apparemment qui avait

0: Suggestion, autosuggestion peut être aussi évoquée dans ce cas-là. Et donc, il a subi de longues semaines d'exorcisme jusqu'à être comme Reagan dans le film. Débarrassé de cette entité qui l'a possédé, voilà. Et qui voulait lui faire du mal.
1: De cette entité avec un grand point d'interrogation, bien évidemment. Oui. Vous parlez aussi dans votre livre Esther Harvey de Jeepers Creepers en 2001, de Terreur sur la ville en 1976, de Massacre à la tronçonneuse évidemment de Tobe Hooper. Et puis, là j'étais très étonné que ce soit un film inspiré de faits réels. On a encore une minute pour en parler. Ce film aussi les griffes de la nuit. ...1984, Wes Craven, là aussi, hein, personne n'en voulait de ce film, petit budget, ça a rapporté un pactole, et c'est inspiré, on a vraiment 30 secondes pour en parler, aussi d'un fait réel, plusieurs jeunes hommes asiatiques, du Vietnam, du Laos, du Cambodge, qui sont d'une même communauté, qui sont tous décédés après avoir fait un cauchemar.
0: Oui, c'est ça. En fait, c'était comme des espèces de terreurs nocturnes. Donc, Wes Craven a lu ça dans le Los Angeles Times. Il y avait plusieurs jeunes hommes qui mouraient dans leur sommeil. Donc, leur famille témoignait de les voir se battre un petit peu contre quelqu'un ou quelque chose dans leur sommeil. Ouais. Et l'idée de l'antagoniste qui attaquait ses victimes dans leur sommeil est venue, en fait, de ce fait réel dont on n'a jamais réellement compris les ténors. Et les aboutissants. Il y a eu une explication un petit peu physiologique, mais ils n'en sont pas absolument certains. Un problème de cœur, éventuellement, ouais, qui serait commun à cette communauté en fait cambodgienne.
1: Merci beaucoup de nous avoir parlé de ces films.
0: Merci à
1: vous.
0: Et
1: c'est une invitation, votre livre, évidemment, à revoir ces films Hollywood et les True Crimes. Merci Esther Harvey de nous avoir parlé de tout ça. C'est aux éditions du Rocher que votre dernier livre vient de sortir.
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1: 16h30 avant de plonger dans le Brésil des années 50 avec notre deuxième invité, Marcello Quintanilha, je vous propose d'aller au cinéma. 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
1: Nous allons plonger dans le destin d'un pays dont l'histoire des 19e et 20e siècles résonne encore, ont encore des répercussions à l'heure actuelle. C'est le Brésil, et on en parle avec notre invité Marcello Quintanilha. Bonjour.
7: Bonjour, merci pour l'invitation.
1: Avec plaisir. Vous êtes l'auteur de nombreuses bandes dessinées, vous êtes romancier aussi, vous avez publié depuis la fin des années 90 une vingtaine d'albums, à la fois en portugais et en français. En 2016, vous avez remporté un prix au Festival d'Angoulême pour l'album Tungsten, mais aussi le Fauve d'Or au même Festival d'Angoulême pour Écoute, Jolie Marie.

0: sorti en 2020. Aujourd'hui, vous publiez Eldorado, qui raconte l'histoire d'une famille, plus particulièrement d'une fratrie, sur plusieurs années, sur plusieurs époques même, j'ai envie de dire. Elcio est doué pour le foot, mais le père ne veut pas qu'il joue pro. Luis Alberto a de mauvaises fréquentations quant à lui. Les histoires des deux frères vont se mélanger, un meurtre va être commis, Luis Alberto y est peut-être mêlé, et cela pourrait peut-être ternir la carrière d'Elcio, qui prend lui la grosse tête au sein de l'équipe de Canto do Rio, dont il est un excellent défenseur. Ça, c'est un résumé, je pense qu'on n'ira pas plus loin dans le récit, parce qu'il y a quand même des rebondissements, il y a du suspense, puis il y a le personnage du père aussi, qui est très important. C'est une histoire, et ça on le comprend. Moi je l'ai lu vraiment, je l'ai découvert, j'ai tourné les pages et je suis arrivé à la quasiment dernière page, j'ai vu une photo et je me suis dit waouh, c'est une histoire inspirée par sa famille. Est-ce que c'est le cas ?
1: Oui, c'est exactement le cas. Oui, en fait, l'histoire s'est créée autour de quelque chose qui s'est passé avec ma famille. Concrètement avec mon père quand il s'était joué de foot professionnel.
0: Donc c'est votre papa sur la photo.
1: C'est mon papa. Ouais. C'est mon papa, oui. Il est papa de le personnage, c'est mon grand-père.
0: Ouais. Voilà.
1: Et oui, c'est quelque chose qui a marqué beaucoup ma famille parce que mon père, en tant que joueur de foot professionnel, il devrait arrêter sa carrière très jeune, en contre de sa volonté, parce qu'il a craqué son genou.
0: Ouais.
1: Et ça a supposé un vrai trauma, pas seulement pour lui, mais aussi pour toute la famille, pour tout son entourage. Et je crois que l'histoire d'Eldorado, l'album d'Eldorado, c'est une possibilité que j'ai de confronter les passés familiales, confronter tout ce qui a marqué notre famille, notamment depuis la fin de la carrière de mon père, d'une forme très dramatique, je devrais dire.
0: Oui. Ça s'est passé dans quelles années, sa carrière de footballeur, qui s'est arrêtée très vite, si on le comprend bien.
1: Ça, c'était de la moitié jusqu'à la fin de les années 1950.
0: Ouais. Dans l'album, on va jusque dans les années 70, évidemment, 70. Et on voit aussi l'évolution politique, parce que j'ai l'impression que ce que vous faites aussi à travers ce récit, inspiré d'une vie réelle, c'est aussi le récit d'un pays, c'est aussi le récit de votre pays natal, le Brésil.
1: Effectivement, effectivement. En fait, j'avais l'envie vraiment de montrer, de travailler sur les faits que, comme les décisions politiques, comme les contextes politiques, économiques et sociaux, peuvent arriver à toucher la manière comme la citoyenneté joue son rôle dans sa vie dans un contexte comme les Brésiliens.
0: Ouais.
1: Et c'est un contexte qui vient de une société marquée pour une grosse inégalité que encore aujourd'hui détermine la façon politique de pays.
0: Oui, je l'ai dit en guise d'introduction, et c'est une introduction qu'on trouve aussi dans votre album, les 8-10 premières pages, qui sont d'ailleurs dessinées en noir et blanc, proposent une espèce de résumé de l'histoire du Brésil jusqu'à aujourd'hui, depuis le 19e siècle. Et vous partez d'une vraie fausse réforme agraire, quelque part, qui n'a pas été aboutie, pour parler finalement de tout ce qui en a découlé, à savoir un exode vers la ville, la construction de villes, la construction de favelas, parce qu'à un moment donné, il y a eu trop de gens qui vivaient, trop de pauvreté aussi dans les villes. Il y a aussi l'abolition de l'esclavage, qui a aussi amené des conséquences. Tout cela, en fait, est-ce que le Brésil aujourd'hui en subit encore les conséquences? C'est un régime où la démocratie est toujours très fragile.
1: Effectivement. En plus, j'avais l'envie de montrer avec cette introduction, de montrer les clés avec lesquelles on peut comprendre la situation qu'on vit aujourd'hui au Brésil. Vous avez parlé d'une réforme agraire, et la réforme agraire, c'était quelque chose que je parle deux fois dans l'introduction, juste à la fin de la période de l'esclavage, et aussi jusqu'à quelques années avant du coup d'État qui a déterminé la instauration de la dernière régime dictatorial au Brésil.
0: Ouais.
1: Donc, au moins deux occasions où la réforme agraire s'était pas fait. Et encore aujourd'hui, on souffre les conséquences de ces, je devrais dire, de ces choix politiques que, encore aujourd'hui, c'est comme en sombre. pour notre société.
0: Il y a eu une période particulièrement sombre dans l'histoire du XXe siècle, la dictature militaire.
1: Effectivement.
0: Vous êtes né pendant cette dictature militaire, vous êtes né au début des années 70. Quels sont les souvenirs que vous avez de cette période-là, de ces premières années de vie dans une dictature?
1: C'était très jeune, mais oui, j'ai des souvenirs très sombrés, en fait. Très sombrés. Il y avait une espèce de peur politique par tous les lieux qui, dans la moitié des années 80, a commencé à être un peu plus lumineux.
0: Oui.
1: C'est vrai qu'on a arrivé à vraiment avoir un vrai système démocratique à la fin des années 80, quoi.
0: Ouais.
1: C'était pas exactement dans la fin de la dictature.
0: Non. La fin de la dictature, c'est 85. Mais
1: 85.
0: Il a fallu, voilà. Et ça faisait 20 ans, hein, 64-85.
1: Oui,
0: mais il a fallu du temps.
1: Mais la première élection directe, c'était 1989.
0: Mm-hmm.
1: Encore 4 ans après.
0: Mm-hmm.
1: Donc, il y avait une période de règlement pour que toutes les forces qui ont joué un rôle important dans les périodes de la dictature s'accommodent dans l'administration publique. Et je crois que les faits que les pays n'avaient pas vraiment confronté son passé, confronté les mécanismes qu'on possibilité à l'instauration d'un régime dictatorial a fait que cette mentalité dictatoriale se condense encore aujourd'hui dans une perspective politique comme le carne quelqu'un comme Bolsonaro, par exemple.
0: Voilà. C'est évidemment lui, c'est à lui à qui on pense, évidemment. Aujourd'hui, il n'est plus là, il est en prison.
1: Heureusement.
0: Heureusement. Mais il y a toujours cette tentation totalitaire. Il y a toujours, il y a toujours ce danger de la dictature. Est-ce que le peuple brésilien est lui-même le fruit de ces dizaines et dizaines et dizaines d'années d'histoire, qu'il n'est pas capable parfois de choisir le bon camp, celui de la démocratie?
1: En fait, les pays s'étaient marqués pour une succession de coups d'État. Les périodes qu'on vit aujourd'hui, c'est les périodes les plus grandes où les pays a vécu vraiment la démocratie. C'est pas par hasard que pour la première fois que quelqu'un qui a proposé, qui a travaillé pour un coup d'État, rentre en prison, justement dans les périodes de la démocratie.
0: Ouais.
1: Ça, c'est très important.
0: Vous y voyez un signe de quoi?
1: Ça s'est passé pour la première fois au Brésil.
0: Ouais. Vous y voyez un signe plutôt positif?
1: C'est très positif, ça.
0: Ouais.
1: C'est très positif, ça. Et surtout, c'est très positif de la façon de comprendre, d'accepter que grâce à la démocratie, grâce à l'exercice de la démocratie, on avait la chance, on avait la possibilité de mettre en prison quelqu'un qui a travaillé pour un coup d'État.
0: Ouais.
1: C'est la première fois que ça se passe au Brésil.
0: Mm-hmm.
1: Je suis spécialement heureux pour ça.
0: Ouais. Pour l'avenir du pays?
1: J'espère que oui.
0: Ouais. Est-ce que, on le disait, c'est un pays fragile quand même. Ça reste un pays fragile.
1: En fait, dans les siècles 21, tous les pays restent un peu fragiles.
0: Ouais.
1: Tous les pays, ils ont sur eux la sombre de l'autoritarisme.
0: Ouais. Parce on le voit aujourd'hui avec les États-Unis,
1: partout,
0: entre autres.
1: Ouais. C'est partout.
0: Ouais.
1: C'est parce que vraiment, on vit dans une situation que c'est... On ne peut pas dire qu'est-ce qui va arriver dans le futur, parce qu'avec la révolution informatique et tout ça, le changement de l'axe de l'économie à une économie qui est de moins en moins industrielle, il commence à être beaucoup de plus en plus informatisé.
0: Et technologique, oui.
1: Ça marque un changement des mentalités dans la société qui fait que les gens cherchent des solutions qui montrent un chemin d'ordre. C'est pour ça que l'autoritarisme, c'est toujours présent dans les discours politiques.
0: Oui, et parfois même dans l'inconscient aussi de tout un pays, de toute une population. Eldorado, c'est le titre de cette bande dessinée de notre invité Marcelo Quintanilha. C'est chez Lombard et on se retrouve dans quelques instants après une pause.
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0: Le temps de retrouver à 16h42 Armel Delmel à Perex. Bonjour.
2: Bonjour. Mais écoutez, on a quelques ralentissements sur les routes, sur l'E19 notamment. Vous perdez 20 minutes entre Hautitre et Nivelles dans la zone en travaux. C'est en direction de Mons. On nous signale aussi un objet encombrant. C'est un pneu de camion qui se trouve sur cette E19 entre Mons et Valenciennes à hauteur de Saint-Guilain en direction donc de la France. C'est la bande de gauche qui est obstruée. Et puis sur le ring de Bruxelles, on avait un accident tout à l'heure à hauteur de ML. Celui-ci est terminé, mais vous êtes toujours ralenti. 10 minutes de perdu entre Macquelon et Strombeek et 15 minutes de perdu entre Strombeek et Grand Bigard.
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0: Eldorado, c'est la bande dessinée dont nous parlons avec notre invité cet après-midi, Marcelo Quintanilla. C'est aux éditions du Lombard, on le rappelle, c'est l'histoire d'une famille, c'est entre les années 50 et les années 70. Il y en a un qui est le frère doué pour le foot et qui va avoir une courte carrière professionnelle. L'autre, il a des petits problèmes, il a des mauvaises fréquentations, on va dire, et puis les deux histoires vont s'entremêler. Je voudrais vous poser une question, Marcelo. D'abord, sur le titre, pour commencer cette deuxième partie d'entretien, Eldorado, c'est quoi l'Eldorado ?
1: En fait, je crois que tous ont notre propre Eldorado. On sait tous que l'Eldorado, c'est quelque chose que c'est un rêve d'or, en fait. Mm-hmm. Tous ont notre propre rêve d'or. Tous ont... On rêve qu'on a l'envie d'arriver à avoir, l'envie d'arriver à connaître, envie d'arriver à être. Ça, c'est l'Eldorado de chacun. Je crois que l'Eldorado du titre symbolise la volonté que chaque personnage a de trouver son propre destin, trouver son propre chemin, trouver son propre vie. Idéal, rêvé et tout ça. Dans le cas d'Alcio, c'était la carrière de foot.
0: Ouais.
1: Dans le cas de son frère, c'est marqué comme quelqu'un qui est différent de son frère.
0: Mm-hmm.
1: Dans le cas des papas de la famille, c'est de protéger sa famille,
0: ouais.
1: De donner la façon des valeurs qu'il a, qu'est-ce qu'il pense des valeurs, qu'est-ce qu'il pense de la vertu par sa famille.
0: Ouais.
1: Donc, tous les personnages ont son propre Eldorado.
0: Ouais. La sœur aussi, hein, on n'en a pas encore parlé, mais ils ont tous les deux, c'est une fratrie de trois, deux frères et une sœur. Je le rappelle, ça se passe au Brésil, entre les années 50 et les années 70, avec tout le climat politique. Hein, donc, je le rappelle quand même, entre 64 et 85, il y a eu cette dictature militaire. Donc, à un moment donné, une partie du récit se déroule pendant cette période difficile pour le pays, pour le Brésil. Moi, j'ai aussi pensé que le foot était une espèce d'Eldorado, peut-être pour les jeunes comme votre héros, mais pour le pays, quelque part. Quel rôle le football a-t-il tenu au fil du temps, parce que ça, vous l'expliquez aussi, au début, pour votre pays ?
1: Ça, c'était quelque chose de très... Et spécial pour moi parce que le foot au début, ce n'était pas un sport populaire au Brésil. Les clubs de foot qu'on connaît aujourd'hui n'avaient pas forcément né comme un club de foot. Parce que le sport le plus populaire à la capitale, à Rio, à l'époque, c'était les courses de bateaux.
0: Mm-hmm.
1: C'était le sport le plus populaire qu'il y avait.
0: Ouais, ouais.
1: Donc, les clubs, par exemple, comme Flamengo et tout ça, qui sont plus connus internationalement, ils se tenaient comme des clubs des courses de bateaux. Et après, pendant la classe ouvrière, la classe populaire, la classe travailleuse a commencé à s'intéresser de plus en plus par le foot, qui s'était introduit au pays grâce au capital anglais, Au début, c'était un sport pratiqué que pour des riches.
0: Oui, pour l'élite, oui, bien sûr.
1: Pour l'élite, pour les industriels, les gens qui jouent un rôle plus, avec plus d'argent dans la société. Et c'était complètement interdit à la classe populaire. Comme le peuple a commencé à s'intéresser et surtout à s'approprier du foot comme manifestation populaire que, sur laquelle eux avaient apporté sa propre point de vue, sa propre manière de faire, que grâce à ça, le football au Brésil a devenu les choses que se connaît internationalement.
0: Ouais.
1: Je trouve que ça, c'était vraiment une révolution silencieuse par rapport au fait que toujours que les peuples, toujours que les gens, toujours que la classe populaire a l'envie, la possibilité de s'approprier de quelque chose qui s'était interdit à eux
0: oui.
1: dans un premier moment, ça c'est quelque chose très marquant dans l'histoire d'un pays.
0: Ça veut dire que, si je vous comprends bien, Marcelo, le foot c'est politique au Brésil ?
1: Je crois que toutes les manifestations populaires sont politiques.
0: Mmh.
1: La bande dessinée, c'est politique aussi. Mm-hmm. Toutes les manifestations artistes sont politiques. Je trouve que tout que j'ai un rôle dans la manière comme les gens se déroulent dans la société a une façon politique. Si on comprend la façon politique du foot comme quelque chose que les gens arrivent à toucher pour eux-mêmes, sans interférence de l'État ou des riches ou de l'administration publique, ça c'est quelque chose de magnifique, c'est quelque chose d'incroyable, c'est vraiment révolutionnaire.
0: D'autant que le football est devenu aussi une part de l'identité du Brésil sur le monde entier.
1: Absolument, absolument.
0: Ouais. Est-ce que les joueurs de foot, parce que là on dit, c'est vrai que le peuple, on va dire ça comme ça, s'est approprié le foot qui n'était pas pour lui au départ, mais les joueurs, est-ce qu'ils n'ont pas été quelque part manipulés aussi ? Je pense à votre père, je pense à tous ceux à qui sa carrière, courte ou longue d'ailleurs, peut ressembler. J'ai l'impression qu'ils étaient pris un peu en otage aussi de ce système.
1: Ça, c'est une bonne discussion parce que toujours qu'une manifestation s'est marquée pour une participation très grande du peuple, tous les régimes, ils ont l'envie de s'approprier de ça.
0: Mmh.
1: Ça se passe avec toutes les manifestations populaires, toutes les formes d'expression populaire. Tous les régimes ont l'envie de s'approprier de ça. De la façon politique, de la façon administrative, de la façon empresarielle, de la façon industrielle. Mais dans le cœur de ces situations, l'administration publique, elle passe. Les marchés, ils changent. Cette espèce de gens, ils arrivent, ils réparent. Mais le cœur de la situation, elle reste dans le cœur du peuple.
0: Ouais, ouais. Les gens changent, mais le foot reste quelque part.
1: Voilà,
0: c'est un peu ça. Ce n'est pas uniquement le cœur de cette bande dessinée. On parle aussi des petits voyous, de la petite délinquance, des meurtres et des faits divers.
1: Mmh.
0: Il y a, c'est pas le personnage principal, mais il y a dans cette bande dessinée, Marcelo Quintanilha, des journalistes. Et les journalistes, il y a les journalistes sportifs, ceux qui couvrent le foot, le sport, et puis aller ceux qui s'occupent de faits divers.
1: Mmh.
0: Et ceux-ci ont beaucoup de travail quand même. À quoi vous expliquez le fait, un, que les faits divers, finalement, c'est devenu presque l'opium du peuple. Ils lisaient ça dans les journaux de manière très, de manière très gourmande, presque. Mais ça correspond aussi à une réalité, qui est la réalité de la petite délinquance.
1: Oui, c'est parce que la violence et la petite délinquance, c'est, comme j'ai dit au début de l'histoire, comme j'ai dit à l'introduction de l'histoire, c'est indissociable du processus d'urbanisation du pays.
0: Mmh.
1: Parce que ce processus était marqué pour le fait que l'État n'était pas capable de toucher toute la nécessité de la citoyenneté. Donc, toujours qu'il y a un espace, toujours qu'il y a un espace qui ne s'est pas rempli pour l'État, la délinquance s'installe. Les petits mafias et tout ça.
0: Donc, la corruption aussi, les corruptions au sein
1: aussi,
0: de la police.
1: Les corruptions aussi. Écoute, si l'État peut remplir toute la nécessité de la citoyenneté, il y a déjà des problèmes.
0: Mm-hmm.
1: Donc on peut imaginer si l'État ne remplit pas ça. C'est encore pire. Ouais. Et avec le Brésil, ça s'est passé exactement comme ça. Les rôles des journalistes, même les journalistes sportifs et les journalistes de faits divers qui sont travaillés dans l'histoire, ils viennent de la tradition de cette espèce de journaliste qui vit un peu la vie de les gens sur lesquels il travaille, oui, de la façon sportive, de la façon criminelle et tout ça, que c'était brillamment traité dans la littérature brésilienne.
0: Ouais.
1: Surtout par un écrivain que j'aime beaucoup, qui s'appelait Nelson Rodrigues, qui a beaucoup travaillé cette façon où c'est pas difficile de déterminer où le travail des journalistes s'arrête et où la curiosité personnelle,
0: ouais,
1: commence.
0: Ouais,
1: tu,
0: ouais,
1: sais, cette espèce de personnage.
0: Ouais, c'est très ambigu.
1: Ouais, ouais, ouais. Ouais.
0: Une toute dernière question. Votre papa est décédé en 2021.
1: Voilà.
0: Il n'a pas eu l'occasion de lire Eldorado. À votre avis, qu'est-ce qu'il en aurait pensé? Est-ce que vous pensez qu'il aurait aimé ce livre?
1: Oh, j'espère que oui. Mais je ne peux pas dire. En fait, il avait l'occasion de lire un autre album que j'ai fait autour de sa histoire, qui s'appelait Les Lumières de Niterói, qui, mm-hmm, s'était paru chez les éditions Saïla en 2018. Et il aimait beaucoup. Il s'était déjà beaucoup vieux.
0: Ouais.
1: Il ne peut pas lire des bouquins de la meilleure manière, mais il aimait beaucoup et j'espère qu'il aimerait cette là aussi.
0: Ouais. Eldorado, Marcelo Quintanilha, merci beaucoup d'avoir été des nôtres pour cet entretien autour de cette bande dessinée qui est sortie aux éditions Le Lombard. Merci à vous.
1: Merci.
0: Avant les informations de 17h, on plonge dans l'univers de Dracula. C'est Tame Impala, extrait d'un album sorti l'an dernier.

0: J'aime Impala, l'album s'appelle Death Beat et ce morceau s'appelle tout simplement Dracula. Dans quelques instants, les informations de 17h, vous êtes toujours sur la première et on se retrouve juste après les infos pour la troisième et dernière partie d'Entrée sans frapper. Nous y écouterons les chroniques de Greg Carrette et aussi de Joseph Skovanek.
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15: Le ciel commence doucement à prendre des couleurs plus printanières. Ce soir, les nuages vont progressivement se déchirer avec de plus en plus d'éclaircies nocturnes. Quelques stratus restent possibles entre Namur, Liège et le Limbourg durant la nuit. Les températures de saison, 6 à 10 degrés. Demain matin, le soleil prend largement possession du ciel avec quelques passages de cumulus pour la beauté du tableau, surtout sur le centre et plus au nord. Le mercure grimpe rapidement. L'après-midi, c'est presque une météo de barbecue qui nous attend. Le soleil conserve les commandes avec quelques cirrus, quelques cumulus, donnant l'aspect d'un ciel voilé. 21 degrés sont attendus demain, 18 à Saint-Hubert, 17 du côté d'Ostende. Profitez-en parce que les orages arrivent dimanche.
16: Comment rapatrier les passagers du navire touché par un foyer de hantavirus? L'Espagne prévoit un dispositif tout particulier et dès qu'ils auront atterri en Belgique, les 2 Belges seront examinés à l'hôpital d'Anvers. La liste des femmes accusant Patrick Bruel ne cesse de s'allonger. Elles sont désormais une 30aine à être sorties du silence. 9 saisons, mais pas 10, le club de foot de La Louvière se sépare de son entraîneur Frédéric Taquin. Bonjour, les 2 passagers belges du navire infecté par le hantavirus seront pris en charge par du personnel médical dès leur atterrissage en Belgique et ils seront ensuite transférés à l'hôpital universitaire d'Anvers. Ils y subiront des examens et s'ils ne présentent aucun symptôme, ils pourront rentrer chez eux, mais même à domicile, ils seront suivis durant plusieurs semaines. Ces 2 passagers ne présentent actuellement aucun symptôme et selon les autorités, le risque de contamination est très faible. 1/3 ressortit son belge a aussi été identifié comme ayant possiblement été en contact avec une personne infectée. Mais avant de revenir au pays, il faut que les 147 passagers du MV Ondus soient débarqués et rapatriés. Le navire de court croisière est attendu dimanche sur les côtes des îles Canaries. Henri Delaguerie nous explique qu'un dispositif est prévu pour un transfert sous haute protection.
17: Le MV Ondus n'accostera pas dans le port de Granadilla à Tenerife, mais il mouillera au large à quelques mètres seulement. Ça ne changera pas grand-chose, mais le président des Canaries, hostile à l'accueil du bateau, y voit une victoire. À leur arrivée dimanche, les passagers seront testés sur le bateau. S'ils ne présentent aucun symptôme, comme c'est actuellement le cas, ils seront directement transférés vers l'aéroport en Zodiac puis en bus. ils seront évacués immédiatement vers leur pays d'origine. Ils ne passeront pas plus de 15 minutes sur la terre ferme, comme l'explique Virginia Barcones, directrice de la protection civile.
12: Quand l'aéroport nous appellera pour nous dire que l'avion est prêt à décoller, avec la porte ouverte pour laisser entrer les passagers, alors seulement à ce moment-là, ces personnes pourront commencer à sortir du bateau et seront directement transférées.
17: L'évacuation par avion devrait se faire lundi. Le bateau quittera ensuite immédiatement les Canaries pour rejoindre les Pays-Bas. Le navire ne sera pas désinfecté en Espagne. Très réfractaire à cette opération, au départ, le gouvernement des Canaries se montre désormais plus coopératif. Les 14 passagers espagnols du bateau seront transférés dans un hôpital à Madrid où ils devront respecter une quarantaine.
16: Et cet après-midi, le gouvernement régional des Canaries annonce que le débarquement se fera entre dimanche midi et lundi à cause de la météo. Le hantavirus provoque de graves symptômes respiratoires. La cour d'assises du Hainaut a entendu aujourd'hui les experts en santé mentale chargés d'évaluer Paolo et Antonino Falzone, les deux hommes à bord de la voiture qui a foncé sur la foule au matin du carnaval de Strepy-Bracny en 2022. Pour Paolo Falzone, le conducteur, les experts décrivent un homme replié sur lui-même, égocentré, mais qui ne souffre ni de retard mental, ni de troubles psychiatriques majeurs. Le passager du véhicule, lui, est poursuivi pour non-assistance à personne en danger. Il est décrit comme un homme stable et équilibré. Et pour ses avocats, s'il n'a pas réagi efficacement après le drame, s'il n'a pas porté secours aux victimes, c'est parce qu'il se trouvait, selon eux, dans un état de sidération psychique. L'aéroport de Bruxelles-Nationale a connu une année 2025 record, 828 millions d'euros de chiffre d'affaires, soit 50 millions d'euros de plus par rapport à l'année 2024. Ce chiffre augmente constamment depuis 3 ans. La fréquentation est aussi importante, le nombre augmente, mais il reste en dessous de la fréquentation d'avant Covid. Comment l'expliquer 5 à 6 ans plus tard? Voici la réponse d'Arnaud Feist, le patron de Brussels Airport.
18: En 2025, on a eu 24,4 millions de passagers. On est encore un peu en dessous du niveau de 2019, qui était le record historique. Les gens ont pris l'habitude de travailler en digital. Et donc, une partie de ce voyage d'affaires, je dirais intra-européen, ne reviendra pas. Ça, on en est bien conscient. Par contre, ça n'empêche pas que le trafic va continuer à se développer et qu'on va dépasser le niveau de 2019. Est-ce que c'est d'ici un an ou deux? En fait, vraiment en fonction de l'évolution de la situation géopolitique. Mais on reste très optimiste sur la croissance à long terme de notre trafic. Et donc, l'évolution est tout à fait conforme à nos attentes.
16: Des explications au micro d'Hugo de Ric et de Valentin Temmerman. L'ambiance a radicalement changé en un an à la fête de l'Iris, la fête de la région bruxelloise en ce 8 mai. L'an dernier, le blocage politique persistait, empêchant la mise en place d'un nouveau gouvernement. Dans son discours ce midi, le ministre-président Boris Dilliès a évoqué un gouvernement au travail, prêt à relever les défis que sont le logement, la sécurité ou encore le redressement des finances dans la capitale. Le 8 mai est aussi le jour de la commémoration de la victoire sur l'Allemagne nazie. Une cérémonie s'est déroulée ce matin en l'église Notre-Dame de Laeken, en présence de plusieurs ministres, d'anciens combattants et de jeunes venus de tout le pays. 15 nouveaux témoignages visent le chanteur Patrick Bruel. C'est une information publiée aujourd'hui par le site français d'investigation Mediapart. Ces femmes dénoncent des viols, des tentatives de viol ou des agressions sexuelles. Et parmi elles se trouve une femme mineure à l'époque. Une pétition circule également pour réclamer l'annulation de la tournée du chanteur. Et cette tournée amène Patrick Bruel en Belgique dans les prochains mois. En octobre, le concert à Forêt Nationale affiche Sold Out. Damien Roulette, annuler ou déprogrammer, c'est une question qui est particulièrement compliquée à gérer.
19: Oui, tout à fait, avec tout d'abord cette question de contrat. Le contrat signé entre les organisateurs et l'artiste a-t-il été signé avant les accusations publiques? Et puis ce contrat contient-il une clause d'annulation pour des cas particuliers? Si ce n'est pas le cas, eh bien l'organisateur du concert s'expose à des poursuites juridiques de la part de l'artiste et cela pourrait coûter très cher. Avec cette question non pas morale mais juridique, qu'est-il reproché à l'artiste? Patrick Bruel est innocent tant qu'il n'a pas été jugé coupable. Ensuite, il faut voir qui organise les spectacles. Dans le cas de Forêt Nationale, il s'agit d'une salle privée qui est louée par un organisateur externe, Next Step. Si les tickets se vendent, et c'est le cas, la logique commerciale va s'imposer. Dans le cas du Bastogne Summer Festival où Patrick Bruel se jouera fin juin, l'organisateur est également privé et les autorités publiques n'ont qu'un seul levier d'action, celui d'une annulation en référé en cas de trouble à l'ordre l'ordre public, ce qui n'a pas lieu d'être considéré pour l'instant.
16: Merci Damien Roulette pour ces explications. La prise d'otage dans une banque de la ville de Sinzig dans l'ouest de l'Allemagne s'est terminée en milieu d'après-midi et sans faire de blessés. Mais le ou les suspects se sont enfuis. Comment ? C'est encore un mystère. Deux otages ont été retrouvés séquestrés dans la salle des coffres et on ne sait pas si un butin a été emporté. En football, Frédéric Taquin sera l'entraîneur de la Louvière une toute dernière fois demain après-midi. Et puis, il s'en ira, le club louviérois le Limoges. Lui qui était pourtant à la tête de l'équipe depuis 9 saisons. Le coach de la RAL paye les mauvais résultats avec 5 défaites en 5 matchs et 1 seul but marqué. Et pourtant, il y a 2 semaines, la RAL a assuré son maintien parmi l'élite. Ce départ, voilà qui devrait relancer les rumeurs faisant de Frédéric Taquin le prochain coach de Charleroi, comme va nous l'expliquer Éric Libois.
20: Frédéric Taquin, c'est le visage fort de la Louvière depuis 9 ans, arrivé en 2018 à la tête de la RAL, alors en 3e division amateur, l'équivalent de la 5e division. Il a connu 4 promotions en 7 ans, avec souvent des joueurs quasi amateurs venus du foot d'en bas. C'est un peu le Felice Mazzu des années 2020. Prof de gym de formation, ex-manager chez Carglass, Taquin s'est construit sur le tas et pour sa première saison en D1, il a décroché le maintien malgré la participation au play-down en tour final pour la descente qui lui a finalement coûté sa place. 5 défaites en 5 matchs, 1 but marqué seulement et 12 encaissés pour une équipe qui jusque-là avait l'une des meilleures défenses de la série, victime de la décompression. Victime aussi des rumeurs qui, depuis des mois, annoncent Taquin à Charleroi la saison prochaine, lui, le Carolo Bontain. La Louvière, elle, va devoir se reconstruire complètement, privée cet hiver de son directeur recruteur David Verwilgen, parti à Anderlecht. Elle a aussi perdu Nicolas Frutos, son directeur football parti pour Charleroi, où pourrait donc le rejoindre l'ex-coach historique de la RAL, Frédéric Taquin.
16: Et on va se quitter avec le prix des carburants après le diesel. Le prix de l'essence repart à la baisse, moins 5 à moins 6 centimes d'euros. À partir de demain, le prix maximal repasse sous le seuil des 2 euros le litre. Merci d'avoir été à l'écoute.
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27: Et c'est l'heure de retrouver Armelle Delmel au centre Perex.
28: Oui, on a un accident sur le ring de Bruxelles. C'est à hauteur du carrefour Léonard en direction de Holué et Saint-Etienne. Et c'est la bande de gauche qui est obstruée. Puis vous êtes ralenti aussi sur le ring de Bruxelles. Alors, entre Maquelone et Strombeek, vous perdez 15 minutes. 15 minutes également entre Strombeek et Grand-Bigard. Dans l'autre sens, vous perdez 10 minutes entre Halle et Grand-Bigard. Et puis en Wallonie, vous êtes toujours ralenti dans les zones en travaux, c'est-à-dire sur le 19, 20 minutes de perdu entre Hautitre et Nivelles en direction de Mons. Et puis sur le 411 Bruxelles-Namur, 10 minutes de perdu entre Dessous et Loyers en direction de Libramont.
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27: C'est la dernière partie d'entrée sans frapper, celle consacrée à nos chroniqueurs maison. Aujourd'hui, nous allons réécouter la séquence que Greg Carrette consacrait en février dernier au concert philharmonique, inspiré, eh oui, par les jeux vidéo. Mais tout de suite, eh bien, nous allons accueillir avec beaucoup de plaisir notre ami Joseph Skovanek. Bonjour Joseph.
0: Bonjour Eric, bonjour à tout le monde. Les Mille et une nuits sont un classique de la littérature en langue arabe et leur traducteur historique en langue française, donc Antoine Galland, s'était permis d'y ajouter des histoires qui normalement n'y figuraient pas. Et c'est l'une de ces histoires ajoutées qui est devenue mondialement connue. Vous l'avez deviné, c'est l'histoire d'Aladin. Enfin, presque. Car la version, j'allais dire, orientale d'Aladin est très différente de celle que Disney a fait connaître. Les studios Disney ont lourdement remanié l'histoire. En changeant Bagdad en un lieu purement aseptisé, fictif, je veux dire, Agrabah. Enlever tous les traits culturels qui n'étaient pas directement compréhensibles pour un public américain. Ajouter tout ce qu'il faut dans un film hollywoodien, donc histoire d'amour, un grand méchant, etc. Ajouter aussi des éléments issus des contes européens, par exemple l'anecdote des trois vœux qui ne figure pas dans la version orientale de l'histoire. Le patron de Disney avait insisté pour désorientaliser l'histoire car il craignait pour son succès commercial. Et le problème est simple, ainsi élaguée, l'histoire ne tient plus, elle ne fait plus sens, ou plutôt elle devient une sorte d'argutie mentalement sans intérêt où l'on essaye de faire le malin pour avoir plus de trois vœux tout en essayant d'éviter les conséquences des vœux précédents. Les versions du script s'enchaînaient et le projet de film avait du plomb dans l'aile, jusqu'à ce qu'une idée géniale arrive. Transformer l'histoire en une comédie géante avec celui qui était le plus légendaire des comédiens américains, à savoir bien sûr Robin Williams. Robin Williams, pour qui on a façonné sur mesure un personnage qui initialement était secondaire, à savoir le génie de la lampe. Robin lui a donné sa voix, mais aussi ses manières, ses gestes, son état mental très particulier qui fait surgir à tout moment 1000 personnages et c'est ce génie survitaminé entre schizophrénie TDAH et troubles multiples de la personnalité qui a sauvé le film, reléguant Aladdin et Jasmine au rang de pâles spectateurs passifs du méga show du génie. Les plus éminents psychiatres et médecins américains se sont relayés pour tenter de comprendre ce de quoi souffrait, je ne sais pas si c'est le bon verbe, hein, Robin Williams. Selon la phrase désabusée prononcée, je crois, par son épouse après sa mort, il y avait trop de symptômes chez Robin pour dresser un diagnostic univoque. Robin Williams était tout simplement unique en son genre. Bien entendu, on pourrait clore le propos ici et dire que grâce à un personnage aussi psychiatriquement bizarre que Robin Williams, on a eu ce film qui a fait rêver des millions d'enfants, dont d'ailleurs votre serviteur naguère. Mais il y a quelque chose de plus troublant encore, beaucoup plus troublant. Quand on regarde attentivement le fabuleux show où le génie se présente à Aladdin, ce moment qui a fait le succès du film, hein, lorsque le génie fait surgir d'innombrables personnages entre les valets qui se prosternent, des jeunes filles dans des poses qu'aujourd'hui on aurait censurées, on constate que ce show est à peu près identique à un autre show très connu de Robin Williams, cette fois sous sa vraie apparence, à savoir son show prophétique sur celui qui était à l'époque un mania de l'immobilier excentrique, à savoir Donald Trump. Robin Williams, dans ce show-là, se moque du jeune Trump en le parodiant. Lui qui fait constamment surgir des légions de prostituées, des légions de valets, de limousines et des palais surdimensionnés, tous bien sûr étant à genoux devant le maître de l'univers. Le sous-entendu de Robin Williams est bien sûr que Trump est encore plus fou que Williams, car Trump prend les one-man shows de Williams pour la vraie vie. Cela fait 11 ans que Robin Williams n'est plus de ce monde. Et dire que le personnage qu'il parodiait est désormais le sultan, cela a de quoi laisser songeur. Sur la folie du monde, sur la folie des gens, dit Saint-Esprit. Merci beaucoup, bonne journée.
27: Merci, bonne journée à vous et merci pour cette analyse. Joseph Skovanek, voici Orelsan avec Yamé.
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0: Et si vous voulez poursuivre l'aventure avec Aurel San en concert, il vous fixe rendez-vous le 17 juillet au Dour Festival et le 12 novembre à l'ING Arena de Bruxelles.
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0: Tu joues ou tu joues pas, une séquence dédiée au gaming. Je dis gaming maintenant depuis que je vous connais, Greg.
2: C'est bien.
0: Puisque pour celles et ceux qui ne vous connaissent pas, Greg Carret, vous coordonnez RTBF XP, le média de la RTBF dédié au gaming et à la culture geek. Aujourd'hui, Greg, on se penche sur la musique du jeu vidéo comme porte d'entrée à la musique classique.
2: Tout à fait, Eric. Je vais vous demander de fermer les yeux et de vous imaginer... Où et quand vous pourriez entendre ceci ?

0: Cette musique, c'est celle du jeu phénomène français Clair Obscur Expédition 33, jeu français donc qui a absolument tout raflé cette année en termes de récompenses, la musique y compris. C'est cette même composition qui a fait de son compositeur Lorient Testard une rockstar et de son interprète vocale Alice Duport-Mercier, soprano baroque, une des chanteuses françaises les plus écoutées au monde. On se rend compte que la musique geek, comme on l'appelle parfois, avec un petit sourire en coin, a quitté la chambre des ados et celle de Lorient Testard apparemment, pour s'installer confortablement dans les temples de la culture. Aujourd'hui, on parle de Royal Albert Hall, on parle du Philharmonie de Paris, on parle de Beaux-Arts à Bruxelles. Ces spectacles et ces salles affichent complets des mois à l'avance et ce n'est pas forcément pour des grands auteurs classiques. Non, c'est pour du jeu vidéo.
1: Alors, au-delà de l'exercice de style, Greg, est-ce qu'on peut vraiment parler, et je mets tout cela entre guillemets, de grande musique ?
0: Mais justement, Eric, cette question, c'est peut-être déjà penser que la musique à l'époque des années 80 était mineure par son côté binaire, et pourtant, tout le monde se souvient de la musique de Mario. Je ne vais pas vous la chanter, mais je sais que vous la connaissez. En 2012, un tournant historique a eu lieu. La bande originale du jeu Journey, composée par Austin Wintory, a été nommée aux Grammy Awards dans la même catégorie que les musiques des films de Spielberg ou de Scorsese. Ce jour-là, le monde de la haute culture a dû admettre que le jeu vidéo n'était plus un simple divertissement de niche, mais un refuge pour la grande musique orchestrale. Et c'est là que l'histoire devient passionnante. On est vraiment passé du bruitage à la composition totale. Prenez un homme comme Nobuo Uematsu, c'est le compositeur de la saga Final Fantasy. Et pour les initiés, c'est vraiment le John Williams japonais. Ces thèmes sont d'une complexité harmonique qui ferait pâlir certains compositeurs contemporains. Uematsu a réussi un exploit, il fait pleurer des millions de joueurs et de joueuses avec des simples notes de piano. Sa force, c'est de mélanger l'opéra, le rock progressif et le classicisme le plus dur. C'est grandiose, c'est épique et c'est surtout une porte d'entrée magnifique pour quiconque pense encore que le jeu vidéo manque de profondeur.
1: Alors, la différence aussi, c'est que cette musique a une mission unique, elle est interactive.
0: Ben oui, dans un film, la musique accompagne une image fixe. Dans un jeu, elle doit s'adapter à vous et c'est là qu'elle vous agrippe. Quand elle vous accompagne à ce point, comme une chanson pourrait accompagner de grandes étapes de votre vie, par exemple.
1: Alors, j'essaie d'imaginer le public dans ces salles de concert. Est-ce que c'est ce public geek, donc, qu'on retrouve à Beaux-Arts pour écouter un orchestre symphonique?
0: C'est là que le phénomène est sociologiquement hyper fascinant. C'est un mélange incroyable. Vous avez le trentenaire ou le quarantenaire qui a grandi avec ces jeux et pour qui ces thèmes sont la bande originale d'une vie. C'est leur Madeleine de Proust, mais ils ne vont pas au concert pour voir une performance technique. Non, ils y vont pour revivre une émotion. Et puis, il y a l'aspect transmission. On voit des parents qui traînent leurs enfants. Ou l'inverse, évidemment, pour les concerts de Naruto. Pour beaucoup de jeunes, ces concerts sont leur premier contact avec un orchestre réel. Ouais. Ils découvrent ce que c'est un hautbois, un pupitre de violon, la puissance des cuivres, non pas à travers une éducation musicale classique, parfois un peu rigide, mais par l'émotion d'une aventure qu'ils ont vécue manette en main. Les chefs d'orchestre vous le diront, le public des concerts de jeux vidéo est l'un des plus attentifs et des plus passionnés qu'ils connaissent. Ils savent chaque note, on n'est plus dans la consommation de masse, on est vraiment dans la célébration d'une culture qui a enfin acquis ses lettres de noblesse. Du coup, Eric, la prochaine fois que vous passerez devant la chambre de votre ado, de votre neveu ou je ne sais quoi, ne lui dites pas de baisser le son, non, entrez plutôt, asseyez-vous et écoutez, car vous êtes peut-être au premier rang d'un opéra moderne. Sans le savoir.
1: Merci Greg.
0: Merci à vous.
1: Et tout de suite, voici Charlotte Cardin avec The Way We Touch pour aller jusqu'à 17h30.

Voilà, au cas où vous ne l'auriez pas compris, la chanson s'appelait The Way We Touch, c'était Charlotte Cardin. Et on se quitte avec Charlotte Cardin, c'était le dernier disque de l'émission. C'est fini pour aujourd'hui, Entrée sans frapper, c'est même fini pour cette semaine. Un immense merci à Marie-Agnès Baupin et à Eve Jans. On vous fixe rendez-vous lundi prochain pour une émission où il sera question du groupe Earth, Wind and Fire. Ce sera même une spéciale Earth, Wind and Fire à l'occasion de la sortie d'un livre publié au Mot et le Reste qui retrace la vie de ce groupe qui quand même démarre dans les années fin des années 60, mais aussi la vie de son créateur Maurice White, décédé il y a maintenant une dizaine d'années. Ce sera une belle émission, on écoutera

0: Explorer, ça me plaît bien. Explorer, il y a un côté un peu mystérieux. Il faut fouiller, il faut aller plus loin. Il faut explorer profondément, il faut creuser. Creuser le plus loin possible pour avoir des vérités, pour comprendre. C'est très important.
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14: Madame, monsieur, bonsoir. Ravi de vous retrouver, comme chaque vendredi, pour ces nouvelles couleurs de l'info. Nous sommes le 8 mai et voilà 81 ans que l'Allemagne capitulait, une date qui marquait la fin de la guerre en Europe. Dans quelques instants, à 18h15, nous demanderons l'avis de Guillaume Leblanc. Éthique pour un monde qui sombre, c'est ce qu'il nous propose de réfléchir.
15: C'est un renversement copernicien vers lequel il faut aller, plaçant la prédation sous la limite justement de la réparation, du soin. C'est donc une autre vision à laquelle il faut en appeler, mais vision qui existe dans des manières d'exister contemporaines, simplement ces manières d'exister contemporaines qui font monde autrement, qui sont porteuses donc d'utopie au sens d'un besoin vital de l'être humain. Elles sont étouffées par une lecture hégémonique du monde qui culmine dans la prédation, dans le brutalisme.
14: Et puis à la veille de la journée de l'Europe et à quelques encablures du Festival de Cannes qui commencera mardi prochain, nous retrouverons dans nos bruits du monde les sons du 7e art. En 2023, José Moore et Vincent Amiel nous fournissaient la photo flash de ce cinéma européen qui dépasse naturellement les frontières nationales, une étude qu'ils publiaient alors aux Impressions Nouvelles.
16: Ce qu'on entend par Europe du cinéma, c'est justement une telle quantité d'échanges et une telle diversité d'échanges que on peut difficilement à un moment ou à un autre parler de carence ou d'influence ou même de pression culturelle. Ce qui est intéressant, c'est que le cinéma, par la diversité des contributions techniques, artistiques, le fait qu'il y ait évidemment des dizaines d'acteurs, d'actrices, des scénaristes, des réalisateurs, etc., le cinéma offre un écrin à une création collaborative beaucoup plus que d'autres activités humaines en définitive.
14: Et pour commencer ces couleurs de l'info, je vous propose dans un instant un détour à Montmartre, la butte de la résistance, avec un reportage signé Laura Twatchanoff qui s'y est rendue. C'est tout de suite dans notre fin mot.
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14: Mais avant cela, nous rejoignons Armelle Delmel au centre Pérex pour un point sur nos conditions de circulation. Alors Armelle, comment se passent les départs en week-end?
17: Eh bien écoutez, ça peut se passer dans les bouchons, dépendant de où vous vous trouvez. Si c'est sur le 19, vous perdez 10 minutes entre Hautitre et Nivelles dans la zone en travaux en direction de Mons. Sur le 411 Bruxelles-Namur, c'est 15 minutes qui sont perdues entre Dessous et Loyers, également dans les travaux en direction de Libramont. Et puis sur le ring de Bruxelles, là aussi vous êtes ralenti 10 minutes de perdu entre McElhone et Strombeek, 15 entre Strombeek et Grand Big.

0: Gare. Et puis dans l'autre sens, vous perdez 15 minutes entre Halle et Grand-Bigard et 10 minutes entre Woluwe et Saint-Etienne et Léonard.
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3: Et je vous propose donc de retrouver Laura Toitchanoff qui se trouve sur la butte Montmartre, une butte de la Résistance que nous allons découvrir avec elle.
4: Ce qui frappe tout de suite en arrivant en haut de la butte, au niveau de la place du Tertre, c'est le côté un peu Disneyland. Donc plein de boutiques de souvenirs, les devantures des restaurants qui ont été rénovés pour reproduire le côté typiquement parisien, donc des couleurs bordeaux, des devantures très parisiennes, les chaises typiques, les petits parasols, tout a été pensé au millimètre près pour reproduire un petit peu le folklore parisien.
5: On se faisait la réflexion en montant que c'est ce type de décor typiquement parisien que Disney essaye de reproduire aux États-Unis. Mais ici, c'est le vrai. Ils peuvent essayer, mais jamais l'égaler.
6: You can try, but you can't replicate it.
7: Who hasn't heard of Montmartre?
5: You know, qui n'a pas entendu parler de Montmartre? Il y a une atmosphère incroyable ici. L'architecture est magnifique. Même s'il fait très froid, c'est hyper chaleureux.
7: Like we came from like right in the middle of the opera, like the opera house where it's like really
5: on arrive de la place de l'opéra où c'est très animé. Ici, ça fait plus vie de quartier, au calme. Évidemment, il y a du commercial, mais on ne le ressent pas trop. On vient de passer devant un Starbucks, ce qui est quand même improbable.
4: Et vous étiez contente de trouver un Starbucks?
7: Non,
5: je ne veux pas voir de Starbucks ici, mais c'est pas grave.
4: Une des attractions touristiques de Montmartre, ce sont les dessinateurs de la place du Tertre. Ils caricaturent les passants qui s'installent devant leur chevalet. Vous préférez caricaturer quel type de visage ?
8: Moi, j'accepte tous les types de visages. On vient me voir et on me donne un petit billet, moi je suis content.
4: Combien il faut donner ?
8: Le maximum. Non, c'est entre 20 et 30 euros, voilà. Puis leur faire passer un bon moment, quoi, que les gens repartent avec un petit dessin, puis qu'il y a une petite interaction, quoi, voilà. Ça, c'est mon métier.
4: Comment vous vous appelez ?
8: Alors moi, je m'appelle Gribouilletou.
4: Gribouilletou.
8: Ouais, sur la place du Tertre. Hein. Dans la caricature, il y a beaucoup de styles de dessin.
4: Alors, là, vous, c'est quoi votre style ?
8: Ouais, c'est un peu style BD. De se moquer des autres, je pense que les Français, on sait le faire, ça. Par exemple, là, je vous vois, alors je vais accentuer vos yeux, vous avez un petit nez, je vais faire un petit nez, je vais vous faire un beau sourire. Moi, je serai avec les touristes, donc forcément, moi, plus il y a de touristes, mieux c'est pour moi. Moi, j'ai pas l'impression que ce soit un zoo ici. Enfin, c'est le rançon de la succès. C'est une place qui est très belle. Enfin, il y a des artistes. Enfin, tout est mis en place pour que les touristes viennent, quoi. C'est une des seules places à Paris où il y a des dessinateurs. Et j'ai attendu 15 ans avant d'avoir cette place. C'est la mairie de Paris qui délivre les accréditations pour pouvoir travailler ici. C'était mon rêve. Pour que quelqu'un parte, en fait, il faut qu'il fasse son pot de départ, quoi. Enfin, on se comprend.
4: Donc, c'est jusqu'à la mort.
8: Pratiquement, ouais. Tant que j'aurai cette place-là, j'essaierai de la garder, ça c'est sûr. Maintenant, tonton Gribou, il n'est pas éternel non plus. Hein. Peut-être qu'un jour aussi, il va partir et puis sa place, elle sera attribuée à quelqu'un d'autre. Ah ben, il ne manque plus que mon forfait neige et on est bien. Quand je pense qu'il faut que je redonne l'argent au banquier, ouais, j'y pense, ça me réchauffe le cœur. Mais sinon, c'est vrai que c'est un peu dur, hein, surtout en ce moment.
4: Vous remballez ?
8: Oui, je remballe, ouais.
4: Malgré l'afflux de touristes, Montmartre conserve un esprit campagne. Peu de voitures à cause du manque de stationnement ou des nombreux cul-de-sac, des moulins et même des vignes, les seules de Paris. Le clos Montmartre produit chaque année une tonne de raisins. On arrive à place Dalida, chanteuse comédienne très connue évidemment, qui a vécu à Montmartre, décédée en 87. Pour lui rendre hommage, un buste a été installé au milieu de la place. Alors la légende raconte que si on touche le buste de Dalida et si on se fait prendre en photo la main sur sa poitrine, ça porterait chance. Donc beaucoup sont en train de se faire prendre en photo en faisant ça. Il y a un groupe de touristes britanniques. Leur guide vient de leur expliquer que la rue en face de ce buste Dalida est la rue la plus instagrammable de Paris parce qu'elle se retrouvait dans la série Emily in Paris. C'est vrai que c'est très joli. Il y a plein de lampadaires typiquement parisiens avec une super vue sur le Sacré-Cœur. Donc le groupe a progressivement abandonné le buste de Dalida pour aller photographier cette rue.
9: Oui.
4: Oui, bonjour, c'est Laura, je suis arrivée devant. Je ne sais pas si vous êtes déjà installée.
9: Non, j'arrive.
4: Ah d'accord, très bien, je m'installe alors. Merci.
9: D'accord.
4: À tout de suite.
10: Je voudrais un chocolat chaud, s'il vous plaît, monsieur.
11: Très bien, voilà. Je vous l'apporte.
4: S'il y a bien une fan qui connaît Dalida, c'est Ariane Ravier. Elle est professeure de chant aujourd'hui, mais dans les années 80, elle réussit à se faufiler sur les plateaux télé et à suivre Dalida lors de ses déplacements pour la photographier. 10 ans pendant lesquels elle va construire sa vie autour de la chanteuse. Elle va même déménager exprès à Montmartre pour être au plus près. Ses managers mettront du temps à la rémunérer pour ses photos qu'ils utilisent gratuitement. Mais Ariane n'a pas besoin de ça pour rêver d'une vie aux côtés de sa chanteuse préférée. Et c'est aussi ça, Montmartre. À écouter certains habitants, ils seraient tous plus ou moins amis avec une star de la chanson française et auraient partagé une coupe de champagne au moins une fois avec un acteur célèbre.
2: Est-ce que vous pensez qu'on boit le vin de Montmartre ici ?
5: Non. Le vin de Montmartre a une réputation épouvantable.
2: Comment vous avez commencé à travailler pour Dalida ?
5: J'étais fan, moi. Je voulais qu'elle me connaisse, qu'elle me voie, qu'elle m'appelle par mon nom. Moi, j'étais pas du tout à la course à l'autographe. J'osais même pas l'approcher, moi. Je la regardais comme un poisson à travers un aquarium. Et il se trouve que j'avais une amie qui faisait de la photo. Et elle a commencé à venir avec moi et à faire des photos de Dalida. J'avais une mobylette. Et donc, je venais en mobylette d'abord et puis en moto après. Dali, elle était terrifiée. « Quand est-ce que tu vas t'acheter une petite voiture ?» Elle me disait. Au bout d'un moment, j'ai fini par y arriver. Et elle s'est habituée à me voir là. À un moment donné, on a pu parler. Voilà, elle m'a demandé ce que je faisais dans la vie. Je lui ai dit que je faisais des études de théâtre, que j'étais rentrée au Petit Conservatoire de Mireille, que je voulais être chanteuse aussi. Elle me disait « J'aime pas voir les fans devant chez moi, vous perdez votre temps, vous avez votre vie à faire, il faut faire votre vie. » De ce jour-là, j'ai arrêté. Alors, le Montmartre des années 80, c'est beaucoup plus populaire. Des commerces plus modestes, des anciens crémiers, des trucs comme ça. Juste à côté de chez moi, il y avait une espèce, comment vous dire, c'est une charcuterie, je crois. Il y avait des têtes de cerf accrochées au mur. C'était un truc un peu vieillot, un peu glauque, avec une espèce de grosse matrone derrière la caisse et tout. Enfin voilà, il y avait des commerces encore comme ça quand je suis arrivée. Là, il n'y en a plus du tout. Il y a toutes les boîtes à la mode sont répertoriées ici, Zara, je sais pas quoi, machin, tout le monde est là. C'est devenu malheureusement Boboland un peu. Il y avait énormément de restaurants où il y avait de la musique et ils ont quasiment tous disparu. Là, il y avait les copains d'abord, j'y ai chanté au chapeau pendant des années ici. Plein d'endroits pour chanter ici, il n'y en a plus, quasiment. Alors il y a Amélie Poulain, première malédiction, et il y a Émilie in Paris, seconde malédiction. Parce que la boulangerie qui est sur le trottoir d'en face, un petit peu plus bas, je ne sais pas ce qu'elle est venue y faire, puis c'est contre le mur ou je ne sais pas quoi, je ne regarde pas moi cette série-là. Mais en tout cas, il y a des quarts de Japonais, de Chinois qui viennent s'arrêter là. Alors ils sont très déçus quand ils viennent le lundi, parce que le lundi c'est fermé. Donc ils ne peuvent pas rentrer dans la dite boulangerie, acheter un gâteau au maté qui vaut le contraire de pot de balle. Il y en a marre de ça, c'est insupportable. Il n'y a pas quelqu'un qui peut m'aider à faire ça. Si, t'as qu'à aller voir Alain. Ah, Denise, elle est plantée chez elle, elle peut pas sortir. Il y a quelqu'un qui peut aller la chercher. Ouais, j'y vais. C'est ça, Montmartre, c'est ça.
2: Quand on déambule dans les rues de Montmartre, on entend vraiment toutes les langues, surtout dans les artères les plus touristiques.
12: I like it because of the view and the peace that the...
13: J'aime cet endroit pour la vue et la paix qu'il me procure. J'en ai entendu parler sur TikTok. J'ai trouvé ça comme ça.
12: I found it like this.
2: Il y a quoi comme vidéo sur TikTok, sur Montmartre ?
12: Des vidéos where I search like what to do in Paris.
13: Des vidéos like comme que visiter à Paris ou où trouver une vue sur la ville. Elle conseille de venir ici. Je ne suis pas déçue, c'est très beau. Il y a trop de touristes, mais c'est normal pour une ville comme celle-ci. C'est une mauvaise chose pour les locaux, mais nous n'avons pas d'autre choix. Nous voulons visiter Paris.
2: Certains commerces et coins de rue sont devenus des lieux de pèlerinage, un peu malgré eux. Ce qui aurait pu être une fierté locale est en fait vécu comme une malédiction par certains riverains. Il faut dire que des hordes de touristes affluent pour immortaliser ce lieu qu'ils perçoivent comme un décor de cinéma. C'est le cas de l'épicerie Collignon, rendue célèbre par le film Amélie Poulain, puisqu'elle s'y rend souvent malgré un patron détestable, notamment avec son employé Lucien, qui est joué par Jamel Debbouze. Il le traite souvent de crétin, de trisomique, parce qu'il est trop lent, et Amélie finira par intervenir et dire au patron Collignon que bah, lui au moins ne risque pas d'être un légume, puisque même un artichaut a du cœur. Comment vous vous appelez ?
14: Mohamed.
2: Est-ce que vous avez beaucoup de touristes qui viennent vous demander alors, c'est l'épicerie d'Amélie Poulain ?
14: Toujours. Chaque jour. Des fois c'est fatigant, je vais pas vous mentir. C'est parce que toujours c'est la même question. Est-ce que c'est ici où c'est tourné le film ? Il est où le bar ?
15: Le café, ouais. Le
14: midi, il est où Jamel?
15: Et qu'est-ce que vous leur répondez?
14: Ouais, c'est ici. Jamel, il est où, je sais pas.
15: Jamel Debbouze?
14: Ouais. C'est fatigant des fois, non?
15: Mais est-ce que vous iriez ailleurs pour pas qu'on vous embête avec des questions?
14: Non. Je préfère ici parce que j'aime trop le quartier et je connais tout le monde. C'est un petit village.
15: Ça fait combien de temps que vous travaillez là?
14: 2 ans et demi.
15: Donc vous avez pas connu le propriétaire qui était là quand il y avait
14: si,
15: le film?
14: Je le connais, c'est la famille, comme on dit. Elle avait trop de journalistes, trop de questions. Même lui, il avait marre. Je comprends pas, moi, le film, ça fait 21 ans, ou ça fait 22 ans, je crois. C'est trop. Des touristes partout. Des Chinois, des Russes, des Américains. Tout le monde le connaît, le film.
15: Vous l'avez vu?
14: Même pas. J'arrive pas à le trouver. Mais sur Netflix...
15: C'est ça le problème, alors.
14: J'ai envie de le voir, mais je le trouve pas. C'est ça le problème. Il y aura un deuxième. J'espère.
15: Amélie Poulain 2, là, c'est votre mort.
14: Ouais, moi, je suis prêt.
4: Dans ce décor de cinéma, il y a des habitants qui se battent pour ne pas devenir de simples figurants. Zélia, par exemple. Elle confectionne des robes de mari atypiques qu'elle vend dans sa petite boutique à la devanture bleue. Zélia, c'était l'une des nombreuses amies de Michou, décédée en 2020.
16: Donc ça, c'est mon petit lieu à moi.
17: Je suis dans l'antre.
4: L'ami des stars, le roi des nuits parisiennes, patron du célèbre cabaret transformiste du même nom.
16: Je m'appelle Zélia, née en Picardie, comme notre magnifique Michou. Et je suis venue à Paris, comme Aznavour, qui aimait bien aussi ce quartier, quand j'avais 18 ans. Je me suis installée dans une petite chambre de bonne où à l'époque on pouvait encore s'offrir une petite chambre de bonne, se louer ça au mois pour un prix raisonnable. Et je suis venue dans un premier temps pour faire des études et très rapidement j'ai abandonné parce que le Paris m'a happé, les artistes, voilà. Et dans ce quartier, en effet, ça m'a confortée sur le fait que j'avais envie moi-même de devenir artiste. Mais je savais bien coudre, je savais bien broder, je savais faire du crochet, je savais tricoter et de ce fait, je me suis très vite installée donc rue d'Orcelles, où depuis 1983, donc presque 40 ans, je crée des robes de rêve pour les femmes qui veulent se marier mais qui n'aiment pas les vraies robes de mariée et qui cherchent quelque chose avec du caractère, avec de la fantaisie.
15: Des robes noires aussi, voilà. On peut se marier en noir.
16: Ça, c'est une robe de scène que j'ai créée il y a 40 ans.
15: Avec des manches en plume.
16: Ouais, je la trouve extrêmement aboutie. Enfin, vraiment, c'est une très belle pièce. Et je l'ai retrouvée parce que ma maman est partie au ciel et j'ai récupéré des malles que j'avais laissées dans la maison chez elle, par manque de place. Et je retrouve des pièces comme ça, incroyables. Je me dis, mais qui était cet enfant qui faisait des trucs comme ça? Parce que quand tu vois ma tête, j'ai vraiment... Je sais pas si on me voit là quelque part. J'avais vraiment une tête de bébé. Non, je suis pas là.
15: Si, là. À gauche.
16: Voilà. T'as toujours les photos, hein. J'aime bien les photos.
15: Au bout de 40 ans, on a de quoi accrocher.
16: Je fais partie des personnes... qui sont venus vraiment avec le cœur. Le jour et la nuit n'existent pas ici. À 2h du matin, je vais aller boire des coupettes de champagne avec Michou qui me présentait Belmondo et Delon. Bon, bah écoute, statistiquement, c'est un des rares lieux où c'est possible. T'as le sentiment, pourquoi moi je suis venue ici? Parce que j'avais le sentiment que plein de choses étaient possibles. Il y a une teinte, il y a une texture. Ici, ça se caractérise par un nombre incalculable de personnages. Il y a un champ énergétique. Quand tu penses que rien que dans ce pâté de maison, juste là à côté, il y avait Edith Piaf, il y avait Modigliani, mais c'est un truc de fou. D'ailleurs, on va me prendre pour une folle quand je vais dire ça. Mais je peux t'assurer que si tu crois en l'âme, si tu crois en tout ça, moi, c'est comme si tous les jours, je passais à travers eux. Donc, j'ai décoré ma boutique comme un palais. J'imagine que je suis une reine. T'as un téléviseur qui est toujours allumé parce que ça, c'est mon côté Picardie. Tu sais, les meufs à la campagne, elles font le ménage et elles mettent la télé et elles écoutent les feuilletons. En fait, j'ai tout fait pour avoir l'impression que je travaillais pas. Mais voilà, moi, je suis toujours là. Il y a plein de gens qui me remercient. T'inquiète pas. Pour mon village, mon quartier. Moi, je suis pas élue, mais je commande quand même. Moi, je pourrais être présidente de la bonne humeur. Je veux être présidente de rien d'autre.
15: Vous auriez pu partir en banlieue ou acheter ailleurs.
16: On est à Montmartre. Hein. À Montmartre, si on s'aime bien, en plus, on s'embrasse, on se papouille. Voilà, bon.
15: Alors, on va se tutoyer.
16: Voilà.
15: Quand il y a des gens qui arrivent dans l'immeuble au-dessus là, de la boutique, comment tu veilles à ce que l'esprit Montmartre reste?
16: Comme faisaient les concierges autrefois qui n'existent plus, en leur faisant comprendre qu'il y avait quelqu'un qui était là avant eux, que je suis beaucoup plus âgée qu'eux, en me présentant et puis en leur disant « Bienvenue déjà, bienvenue à Montmartre, mais bon, à Montmartre, on sait qui est qui, on s'appelle par nos prénoms, on se dit bonjour. » Il y a une forme de vie dans la cité, de sociabilité, parce que c'est petit, somme toute, hein, Montmartre. Et je pense que bah j'ai la même bonne humeur avec les touristes qui sont perdus. Je vais vers eux, vous cherchez quoi
15: Et qu'est-ce qu'ils répondent les voisins quand tu leur dis ça?
16: Ils sont plutôt mignons, ils m'écoutent. Et puis bon, c'est tout est dans l'art de le faire. Si tu le fais de façon agressive, ça marche pas. Mais non, ils sont plutôt contents. Puis maintenant, t'as les enfants qui viennent me voir. Si tu parles avec des gens dans l'immobilier, ils vont te dire que beaucoup de gens repartent très vite. T'as beaucoup de gens qui s'installent parce que c'est un fantasme. Ah, oh, bah, vivre à Montmartre, machin. Mais quand t'as pas le profil, bah, tu survis pas entre les touristes, la vie de nuit. Il faut dire bonjour, il faut dire au revoir, il faut être sympa. Si les gens qui viennent s'installer là le font aussi parce que ils veulent eux apporter, leur humain, tout va bien se passer.
4: Certains locaux ont du mal à rester optimistes.
18: Elle est bien celle-là, Denis. Elle est bien celle-là.
4: Devant la mairie du 18e arrondissement de Paris, dont dépend Montmartre, les boulistes du CLAP, le club Le Pic Abbès Pétanque, profitent des vœux du maire pour se faire entendre. Ils ne comprennent pas l'expulsion de leur terrain de jeu, repris au profit d'un hôtel de luxe. Une manifestation autour d'une partie de pétanque, conviviale, symbole du lien social qu'on leur supprime.
19: Vous jouez aux boules. Moi, je le dis honnêtement, je l'ai déjà dit 100 fois. Moi, je m'en fous des boules. Je ne sais même pas comment on joue. Et si je jouais, je serais très mauvais. Il n'empêche que vous devez avoir le droit de jouer aux boules. Et il ne faut pas que Montmartre devienne une sorte de tourisme de gens très riches. Moi, je ne suis pas du tout que contre les riches. Rien à foutre. Mais je ne vois pas pourquoi tout Montmartre serait transformé en un îlot de privilégiés, de ricains, avec une langue effrayante. Et je peux dire que si Hugo, Victor Hugo joue aux boules, c'est un massacre.
20: Alors là, il y avait Fabrice Lucchini qui vient nous apporter une fois de plus son soutien parce qu'on n'a plus de terrain. Donc on est un club sans boulot de drame fixe et ça heurte beaucoup de personnes. Moi, je suis Maxime Liogier et je suis responsable communication du CLAP. L'expulsion, elle a été très violente. 8 quarts de CRS pour déloger des boulistes. C'est ni plus ni moins que rayer de la carte le dernier endroit de mixité sociale, de vie de quartier à Montmartre. Montmartre, aujourd'hui, elle est coincée entre 2 quarts à touristes. C'est lamentable. Aujourd'hui, on parle classer Montmartre à l'UNESCO. D'accord, mais ils veulent classer quoi, en fait? Les quarts à touristes ou le vrai Montmartre?
21: Oui. Ouais. Je m'appelle Michel, j'ai 66 ans, retraité depuis quelques temps. Mes journées étaient occupées, enfin ma semaine même, 6 jours sur 7 dans ce club. Quand on arrive à la retraite, on ne travaille plus, on se demande qu'est-ce qu'on va faire de nous, quoi. Et là, j'avais trouvé un équilibre avec mon épouse d'ailleurs. On est un peu démunis et on ne comprend pas pour qu'est-ce qui nous arrive, quoi. Avant, je travaillais, je partais le matin à 6h, je rentrais le soir à 8h. Et là, maintenant, je me retrouve avec plein de copains, avec des groupes WhatsApp, on se téléphone, on se retrouvait, on parlait de nos problèmes, on parlait de nos joies aussi. On emmenait nos petits-enfants, on emmenait... c'était génial, quoi. Et d'un seul coup, du jour au lendemain, on n'a plus ça, quoi. Comme si qu'on avait été quitté par notre femme et puis qu'on vivait dans le canapé du voisin, quoi. C'est dramatique.
22: Attendez, j'ai pas tout le monde.
23: On est magnifique.
24: Ah oui, ouais.
25: Vous êtes extraordinaire.
26: Je suis Gilles Mazet, je suis directeur sportif du CLAP.
15: Vous pensez que c'est toujours possible d'avoir un village en plein cœur d'une grande métropole comme Paris?
26: Ah ben surtout, il faut lutter pour ça. On voit bien que les gens sont tous formatés maintenant à travers les télévisions, les réseaux sociaux. Moi, je suis d'une génération où, en fait, on n'avait pas tout ça. Et notre vie, c'était à l'extérieur, c'était rencontrer des gens. Ça s'est perdu. Et c'est pour ça qu'il faut préserver ou essayer de continuer à préserver ce genre de situation. C'est l'essence même de la vie, en fait, je dirais.
4: Pour le maire du 18e arrondissement, Éric Lejoindre, inscrire Montmartre au patrimoine mondial de l'UNESCO, ce sera justement l'opportunité de mettre en place une approche touristique différente et de préserver davantage le village.

0: C'était Étienne Dao, mon manège à moi. Et c'est le moment de retrouver Armel Delmel pour un nouveau point trafic. Armel, comment ça se passe ?
1: Eh bien, ça se passe un peu mieux que tout à l'heure. On a tout de même cet accident dans l'échangeur entre la E411 Namur-Bruxelles et le ring de Bruxelles, donc à hauteur du carrefour Léonard. C'est en direction de Zaventem et la bande de droite est obstruée. Sur le ring de Bruxelles, vous perdez encore une dizaine de minutes entre Strombeek et Grand Bigard. Et puis ailleurs, en Wallonie, vous êtes toujours ralenti sur le 19. Moins de 10 minutes maintenant de perdu entre Hautitre et Nivelles dans la zone en travaux, donc en direction de Mons. Et puis sur le 411 Bruxelles-Namur, toujours 15 minutes de perdu entre Dessous et Loyers en direction de Libramont.

0: Côté météo, Pascal Desroches, comment s'annonce notre week-end ?
1: Plutôt bien, j'ai envie de dire. Ce vendredi se termine dans une ambiance de plus en plus agréable. Les nuages gardent encore un peu de terrain sur le nord et sur l'est, mais les éclaircies vont progressivement s'élargir durant la nuit. L'ambiance sera calme avec peu de vent et des températures proches des normales, 6 à 10 degrés cette nuit. Demain matin, la Belgique se réveille sous le soleil, avec simplement quelques petits cumulus décoratifs sur le centre et sur le nord. Le ciel sera lumineux, on prend les mêmes et on recommence l'après-midi sous un ciel un peu voilé, avec une douceur très agréable pour les balades. 21 degrés attendus à Bruxelles demain, 19 à Spa, 17 à la côte. Dimanche, le ciel devient plus instable avec des orages possibles en provenance de la France et concernant surtout l'est du pays. Les premiers coups de tonnerre sont attendus vers 14h.
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0: Restez bien avec nous. Après le journal de 18h, nous reprendrons le fil de nos couleurs de l'info avec Guillaume Leblanc qui nous propose une réflexion éthique pour un monde qui sombre, tout un programme. Et puis dans les bruits du monde à 18h30, nous retrouverons José Moore et Vincent Amiel. Ils nous dressaient une photo du cinéma européen, une étude qu'ils ont menée en 2023 et qu'ils publiaient aux Impressions Nouvelles.
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10: Madame, monsieur, bonsoir. Les deux Belges qui se trouvent à bord du bateau de croisière où s'est déclaré un foyer d'antivirus vont être rapatriés et suivis médicalement. La plupart des personnes blessées le 20 mars 2022 quand Paolo Falzone a percuté un groupe à Strepibrachni. Ces personnes garderont des séquelles à vie. Audition du médecin légiste aujourd'hui devant la cour d'assises du Hainaut. Même si les ventes sont en augmentation et les bénéfices aussi, Sony et Nintendo décident de relever le prix de leurs consoles. Pourquoi ? Comment ? On en parle dans ce journal. Il est attendu entre dimanche midi et lundi au large de Tenerife. C'est le bateau de croisière néerlandais touché par un foyer de hantavirus, ce virus respiratoire sévère qui a déjà causé la mort de 3 passagers. Aucun nouveau cas n'a été détecté pour l'instant parmi les quelques 150 personnes à bord. D'importantes précautions sanitaires sont prévues sur place aux Canaries avant le rapatriement des voyageurs pour leur pays d'origine. Un couple originaire de Flandre fait partie des passagers. On ignore encore comment ils seront évacués chez nous. Mais une fois en Belgique, tout est déjà prévu, comme nous l'explique Vincent Charlier, porte-parole du SPF Santé Publique.
11: Dès qu'ils seront sur le territoire belge, ils vont être pris en charge par l'équipe médicale de l'UZ Antwerpen, donc qui a vraiment l'habitude de prendre en charge ce genre de cas. Donc là, ils vont être examinés, ils vont avoir un diagnostic médical et aussi un diagnostic psychologique, puisque la situation pour eux n'est peut-être pas facile. Pour le moment, ils ne présentent aucun symptôme. Donc ils vont quand même être examinés puisqu'on prend un maximum de précautions et une fois que l'on verra que leur état est correct, ils pourront rentrer chez eux. Mais ils devront quand même rester isolés, donc ils devront limiter un maximum leurs contacts encore pendant plusieurs semaines puisqu'on sait que c'est une maladie qui peut se déclarer dans les 6 semaines.
10: Des propos recueillis par Marianne Brillot, on apprend aussi qu'un troisième ressortissant belge a été en contact avec une personne qui se trouvait sur le bateau, en dehors du couple belge dont on vient de parler. Ce cas contact se trouve dans notre pays et est au courant de la situation. On n'en sait pas plus pour l'instant. Judiciaire après l'expert automobile, hier, c'était au tour des experts psychiatres et médecins légistes d'être entendus ce vendredi à la cour d'assises du Hainaut dans le cadre du procès de Paolo Falzone. Cet homme a foncé dans un groupe de personnes lors d'un ramassage au carnaval de Strepy-Bragny en mars 2022. 7 d'entre elles ont perdu la vie et des dizaines d'autres ont été blessées. Le médecin légiste a décrit cet après-midi l'état de 10 victimes. Florent Devise en fait partie. Il a survécu au drame, mais il a subi plusieurs opérations après une fracture à la boîte crânienne.
9: C'est vraiment réentendre, c'est assez lourd parce que c'est quelque chose qui a failli. J'ai failli ne plus être là à cause de ça. Donc après, oui, c'est dur à entendre, mais il faut aussi que tous les jurés comprennent que ce qui s'est passé, que c'était vraiment très grave. Donc,
12: Justement, c'est ça l'utilité pour vous, c'est qu'on entende tous les détails, des conséquences aussi que ça a eu pour tout le monde.
9: C'est le procès qui nous concerne, donc les jurés, ils vont devoir juger ce qui s'est passé. Et donc, que toutes les victimes, que tout ce qui s'est passé pour chaque victime, ça doit vraiment être noté, dit comme ça. Ils doivent vraiment comprendre à quel point ça a touché les gens. Oui.
10: Une interview de Nina Zanata, l'audition des médecins légistes reprendra lundi. Aujourd'hui, la cour d'assises du Hainaut a aussi entendu l'évaluation psychologique d'Antonino Falzone, poursuivi pour non-assistance à personne en danger. Les spécialistes le décrivent comme un homme globalement stable et équilibré, présentant toutefois une certaine naïveté et un manque de recul sur lui-même. Selon un psychiatre, après l'accident, il se trouvait dans un état de choc, altérant fortement ses capacités de décision. Une usine sidérurgique est relancée dans le bassin liégeois, une usine qui s'était arrêtée en 2022. La Galva 5, ArcelorMittal l'avait cédée à Liberty Steel, mais le groupe vient de la récupérer. Depuis la semaine dernière, des tests sont en cours et ça se passe plutôt bien, puisque la première bobine de tôle galvanisée à Flémal est prête pour la vente. Le président de la délégation au CSC pour ArcelorMittal, David Camerini, est content et il ne le cache pas.
13: La bonne nouvelle, c'est la première bobine client sur la Galva 5. Une bobine, donc, en fait, c'est une tôle qui est enroulée et qui va servir, je vais dire, à l'industrie. Ben, ce qu'on a fait, c'est qu'on l'a zinguée, on l'a galvanisée et on a fait tous les tests au labo et elle s'avère qu'elle est top pour le client. C'est une première, c'est très bien après autant d'années que la ligne de galvanisation est à l'arrêt. Donc cette bobine va être vendue à un client. L'usine va commencer à tourner dès la semaine prochaine par palier pour monter en puissance pour, à un moment donné, on ne sait pas encore dire quand précisément, qu'elle soit à feu continu. Il y a plus ou moins 80 travailleurs directs dans un premier temps.
10: Interview réjouissante donc de François Brébant. Notez que nous avons contacté le groupe ArcelorMittal. Ils ne veulent pas crier victoire trop tôt. Ils annoncent une communication dans une dizaine de jours. Dans l'actualité internationale, les États-Unis annoncent avoir frappé 2 pétroliers iraniens qui tentaient de regagner leur port. Aujourd'hui, le secrétaire d'État américain Marco Rubio a appelé les Européens à venir en aide aux États-Unis pour protéger le détroit d'Ormuz. Le chef de la diplomatie américaine achève une visite de 2 jours à Rome où il s'était forcé d'apaiser les tensions avec le pape Léon XIV. Des tensions avec le président des États-Unis, le premier ministre britannique en a eu, lui aussi. Mais aujourd'hui, c'est à la maison que ça chauffe pour lui. Au lendemain des élections locales au Royaume-Uni, les dépouillements se poursuivent. En Angleterre, une grande partie des collectivités locales était remise en jeu dans un contexte de forte impopularité du gouvernement. Emeline Vint, comme prévu, c'est un désastre pour le parti travailliste du premier ministre Keir Starmer. Des sièges perdus dans toute l'Angleterre, même dans les bastions du Nord. Le résultat des élections locales de ce jeudi est sévère, comme le constate le Premier ministre lui-même.
14: Des sièges perdus dans toute l'Angleterre, même dans les bastions du Nord. Le résultat des élections locales de ce jeudi est sévère, admet le Premier ministre Keir Starmer.
15: Nous venons de perdre de brillants élus travaillistes qui s'étaient énormément investis dans leur localité et dans le parti. Les électeurs ont envoyé un message clair, l'amélioration de leurs conditions de vie ne va pas assez vite. J'ai été élu pour apporter des solutions et je ne vais pas m'en aller et plonger le pays dans le chaos.
14: Sur le terrain, les travaillistes sortant dénonce une sanction locale pour des politiques nationales, sanction qui profite aux Verts. Le Green Party fait une poussée remarquable, en particulier à Londres. Et surtout, à Reform UK, le parti d'extrême droite remporte 1/3 des sièges pour l'instant. Son leader, Nigel Farage, y voit un moment historique.
16: Nous avons été habitués à avoir la politique à travers le prisme de droite-gauche. Et pourtant, Réforme parvient à l'emporter dans des endroits qui ont toujours été aux mains des conservateurs. Et de même, nous gagnons dans des zones que les travaillistes dominent depuis la fin de la Première Guerre mondiale. Et le meilleur est à venir.
14: Le Labour a déjà concédé la victoire aux nationalistes en Écosse et au Pays de Galles avant même la fin du dépouillement.
10: Emeline Fenn, notre correspondante au Royaume-Uni. Ça va faire mal au portefeuille des gamers. Les fans de jeux vidéo Sony et Nintendo ont annoncé de solides résultats annuels avec des bénéfices de plusieurs milliards d'euros. Pour Nintendo, les ventes ont quasi doublé, mais les deux géants japonais restent prudents pour l'avenir. Maxime Maillet, ils ont aussi pris une décision inédite, relever le prix de leur console.
17: Florian Pratt est le gérant d'un magasin de jeux vidéo dans le centre de Bruxelles. Il nous le confirme, le prix a bien augmenté pour la PS5, la console star de Sony.
18: Pour l'exemple le plus parlant, c'est le prix de la PlayStation 5 Slim avec lecteur CD. Celle-ci est passée de 550 à 650 €, donc une augmentation du prix conseillé de 100 €, ce qui n'est pas rien.
17: Même constat chez Nintendo pour la Switch 2, sa console lancée il y a moins d'un an. Pour s'en procurer une, vous devrez débourser 30 € de plus à partir de septembre. La cause de ces augmentations, c'est la flambée du prix des composants électroniques. Ibrahim Assam de RTBFXP, notre média gaming.
19: Première raison, c'est l'essor de l'IA qui se sont accaparés une grande partie de la production de certaines composantes nécessaires pour les consoles de jeux vidéo. Et la deuxième raison, c'est tout simplement la guerre en Iran qui a amené à une augmentation des frais logistiques pour les constructeurs.
17: Pour relancer les ventes, les entreprises misent sur des nouveaux jeux. L'espoir de Sony porte sur GTA 6, un célèbre jeu où vous incarnez des criminels. Sa sortie est prévue en novembre prochain. Côté Nintendo, deux jeux Pokémon sont attendus l'an prochain.
10: Le reportage de Maxime Maillet. Et puis en sport, en cyclisme, le Tour d'Italie. La première étape du Giro a été remportée au sprint par le Français Paul Magnier. Il s'empare du maillot rose de leader. En football, le petit séisme à la Louvière. Le club a décidé de limoger son entraîneur historique, Frédéric Taquin. Il était à la tête de la RAL depuis 9 saisons. Mais il paye les mauvais résultats du club en play-down ces dernières semaines. Et puis toujours en football, ce soir, le Standard reçoit Louvain dans les play-offs 2. Pour le moment, les Rouges ont le même nombre de points que Genk et West dans ses playoffs pour l'Europe. Merci beaucoup pour votre attention. Je vous souhaite une belle soirée.
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0: Bonsoir, ravi de vous retrouver donc dans cette seconde partie de nos couleurs de l'info. À 18h30, nos bruits du monde nous emmèneront au cinéma, et plus précisément au cinéma européen, avec José Moore et Vincent Amiel, qui rédigeaient une étude en 2023, étude qu'ils publiaient alors aux Impressions Nouvelles. On les rejoint à quelques encablures de l'ouverture, une semaine prochaine, du Festival de Cannes.
20: Ce qu'on entend par Europe du cinéma, c'est justement une telle quantité d'échanges et une telle diversité d'échanges qu'on peut difficilement, à un moment ou à un autre, parler de carence ou d'influence ou même de pression culturelle. Ce qui est intéressant, c'est que le cinéma, par la diversité des contributions techniques, artistiques, le fait qu'il y ait évidemment des dizaines d'acteurs, d'actrices, des scénaristes, des réalisateurs, etc., le cinéma offre un écrin à une création collaborative beaucoup plus que d'autres activités humaines, en définitive.
0: Et puis, dans un instant, à 18h15, nous allons dialoguer avec Guillaume Leblanc, nous lui demanderons son avis sur les raisons d'une éthique pour un monde qui sombre. C'est ce qu'il nous propose chez Payot.
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0: Et c'est toujours Armel Delmel qui nous informe sur les conditions de circulation de ce soir. Alors Armel, est-ce que ça roule?
5: Oui, et ça roule même un petit peu mieux que tout à l'heure. On a encore quelques ralentissements, notamment sur le ring. 15 minutes de perdu entre Strombeek et Grand Bigard. Et puis sur le 411, toujours ces travaux qui vous ralentissent entre Dessous et Loyers. 15 minutes de perdu en direction de Libramont.
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0: Place à présent à la séquence À votre avis avec Guillaume Leblanc qui nous propose une éthique pour un monde qui sombre.
6: Dans les centres d'urgence, on voit que ça déborde. Partout, on refuse du monde. Dans tous les centres, on refuse du monde. Le public est plus abîmé, ce qui veut dire aussi qu'il a de plus en plus de difficultés à se raccrocher à des services sociaux. Donc les assos se plaignent parce qu'on est débordé, mais il y a surtout un public très abîmé avec qui on a du mal à faire un accompagnement. La situation se dégrade. Nous, on s'attend à une vague et les CPS aussi. Mais nous, on sait qu'on va avoir tous les déchets, tout ce que le CPS ne saura pas prendre en charge, ils vont se retrouver en rue. On les a déjà, on a déjà des gens comme ça aujourd'hui, donc je n'ose pas imaginer ce qui va se passer. Et les perspectives ne sont pas bonnes, parce que là, on n'est encore que début octobre, et on sait ce qui va se passer en décembre et janvier, et j'ai vraiment peur que ces statistiques seront vraiment à revoir très très vite.
0: Bonsoir Guillaume Leblanc.
7: Bonsoir.
0: Vous proposez une éthique de la vie fragile. Notre monde est effectivement tout à fait précaire. Ça ne risque pas de s'améliorer dans les temps qui viennent avec les crises qui s'annoncent. Vous parlez même d'un monde qui sombre. Est-ce qu'il y a moyen d'encore avoir de l'éthique quand c'est plutôt tout le monde au canot de sauvetage le plus vite possible?
7: Le canot de sauvetage le plus vite possible, c'est une question d'éthique, parce que qui va prendre le canot, dans quelle modalité, qui va rester de l'autre côté? En fait, l'éthique, c'est la vie, hein, donc c'est la vie à plusieurs. Alors Anna Arendt évoquait la malédiction de la vie à plusieurs. Je pense que l'on peut essayer de déconstruire un peu cette notion de malédiction et penser plutôt à quelque chose comme une grandeur, une fragilité de la vie à plusieurs. C'est cette dimension de la fragilité qu'effectivement j'ai essayé de mettre en avant dans mon livre en proposant un diagnostic des différentes formes de précarité, parce que il ne sert pas simplement de donner le nom comme une formule magique, précarité, précarité, précarité, comme l'autre disait ma cassette, ma cassette, ma cassette. Il s'agit justement de savoir qu'est-ce que c'est que cette précarité, pourquoi il faut la nommer ainsi et pourquoi on a en quelque sorte à désemboîter la fragilité de la précarité. L'idée majeure du livre et que nous avons à accepter notre fragilité et pour cela justement combattre la précarité. Donc c'est cette lutte qui peut sembler une lutte de David et de Goliath entre la fragilité d'une part et la précarité qu'on nous impose d'autre part, que j'essaie de construire dans cette méditation sensible, un peu vagabonde, puisque je reprends les chemins de certains philosophes des années 30 en les projetant dans notre monde d'aujourd'hui.
0: Est-ce que ça veut dire, effectivement Guillaume Leblanc, que dans un système de vulnérabilité où nous nous enfonçons, nous pouvons prendre appui, un peu comme dans les arts martiaux, sur cette vulnérabilité?
7: Je distinguerai effectivement la vulnérabilité de la précarité et de la fragilité. La vulnérabilité, c'est l'exposition à la blessure, étymologiquement, ulnus. Et de ce point de vue, toute vie est vulnérable, toute vie est exposée à la possibilité d'être blessée. Donc c'est en quelque sorte notre condition de vivant humain mortel que d'être vulnérable. Même Achille avait un talon qui l'a rendu vulnérable. Alors que la précarité, je dirais que c'est l'exploitation sociale, politique, économique de cette vulnérabilité. C'est le fait que nous sommes placés, déplacés dans le monde dans lequel nous vivons, dans un ensemble de formes sociales, de formats économiques, qui produisent de la violence dans nos existences et qui insécurisent au sens puissant du terme nos propres vies. De ce point de vue, effectivement, la précarité intervient comme un système général d'insécurité existentielle Et la question qui se pose à nous toutes et à nous tous est de savoir comment nous rapporter à cette précarité. Comment est-ce que nous pouvons vivre dans la précarité qui nous est imposée ? L'hypothèse que je fais, c'est une hypothèse en quelque sorte anti-néolibérale, c'est au fond le fait que pour lutter contre la précarité, il faut justement prendre appui, non pas sur elle, mais sur quelque chose qui a été recouvert par la précarité et que j'appelle la fragilité, qui est le fait que toute vie, effectivement, est mortelle et qu'étant mortelle, nous avons à en prendre soin. Inévitablement, l'analyse de la fragilité converge vers la relation de soin, vers la nécessité de prendre soin de la vie fragile, alors que l'analyse de la précarité, elle, peut très bien converger vers un brutalisme généralisé, vers l'acceptation de la brutalité. Et c'est vrai qu'aujourd'hui, si je veux être un petit peu simple, je dirais que nous avons le choix entre devenir brutal, rejoindre la précarité qui nous a imposée en l'assumant, l'acceptant et en imposant cette précarité qui nous est imposée à d'autres personnes, à d'autres formes de vie aussi, hein, aux vivants animaux, végétaux, etc. Ou alors, autre possibilité, renoncer, lâcher cette précarité, lâcher ce monde-là pour militer pour un monde fragile, c'est-à-dire un monde dont on a à prendre soin. C'est cette seconde option que je développe dans le livre, cette seconde option que j'appelle éthique pour un monde qui sombre.
0: Guillaume Leblanc, on pourrait, dans cette société du care, comme on dit que vous appelez de vos voeux, où l'on prend soin d'eux, on pourrait dire que c'est un peu une vision de bisounours à l'heure des grands prédateurs dans lesquels nous vivons et que, par exemple, Giuliano De Ampoli fustige, mais constate dans son dernier opus.
7: Oui, mais le problème est que la prédation appelle la prédation qui appelle la prédation. Donc, c'est au contraire une vision très simpliste que de dire, puisque la prédation est là, nous avons à l'accepter. D'autant que cette vision-là est celle précisément qui produit un monde précaire. Car la précarité dont je parle n'est pas simplement celle de l'individu humain sur la Terre. Elle devient désormais la précarité de la Terre tout entière, la question de l'anthropocène, d'un monde justement détruit par l'homme, est liée à cette vision de la précarité brutalisante. Faire comme si nous pouvions continuer dans un navire qui sombre, c'est très exactement ce qu'il faut renoncer à faire au profit d'une autre lecture du monde dont on a vu qu'elle était non seulement vivable, mais absolument nécessaire au moment, par exemple, de la crise de la Covid, où on s'est mis, comme par hasard, à parler en renonçant aux premiers de cordée, on s'est mis à parler des premiers de corvée, c'est-à-dire de toutes ces mains invisibles qui prennent soin des autres et sans lesquelles, au fond, ce que nous aurions connu, ce que nous avons connu, aurait été littéralement apocalyptique. Donc, la société du soin et la société invisible qui actuellement rend possible la société de la prédation. Simplement, elle est assujettie à cette société de la prédation brutalisante et c'est en ce sens un renversement copernicien vers lequel il faut aller, plaçant la prédation sous la limite justement de la réparation, du soin. C'est donc une autre vision à laquelle il faut en appeler, mais vision qui existe dans des manières d'exister contemporaines, simplement ces manières d'exister contemporaines qui font monde autrement, qui sont porteuses donc d'utopie au sens d'un besoin vital de l'être humain, elles sont étouffées par une lecture hégémonique du monde qui effectivement culmine dans la prédation, dans le brutalisme. Et ce qui est terrible, c'est que ce diagnostic avait été porté dès les années 30 par des philosophes comme Benjamin et Hannah Arendt, que j'ai essayé de relire avec les lunettes d'aujourd'hui. Parce que dès les années 30, Benjamin prend soin de nous indiquer que nous vivons dans un monde désormais entièrement mortel, sous la dépendance de la chimie, hein, sous la dépendance du gaz moutarde. Il vient de s'apercevoir des désastres de la mort de masse produite par les gaz pendant la Première Guerre mondiale. Nous vivons sous le brutalisme des conquêtes coloniales. Il fait un compte-rendu dès les années 20 d'un texte de Maurice Druon qui porte sur les guerres de conquête coloniale. Et nous vivons sous la menace fasciste de la mise à mort de la guerre. Et cela, c'est une analyse qu'il fait dans les années 20-30. Il me semble qu'aujourd'hui, ce brutalisme manifesté par Benyamin se déploie avec encore plus d'arrogance et plus de vigueur et rend d'autant plus nécessaire pour chacun d'entre nous une réflexion éthique sur ce monde qui est en train effectivement de sombrer.
0: Avec cet exemple de la Covid que vous évoquiez, où on est donc effectivement passé à un autre type de modèle momentanément, vous soulignez le moment clé, c'est-à-dire lorsque l'on a peur collectivement, on accepte de changer d'attitude. Est-ce que ça veut dire qu'aujourd'hui, où nous sommes revenus assez vite finalement aux méthodes précédentes, oui. Est-ce que ça veut dire qu'on n'a pas encore assez peur de ce qui va nous arriver ?
7: Oui, l'affect de la peur est une très très très belle réflexion parce que effectivement, l'affect de la peur peut être congelé momentanément par le retour du monde ancien et c'est ce à quoi nous assistons aujourd'hui. Effectivement, la peur est un affect qui permet un discernement jusqu'à un certain point. Avoir peur, c'est discerner le motif de la peur et donc pouvoir agir en conséquence de jusqu'à un certain point parce qu'il y a une peur qui est discernante, entre guillemets, et il y a une autre peur qui est paralysante. Je crains que nous soyons passés de la peur discernante à la peur paralysante, un peu à l'instar de ces musiciens du Titanic qui continuent à jouer la musique tandis que le navire est en train de couler. Parce que, au fond, reproduire les attitudes anciennes, reproduire les attitudes de l'ancien monde est très souvent le scénario de la répétition que nous opposons précisément à la peur. Or, aujourd'hui, il nous faut revenir à des formes de discernement qui naissent tantôt de la peur, tantôt aussi peut-être de conscience, de prise de conscience de la fragilité. Moi, l'hypothèse que je fais au cœur du livre, c'est qu'au fond, je souligne que c'est la restitution de notre commune fragilité qui permet justement ce basculement hors de la précarité. Plus que la peur qui peut être paralysante, c'est la révélation de la vie fragile qui doit nous conduire à exister d'une toute autre manière que celle que nous sommes en train de pratiquer actuellement, tant individuellement que collectivement. Et c'est effectivement ce chemin vers la fragilité qu'il me semble devoir être mis en avant aujourd'hui contre cette précarité généralisée qui est l'effet d'un brutalisme économique et politique puisque nous sommes en train quand même d'assister aux liaisons dangereuses entre ce qu'on pourrait appeler le néolibéralisme d'un côté et des formes très autoritaires de politique, des formes de néofascisme de l'autre côté. C'est cette version à deux têtes qu'il faut, je crois, opposer une toute autre lecture de la vie humaine.
0: Alors, in fine, à votre avis, Guillaume Leblanc, qu'est-ce que veut dire vivre bien, même lorsque les conditions sont défavorables ? Qu'est-ce que c'est le vivre bien ?
7: Le vivre bien implique deux niveaux, un niveau individuel et un niveau collectif. Je pense que l'erreur serait d'en rester à un niveau individuel. Par exemple, l'erreur serait de dire, puisque le monde va mal, le vivre bien, ce sera de construire son propre jardin, de le cultiver indépendamment des autres. La réponse que Voltaire pastiche dans Candide, il faut cultiver son jardin, ne peut pas être une réponse appropriée au vivre mal généralisé auquel nous sommes confrontés aujourd'hui. Mais il n'en reste pas moins qu'il y a pour chacun et chacune d'entre nous une modalité éthique de la vie à redéployer aujourd'hui. Effectivement, vivre bien, c'est se demander, c'est refuser individuellement le format de la violence systémique qui nous est imposée. Et en ce sens, c'est au plus loin du schéma de l'individualisme qui cultive la fiction de l'individu séparé, c'est prôner au contraire une éthique des liens, une éthique des relations aux autres humains, des relations aux autres vivants, aux animaux, aux végétaux, au monde, dans laquelle nous pouvons réintégrer une place qui n'est pas une place de destruction, mais qui est une place à côté des autres places. Alors évidemment, quand je parle d'éthique des relations, de philosophie des relations, on se situe d'emblée donc aussi à un niveau collectif. Et là, je voudrais suggérer que sur le plan collectif, il nous revient d'expérimenter des manières d'être ensemble qui justement récusent ce que j'appelle le scénario néolibéral, ce que j'appelle la lecture TINA du monde, hein, par l'acronyme « There is no alternative », qui avait été posée dans l'environnement de Margaret Thatcher lorsque, justement, elle affirmait qu'il n'y a pas d'autre alternative au monde que nous connaissons. Je pense que le vivre bien implique de refuser ce scénario TINA et de renouer avec des utopies décentralisées, de formes de vie alternatives qui existent aujourd'hui, hein, mais que nous ne voyons pas ou que nous ne prenons pas suffisamment au sérieux parce que nous avons sur notre nez des lunettes, malheureusement, qui sont fournies par les conditions du monde actuel, c'est-à-dire que nous voyons le monde selon les récits hégémoniques qui nous imposent une certaine lecture du monde. Donc pour moi, vivre bien consiste d'abord, essayer de vivre bien, consiste d'abord à réfuter ces récits hégémoniques et à s'aventurer dans des pratiques, des expérimentations collectives par lesquelles d'autres récits, plus subalternes, plus invisibilisés, plus inaudibilisés, sont à nouveau accessibles.

0: Voilà, près de 6 ans après l'opus McCartney 3, la légende britannique Paul McCartney annonce un nouvel album intimiste de Boys of Dungeon Lane qui paraîtra le 29 mai prochain chez Capitol Records et dont était extrait Days We Left Behind.
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1: Et puis c'est dans quelques jours, plus précisément le 12 mai, que débutera le Festival de Cannes. L'occasion pour nous de nous replonger dans les arcanes d'un cinéma européen pour lequel, en 2023, José Moore et Vincent Amiel nous fournissaient la photo flash de ce cinéma européen qui dépasse naturellement les frontières nationales, une étude qu'ils publiaient alors aux Impressions Nouvelles.
2: J'ai pas vu ces

naturellement, sur le papier, il est assez difficile d'écrire même une histoire complète et concrète exactement comme l'interprète la jouera. Sur le papier, je ne trouverai pas, même en lisant le scénario, mais dans l'atmosphère du plateau, du décor, des camarades et du fil qui me se déroule, je trouve naturellement des effets spontanés. Et c'est pour ça que dans le film, très souvent, il y a dans de nombreuses scènes des gags, puisqu'on appelle ça ainsi les choses drôles et comiques, que je trouve, de par ma nature et de par le scénario. Mais c'est toujours, n'est-ce pas, en fonction de l'histoire que je tourne.

0: cinéma. Cinéma, oui, je sors, qui je suis cinéma. Cinéma. Et toi, Gabin, fils de Lucien, le cinéma fait de toi un bon gamin. Et que c'est quoi? Cinéma. Cinéma.
1: Il est en train de pisser, ça fait beau.
2: Un baiser.
3: Dit toujours, bon, il pourrait très bien ne pas choisir notre film, trouver qu'il est moins bien, que si, que là, on ne sait pas.
4: Et puis, attendons un peu quand même, hein, attendons l'accueil que le film va avoir.
5: Si j'ai été un homme heureux, c'est parce que j'ai dégusté le présent. En plus, le cinéma filme le présent. Tout le reste, on en est simplement les gardiens. Le passé, c'est comme si on serrait un mort dans ses bras. Et le futur, c'est un tel point d'interrogation qui transforme tout le monde en trouillard. Voilà, donc il nous reste le présent. Dans le présent, la grande star du présent, c'est l'amour. C'est pour ça que le film s'appelle « L'amour, c'est mieux que la vie ». Et c'est vrai que je crois que c'est la plus belle invention de la vie. L'amour et l'humour, ce sont les deux plus belles inventions de la vie. Donc j'ai voulu faire un hommage à ces deux plus belles inventions.
6: Je voulais en tout cas mettre le spectateur dans une position singulière, comme s'il devait traverser, le spectateur, un labyrinthe, et comme s'il devait s'interroger sur tout ce qu'il voyait. Je voulais pas que ça soit simplement l'histoire d'un homme qui perd ses repères, mais que ce soit presque une expérience, ou l'expérience de ce que ça pourrait vouloir dire de tout perdre, y compris ses propres repères en tant que spectateur. Et donc, d'une certaine façon, oui, on est dans la tête de ce personnage-là. On chemine dans un labyrinthe qui semble parfois illogique, irrationnel et inquiétant.

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1: Bonsoir à vous deux, José Maure et Vincent Amiel. L'Europe du cinéma, est-ce que l'un de vous deux peut me dire si l'Europe du cinéma existe plus et mieux que l'Europe tout court ?
2: Le tout est de savoir comment existe l'Europe tout court, mais l'offre cinématographique depuis longtemps est plus européenne que ne l'est l'offre politique ou économique, par exemple.
1: Oui, parce que vous la faites remonter à des expériences qui, par exemple, remontent aux années 30. Vous nous dites les techniciens allemands et russes dans les années 30, qui impriment en quelque sorte leur marque sur les productions des studios français, parce qu'évidemment, les événements politiques les chassent. Mais c'est quoi imprimer une marque allemande ou une marque russe sur des studios français ? Ça veut dire que les Français n'avaient plus d'identité au point de devenir les éponges ?
3: Non, au contraire, c'est ce mélange de cultures, à la fois d'une culture artistique, mais aussi une culture technique, et aussi des façons de travailler. Par exemple, les artistes, les techniciens allemands ont contribué à changer la façon dont on faisait des films, la façon dont on organisait le travail. Et c'est vrai que dans les années, au début des années 30, il y a eu une influence à la fois, je dirais, sur les méthodes, sur les process de fabrication des films, mais aussi, bien évidemment, sur l'esthétique des films qui a été apportée par les techniciens allemands. Donc c'est une question de plutôt que d'éponge, de transfert et d'échange culturel et d'échange aussi, je dirais, de manière d'appréhender le cinéma en tant à la fois que médium artistique et aussi en tant que qu'industrie.
2: Ce qu'on entend par Europe du cinéma, c'est justement une telle quantité d'échanges et une telle diversité d'échanges qu'on peut difficilement, à un moment ou à un autre, parler de carence ou d'influence ou même de pression culturelle. Ce qui est intéressant, c'est que le cinéma, par la diversité des contributions techniques, artistiques, le fait qu'il y ait évidemment des dizaines d'acteurs, d'actrices, des scénaristes, des réalisateurs, etc. Le cinéma offre un écrin à une création collaborative, beaucoup plus que d'autres activités humaines, en définitive. Et donc, cette collaboration ou cet échange, elle passe moins souvent par un jeu de pouvoir. Voilà.
1: On parle ici d'ailleurs de la création, toujours pour en rester sur cette période des années 30 et des studios français qui accueillent ces techniciens allemands et russes. Vous parlez d'une esthétique particulière qu'on appelle le réalisme poétique. Ça veut dire qu'ils engendrent particulièrement une école ?
3: Disons que le réalisme poétique, c'est une esthétique qui émerge au début des années 30, après l'arrivée du parlant dans le cinéma français. Et au fond, ce qui a influencé le réalisme poétique, c'est aussi notamment l'expressionnisme. La façon dont les films étaient éclairés, la façon dont les films étaient pensés, le rapport au le noir au blanc, les contrastes. Donc c'est vrai que l'expressionnisme, qui est donc une école allemande des années 20, a influencé, je dirais, l'esthétique du cinéma du réalisme poétique français qui, au fond, arrive à son plein épanouissement dans la deuxième moitié des années 30. Donc, il y a une sorte de mélange, au fond, de métissage entre une culture française qui vient du roman réaliste comme Francis Carco et aussi d'une façon d'appréhender le rapport à la lumière, le rapport au cadre qui est hérité, au fond, de l'héritage expressionniste. Donc, il y a des effets de métissage esthétique qui ont nourri le réalisme poétique français de la fin des années 30.
1: Oui, vous parlez également d'ailleurs de ces techniciens juifs allemands qui vont être en quelque sorte les chevilles ouvrières du début du film parlant au Portugal. Ça veut dire par exemple quoi, que l'Allemagne était technologiquement en avance à ce moment-là ?
2: Oui, ça c'est très net en Europe, dans les années 20 et 30, et peut-être surtout dans les années 30, les studios allemands sont plus riches, mieux équipés, mais déjà, oui, dès la moitié des années 20, réalisent des tournages qui rivalisent avec Hollywood. Hein, et les grands cinéastes allemands produisent des films, créent des films qui sont du niveau des films hollywoodiens et qui leur permettent d'ailleurs souvent d'accéder aux studios hollywoodiens. Et en tout cas, pour rester à l'Europe, le cinéma allemand, technologiquement et économiquement, est en avance, c'est net.
3: Et encore plus du point de vue du son. Au fond, le son a aussi n'a fait que confirmer cette avance technologique du cinéma allemand.
1: Parce que l'industrie en Allemagne était peut-être plus intéressée, technologiquement parlant, par ce type d'approche.
3: Disons que le cinéma français était le premier cinéma du monde avant la Première Guerre mondiale. Et donc, la Première Guerre mondiale a changé les choses, et c'est le cinéma hollywoodien qui est devenu la première cinématographie. Et au cours des années 20, c'est vrai que l'industrie allemande s'est énormément développée avec des artistes majeurs, hein, Lang, des gens comme Lubitsch, comme Pabst. Mais ce développement artistique du cinéma allemand a été permis ou s'est accompagné d'innovations techniques. Il y a eu vraiment, les Allemands dans les années 20 étaient très en avance d'un point de vue technique en ce qui concerne, comme je disais, enfin les années 20, le son. Dans les années 20, toutes ces questions d'éclairage et de façon de d'éclairer les films, ils ont été très innovants, au point même qu'ils ont aussi énormément influencé le cinéma américain. Il n'y a pas que le réalisme poétique qui a été influencé, mais il y a peu de courants esthétiques européens qui a eu autant d'influence sur le cinéma américain que l'expressionnisme allemand et que l'esthétique allemande des années 20.
1: Alors, évidemment, après la Seconde Guerre mondiale, le cinéma allemand, on le met entre parenthèses. Par contre, vous nous dites, là, c'est la France et l'Italie et leurs échanges incessants qui vont d'abord donner le « là », en quelque sorte.
2: Oui, absolument. Alors, autour de ce qu'on appelle le néo-réalisme, c'est-à-dire cette école essentiellement italienne de la fin des années 40...
1: Comme donc, le voleur de bicyclette, etc.
2: Voilà, exactement. Tout à fait, les films de Vittorio De Sica, les films de Rossellini. Et à ce moment-là, on trouve une certaine correspondance entre le réalisme à la française, un certain réalisme à la française, et ce néo-réalisme italien. Et effectivement, les échanges se multiplient. Des cinéastes français vont tourner en Italie, et puis surtout des acteurs et des actrices italiens vont venir en France, français vont venir en Italie. Et on peut dire que la production prend le relais, c'est-à-dire qu'effectivement, on multiplie les coproductions dans les années 50. Et 60 entre l'Italie et la France.
1: Ça veut dire que d'un point de vue des budgets, par exemple, ces associations permettent des choses plus phénoménales, plus construites ?
2: Oui, en fait, c'est plutôt une question d'espace de réception, en définitive. C'est-à-dire qu'une coproduction, ça veut dire une vedette française et une vedette italienne, ça veut dire un chef opérateur italien et un scénariste français, et ça veut dire des films qui vont être distribués dans les deux pays. Et donc, évidemment, c'est un marché plus large.
3: La question du marché, elle est essentielle pour penser l'Europe du cinéma, puisqu'au fond, là, c'est moins un problème de production et de coproduction qu'un désir d'étendre le nombre de spectateurs. Et au fond, la difficulté majeure, c'est pas tant de produire les films ou de coproduire les films que d'ouvrir le cinéma à un marché plus large. Et le fait qu'il y ait des acteurs à la fois français et italiens a permis d'apporter, si vous voulez, un public beaucoup plus large et d'augmenter tout simplement le nombre de spectateurs potentiels des films. Je dirais que la logique, elle était là dans les années 50.
1: Est-ce que le public a conscience en allant voir les films qu'il voit se construire sous ses yeux une Europe du cinéma parce qu'il a un acteur italien et une actrice française? On parle par exemple beaucoup du cinéma de Cinecittà, on dit le cinéma italien, on ne dit pas le cinéma franco-italien ou hispano-allemand.
2: Non, justement, je crois que c'est ce qui est assez passionnant dans cette culture européenne du cinéma, c'est que personne n'en a conscience. Il n'y a pas, au tout début, vous faisiez la comparaison avec une Europe politique ou économique, il n'y a aucun volontarisme de la part du public et pas beaucoup du côté des créateurs non plus. C'est ça qui est assez passionnant, c'est que l'Europe du cinéma, elle se fait presque naturellement. On collabore, on crée, on coproduit d'une manière qui n'est jamais intentionnelle pour faire un film européen. Ça viendra dans les années 70-80, un peu plus tard, le volontarisme européen, disons.
3: Oui, ces années 90, notamment, avec ce qu'on appelait les Europudding, ces films fabriqués avec des acteurs de différents pays d'Europe, et puis qui étaient au fond pensés et vendus comme des films européens, mais jusqu'à la fin des années 70, il n'y avait pas cette conscience de cinéma européen.
1: Avec, et ça vous le soulignez, progressivement, un territoire européen sur lequel des cinéastes bougent. Vous citez Antonioni qui tourne à Munich, à Barcelone, à Londres, à Milan, Wenders à Lisbonne ou à Berlin, Skolimowski, vous le dites, à Bruxelles ou à Londres, Kieslowski, Genève et Paris, vous multipliez les exemples. Ça veut dire que, en tout cas, le territoire du jeu s'est élargi.
2: Oui, tout à fait. Mais est-ce qu'il s'est élargi ou est-ce qu'il était déjà large, hein? On peut dire qu'on revient là, qu'on revient à une facilité de circulation à l'intérieur de l'Europe qui, hors parenthèse des guerres, existe depuis des siècles, hein? Les peintres faisaient la même chose entre les Flandres et l'Italie, les musiciens faisaient la même chose en passant par l'Angleterre. Ce périmètre que vous exposez là très bien, cette cartographie de création, elle fait partie de la singularité européenne.
1: Est-ce que la barrière de la langue, si tant est qu'on puisse parler dans ces termes évidemment, mais est-ce que la diversité des langues européennes est une entrave au développement d'un cinéma européen, ou est-ce que à l'époque les sous-titres ou les doublages ont réussi à surmonter ça facilement?
3: Alors, je crois que la diversité des langues est l'entrave majeure, puisqu'au fond, même encore aujourd'hui, les films ont du mal à sortir de leur sphère linguistique. Ça, c'est, je dirais que c'est pas tant un problème de, comme je disais, de production, de coproduction, qu'une limite en termes de réception des films. Et ça, on n'a pas encore réussi à dépasser cette limite. Je dirais que c'est le problème majeur, parce que de toute façon, les questions de doublage, de sous-titrage, c'était des vrais problèmes. Les films sortaient peu sous-titrés. Au fond, c'était des films qui étaient doublés. Le public était à cette époque-là, n'était pas encore, comme le sont les jeunes aujourd'hui, habitué à voir des films en version originale ou des films sous-titrés. Donc c'était quand même, je dirais, l'obstacle majeur, la question linguistique.
1: Ouais, d'ailleurs, question qui est réglée par contre dans le champ anglo-saxon. Hein.
3: Exactement.
2: Oui.
3: Et qu'en Belgique, on connaît bien ces problèmes linguistiques.
2: C'est un des paradoxes qu'on soulève dans le livre, d'ailleurs, c'est que autant il y a une création qui est européenne et qui est assez naturelle, autant la réception, du côté de la demande et pas du côté de l'offre, la réception reste très nationale. Hein. C'est-à-dire que les très grands succès des films, encore aujourd'hui, sont des succès qui restent nationaux. Hein. Il y a très très peu de films qui ont un grand succès en dehors de leur pays d'origine.
1: Est-ce que aujourd'hui, des grands événements comme le Festival de Cannes, là, qui va se terminer, qui se déroule, qui réserve chaque année ses surprises, qui a son rituel, est-ce que la Mostra de Venise, est-ce que d'autres contribuent à la création de l'identité, d'une identité européenne du cinéma ?
3: Difficile à dire, parce que ça dépend des années et ça dépend des périodes pour parler de Cannes. Je crois qu'il contribue plutôt à la pérennité de ce qu'on peut appeler un cinéma d'auteur. Et au fond, la défense d'un certain cinéma dans lequel les cinéastes européens ont une bonne place. Je crois que c'est plutôt ça. Mais au fond, maintenant, que ce soit un film des Frères Dardenne ou un film de Scorsese, c'est plutôt le cinéma d'un auteur ou de plusieurs auteurs qui est défendu à travers le festival de Cannes. C'est plutôt dans cette perspective-là, c'est-à-dire de penser le cinéma comme un art qui parle du monde, et c'est cette perspective que permet d'ouvrir le festival de Cannes d'abord, mais aussi le festival de Venise. Et ça me semble la Mostra. C'est surtout la question d'un cinéma d'auteur qui est défendu par les festivals.
1: Oui, on a Berlin, Venise, Rome, la France. Est-ce que ça veut dire aussi que l'identité européenne de l'espace, en tout cas européen du cinéma, est plus reconnue comme telle, par exemple, vue depuis Hollywood, qui parlerait d'un cinéma européen, qu'en Europe même, où on reste encore très attaché à nos cultures respectives?
2: Oui, je crois, ça rejoint un peu la question de la conscience dont on parlait tout à l'heure, hein, c'est-à-dire que effectivement, vu d'Amérique, hein, la plupart du temps, effectivement, on va parler davantage d'Europe, et c'est pour ça qu'on disait tout à l'heure que le cinéma européen est presque une pratique naturelle, mais peu consciente, au sens où l'espace public, l'espace médiatique en rend peu compte, en définitive. D'où d'ailleurs notre envie de faire ce bouquin, hein, ouais. pour faire ressortir cette identité européenne, qui est toujours difficile, parce qu'aujourd'hui c'est difficile de parler d'identité, c'est toujours très, très brûlant de parler d'identité, encore plus géographique ou géopolitique, et je crois, nous croyons qu'il y a un certain nombre de critères, de qualités qui font quand même ce cinéma européen.
1: Oui, José Mo, Vincent Amiel, vous qui avez d'ailleurs avec Benjamin Thomas et David Weiss étudié de près cette dynamique du cinéma européen, est-ce que vous diriez qu'il y a des réalisateurs, des auteurs en quelque sorte, qui se sentent européens, qui pensent faire un cinéma européen, ou arrive-t-il et arrive-t-elle encore avec leur particularisme sous le bras?
3: Je crois que, alors, si on parle des anciens du passé, je pense que le cinéaste le plus européen, et Vincent en parlerait mieux que moi, c'est Max Ophüls. Au fond, Max Ophüls est un grand cinéaste qui a fait des grands films dans plusieurs pays. Je pense aussi que dans toute cette génération de cinéastes après, dans les années 70, des gens comme Wenders, ce sont quand même, je pense que ce sont ces auteurs-là, se pensent comme des cinéastes européens et eux-mêmes ont essayé de questionner à travers leurs films, et c'est ce qui est nouveau, ce qu'est être européen et ce qu'est être un cinéaste européen par rapport à un cinéma, par exemple, hollywoodien. Et ça, c'est cette conscience-là, elle est présente, je dirais pas chez tous les cinéastes, mais chez des cinéastes de cette génération-là. Je pense qu'il y a, pour le coup, ils ont conscience que ce n'est pas tout à fait la même chose faire un film en Europe que de faire un film aux États-Unis. Ils ont conscience aussi que le rapport à l'espace, l'espace qui s'offre à eux, l'espace qu'ils ont à filmer, que l'espace européen à travers ses frontières, ses cultures, est un espace qui doit être pensé, qui doit être filmé de façon différente du cinéma américain. Ils ont conscience aussi que l'Europe aussi, c'est la diversité des langues. Et ça, le cinéma européen le prend en charge, l'assume et essaye d'en faire quelque chose. Je crois qu'il y a qu'est-ce qui s'est apparu, mais je dirais à partir des années 70-80, que cette conscience-là, elle est pensée, réfléchie au sein même des films, et que c'est un enjeu de plusieurs films qui ont été réalisés en Europe depuis les années, fin des années 70 jusqu'à nos jours.
1: Oui, in fine, est-ce que l'Europe du cinéma que vous avez étudié s'est élargie aussi vite que l'Europe politique? Est-ce qu'aujourd'hui, le cinéma polonais, certes il y a eu Vajda, mais est-ce que le cinéma polonais, le cinéma bulgare ou roumain ou tchèque, ont droit de citer dans cet espace européen du cinéma?
2: Oui, oui, bien sûr. Le cinéma, ce cinéma d'Europe de l'Est, pour le dire plus, est bien antérieur à l'élargissement de l'Europe politique. Hein. En Pologne, non seulement Wajda, mais Polanski, Skolimowski viennent de Pologne au début des années 60, vont aller tourner, on le sait, beaucoup plus à l'Ouest, un petit peu partout. Et aujourd'hui, des cinéastes roumains sortent de très nombreux films en France et en Europe. Donc, bien sûr, le cinéma tchèque des années 60 a eu une audience européenne et mondiale. Bien sûr, on peut dire que là aussi, l'Europe du cinéma était en avance sur l'Europe politique.
3: Ouais. Dans les années 60, on parlait des nouveaux cinémas européens. C'est-à-dire qu'au fond, il y avait déjà cette pensée d'un cinéma qui était... Et quand on parlait de nouveaux cinémas européens, c'était un cinéma différent. Non, je pense qu'il y a vraiment ça existait avant l'Europe politique. Il y a c'est une identité qui se pense, je dirais, comme différente du cinéma hollywoodien. Au fond, le cinéma européen, c'est toujours pensé comme un contre-cinéma hollywoodien.
1: Oui, un dernier bref mot, mais il est important. Est-ce que l'Europe institutionnelle pense budgétairement à son cinéma? Parce qu'aux États-Unis, par contre, c'est une industrie qui fait partie de l'arme du soft power américain.
2: Oui, alors ça, on peut être plus dubitatif, en effet, en Europe. Il était évident que sur ce que nous appelons l'exception culturelle en France, il y a une intervention certaine et efficace des pouvoirs publics. Peut-être que sur le plan économique, l'Europe pourrait faire d'autres efforts.
1: Partager cette envie, hein, j'imagine.
3: Oui, je pense que surtout actuellement, avec l'avènement du numérique et les transformations qui sont en train de s'opérer, l'Europe doit être amenée, l'Europe politique ou les hommes politiques vont être amenés à penser différemment les productions européennes. Et là, pour le coup, on peut être un petit peu inquiet sur la façon dont les réglementations s'adaptent aux nouvelles formes que va prendre le cinéma. Là, pour le coup, je pense que l'Europe est un petit peu en retard et on peut être un peu inquiet.
1: L'Europe du cinéma, sous votre direction, Vincent Amiel, José Moore, Benjamin Thomas et David Weiss, c'est aux Impressions Nouvelles.
2: Merci à vous.
3: Merci.

0: Et voilà, c'est déjà la fin de notre émission. Nous nous retrouvons vendredi prochain pour de nouvelles couleurs de l'info à 17h30 sur la première, sur RTBF, la première. Retrouvez-nous également sur Ovio pour écouter nos séquences en podcast. Et puis dans un instant, vous avez rendez-vous avec Soir de Première et Vanessa Claque juste après les informations de 19h avec David Trifon. Merci à Anne Moulard et Marcelino Costenaro pour la réalisation et la mise en onde de notre émission.
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4: Il est 19h. David Rifon, bonsoir à tous. Après l'expert automobile hier, les experts psychiatriques et les médecins légistes ont été entendus aujourd'hui à leur tour à la cour d'assises du Hainaut dans le cadre du procès Falzone. Paolo Falzone, le chauffard qui a foncé avec son bolide dans un groupe de Gilles lors d'un ramassage au carnaval de Strépy-Bracny en mars 2022. 7 personnes ont perdu la vie parmi les Gilles et les accompagnants et des dizaines d'autres ont été blessés. Le médecin légiste a décrit cet après-midi l'état de 10 victimes. Danielle Greuze est la mère d'une d'entre elles. Son fils, Florian Devise, a survécu au drame, mais il a subi plusieurs opérations après une fracture à la boîte crânienne. La description de ses séquelles a été un moment difficile.
5: C'est très compliqué. Après, on l'a vécu ce jour-là. Donc, ça remémore, en fait. On le revoyait sur le lit aux soins intensifs. Donc, c'est l'image qui, en fait, nous est revenue. C'est l'explication, forcément, encore de revivre, qu'il est passé par le chat de l'aiguille, en fait. 4 ans après, on se rend compte de la chance énorme qu'on a de l'avoir, avec les séquelles qu'il a, évidemment. Et puis, on se dit aussi qu'on a eu un fils pendant 28 ans, un enfant calme, posé, il est toujours, mais là, il est, dans les séquelles, il est plus agité, il doit toujours gérer ses émotions. On a dû lui réapprendre aussi à couper sa viande, etc. au début, donc c'est vraiment des choses qui reviennent.
4: Des propos recueillis par Nina Zanata, l'audition des médecins légistes reprendra lundi. C'est un des dossiers clés du gouvernement fédéral. Les malades de longue durée, celles et ceux qui sont absents du travail depuis plus d'une année de manière ininterrompue. Le nombre de malades de longue durée est en augmentation constante depuis plusieurs années et l'équipe fédérale veut y mettre un frein. C'est un poste très important dans le budget de la sécurité sociale. Selon les derniers chiffres, le nombre de malades de longue durée atteint un nouveau record, 576 000 à la fin de l'année dernière. C'est 20% de plus qu'en 2020. Eva Secker, comment expliquer tout d'abord cette augmentation ?
6: Eh bien d'abord par un choix politique, le rehaussement de l'âge légal de la pension. Depuis le début de l'année dernière, on part à la retraite à 66 ans. Les personnes de plus de 65 ans qui étaient en arrêt maladie ont donc gardé leur indemnité au lieu de toucher leur pension. Mais lorsqu'on exclut les 65 ans et plus des résultats, on se rend compte que l'augmentation en 2025 est 2 fois moins importante que les années précédentes. Donc le nombre de malades longue durée augmente, mais moins qu'avant.
4: Si on passe tout cela au crible, Eva, qu'est-ce qui cause ces arrêts maladie ?
6: Principalement le burn-out ou la dépression qui touche un malade longue durée sur 5. Bart Owen, expert en absentéisme chez Mansura, société spécialisée dans le bien-être au travail.
7: Maintenant, on a 39% plus de dépression et du burn-out. Et surtout, chez les jeunes employés, on voit une vraie augmentation de ce chiffre. Et on voit ça déjà depuis quelques années, que c'est surtout le groupe jeune qui est impacté par la burn-out et la dépression.
6: Dernier chiffre, plus de 6 malades longue durée sur 10 sont des femmes. En cause, les troubles psychiques et surtout les inégalités de genre qui sont encore et toujours une réalité.
4: La courbe qui a donc tendance à s'infléchir. Le gouvernement s'attendait à 585 000 malades de longue durée fin 2025. Ce furent donc au final 10 000 de moins. Les 2 passagers belges du navire de croisière qui est toujours un foyer de hantavirus potentiel seront rapatriés sans doute dimanche après-midi via un avion affrété par les Pays-Bas, font savoir les autorités ce soir. Ils seront ensuite transférés à l'hôpital universitaire d'Anvers, Luzette, Antwerpen, où le couple subira des examens. S'ils ne présentent aucun symptôme, tous deux pourront rentrer chez eux. Ils seront ensuite suivis de près à domicile pendant plusieurs semaines. Ils devront limiter leurs contacts. L'armée américaine a tiré sur deux navires battant pavillon iranien aujourd'hui qui tentaient de rejoindre un port iranien dans le golfe d'Oman. Les États-Unis affirment les avoir neutralisés car ils violaient le blocus américain en cours. Le premier maillot rose est français. Paul Magnier de l'équipe belge Soudal Quick-Step a remporté la première étape du Tour d'Italie. C'est la première victoire d'étape du jeune français dans un grand tour. Paul Magnier est donc également le premier leader. L'emballage final a été marqué par une grosse chute. Tous les coureurs n'ont pas pu sprinter. La Vuelta féminine, changement de relief aujourd'hui, ça a grimpé. Changement de leader du coup. Anna van der Breggen, l'équipière de Lotte Kopecky, a remporté l'étape et elle endosse le maillot de leader à la veille de l'arrivée. En football, ouverture de la 7e journée des Europe Playoff ce soir, le Standard affronte Louvain, coup d'envoi 20h45. Merci pour votre attention, passez une très belle soirée.
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10: Salut tout le monde, bonjour, bienvenue, c'est la der de la semaine et en plus la semaine prochaine, il y a congé et donc ce sera possiblement si vous faites le pont un long week-end. Donc on va y aller tranquille et avec le sourire, relax même puisqu'on est en week-end et on va vous proposer comme à notre habitude à partir de 19h des moments choisis parmi les meilleurs de la première. Les clés médias par exemple et les médias belges ce soir, on va retrouver Marie-Van Kutsem et ses invités dans quelques minutes. Est-ce que ça vous est déjà arrivé de commander un produit sur Internet, de le recevoir, hein, vous êtes content, sauf que vous réalisez après coup que vous avez en fait souscrit à un abonnement sans vous en rendre compte et donc le mois suivant ou trois semaines après arrive un nouveau colis que vous ne pensiez pas avoir commandé? Eh bien, figurez-vous que ça arrive de plus en plus souvent et c'est de cela dont nous allons parler ce soir avec Simon Bourgeois et la Minute Économique du jour. Ce sera tout à l'heure aux alentours de 19h50 et c'est parfois compliqué de les annuler, ces abonnements auxquels on n'a pas souscrit. Enfin, qui dit vendredi, dit bureau des complots à partir de 20h. Il sera question tout à l'heure de Charles Manson et ce sera en compagnie, bien sûr, de Peters et Jacobs. Vous êtes au bon endroit et c'est vrai qu'on est en bonne compagnie ce soir puisqu'il y a également Stephen Sanchez sur la première et Love, Love, Love. Bienvenue à vous.
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0: Il aime Elvis, il aime Frank Sinatra et ça s'entend. C'est un crooner, mais il est jeune, hein, l'américain. Stephen Sanchez, Love, Love, Love. Et c'est aussi le titre de son nouvel album. Foncez l'écouter, il est sorti aujourd'hui. Voilà, comme ça, vous l'aurez peut-être écouté avant tout le monde. Et vous pourrez en parler à vos amis. Nouvelle diffusion des Clés Médias. À présent, on va retrouver Marie-Van Kutsem et Sarah Pousset. Et on revient ce soir sur un épisode autour des médias belges, hein, puisque ce sont les Clés Médias. Mais qui les possède, nos médias? Alors que les groupes IPM et Rossel projettent de fusionner, de nombreuses voix s'inquiètent, hein, pour les médias en Belgique et pour surtout l'indépendance de la presse. On voit bien sûr, hein, comment ça se passe en France et aux États-Unis quand des grands patrons, par exemple, rachètent des groupes de presse. Mais comment évolue notre paysage médiatique? Est-il lui aussi trop concentré finalement entre trop peu de mains? Eh bien, décryptage ce soir sur RTBF La Première. Bienvenue dans les Clés Médias.
1: On va vous parler de concentration des médias.
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5: Bonjour à toutes et tous et bienvenue dans les Clés Médias. Aujourd'hui, on vous propose une nouvelle diffusion de l'émission de décembre dernier consacrée à la concentration médiatique. Avec cette question, à qui appartiennent les médias en Belgique francophone et quels sont les grands mouvements en cours? En juin dernier, les groupes IPM et Rossel annonçaient leur fusion. Une fusion qui a été notifiée depuis l'enregistrement de cette émission auprès de l'autorité belge de la concurrence. L'analyse du dossier est en cours actuellement. Mais qu'est-ce que ça veut dire, ces deux grands groupes qui fusionnent? Y a-t-il des risques pour le pluralisme de l'info? Ou bien est-ce, comme l'affirment les deux groupes, une opération indispensable dans un secteur devenu très concurrentiel? Cette fusion et d'autres opérations que l'on a pu observer font craindre une concentration médiatique en Belgique francophone. Qu'est-ce qui se cache derrière cette expression et quelles balises mettre en place? On en parle dans vos Clés Médias.
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6: Est-ce qu'ils vont faire plus qu'un seul journal ou ils vont rester tous les deux? Parce qu'il y a quand même les lecteurs du soir et les lecteurs de la Libre. Ça, il n'y a rien à faire.
7: C'est un mariage heureux. C'est un mariage heureux parce qu'il ouvre des perspectives indispensables.
5: 23 juin dernier, François Léaudet, CEO d'IPM, est sur le plateau de l'N24.
7: Nous, on est là pour défendre l'information de qualité. Et c'est un modèle économique qui est coûteux, qui coûte cher. Il y a beaucoup de technologies dans lesquelles il faut investir. Et on est arrivé à la conclusion, Rossel et IPM, que la meilleure façon de défendre la presse et de la développer, de la positionner dans ce futur environnement de plus en plus digital, c'était de s'unir.
5: L'annonce crée une onde de choc dans le paysage médiatique belge francophone. IPM et Rossel, qui possèdent quasi tous les titres de la presse quotidienne belge francophone, se rapprochent. Le Soir, La Libre, La DH, L'Écho en partie, Sud Info, L'Avenir, tous dans le même panier. C'est le projet sur la table. Les réactions ne se font pas attendre. Bénédicte Linard, l'ancienne ministre des médias en Fédération Wallonie-Bruxelles, s'exprime sur BX1.
8: La menace est réelle s'il n'y a pas de garantie de garder une information de qualité, une presse indépendante et le pluralisme. Aujourd'hui, on ne les a pas encore.
5: Bernard Marchand, le CEO de Rossel, fait lui aussi son tour des plateaux. À la RTBF, il rassure, si la fusion a bien lieu, ça ne veut pas dire ingérence dans les rédactions.
9: Ces organes de presse ont des valeurs différentes, des histoires différentes et des projets différents et complémentaires. Les gens qui opèrent, c'est pas Bernard Marchand qui fait l'information dans Le Soir ni dans La Libre. Ce sont les rédactions en chef qui ont une autorité totale sur les contenus qui sont diffusés. Et ça, les gens doivent bien le comprendre. Parfois, on m'interpelle sur ce sujet. Ce sont les rédactions en chef qui sont véritablement responsables des contenus qu'ils publient.
5: Et il reste une étape incontournable, brandie par l'actuel ministre des médias, Jacqueline Galland. L'accord de l'autorité belge de la concurrence. Travail en cours, nous dit-on. Le VIF affirmait même il y a quelques jours que si des auditions ont bien eu lieu depuis juin, l'autorité n'a pas encore été officiellement saisie sur ce dossier. Ça prendra donc encore un peu de temps. Et il faut dire que ça bouge pas mal dans les médias du sud du pays depuis quelques années. Retour fin 2018.
10: Le patron du groupe IPM qui possède La Libre et La DH propose de racheter L'Avenir. Une main tendue avec une promesse, pas de perte d'emploi.
5: La proposition se conclut en rachat fin 2020 avec l'approbation de l'autorité belge de la concurrence. En juin 2021, c'est RTL Belgium qui est racheté par Rossel et DPG Media, un groupe qui possède plusieurs médias flamands, dont VTM, De Morgen ou Atlas News. Un rachat confirmé en 2023 après un recours d'IPM auprès de l'autorité belge de la concurrence. Coût de la transaction, 250 millions d'euros. Avenir incertain, en revanche, pour LN24.
2: La reprise de LN24 fait perdre 1 million d'euros à la SRIW ainsi qu'à Finance et Invest Bruxelles.
11: Flirtant avec les 4 millions de pertes pour l'année 2023, la chaîne d'information du groupe IPM est contrainte de licencier une partie de son personnel et de revoir quelque peu son business model.
12: Recapitalisée mais toujours en perte, la chaîne LN24 mise sur le sport. Affichant de nouvelles pertes en 2024, la chaîne d'info du groupe IPM accueille deux nouveaux actionnaires et mise sur le sport pour dynamiser sa grille du week-end.
5: Thibault Roland, directeur des programmes et présentateur sur LN24, s'exprimait en octobre dernier au sujet des dernières coupes dans le budget.
13: On n'est vraiment pas loin du but. Alors, les décisions qui ont été annoncées sont difficiles et restent difficiles, mais finalement, c'est pour arriver peut-être à ce point qu'on cherche désespérément depuis 6 ans, qui est l'équilibre financier de cette chaîne.
5: Alors, qu'est-ce qui attend LN24 ? Les rumeurs enflent, notamment celle d'une ouverture à de nouveaux actionnaires, dont un certain milliardaire français, Vincent Bolloré. Alors, comment interpréter tous ces mouvements ? Faut-il s'en inquiéter ou y percevoir le dynamisme économique du secteur ? C'est le menu de ce nouvel épisode des Clés Médias. Bonjour Olivier Standart.
14: Bonjour.
5: Vous êtes professeur à l'UC Louvain, directeur de l'école de journalisme de Louvain. Vous venez de publier au CRISP une cartographie des médias d'information en Belgique francophone avec Clémence Petit. Un état des lieux comme celui-là, c'est nécessaire pour avoir un référentiel commun, disons, pour observer les mouvements en cours ?
14: Oui, c'est nécessaire parce que c'est un marché qui bouge vite. On a tendance parfois à se focaliser uniquement sur les tout gros acteurs. Et donc, effectivement, avoir une cartographie qui permet un petit peu de définir l'ensemble des lignes éditoriales, l'ensemble des modèles d'affaires, l'ensemble des acteurs, même sur un petit territoire comme le nôtre, compte tenu de la rapidité des changements. Je pense qu'effectivement, c'est un outil, ça se veut vraiment un outil ici, un instrument de travail, mais qui est important, effectivement.
5: On va faire un peu d'histoire hein, pour commencer, parce qu'on entend beaucoup l'expression « concentration médiatique » ces derniers temps. Il faudra d'ailleurs qu'on explique bien ce qu'il y a là derrière. Est-ce que par le passé, la structuration des médias en Belgique francophone, c'était très diversifié, beaucoup plus que maintenant ?
14: On peut dire que ça a été plus diversifié, effectivement, en termes de concentration de la propriété des médias. On vient d'un, et c'est une tendance qui est globale dans d'autres marchés, on vient d'un secteur où il y avait davantage de propriétaires de médias pour davantage de titres. Ce qui ne veut pas dire que certains n'ont pas déjà eu des mouvements de rachat, concentration et acquisition au fil du XXe siècle. Mais on vient effectivement maintenant d'un marché, c'était vraiment déjà une question qu'on se posait il y a 10 ans, combien serons-nous encore d'éditeurs proprement dit. Et il y avait plusieurs scénarios sous la table. Aujourd'hui, parmi les tout gros acteurs, effectivement, maintenant, on se dirige vers un marché qui est très concentré, mais c'est une tendance qui avait déjà eu cours aussi en Flandre, par exemple, ou sur les principaux médias. Ben, il reste aujourd'hui DPG, Media Huis, Roularta à côté des services publics. Donc ça vient effectivement de davantage, ça vient de plus loin dans le XXe siècle, mais ça s'est accéléré à partir des changements technologiques, on va dire début XXIe siècle, changements technologiques qui ont chaque fois des grosses implications en termes notamment de modèles d'affaires.
5: D'ailleurs, c'est l'un des arguments qui est régulièrement mis en avant par ces grands groupes du côté de la presse écrite, IPM, Rossel, c'est la nécessité de se réinventer dans un contexte difficile, réseaux sociaux, GAFAM, il y a l'intelligence artificielle aussi qui débarque, ça met tout ça en danger le secteur, ça le met sous pression.
14: Oui. Moi, je pense qu'on peut déjà resituer les choses peut-être le plus loin possible. C'est déjà dans l'audiovisuel, les années 90, la fin des années 80, la libéralisation du marché, la télévision par satellite, ça a bouleversé énormément de choses. On avait déjà des craintes à l'époque sur l'emprise de la télévision, sur la qualité de l'information, sur ce qu'on appelait les empires médiatiques, ça remonte déjà à cette époque-là. Puis vous avez une succession de changements technologiques, le web 2.0, vous avez l'apparition du mobile, les réseaux sociaux, les plateformes, et aujourd'hui, l'intelligence artificielle, et demain, il y aura encore d'autres choses. Tout ça se fait à un rythme qui s'est accéléré. En fait, moi, ce que je trouve particulièrement peut-être parfois difficile ou préoccupant pour les acteurs, c'est le rythme auquel ces changements se succèdent. C'est la profondeur des changements que ça a sur les comportements des audiences. Ce sont des changements profonds. Et c'est le fait qu'il y a globalement aujourd'hui une forme d'ascendance de la tech, des GAFAM, sur le monde des médias. C'est quand même eux qui, dans pas mal de paramètres, fixent les règles, fixent les standards, fixent les conditions d'utilisation, captent les données, captent les investissements publicitaires. Et la régulation a quand même souvent un temps de retard. Elle arrive au niveau européen. Il y a eu des changements récents tout à fait intéressants, le DSA, l'European Media Freedom Act. Mais ce sont toutes des choses qui
15: arrivent un peu tard, quoi. On court après.
14: Il y a un contre-temps. Ouais. Et comme le rythme de ces changements a tendance à s'accélérer, l'impact, effectivement, vraiment ici en termes de modèle d'affaires, il peut être assez profond si, au niveau stratégique, les décisions ne sont pas prises comme il le faut. Quand on se trompe dans ce genre de secteur-ci, ben, ça peut coûter cher et... Vu la rapidité des changements, ben c'est pas toujours simple de recalibrer les choses.
15: On entend bien que la nature du marché, elle a changé. Alors, il y a d'autres événements aussi. Il y a eu quelque temps la suppression de cette aide du gouvernement fédéral pour la distribution papier des journaux. Ça, c'est un manque à gagner, certain. Et puis, il y a un autre élément sensible, la RTBF, service public, pointé parfois par les acteurs de la presse écrite comme une concurrence déloyale avec son site en accès gratuit. Qu'est-ce que vous dites de ça, vous ?
14: C'est l'effet de ce qu'on appelle la convergence des médias. Si je reprends de nouveau le schéma du XXe siècle, il y avait des silos, des périmètres dans lesquels il y avait un marché annonceur pour chacun des grands types de médias, la presse magazine, la presse quotidienne, la radio et la télé. Le web a un petit peu dilué tout ça, a un petit peu rendu tout ça plus hybride. Et donc, effectivement, c'est la question des lignes blanches qui séparent les marchés qui est posée aujourd'hui. C'est évidemment un travail de régulation à faire parce qu'un service public, c'est normal, d'une certaine manière, qu'il soit présent sur l'ensemble des plateformes sur lesquelles le public lui-même se trouve. Il est quand même obligé de suivre ces tendances-là aussi. Et en même temps, il faut, je pense, effectivement, avoir une vision plus macro aujourd'hui de ce marché-là. Et effectivement, penser en termes d'impact entre les différents types d'acteurs, puisque tout se retrouve maintenant dans un grand marché qui est de plus en plus numérique. Effectivement, la question des lignes de démarcation, mais alors là, on a un niveau aussi politique de décision, de qu'est-ce qui relève finalement d'un travail, d'une mission de service public, en tenant compte des impacts que ça a, plus directement qu'auparavant, sur les autres acteurs relevant du privé. Au XXe siècle, cette question ne se posait pas en de tels termes.
15: On va peut-être faire un point définition. Cette expression concentration médiatique, qu'est-ce qu'on entend exactement par là et qu'est-ce que ça a comme conséquence ?
14: On peut le voir d'un point de vue très quantitatif, c'est un petit peu ce qui se fait dans certaines réglementations, et dans ce cas-là, c'est simplement regarder le pourcentage de parts, jusqu'à quel point un acteur est propriétaire de différents médias qui eux-mêmes se retrouvent sous une même coupole. Donc ça peut se calculer en pourcentage de prise d'intérêt, par exemple, au sein d'un média. Et plus vous avez de titres au sein, globalement, d'une seule personne, d'une seule entité, plus ça pose des questions, parce qu'effectivement, dans une vision top-down hiérarchique, le propriétaire, il est là, et donc se pose la question de savoir si, quand on descend les étages hiérarchiques, l'ensemble des rédactions qui lui appartiennent peuvent continuer à fonctionner de manière autonome. Ce n'est pas parce que vous avez un même propriétaire pour beaucoup de médias, qu'il y a nécessairement un problème dans les rédactions. Mais la question doit se poser au niveau européen, c'est ça. Et donc vous avez une vision qui est un petit peu, on va dire, plus quantitative en termes vraiment de part de marché. Mais vous avez aussi, je pense, il est tout à fait nécessaire aussi d'étudier aujourd'hui à quel point ça a un impact, effectivement, sur les rédactions en termes de contenu, en termes d'agenda setting, en termes de genre journalistique. Et en termes...
15: Sur l'emploi aussi, peut-être,
14: oui, bien sûr.
15: Parce qu'il y a des économies d'échelle qui se font généralement.
14: Ça, c'est quelque chose qui est vraiment important, effectivement. Ça peut avoir un impact, parce que vous avez raison, la question de l'économie d'échelle, à partir du moment où un média atteint une certaine taille, une taille critique, et c'est un aspect très important dans un petit marché comme le nôtre, il va y avoir effectivement un processus d'économie d'échelle qui est une forme de rationalisation et de transversalisation des processus des business units à l'intérieur d'un média à des fins de rentabilité. Mais effectivement, il faut aussi s'intéresser, quand je disais qu'il faut passer de la vue quantitative à la vue qualitative, il faut s'intéresser à l'impact que ça a sur l'emploi, sur la stabilité de l'emploi et sur ces différentes choses dont je parlais, finalement, le contenu journalistique proposé aux audiences.
15: Est-ce que ça a la même portée qu'en France, cette expression concentration médiatique ? Parce que c'est vrai que quand on dit ça, on pense directement à une dimension un peu politique. Vous avez parlé de l'influence d'un actionnaire sur l'ensemble de son groupe. En France, il y a Bolloré, il y a Lagardère, il y a les autres. Est-ce que c'est comparable chez nous ?
14: De manière générale, je pense qu'il faut bien distinguer le marché français du marché belge francophone, même si on est très proche d'eux, à certains égards, culturellement, linguistiquement. On a davantage, quand je citais DPG, Mediahuis, Rossel, IPM, on a davantage ici un actionnariat familial dont le cœur de métier est la presse et les médias. Donc la question se pose probablement des termes un petit peu différents en Belgique francophone. Et la question de la concentration, par contre ici, elle se pose différemment de la France parce qu'on est un beaucoup plus petit marché.
0: Les médias belges, ce soir sur RTBF La Première avec Marie-Van Kutsem et les clés médias. La suite arrive dans un instant, mais on avait envie d'écouter le jeune américain Summer sur La Première et son remarquable sens de la mélodie. Voici Undressed.

0: Somber, Undressed, RTBF la première. Bon vendredi soir, bon début de week-end et bon festival déjà cet été. Si vous aimez Somber, j'espère que vous avez vos tickets. Il sera au Puckle Pop le dimanche 23 août. Les médias belges sont-ils en train de se retrouver entre les mains de quelques grands groupes? Ça fait penser à d'autres pays, évidemment. Projet de fusion entre IPM et Rossel, et cette question qui revient, jusqu'où peut aller la concentration des médias sans mettre en danger l'indépendance de la presse? Eh bien, on en discute ce soir avec Olivier Standart, qui est professeur et directeur à l'école de journalisme de l'UC Louvain. Il est au micro de Marie-Van Kutsem sur la première.
1: IPM et Rossel assurent qu'il n'y aura pas de fusion des titres, pas de suppression de l'avenir. C'est surtout là que l'inquiétude, elle se dessine. Les doublons locaux que vont constituer les déclinaisons locales de l'avenir et de Sudinfo. Vous en pensez quoi ?
2: Il faut effectivement, actuellement, on est encore sur un marché où dans la presse quotidienne, on a 6 titres, plus un quotidien en langue allemande, c'est pas mal, pour un marché qui fait moins de 5 millions d'habitants. Moi, je pense que d'un point de vue de la structuration du lectorat en Fédération Wallonie-Bruxelles, notamment du point de vue des médias locaux, la cohabitation des deux a tout son sens. Elle est très pertinente du point de vue éditorial. On a vu Sudinfo se développer davantage dans les grands centres urbains de la Wallonie. Charleroi et Liège sont aussi présents à Bruxelles. Tandis que l'avenir a davantage une structuration du lectorat sur d'autres zones géographiques, mais ça a aussi un corollaire sociologique. C'est pas exactement les mêmes structures. Donc en fait, l'identité des deux titres, d'un point de vue éditorial, elle fait sens. Et je pense qu'effectivement, c'est important d'avoir des garanties qui permettent à ces deux titres de continuer. La question, évidemment, c'est de savoir dans quelle mesure ils peuvent atteindre une forme de rentabilité. On peut pas, en fait, on peut plus, et encore moins que par le passé, dissocier la question de la viabilité économique. Et donc, ce sont aussi des changements de modèle que certains de ces médias doivent adopter. Il y a beaucoup de choses, beaucoup de littérature qui se fait à ce sujet-là. Il y a peu de recettes toutes faites. Certains

0: Au niveau macro, oui. Quand on prend au niveau macroéconomique, effectivement, c'est un rapprochement qui, par rapport à d'autres marchés de petite taille, je pense à l'Irlande, à l'Autriche, au Danemark, c'est relativement dans quelque chose qu'on pouvait attendre. Pas oublier non plus que chez nous, la pénétration des médias français, en termes d'attention, en termes de consultation, c'est pas négligeable. Ce qui est intéressant, c'est de regarder que, par exemple, la Flandre, qui est un marché, certes, démographiquement un petit peu plus grand que le nôtre, est parvenue, ça c'est intéressant quand même, à développer une forme d'indépendance par rapport aux médias néerlandais, beaucoup plus forte. L'overflow.
1: Avec une identité flamande sans doute plus importante aussi, et c'est là plus ancrée.
0: C'est là qu'on déborde sur d'autres aspects que le médiatique pur. Il y a des aspects culturels, politiques, institutionnels qui jouent là-dedans. Mais la Belgique francophone, pour ça, est un marché fragile. Donc, il y a pas, la langue ici pose effectivement une question, la démographie aussi. Et donc, d'un certain point de vue macro, oui. Après, on peut descendre à un autre point de vue plus méso, c'est celui des organisations et des groupes. L'historique de Rossel et d'IPM est pas pareil. Ça veut dire que tous les choix n'ont pas été identiques non plus. Quelque chose qui, moi, me frappe avec le recul, c'est de constater que les groupes qui aujourd'hui s'en tirent probablement le mieux sont ceux qui, comme je le disais il y a quelques minutes, ont pu augmenter leur assiette, leur taille critique, et qui ont donc eu notamment à un moment une stratégie d'expansion à l'international. DPG l'a fait très fort aux Pays-Bas, Mediaeus l'a fait et Rossel l'a fait en France. Avec le recul, j'ai l'impression que c'est quand même un facteur qui est important par rapport à l'étroitesse du marché et aussi par rapport à quelque chose chez nous qui fait qu'en Belgique francophone, la prédisposition à payer, parce qu'il faut quand même remettre cette thématique-là au centre du jeu aussi, notamment par rapport à la question que vous posiez, concurrence, médias publics, médias privés. La prédisposition à payer, elle n'est pas exceptionnelle, pour le dire, par rapport à d'autres marchés. Elle n'est pas catastrophique non plus, mais on n'est pas dans le marché non plus, en Belgique francophone, où c'est vraiment devenu logique de consacrer une partie de son budget au fait d'acquérir un média et d'y être fidèle. Ça évolue, mais c'est aussi un aspect à prendre en compte.
1: Vous l'avez un peu évoqué, mais c'est vrai que quand on parle de concentration médiatique, c'est peut-être un peu artificiel de se limiter à la Belgique francophone. Les groupes derrière sont souvent actifs un peu en dehors des frontières. On va d'ailleurs jeter un œil en Flandre avec Sarah Poussé pour comprendre comment ça se structure de ce côté-là.
2: La concentration des médias dans le paysage flamand est amorcée depuis plusieurs années. Le régulateur flamand des médias a observé qu'en 10 ans, le nord du pays est passé de 9 groupes à 5 propriétaires principaux qui détiennent entre 80 et presque 100% du marché flamand. Alors commençons d'abord par les deux plus gros propriétaires, DPG Media et Mediaeus. DPG Media, c'est historiquement le groupe autour du quotidien le plus vendu en Flandre, Uitlast News. Au fil du temps, le groupe s'est agrandi, a changé de nom et de propriétaire. Désormais, il détient aussi un autre quotidien, De Morgen, des magazines dont Humo, et puis 5 chaînes télévisées et 3 stations radio, puisque DPG a racheté le groupe VTM. DPG est aussi présent chez nous, côté francophone, avec le site 7 sur 7, et désormais aussi comme copropriétaire avec le groupe Rossel, du groupe RTL belge, donc RTL TVI, Radio Contact ou encore Bell RTL. Ça, c'est donc le premier gros propriétaire flamand. Le second est appelé Mediaeus et possède les autres principaux quotidiens flamands. Het Nieuwsblad, De Standaard, mais aussi la Gazette d'Anvers ou Het Belang van Limburg au niveau régional. C'est un groupe qui est aussi actif aux Pays-Bas, en Irlande ou aux États-Unis, et puis à nouveau côté francophone avec des parts dans les radios Nostalgie et Chérie FM. Troisième groupe de presse dans le paysage flamand, Roularta, toujours détenu par la famille Denolf depuis sa création. Roularta, ce sont un tas de magazines en français et en néerlandais, Le Vif, Knack, Gaël, Flair, Femme d'aujourd'hui, Télépro, Sabato, Libelle, Trends Tendance, une chaîne économique aussi, Trends Z, anciennement Canal Z, et puis la moitié de l'Écho et du Tide via la société Mediafine. Enfin, le paysage médiatique flamand est complété par deux autres acteurs de l'audiovisuel. Telenet, d'abord, qui a entièrement été racheté par une entreprise américaine de télécommunications et qui détient 5 chaînes de télé. Et puis, bien sûr, la VRT, le média public flamand, avec 3 chaînes télé et plusieurs chaînes radio comme Stubru, Clara ou Radio N. Autour de ces 5 gros propriétaires gravitent aussi quelques médias indépendants et des chaînes de télévision régionales détenues par de plus petites entreprises.
1: Voilà pour ce point sur la Flandre. Alors Olivier Standaard, on a évoqué un peu plus tôt la France. La concentration médiatique, elle est à l'œuvre aussi aux États-Unis. On en parlait d'ailleurs dans une émission précédente. De quoi est-ce le signe, cette tendance générale-là ?
0: de beaucoup de transformations, comme je l'expliquais, notamment d'ordre technologique, de se

0: rapport de force globalement par rapport aux plateformes qui fait que les acteurs locaux, et quand je dis locaux, en fait ça peut être à l'échelle d'une région, d'une communauté, doivent aujourd'hui non seulement réaffirmer un ancrage local fort, et pour cela effectivement se regrouper est une des solutions, et cette tendance aussi, enfin je pense que c'est le reflet d'une vraie pression sur la pérennité des modèles d'affaires. En fait, le business de la presse, quand on regarde dans le XXe siècle, il a pu être relativement profitable pendant pas mal de temps. C'est nettement moins certain aujourd'hui. Donc ce phénomène de concentration répond, en fait, est une forme de réponse du marché au fait notamment que...
1: Oui, c'est ça, il faut se réinventer, en fait.
0: Oui, voilà, il faut se réinventer et trouver des parades par rapport au fait que, par exemple, les revenus publicitaires, la publicité est quelque chose de très important dans ce marché, sont ponctionnés, voilà, dans des proportions qu'on n'avait pas anticipées par les plateformes. Donc ce sont des pertes de revenus. Et en faisant ça, il y a un autre mouvement qui est à l'œuvre aussi, c'est que ce mouvement de concentration fait qu'on a tendance aussi, dans la plupart des éditeurs, à se regrouper et à investir davantage dans les revenus qui viennent des audiences. Mais les audiences aussi, elles sont locales. Je veux dire, c'est vous, c'est moi, ce sont des gens qui habitent un marché. Et donc, il y a une stratégie qui vise à resserrer un lien beaucoup plus fort que par le passé avec des acteurs locaux dans des audiences locales, parce que les acteurs internationaux, il faut le dire assez clairement, n'ont que faire d'acteurs locaux qui n'ont pas au minimum une taille critique avec laquelle ils sont OK de discuter.
1: Oui, c'est ça. Donc, il faut évidemment réfléchir là derrière aussi à protéger les rédactions et plus généralement l'existence de médias différents, dynamiques, en bonne santé économique. Concernant la fusion d'IPM et de Rossel, l'école de journalisme de Louvain, dont vous êtes le directeur, on le rappelle, a été approchée par les deux groupes pour rédiger une charte. Expliquez-nous un peu.
0: Donc, effectivement, on a été sollicité pour apporter une série d'expertises, voilà, issues notamment de la recherche scientifique en journalisme. L'objectif de ces chartes, c'est notamment de parvenir à consolider les statuts des rédactions, les missions, et d'en garantir aussi la différenciation et le pluralisme. Donc c'est une contribution qu'on apporte à ce niveau-là. Il est évident que dans un scénario idéal en termes de pluralisme externe du marché, le scénario de la fusion n'était pas le scénario idéal. Il est évident aussi qu'aujourd'hui, il faut faire avec les évolutions telles qu'elles sont et avec les souhaits des acteurs du marché. Donc il y a une option qui consiste à garantir, bétonner d'une certaine manière, le pluralisme, la diversité du marché à travers des mécanismes internes aux groupes et aux rédactions. Et donc, il y a des outils qui existent. Ça a déjà été fait dans d'autres marchés aussi, qui permettent d'essayer de pérenniser les statuts rédactionnels et les missions rédactionnelles en les pensant en termes de pluralisme, puisque ce pluralisme ici, par le fait de l'évolution du marché, il n'est plus garanti par le fait qu'on a 4-5 propriétaires tout à fait différents qui jouent chacun leur jeu.
1: Un mot de LN24 aussi, qui peine à trouver son équilibre. Vincent Bolloré, dans les nouveaux actionnaires, est-ce que c'est plausible selon vous?
0: C'est un groupe qui a un historique déjà fort ancien de prise de participation dans différents médias. Donc c'est tout à fait plausible. C'est tout à fait plausible parce que, comme je le disais, il y a une porosité entre les marchés français et belges francophones, parce que ça fait partie de sa stratégie. Quand on regarde l'historique, Le Monde a fait un dossier très complet là-dessus qui fait un petit peu la chronologie. Donc c'est assez cohérent par rapport à ce qui a été fait par le passé. Est-ce que c'est nécessairement prédicteur de ce qui va être fait à l'avenir? Ça, je peux pas le garantir. Mais en tout cas, il y aurait une forme de cohérence par rapport à certaines prises de participation. Et c'est monté en puissance dans différents médias. Ça a de l'époque d'ITélé déjà, le journal du dimanche. Ça a à chaque fois eu quand même de gros impacts sur la vie des rédactions, sur les mouvements journalistiques, sur la manière dont ces médias ont fonctionné. Je veux dire, ce sont des changements d'actionnariat qui ont un impact direct sur le fonctionnement des rédactions, puisqu'il arrive en cours de route. Ces médias existent déjà avant. Quand un actionnaire arrive, évidemment, ça peut changer des choses. Donc oui, ça reste, je pense, de l'ordre du plausible.
1: Et il a déjà investi, Vincent Bolloré, dans le capital de 21 News, ce média belge en ligne positionné à droite et dont l'un des visages est Louis Sarkozy. On a aussi la nouvelle émission de Cyril Hanouna, Tout beau, tout neuf, qui est diffusée depuis la rentrée sur Plug RTL, chaîne belge. Est-ce qu'il faut voir dans ces événements une approche du marché belge par Vincent Bolloré ?
0: Il faut y voir en tout cas, un mouvement, une approche effectivement, et il doit y avoir, déjà il y a les capacités financières de le faire, il doit y avoir un intérêt objectif à le faire aussi, effectivement, je pense qu'on peut l'interpréter de cette façon. De l'autre côté, il faut voir aussi comment est-ce que le marché lui-même se positionne, comment est-ce que ça répond du côté des audiences, c'est quand même toujours finalement la question finale, c'est de voir est-ce que ce type d'investissement à un moment va trouver un écho par rapport au marché où il s'installe. Il suffit pas de s'intégrer dans des rédactions et de mettre de l'argent pour qu'il y ait nécessairement un retour. Chez nous, quand même, dans notre marché, c'est quelque chose d'assez inédit qu'on ait un acteur qui est aussi clairement positionné politiquement. Je veux dire, c'est pas un mystère, hein, voilà. Et donc, il faut voir un petit peu comment ça se confronte à la culture médiatique ou la culture journalistique belge francophone, parce qu'effectivement, comme je le disais, on n'avait pas l'habitude d'avoir ce type d'actionnariat sous nos latitudes.
1: La concentration médiatique, c'est une réalité aujourd'hui, une réalité économique. Dans un univers médiatique en mouvement, sans arrêt challengé depuis l'avènement du numérique, les modèles doivent se réinventer. Ce n'est pas pour cela que c'est souhaitable ou inoffensif. En termes de diversité et pluralisme de l'information, d'indépendance des rédactions, de qualité des contenus, il faut renforcer notre vigilance. Ça passe par le politique, qui peut encadrer, par les groupes de presse eux-mêmes, ou les rédactions, qui peuvent par exemple mettre sur pied des chartes à respecter, mais aussi par chacun de nous. Bien comprendre quels groupes sont derrière les médias que l'on consomme, c'est aussi conserver une forme d'esprit critique. Merci à notre invité du jour, Olivier Standart, directeur de l'école de journalisme de Louvain. Le courrier du CRISP, auquel nous faisons référence en début d'épisode, est signé Olivier Standart et Clémence Petit. À la réalisation de cette émission, Guillaume de Smet. À la préparation, Sarah Pousset et Marie Van Kutsem. N'hésitez pas à vous abonner aux clés pour ne manquer aucun épisode. Et je vous dis à très bientôt.
2: Marie Van Kutsem, Sarah Pousset, merci à vous pour les clés, merci à vous de nous suivre évidemment. Les clés médias, c'est tous les vendredis, les clés c'est tous les jours, hein, du lundi au vendredi à 12h30 en direct sur RTBF la première. On se fait une petite séance de rattrapage le soir dans Soir de première, hein, avec le meilleur de nos émissions. Et bien sûr, tous les épisodes des clés sont disponibles, mais ça vous le savez, en podcast ainsi que sur RTBF OVIEW. Saviez-vous qu'un nouveau James Bond arrive, mais que ce n'est peut-être pas celui que vous attendiez? Ou peut-être que si, justement. C'est le jeu vidéo 007 First Light qui sortira le 27 mai. Et pourquoi est-ce que ça nous intéresse maintenant? Eh bien parce que le thème musical de ce jeu, c'est une chanson très bien foutue, je dois dire. Elle est signée Lana Del Rey et on l'écoute ensemble sur RTBF la première. Montez le son.

0: Et on attend toujours son 10e album studio, Lana Del Rey. On ne sait jamais quand ça va sortir avec elle. Mais ce qui est sûr, c'est qu'elle nous régale ici sur la BO du nouveau jeu vidéo James Bond, First Light. J'espère que vous allez bien et que vous passez un bon début de soirée avec nous sur RTBF, la première. Le mieux du meilleur de notre antenne tous les soirs à partir de 19h. N'oubliez pas, comme on est vendredi, qu'on va vous proposer un nouvel épisode du Bureau des complots tout à l'heure après le flash de 20h. Est-ce que vous avez écouté l'économie sans détour hier sur la première? C'était avec Simon Bourgeois et le paradoxe du poulet. Parce que la consommation du poulet est en hausse chez nous, pour plein de raisons, que ce soit dans les nouvelles chaînes de fast-food ou à la maison. Mais par contre, la production locale, elle, eh bien, ne suit pas. Alors, vous voulez tout savoir sur le poulet? Rendez-vous sur le site de la première, c'est RTBF Actu, bien sûr. C'est aussi une application que vous pouvez télécharger sur vos portables. Et on vous a posté un article détaillé qui reprend non seulement la chronique de Simon, mais aussi des explications supplémentaires, bien sûr. Cet article s'intitule « Le grand paradoxe du poulet ». Et vous n'aurez donc aucun mal à le trouver sur le site de la première. RTBF Actu donc pour nous lire, et puis les réseaux sociaux aussi pour voir et revoir nos meilleures interviews et chroniques, et pour nous lâcher, ça va ensemble, vos meilleurs commentaires Facebook et Instagram, n'hésitez pas à nous rejoindre, RTBF donc la première. One Thing, la suite, c'est Lola Young qui arrive, et puis Simon Bourgeois justement, il va nous rejoindre pour l'économie sans détour. Il sera question aujourd'hui d'abonnements, vous savez, ces abonnements auxquels on n'a pas toujours eu conscience de souscrire et qui pourtant sont bel et bien à nos noms, on a même parfois du mal à les résilier. On en parle dans un instant sur la première, restez bien avec nous.
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0: la merveilleuse Lola Young ce soir sur RTBF la première. One Thing. Bonne soirée tout le monde. C'est l'heure de réécouter la chronique économique du jour. Et un chiffre interpellant hier dans le rapport sur la protection des consommateurs du SPF Économie. Une augmentation de 500% des plaintes pour piège à l'abonnement. Plusieurs signalements par jour, hein, pour par exemple ce qu'on pense être un achat unique sur Internet, alors qu'en fait, eh ben, on souscrit sans s'en rendre compte à un abonnement récurrent. Ou alors un abonnement dont la reconduction est automatique chaque année et ce n'est pas clair nécessairement. Il faut dire qu'aujourd'hui, ces abonnements sont absolument partout et c'est un vrai changement de modèle économique finalement, tant pour nous, les consommateurs, que pour les entreprises, Simon Bourgeois.
1: Imaginons, Vanessa, vous revenez de la salle de sport à laquelle vous êtes abonné, vous prenez le bus ou bien une voiture partagée ou une trottinette partagée auquel vous êtes abonné aussi. Sur le trajet, vous écoutez Spotify, de retour à la maison, une petite soirée Netflix en mangeant un repas HelloFresh qui vous est livré tous les vendredis et puis vous rebossez un petit coup le soir sur des logiciels que vous n'avez pas achetés mais pour lequel vous payez une licence chaque mois. Et puis il y a la facture de téléphone, l'abonnement télé, le stockage des photos dans le cloud. Bon, j'arrête les exemples, vous avez compris. On peut souscrire des abonnements pour tout aujourd'hui, pour des centaines d'euros parfois pour certains. Des centaines d'euros qui disparaissent du compte dès le premier du mois. Ça fait déjà un fameux budget en moins pour payer tout le reste.
0: Ok, mais c'est pas complètement de l'argent jeté par la fenêtre, puisqu'en échange de tous ces abonnements, on a quand même des biens et des services. Est-ce que c'est finalement si différent que d'acheter un film, un ticket de bus ou une entrée unique à la salle de sport?
1: Mais la grosse différence, évidemment, entre acheter une fois et s'abonner, c'est l'automaticité et donc une certaine perte de contrôle sur son budget. Avant, quand un mois était un petit peu plus tendu financièrement, ben on pouvait renoncer à une sortie ou bien à un resto. S'il faut faire des gros travaux à la maison une année, on reporte les vacances ou bien on part un petit peu moins loin. S'il faut payer les assurances ou bien les inscriptions au sport des enfants, ben on peut attendre le mois suivant pour s'acheter un beau vêtement. Bref, ce qu'on appelle les dépenses secondaires, qu'on pouvait moduler, arbitrer en fonction de son budget, deviennent aujourd'hui des dépenses fixes, récurrentes, incompressibles. On est passé de « est-ce que j'ai les moyens de m'acheter un CD ce mois-ci pour écouter de la musique ?» à « est-ce que je résilie mon abonnement Spotify ?» Vous voyez que la logique est tout à fait inversée.
0: Intéressant dès lors pour les entreprises, Simon, puisqu'on imagine bien que ça fait des clients plus fidèles.
1: Ben oui, absolument. C'est ce qu'on appelle la servicisation de l'économie. On ne paye plus pour posséder une voiture, par exemple. On paye pour l'utiliser. On paye pour un service, se déplacer. Et c'est pas seulement pour les services digitaux. On peut s'abonner à des vélos, à des machines à laver, à des vêtements. Ça touche tous les secteurs de l'économie, y compris, par exemple, l'industrie. C'est un petit peu moins intuitif, mais dans l'industrie aussi, les revenus viennent de plus en plus de services.
0: Alors, quel genre de service, justement, par exemple dans l'industrie, qui a priori vend plutôt des machines, Simon?
1: Ben prenons Rolls-Royce, par exemple, qu'on connaît nous surtout pour les voitures, mais qui est aussi un gros fabricant de moteurs d'avion. Eh bien, Rolls-Royce, au lieu de vendre certains de leurs moteurs, ils facturent la compagnie aérienne à l'heure de vol et ils prennent à leur charge la maintenance, les pièces de rechange, les techniciens. Il y a d'autres exemples dans la défense, dans les machines agricoles, dans les véhicules de chantier. Alors, pas forcément d'abonnement sur le véhicule lui-même, qui est souvent toujours vendu, mais ces véhicules sont de plus en plus connectés et donc le fabricant va vendre par abonnement, les logiciels, les mises à jour, la maintenance prédictive, c'est-à-dire anticiper les pannes de ces machines avant qu'elles n'arrivent grâce à des capteurs, à du monitoring à distance, le suivi de la flotte, les données GPS. Vous voyez que ça va quand même bien au-delà des exemples de streaming musical qu'on a donné au début, ça c'est assez évident, mais c'est en train de changer complètement la manière dont les entreprises assurent leurs revenus.
0: Effectivement, on comprend bien, Simon, l'intérêt des entreprises, des revenus récurrents, prévisibles, mais pour les clients qui payent de plus en plus d'abonnements, est-ce qu'il y a aussi des avantages?
1: Mais payer pour un service, pour un résultat, plutôt que pour un objet, en fait, ça aligne l'intérêt du vendeur et du client. Qu'on parle d'un moteur d'avion ou d'une machine à laver, pour reprendre nos exemples, si on vend, le vendeur, il a intérêt à l'obsolescence programmée. Si on souscrit à un abonnement, par contre, les deux ont intérêt à ce que ça fonctionne le plus longtemps possible. Chacun gagne de l'argent quand l'avion vole bien ou quand la machine à laver dure des années sans devoir la réparer ou la remplacer. Donc vous voyez que là aussi, il y a un changement de logique qui est en train de s'opérer.
0: Alors, sommes-nous réfractaires au changement ou pas? Eh bien, ça, c'est différent pour chacun, chacune. Simon Bourgeois, merci. On avance avec le monde qui va parfois trop vite pour nous, et même trop vite pour lui d'ailleurs. C'était l'économie sans détour, à réécouter à tout moment sur RTBF Ovio, et sur l'onglet podcast également, du site web de la première. Vous écoutez Soir de Première et vous faites bien. Nous voilà repartis avec le mieux du meilleur de nos antennes jusqu'au bout de la nuit, comme tous les soirs, hein, puisqu'on reparcourt ensemble eh bien, des moments choisis parmi les meilleurs de la première. Et on fait ça à partir de 19h. Lui, il est aussi acteur et il reprend son rôle d'Eliot dans la saison 3 d'Euphoria. Ceux et celles qui savent, savent. Euphoria, il est aux côtés d'Hunter Schafer et de Zendaya et il a perturbé la saison 2, on peut le dire. Il reviendra donc dans la saison 3, mais en tant qu'invité cette fois-ci. C'est l'acteur et chanteur Dominic Fike qu'on écoute ici en 2018 sur la première avec Baby Doll.

0: 19h59, merci de nous suivre, RTBF La Première, bonne route et bon début de week-end, c'est pas juste un bon vendredi soir, on est carrément en week-end. Après le flash, le bureau des complots, Peters et Jacobs, secte, gourou, meurtre et star system, ce soir sur RTBF La Première, juste après le flash de David. Alors bonne soirée tout le monde et restez bien avec nous, on s'informe.
1: Il est 20h. David Riffon avec vous, bonsoir à tous. Le club de football du RWDM Brussels va-t-il finalement se maintenir en Challenger Pro League et ne pas descendre en série amateur? L'autorité de la concurrence le recommande, en tout cas. Elle a rendu sa décision en fin d'après-midi. Selon elle, la volonté de garantir 4 équipes de moins de 23 ans en deuxième division est une entrave au bon déroulement des compétitions. Elle exige donc que la Pro League revoie urgemment sa copie et souhaite laisser descendre les jeunes du club de Bruges, comme le prévoit d'ailleurs le classement. Les Framborins, Lokeren, Serein et le RWDM avaient donc saisi plusieurs autorités ces derniers mois dans notre pays. Lors de la réforme des championnats de Pro League et de Challenger, l'an dernier, les clubs pro avaient voté pour un package de mesures qui comprenait notamment cette garantie de 4 équipes espoirs au deuxième niveau, sans possibilité de descendre. Au final, cette saison, c'est le RWDM, 13e du classement final sur 17 équipes, qui en a fait les frais. Reste à voir la suite que la Pro League va donner à cette décision. Bruges va en tout cas faire appel. Et pour se maintenir, précisons aussi que le club du RWDM Brussels doit obtenir sa licence pour le foot pro et passer aussi le feu vert du tribunal, car le club risque la faillite. En France, l'homme de 23 ans soupçonné d'avoir tué à l'arme blanche Chloé, une collégienne de 14 ans, un mercredi dans le département de l'Aisne. Cet homme a été mis en examen, inculpé pour assassinat et viol. Il a été placé aujourd'hui en détention provisoire. Les États-Unis espèrent recevoir ces prochaines heures une réponse de l'Iran à leur proposition pour un arrêt des hostilités, alors même que de nouveaux accrochages ont eu lieu aujourd'hui dans le détroit d'Ormuz entre forces armées américaines et iraniennes. Chaque camp s'accuse d'avoir enfreint la trêve annoncée entre les deux camps début avril. La victoire de Paul Magnier dans la première étape du Tour d'Italie, le Français de l'équipe belge Soudal Quick-Step s'est imposé au sprint. Il s'empare du premier maillot rose. Un mot du rallye WRC du Portugal au terme de la deuxième journée et de 10 des 23 spéciales. Thierry Neuville pointe à une belle deuxième place du classement général dominé par le Français Sébastien Ogier. Merci pour votre attention. Passez une très belle soirée.
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0: Bonsoir, rebonsoir, bienvenue, re-bienvenue. C'est parti pour la deuxième partie de Soir de Première ce soir, en compagnie de nos deux détectives, Peters et Jacobs. Conspiration, complot au menu comme tous les vendredis soirs, avec un gourou, une secte, des meurtres qui traumatisent l'Amérique, un immense procès également. On va plonger ce soir dans l'affaire Charles Manson avec Peters et Jacobs, là où le crime rejoint la manipulation mentale. Ça va commencer dans un instant, mais d'abord, vous le savez, un peu de musique, bien sûr, programmée par Olivier Depri dans Soir de Première. C'est Elmine avec Honor. Bienvenue à vous.
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0: Ken, l'anglo-soudanais rising star R&B néo-soul. On l'écoutait avec Honor. Direction la fin des années 60, avec le bureau des complots. Charles Manson rassemble autour de lui une communauté de jeunes, hein, sous emprise, on peut le dire, la Manson Family, sous emprise sous drogue. Quelques mois plus tard, c'est l'horreur qui éclate. Peters et Jacobs vont se plonger dans cette histoire de secte et de meurtre ce soir. Mais Jacobs a mal dormi. Et vous verrez qu'il y aura également dans cet épisode de la guitare, du thé et du flamenco. Alors bienvenue à vous dans le bureau des complots.
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1: Bonjour Peters.
2: Ah bonjour Jacobs. C'est bien vous, en retard? Est-ce que le monde vient de basculer dans une réalité parallèle?
1: Oh, pas de sarcasme, hein. J'ai une nuit compliquée.
2: Mon Dieu, mais c'est vrai. Vous avez une mine épouvantable. Vous n'êtes pas malade quand même.
1: Non, pas malade, enfin... Malade peut-être d'une obsession, hein. J'ai ressorti un vieux rêve du placard. À l'époque où j'étais un adolescent un peu enveloppé, disons moqué par tous, j'avais une envie secrète, jouer de la guitare.
2: Ah ça, je suis sûr que vous le faites pour Nathalie. Cette relation, disons pour le moins platonique, que vous aimez entretenir à très grande distance.
1: On doit prendre un thé ensemble dans 6 mois quand même, je vous rappelle. Mais c'est vrai que cette folle aventure m'incite à envisager une vie un peu moins monacale. Alors j'ai pris des cours de guitare classique avec l'objectif ultime, le flamenco du 18e siècle.
2: Ah oui, vous n'avez pas choisi la facilité. C'est un peu comme vouloir gravir l'Everest en tongs, hein, mais bon, j'admire l'ambition.
1: En tout cas, voilà pourquoi je n'ai pas dormi de la nuit. J'ai passé tout mon temps à m'échiner sur une gamme pentatonique inversée sur tempo accéléré.
2: Mais vous êtes maso, Jacobs. C'est l'un des trucs les plus corsés de la guitare. Vous avez fait ça en une nuit?
1: Oui, et si j'en crois ma voisine, qui a tambouriné au mur à minuit en hurlant « Arrêtez ce massacre !», je ne suis pas encore Paco de Lucia. Mon professeur, quant à lui, m'a dit que certains élèves avaient l'oreille absolue et que moi j'avais peut-être l'oreille définitivement perdue.
2: Ah, le tact de certains pédagogues. Et du coup?
1: Eh bien, j'ai décidé d'arrêter les cours. Je ne peux décemment pas y retourner après un affront pareil, vous me connaissez, Peters. Je vais donc me débrouiller seul. Et croyez-moi, j'apprendrai coûte que coûte par l'effort, la discipline et la solitude.
2: Jacobs, avec tout le respect que je vous dois, vous n'y arriverez jamais. Mais moi, je peux vous aider. Je ne sais pas si vous le savez, mais je joue de la guitare depuis toujours.
1: Ah bon?
2: Au départ, c'était pour draguer au foyer communal, et puis c'est devenu sérieux. J'ai encore un groupe, on a même une chaîne YouTube qui cartonne, Trash ton doudou, on fait des comptines pour enfants version heavy metal, une souris verte en mode grindcore, ça c'est du brutal. Mes gosses adorent. Enfin bref, tout ça pour dire que je peux partager avec vous quelques trucs à la guitare si vous le souhaitez.
1: Entre votre musique satanique et ma noble quête harmonique, je crois qu'il y a un fossé éthique et stylistique que je ne franchirai pas.
2: Ok, très bien. Ce n'est pas faute d'avoir proposé. Hein.
1: Ah non, mais j'entends bien, je vous remercie. Mais vous savez, si on ne s'accorde pas sur la musique, l'essentiel, c'est que nous trouvions notre harmonie dans le monde des conspirations.
2: Vous avez raison. On attendra donc un peu pour monter notre groupe, les Ultra MK, on aurait pu l'appeler. Ça aurait été pas mal, non?
1: Ouais.
2: Non? Bon. Allez, écoutons le répondeur. Lui, il ne fait jamais de fausses notes.
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4: Bonjour, ici Alan Zerpin. Voilà, je vous appelle parce que je m'intéresse depuis très longtemps à Charles Manson. Jusqu'à pas longtemps, pour moi, c'était assez clair. Hein. Manson, c'était un gourou dérangé, un psychopathe qui a manipulé ses disciples pour commettre des meurtres horribles. Mais dernièrement, je suis tombé sur une théorie complètement différente qui dit que ces meurtres s'inscrivent dans une logique beaucoup plus large qui impliquerait même les services secrets. Alors, je me demandais, est-ce qu'on nous aurait caché des choses? Est-ce que cette affaire va plus loin que ce qu'on croit? Et surtout, qu'est-ce qu'il faut en penser? Voilà. J'ai hâte de vous entendre en parler. Allez, bye. Et merci le Bureau des Complots.
2: Ah, Charles Manson, le gourou psychédélique, le prophète tordu, l'ombre sanglante qui plane sur la fin des années 60. Un nom qui, plus de 50 ans après les faits, continue de hanter notre imaginaire collectif.
1: Oui, le commanditaire du massacre de Sharon Tate, l'épouse de Roman Polanski, reste une incarnation du mal absolu. Tout ça nous replonge dans une Amérique naïve, celle des cheveux longs, de l'amour libre et des désillusions tragiques.
2: Depuis, des films, des livres, des podcasts à l'appel, chacun y va de sa version. Entre fascination morbide et interprétation à tiroir, on comprend que notre ami Alain ait du mal à démêler le vrai du vraiment trop louche. Alors on va tout reprendre. Le parcours de Manson, ses disciples, son procès, ses liens, supposés ou réels, avec la CIA, les cultes sataniques, la guerre raciale, et voir si la folie d'un homme n'a pas servi de couverture bien pratique à d'autres expériences plus secrètes.
1: Bref, aujourd'hui on plonge dans une affaire où les fleurs du mal poussent dans des pots bien plus officiel qu'on ne le pense. Charles Manson naît en 1934 à Cincinnati dans l'Ohio. Dès sa venue au monde, le décor est planté. Sa mère, qui n'a que 16 ans à sa naissance, est une adolescente instable, souvent ivre. Elle laisse son fils seul pendant des jours entiers pour aller traîner dans les bars avec des inconnus, se prostituant même parfois pour survivre ou se procurer de quoi boire.
2: Son père biologique, le petit Charles, ne le connaîtra jamais. Sa mère épouse à la hâte un certain William Manson, quelques mois avant sa naissance. C'est lui qui donne son nom à l'enfant. Mais cet homme est plus une ombre qui passe dans la maison qu'une figure paternelle. D'ailleurs, le couple divorce alors que Charles n'a que 3 ans.
1: Quelques mois plus tard, sa mère est arrêtée pour vol à main armée. Elle écope de 5 ans de prison. Charles est alors confié à un oncle et une tante qui vont s'occuper de lui avec une brutalité froide. Une éducation donc à coups de ceinturon, sans un mot tendre, sans une seule étreinte.
2: Et lorsque sa mère est enfin libérée, elle ne récupère pas sa garde. L'État la juge toujours trop instable, trop fragile. Charles est alors placé dans une école spéciale pour enfants maltraités dans l'Indiana.
1: C'est là que la machine commence à se dérégler. Le garçon, déjà cabossé, perd tout repère et très vite, il bascule dans la délinquance.
2: À 14 ans, il est arrêté pour vol dans une épicerie. Il est envoyé en maison de redressement. Ce sera la première d'une longue série.
1: Car pendant les années qui suivent, Charles enchaîne les délits. Vol à la tire, cambriolage, menaces, agressions sexuelles. À chaque fois, il est rattrapé par la police, jugé, interné, puis relâché.
2: Il alterne les maisons de correction, les centres pour mineurs, les prisons pour jeunes délinquants.
1: Et à 16 ans, les médecins le décrivent comme, je cite, agressivement antisocial. 2 ans plus tard, un psychiatre note une hypersensibilité pathologique qu'il attribue à une absence totale d'amour et d'affection.
2: Le constat est glaçant. Et pourtant, ça ne l'empêche pas de se marier à 18 ans avec une jeune serveuse qui croit sans doute pouvoir réparer quelque chose chez lui.
1: Le couple a même un enfant dans la foulée, c'est un garçon, et pendant un court moment, Manson essaie de jouer le rôle de père. Mais très vite, ses vieux démons reprennent le dessus et il retourne en prison. Ce n'est pas le genre de vie, bien sûr, que sa femme espérait, alors elle demande le divorce et disparaît de sa vie, emmenant leur fils avec elle. Charles ne les reverra d'ailleurs jamais.
2: En 1958, le divorce est officiel et Charles Manson sort de prison. Il est de nouveau libre. Oui, mais pas pour longtemps. Quelques mois se sont écoulés et il est arrêté pour proxénétisme. Cette fois, c'est très grave car sa victime, en plus, est mineure.
1: Charles Manson est condamné lourdement. Il retourne encore derrière les barreaux et cette fois, il y restera près de 2 ans.
2: Là, dans sa cellule, il se découvre un autre horizon. La guitare d'abord, qu'il gratte pendant des heures. Puis le chant. Il compose, il écrit, il s'imagine sur scène. La musique devient son refuge, son obsession, une manière de se réinventer, de quitter l'image du voyou pour celle de l'artiste maudit.
1: Et puis, il y a les Beatles qu'il découvre et écoute en boucle. Mais chez lui, ce n'est pas de l'admiration classique. Hein. Manson est persuadé que les Beatles lui parlent, qu'il lui envoie des messages codés, mais ça, on y reviendra plus tard.
2: Oui, à ce moment-là, ce qu'il faut retenir, c'est que Manson veut percer et devenir une star. Et malgré les séjours en prison qui s'enchaînent, à chaque sortie, il retente sa chance et démarche les maisons de disques.
1: Il se fait aussi inviter à des fêtes en espérant croiser le bon producteur au bon moment, mais rien n'y fait.
2: Non, sa musique ne séduit pas. Sans doute trop brouillonne ou trop confuse.
1: À moins tout simplement que Charles Manson mette les gens mal à l'aise. Tout ça en tout cas n'est pas très clair.
2: Toujours est-il que les portes des studios lui restent closes. Sa frustration grandit. En 1967, après avoir purgé une dernière peine, sa rancœur est telle qu'il manifeste de plus en plus ouvertement son envie de se venger.
1: Oui, Manson dit clairement que tous ceux qui ont refusé de produire son disque vont le regretter. Et tout en haut de sa liste noire, on trouve un certain Terry Melcher, un producteur qui avait laissé imaginer à Charles Manson une promesse de contrat chez Columbia Records.
2: Il faut dire que Terry Melcher, à l'époque, c'est le contact à avoir pour percer. C'est une figure montante de la scène musicale californienne. C'est surtout l'homme qui a façonné le son des Byrds, par exemple, un groupe culte du folk rock psychologique psychédélique de cette époque.
1: Studio, acteur, patron de label, tout le monde connaît Melcher ou veut le connaître.
2: Melcher navigue entre les dîners mondains, les soirées privées dans les villas de Malibu et le monde hippie pour lequel il a une véritable fascination. Et c'est alors qu'un soir, il rencontre Manson et sa guitare.
1: Précision à ce propos, Manson est parvenu à se frayer un chemin dans ce milieu, tout d'abord parce que la mode psychédélique fait que dans les villas californiennes des stars, on y trouve autant de junkies paumés que de personnalités fortunées.
2: Et Manson a, paraît-il, un regard envoûtant, une certaine présence scénique et un discours messianique en phase avec la culture psychédélique du moment. Il s'est charmé comme un serpent. Mais musicalement, le producteur Melcher ne le trouve pas au niveau et après avoir été poli, va rompre du jour au lendemain tout contact.
1: Et détail qui a son importance, à ce moment-là, Melcher habite sur les hauteurs de Los Angeles, dans une villa isolée, entourée de cyprès, le 10 050 Cielo Drive.
2: Retenons bien cette adresse, car bientôt celle-ci va devenir l'une des plus célèbres scènes de crime du XXe siècle. Mais tentons maintenant de comprendre comment Manson est devenu ce gourou, capable de réunir autour de lui des adeptes, sa fameuse famille.
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1: À la fin des années 60, à sa énième sortie de prison, Charles Manson découvre une société qu'il ne reconnaît plus. L'Amérique a basculé, les hommes ont des cheveux longs, portent des chemises à fleurs, les slogans pacifistes résonnent dans les rues et l'herbe circule encore plus vite que les idées nouvelles.
2: Manson décide de rester à Los Angeles, la ville de tous les mirages, mais aussi le théâtre de ses dernières incarcérations. Ils se font alors dans cette contre-culture en jouant aux musiciens errants.
1: Et très vite, il attire les regards, des regards fascinés. Des jeunes, surtout des jeunes femmes, en rupture avec leur famille, leur milieu social, leur époque. Elles voient en lui un rebelle, un prophète, un homme différent.
2: Et c'est comme ça que durant l'été 1967, Manson, alors âgé de 32 ans, se retrouve à la tête d'un petit groupe, une communauté hippie, sans nom au départ, mais déjà bien structurée. Avec lui au centre, dans le rôle du guide, du messie.
1: Messie, le terme n'est pas excessif, hein, car Manson se présente comme une réincarnation du Christ. Et étonnamment, ça fonctionne. Il parle d'amour, de fin du monde, de musique, avec un charisme brut, hein, une voix douce presque hypnotique.
2: Ça marche surtout sur les acides. On commence à parler de la Manson Family. Au départ, ils sont 9 adeptes qui dorment, mangent, prient et tripent ensemble. Un noyau dur, mais d'autres arrivent. Et bientôt, ils sont une vingtaine à le suivre.
1: Ils vivent d'abord dans une grotte, puis dans différents ranchs. Et finalement, ils s'installent au Span Ranch, à quelques kilomètres de Los Angeles, une vieille propriété poussiéreuse qui servait autrefois de décor à des westerns.
2: Le lieu appartient à George Spann, un vieil homme presque aveugle de 80 ans passés. Il accepte d'héberger toute la troupe en échange de menus services, nourrir les chevaux, réparer les clôtures, entretenir le bâtiment. Mais selon plusieurs témoignages, Manson aurait aussi offert entre guillemets les femmes de la communauté aux vieillards, forçant ses adeptes à coucher avec Spann pour s'assurer de son hospitalité.
1: Alors de quoi vit la Manson Family à cette époque ? Essentiellement de trafic. Drogue, surtout du LSD, un peu de vol aussi. Enfin, pas de quoi faire fortune, juste de quoi survivre.
2: En tout cas, le voisinage ne s'y trompe pas. Il les surnomme les « garbage people », littéralement les gens des poubelles, parce qu'ils fouillent les bennes chaque soir pour nourrir la communauté. Jusqu'ici, on parle d'un groupe marginal, un peu allumé, bref, des paumés en quête d'absolu. Rien, en tout cas, qui ressemble encore à une menace pour la société.
1: Et pourtant, hein, si l'on regarde le parcours de Charles Manson dans son ensemble, les éléments sont déjà en place. Un enfant né dans le chaos, très tôt tombé dans la délinquance, qui se met à rêver de gloire, mais se heurte au mépris de ceux qui tirent les ficelles du showbiz. Et c'est ce rejet-là, hein, plus que tout, qui peut tout faire basculer.
2: Et puis il a transformé la Manson Family en une véritable secte. Et derrière ces airs de communauté inoffensive, quelque chose couve. Une tension sourde, un poison lent.
1: Parce que l'histoire, vous vous en doutez, ne fait que commencer.
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6: C'est le bureau des complots, vous l'aurez compris, sur RTBF La Première et Charles Manson ce soir. L'horreur va arriver, bien sûr, hein, avec une vague de meurtres en 69. Parmi les victimes, Sharon Tate, qui est alors enceinte de 8 mois. C'est l'épouse, à cette époque, du réalisateur Roman Polanski. Et l'Amérique s'apprête à découvrir un visage assez terrifiant de la contre-culture. On va retrouver Peters et Jacobs, justement, juste après Kids Return sur La Première.

0: Winter Days featuring Salasa, c'était Kids Return. Et on espère que les Winter Days ne sont pas de retour. Il y a quelques mots qui nous viennent à l'évocation de son nom, hein. Secte par exemple, drogue, Manson Family et meurtre. Mais qui était vraiment Charles Manson? Eh bien réponse ce soir avec Peters et Jacobs sur RTBF la première. Voici la deuxième partie du Bureau des complots.
1: Une question sur les conspirations?
2: Charles Manson, c'est l'histoire d'un gosse cabossé. Passé trop tôt de la rue à la prison, un type sans attache, sans repère, qui découvre tardivement la musique et s'imagine comme un prophète du rock.
3: Rejeté par les studios, il transforme sa frustration en obsession. Et autour de lui, une poignée d'âmes perdues, surtout des jeunes femmes, qu'il rallie sous sa bannière. C'est la Manson Family.
2: Une communauté sous acide, qui vit de trafic et de visions délirantes, un groupe marginal étrange, mais encore loin de la violence.
3: Oui, mais tout ça va très vite changer.
2: Nous sommes maintenant le 9 août 1969. Ce soir-là, en plein Summer of Love, trois membres de la Manson Family, Charles Tex Watson, Patricia Krenwinkle et Suzanne Atkins, totalement défoncés au LSD, reçoivent de Manson l'ordre de passer à l'acte.
3: « Faites quelque chose de satanique », leur ordonne-t-il. Leur cible, une maison nichée sur les hauteurs de Los Angeles, au 10 050 Cielo Drive. Un lieu que Manson connaît bien, pour une raison très précise.
2: Et oui, c'est l'ancienne adresse de Terry Melcher, le producteur qui, quelques années plus tôt, lui avait promis de le rappeler et qui, évidemment, ne l'a jamais fait. Pour Manson, c'est l'homme qui a brisé ses rêves de carrière musicale.
3: Mais au moment de l'attaque, Melcher n'habite plus là. Il a déménagé quelques semaines plus tôt. C'est désormais le cinéaste Roman Polanski qui occupe la maison avec son épouse, la sublime Sharon Tate.
2: Mais ce soir-là, le 9 août, Polanski est à Londres. Sharon Tate, elle, est bien là. Enceinte de 8 mois, elle dîne avec des amis, Jay Sebring, le coiffeur des stars, Wojciech Frykowski, un producteur polonais, et Abigail Folger, une riche héritière.
3: Vers minuit, les trois membres de la Manson Family pénètrent dans la propriété. Ils sectionnent des lignes téléphoniques, entrent par effraction et déclenchent un massacre d'une violence inouïe.

0: fortune une balle à bout portant. Puis poignardé à 7 reprises. Abigail Folger est frappée, elle, de 28 coups de couteau. Wojciech Frykowski en reçoit 51.
1: Et Sharon Tate, encore enceinte de 8 mois, elle supplie. Elle implore qu'on laisse vivre son bébé. Susan Atkins lui aurait froidement répondu « Tu vas mourir et tu ne peux rien faire pour empêcher ça ». C'est alors qu'elle la lacère de 16 coups de lame.
0: Et avant de quitter les lieux, Atkins trempe même un linge dans le sang de Sharon Tate et elle trace le mot « pig » sur la porte d'entrée. Une signature macabre et pour l'instant totalement incompréhensible.
1: Au petit matin, la police découvre la scène. Un carnage. Mais sans mobile, sans revendication et surtout sans la moindre idée de ce qui vient de se jouer.
0: Le choc est immense. L'assassinat de Sharon Tate, actrice montante et épouse d'un cinéaste mondialement connu, a été assassiné dans sa propre maison. L'Amérique est sidérée. Quant à l'image de Polanski effondrée à sa descente d'avion, elle fait le tour du monde.
1: Et ce n'est que le début, car un autre bain de sang se prépare. Et cette fois, Manson est du voyage.
2: Ça tourne pas rond, t'as vu ces conspirations ?
0: Dès le lendemain du massacre, le 10 août 1969, les trois assassins, Tex Watson, Susan Atkins et Patricia Krenwinkel, prennent la route à bord d'une Ford Blanche. Cette fois, ils sont accompagnés par Charles Manson lui-même, ainsi que deux autres membres de la famille.
1: Ils roulent tranquillement dans un autre quartier de Los Angeles, à une quinzaine de kilomètres de leur carnage de Silo Drive. Ils cherchent une nouvelle cible. Manson repère alors une villa blanche qu'il connaît. Ce sera là.
0: À l'intérieur vivent Rosemary et Leno LaBianca. Un couple sans histoire, Leno dirige une chaîne de supermarchés. Rosemary, elle, tient une boutique de vêtements. En début de soirée, ils ont lu un peu, regardé la télévision avant d'aller se coucher. Rien qui annonce en tout cas ce qui va suivre.
1: Et voilà qu'en pleine nuit, Manson entre dans la maison, réveillant le couple en sursaut dans son lit. Leno et Rosemary sont pris de panique, mais Manson les calme rapidement. Il leur dit qu'il ne va pas leur faire de mal, il est uniquement là pour les voler, rien de plus.
0: Leno, LaBianca coopère, il espère alors que ça suffira.
1: Mais ce n'est qu'un leurre, une mise en scène pour maintenir les LaBianca dociles, car Manson, une fois sorti de la maison, demande à ses disciples de terminer le travail.
0: Et là, c'est un nouveau massacre. Rosemary est poignardée à 41 reprises. Leno, son mari, reçoit 8 coups de couteau dans le ventre, portés par Tex Watson.
1: Puis l'autre disciple de Manson, Patricia Krenwinkel, s'acharne. Elle frappe l'homme à coups de fourchette dans le ventre. Elle trouve ensuite un couteau de cuisine et l'utilise pour l'égorger avant d'abandonner la lame dans la plaie. Sur le torse de Leno LaBianca, les assassins gravent le mot « war », guerre. Avec son sang, ils écrivent sur les murs « Death to pigs », mort au porc, et sur le réfrigérateur, deux mots énigmatiques « Helter Skelter ».
0: Une référence directe à une chanson des Beatles. Mais à ce stade, la police n'y voit qu'un détail grotesque dans un cauchemar sanglant.
1: Et ce qui peut étonner, c'est que les enquêteurs peinent à établir un lien avec les meurtres de la veille. Deux scènes d'horreur, mais deux affaires séparées. C'est leur lecture, en tout cas.
0: Et pourtant, il y a des signes qui devraient attirer leur attention, mais personne ne connecte encore les points. Et puis, après 4 mois d'impasse, le hasard fait enfin bouger l'enquête. Susan Atkins, l'une des meurtrières, est arrêtée pour un délit mineur. En cellule, elle se vante et raconte avec force détail qu'elle a tué Sharon Tate, qu'il a supplié pour la vie de son bébé.
1: Les confidences de Susan Atkins, faites à ses co-détenus, remontent vite jusqu'au gardien. Et cela va lui être fatal. Les autorités s'engouffrent dans cette brèche. Certes, la piste est fragile, mais c'est la seule et elle mène rapidement à Charles Manson.
0: Manson est retrouvé dans le désert californien où il s'est planqué avec le reste de la famille. Quand les policiers arrivent, il ne résiste pas, il est calme, presque serein, comme s'il savait que l'histoire ne faisait que commencer. Les disciples de Manson passent aux aveux et la machine judiciaire se met en route et avec elle, une mise en scène qui va faire du procès un véritable spectacle.
1: Parce que le procès Manson, c'est plus qu'un procès. c'est du théâtre. Manson arrive avec les cheveux longs, la barbe en bataille et une croix gammée gravée au couteau sur le front. Il insulte les juges, chante dans la salle d'audience, harangue ses adeptes qui campent devant

0: le tribunal en reproduisant chacun de ses gestes.
1: Mais malgré le cirque, le procureur, Vincent Bugliosi, reste implacable. Son pari, prouver que Manson n'a tué personne, mais que c'est bien lui qui a tout orchestré. C'est l'idée du meurtre par procuration, exécuté par des disciples sous emprise.
0: Bugliosi construit une accusation redoutable. Il reconstitue les faits, connecte les deux nuits de crime, démontre que tout part de Manson, qu'il décrit comme un gourou diabolique. Et le 29 mars 1971, après 9 mois de procès, le verdict tombe. Charles Manson est reconnu coupable de 7 meurtres et condamné à la peine de mort.
1: Une sentence qui sera transformée quelques mois plus tard en prison à vie, après la suspension de la peine capitale en Californie.
0: Mais à ce moment-là, l'essentiel est ailleurs. L'Amérique respire, le monstre est enfermé, l'ordre semble rétabli.
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1: On a parlé du procès, on a parlé de Bugliosi, mais ce qu'il faut savoir, c'est qu'après la condamnation de Manson, le procureur ne s'est pas arrêté là. Il va publier un livre.
0: Helter Skelter, un titre qui va devenir culte. L'ouvrage sort en 1974 aux États-Unis. Et il pulvérise tous les records. Plus de 7 millions d'exemplaires vendus. C'est encore aujourd'hui l'essai criminel le plus vendu de l'histoire.
1: Du côté de chez nous, il paraît la même année sous un autre titre, La tuerie d'Hollywood, l'affaire Charles Manson. Et là aussi, le succès est immédiat. Le grand public se passionne pour cette histoire sordide, racontée de l'intérieur par l'homme qui a mené l'accusation.
0: Et pour cause, le livre reprend pas à pas le déroulé de l'enquête et surtout la thèse centrale développée par Bugliosi pendant le procès. Ce qu'on peut appeler aujourd'hui la version officielle.
1: Selon Bugliosi, donc, Manson est bien le commanditaire des meurtres. C'est un manipulateur dérangé, mais redoutablement efficace, qui a su endoctriner une poignée de jeunes paumés pour les transformer en exécutants dociles.
0: Et le procureur va plus loin. Les assassinats ne s'expliquent pas simplement comme l'expression d'une vengeance personnelle contre un producteur qui l'aurait snobé. Non. Ce que Bugliosi avance, c'est une idée délirante, presque mythologique. Manson aurait voulu déclencher une guerre raciale à l'échelle nationale.
1: Le fameux « Helter Skelter », ce terme qu'il emprunte aux Beatles et que l'on a retrouvé, écrit en lettres de sang sur le frigo de la famille LaBianca, désigne, selon Manson, une apocalypse imminente, une guerre raciale entre noirs et blancs que lui seul aurait su prédire.
0: Selon Bugliosi, Manson aurait mélangé des passages de la Bible avec les textes de l'album blanc des Beatles, sorti à la fin de l'année précédente, en 1968, pour nourrir cette prophétie.
1: Manson aurait perçu des messages cachés dans ce disque. Il était même persuadé d'ailleurs que Lennon, Harrison, McCartney et Ringo étaient les 4 cavaliers de l'Apocalypse. Et la chanson « Helter Skelter », qui figure donc sur le White Album, est dans son esprit le signal du chaos à venir, l'effondrement de l'ordre établi, suivi d'un grand renversement racial.
0: Car pour Manson, dans son délire paranoïaque, les Noirs allaient bientôt prendre le pouvoir et écraser les Blancs. Mais incapables de gouverner seuls, ils allaient finir par se tourner vers lui, pour diriger le monde.
1: Et c'est donc pour précipiter cet affrontement que Manson aurait envoyé ses disciples commettre des meurtres dans les beaux quartiers de Los Angeles, avec ce but, faire accuser la population noire pour déclencher cette fameuse guerre raciale.
0: Alors oui, ça tient sur le papier, c'est même brillamment construit, mais quand on regarde de plus près, cette thèse pose un certain nombre de problèmes, Jacobs.
1: En effet, Peters, parce qu'en dehors de l'idée que Manson était fou, capable d'endoctriner les autres, cette théorie ressemble beaucoup à un récit cousu sur mesure, mais rempli de trous.
0: Exact, des contradictions, des zones d'ombre, des pistes ignorées et une volonté assez nette de la part du procureur de figer Manson dans un rôle de démon absolu.
1: Bref, un récit redoutablement efficace pour convaincre un jury et obtenir une condamnation, mais pas forcément la vérité. Un homme, en tout cas, va remonter le fil, tout seul, sans mandat, sans filet. Et ce qu'il va découvrir, nous allons le voir, aurait bien de quoi faire vaciller tout le récit officiel.
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4: La secte et les tueries hein, de la Manson Family. Un seul type derrière tout ça, mais des liens avec Hollywood ou encore un complot du gouvernement. C'est en tout cas le procès le plus long et le plus coûteux de l'histoire judiciaire des États-Unis qui s'en est suivi. Charles Manson, le bureau des complots, suite et fin des investigations de Peters et Jacobs sur la première, juste après ceci.
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4: Le bureau des complots, vous êtes au bon endroit, c'est-à-dire sur RTBF, la première. Agent, psychiatre, manipulation, expérimentation mentale. Et si Manson avait lui-même été un cobaye, finalement ? Une hypothèse qui brouille encore davantage la frontière entre folie, crime et conspiration ce soir. Eh bien, on essaye quand même de faire toute la lumière, bien sûr, sur Charles Manson, avec Peters et Jacobs, sur RTBF, la première.
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0: Charles Manson, c'est le parcours d'un homme brisé, devenu gourou puis instigateur d'une série de meurtres atroces dans des villas huppées de Los Angeles. Le procès l'a désigné comme le maître d'œuvre de ses crimes et l'Amérique a trouvé en lui un visage pour incarner la peur. Mais certaines zones d'ombre subsistent, certains détails ne collent pas et peu à peu, des voix s'élèvent, elles doutent, elles remettent en question cette version bien trop ficelée.
1: C'est Tom O'Neill, un journaliste obstiné, qui va rouvrir l'affaire. Il va interroger les témoins, recouper les pistes et mettre à jour ce que personne n'avait vu ou n'avait voulu voir.
0: Alors, petit bond en avant. Nous sommes en 1999 et donc ce Tom O'Neill est missionné par le magazine Première pour écrire un article sur Charles Manson. L'idée, revenir sur l'affaire 30 ans après et mesurer son impact sur Hollywood.
1: O'Neill dispose d'un mois pour écrire son article, quelques entretiens, une remise en contexte, rien d'insurmontable. Mais ce texte-là, il ne le rendra jamais, parce qu'à peine l'enquête commencée, quelque chose accroche. Et Tom O'Neill ne va plus lâcher le fil pendant 20 ans.
0: Eh oui, pendant 2 décennies, il va tout mettre de côté pour interroger des témoins, exhumer des documents, affronter des éditeurs, se ruiner, au point de perdre son travail aussi, de journaliste, et de devenir chauffeur de taxi pour financer ses recherches. Bref, une vie entière a passé dans ce trou noir qu'est l'affaire Manson.
1: Et en 2019, après 20 ans d'investigation donc, il publie enfin son livre intitulé « Chaos, Charles Manson, la CIA et l'histoire secrète des années 60 », un pavé dense, précis et explosif.
0: Et tout commence par une question simple. Si le mobile était la vengeance contre Terry Melcher, pourquoi le procureur Bugliosi a-t-il parlé d'une guerre raciale ?
1: Oui, c'est là que ça coince. Quel est le lien entre ce contrat raté et la prophétie délirante du Helter Skelter ? Pourquoi passer d'une rancune personnelle à une vision apocalyptique sur fond de Beatles et de fin du monde ?
0: O'Neill commence par s'intéresser à la relation réelle entre Manson et Melcher. Et ce qu'il découvre est pour le moins troublant. Les deux hommes se connaissaient beaucoup mieux qu'on ne le pensait, et surtout, Melcher aurait continué de voir Manson après les meurtres.
1: À ce moment-là, Manson s'est réfugié avec sa famille dans le désert du Mojave, et Melcher leur rend visite. Une question s'impose, est-ce qu'on va dire bonjour à un psychopathe qui cherche à vous tuer? Ou est-ce qu'on a, disons, quelques intérêts en commun?
0: Et c'est là que la première hypothèse d'O'Neill prend forme. Melcher n'était pas une victime potentielle, mais un client. Manson fournissait des filles, de la drogue, parfois les deux. Il alimentait les soirées privées du gratin hollywoodien et Melcher en profitait.
1: Alors dans cette logique, pourquoi exclure que d'autres, y compris Roman Polanski, aient trempé dans ces trafics? La réputation sulfureuse du réalisateur était déjà bien installée et les liens entre ces milieux n'étaient un secret pour personne.
0: La théorie prend du poids quand O'Neill découvre, via un ancien collaborateur du procureur Bugliosi, qu'un ensemble de dossiers du FBI a été détruit juste après l'arrestation de Manson. Des documents liés à une opération secrète anti-drogue qui visait justement des dirigeants des studios Paramount. Paramount, le studio qui venait tout juste de produire Rosemary's Baby, le film de Polanski.
1: Alors une question se pose à ce stade. Le procureur a-t-il volontairement écarté certaines pistes pour protéger des personnalités influentes, des gens puissants, présents aux mauvaises soirées, aux mauvais moments? Hollywood, à cette époque, c'est un petit monde, et certains noms reviennent en filigrane dans les témoignages. Des producteurs, des acteurs, des patrons de studios. O'Neill reste prudent, il ne jette personne en pâture, mais ce qu'il suggère, c'est que certaines sommités de l'industrie cinématographique avaient peut-être beaucoup plus à perdre qu'on ne l'a dit.
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0: En poussant ses investigations, Tom O'Neill met à jour des éléments qu'il n'aurait jamais soupçonnés. Et peu à peu, au fil des témoignages, un nom revient. Un nom discret, absent des procès, mais qui semble hanter l'affaire Manson comme une ombre persistante. Ce nom, c'est Reeve Whitson.
1: Officiellement, cet homme n'existe pour ainsi dire pas. Pas de photos, pas de traces dans les archives publiques. Et pourtant, en creusant, O'Neill tombe sur plusieurs personnes qui évoquent ce personnage.
0: Et c'est à partir de là que O'Neill change de braquet. Il commence à tirer sur ce fil invisible. Et ce qu'il découvre, c'est que Reeve Whitson, il aurait été un agent de la CIA intégré à un programme bien réel et documenté, le programme KO.
1: Un programme de contre-espionnage interne lancé à la fin des années 60. Le but de KO, infiltrer les mouvements contestataires, Black Panthers, hippies, pacifistes, militants anti-guerre. Il ne s'agit pas seulement de collecter des informations, mais aussi de manipuler, d'influencer, de fragiliser ces groupes de l'intérieur.
0: Et d'après O'Neill, c'est dans ce cadre-là que Reeve Whitson s'est infiltré au sein de la Manson Family. Pas pour intervenir, mais pour surveiller et peut-être laisser les choses déraper.
1: Et là, tout s'éclaire, ou plutôt tout s'obscurcit. Car KO n'était pas une opération isolée. C'était en fait un sous-programme du fameux projet MKUltra. On a déjà traité du sujet dans le bureau des complots. Pour rappel, MKUltra, c'est ce célèbre programme secret de la CIA, lancé dans les années 50, qui visait à développer des techniques de manipulation mentale et de contrôle de l'esprit.
0: Et tous les moyens étaient bons pour y parvenir à MKUltra. Drogue, psychotrope, isolement sensoriel, hypnose, injection forcée, électrochoc, séance de désorientation mentale et même administration de LSD à des sujets sans leur consentement, dans des hôpitaux, des prisons, des universités. Rien n'était trop extrême et surtout, rien n'était vraiment encadré.
1: Et O'Neill commence à relier tous ces points. Reeve Whitson, espion de la CIA, infiltré chez Manson. La Family, une communauté hallucinée sous LSD. Le Span Ranch, transformé en laboratoire à ciel ouvert. Et en fouillant les relations de Whitson, son enquête va dénicher quelque chose d'encore plus gros.
0: À force de recherche, Tom O'Neill va tomber sur le nom d'un proche de Whitson, l'espion infiltré de la CIA, un certain Louis Jolyon West. Lui, c'est un psychiatre, professeur à l'Université de Californie et, accessoirement, il aurait participé au programme MKUltra.
1: Ce Dr. West n'est pas un simple rouage de ce programme. Il en est l'un des principaux cerveaux. Et ce qui intéresse O'Neill, c'est qu'en 1967, pile au moment donc où la Manson Family commence à prendre forme, le Dr. West quitte brusquement Los Angeles et ses bureaux de l'université UCLA pour s'installer à San Francisco. Il y ouvre alors une structure présentée comme une clinique gratuite à destination des jeunes hippies du quartier de Haight-Ashbury.
0: Son nom ? La Haight-Ashbury Free Medical Clinic. Officiellement, on y soigne gratuitement les marginaux, les drogués, les paumés du Summer of Love. Officieusement, O'Neill découvre qu'on y pratique des expérimentations, sans consentement éclairé.
1: Le but secret de cette clinique, surveiller les effets du LSD sur des jeunes en rupture. Le Dr. West était là pour analyser leur comportement. Tout cela dans le cadre de MK Ultra, encore une fois.
0: Et parmi les visiteurs réguliers de cette clinique, qui retrouve-t-on ? Charles Manson, bien sûr.
1: Ainsi que plusieurs membres de sa famille. Tous repérés, fichés, parfois suivis de très près. Mais ce n'est pas tout. À cette même époque, l'agent de probation de Charles Manson, celui donc qui est censé surveiller ses faits et gestes, travaille également à la Free Clinic. Son nom, Roger Smith.
0: Et là encore, Roger Smith n'est pas un agent de probation classique. C'est un chercheur en criminologie qui mène des études sur les liens entre drogue et criminalité. Lui aussi s'intéresse aux effets du LSD, mais surtout pour ce qui concerne les comportements violents. Et il étudie plus spécifiquement les membres de gangs.
1: Et ce que O'Neill découvre, c'est que ce Roger Smith va tout faire pendant cette période pour que Manson reste en liberté. Il couvre ses délits, minimise ses infractions et l'empêche à plusieurs reprises de retourner en prison, comme s'il voulait finalement le garder sous observation.
0: Et là, une hypothèse vertigineuse prend forme. Et si Charles Manson avait été, sans même le savoir, le cobaye d'une expérimentation secrète ? Un sujet suivi de près par Roger Smith, encadré par le Dr. West, surveillé par Whitson. Et tout ça avec la complicité des autorités.
1: O'Neill avance que Manson exerçait toute la panoplie du contrôle mental sur ses disciples. Isolement, rupture des repères, usage massif du LSD, soumission par la peur. Alors oui, il jouait au gourou, mais le faisait-il finalement par lui-même ou bien dans le cadre d'une expérimentation secrète conduite par l'État ?
0: Tom O'Neill lui conclut. Quand l'expérience a dérapé, quand Manson a transformé ses adeptes en tueurs, un récit officiel de substitution a été construit dans l'urgence. Et cette fameuse théorie de la guerre raciale a permis de créer un nuage de fumée.
1: Comme le dira un ancien inspecteur de la police de Los Angeles, interrogé par O'Neill, je cite, « Cette histoire de race, personne n'y croyait vraiment dans la police, mais elle a arrangé bien tout le monde. »
0: Alors, mythe ou manipulation, réalité dérangeante ou fiction paranoïaque, une chose est sûre, la version officielle a des failles. Et comme vous le savez que trop bien, mon cher Jacobs, il suffit parfois d'un accord dissonant pour que toute la mélodie devienne un cauchemar.
1: Eh oui, toutes ces incertitudes ont de quoi donner le tournis. C'est l'heure de conclure. Alors voilà, Charles Manson, nom devenu synonyme de folie, un homme transformé en icône de l'horreur, mais un homme bien réel et enraciné dans les contradictions de son époque.
0: Et cette époque, justement, c'est peut-être elle le vrai sujet. L'Amérique des années 60, ses expériences secrètes, ses guerres internes, ses élites qui paniquent, ses agences de renseignement qui testent des idées qu'on n'oserait même pas mettre dans un roman.
1: Et là-dessus, on répond à Alain qui nous demandait « Est-ce que cette affaire va plus loin que ce qu'on croit ?» La réponse, eh bien c'est oui, forcément.
0: Oui, parce que même la version officielle est déjà complètement dingue. Un gourou sous LSD, des hippies armés de couteaux, des messages codés dans des chansons des Beatles, rien que ça, c'est déjà une folie.
1: Mais si Alain nous demande s'il faut croire les yeux fermés à la version de Tom O'Neill, on se doit de lui répondre non plus. Son livre est une enquête aussi brillante que convaincante par bien des aspects, mais ce n'est pas non plus une vérité révélée.
0: Et c'est précisément pour ça que ça nous fascine. Parce qu'entre la version procès et la version version chaos, il y a ce flou, ce vertige, ce terrain instable où se loge le doute, là où les complots naissent, là où l'histoire officielle, même bien ficelée, commence à craquer.
1: Alors non, Alain, on ne sait pas exactement ce qui s'est passé à Cielo Drive. Mais on sait une chose, on ne nous a pas tout dit, et peut-être qu'on ne nous le dira jamais finalement. Et c'est exactement pour ça qu'on a ouvert ce bureau.
0: Tout à fait. Et là, je sens venir la question, Jacobs. Vous allez me réclamer la maxime du jour, non ?
1: Mais comment l'avez-vous deviné ? Je suis si prévisible que ça ?
0: Disons que vous êtes d'une constance admirable. Alors voici. Au bureau des complots, on préfère gratter les arpèges du doute que chanter les refrains officiels.
1: Ah, pas mal. Je prends ça comme un encouragement à persévérer dans la guitare classique. Et dès que j'aurai dompté ma gamme pentatonique, on se retrouve pour une nouvelle conspiration. D'ici là, vous qui nous écoutez, ne croyez pas tout ce que vous entendez.
0: Et faites plutôt appel au bureau des complots.
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4: Charles Manson, où la manipulation mentale est presque aussi inquiétante que les crimes eux-mêmes. Et comme toujours, une belle maxime évidemment, hein, pour terminer, comme chaque semaine, le Bureau des complots avec Peters et Jacobs. C'est un podcast signé Gaël Bizien et Geoffroy Fauquier, à écouter à volonté, en podcast ainsi que sur Ovio. 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Les clés spéciales jeunes, puisque c'est une classe de 5e secondaire qui avait proposé le sujet justement de la théorie des complots. 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Days of Us dans la musique sur la première. Voici Tom Misch.

0: Bonne soirée, j'espère que vous êtes en forme ce soir, peut-être en route vers une sortie, peut-être en route vers chez vous, peut-être tout simplement posé tranquillement avec RTBF la première. On va continuer avec le meilleur de notre antenne et on va continuer en français avec Alexandra Vassen et avec Nous étions une armée. Avec Solane également, Angèle, Pimon ou Malaka, parmi les artistes qu'Alex vous a programmés ce soir dans cette nouvelle édition du meilleur de Sacré Français. Restez bien avec nous, bonne et belle soirée, bonne route. RTBF la première, on s'informe.
1: David Riffon, bonsoir à tous. La 7e journée des Europe Playoffs de football. Le Standard est complètement relancé dans la course. Tout s'est resserré au classement et les Rouges sont d'ailleurs en tête de ces playoffs pour le barrage en vue du dernier ticket européen. Pierre Capard, on vous retrouve en direct. Le Standard affronte Louvain depuis un petit quart d'heure.
2: Oui, effectivement, un match important pour le Standard qui, en cas de victoire, eh bien, pourrait prendre seul la tête du classement de ces Europe Playoffs, en sachant que Genk et Westerlo s'affrontent dimanche. C'est toujours 0-0. Le Standard qui a ouvert la marque pourtant après moins d'une minute de jeu, un but de Rafiki Saïd, mais annulé après intervention du VAR pour un hors-jeu. Hors-jeu limite, mais hors-jeu quand même. Le Standard qui avait bien démarré. Et puis c'est Louvain ici qui se montre plus menaçant, comme avec cet envoi de Lacomi qui a été détourné par Mathieu Epolo. C'est un coup de coin pour les Louvanistes. C'est donc toujours 0-0 ici après 14 minutes de jeu dans cette rencontre.
1: Merci Pierre. L'actualité internationale, Donald Trump annonce un cessez-le-feu de 3 jours entre l'Ukraine et la Russie à partir de demain, alors que Moscou avait déjà décrété de son côté une trêve unilatérale avant les commémorations en Russie du 9 mai qui célèbre la victoire de l'Union soviétique sur l'Allemagne nazie. Espérons que ce soit le début de la fin d'une guerre très longue, meurtrière et difficile, a écrit le président américain sur sa plateforme sociale. Il a précisé que la trêve inclurait notamment un échange de prisonniers de 1000 détenus de chaque pays. Chez nous, l'administration pénitentiaire soutient le mouvement de grève de son personnel organisé lundi prochain pour dénoncer la surpopulation carcérale. Selon les tout derniers chiffres, cette semaine, 13 733 détenus sont incarcérés chez nous dans les prisons pour une capacité théorique de 11 064 places et 754 personnes dorment. Par ailleurs, à même un matelas placé au sol. Selon les affaires étrangères, le navire de croisière Ondus devrait normalement arriver à Tenerife dimanche en fin de matinée. Les deux Belges à bord vont bien. Ils pourront partir à bord d'un avion affrété par les Pays-Bas via le mécanisme de protection civile, sans doute dimanche après-midi. Et ils arriveront en Belgique dans le courant de la fin de l'après-midi ou de la soirée de dimanche. Ils seront alors envoyés vers l'hôpital universitaire d'Anvers pour être complètement testés. Merci pour votre attention. Passez une excellente soirée.
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1: Bonsoir, merci d'être là à l'écoute de Sacré Français. Merci de soutenir la langue française en musique et toutes sortes de musiques d'ailleurs, comme chaque soir. Ce soir, il y aura entre autres Stéphane Escher ou encore Victor Lee Gabriel, Malaka, Nous étions une armée, et puis Camille Yembe à ne pas manquer aux Nuits Botaniques le 24 mai, ou au Dour Festival le 17 juillet, ou encore au Francofolie de Spa le 26 juillet. Rien n'a fêté cet extrait de l'album qui arrive dans quelques jours, semaines, le 22 mai. Jeune et laide, Camille Yembe, Rien n'a fêté, bonne soirée avec nous dans Sacré Français.

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1: Louis-Jean Cormier, Si tu reviens, extrait d'un album intitulé Les grandes artères qui était sorti en 2015. Avant lui, Debout sur le zinc, c'était Ferme les yeux, extrait de Mémoire électrique. On écoutait ce soir Vanessa Paradis qui sera à l'affiche du festival La Cémo, vous le savez, le 11 juillet à Enghien. On écoutait aussi Yoa, à ne pas manquer au Dour Festival le 17 juillet et au festival Esperanza le 2 août. On l'écoutait en duo avec Solane pour Thelma et Louise. Solane qui sera elle en concert dans le cadre des Nuits Botaniques le 24 mai. Et de retour à l'affiche du festival La Cémo, ce sera le 10 juillet à Enghien. Je vous remercie pour votre écoute et je vous propose de retrouver tout de suite la jeune Rory à l'affiche des Francopholies de Spa le 25 juillet. Voici Plus Jamais, extrait de l'album Miroir.

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2: Bonsoir à tous, la soirée se termine doucement, le ciel commence à s'apaiser. Cette nuit, les passages nuageux vont encore se désagréger avec de larges éclaircies nocturnes sur une bonne partie du pays. Quelques bancs de stratus pourront encore glisser entre Namur, Liège et le Limbourg. Demain matin, la Belgique se réveille souvent sous un beau soleil avec seulement quelques petits cumulus décoratifs du centre vers le nord. L'après-midi, de la lumière avec encore quelques voiles nuageux. Et puis l'ambiance sera douce pour toutes les activités extérieures jusqu'à 21 degrés attendus demain. Dimanche, l'atmosphère devient plus instable avec des orages possibles au sud du pays alors que le nord conserve davantage d'éclaircies. Et puis lundi marque le début des saintes glaces, cette période redoutée par les jardiniers car elle correspond souvent à un retour temporaire d'air plus frais. Et la tendance pour la semaine prochaine confirme justement tout cela. Beaucoup de nuages, le retour des pluies, d'averses également vers le milieu de semaine et de la fraîcheur à partir de lundi.
3: Il est 22h. David Riffon, bonsoir à tous. Un nouveau point sur le match d'Europe Playoff entre le Standard et Louvain. Les Liégeois étaient menés, mais viennent d'égaliser dès le retour des vestiaires, Pierre Capard.
4: Effectivement, David, c'est un but partout. Le Standard qui avait encaissé un but juste avant la mi-temps, la 41e sur corner de Water George, à une reprise de l'attaquant guinéen. C'était 0-1 au repos alors que le Standard avait marqué deux buts en première mi-temps, mais deux buts annulés pour hors-jeu après intervention du VAR. Et puis donc l'égalisation ici à la 47e avec un but du défenseur britannique Henry Lawrence. À noter qu'ensuite Nkada et Saïd, encore eux, ont failli doubler la mise. Il a manqué quelques centimètres aux deux attaquants du Standard pour tromper Tobé Leysen. On joue depuis 9 minutes désormais dans cette seconde période et c'est donc un but partout entre le Standard et Oud Heuvelen Louvain.
3: Merci Pierre. Cette grosse quantité de drogue saisie à Bruxelles, la police a mis la main le 28 avril dernier en pleine nuit vers 2h du matin sur pas moins de 18 kilos d'herbe de cannabis et 7 800 € en liquide suite au contrôle d'un taxi. Le passager arrière ne portait pas sa ceinture de sécurité et le conducteur affichait une attitude jugée suspecte. Les policiers ont donc procédé à un contrôle. Un sac de congélation se trouvait au pied du passager. Le sac contenait une grande quantité de stupéfiants. Ensuite, une perquisition à l'adresse où le véhicule se rendait a été menée. Et c'est là que les policiers ont découvert, entre guillemets, le poteau rose. Comme promis, la défense va bien livrer à l'Ukraine d'ici 2029 les 53 F-16 dont elle dispose encore. Une information de nos confrères du VIF. La majeure partie de la livraison devrait se faire au cours de la dernière année de la législature. Il y a 2 ans, à l'occasion d'une visite du président Volodymyr Zelensky à Bruxelles, le gouvernement de Croix avait conclu avec l'Ukraine un accord de sécurité qui prévoit entre autres le transfert de chasseurs-bombardiers belges. Il était alors question de 30 appareils d'ici 2028. L'an dernier, lors d'une visite à Kiev, le premier ministre actuel, Bart Weaver, a assuré, lui, les autorités ukrainiennes que les avions seraient bien livrés. L'opération est toutefois conditionnée par la réception progressive des F-35, les avions qui remplaceront les F-16. Merci de votre écoute. Passez une belle soirée.
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5: Bonsoir tout le monde, rebonsoir. Mais comme vous faites bien d'écouter La Première. J'espère que vous faites bonne route avec nous ou que vous êtes posé tranquille, à la cool et à la fraîche. On va en tout cas continuer cette belle soirée avec Laurent de Hausset et le meilleur d'un jour dans l'histoire. Direction les campagnes du 19e siècle ce soir. Alors à la ferme, au foyer, à l'atelier, à la maison, au service des grandes villes, les femmes portent une immense partie du travail et c'est, oh, surprise, souvent dans l'ombre. On va revenir plus précisément sur le travail des femmes en zone rurale ce soir au 19e siècle. C'est le sujet d'un jour dans l'histoire et ça va commencer dans quelques minutes. De la musique, merci Olivier Depré pour la programmation. Et une question, l'anglaise Anna Calvi est-elle la nouvelle P.G. Harvey, comme on la surnomme parfois? Je ne sais pas pourquoi on a toujours besoin de comparer les gens entre eux, mais c'est vrai que ça se fait parfois naturellement. Bref, je vous laisse quand même vous faire votre propre avis, puisqu'on l'écoute ce soir, Anna Calvi, avec God's Lonely Man, et c'est une collab avec une voix que vous allez probablement reconnaître, celle d'Iggy Pop. Bienvenue à vous.
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0: ce morceau emblématique de Bon Iver, hein, Skinny Love, sur la première. Vous allez bien? J'espère en tout cas que c'est le cas. Et on va continuer à vous accompagner ce soir avec le meilleur d'un jour dans l'histoire. Qui faisait vraiment tourner les campagnes au 19e siècle? Alors on en a bien une petite idée, hein? Qui est-ce qui travaillait finalement du matin au soir entre champs, enfants, bétail et maison? Et pourquoi ces femmes, hein, pourtant essentielles, ont-elles été si peu racontées? Eh bien, on leur redonne une voix ce soir à ces vies invisibilisées. C'est avec Laurent Dehaussé sur la première. Soyez les bienvenus.
1: Et vos journées, ça s'écoule de cette façon avec beaucoup de travail. Jusqu'à quelle heure le soir?
2: Au bain. Le soir, on finit aux environs. Pas complètement à l'heure, on va se coucher, ça fait 9h30, 10h moins le quart.
1: Oui, c'est beaucoup. Mais pas de loisirs du tout.
2: L'après-midi, je tricote un peu ou bien je repasse, quoi.
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5: Un extrait d'un film Être femme en province. Et là, ça concerne la France. On va s'intéresser, nous, à la Belgique et singulièrement à la province du Luxembourg avec Laure Gloire qui est avec nous. Bonjour, Laure Gloire.
6: Bonjour.
5: Vous êtes bibliothécaire, documentaliste, pardon, au domaine du Fourneau Saint-Michel et vous êtes l'auteur avec Justine Fontaine d'un ouvrage qui s'appelle Lavandière, Dentelière et compagnie qui est paru aux éditions Weyrich. Alors, on va donc s'intéresser à la vie des femmes en zone rurale au 19e siècle. On le rappelle, une époque durant laquelle la valeur de l'homme est considérée comme bien supérieure à celle de la femme, quel que soit le milieu social. Pour les femmes d'origine rurale, dites-vous dans votre ouvrage, c'est la double peine. Pourquoi ?
6: Mais double peine parce que, on l'a déjà un petit peu entendu, la femme au 19e siècle, son statut est loin d'être enviable, c'est-à-dire qu'elle est frappée d'incapacité juridique, donc elle ne jouit d'aucun droit. Donc ça, c'est de manière générale. Et alors, dans nos campagnes, c'est effectivement une double peine parce que elles sont complètement isolées du monde, elles sont ignorées. Et même, donc on l'a entendu, elles travaillent non seulement au sein de la ferme, donc il y a toutes les activités agricoles, mais il y a aussi la tenue du ménage, l'éducation des enfants, donc leurs journées sont très longues. Or, on les considère comme sans profession, donc c'est le mari qui a le titre d'agriculteur et elle ne compte pas quelque part.
5: À la fin du 19e siècle, les instances politiques et particulièrement aussi le parti catholique commencent à se soucier du monde agricole précisément et puis des femmes. Alors pourquoi cet intérêt et qu'est-ce qu'ils vont faire?
6: Mais les femmes, elles sont fidèles, ce sont les fidèles de l'Église catholique, évidemment. Elles fréquentent l'Église de manière assidue, donc c'est un public important. Et c'est vrai que l'Église catholique se rend très vite compte que, enfin l'Église, les catholiques plutôt, se rendent très vite compte que c'est vraiment le point central de la famille. Et pour faire face à l'exode rural qu'on connaît, donc à la fin du 19e siècle surtout, eh bien on va tout miser sur la femme pour qu'elle retienne quelque part la famille au sein des campagnes. Ouais. Et donc on va commencer à créer des écoles, enfin, ou en tout cas des formations destinées aux femmes pour la tenue du ménage, pour faire la cuisine, etc. Donc on les instruit de manière sommaire, mais pour que voilà, elles deviennent de bonnes ménagères et qu'elles maintiennent la famille dans le milieu rural, quoi.
5: Et l'homme reste le chef du foyer, on est bien d'accord, mais la femme en est le pilier. Ce sont des longues journées, vous l'avez dit. Il y a quelques, peut-être, idées reçues qu'il faut remettre en perspective. Par exemple, à l'époque, on lessive peu.
6: Oui, tout d'abord, on n'a pas énormément de vêtements parce qu'il faut savoir que tant les habits que le linge de maison est confectionné par la ménagère. Donc, les familles sont nombreuses aussi. Et donc, on porte les vêtements qu'on a, puis on les retourne éventuellement quand ils sont sales. Et puis, on lessive peu aussi parce que ça représente un travail immense. Il faut compter plusieurs jours, il y a plein d'étapes. Et puis, il faut chauffer l'eau, etc. Donc, en hiver, ça pose problème. Donc, oui, on lessive effectivement peu parce qu'on n'a déjà pas beaucoup de vêtements à se mettre.
5: Alors, la cuisine est la pièce centrale de l'habitation rurale. On y lessive quand même, quand ça arrive, on y repasse. On y accouche aussi et puis on y pétrit le pain, on met en conserve les denrées, on y prépare le repas. Il faut beaucoup de temps à la ménagère pour nourrir sa famille.
6: Oui, parce que il faut savoir qu'à la campagne, forcément, qui dit campagne dit travaux agricoles, et ça nécessite pas mal d'énergie physique, et donc on se met cinq fois au moins, cinq fois à table durant la journée. Donc ça commence évidemment par le petit déjeuner qui est quand même assez assez copieux. Donc c'est soit du pain ou des pommes de terre qu'on arrose de lait et éventuellement de café, café qui est quand même encore assez rare, et de sucre. Puis on prend une collation à 10 heures. Bon, là il y a un petit peu moins de préparation parce que ce sont généralement des tartines. Mmh. Ensuite, la ménagère, elle prépare le repas du midi, qui est le repas principal, le dîner. Alors souvent c'est un plat unique, on va dire, parce que les moyens sont assez rudimentaires. Donc là c'est souvent des pommes de terre, du lard et des légumes, le tout mélangé, ou une grosse soupe. Et puis vers 16h, c'est le goûter, ça ressemble un petit peu au repas de 10h. Les plus chanceux ont des beignets parfois. Finalement, donc en soirée, le souper, on accommode les restes de la journée, où la ménagère prépare des gaufres qu'on appelle des waffles, parce qu'elles elles ont la particularité d'être molles. Et puis sinon aussi les vôtes qui sont en fait des grosses crêpes bien épaisses et qui calent pour aller dormir après.
5: Une nourriture qui n'est pas très variée, beaucoup de cochons par exemple.
6: Ah oui, c'est vraiment ce qu'on mange principalement. Donc on fait d'ailleurs des réserves quand on abat le cochon. Donc on a le cochon, hein, comme on dit, dans le cochon tout est bon, donc on mange tout, absolument tout. Et donc oui, les pommes de terre aussi, ça c'est un aliment qu'on mange beaucoup parce que voilà, il est assez copieux et ça rassasie. Sinon, c'est vraiment très très limité, parce que tous les autres produits que la ferme produit justement, donc comme les œufs, la viande rouge, de bœuf éventuellement, le lait, le beurre, etc., tout ça est destiné à la vente. Ouais. Donc on ne consomme pas ça en famille.
5: La constitution des réserves de nourriture va aussi signifier quelques pics de travail pour la ménagère, hein, ça dépend des saisons, la maturité des produits, etc. Et puis elles vont sortir du foyer, ces ménagères, parce qu'il y a, on le disait, souvent un lopin de terre et puis quelques bêtes, et là aussi c'est le travail des femmes qui est impliqué. Nous sommes avec Laure Gloire, et l'on parle de cette femme qui travaille au 19e siècle en zone rurale.
4: Maintenant que vous avez 3 enfants, est-ce que vous pensez que la vie à la maison est compatible avec l'exercice d'une profession ?
7: Ça doit l'être, ça doit absolument être compatible, puisque pour moi c'est vital de travailler. Évidemment, il y a toujours le problème du choix. Disons, la femme au travail est quand même torturée entre son travail professionnel et sa vie de famille. Elle voudrait pouvoir éduquer ses enfants elle-même. Elles peuvent rester chez elles, elles élèvent leurs enfants, mais elles ont envie quand même d'avoir quelque chose à l'extérieur. Et personnellement, je trouve qu'une femme a besoin, aussi bien psychologiquement que financièrement, d'avoir un apport extérieur qui est souvent procuré par le travail, puisqu'elle a des contacts avec des collègues, avec des supérieurs.
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5: Voilà, ici, un siècle a passé en 1973, donc cette double journée de la femme, c'est un document de la SONUMA. Alors, Laure Gloire, je lisais tout à l'heure, Jules Guillain écrit donc dans ses mœurs luxembourgeoises que ce sont les femmes qui font presque tous les travaux de l'agriculture. Est-ce qu'on peut le croire ? Est-ce qu'il a raison ?
6: Écoutez, il était sûrement mieux placé que moi pour le dire, puisqu'il a été témoin de la situation, alors que moi, ce que j'ai écrit, c'est par rapport aux témoignages que j'ai recueillis et ce que j'ai lu comme information. Maintenant, c'est vrai que justement, par rapport à tous ces documents qu'on a compulsés, effectivement, on a tendance à le croire, effectivement, parce que je donnerais bien une médaille, moi aussi, à ces femmes, parce que c'est impressionnant, toutes les tâches très variées et nombreuses, et qui sont réparties tout au long de la semaine. Il n'y a pas un moment de répit, vraisemblablement, comme on le peut le connaître aujourd'hui, hein, on peut faire de temps en temps une pause, on a les week-ends, etc. Ben là, même le week-end, même le dimanche, elle prépare le repas du dimanche, qui est déjà un petit peu plus important. Elle prépare la lessive déjà pour le lendemain. Elles sont tout le temps occupé. Il y a aussi la ferme à tenir, enfin, quand il y a une ferme, mais bon, en province de Luxembourg, la plupart des ménages ont, si c'est pas une grosse exploitation, quand même une petite ferme. Donc, il faut soigner les bêtes. Le dimanche, elles n'attendent pas, il faut aller traire les vaches, etc. Donc, oui, moi, je leur décernerai une médaille.
5: Alors, il y a ces filles aussi qui ne restent pas toujours au sein du foyer familial. Hein. Certaines deviennent servantes de ferme, justement, cuisinières, femmes de chambre, gouvernante, bonne à tout faire. Ce sont les domestiques. Qu'est-ce qui pousse une fille à quitter la vie de famille ?
6: Alors, il y a plusieurs raisons. Parfois, elles ne partent pas de leur propre initiative. Et c'est assez interpellant, d'ailleurs, le nombre de jeunes filles donc, qui sortent à peine de l'enfance. Hein, elles ont 14 ans. Donc, généralement, après l'obligation scolaire qu'on a imposée à partir de 1914, eh bien, dès la fin de cette obligation scolaire, certaines familles les placent chez des bourgeois ou des nobles. Parce que, voilà, c'est un revenu supplémentaire et c'est une bouche en moins à nourrir.
5: Certaines aussi, c'est une question d'espace vital, hein, très peu de place dans le foyer où il y a beaucoup d'enfants, on veut acquérir parfois de bonne manière. Alors, l'offre des postes est nettement supérieure à la demande. Les employeurs donc vont directement dans les familles rechercher des bras. Le curé peut jouer un intermédiaire. Est-ce que ces emplois sont encadrés ? Est-ce qu'il a des contrats ? Comment sont-elles traitées ?
6: Non, absolument pas, justement. Et donc, il va falloir attendre très longtemps, dans les années 70, pour qu'il y ait véritablement un cadre juridique. C'est assez étonnant, d'ailleurs. Et donc, vous l'aurez compris, c'est vraiment la porte ouverte aux abus en tout genre. Maintenant, voilà, il ne faut pas généraliser, mais c'est vrai que donc il n'y a pas de contrat du tout. C'est fait de manière tout à fait
5: aléatoire et selon la bonne volonté
6: du
5: maître.
6: Hein, ouais. Voilà, exactement. Et donc, certaines familles sont très respectueuses, d'autres un peu moins, donc notamment au niveau des horaires. Hein, généralement, les journées sont de minimum 13 à 14 heures. Alors, vous imaginez une jeune fille de 14 ans qui travaille pendant 14 heures loin de sa famille, qu'elle revoit au mieux un mois plus tard. Donc, les conditions ne sont pas très bonnes. Ouais. Et puis, voilà, le travail est harassant aussi.
5: Quelles sont les fonctions les moins pénibles, au fond, au sein de la domesticité ?
6: Alors, je pense que la cuisinière est peut-être la personne la mieux lotie, bien que voilà, il faut prendre ça avec des pincettes quand même, puisque elle est un petit peu la responsable, on va dire, de la cuisine, mais aussi éventuellement des autres domestiques. Donc, si la gouvernante ou le maître d'hôtel est absent, c'est elle qui prend les rênes au niveau du personnel. C'est à elle qu'on confie la clé du garde manger. On lui confie aussi une somme d'argent pour payer les fournisseurs. Donc, elle est un petit peu maître à bord, en tout cas dans sa cuisine. Mais elle a aussi une grosse responsabilité, malgré tout. Hein.
5: Elle qui fait la renommée de la demeure, quand même. La cuisine, c'est important.
6: Oui, elle détient un petit pouvoir, quelque part, puisque quand ses patrons ont des invités, ben forcément, c'est vrai que c'est de ses repas que va dépendre la renommée de ses patrons.
5: Il faut qu'elle ait des qualités, hein, savoir lire, écrire, compter, puisqu'elle a les cordons de la bourse. Alors, quel est le poste le moins enviable ?
6: Oui, ben alors là, il y en a plusieurs, mais celui, en tout cas, qui m'a vraiment frappée, moi, c'est la bonne à tout faire. On peut quasiment parler d'esclave, parce que jusqu'au 19e siècle, et même un petit peu au-delà, les patrons ont plusieurs domestiques, donc les tâches sont réparties, hein, on l'a dit, cuisinière, femme de chambre, enfin bref, il y a plusieurs postes comme ça. Mais au fil du temps, ce nombre de domestiques se réduit. Et donc, avec la crise économique des années 30 et aussi pendant la Seconde Guerre mondiale, certaines familles commencent à avoir des problèmes financiers. Et donc, ils n'engagent finalement plus que une personne, et c'est justement cette bonne à tout faire. Et donc, toutes les tâches que plusieurs domestiques effectuaient, eh bien, c'est elle qui les fait. Donc, elle prépare les repas, elle lessive, elle nettoie, bref, elle fait tout, et parfois très jeune.
5: Il faudra attendre, vous le disiez, 1970 hein, pour qu'un cadre juridique détermine les conditions de travail des gens de maison, 1983 pour qu'un arrêté royal leur ouvre le droit au chômage. Ces femmes au travail, nous sommes avec Laure Gloire.
8: La femme n'aime pas beaucoup être privée de son rôle de maîtresse de maison qui règne sur tout.
9: Qui a beaucoup, beaucoup de travail. Et des corvées.
8: Elle n'aime pas que son mari ait l'impression qu'elle n'a plus rien à faire.
9: Qu'elle ne sert à rien.
8: Qu'elle peut être remplacée par une machine.
9: Oui, mais enfin, le temps qu'on consacre à la vaisselle, on peut le consacrer à autre chose.
8: Et comment donc ? Comment donc ? On peut draper une tenture, on peut mettre des fleurs dans un vase, on peut servir l'apéritif à son mari qui rentre, on peut préparer une sauce, on peut faire beaucoup de choses.
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5: Des propos qui semblent d'un autre temps. C'était le 14 décembre 1969, l'émission Féminin Présent. C'était le salon du lave-vaisselle et ici le représentant de l'industrie du lave-vaisselle en Belgique. C'est un document de la Sonuma. Alors, Laure Gloire, au 19e siècle et puis au début du 20e, hein, beaucoup de mères incitent au moins une de leurs filles à apprendre le métier de couturière, de modiste, de dentelière. Comment apprend-on ces métiers ?
6: Souvent sur le tas, de mère en fille ou chez une couturière plus expérimentée comme apprentie. Et parfois, oui, donc plus tard, au XXe siècle, on commence à fréquenter des écoles. Il y a aussi les cercles ménagers donc, qui donnent des cours dans les villages où on apprend aussi la couture. Mais la dentelle, par exemple, ça c'est généralement de mère en fille. Et puis, il y a aussi, par exemple, à Marche-en-Famenne, où la dentelle est vraiment très présente, où on a créé une école, mais c'est vraiment très, très particulier. Donc, voilà, modiste, là aussi, c'est vraiment sur le tas.
5: Ce sont des professions très peu payées, hein.
6: Oui, absolument, comme tous les autres. Mmh. D'ailleurs, c'est vrai qu'elle travaille, encore une fois, de longues journées pour un revenu vraiment très limité.
5: La population rurale s'approvisionne essentiellement auprès des marchands ambulants, parmi eux, beaucoup de femmes. Comment fonctionnent ces marchandes ambulantes ?
6: Alors, ces marchandes ambulantes, elles sillonnent les chemins de la province. Donc, elles partent généralement ensemble, en groupe, de leur village, et puis elles partent souvent vers les villes. Le panier est chargé de denrées de la campagne. Mmh. Et donc, elles, au fil de leur chemin, elles vendent leurs produits. Et à leur retour, donc, elles reviennent avec des produits qu'on ne trouve pas à la campagne. Et donc, elles se sont procurées dans les cités urbaines.
5: Elles jouent le rôle de messagère aussi, parfois ?
6: Oui, bien sûr. Hein, quand on parle de colporter des nouvelles, bah c'est vraiment le cas. Et donc, on aime généralement les voir arriver, non seulement parce qu'elles apportent des produits, enfin, elles vendent des produits, mais aussi, comme elles passent de village en village, bah, elles ont toujours plein de choses à raconter. Et puis aussi, elles apportent aussi parfois des courriers, et ça va parfois bien plus vite que le facteur.
5: Et puis, elles aussi, les colporteuses vont faire les frais d'une mauvaise réputation, c'est dû à quoi ça ?
6: Oui, c'est vrai que les colporteuses, tout comme les colporteurs d'ailleurs, ont une mauvaise réputation
5: qui s'articule autour de la sédentarisation au fond des commerçants.
6: Oui, voilà, c'est-à-dire que certains commerçants s'installent et voient d'un mauvais œil cette concurrence mobile, on va dire, et donc on commence à répandre
5: des ragots.
6: Des ragots par rapport aux colporteurs qui ne sont pas forcément fondés, mais voilà, c'est parce qu'il y a tout un système de sédentarisation qui s'installe. Et donc, voilà, c'est tout simplement pour cette raison-là.
5: Sédentarisation des commerçants qui est due à l'essor des chemins de fer, des réseaux de communication, etc.
6: Oui, bien sûr. C'est vrai que forcément, pour fournir des denrées, etc., ça devient nettement plus facile. Donc, il y a aussi les moyens de locomotion qui se diversifient. Donc, on a plus facilement accès aux produits. Et donc, forcément, les colporteuses elles-mêmes commencent à s'installer et des petites épiceries ouvrent leurs portes. Bon, c'est pas l'épicerie d'aujourd'hui.
5: Alors, Comment, en la province du Luxembourg, en 1846, on a 731 épiceries, et puis en 1900, 1110. Alors, comment imaginer une épicerie à l'époque ?
6: Alors oui, l'épicerie, généralement, c'est une pièce de la maison qu'on ouvre aux autres villageois.

0: des produits alimentaires, ben on trouve, c'est vraiment un bric-à-brac parce qu'on y retrouve des chaînes pour attacher les vaches, des attrape-souris, enfin vous avez vraiment de tout, des friandises, des sabots aussi. Mmh.
1: Et puis on va commencer à installer aussi parfois quelques tables de bistrot dans l'épicerie.
0: Oui, parfois on annexe un petit café, hein, puisque voilà, ça attire le chaland. Et ce n'est pas rare d'avoir des épiceries jumelées à un café. Ouais. Parfois c'est un petit peu clandestin aussi, c'est pas vraiment déclaré comme tel. Et donc on sert la petite goutte dans la cuisine, tout simplement. Ouais.
1: Le corps médical et l'enseignement seront eux aussi, bien sûr, des sources de revenus pour les femmes au 19e, au 20e siècle. Nous sommes avec Laure Gloire.
2: Un monde entier qui tient debout grâce à leurs mains usées par le travail. On parle ce soir et on va continuer à parler ce soir du travail des femmes en ruralité au 19e siècle. Flore Benguigui and the Sensible Notes sur la première.

0: un morceau qui s'appelle Goody Goody, Fleur Ben Guigui and the Sensible Notes dans la playlist de la première. Vous écoutez le meilleur d'un jour dans l'histoire et on va poursuivre cette plongée dans le quotidien des femmes rurales au 19e, entre labeur, intransmission et invisibilisation, leur redonner ce soir leur juste place avec le meilleur d'un jour dans l'histoire. Ça va continuer dans quelques secondes. Restez bien avec nous sur la première.
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3: Et direction le 19e siècle avec la deuxième partie d'un jour dans l'histoire. Les femmes de campagne cumulent les tâches, on peut le dire. Travaux agricoles, entretien du foyer bien sûr, soins au bétail, éducation des enfants. D'autres deviennent dentelières, couturières, institutrices, sages-femmes. Et d'autres encore quittent leur village pour entrer au service de familles urbaines. Des trajectoires essentielles à notre mémoire collective, mais dont on ne parle souvent pas. Et bien pourtant ce soir, on en parle sur La Première avec Laurent de Hausset. Et son invité, c'est Laure Gloire. Elle est bibliothécaire, documentaliste et elle est autrice également du livre qui s'appelle Lavandière, Dentelière et compagnie aux éditions Weyrick. On les écoute.
4: L'homme a été fait pour Dieu, la femme a été faite pour l'homme. La femme est femelle en vertu d'un certain manque de qualité. La femme est un animal à cheveux longs et à idées courtes, elle vient d'un os surnuméraire. Ainsi, Milton, Aristote, Schopenhauer, Bossuet témoignent pour l'historien d'un passé que ratifie ce dicton populaire « Aime ta femme comme ton âme et secoue-la comme un prunier ». Aujourd'hui, où certaines femmes accèdent aux plus hautes fonctions sociales, la plupart de nos compagnes s'efforcent ou sont forcées de rester à la maison, accomplissant ainsi leur fonction première, donner le jour aux futurs producteurs, les guider dans leur appréhension de la vie.
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1: Laurent de Hausset.
5: Une archive de la Sonuma, le 21 janvier 1963, l'émission Ce pain quotidien, donc consacrée à la femme au travail. Alors, Laure Gloire, au 19e siècle, l'hôpital en tant que centre de soins n'existe pas réellement en tant que tel. Que font les malades ?
6: Alors, les malades, ils font tous, sauf ce que nous faisons actuellement. Ils ne vont pas chez le médecin parce que ça coûte trop cher. Donc, c'est vraiment en dernier recours qu'on consulte le médecin, enfin que le médecin vient sur place, souvent à domicile. Et sinon, on fait appel au rebouteux du village, donc le guérisseur. On implore les saints, on utilise des remèdes de grand-mère. Voilà, on se soigne soi-même. Et au pire, là, il faut vraiment faire appel au médecin. Mais les hôpitaux, jusqu'à la fin du 19e siècle, il n'y en a pas. Ce sont des établissements de bienfaisance et c'est plus des hospices où on parque des personnes âgées ou handicapées, voilà.
5: Première clinique digne de ce nom en province de Luxembourg en 1890 à Arlon. Donc, vous le dites, dans les petites villes, ce sont des établissements de bienfaisance. On y trouve des femmes au sein du personnel. Est-ce qu'on peut parler d'infirmières ?
6: Mais on les qualifiait d'infirmières, mais elles étaient tout sauf les infirmières comme on l'entend aujourd'hui. Elles n'avaient pas de compétences professionnelles, médicales. Donc, c'était plus des domestiques, on va dire, qui rendaient des services comme nettoyer les salles commune, présenter les repas, changer les lits, enfin ce genre de choses, mais elle n'était pas qualifiée du tout. Et d'ailleurs, les médecins s'insurgent face à cette situation.
5: Et une école publique et gratuite d'aide aux malades ouvre à Liège en 1881. Elle sera bientôt fermée. C'est pas au goût de tout le monde. Certains s'insurgent contre l'ouverture de ces écoles.
6: Oui, ils préfèrent garder ces infirmières, enfin en tout cas ces personnes, souvent des religieuses, les cantonner en tout cas dans le rôle de servante, et donc on ne souhaite pas vraiment qu'elles soient plus qualifiées, voilà.
5: Vous citez un courrier dans votre ouvrage qui est adressé par des catholiques au conseiller Wacher, conseiller communal de Bruxelles, qui dit « Pourquoi leur faire apprendre tant de choses à ses filles? C'est ridicule. Instruites ou non, on ne les emploiera jamais qu'à vider les pots de chambre. Une infirmière sera toujours une femme de basse classe, grossière, ignorante, parce qu'il en a été ainsi jusqu'à aujourd'hui », ce qui est quand même assez violent comme propos. Alors, au début du 20e, les choses vont s'améliorer avec l'ouverture d'autres écoles. Et puis, la Première Guerre mondiale est un tournant pour le personnel médical féminin.
6: Oui, complètement, parce que l'invasion allemande, on ne s'y attend pas en 1914, enfin en tout cas on est complètement dépourvu de moyens, on ne sait pas faire face, notamment pour l'accueil des blessés et leur prise en charge, et donc on est complètement dépassé par les événements. Du coup, il faut faire appel à des infirmières, donc il y a des formations qui continuent, on fait fait même appel à des infirmières étrangères, notamment britanniques, qui sont renommées pour leurs compétences et qui sont bien plus avancées que chez nous. Et donc, durant cette guerre, y a des infirmières qui commencent à vraiment se professionnaliser, et des femmes qui se forment de cette façon. Et donc, à l'issue de la guerre, on se rend compte que finalement, elles ont rendu un fameux service à la population. Et la reine Elisabeth, qui intervient aussi auprès des blessés, va aussi jouer un rôle par rapport à ça, puisqu'elle s'habille en tant qu'infirmière, et on l'appellera d'ailleurs la reine infirmière. Donc, elle contribue un petit peu à cette valorisation aussi. Et donc, on appelle à ce moment-là les infirmières anges blancs. Donc, on est loin des propos que vous citiez tout à l'heure, une femme de basse classe.
5: Grossière, non instruite. Professionnalisation aussi du métier d'accoucheuse.
6: Oui, ça, c'est vrai que les autorités s'en inquiètent assez tôt. Déjà au début du 19e siècle, on s'inquiète du fait que les sages-femmes, les matrones, comme on les appelle à ce moment-là, n'ont aucune formation. Donc, ça se fait, on apprend aussi sur le tas à mettre les enfants au monde. Et donc, très vite, on commence à exiger des formations qui, au début, consistent en quelques mois. Et puis, petit à petit, dans le courant du 19e siècle, on exige quand même des formations plus poussées. Elles doivent aussi être inscrites à la commission médicale provinciale. Donc, on vérifie les titres, etc. Et puis, ça devient aussi légal d'exercer si on n'est pas diplômé. Maintenant, voilà, les matrones continuent quand même à exercer, même quand elles ne sont pas formées. Il faudra attendre les années 60 pour que ce soit vraiment puni par la loi.
5: Et à la fin du 19e, le taux de mortalité infantile touche 20% des naissances. Les responsables politiques donc craignent les conséquences économiques, sociales et puis de dégénérescence de la population. Le 5 septembre 1919 est créé l'ONE, l'Œuvre nationale de l'enfance. Là aussi, bien sûr, c'est important pour le travail des femmes. On va avoir toute une série d'infirmières visiteuses, c'est ça?
6: Oui, c'est ça. Donc, les autorités s'inquiètent, comme vous le dites justement. Et donc, la santé publique devient vraiment la priorité numéro un. Et donc, il y a énormément de consultations postnatales qui sont ouvertes dans le pays. Maintenant, le problème, c'est... il y a le réseau routier, les communications, etc. se sont développées, mais en province du Luxembourg, ça reste quand même un petit peu plus difficile. Et donc, les villageoises, les campagnardes, on va dire, elles sont un petit peu réticentes par rapport à ces consultations. Elles n'y vont pas parce que c'est trop loin. On n'y va pas. Et donc, très vite, l'ONE veut tenter une expérience et souhaite que les visiteuses, les infirmières visiteuses, donc qui sont dans les consultations de l'ONE, se rendent à domicile auprès des femmes pour, s'occuper de leur nouveau-né.
5: Au milieu du 19e siècle, la province du Luxembourg compte un enfant sur sept qui sait lire, alors que pour l'ensemble du pays, c'est un enfant sur neuf. Qu'est-ce qui explique cette avance qui va perdurer d'ailleurs tout au long du 19e ?
6: Oui, c'est assez surprenant de constater ça. Alors, il n'y a pas vraiment de raison bien déterminée. Ce sont surtout des hypothèses qui sont émises par rapport à ça. Donc, dès 1842, la loi dite Nothomb prévoit que chaque commune possède une école primaire. Et donc, en province de Luxembourg, on s'y attelle. Donc, les pouvoirs vraiment attachent beaucoup d'importance. Ils s'investissent dans ces efforts-là. Et évidemment, en collaboration avec le clergé, et on peut se douter pour quelles raisons. Qui dit enseignement, dit aussi enseignement de
5: la religion.
6: De la religion, voilà. Donc, ça peut être une des explications. Et puis, les écoles primaires, elles sont quand même assez petite, on va dire, dans les villages luxembourgeois. Et donc, généralement, la mixité est quelque chose qui perdure plus longtemps qu'ailleurs parce que les classes sont trop petites pour les dédoubler. Et donc, on a généralement un instituteur ou une institutrice dans la classe. Et donc, ça permet peut-être aussi le fait que les âges sont... ce sont des enfants d'âges différents. Et donc, ils apprennent l'un de l'autre. Donc, ça peut être la seconde raison pour laquelle les enfants, les petits luxembourgeois étaient meilleurs lecteurs que les autres.
5: Cette loi, notons, donc, de 1842 impose aussi l'obtention d'un diplôme pour les instituteurs, parce qu'avant, n'importe qui pouvait se proclamer instituteur. Les jeunes filles vont aussi pouvoir prétendre décrocher ce diplôme. Dans votre ouvrage, Laure Gloire, vous dites « La carrière de maîtresse d'école est un véritable sacerdoce. Pourquoi ?»
6: Oui, donc c'est vrai que c'est une possibilité de sortir un petit peu de sa condition sociale. Donc il y a quand même beaucoup de filles qui sont tentées par l'expérience. Maintenant, un sacerdoce, parce que souvent on considère que l'enseignement n'est pas compatible avec une vie de famille. Mmh. Et c'est vrai dans l'enseignement libre, mais même dans l'officiel, même si c'est peut-être moins exigé de manière
5: officiel, justement.
6: Oui, officiel. Ouais. Donc, on leur demande, on exige parfois qu'elles restent célibataires. D'ailleurs, dans le livre, nous avons reproduit un document qui est issu d'un règlement des écoles catholiques du diocèse de l'évêché de Namur, et dans lequel on voit clairement une ligne qui précise que si l'institutrice se marie, elle met fin au contrat. Donc, ouais. Et d'ailleurs, il y a un témoignage qui précise que quand l'institutrice, bon, elle est mariée, dans les années 60, ça passe à ce moment-là, je dis bien ça passe, ouais. Et, mais à partir du moment où elle attend un enfant, elle doit quitter ouais. L'enseignement.
5: Et beaucoup de témoignages aussi que vous rapportez sur ces institutrices qui ont aimé éperdument ce métier, même si c'était un sacerdoce. Voilà, les institutrices, les lavandières, les dentelières, les infirmières, et puis toutes celles qui sont occupées de leur famille, elles sont les héroïnes de votre ouvrage Laure Gloire, Lavandière, Dentelière et compagnie, le travail des femmes. C'est avec Justine Fontaine, c'est publié aux éditions Weyrich. Merci beaucoup Laure Gloire d'avoir été des nôtres aujourd'hui.
6: Merci à vous.
3: C'était un jour dans l'histoire, un hommage à ces femmes qui ont façonné le monde rural, souvent sans reconnaissance aucune. Merci Laurent Dehaussé, merci Laure Gloire, merci à vous pour votre écoute fidèle d'un jour dans l'histoire. Ça vous a peut-être donné envie d'ailleurs de réécouter tous les épisodes. Eh bien, fastoche, ils sont disponibles en podcast, bien sûr, et sur RTBF Ovio. Prochain rendez-vous en direct avec Laurent. Eh bien, ce sera lundi à 13h sur la première. Et il sera question de la médecine des Lumières. Nous allons écouter la Suédoise Robin maintenant. Et figurez-vous que Robin, elle traîne ces jours-ci du côté d'Amsterdam. Mais pourquoi, me direz-vous ? Eh bien parce qu'elle est la very special guest sur les concerts d'Harry Styles, donc aux Pays-Bas. Harry Styles, en fait, il fait une tournée un peu spéciale sous forme de résidence, c'est-à-dire qu'il ne se casse pas la tête. Il a choisi 7 villes dans le monde, dont Amsterdam, et il y fait plusieurs concerts de suite, parfois jusqu'à 12, hein, mais ça c'est pour New York par exemple, ou Londres. Et il joue dans des stades, pour vous dire le nombre de personnes qui vont assister à ces concerts. Et donc il va faire 10 concerts à Amsterdam, Harry Styles, à partir du 16 mai prochain. À mon avis, il y a certainement encore moyen de choper des tickets. Et donc Robin sera la special guest d'Harry Styles, et Robin est avec nous ce soir sur la première. It Don't Mean a Thing, c'est son dernier single.

0: Bonne fin de soirée tout le monde et merci de nous suivre. RTBF la première, c'était cool de passer une fois de plus la soirée avec vous pour Soir de Première, hein, le mieux du meilleur de nos antennes. Plaisir, sans cesse renouvelé. Et vous pouvez même réécouter Soir de Première si je vous ai manqué ou si l'émission vous a manqué ou si vous avez manqué l'émission. Ça se passe bien sûr sur RTBF OVIEW. Vous écrivez Soir de Première et hop, tous les épisodes sont disponibles. Jérôme Collin, nouvelle diffusion d'Entrée sans frapper. Éric Russon et tout le reste de l'équipe vont vous retrouver après le Flash Info de 23h. Et dès demain, c'est le week-end qui va vous ouvrir grande ses portes sur RTBF La Première avec toutes vos émissions habituelles. Hein. Bientôt à table pour avoir l'eau à la bouche avec Carlo et Sophie. Ce sera samedi à 11h. Il y aura des podcasts, de la bande dessinée, il y aura des petits papiers, il y aura de la philosophie, de l'histoire continue du sacré français. Et j'en passe. Passez d'ores et déjà un excellent week-end à l'écoute de La Première. Et moi, je vous dis à lundi pour une nouvelle et belle semaine pleine de promesses.
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2: Bonsoir à tous, la soirée se termine doucement, le ciel commence à s'apaiser. Cette nuit, les passages nuageux vont encore se désagréger avec de larges éclaircies nocturnes sur une bonne partie du pays. Quelques bancs de stratus pourront encore glisser entre Namur, Liège et le Limbourg. Demain matin, la Belgique se réveille souvent sous un beau soleil avec seulement quelques petits cumulus décoratifs du centre vers le nord. L'après-midi, de la lumière avec encore quelques voiles nuageux et puis l'ambiance sera douce pour toutes les activités extérieures jusqu'à 21 degrés attendus demain. Dimanche, l'atmosphère devient plus instable avec des orages possibles au sud du pays alors que le nord conserve davantage d'éclaircies. Et puis lundi marque le début des Saintes Glaces, cette période redoutée par les jardiniers car elle correspond souvent à un retour temporaire d'air plus frais. Et la tendance pour la semaine prochaine confirme justement tout cela. Beaucoup de nuages, le retour des pluies, d'averses également vers le milieu de semaine et de la fraîcheur à partir de lundi.
3: Il est 23h. Les deux Belges toujours à bord du navire de croisière touché par le hantavirus seront probablement rapatriés dimanche. Ensuite, ils devront subir des tests à l'hôpital d'Anvers pour vérifier qu'ils ne sont pas porteurs du virus. La première semaine se termine pour le procès Falzone devant les assises du Hainaut. Aujourd'hui, des experts psychiatriques et un médecin légiste sont venus témoigner. Le football, le Standard arrache la victoire contre Louvain et s'installe seul en tête du classement des Europe Playoffs. David Riffon avec vous, bonsoir à tous. Tout d'abord cette information, Donald Trump a annoncé un cessez-le-feu de 3 jours entre l'Ukraine et la Russie à partir de demain, samedi, alors que Moscou avait déjà décrété de son côté une trêve unilatérale avant les commémorations en Russie du 9 mai, qui commémore la victoire de l'Union soviétique sur l'Allemagne nazie en 1945. Le président américain souhaite que cette trêve ouvre la possibilité à la fin définitive de la guerre à terme, tant Kiev que Moscou ont confirmé la tenue de cette trêve des hostilités pour septembre. 72 heures. Les deux touristes belges à bord du navire de croisière NV Ondius seront rapatriés sans doute dimanche en Belgique. C'est ce qu'ont précisé ce soir les affaires étrangères. Ce couple sera rapatrié via un avion affrété par les Pays-Bas dans le cadre du mécanisme européen de protection civile. Une fois qu'ils auront atterri en Belgique, ils seront conduits à l'hôpital universitaire d'Anvers pour subir des tests et surtout éviter tout risque. Écoutez Vinciane Charlier, c'est la porte-parole du service public fédéral Santé publique.
4: Dès qu'ils seront sur le territoire belge, ils vont être pris en charge par l'équipe médicale de l'UZ Antwerpen. Donc il y a vraiment l'habitude de prendre en charge ce genre de cas. Donc là, ils vont être examinés, ils vont avoir un diagnostic médical et aussi un diagnostic psychologique, puisque la situation pour eux n'est peut-être pas facile. Pour le moment, ils ne présentent aucun symptôme. Donc ils vont quand même être examinés puisqu'on prend un maximum de précautions et une fois que l'on verra que leur état est correct, ils pourront rentrer chez eux. Mais ils devront quand même rester isolés, donc ils devront limiter un maximum leurs contacts encore pendant plusieurs semaines puisqu'on sait que c'est une maladie qui peut se déclarer dans les 6 semaines.
3: Interview signée Marianne Brillo au large du Cap-Vert. Aucun nouveau cas n'a été détecté pour l'instant parmi les 150 personnes à bord. On a aussi appris aujourd'hui qu'un troisième ressortissant belge a été en contact avec une personne qui se trouvait sur le bateau en dehors du couple belge. Ce cas dit contact se trouve dans notre pays. Il est au courant de la situation. Le procès Falzone devant la cour d'assises du Hainaut à Mons. Un médecin légiste a détaillé aujourd'hui les blessures et les séquelles de 10 victimes du drame de Strépy-Brakni. Le médecin a décrit des traumatismes physiques et psychologiques particulièrement lourds chez les victimes examinées. Le 20 mars 2022, la BMW conduite par Paolo Falzone avait percuté à vive allure un groupe participant au ramassage des Gilles dans le cadre du carnaval. 7 personnes ont perdu la vie, des Gilles mais aussi des accompagnants et des dizaines d'autres personnes ont été blessées. Florian Devise fait partie des blessés. Il a survécu au drame, mais il a subi plusieurs opérations après une fracture à la boîte crânienne.
5: C'est vraiment réentendre, c'est assez lourd, parce que c'est quelque chose qui a failli... Ouais, j'ai failli ne plus être là à cause de ça. Donc, après, oui, c'est dur à entendre, mais il faut aussi que tous les jurés comprennent que ce qui s'est passé, que c'était vraiment très grave. Donc,
6: Justement, c'est ça l'utilité pour vous, c'est qu'on entende tous les détails, des conséquences aussi que ça a eu pour tout le monde.
5: C'est le procès qui nous concerne, donc les jurés, ils vont devoir juger ce qui s'est passé. Et donc, que toutes les victimes, que tout ce qui s'est passé pour chaque victime, ça doit vraiment être noté, dit comme ça. Ils doivent vraiment comprendre à quel point ça a touché les gens. Oui.
3: Interview de Nina Zanata. Paolo Falzone est poursuivi pour 7 meurtres et 81 tentatives de meurtre. Le passager, ce jour-là, de la voiture, Antonino Falzone, est poursuivi, lui, pour non-assistance à personne en danger. Malgré la claque du Parti travailliste aux élections locales britanniques hier, Keir Starmer refuse de démissionner. Le Labour a subi une débâcle au Pays de Galles, notamment remporté les élections là-bas par les indépendantistes, selon un décompte définitif de la BBC ce soir. C'est d'ailleurs la première fois que le Labour perd la majorité au Parlement gallois depuis sa création en 1999. Partout dans le Royaume-Uni, les travaillistes ont subi de grosses pertes et on assiste à une forte progression du parti anti-immigration. Reform UK. Les amateurs de jeux vidéo vont devoir sortir leur portefeuille. Sony et Nintendo ont annoncé de solides résultats annuels, des bénéfices de plusieurs milliards d'euros. Pour Nintendo, les ventes ont même quasi doublé. Mais les deux géants japonais de la console restent prudents pour l'avenir et ils ont surtout décidé de relever le prix de leur console. La PS5 pour Sony, elle a déjà augmenté. Puis la Switch 2 pour Nintendo, ce sera le cas à partir de septembre. C'est la conséquence de la flambée du prix des composants électriques et électroniques pour Ibrahim Hassam de RTBF XP, notre média gaming, ces décisions sont assez inédites.
7: On est même sur une génération de consoles où la dynamique d'évolution des prix, c'est du jamais vu. La dynamique de base, c'est la nouvelle génération de consoles sort, quel que soit le constructeur, et au fil des années, le prix baisse. Le prix baisse en magasin, même sur le marché de l'occasion, on trouve ces consoles à des prix vraiment très abordables. Je pense notamment à des PlayStation 2, PlayStation 3 et même la PlayStation 4. Mais là, ici, avec la génération PS5, Xbox Series et Nintendo Switch 2, là, c'est l'effet inverse. La PlayStation 5, elle est sortie il y a plus de 5 ans. Pourtant, par rapport au prix de départ, aujourd'hui, le prix est encore plus cher. Ça a pris 100 euros. La Nintendo Switch 2, elle est sortie il y a environ 10 mois, quasiment un an. Aujourd'hui, le prix n'a non seulement pas baissé, mais ça va augmenter de 30 euros d'ici quelques mois. Et ça, effectivement, j'aurais même tendance à dire que c'est du jamais vu.
3: Une interview signée Maxime Maillet. Le football, le Standard a renversé Louvain ce soir en Europe Play-off. C'était la 7e journée qui débutait. Menée à la pause, les Rouches s'imposent 2-1 et prennent seule la tête du classement, Pierre Capard.
8: Cela fait 3 mois que les supporters du Standard l'attendaient. Une victoire des Liégeois à Sclessin. Le Standard qui s'est imposé ce soir. Victoire importante et méritée face à Louvain. D'emblée, les Liégeois ont dominé l'équipe louvaniste en inscrivant 2 buts. Annulés toutefois pour hors-jeu après intervention du VAR. Et contre toute attente, c'est OHL qui a ouvert le score juste avant le retour au vestiaire. Un but de Sori Kaba suite à un corner de Water George. 0-1 au repos. Mais en seconde période, le Standard va réagir avec un but d'Henry Lawrence à la 47e et puis un deuxième but signé Kasper Nielsen, une frappe superbe des 20 mètres qui s'est logée dans la lucarne du but de Tobé Leysen. Grâce à ce succès, le Standard s'empare seul de la tête de ces Europe Playoffs et met la pression sur Genk et Westerlo, ses concurrents directs qui s'affronteront ce dimanche dans le Limbourg.
3: En attendant, eh bien demain, on joue en Champions Playoff. Le club de Bruges affronte Saint-Trond et on joue en Relegation Playoff également. La Louvière face au Cercle de Bruges. À propos de la Louvière, on a appris le départ en fin de saison de Frédéric Taquin. Arrivé il y a 9 ans au club, l'entraîneur avait participé à toutes les étapes du renouveau du club louviérois. La RAL est sauvée, mais elle ne réalise plus trop de bons résultats depuis plusieurs semaines. Le RWDM, lui, se maintient et les moins de 23 ans du club de Bruges descendent au niveau amateur. Le RWDM se maintient en Challenger Pro League, la Division 2. C'est la décision de l'autorité belge de la concurrence. L'instance avait été saisie par plusieurs clubs, dont le RWDM, pour entrave à la concurrence et au bon déroulement des compétitions. Tout remonte à début 2025. Lors de la réforme des championnats de Pro League et de Challenger, les clubs pro avaient voté pour un package de mesures qui comprenait notamment la garantie que 4 équipes espoirs des plus grands clubs se maintiendraient d'office en Challenger Pro League sans risque de descendre. Au final, donc, cette année, c'est le RWDM Brussels, 13e du classement final sur 17 équipes, qui en a fait des frais. Reste à voir la suite de tout cela. Est-ce que la Pro League va donner suite à cette décision ? Bruges, en tout cas, a déjà décidé de faire appel si son club Next, ses espoirs, descendent. En cyclisme, le premier maillot rose est français au Giro. Paul Magny a remporté la première étape aujourd'hui au sprint en Bulgarie. À la Vuelta féminine, victoire et maillot rouge d'une équipière de Lotte Kopecky, la néerlandaise Anna van der Breggen. Demain, c'est la dernière étape pour les filles sur ce Tour d'Espagne féminin. Merci de nous avoir suivis. Passez une excellente fin de soirée.
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10: Salut à toutes et à tous, bienvenue dans Opinion CSC sur la première et en podcast sur Ovio, sur votre plateforme préférée, sur lacsc.be. L'article 10 du titre 2 de la Constitution belge commence par les mots suivants. Il n'y a dans l'État aucune distinction d'ordre, les Belges sont égaux devant la loi. Très bien, ça, qui que vous soyez, vous parquez mal votre voiture et vous n'avez pas de carte PMR, ben vous payez une somme plus ou moins raisonnable pour effacer l'infraction. Tout va bien, ça se tient. Mais lorsqu'un organisme belge très très riche avec un service juridique et tout le toutim comme une banque par exemple, aide à blanchir de l'argent, ce qui est tout de même plus grave que mal se garer, et que cet organisme s'en tire aussi avec une simple amende, est-ce que vraiment il n'y a rien à redire à ça ? Les riches peuvent aller plus loin dans le comportement délictueux que les pauvres. Mais c'est commode pour l'État, profitable économiquement. Et puis ça évite d'engorger les tribunaux, voyez-vous. La loi, par la volonté des gens qui nous gouvernent, dit maintenant que si vous êtes bien rémunéré pour faire un boulot assis dans un bureau climatisé, ou si au contraire vous trimez comme un malade à l'extérieur par tous les temps et pour un salaire minable, eh bien vous serez fatigué pareil. Et vous aurez droit au repos après le même nombre d'années de travail. Si ce n'est pas juste, en tout cas c'est la loi. C'est commode pour l'État, économiquement profitable, et puis ça évite de taxer les puissants, voyez-vous. Depuis Marc Eskens en 1985, les ministres des Finances belges portent une étiquette politique de centre-droit, sauf messieurs Van Overtveld et Jambon, issus de la NVA. Mais il n'y a plus de sous, rien ne va plus, même les ministres jouent au loto. Alors on coupe dans les services publics, la culture, les soins de santé, la justice, l'indexation, les aides à l'enfance et dans les pensions. On n'est pas d'accord, donc ce 12 mai, on va de nouveau manifester à Bruxelles. Anne Léonard, secrétaire nationale à la CSC, connaît particulièrement bien les lois qui règlent les pensions des travailleurs.
11: Le gouvernement arizona, il a, dès son démarrage, annoncé une vaste réforme pension. Il faut savoir que cette réforme vient s'inscrire aussi dans un contexte déjà particulier. On a déjà augmenté l'âge de la pension de 65 à 67. Aucun gouvernement n'a remis en cause cet allongement de carrière, alors qu'on n'est pas tous égaux devant une espérance de vie en bonne santé.
10: Être assis au chaud ou extraire du ballast d'une carrière, ça ne fatigue pas de la même façon. Il n'est pas incongru de penser qu'on ne peut pas
11: continuer à travailler en tant que maçon, nettoyeuse, chauffeur de bus ou autre, jusque 67 ans. Donc on n'est pas égaux devant l'espérance de vie. La réforme de ce gouvernement arizona vient s'inscrire dans un contexte très difficile. Il y a aussi un durcissement des carrières. pour une année de carrière valorisée dans la pension. Avant, il fallait 104 jours de travail effectués ou assimilés. On passe à 156 jours. C'est très difficilement acceptable. D'autant plus qu'en tant qu'organisation syndicale, nous avions quand même souligné l'impact que cette réforme aurait de manière très dure pour les femmes et pour les jeunes générations.
10: On voit dans ces façons de faire une négation de l'individu. Pour les ingénieurs de l'Arizona, l'État doit devenir une sorte d'entreprise capitaliste où on gère le stock de population comme de la matière première. On déteste le « c'était mieux avant », mais il n'y a pas si longtemps, dans ces matières du moins, des différences de statut étaient prises en compte. Tout s'est aplati et singulièrement, les femmes et les jeunes
11: vont durement être impactés et les inégalités de genre entre hommes et femmes en matière de pension vont s'aggraver. Le gouvernement disait que les organisations syndicales mentaient. Le bureau du plan récemment a quand même confirmé ce que la CSC dénonce depuis le démarrage de la réflexion en lien avec cette réforme de pension. Ce n'est pas une harmonisation des trois régimes de pension vers laquelle on va. C'est un nivellement par le bas, c'est une précarisation des pensionnés, des futurs pensionnés et des jeunes travailleurs maintenant sur le marché du travail.
10: Soit on accepte l'aménagement de la loi au bénéfice des nantis, de moins en moins nombreux mais de plus en plus riches, soit on se retrouve.
11: Le 12 mai à Bruxelles, nous nous attendons évidemment à une mobilisation importante. Il y a toute une série de réformes sur le marché du travail, l'indexation limitée, les coûts de l'énergie qui augmentent, la réforme des pensions. Il y aura un service d'ordre évidemment policier, mais également interne aux organisations syndicales. Nous faisons le nécessaire pour fluidifier un maximum tous ces manifestants qui veulent défendre leurs droits. Nous fluidifions, mais nous visibilisons aussi cette manifestation.
10: Merci Anne Léonard et merci à vous, chers auditeurs, d'avoir écouté cette émission Opinion CC. On se retrouve vendredi prochain, même endroit, même heure, si vous le voulez bien.
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12: On reconnaît un chef-d'œuvre de la littérature à sa faculté d'être lu à toutes les époques ou de parler aux lecteurs de toutes les époques. Ainsi, le Frankenstein de Mary Shelley, écrit en 1818 quand même, et qui a été maintes fois adapté notamment au cinéma. La dernière adaptation en date est celle de Guillermo del Toro, ça c'est pour le grand écran, mais aussi de notre invité, David Sala, en bande dessinée. Bonjour.
13: Bienvenue. Bonjour.
12: Vous êtes notre invité cet après-midi, on en est ravis parce qu'on a été ravis de cette lecture. Vous êtes dessinateur, scénariste de BD, vous publiez depuis environ 25 ans des bandes dessinées, des ouvrages pour la jeunesse aussi. Vous avez adapté Le Joueur d'échecs de Stefan Zweig en 2017. En 2022, vous avez publié un roman graphique plus autobiographique, Le Poids des Héros, formidable roman où vous parliez des héros de votre famille. Et puis aujourd'hui, dans le style reconnaissable entre mille qui est le vôtre, vous publiez chez Casterman votre Frankenstein. Pourquoi publier Frankenstein? Voilà, c'est une œuvre qui me semble tellement monumentale. Je me dis, s'attaquer à Frankenstein, c'est quand même quelque chose. C'est une montagne à gravir.
13: C'est une montagne où il faut un peu d'inconscience. C'est sûr.
12: Et vous l'avez?
13: Ah, je pensais la voir. En fait, j'imaginais, je ne sais pas pourquoi, que, effectivement, comme c'est une lecture de jeunesse, j'ai pris ça peut-être au départ un peu légèrement, comme justement on prend un projet un peu Madeleine, comme ça, après Le Poids des Héros, qui était effectivement, vous l'avez dit, une œuvre autobiographique, très dense.
12: Mais sans jeu de mots, c'était plus lourd à porter.
13: Mais oui, ça l'était. Et après ce livre-là, je me suis dit, il faut aller ailleurs. Et cet ailleurs, c'était aussi un livre qui me semblait très éloigné du Poids des Héros. Revenir un peu aux sources de mes envies de dessinateur, parce que j'étais aussi un fan du travail de Bernie Wrightson, qui était un des premiers modernes à illustrer de cette manière-là. Et donc, je me suis dit, c'est un livre où je vais pouvoir, comme l'histoire, évidemment, fait partie presque de la pop culture, me concentrer sur l'aspect graphique.
12: Ouais.
13: Ben évidemment, c'était une erreur de penser ça, bien évidemment, et je me suis retrouvé face à d'énormes difficultés, évidemment. Les difficultés de la question, comment je vais pouvoir me l'approprier? Est-ce qu'il y a encore quelque chose à dire? Est-ce que finalement, au bout de 200 ans, tout n'a pas été dit? Qu'est-ce que je vais pouvoir apporter que d'autres n'ont pas apporté? Donc, c'est toutes les questions, évidemment, qui m'ont sauté au visage. Et après, ça a été, évidemment, un long parcours pavé de moments de doute et aussi des moments d'exaltation.
12: Oui, chaque cinéaste, chaque créateur a son monstre, sa créature. Bah, il y a eu pour le cinéma, il y a eu Boris Karloff, il y a eu Robert De Niro chez Coppola. Récemment, il y a eu Jacopo Elordi dans le film de Guillermo del Toro. Comment est-ce que vous avez... Parce que c'est représenter le monstre, c'est pas anodin. Et on va en parler, évidemment, parce que le monstre représente plein de choses, mais c'est pas anodin d'imaginer, de représenter un monstre. Doit-il être monstrueux? Doit-il être beau? Comment l'imaginer? Est-ce que vous êtes beaucoup posé de questions sur ce sujet, David Sala?
13: La question, elle est venue, enfin, la réponse est venue finalement de mes questions. C'est-à-dire, adapter, ça veut dire s'approprier, ça veut dire amener à soi. Et donc, j'ai déjà un peu tordu le sens du livre. Pour moi, ce livre, c'était pas, je voulais pas raconter encore une énième histoire d'un scientifique démiurge, évidemment arrogant et qui veut défier la mort et défier Dieu. Mais plutôt de parler de notre humanité, de parler de celui qu'on veut pas voir, celui qui nous ressemble pas, de l'autre, celui qu'on chasse ou qu'on tue. Donc, naturellement, je ne pouvais pas représenter cette créature sous les traits d'un mort-vivant, comme on a pu le voir, ou d'un monstre avec des tentacules, ou que sais-je. Il fallait qu'il
12: avec
13: soit...
12: Avec des électrodes qui sortent du cou.
13: Avec des, oui, c'est ça. Avec des écrous. Donc, de là, il m'a semblé important de lui donner quelque chose de... évidemment de très humain, de très enfantin, et aussi une certaine beauté. Parce qu'évidemment que le thème, c'est encore un thème qui hante nos sociétés, c'est-à-dire pourquoi certains estiment qu'ils ne sont pas leur égal, pourquoi on décide de refuser l'autre. Et donc, il fallait qu'il ne soit pas si loin de nous, finalement. Il a forcément une particularité. Il est très grand, il est constitué de bouts d'êtres humains, de cadavres. Mais en réalité, il a un regard tout à fait humain et un regard très tendre. C'est un enfant, évidemment. Donc, de là, j'ai construit un personnage un peu hybride. J'ai joué, évidemment, surtout par la technique. Si on prend Victor Frankenstein, lui, il est travaillé... si on prend le côté très graphique, hein, il a un traitement très conventionnel, alors que la créature, je joue avec des empattements de couleurs, avec de la gouache. Il a une espèce de patchwork sur son corps, et donc, ça le rend différent. Mais au fond, il n'est pas si différent que ça.
12: Oui, il a un costume un petit peu klimtien, on va dire. C'est très Gustave Klimt. Hein, ce qu'il porte.
13: Bah, disons qu'au départ, c'est surtout un costume qui est fait de boue.
12: Ouais.
13: Donc, il est fait de... C'est un patchwork. On le voit d'ailleurs dans le livre. Et ce patchwork, évidemment, aujourd'hui, On peut l'identifier évidemment parce que c'est évidemment une de mes références. Mais au départ, c'était pas du tout ça. C'était vraiment de faire un
12: habillé
13: costume
12: avec des bouts de ficelle,
13: qui lui ressemble. Ouais. Lui, ouais. Il est fait de morceaux et son costume, il est tellement massif et on peut pas l'habiller. C'est pas du prêt à porter, lui. Donc, c'est du sur mesure.
12: On va quand même rappeler un peu l'histoire de ce Frankenstein dans votre roman graphique, qui, je le rappelle, est absolument somptueux. Bah, on suit le récit de Victor, en effet, hein, qui est un jeune homme un peu mélancolique, on va dire, qui va quitter sa famille, qui va étudier, il va se passionner pour les sciences, car c'est le rêve fou de créer la vie, de créer un être humain, un être plus fort que la mort et d'être lui-même plus fort que la mort. Et puis, en donnant vie à sa créature, il va créer un monstre qui va lui semer la mort, notamment dans sa famille. Un monstre qui revendique sa part d'humanité et qui va la trouver auprès d'un homme, d'un aveugle. Voilà, ça c'est un épisode évidemment qui est dans le roman, qui est repris dans la plupart des adaptations. Et je vais arrêter là le résumé. On connaît tous plus ou moins l'histoire, mais est-ce qu'on la connaît vraiment, cette histoire? Qu'est-ce qu'elle cache, l'histoire de Frankenstein? Et qu'est-ce que vous aviez envie, au-delà de la différence, envie de raconter aujourd'hui?
13: Alors, l'histoire, on la connaît, et ce qui est passionnant, parce que vous en parliez évidemment, là, la dernière adaptation au cinéma, c'est Guillermo del Toro qui a fait une adaptation au cinéma sur Netflix. Ce qui est passionnant, c'est que en partant du même livre, on fait deux œuvres qui disent pas la même chose.
12: Ouais.
13: Donc ça montre
12: parce
13: bien
12: que celle de Guillermo del Toro lui ressemble et celle-ci vous ressemble.
13: Je crois tout simplement. Ouais. C'est ce qui montre que il a fait le même travail que moi, c'est-à-dire il s'est approprié sa créature, il l'a fait telle qu'il le souhaitait la faire. Mais pour moi, la question centrale, évidemment, c'est la question de l'humanité, c'est la question de qu'est-ce qui fait de nous des humains. C'est pas la question qui est posée directement dans le roman, mais c'est moi la question qui m'intéressait. Mmh. C'est pour ça que je fais un lien direct avec un de mes films, évidemment, qui a bercé mon enfance, qui est Blade Runner. Je me suis aperçu 30 ans après, quand elle était Blade Runner, c'était l'histoire de Frankenstein. C'était la même histoire.
12: Ouais.
13: C'est la même trame.
12: C'était des réplicants, c'était pas des...
13: Bah, c'est la même chose. C'est un génie qui réussit à donner la vie à des êtres artificiels, doués d'émotions, de sentiments, et à un moment donné, on décide qu'ils sont en trop et qu'il faut les éliminer. Et bien sûr, ces réplicants ne veulent pas être éliminés.
12: Est-ce qu'on n'est pas un petit peu au cœur aussi de tout ce qui se passe aujourd'hui avec ce qui nous fascine et nous effraie en même temps, à savoir l'intelligence artificielle?
13: J'ai l'impression qu'on est... On est à un moment donné où il va falloir se réinterroger sur le sens même de notre place dans ce monde. Et évidemment que l'IA pose des questions. C'est-à-dire que...
12: Elle pose des questions aux créateurs que vous êtes aussi?
13: Non, elle me pose pas. Non, mais simplement, moi, ce que je vois, c'est que l'IA, évidemment, elle est à l'image de ce monde. C'est-à-dire que l'IA, elle donne des réponses. Elle n'a pas de doute. Elle ne doute pas à l'IA.
12: Elle n'a pas beaucoup d'humour non plus.
13: Elle peut en avoir si on lui dit, si on lui donne. Elle essaie de nous contenter.
12: Ouais.
13: Donc elle va acquiescer à tout ce qu'on dit. Mmh. Elle va nous donner des réponses, alors que finalement notre place dans l'univers, c'est une place où on est accablé de doutes. Mais l'IA n'a pas de doute, donc c'est ce qui la rend effrayante.
12: Ouais, jusqu'au jour peut-être où l'IA va dépasser son créateur, comme finalement le monstre dépasse finalement aussi son créateur.
13: Alors moi je fais pas l'analogie, hein, parce que le monstre il est fait de chair et il a des émotions parce qu'il les vit. Quand il est témoin de la barbarie des hommes, on lui a pas créé un prompt, hein. Il l'a vécu, il l'a vécu dans sa chair. Mmh. Bah, on est très très loin de l'IA. Non, la créature est une créature humaine douée de sensibilité. L'IA, elle fait juste que répéter ce qu'on lui a appris, donner, et selon ce qu'on lui donne, elle va nous ressortir quelque chose ou autre chose. Elle s'adapte, et surtout, elle est là pour nous contenter. Ce qui n'est pas du tout le cas de la créature qui, elle, veut exister pour elle, et surtout être aimée pour ce qu'elle est.
12: Oui, et puis faire partie de cette humanité. David Sala pour Frankenstein chez Casterman. On se retrouve dans quelques instants.
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12: Voilà, nous sommes toujours en compagnie du scénariste et dessinateur David Sala pour son adaptation du célèbre Frankenstein de Mary Shelley. C'est aux éditions Casterman, roman graphique somptueux. Somptueux aussi, je le dis, par rapport aux références graphiques. C'est très beau. Et les références, c'est un petit peu comme quand on s'approprie, comme vous l'avez fait, un roman de l'histoire de la littérature. Chaque lecteur, je suppose qu'il trouve ses propres références. Moi, j'y ai vu dans vos pages du Egon Schiele, du Klimt, du Van Gogh même, dans certains décors. Comment est-ce que vous nourrissez les pages que vous écrivez, que vous dessinez, David Sala?
13: En fait, chaque livre est singulier, c'est-à-dire que mon précédent livre, c'est un livre jeunesse, qui travaille la peinture à l'huile avec une technique toute particulière. Le poids des héros également, c'est un travail qui était fait en partie à l'aquarelle, au pastel. En réalité, je ne pense pas à qui que ce soit quand je fais quelque chose. En fait, je suis là pour raconter une histoire, pour passer une émotion. Et après, évidemment, certainement, on me parle de références. Certaines, oui, elles sont réelles parce que je les connais. D'autres, oui. Je vais les découvrir. Donc ça me permet de découvrir de nouveaux artistes. Mais c'est ça, évidemment, on est tous nourris, évidemment, de références, de maîtres. Mais quand je travaille, ce qui m'importe, c'est d'être juste dans la manière de représenter, ou en tout cas, faire en sorte que le lecteur puisse être remporté. Si on prend le cas d'Egon Schiele, qui est un dessinateur, on le sait, extraordinaire. Je pense que s'il avait fait une BD, ça ne ressemblerait pas à ça, c'est sûr.
12: Non, évidemment, mais on peut essayer de l'imaginer. C'est vrai que...
13: J'aurais adoré qu'il fasse de la bande dessinée, forcément.
12: On a parlé de cette problématique de la créature qui pose la question de l'humanité. Qu'est-ce qui est humain, qu'est-ce qui ne l'est pas? Il y a beaucoup d'autres questions que vous abordez dans ce roman graphique, David Sala. Notamment, la question incontournable du mal, de l'origine du mal. Est-ce que c'était une question aussi centrale? Et est-ce que c'est une question que vous vouliez aussi poser à notre époque, aujourd'hui?
13: On le voit, on en est témoin. Et c'est vrai que aujourd'hui, on n'a pas de réponse, on a juste des jugements un peu hâtifs. Souvent, on ne voit que la finalité. Et évidemment, que là, dans ce livre, j'espère que le lecteur sentira une ambiguïté. Le bien, le mal, on s'attache à un personnage, chacun des protagonistes, que ce soit Victor Frankenstein ou la créature, ou à un moment ou à un autre, commis des choses répréhensibles. Mmh. La créature, on s'y attache, mais elle tue. Évidemment, Victor, d'une autre manière, a fait du mal autour de lui, évidemment. Donc c'est compliqué de porter un jugement. C'est pour ça que je pense qu'à la fin de la lecture... on peut se retrouver face à ces questionnements sans avoir de réponse. Mmh.
12: La créature va tenter quand même d'approcher l'humanité dont il est témoin, va essayer d'apprendre la lecture, le langage, pour communiquer. Ça fait aussi penser forcément à tous ces autres, entre guillemets, qui peuplent notre vie aujourd'hui, notre monde aujourd'hui, les exilés, ce qu'on appelle les migrants. C'est aussi à eux que vous pensez quand vous créez ce personnage de la créature qui ne se sent nulle part chez elle?
13: Certainement. Et puis surtout, moi je viens d'une famille qui a migré, qui a été chassée, qui a vécu l'exil... Et évidemment, je le porte, j'en parle dans Le poids des héros, mais évidemment, c'est une souffrance, un traumatisme que je porte. Des gens qui ont été humiliés, qui ont été abîmés, qui ont été meurtris par le regard des autres, par la violence de ceux qui s'estiment plus ou légitimes, natifs. Et donc...

0: et sans nuance.
1: Mais le débat n'est pas uniquement politique, il est aussi dans la rue, entre les êtres humains. C'est un débat qui concerne tout le monde. Qu'est-ce qui fait qu'aujourd'hui, ce type de problème n'arrive pas à être résolu, David Sala? Qu'est-ce qui fait qu'à un moment donné, après toutes les histoires et après le XXe siècle qu'on a connu, eh bien on continue à exclure à cause de la couleur, à exclure, à cause du genre, à exclure, à cause de différents types de choix.
0: Parce que moi, je pense que c'est un apprentissage. Si on, moi, quand j'étais enfant, j'avais la question de l'origine, la religion ne se posait pas pour moi. Alors peut-être que je suis un cas isolé, mais la question se posait pas. J'avais des copains, je leur demandais pas d'où ils venaient. Enfin, c'est pas une question. Et je crois qu'à un moment donné, c'est juste un rapport. Si on décide de voir l'autre comme celui qui nous prend quelque chose, celui qui va nous agresser ou celui qui vient nous voler, on peut transmettre ça facilement. Et puis, comme c'est un instinct naturel, évidemment qu'on peut, on peut s'y engouffrer assez facilement. De la même manière qu'il est assez facile quand on lit ou à la télé, on voit systématiquement, il est facile de dire voilà. Un tel a commis tel acte, mais évidemment, c'était un étranger. Donc, tout d'un coup, évidemment. Donc, on peut vite faire des associations assez faciles. Et je crois qu'à un moment donné, il est important aussi de sortir de ces clichés et d'accepter qu'à un moment donné, ce soit pas aussi simple de dire, pendant des années, on a dit, il y a tant de chômeurs, il y a tant d'immigrés, donc la question se règle comme ça. Et évidemment, c'est stupide. Donc, on veut des réponses rapides, simples, à des situations complexes. Le monde est complexe.
1: Des questions philosophiques. Mais vous l'avez effleuré vous-même. Vous dites, c'est finalement dans notre nature. Est-ce que c'est vraiment dans la nature de l'homme de faire des différences, de marquer les différences?
0: Mais il suffit de voir dans les villages, déjà. Entre voisins, déjà, il suffit que... Moi, j'ai souvenirs
1: C'est des histoires de clôture, c'est chez moi, c'est chez toi.
0: Ça vient très vite. Mais je me souviens de grands-parents, ils disaient, l'autre, il vient de tel village, donc, il vient d'ailleurs. Le fait de venir ailleurs, donc, ça, d'un coup, on y met ce qu'on veut à l'intérieur. Ouais. Donc, c'est vrai que c'est pour ça que je parle aussi de son apprentissage. Il est important aussi d'éduquer sur la différence, sur l'acceptation des différences. Aujourd'hui, on voit bien qu'il y a un recul. Dans certains pays, on est en train de criminaliser des homosexuels. Enfin, c'est dramatique.
1: Mm-hmm. Est-ce que l'art a un rôle à jouer? Est-ce que l'art peut changer quelque chose? On parlait d'éducation, c'est vrai que l'école a un rôle à jouer, évidemment, la lecture a un rôle à jouer. Est-ce que, un travail comme celui que vous venez nous présenter, ce Frankenstein chez Casterman, est-ce que ça peut aider? Est-ce que ça peut changer éventuellement certains regards?
0: Ça peut changer un regard...
1: Est-ce que vous avez cet espoir?
0: On peut changer un regard de celui qui veut changer. Le problème, c'est qu'il faut que chacun fasse un pas. Celui qui ne veut pas voir, il ne verra pas. Celui qui ne veut pas être convaincu, il ne sera pas convaincu. Il faut aussi, à un moment donné, se dire, tiens, peut-être que, éventuellement, ce n'est pas exactement comme ça. Et évidemment, des fois, on a l'impression qu'on va convaincre que ceux qui sont convaincus. Mmh. Et on espère, secrètement. Mais à un moment donné, si John Lennon n'a pas réussi à faire la paix dans le monde, je ne sais pas si on pourra nous, mais disons que la question de l'art, elle est essentielle, parce que l'art, c'est éventuellement, on en parlait tout à l'heure, mais c'est un art hybride, on est nourri de on en parlait, des références, on est de gens très différents, de cultures très différentes. Moi, je me souviens, étant jeune étudiant, j'ai découvert les miniatures persanes et ça m'a fasciné. Et des miniatures persanes, je suis arrivé à Klimt, qui était lui-même inspiré des miniatures persanes ou des œuvres religieuses. Et forcément, tout ça crée un lien et c'est une richesse. Et quand l'art, on s'enrichit évidemment des autres, on s'enrichit des cultures, on s'enrichit constamment. Et c'est vrai que peut-être que c'est un biais pour expliquer qu'on fait partie d'un tout.
1: On fait partie d'une humanité.
0: Exactement.
1: Merci beaucoup, David Sala, d'avoir été notre invité cet après-midi. Je le rappelle, c'est chez Casterman que vous venez de publier ce Frankenstein d'après Marie Shelley. Merci beaucoup.
0: Merci.
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1: 17h11, c'est la dernière partie d'Entrée sans frapper pour aujourd'hui. On va retrouver Myriam Leroy, on va la réentendre. Ne pas aimer le parisianisme, c'était en novembre dernier. Et puis tout de suite, on va retrouver l'excellent Gorian Delpatou.

0: sûr nous dire tout le bien qu'il a pensé en décembre dernier du dernier roman de la grande Joyce Carol Oates.
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0: C'est Fox de Joyce Carol Oates, c'est le nouveau roman de cette écrivaine américaine incroyable.
2: Oui, littérature américaine aujourd'hui, direction le sud du New Jersey sur la côte est américaine avec, vous l'avez dit, le nouveau roman de l'américaine Joyce Carol Oates, un pavé de plus de 800 pages, Fox, c'est traduit en français aux éditions Philippe Ray. Joyce Carol Oates, je vous avoue que c'est peut-être bien mon autrice favorite. Ah, j'éprouve un immense respect pour sa carrière et pour la force de ses écrits. Joyce Carol Oates, elle est américaine. Elle est née le 16 juin 1938, elle a donc 87 ans et elle a tout écrit, hein, Joyce, des romans, de la poésie, des nouvelles, des essais. C'est tout simplement un des plus grands écrivains en vie sur cette planète et je ne comprends toujours pas pourquoi elle n'a pas reçu le prix Nobel de littérature. Ouais. C'est une injustice presque aussi grande que mes défaites dans la bagarre. Or donc, Joyce Carol Oates qui a publié son premier roman, enfin son premier livre, un recueil de nouvelles en 1963, elle avait 25 ans, elle a publié depuis près de 60 romans et un par an, en moyenne, avec de temps en temps un recueil de nouvelles, comme ça en passant. Elle a écrit des romans comme Blonde, Mud Woman, un livre de martyrs américains, Babysitter ou encore Boucher. Et je vous ai déjà parlé de plusieurs d'entre eux et je suis à chaque fois ébahi par l'intelligence des propos de Joyce Carol Oates, par la flamboyance de son style et par la violence de ses écrits. Joyce, 87 ans, une petite dame à lunettes, toute gentille comme ça, elle est capable de plonger sa plume dans le sang, le sperme et les excréments et d'aborder les thèmes les plus difficiles, les plus pénibles, tout en proposant des récits impossibles à lâcher. Et le dernier dont je vous ai parlé, par exemple, c'était Boucher. Oui. Il nous emmenait dans une institution psychiatrique pour femmes au 19e siècle et qui m'avait bouleversé par les descriptions atroces des horreurs que les médecins hommes infligeaient aux patientes femmes. Une histoire sanglante mais authentique de la médecine américaine. C'était déjà un roman dur et éprouvant. Et bien celui-ci, Fox, est encore plus féroce parce qu'il nous fait plonger dans la tête de Monsieur Fox, un professeur d'anglais pédophile, rien que ça. Donc, nous sommes à la fin du mois d'octobre 2013, c'est le début des vacances d'automne. Nous sommes dans le comté d'Atlantic, un comté rural dans le sud du New Jersey, dans la ville de Welland. C'est une région plutôt agricole, en tout cas ça l'était dans le temps, mais tout a changé au début des années 2000. Des habitants fortunés des grandes villes sont venus s'installer à la campagne, ils ont acheté des terres, construit des maisons gigantesques, mis leurs enfants dans des écoles privées, et les habitants du cru, les petits blancs, comme on les appelle ici, eh bien, ils ont vendu leurs terres aux riches nouveaux venus et les dernières générations sont réduites à habiter dans des fermes délabrées ou des caravanes sur les parcelles qui leur restent. Voilà pour le décor du roman La ville de Welland, comté d'Atlantique. Un endroit où il ne se passe jamais rien. Le seul événement marquant, c'est l'explosion de l'Hindenburg. Vous savez, hein, le grand dirigeable allemand qui a explosé en l'air en 1937, faisant 36 morts. Eh bien, ça s'est passé pas très loin de Welland, à Lakehurst. On n'a jamais vraiment su pourquoi ce dirigeable nazi avait explosé. On a parlé d'une étincelle qui aurait enflammé l'hydrogène du ballon. Mais à Welland, la légende locale raconte que c'est un habitant du coin, un certain Romulus Ailey, qui aurait tiré dessus à la carabine et qui l'aurait fait exploser. Mais bon, à part ça, il ne se passe jamais rien à Welland. Jusqu'au jour où un descendant de ce Romulus Ailey, justement Démétrius, 20 ans, vient jeter des déchets dans une décharge pas très loin d'un étang. Et il est attiré près de cet étang par des vautours urubus en très grand nombre. Il va aller voir ce qui se passe, Démétrius, et il va découvrir une voiture blanche enfoncée dans l'étang avec à côté un corps humain dévoré par les animaux. Le corps est tellement abîmé que l'identification va être difficile. Mais il semble qu'il s'agisse du cadavre de Francis Harlan Fox, un prof d'anglais d'une quarantaine d'années qui venait d'être engagé à la rentrée à la Langhorne Academy, une école secondaire privée très chère où les 816 élèves, garçons et filles, portent des uniformes. Alors s'agit-il du corps de Monsieur Fox qui semble avoir disparu après le dernier jour d'école juste avant les vacances ? Mystère. Mais nous, les lecteurs, nous découvrirons très vite que ce très populaire nouveau prof d'anglais est en fait un pédophile, hanté par les peintures de petites filles du français Balthus et certains textes érotiques du japonais Kawabata. Un pédophile qui est dingue des filles prépubères de 12 ans qu'il attire dans son bureau en sous-sol. Ces jeunes filles, il les appelle ses chatons. Il les drogue légèrement avec des tartelettes saupoudrées de somnifères, il les prend sur ses genoux et il les embrasse avec Monsieur Lang, tandis que sa main se glisse entre leurs cuisses. Le livre de Joyce Carol Oates va nous entraîner dans l'esprit de Monsieur Fox. On va plonger dans l'âme malade d'un pédophile. C'est une expérience de lecture bouleversante et provocante, mais la littérature, ça peut être ça aussi, plonger dans les pires horreurs de l'âme humaine. Mais ce roman est évidemment tout sauf du voyeurisme. On parle ici de Joyce Carol Oates. On va suivre toute une série d'autres personnages, la directrice de l'école, les jeunes élèves victimes de Fox, leur famille, le policier qui mène l'enquête sur le cadavre découvert dans l'étang. Les analyses psychologiques pointues alternent avec le déroulement de l'enquête, les rivalités sociales dans une région pauvre, colonisée par des riches, et surtout les conséquences psychologiques des actes ignobles de Fox sur ces jeunes écolières, ses victimes. Les 800 pages du roman se feuillettent avec une fascination dégoûtée, de l'angoisse, l'envie d'avancer très vite pour élucider le mystère, et une fin remarquable, pleine de surprises. C'est encore un tour de force de Joyce Carol Oates que ce Fox, de la toute grande littérature. Si je n'étais pas marié, je pense que je demanderais Joyce Carol Oates en mariage. Fox, traduit par Claude Seban et Christine Aucher, c'est chez Philippe Ray.
0: Et tout de suite, on continue avec Carry On, voici Jungle.

0: groupe Jungle avec Carry On. Prochain album annoncé, ce sera pour le mois d'août 2026. Le 4 novembre 2025 était remis le prix Goncourt 2025. Deux jours après, débarquait Myriam Leroy.
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0: Et oui, on termine cette émission avec vous, Myriam Leroy. Myriam Leroy n'aime pas, et elle n'aime pas aujourd'hui le parisianisme.
2: Et oui, notre compatriote Caroline Lamarche n'a pas eu le Goncourt. Il lui a échappé de deux petites voix. On est déçus forcément, mais dire qu'on y a cru serait quand même un peu mentir. Parce que quelques jours avant la remise du prix, le plus prestigieux des lettres francophones, Télérama publiait ce titre. Natacha Appana, Emmanuel Carrère et Laurent Mauvigné parmi les quatre finalistes. Waouh !
0: Oh ouais, c'est bien.
2: On se demande ce qu'a retenu le magazine d'écrire le nom de la dernière candidate. Ouais. C'est quand même difficile de croire à une si gigantesque flemme à un
0: poil. Il y en a d'autres qui ont quand
2: même
0: écrit la marche à suivre, qui était quand même pas mal aussi.
2: Mais oui, Fifi et Loulou parmi les trois petits-neveux, donc le Bixou. Athos et Aramis parmi les trois mousquetaires. C'est l'occasion d'aborder un virus que l'on pensait avoir été éradiqué grâce à nos acteurs et actrices, à nos chanteurs et chanteuses, de Stromae à Damso, en passant par Virginie et Fira. Le parisianisme, cette propension toute française à considérer comme d'outre-mer tout ce qui excède les limites du périph' et carrément d'outre-tombe tout ce qui excède les limites des zones couvertes par le paiement par chèque et la parure aux fins de voyelles affublées d'un un ou d'un pff. Bonjour à un pff. Le parisianisme et le francocentrisme ont évolué au fil de décennies, bien sûr. Quiconque se sera retrouvé en Bretagne ou au Lavandou pour les vacances d'été dans les années 90 se sera fait traiter de moule frite une fois par l'ensemble du club et aura subi des blagues sur son infériorité intellectuelle, étant entendu que le QI moyen du ressortissant français, même terminé au 20 mai, c'est largement plus élevé que le belge, lui qui pète des scores à peine supérieurs à l'altitude des polders, soit environ deux fois leur température de ses aisselles. Mais avec le temps et sans doute la fascination exercée par Benoît Poulvorde dans les années 90 qui a fait effraction dans le star system français et dont on peut difficilement nier une certaine vivacité, nous avons de moins en moins dû faire semblant d'être lillois ou alsaciens pour échapper au sarcasme, mais nous avons de plus en plus assumé de venir d'un pays où la modestie est considérée comme une qualité un peu chouette et non comme une tare affreuse qui te place en pole position pour être croqué par les prédateurs. Aujourd'hui, il est même fréquent de s'entendre dire « J'adore les Belges ». Ah, nos amis les Belges, comme on s'entendrait dire, j'adore les chiens. Et nous, ça nous fait plaisir parce qu'on aime bien ça, être aimé, et qu'on a l'habitude d'être considérés comme des petits cousins un peu teubés, attendrissants de naturel, des êtres purs qui n'ont pas encore été corrompus par la civilisation. Alors certes, les Parisiens adorent les Belges, mais quand un 70 ou un 90 surgit dans la conversation, t'as l'impression qu'un drone a jailli dans leur champ de vision. Ils sont complètement perdus, limite ils se sentent contactés par une forme de vie extraterrestre. Ce sont des syllabes, oui, ça ressemble à du français, mais ça a l'air de refléter une perception du temps hors de la causalité ordinaire. Nous mettons nos meilleurs prix Nobel sur le coup pour essayer de le comprendre. Bref, les Parisiens nous adorent, mais nous sommes si frais, et ils n'ont à peu près aucune idée de qui nous sommes. Ce qui est d'autant plus curieux, quand j'ai le triomphe en France et que ne s'excuse d'aucun belgicisme. Le paradoxe des Belges à Paris étant qu'ils sont désormais bien accueillis dans certaines disciplines, comme la musique ou le cinéma, où l'on questionne à peine le fait que, par exemple, dans son dernier film, François Damiens a un accent et des expressions fabriquées quelque part dans un stère-pute des Marolles, alors qu'il est censé avoir vécu toute sa vie dans la bourgeoisie du Val-de-Loire. Là, on ne sait pas pourquoi, ça passe, on ne questionne pas, c'est juste un délice, c'est de la poésie. Mais par contre, si tu es un auteur de livres et que tu mets le mot « chicon » ou « souper » dans un roman, là, arrêtez les presses. Non, on a on aime beaucoup, hein, mais c'est juste que c'est pas assez concernant. Hein. Du verlan, ok, le langage de la street, tant que tu veux, mais une pauvre expression peu usitée en Ile-de-France et ça devient de la littérature de région. Ça devient du terroir à classer entre le pâté en croûte et les rillettes dans les présentoirs d'air d'autoroute. C'est sympathique, hein, c'est sympathique, c'est roboratif, mais ce n'est pas de la littérature. Et ouais, on croit souvent que la littérature, c'est le lieu de la liberté, notamment parce que ça ne coûte rien à faire, à décrire, à part, je veux dire, ta santé mentale. Alors que réaliser un film, ça engage le PIB du Luxembourg pour trois gesticulations devant un Grimke. Mais en fait, la littérature de langue française dans un pays aux élites à ce point fascinées par les hiérarchies qu'on se demande un peu pourquoi elles ont aboli la monarchie, ça reste le lieu le plus codifié du monde, gardé par des cerbères en toge qui ne laissent entrer que les Parisiens ou ceux qui font très bien semblant de l'être. En période de prix, ça ne s'observe le nombril qu'entre natifs de Saint-Germain ou transfuges de province très bien assimilés. Voilà pourquoi Caroline Lamarche avait beau faire partie de l'hyper prestigieux dernier carré du prix Goncourt, son livre a fait partie des moins discutés par la presse. Alors, je propose que nous réparions ce qui est peut-être une injustice en lisant en masse son roman Le Bel Obscur.
0: Oh, merci, Myriam Laurent.
2: Mais avec le grand plaisir.
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0: 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Il est minuit.
1: David Riffon avec vous pour ces informations. Il va se rendre sur place pour s'assurer que tout se passe bien. Le directeur général de l'Organisation mondiale de la santé est attendu dès ce samedi à Tenerife. Le directeur de l'OMS va coordonner l'évacuation des passagers du paquebot touché par le hantavirus. Le navire doit arriver sans doute dimanche en fin de matinée sur l'île espagnole de Tenerife. Les passagers, il en reste environ 150, seront alors débarqués, dont un couple de Belges qui prendra ensuite place dans un avion affrété par les Pays-Bas dans le cadre du mécanisme européen de protection civile direction la Belgique et puis surtout l'hôpital universitaire d'Anvers où le couple sera testé au hantavirus. S'ils sont négatifs, les deux voyageurs pourront rentrer chez eux, mais ils devront rester très prudents et ne pas avoir de contact pendant plusieurs semaines. La période maximale d'incubation du hantavirus est de 6 semaines. Donald Trump a annoncé un cessez-le-feu de 3 jours entre l'Ukraine et la Russie. La trêve démarre ce samedi, alors que Moscou avait déjà décrété de son côté une trêve unilatérale avant les commémorations en Russie du 9 mai, qui célèbre la victoire de l'Union soviétique sur l'Allemagne nazie, et un grand défilé qui est prévu. Espérons que ce soit le début de la fin d'une guerre très longue, meurtrière et difficile, a écrit le président américain sur sa plateforme sociale. Il a précisé que la trêve inclurait notamment un échange de prisonniers de 1000 détenus de chaque pays. Kiev et Moscou ont toutes deux confirmé ces informations. Par contre, pas de cessez-le-feu entre Israël et le Liban. Des frappes israéliennes ont tué 10 personnes au moins dans 4 localités du sud du Liban. Parmi les tués figurent 2 enfants et 3 femmes. Le Standard complètement relancé dans la qualification pour les barrages pour le dernier ticket européen. En Europe Play-off, 7e journée, les Rouges étaient menés 0-1 à la mi-temps par Louvain, mais ils ont inscrit 2 buts en seconde période pour passer devant. 2-1, victoire finale des Liégeois. Le Standard prend seul la tête du classement des Europe Play-off en attendant le duel entre Genk et Westerlo dimanche. Ce samedi, place à Club de Bruges, Saint-Tron en Champions Play-off et à La Louvière, Cercle de Bruges dans les Play-off pour le maintien. Tout est déjà joué dans cette zone de bas de tableau. À retenir tout de même, on a appris ce vendredi le départ prévu en fin de saison de l'entraîneur louviérois Frédéric Taquin. Merci pour votre écoute, où que vous soyez, passez une belle et douce nuit.
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1: Bonsoir, merci d'être là à l'écoute de Sacré français. Merci de soutenir la langue française en musique et toutes sortes de musiques d'ailleurs, comme chaque soir. Ce soir, il y aura entre autres Stéphane Escher ou encore Victor Lee Gabriel, Malaka, Nous étions une armée, et puis Camille Yembe à ne pas manquer aux Nuits Botaniques le 24 mai, ou au Dour Festival le 17 juillet, ou encore au Francofolie de Spa le 26 juillet. Rien n'a fêté cet extrait de l'album qui arrive dans quelques jours, semaines, le 22 mai. Jeune et laide, Camille Yembe, rien n'a fêté. Bonne soirée avec nous dans Sacré Français.

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1: Louis-Jean Cormier, Si tu reviens, extrait d'un album intitulé Les grandes artères qui était sorti en 2015. Avant lui, debout sur le zinc, c'était Ferme les yeux, extrait de Mémoire électrique. On écoutait ce soir Vanessa Paradis qui sera à l'affiche du festival La Cémo, vous le savez, le 11 juillet à Enghien. On écoutait aussi Yoa à ne pas manquer au Dour Festival le 17 juillet et au festival Esperanza le 2 août. On l'écoutait en duo avec Solane pour Thelma et Louise. Solane qui sera elle en concert dans le cadre des Nuits Botaniques le 24 mai. Et de retour à l'affiche du festival La Cémo, ce sera le 10 juillet à Enghien. Je vous remercie pour votre écoute et je vous propose de retrouver tout de suite la jeune Rory à l'affiche des Francopholies de Spa le 25 juillet. Voici Plus Jamais, extrait de l'album Miroir. 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

0: Il est 1h.
1: David Rifon avec vous pour ces informations. Il va se rendre sur place pour s'assurer que tout se passe bien. Le directeur général de l'Organisation mondiale de la santé est attendu dès ce samedi à Tenerife. Le directeur de l'OMS va coordonner l'évacuation des passagers du paquebot touché par le hantavirus. Le navire doit arriver sans doute dimanche en fin de matinée sur l'île espagnole de Tenerife. Les passagers, il en reste environ 150, seront alors débarqués, dont un couple de Belges qui prendra ensuite place dans un avion affrété par les Pays-Bas dans le cadre du mécanisme européen de protection civile direction la Belgique et puis surtout l'hôpital universitaire d'Anvers où le couple sera testé au hantavirus. S'ils sont négatifs, les deux voyageurs pourront rentrer chez eux, mais ils devront rester très prudents et ne pas avoir de contact pendant plusieurs semaines. La période maximale d'incubation du hantavirus est de 6 semaines. Donald Trump a annoncé un cessez-le-feu de 3 jours entre l'Ukraine et la Russie. La trêve démarre ce samedi, alors que Moscou avait déjà décrété de son côté une trêve unilatérale avant les commémorations en Russie du 9 mai, qui célèbre la victoire de l'Union soviétique sur l'Allemagne nazie, et un grand défilé qui est prévu. Espérons que ce soit le début de la fin d'une guerre très longue, meurtrière et difficile, a écrit le président américain sur sa plateforme sociale. Il a précisé que la trêve inclurait notamment un échange de prisonniers de 1000 détenus de chaque pays. Kiev et Moscou ont toutes deux confirmé ces informations. Par contre, pas de cessez-le-feu entre Israël et le Liban. Des frappes israéliennes ont tué 10 personnes au moins dans 4 localités du sud du Liban. Parmi les tués figurent 2 enfants et 3 femmes. Le Standard complètement relancé dans la qualification pour les barrages pour le dernier ticket européen. En Europe Play-off, 7e journée, les Rouges étaient menés 0-1 à la mi-temps par Louvain, mais ils ont inscrit 2 buts en seconde période pour passer devant. 2-1, victoire finale des Liégeois. Le Standard prend seul la tête du classement des Europe Play-off en attendant le duel entre Genk et Westerlo dimanche. Ce samedi, place à Club de Bruges, Saint-Tron en Champions Play-off et à La Louvière, Cercle de Bruges dans les Play-offs pour le maintien. Tout est déjà joué dans cette zone de bas de tableau. À retenir tout de même, on a appris ce vendredi le départ prévu en fin de saison de l'entraîneur louviérois Frédéric Taquin. Merci pour votre écoute, où que vous soyez, passez une belle et douce nuit.
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3: Il est 9h09, vous écoutez toujours Matin Première. Dans la suite, eh bien, il y aura une longue marche à travers les forêts du Minnesota dans les traces de Lucky Luke, personnage emblématique de Maurice. Il reprend du service à nouveau sous le crayon de Mathieu Bonhomme dans une nouvelle aventure glaçante et sensible où un simple contrat se transforme en course contre la montre pour sauver la vie d'un jeune garçon et d'une forêt centenaire. Mathieu Bonhomme sera avec nous dans un instant pour nous parler de cette longue marche de Lucky Luke parue aux éditions d'Argo. Le Festival de Cannes, ça commence déjà mardi prochain. À cette occasion, Cathy Mellen nous proposera un petit topo avant-coureur de cette édition prometteuse pour la Belgique, nous dit-on. Et enfin, à l'occasion du concours Reine-Elisabeth 2026 qui se tient lui actuellement et jusqu'au 30 mai, c'est Valentine Youngen dans sa chronique en mode classique qui avait envie, elle, de mettre en lumière des femmes qui jouent de cet instrument et de nous rappeler pourquoi cela n'a pas été un combat facile. Entre les deux, il y aura les bonnes colonnes qui seront signées Hugo Dewa. Aujourd'hui, on parlera des colocations pour seniors qui cartonnent en Allemagne. Tout cela, c'est dans le programme de 7 heures à venir. Merci d'écouter Matin Première. Et là, tout de suite, on jette un œil sur la question clé. La question clé, c'est à 12h30 sur RTBF, la première. On fait le point avec vous, Sarah Pousset. Bonjour.
4: Bonjour Cynthia, bonjour à tous.
3: Et aujourd'hui, vous allez vous demander pourquoi, ou plutôt à qui, appartiennent les médias belges.
4: Oui, parce que le nombre de propriétaires de médias en Belgique est en train de se réduire. Même s'il existe encore une belle diversité de titres, eh bien en réalité, la plupart sont détenus par le même groupe. En seulement 10 ans, la Flandre, par exemple, est passée de 9 groupes médias à 5 propriétaires principaux qui détiennent entre 80 et presque 100% du marché flamand. Côté francophone, on n'en est pas vraiment loin non plus. Si on prend l'exemple de la presse écrite, eh bien La Libre, L'Avenir, l'ADH ou Moustique, ce sont tous des titres qui appartiennent au groupe IPM. Et dans quelques mois, Le Soir et les journaux Sudinfo, donc La Meuse, La Province, etc., pourraient bien, eux aussi, faire partie du même groupe. Les groupes Rossel et IPM ont en effet signé leur accord de fusion en décembre dernier.
3: Et avant d'entrer en pratique, ce projet de fusion doit encore être examiné par l'autorité belge de la concurrence, Sarah.
4: Oui, comme ce projet de fusion va vraiment bouleverser le marché médiatique, l'autorité belge de la concurrence doit se prononcer. IPM et Rossel ont d'abord dû notifier leur projet de fusion. Ça a enfin été fait à la mi-avril. L'auditorat de cette autorité belge de la concurrence a donc maintenant la charge de faire une sorte d'enquête pour évaluer les effets de cette concentration sur le marché médiatique. Il peut écouter plusieurs avis aussi, par exemple celui de l'AJP, de l'Association des journalistes professionnels. L'auditorat rend projet de décision dans les 25 jours, qui est ensuite revu par le Collège de la concurrence, qui lui va entendre toutes les parties lors d'une audience et il pourra encore réfléchir 40 jours avant de se prononcer. Bref, ce sont donc plusieurs étapes de la procédure qui devraient bientôt arriver à terme. Et à la fin, eh bien, soit l'autorité de la concurrence accepte la concentration en l'état, soit elle s'inquiète de plusieurs points et dans ce cas-là, Rossel peut encore proposer des aménagements, soit l'autorité de la concurrence trouve qu'il faut poursuivre l'enquête et on entre alors dans la seconde phase de la procédure avec encore plusieurs délais avant une décision définitive. Sauf qu'en pratique, c'est très rare que la BC aille jusque-là. On devrait donc être fixé sur la mise en pratique de ce projet de fusion en juin.
5: Et en quoi ce rapprochement entre ces deux grands groupes est inquiétant, Sarah ?
4: Eh bien déjà, il y aura des conséquences sur l'emploi. On le voit par exemple, déjà au sein du groupe d'IPM, il y a moins de journalistes sportifs car les comptes rendus du journaliste de la DH par exemple sont repris dans la Libre ou dans l'Avenir et inversement. Olivier Standard, qui est directeur de l'école de journalisme de Lucé-Louvain, parle d'économie d'échelle.
6: À partir du moment où un média atteint une certaine taille, une taille critique, et c'est un aspect très important dans un petit marché comme le nôtre, il va y avoir effectivement un processus d'économie d'échelle qui est une forme de rationalisation et de transversalisation des processus, des business units à l'intérieur d'un média à des fins de rentabilité. Mais effectivement, il faut s'intéresser à l'impact que ça a sur l'emploi, sur la stabilité de l'emploi et sur ces différentes choses dont je parlais finalement, le contenu journalistique proposé aux audiences.
4: Cette concentration pourrait aussi avoir des effets sur le contenu des journaux en limitant le pluralisme de l'information. Est-ce que tous ces titres qui vont appartenir au même groupe vont parler de la même chose ou à l'inverse, ne pas rapporter certains événements ? C'est une question qui se pose. Et puis d'un point de vue économique, cette concentration aura aussi des conséquences sur le marché des revenus publicitaires. Bref, notre paysage médiatique évolue aussi à cause de nos habitudes de consommation, hein, puisqu'il faut savoir qu'en Belgique, on n'est pas énormément à accepter de payer pour être informé. Et tout cela soulève son lot de questions auxquelles on tentera donc de répondre à 12h30 dans les clés.
5: Merci Sarah Poussé, on vous retrouve donc à 12h30 comme prévu sur RTBF, la première. Elle est de retour avec un troisième album 100% francophone, celui-là intitulé Alice. C'est évidemment Alice on the Roof. On l'écoute tout de suite avec 15 ans.

0: sera à l'affiche du festival La Cémo le dimanche 12 juillet prochain à Enghien. C'était Alice on the Roof avec 15 ans, extrait de ce nouvel album en français, Alice. Dans un instant, on chausse nos bottes de cow-boy et on remonte la piste de Lucky Luke avec La Longue Marche, nouvelle aventure, signée Mathieu Bonhomme qui sera avec nous. A tout de suite.
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0: L'homme le plus rapide de l'Ouest reprend du service. Lucky Luke est de retour et le voilà qui s'enfonce dans un Ouest plus froid, plus brutal et peut-être plus politique que jamais. Cette fois, le cow-boy traverse les paysages enneigés du Minnesota pour retrouver un enfant prétendument enlevé par une tribu amérindienne. Mais sur place, il va découvrir une toute autre réalité. Dans La Longue Marche de Lucky Luke, Mathieu Bonhomme continue de déplacer le héros là où on ne l'attend pas, entre western hivernal, réflexion écologique et relecture du mythe américain. Mathieu Bonhomme est avec nous, bonjour.
2: Bonjour.
0: Vous êtes dessinateur, scénariste de bande dessinée, auteur notamment de L'Âge de Raison, Le Marquis d'Anaon, triple récompensé à Angoulême. C'est votre troisième aventure aux côtés de Lucky Luke. Il y avait eu L'Homme qui tue à Lucky Luke et ensuite Wanted Lucky Luke. Vous revenez donc avec La Longue Marche. Vous continuez donc d'explorer, de renouveler ce personnage bien connu. Qu'est-ce que vous aviez encore envie justement d'explorer dans cet univers et dans ce personnage que vous n'aviez peut-être pas abordé dans les deux albums précédents ?
2: Ah, écoutez, c'est vrai que c'est un personnage qui a accompagné toute ma jeunesse, que j'aime beaucoup, qui a été comme un compagnon de route et dans lequel j'ai toujours vu une part d'humanité. Mmh. Et il a été cantonné à des rôles de cavalier solitaire, comme le mythe du western impose. Oui. Et je me suis dit, moi, en tant qu'humain, je trouve que c'est étonnant d'avoir fait de tels choix. Pourquoi décider d'être seul? Pourquoi décider de refuser certaines aventures sentimentales, amoureuses? Et là, en l'occurrence, de le voir du coup inexpérimenté dans les rapports sociaux avec un enfant.
0: Oui, et c'est vrai que le côté sentimental avait été exploré dans l'album précédent, dans Wanted oui. Lucky Luke, où il se frottait à une triade de sœurs aussi belles que dangereuses. Et là, il va se retrouver aux prises effectivement avec un jeune enfant de 10 ans, on le voit effectivement enlever un peu sa carapace et s'essayer maladroitement à jouer le père de substitution. On voit que c'est pas trop son truc finalement, mais que ça va quand même toucher quelque chose de tendre. C'est pas un héros au cœur de pierre comme on le prétend.
2: Oui, tout à fait. Pour moi, c'est quelqu'un qui est évidemment dans l'action, il dégaine très vite, il résout tous les problèmes physiquement, il intervient et c'est très bon. Mais sentimentalement, il a un peu des failles. Mm-hmm. Et ce flegme qui là, j'avais envie d'aller le chercher là-dessus. Et quoi de mieux qu'un enfant de 10 ans, un peu impertinent, qui a son franc-parler, qui sait exactement où appuyer pour faire sortir de ses gonds, pour justement révéler un Lucky Luke qui, des fois, est dépassé par les événements, mais également qui peut aussi, parce qu'il a ce cœur tendre, ce cœur pur, pouvoir rebondir et réagir un peu mieux après, et évoluer donc dans cette part d'humanité.
0: Alors cet enfant, il s'appelle Nuage Rouge, c'est un enfant blanc qui a été enlevé, plutôt caché au sein d'une tribu amérindienne dans laquelle il a été élevé comme un des leurs, et donc au début de l'album, Lucky Luke accepte une mission payée par un industriel avant de comprendre qu'il sert peut-être les mauvais intérêts. Ce qui est intéressant avec ce personnage, c'est qu'on est toujours à la frontière entre le mercenaire et le justicier finalement, qu'il n'aime jamais trop ni se prononcer, ni prendre parti, mais finit toujours par prendre fait et cause à un moment de l'aventure, c'est un peu le jeu. C'est une manière aussi pour vous de toujours déplacer moralement ce personnage qu'on a l'impression de très bien connaître.
2: Oui, oui, c'est ça. En fait, c'est un cow-boy, mais c'est étonnant parce qu'il n'a pas vraiment de métier. Mmh. Alors de temps en temps, je me dis, tiens, c'est pour une des rares fois que ça arrive. Et là, il a une mission rémunérée, sans doute. Il a un truc à faire. Mais évidemment, il s'est fait avoir, il s'est fait tromper. Et dans son chemin comme ça de vie entre les albums, Il y a un truc qui le guide toujours, c'est finalement ce sentiment de justice qu'il incarne. Et ça veut dire aussi qu'en lui, il y a quelque chose de fort qui se tient, des valeurs solides. Et même quand le destin doit le déstabiliser, lui, il arrive toujours à garder le cap et à rester bien solide sur ses appuis. Et donc, il se met toujours du bon côté de l'histoire. Et là, dans ce récit, c'est de ça dont il est question.
0: Le commanditaire en question, il s'appelle Ronald Cramp. Alors, on verra le jeu de mots si on a envie de le voir. C'est un personnage qui évoque les grandes figures américaines contemporaines, mais aussi ces grands industriels historiques, ces grands capitalistes prédateurs, qui ont rasé des forêts, pour récupérer le bois, pour y mettre du bétail ou pour faire avancer les grands chemins de fer. Qu'est-ce que vous aviez envie de raconter justement à travers cette figure assez obscure, hein, vu que vous ne dévoilez pas encore tout à fait ce grand méchant capitaliste?
2: C'est vrai qu'en m'emparant de ce récit très, très dans la nature, très proche du peuple amérindien, j'ai vraiment voulu parler de la destruction, de la prédation du capitalisme. et des ravages qu'il cause. Donc ce personnage, il symbolise tout ça. C'est une histoire en cours, alors qu'a débuté évidemment à l'arrivée des colons blancs sur le territoire d'Amérique du Nord, et tout au long du temps que la frontière a avancé, c'est prédation sur prédation, destruction et génocide éventuel également. Et c'est une histoire qui existe toujours, c'est une histoire dont on voit encore tous les restes et qui se prolonge encore, ce désir de prédation, de destruction, d'utiliser les ressources où qu'elles se trouvent et jusqu'à épuisement total.
0: Oui, d'ailleurs, une des premières planches quasiment nous montre un pan de forêt entièrement ravagé, les arbres coupés au ras du sol, et on sent que l'album a une dimension écologique très forte, et Lucky Luke prend quasiment directement parti, finalement, sur ce point-là, en tout cas, du conflit. Est-ce que c'est votre Lucky Luke le plus explicitement engagé à ce jour ?
2: Bah, c'est-à-dire, oui, mais en même temps, je trouve qu'il a sa place là-dedans, parce que c'est un justicier, et il y en a besoin d'une justice environnementale, et je pense que là, bon, c'est un petit élément, une petite illustration de ce qu'on pourrait faire, mais sauver la forêt, c'est sauver bien plus que ça, et je pense que lui, il avait besoin de sauver, encore une fois, hein. Mais là, quelque chose de très important, de vital pour nous tous.
0: Ouais. Vous dites aussi être parti de la volonté de raconter une histoire favorable aux Amérindiens. C'est vrai que cette tribu pied bleu sur ce territoire, Lakota, que vous me décrivez, est très présente et très en verve, en fait. Vous leur donnez beaucoup de textes et beaucoup de très beaux passages. Voilà, il y a notamment un des chefs qui dit que quand le dernier arbre sera coupé, que la dernière rivière sera empoisonnée, bah, les visages pâles se rendront compte que l'argent ne se mange pas, effectivement. Comment vous avez travaillé justement cette représentation de ces Lakota pour éviter peut-être les écueils classiques du western? Ce sont quoi justement ces écueils qui les rendent peut-être plus binaires?
2: Eh ben, c'est quelque chose qui m'a traversé en me rendant compte que quand j'étais ado, j'avais lu beaucoup de textes amérindiens qui étaient présentés comme de la poésie. Puis en les relisant, je dis, c'est pas de la poésie en fait, c'est juste un manifeste des choses fondamentales qu'il faut qu'on fasse pour pouvoir vivre sur cette planète. Et donc, c'est vraiment ça que j'ai voulu montrer, c'est que de parler de ces textes amérindiens ou de ces paroles indiennes comme de la poésie, c'est très condescendant, c'est très réducteur. Or, la vérité se trouve là. Donc, je voulais que Lucky Luke, incarnant le monde blanc comme ça, qui se retrouve en cohabitation temporaire avec ces Amérindiens, ait cette prise de conscience. Et c'est à partir de cette prise de conscience, de la réalité de la situation, que du coup, il se met du bon côté de la justice.
0: Ouais. On retrouve aussi quelques têtes connues hein, dans cet album, voilà, les Dalton pour ne pas les nommer, qui reviennent avec leur psychologie emblématique et leur système familial assez compliqué, mais aussi avec une présence plus dure, plus violente, notamment de la part du personnage de Joe. Vous aviez envie de réinjecter une forme de danger dans cette fratrie qui est souvent un petit peu le ressort comique des aventures de Lucky Luke, en tout cas quand ils sont présents.
2: Ben, c'est vrai qu'à partir du moment où j'ai pu m'emparer de ces personnages pour les mettre dans mon histoire, je me suis demandé comment j'allais les situer par rapport à mon univers qui est un peu plus réaliste que la série principale. Et j'ai creusé un peu ces personnages et j'ai voulu effectivement qu'Avrel soit complètement lunaire, un peu perché comme ça, toujours idiot, toujours affamé. Mais j'ai voulu aussi que Joe garde ce côté très dangereux qu'il a en fait dans les tout premiers Lucky Luke où il est représenté. Il a des traits quand même qui sont assez impressionnants, ses yeux rapprochés, ce menton en galoche mal rasé, ses gros sourcils froncés, très menaçants. Et j'ai voulu avoir vraiment cette sensation qu'on a affaire à des mecs dangereux puisque Joe se comporte comme un psychopathe.
0: Ouais. On va dire un mot quand même sur le dessin et particulièrement sur les paysages qui sont toujours finalement un personnage à part entière dans les aventures de Lucky Luke. Ici, l'histoire se passe en hiver, donc ce sont des paysages enneigés, des couleurs rétro mais froides, très crépusculaires. Il y a beaucoup de bleu pâle. Qu'est-ce qui vous plaisait dans l'idée de faire un western hivernal cette fois-ci ?
2: Eh ben évidemment cette atmosphère, ces paysages que j'avais envie d'expérimenter. Vous savez, dans le western, il y a plein de genres, il y a plein de sous-genres, et il y a un vrai potentiel émotionnel dans les paysages du western. Il y a tout un pan de la littérature westernienne qu'on appelle le nature writing, qui parle de la nature, qui met en scène la nature. Et à partir du moment où je mets mon cowboy dans un univers comme ça, c'est le moment où je peux prendre de la place pour faire des beaux décors, pour montrer la forêt, l'immensité de ces territoires américains qui font partie du mythe également du western, ce côté longue traversée qui peut prendre des jours, des semaines, peut s'y perdre, on peut y mourir de solitude. Et j'avais vraiment envie de mettre ça en scène comme un élément, comme vraiment, comme vous dites, comme un personnage principal de la bande dessinée.
0: Ouais. Le genre western rattaché à ces grands paysages sauvages encore à conquérir, etc. Tout ça aujourd'hui fait presque partie d'une mythologie. Ces paysages, forcément, ont été modifiés par l'homme, ont été industrialisés, ont été urbanisés, ont quasiment disparu, à part dans les grands parcs réservés. Est-ce que le western aujourd'hui, c'est presque une forme de fiction, de dystopie, de science-fiction?
2: Oui,
0: presque.
2: Mais en fait, en réalité, c'est une histoire complètement fausse depuis le départ. C'est un récit national américain qui est monté de toutes pièces. Quand on voit ce qu'est un cow-boy dans la réalité, c'est pas du tout John Wayne, c'est généralement un gamin de 17 ans qui sait pas trop quoi faire et qui doit ferrer un cheval. Donc le mythe du western, il est nourri d'histoires, de fiction, de mythologie, et ça crée comme ça un territoire narratif hyper vaste. On peut vraiment faire ce qu'on veut, puisque tout ce qui est faux a déjà été dit. Mmh. Donc, amusons-nous avec tous ces ingrédients. Mais il y a cette portée qui peut être philosophique, qui peut être contemplative, qui peut être hyper romanesque. Et c'est un territoire pour un raconteur d'histoire qui est extraordinaire.
0: Ça fait 80 ans que Lucky Luke existe, et pourtant le personnage continue de fasciner, de passionner, de permettre des relectures très libres, très modernes. On le voit avec cet album. D'après vous, et on se quittera là-dessus, Mathieu Bonhomme, qu'est-ce qui fait aujourd'hui encore la force et la souplesse de ce mythe qu'est Lucky Luke?
2: Lucky Luke a été créé en même temps que d'autres personnages, donc il y a 80 ans, mais en même temps que toute la grande BD franco-belge dont on se nourrit encore aujourd'hui. Mais les artistes à l'œuvre à cette époque-là étaient extrêmement généreux, extrêmement rigoureux, et ont créé des personnages complètement intemporels. Ils ont réussi à atteindre un espèce de graal qui fait que ces personnages ne vieillissent pas, n'ont pas besoin d'être modernisés et sont, encore vivants aujourd'hui. Et n'importe quelle génération peut encore lire ces bandes dessinées qui ont pourtant 50, 60, 80 ans.
0: Et cette jeunesse éternelle est donc à découvrir ou redécouvrir dans cet album, La Longue Marche de Lucky Luke, qui paraît chez Lucky Comics d'Argo. Et c'est donc signé Mathieu Bonhomme. Merci beaucoup d'avoir été avec nous.
2: Merci de m'accueillir.
0: Et à 9h35, ce sont les bonnes colonnes avec vous, Hugo de Waha. Et vous nous emmenez donc en Allemagne ce matin à la découverte de la colocation d'Harald et d'Ulrich.
3: Oui, une colocation de 7 personnes située dans un petit quartier de Berlin. 2 couples et 3 célibataires, sans oublier le chien, se partagent les lieux. Une colocation parfaitement banale où chacun dispose de sa propre chambre et de sa propre salle de bain. Seule différence, et non des moindres, c'est qu'Harald et Ulrich et leurs colocataires ont tous entre 64 et 77 ans. Une colocation de seniors, donc, qui cartonne en Allemagne, nous explique le journal Le Monde. Avec l'arrivée à l'âge de la retraite de la génération Baby Boom, les colocations de seniors explosent. Il y en avait un peu plus de 2000 outre-Rhin il y a quelques années. Il y en a maintenant près de 5000. Harald et Ulrich faisaient partie des précurseurs lorsqu'ils ont décidé de lancer leur colocation pour seniors en 2018. Quelques années plus tôt, en 2013, Ulrich perd sa propre mère et se pose de nombreuses questions concernant la fin de vie. Elle se lance alors dans la recherche d'un appartement suffisamment grand pour lancer une colocation. Après quelques années de recherche, le projet pouvait enfin débuter. À l'époque, nous étions des pionniers, raconte-t-elle. Il avait été compliqué de trouver des colocataires, mais depuis, les mentalités ont bien changé.
0: Et Hugo, dans la colocation d'Ulrich Harald et de leurs 5 colocataires, les règles finalement ne sont pas bien différentes que dans une colocation classique.
3: Toutes les 6 semaines, les 7 colocataires se réunissent autour d'un ordre du jour afin d'ajuster les questions d'organisation. Un budget commun finance les courses et les dépenses du foyer. Et tous les soirs, l'un des colocataires est chargé de faire à manger pour tout le monde. Chacun est libre de manger à la coloc ou pas, mais attention, chez Harald et Ulrich, on ne rigole pas avec l'organisation. Si vous n'êtes pas là pour manger, il faut impérativement l'écrire sur le grand tableau blanc à l'entrée de la cuisine. Et puis, si les colocataires souhaitent inviter de la famille ou des amis, pas question de les faire dormir dans le salon du commun. Une chambre d'amis est prévue. Enfin, pour resserrer les liens au sein de la colocation pour seniors, un city trip est organisé une fois par an. Pour bien s'entendre, il faut bien communiquer et il vaut mieux être du même bord politique, conclut Ulrich.
0: Et ces colocations pour seniors, en fait, elles présentent de nombreux avantages.
3: Bien oui, tout d'abord d'un point de vue économique, avec une crise du logement qui sévit dans toutes les grandes villes d'Europe. Se mettre ensemble dans une colocation peut naturellement permettre de réduire les coûts du loyer. Et puis évidemment, ces colocations pour seniors viennent combler le besoin de nos aînés de rester intégrés socialement. C'est ce qu'explique Harald, le mari d'Ulrich, ancien médecin généraliste. J'ai pu observer ô combien la vie d'un couple pouvait se dégrader quand l'un des deux voit sa santé décliner. Dans une colocation, explique Harald, on a le soutien de tous les autres. Un soutien qu'a bien connu Evelyne, l'une des 7 membres de la colocation, qui a perdu sa sœur, Heidi, elle aussi, habitait chez Harald et Ulrich. Pendant tout le temps où Heidi était malade, raconte Evelyne, je m'occupais d'elle, mais je n'ai jamais été seule. C'était un soulagement de pouvoir partager ce moment avec les autres colocataires. Cette ancienne employée d'une agence de voyage se dit ravie d'avoir intégré la colocation d'Harald et d'Ulrich. Ici, j'ai toujours quelqu'un avec qui parler ou avec qui sortir. Mais comme dans toute bonne colocation, des tensions peuvent aussi éclater par moments. Evelyne le reconnaît. Ici, j'ai appris à lâcher prise sur certaines choses. Avec l'âge, conclut-elle, il vaut mieux se concentrer sur l'essentiel.
0: Merci Hugo Dewa pour ces bonnes colonnes consacrées donc à ces colocations seniors en Allemagne. C'était un article du Monde. Man I Need, on aime beaucoup ce titre. On va l'écouter tout de suite. Voici la talentueuse Olivia Dean.

0: C'est son album Messy, sorti en 2023. La talentueuse britannique Olivia Dean revient avec The Art of Loving et cet extrait Man I Need. Elles sont talentueuses, elles aussi, elles n'ont pas encore d'album à leur actif, mais qui sait, la vie est longue et pleine de surprises. Cathy Mellen et Valentine Jongen sont avec nous. Bonjour.
1: Bonjour.
2: Un trio alors, Cynthia, bonjour.
0: Ok, un trio, je ferai les voix chorales derrière, je ferai les chœurs. Cathy, le festival de Cannes 2026, c'est déjà mardi prochain.
1: Et oui, ça démarre la semaine prochaine. Je suis en train de préparer ma valise, mais je vais surtout vous dire à quoi s'attendre, quelles stars sont attendues et quels seront les temps forts de cette 79e édition.
0: Voilà, on n'a pas tous et toute la chance d'avoir une Cathy Mellen qui nous fait les coulisses du Festival de Cannes. Ce sera dans quelques instants. Et avec vous, Valentine Jongen, on se plonge dans le concours Reine Elisabeth qui est en plein déroulement jusqu'au 30 mai. Et vous aviez envie de mettre à l'honneur ces femmes qui jouent du violoncelle.
2: Ben oui, parce qu'on parle beaucoup de grands violoncellistes hommes, mais en fait, est-ce que vous pouvez me citer une violoncelliste femme? Il n'y a pas beaucoup de... Même au concours Reine Elisabeth, on ne peut pas vous en citer beaucoup. Donc, on va en découvrir trois ensemble.
0: Eh bien voilà, ce sera l'occasion. Tout ça, c'est dans une poignée de secondes. À tout de suite.
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0: À 9h44, c'est Cinémania avec vous, Cathy Mellen. Le Festival de Cannes 2026 s'ouvre donc bien mardi prochain, le 12 mai. Notez bien la date. Vous y serez notre envoyée spéciale, Cathy. Alors, quels sont les temps forts attendus et puis surtout les enjeux de cette 79e édition?
1: Eh bien, le Festival de Cannes, ce n'est pas qu'une vitrine glamour. C'est aussi, bien sûr, un thermomètre du cinéma mondial. On regarde qui est là, quel pays monte en puissance, quels cinéastes reviennent, quelles obsessions traversent les films. Et cette année, c'est assez clair, ça s'annonce très cinéma d'auteur, avec une compétition remplie de grands noms du 7e art mondial, des cinéastes installés, reconnus, beaucoup déjà passés par Cannes et souvent déjà primés. Je pense notamment à Pedro Almodovar qui revient avec Autofiction. Le cinéaste espagnol a gagné beaucoup de prix sur la croisette au fil des années, mais n'a jamais obtenu la Palme d'Or. Donc à chaque fois qu'il vient présenter un film, c'est le petit suspense pour lui. Je pense aussi au retour de l'Iranien Asghar Farhadi. Il revient avec un film tourné en France, avec un casting ultra glamour. Ce sera sans doute l'une des plus belles montées des marches, Virginie Efira, Isabelle Huppert, Catherine Deneuve, Pierre Niney.
0: Ah oui, quand même.
1: Ça donne envie, évidemment, ça donne aussi envie de voir comment son cinéma du non-dit va se frotter à ces figures-là. Moi, j'ai remarqué aussi une forte présence de l'Europe de l'Est, avec vraiment des réalisateurs célébrés dans le monde entier, mais pas forcément connus du grand public. Il y a le Roumain Christian Mungiu, Palme d'Or en 2007, avec 4 mois, 3 semaines et 2 jours. Le Polonais Pavel Pawlikowski, le Hongrois Laszlo Nemes, puis plus proche de nous, l'Autrichienne Marie Kreutzer ou l'Allemande Valeska Grisbeck. Voilà des noms dont vous entendrez beaucoup parler dans les deux semaines à venir. Alors, sur papier, ça donne l'impression d'un Cannes, quand on lit les pitchs des films, assez graves, assez politiques, beaucoup de films qui se déroulent en temps de guerre. On sent que le cinéma d'auteur revient vers l'histoire pour parler du présent, mais bien sûr, j'aurai l'occasion de revenir en détail sur tous ces films dans les deux semaines qui arrivent.
0: Oui, et puis, il y a la question hollywoodienne, hein, Cathy. Cette année, ce qui frappe, c'est surtout l'absence de grands films de studio et l'absence d'événements glamour.
1: Et oui, on a eu des années où Cannes déroulait le tapis rouge à Top Gun, à Indiana Jones, à Star Wars, à Pixar aussi, des grosses machines américaines capables de faire venir toute la planète people sur

0: événement autour de Fast and Furious.
1: Mais non.
0: Et oui, rien à voir. Deux salles, deux ambiances. C'est pour célébrer les 25 ans de la franchise. De quoi injecter un petit peu de bruit de moteur et de pop culture dans une édition qui, je le disais et je le répète, s'annonce assez pointue.
1: Ouais, mais l'un des vrais enjeux pour nous, c'est évidemment la présence belge.
0: Et les Belges sont toujours là. Il y a de quoi faire. Deux films belges en compétition chaque année, des films belges. C'est quand même un miracle pour un petit pays comme le nôtre d'arriver à proposer des films en compétition chaque année. On va être très attentif à Coward. C'est le nouveau film du réalisateur flamand Lucas Dont, génie du cinéma. C'est son troisième long métrage seulement, mais c'est quand même sa troisième sélection cannoise. Je rappelle que Girl était passé par Un certain regard. Il avait remporté la caméra d'or. Close avait obtenu le Grand Prix en 2022. Et sur le papier, Coward est très intéressant parce que Lucas Dont quitte le récit adolescent contemporain pour aller vers le film historique puisque son film se déroule durant la Première Guerre mondiale. L'autre film belge, c'est Notre Salut d'Emmanuel Mar. Vous avez peut-être vu il y a quelques années Rien à foutre avec Adèle Exarchopoulos. Oui. C'était lui, Adèle Exarchopoulos en hôtesse de l'air low cost. Lui aussi, il change d'époque et lui aussi, son film se déroule pendant la guerre, mais la Seconde Guerre mondiale, cette fois-ci en 1940 sous le régime collaborationniste de Vichy. Un film qui pourrait résonner très fort aujourd'hui, comment les compromissions commencent, comment on se raconte qu'on agit pour le bien commun alors qu'on cherche peut-être surtout à exister dans un système autoritaire. Et puis, autre présence belge très forte, beaucoup plus glamour, c'est Virginie Efira qui est à l'affiche de deux films en compétition. Je vous le disais, Histoire parallèle d'Ashgar Faradi, mais aussi, elle sera à l'affiche de Soudain du japonais Ryusuke Hamaguchi. Hamaguchi, c'est Drive My Car, Oscar du meilleur film international en 2022. Et c'est typiquement le genre de projet qui coche toutes les cases cannoises, un grand cinéaste asiatique, une actrice européenne devenue incontournable et un sujet intime et social puisqu'il sera question de la fin de vie.
1: Et puis, il y a aussi des Belges dans le jury, en tout cas une Belge, vu qu'il s'agit de Laura Vandel.
0: Alors ça, c'est la grande classe, la classe internationale. Et c'est pas anecdotique, Laura Vandel, grande cinéaste belge qui a un vrai lien avec Cannes. Elle avait présenté déjà son premier court-métrage en compétition en 2014. Et puis Un monde, Un certain regard en 2021. L'intérêt d'Adam l'année dernière avec Léa Drucker, sélectionnée pour ouvrir la semaine de la critique l'année dernière. Elle rejoint cette année un jury présidé par le coréen Park Chang-wook. On a déjà une petite interview prévue, donc moi je me réjouis qu'elle nous raconte un petit peu les coulisses. Elle pourra pas tout nous dire évidemment, mais ça va être très intéressant. Et en bref, si je devais résumer l'avant-goût de cette édition de 2026, je dirais du glamour cinéphile, moins industriel mais plus prestigieux, un Cannes très cinéma pointu où l'histoire avec un grand H semble revenir en force et un Cannes où la Belgique, encore une fois, a de vraies cartes à jouer.
1: Merci Cathy pour ce premier avant-goût qui, personnellement, me met l'eau à la bouche. On vous retrouvera la semaine prochaine donc en direct du Festival de Cannes. Vous partagerez avec nous vos coups de cœur, votre regard sur cette 79e édition. Rendez-vous aussi avec notre collègue Martin Biltereis tous les jours dans Matin Première pour le journal du Festival. Ça, ce sera vers 7h45. Voilà pour cette édition cannoise qui promet de faire des étincelles. Ah bah tiens, ça tombe bien, c'est ce qu'on écoute. Voici Louisa.

0: C'est Étincelle avec Carbone en featuring. Savez-vous citer une femme violoncelliste? Sans doute pas, mais Valentine Jungen en a au moins trois dans la poche de sa chronique. Ce sera tout à l'heure dans En mode classique. Et quand je dis tout à l'heure, c'est même quasiment tout de suite. Donc n'allez nulle part.
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0: Et à 9h54, on vous retrouve, Valentine Jungen, pour votre chronique en mode classique. Depuis ce lundi 4 mai et encore jusqu'au samedi 30 se tient l'édition 2026 du concours Reine Elisabeth. Cette année, c'est le violoncelle qui est l'instrument phare. On en parle donc avec vous ce matin du violoncelle, mais au féminin.
2: Mais oui, Cynthia, parce qu'en fait, cette année, on va beaucoup parler de Pablo Casals durant l'édition du concours Reine Elisabeth. C'est un violoncelliste de légende né en 1876. Faites le calcul, ça fait 150 ans. Il était espagnol. C'était un ami de la Reine Elisabeth qui, elle aussi, était née en 1876. Ça fait aussi 150 ans. Et puis, l'instrument de Pablo Casals, son instrument historique, un violoncelle de 1733, c'est un des prix qui sera remis au gagnant, au premier lauréat du concours. Donc, bref, Pablo Casals, on va en entendre beaucoup parler. C'est un des plus grands violonistes du monde, tout comme Mislav Rostropovitch ou encore Yo-Yo Ma, pour citer un nom plus contemporain. Mais chez les femmes, il y a qui? Je me suis sérieusement posé la question, Cynthia, Cathy. Cynthia, je sais que ça vous tient à cœur aussi. Oui. Les femmes un peu invisibilisées par l'histoire. Donc justement, quelle grande violoncelliste a marqué l'histoire? Et pourquoi est-ce qu'on connaît plus d'hommes que de femmes qui jouent cet instrument?
0: Alors, j'imagine que si on se pose la question, ça n'a évidemment rien à voir avec le fait qu'il y ait peu de candidates ou qu'elles aient peu de talent.
2: Oui, souvent c'est ce qu'on dit, ah mais on n'a pas retenu les femmes parce qu'elles n'avaient pas de talent ou il n'y en avait pas. Non, non. Et en fait, dans le violoncelle, il y a un truc encore plus particulier, c'est qu'en fait, ce n'est pas un instrument dédié aux femmes. L'attitude, bah oui, elle est jugée indécente. Écoutez plutôt ce qu'on disait en 1897, je cite, « La vue d'une dame jouant du violoncelle crée quelque chose du malaise, une impression quelque peu inesthétique de l'attitude physique inévitable, mais aussi au contraste net entre l'instrument de basse et une apparence féminine délicate dans la toilette sociale. » En gros, les filles, bah, les femmes, ça n'écarte pas les jambes pour mettre un gros instrument.
0: Voilà.
2: Et du coup, il y a quoi comme solution? Eh ben, on peut jouer en Amazon.
0: Mais non, comme à cheval, donc ouais, les deux jambes sur le côté.
2: Bon. Exactement, les deux jambes sur le côté, un genou replié, posé sur un tabouret. Voilà, ça c'est jusqu'au XXe siècle, hein, début du XXe siècle. Heureusement, il y a eu quand même des musiciennes qui sont passées outre ces considérations, à commencer par la première femme violoncelliste qui s'est produite en public au XIXe siècle, Lise Christiani.

0: Alors, ce qu'on entend ici, c'est la romance sans parole, opus 109, Lied ohne Worte de Felix Mendelssohn. C'est une partition qui était dédiée à Lise Christiani. En fait, Mendelssohn, il a entendu cette jeune violoncelliste de 20 ans jouer en 1845. Il a été tellement impressionné qu'il lui a dédié cette partition pour violoncelle et piano. Mais c'était qui, Lise Christiani? Eh bien, en fait, elle était française. Elle est née à Paris il y a 200 ans. C'était en 1825. Et elle a une vie éclair puisqu'elle est morte du choléra à 26 ou 27 ans en Sibérie. Parce qu'en fait, elle a énormément voyagé. Lise Christiani, elle est née en France, elle est allée au Danemark, où le roi du Danemark l'a nommée premier violoncelle de l'orchestre de Copenhague. C'est très balèze. Il lui a aussi décerné le titre de virtuose de la cour. Elle a été, Lise Christiani, aussi en Suède, où là, elle était surnommée la Sainte Cécile de France, hein, Sainte Cécile, patronne des musiciens. Et puis, elle a été en Russie, surtout, Russie qu'elle a traversée deux fois, avec son violoncelle sur le dos, et pas n'importe quel instrument, puisque c'est un Stradivarius qui porte aujourd'hui son nom. Bref, je pourrais vous parler des heures de Lise Christiani. Allez la découvrir. Franchement, c'est une musicienne vraiment à connaître. Et il y a une violoncelliste aujourd'hui, Sol Gabetta. Elle est argentine. Elle milite vraiment pour faire redécouvrir l'héritage de Lise Christiani, notamment grâce à un documentaire Arte et des concerts.
1: Et parce que vous nous avez promis de nous faire découvrir trois violoncellistes qui ont marqué l'histoire, on va parler de la deuxième tout de suite. C'est Guilhermina Sugia.
0: Ouais, vous avez un bel accent portugais. Parce qu'elle est née au Portugal, à Porto, en 1885. Donc Guilhermina Sugia, elle est morte en 1950, 65 ans, et elle a eu une immense carrière qui commence à l'âge de 5 ans, premier concert à 5 ans. Elle était considérée comme la première femme virtuose professionnelle de l'instrument, donc violoncelliste, et elle avait une réputation internationale, notamment parce que, je vous le donne en mille, c'était une femme d'eux. Voilà, souvent c'est voilà. Comme ça. Puisqu'en fait, le grand Pablo Casals, dont je vous parlais au début de la chronique, a été son professeur de violoncelle, mais aussi le compagnon donc, de Guilhermina Sugia pendant 7 ans. Et ils ont aussi joué beaucoup ensemble.
1: Et puisqu'on parle de couple à la ville comme à la scène, on termine avec Jacqueline Dupré.

0: crois qu'on a tous eu un petit peu les poils avec ce son grave du violoncelle de Jacqueline Dupré. Alors elle, c'est probablement celle des trois que je vous présente ce matin qui est la plus célèbre. Hein, et contrairement à ce que son nom sous-entend, Jacqueline Dupré, elle est britannique, puisqu'elle est née à Oxford en 1945 et elle est décédée 42 ans plus tard. Là aussi, c'est une histoire tragique, Jacqueline Dupré. Ça a été une des plus grandes musiciennes à la plus grande renommée du XXe siècle, épouse et partenaire du pianiste et chef d'orchestre Daniel Barenboim. Jacqueline Dupré, elle a vu son jeu décliner des suites d'une sclérose en plaques, en fait, qui l'a emportée en 1987. Alors, son nom reste néanmoins une légende, et elle aussi, ses enregistrements notamment. Espérons donc que Lise Christiani et Guilhermina Sugia, dont je vous ai parlé aujourd'hui, seront deux autres noms qui vont s'ajouter à la liste des grands violoncellistes qui ont marqué l'histoire.
1: Merci beaucoup Valentine Jungen pour cette passionnante chronique. Allez découvrir les œuvres de ces trois excellentes musiciennes. Allez réécouter cette chronique sur Ovio, du même que la chronique Cinémania de Cathy Emelen. Merci à toutes les deux.
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1: David Riffon avec vous pour ces informations. Il va se rendre sur place pour s'assurer que tout se passe bien. Le directeur général de l'Organisation mondiale de la santé est attendu dès ce samedi à Tenerife. Le directeur de l'OMS va coordonner l'évacuation des passagers du paquebot touché par le hantavirus. Le navire doit arriver sans doute dimanche en fin de matinée sur l'île espagnole de Tenerife. Les passagers, il en reste environ 150, seront alors débarqués, dont un couple de Belges qui prendra ensuite place dans un avion affrété par les Pays-Bas dans le cadre du mécanisme européen de protection civile direction la Belgique et puis surtout l'hôpital universitaire d'Anvers où le couple sera testé au hantavirus. S'ils sont négatifs, les deux voyageurs pourront rentrer chez eux, mais ils devront rester très prudents et ne pas avoir de contact pendant plusieurs semaines. La période maximale d'incubation du hantavirus est de 6 semaines. Donald Trump a annoncé un cessez-le-feu de 3 jours entre l'Ukraine et la Russie. La trêve démarre ce samedi, alors que Moscou avait déjà décrété de son côté une trêve unilatérale avant les commémorations en Russie du 9 mai, qui célèbre la victoire de l'Union soviétique sur l'Allemagne nazie, et un grand défilé qui est prévu. Espérons que ce soit le début de la fin d'une guerre très longue, meurtrière et difficile, a écrit le président américain sur sa plateforme sociale. Il a précisé que la trêve inclurait notamment un échange de prisonniers de 1000 détenus de chaque pays. Kiev et Moscou ont toutes deux confirmé ces informations. Par contre, pas de cessez-le-feu entre Israël et le Liban. Des frappes israéliennes ont tué 10 personnes au moins dans 4 localités du sud du Liban. Parmi les tués figurent 2 enfants et 3 femmes. Le Standard complètement relancé dans la qualification pour les barrages pour le dernier ticket européen. En Europe Play-off, 7e journée, les Rouges étaient menés 0-1 à la mi-temps par Louvain, mais ils ont inscrit 2 buts en seconde période pour passer devant. 2-1, victoire finale des Liégeois. Le Standard prend seul la tête du classement des Europe Play-off en attendant le duel entre Genk et Westerlo dimanche. Ce samedi, place à Club de Bruges, Saint-Tron en Champions Play-off et à La Louvière, Cercle de Bruges dans les Play-off pour le maintien. Tout est déjà joué dans cette zone de bas de tableau. À retenir tout de même, on a appris ce vendredi le départ prévu en fin de saison de l'entraîneur louviérois Frédéric Taquin. Merci pour votre écoute, où que vous soyez, passez une belle et douce nuit.
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3: Oh là là!
4: Mais bonjour!
3: C'est vendredi!
4: Mais oui, dites!
3: Dites!
4: Oui.
3: On y est arrivé!
4: Bon, avec plaisir!
3: Alors, dernier jour de vacances scolaires, en tout cas pour certains, même s'il y a encore